0: Les deux dirigeants ne se sont pas rencontrés durant la tenue de l'Assemblée générale de l'ONU. Et puis toujours à l'ONU, le président iranien a pris la parole à la tribune des Nations Unies au lendemain des menaces d'anéantissement de l'Iran de Donald Trump. Massoud Pezeshkian a martelé que son pays ne cédera jamais à l'intimidation américaine. Franck Madvan.
1: Pour Massoud Pezeshkian, les États-Unis sont l'agresseur. Le président iranien affirme que son pays n'a jamais démarré une guerre, qu'il se défend, voilà tout. À la tribune de l'ONU, Pezeshkian a brandi des photos d'enfants tués lors d'un bombardement sur une école au début du conflit. Une frappe attribuée aux États-Unis, même si Washington ne reconnaît pas sa responsabilité. Le seul diplomate américain présent pendant le discours a alors quitté la salle. Hier, Donald Trump se disait confronté à un dilemme, un accord ou l'anéantissement de l'Iran. Massoud Pezeshkian lui a répondu, des propos traduits par l'interprète de l'ONU.
2: Il doit savoir que la résistance du peuple iranien ne fera qu'augmenter face aux sanctions, face à la pression accrue. Nous ne mettrons jamais le genou à terre, nous ne nous inclinerons jamais.
1: Massoud Pezeshkian ajoute que le détroit d'Ormuz ne peut pas être utilisé pour agresser son pays. Il défend par ailleurs le droit de l'Iran à une énergie nucléaire civile pacifique. C'est le discours officiel de Téhéran, pas d'armes nucléaires, mais de nombreuses preuves ont été apportées de l'existence d'un programme militaire. Le président iranien, qui ne mentionne jamais bien sûr les crimes commis par son régime contre la population, aura profité de cette tribune unique face au monde entier pour clamer que son pays ne cédera pas aux pressions américaines.
0: C'était Franck Madvan aux Nations Unies à New York. Et puis une première audience a eu lieu à Washington dans le cadre des poursuites intentées par CNN, MS Now et Politico pour faire tomber leur interdiction d'accès à la Maison-Blanche. L'administration Trump affirme que cet accès est un privilège et non un droit. Le juge qui a entendu les arguments des deux parties n'a pas rendu de décision pour l'instant. L'avocat et analyste judiciaire Olivier Piton résume ses arguments.
3: L'argument qui est assez faible à ce stade quand même de Donald Trump, c'est de dire oui, mais cette partie-là, elle est de mon fait et j'ai le droit d'avoir le privilège ou de faire en sorte que ceux qui viennent à ces conférences bénéficient d'un privilège. Ce que disent les médias d'un autre côté, c'est complètement autre chose, c'est violation du premier amendement de la Constitution, liberté d'expression entravée et cinquième amendement de la Constitution.
0: Les trois médias exclus ont reçu le soutien des autres chaînes de télévision qui ont des accès privilégiés lors des déplacements de Donald Trump. Fox News, ABC, NBC, CBS ne couvrent plus les déplacements du président. Et puis enfin, l'ancien propriétaire du Canadien de Montréal, George Gillette, est décédé à l'âge de 87 ans. L'homme d'affaires américain a dirigé l'organisation de 2001 à 2009 avant de revendre l'équipe et le Centre Bell à la famille Molson. Le président du Tricolore, Jeff Molson, a salué la mémoire d'un homme apprécié de tous, qui s'était parfaitement intégré à la communauté montréalaise. C'était les informations.
4: Ils furent pendant 200 ans de véritables rockstars, des chanteurs adulés possédant un timbre de voix unique, à la fois clair et puissant. Ici Maxime Coutier, à Aujourd'hui l'Histoire, les castrats, les sacrifiés du beau chant, l'engouement populaire pour les voix des anges.
5: Il y a eu des règlements qui ont été émis, par exemple...
6: Pour interdire la castration?
5: Non, pour permettre à des paysans de ne faire castrer un de leurs garçons que s'ils en ont un minimum de 4. C'est les parents qui les confiaient aux opérateurs, avec des succès variables, évidemment. Vous savez que dans le deuxième tiers du 18e siècle, ils se castraient de 3 à 5 000 enfants en Italie par année. Là-dessus, combien vont donner de grands chanteurs? 0,5%? 1%? Je veux dire, c'est un prix humain à payer absolument incroyable.
4: François Filiatro, commentateur musical, c'est à notre radio l'émission Tout pour la musique, novembre 1998. Pendant plus de 200 ans, leurs voix si particulières ont envoûté l'Europe et inspiré les œuvres de grands compositeurs. Contrairement à la croyance populaire, la voix du castrat n'est pas celle d'une femme. Elle est tout à fait singulière, claire et lumineuse. En Italie, certains castrats deviennent de véritables légendes, adulés du public et très populaires auprès des femmes. La plupart sont d'origine modeste, castrés de force par des parents qui aspirent à la fortune, et formé à la dure dans des écoles réputées.

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0: Extrait du film Farinelli, qui raconte l'histoire de ce célèbre castrat, réalisation Gérard Corbiot en 1994. Alors, pour nous parler de ce phénomène, mon invité, Myriam Wojcik, chroniqueuse en histoire, historienne en chef des séries Québec et MTL à Télé-Québec. Bonjour Myriam.
1: Bonjour Maxime.
0: Ça remonte à quand exactement la grande époque des castrats?
1: En fait, les castrats, c'est au 17e siècle et au 18e siècle, dans la première moitié du 18e, qu'on atteint le phénomène, l'apogée du phénomène des castrats. Mais on doit dire d'abord qu'il y a eu des chanteurs castrés dans l'Empire byzantin. Il y en a eu également en Espagne dès le 12e siècle. Mais c'est véritablement l'Italie qui devient le berceau des castrats. C'est là qu'on va en voir partout. Dans les petites églises, dans les cathédrales, comme maîtres de chant, à l'opéra, ils sont partout, les castrats, ils sont adulés. Et comme le disait l'animateur tout à l'heure dans l'extrait qu'on a entendu, il y a des dizaines et des dizaines de milliers d'enfants qui seront castrés au fil de l'histoire en Italie. Et on va assister à cet engouement-là partout en Europe. Je pense, par exemple, au roi de Prusse, au tsar de Russie. Un peu partout, tout le monde allait chercher ces voix uniques. Ces jeunes enfants, on cherchait la perle rare pour les ramener en Europe.
0: Ouais. Mais parlons de la castration comme telle, là, parce que c'est assez troublant. C'est quoi exactement l'opération? En quoi elle consiste?
1: Ouais, en fait, je voudrais mentionner que c'est une opération qui se pratique depuis extrêmement longtemps. Hein. C'est pas juste en Italie, pas seulement les castrats. On l'a pratiqué, la castration, pour maintes raisons. Ça pouvait être des raisons médicales, ça pouvait être également pour punir, peut-être châtier des gens qui auraient transgressé certaines règles. Ça pouvait aussi être pour asexuer des gens. On pense aux eunuques, des harems, mais aussi aux eunuques dans les dynasties chinoises, par exemple, il y a 3500 ans. Mais à la différence des eunuques, qu'on émasculait complètement, les castrats, l'objectif, c'était de conserver leur voix d'enfant. Donc, on coupait leurs testicules, ils conservaient leur pénis, mais on voulait qu'ils conservent cette petite voix. Donc, l'opération avait lieu entre l'âge de 7 et 12 ans, avant qu'ils n'atteignent leur puberté, qu'ils conservent cette voix-là. C'était une opération, pas besoin de vous dire, très délicate.
0: Bah, on imagine à l'époque en plus.
1: À l'époque en plus, on pouvait souffrir d'hémorragie, il y en avait qui pouvaient décéder également. Mais ce qu'on avait espoir, c'est qu'une fois castrés, en tout cas les parents avaient cet espoir-là, c'est qu'ils allaient pouvoir être acceptés dans des grandes écoles, dans des conservatoires, à Naples par exemple, suivre une formation très rigide de quelques années et ensuite se retrouver dans des églises, dans des grandes cathédrales. Mais le rêve suprême, c'était de se retrouver à chanter à l'opéra. Et ça, c'était très rare. 10% à peine des castrats ont chanté dans les théâtres et 1% seulement ont connu une carrière internationale.
0: Ah oui, donc castration, on ne veut pas dire nécessairement succès, bien sûr.
1: Absolument.
0: Hein. Mais ce qui fait que, j'en viens à l'aspect biologique de la chose, hein, ce qui fait que les castrats peuvent donc avoir des relations sexuelles, pas d'enfants, ils subissent aussi certaines transformations morphologiques. Alors, à ce sujet, Pierre Lapalme, professeur au Conservatoire de musique de Montréal, c'était à notre micro, en fait au micro de Claude Bisaillon, à notre radio en décembre 82.
2: Un castrat, c'est un chanteur dont on a au cours, ça dépendait, parce qu'il ne faut pas oublier qu'au 17e ou 18e siècle, la voix muette pouvait muer très tard, c'est-à-dire pouvait muer à 20 ans.
3: Beaucoup plus tard que maintenant.
2: Oui, c'est ça. Quelqu'un pouvait garder sa voix de soprano ou d'alto jusqu'à 18-20 ans.
3: Sans faire aucun effort et subir aucun traitement.
2: C'est ça. Et alors, ce qui se produisait, c'est qu'alors on lui faisait une petite intervention chirurgicale qui consistait à broyer le cordon spermatique pour empêcher la voix de muer. De sorte qu'à ce moment-là, il conservait adulte son timbre de soprano ou d'alto toute sa vie.
3: Et cette opération-là se faisait, j'imagine, à l'époque à froid.
2: Elle se faisait, c'est une façon de dire à froid, parce qu'on prenait le...

0: le postulant, si j'ose dire, et le candidat, et on le mettait dans un bain chaud pour l'insensibiliser, et on lui faisait, généralement, on le droguait à l'opium. Et alors, on faisait l'opération à ce moment-là. De sorte qu'il était, assez insensible pour ne pas ressentir de douleur lors de l'opération.
1: Est-ce que ça devait se faire nécessairement avant la puberté?
0: Oui. S'il fallait absolument, c'est la différence qu'il y a entre un castrat et un eunuque. Si vous voulez, l'eunuque est généralement un adulte à qui on a enlevé l'appareil génital. Tandis qu'un castrat garde son appareil génital. Tout ce qu'on fait, comme je vous le dis, c'est de broyer, le cordon spermatique. De sorte que, à ce moment-là, il continue d'avoir une vie sexuelle normale. Sauf qu'il est stérile.
1: C'est la vasectomie de l'époque, quoi.
0: C'est pratiquement, ça se ressemblerait un peu à ça, oui.
2: Oui, avec des conséquences plus fâcheuses quand même, parce qu'il y a des transformations morphologiques, absence de poils, grande taille, mais tendance à l'obésité, développement des seins, neurasthénie. Bref, c'est pas du tout banal. Est-ce que c'était toléré par la société? Qu'est-ce qu'on en disait? Qu'est-ce que disait l'Église, par exemple, de ça?
3: En fait, c'est là tout le paradoxe incroyable. Autant on les retrouvait partout en Italie, autant c'était officiellement interdit comme pratique, la castration, par l'Église. Les barbiers ou les castreurs d'animaux qui pratiquaient ce type de chirurgie-là pouvaient être passés d'excommunication, carrément. Et donc, quand c'était fait à la gloire de Dieu, entre guillemets, là, on tolère un petit peu plus. Hein? Et comme le disait, je pense qu'une personne tout à l'heure le disait en entrevue, dans un extrait, c'est que ça prenait un prétexte. En fait, ça prenait un prétexte de la part des parents. On disait, oh, mon fils est tombé à cheval, on n'a pas le choix, on va faire castrer. Et le plus fou dans tout ça, je vous dirais, l'hypocrisie suprême, c'est qu'on demandait, on exigeait que l'enfant le demande lui-même. Je veux être castré pour rendre hommage à Dieu, d'une certaine façon. Or, on sait, à 8-9 ans, ça veut dire quoi?
2: Ça veut rien dire.
3: Ça veut absolument rien dire. Je voudrais aussi préciser que c'était la grande majorité des castrats provenaient de familles très pauvres. Donc, pour ces familles-là, on se disait, bon, premièrement, c'était vraiment, évidemment, une bouche de moins à nourrir, mais on pouvait avoir espoir aussi qu'il y ait de la gloire, une certaine gloire, qu'on fasse un peu d'argent, parce que les castrats qui ont connu le plus grand succès, ils ont fait beaucoup d'argent, ils ont eu beaucoup de cadeaux. En même temps, malheureusement, il n'y a aucun castrat qui n'a écrit de mémoire, mais on dit que les castrats, la grande majorité, n'ont pas entretenu de lien avec leur famille. Donc, on peut imaginer facilement le traumatisme immense qu'ils ont vécu à ce moment-là.
2: Ben oui, assurément. Mais pourquoi on aimait tant les castrats?
3: Ça, c'est vrai que c'est dur à croire aujourd'hui. Il y avait un engouement pour le registre très aigu, pour ces voix aiguës déjà dans le chant sacré à partir de la fin de la Renaissance. Et même avant que le phénomène des castrats ne prenne cette ampleur-là au 17e et au début du 18e siècle, on engageait des falsettistes. Alors, les falsettistes, ce n'étaient pas des castrats, ça pouvait être des ténors, des barytons, mais qui utilisaient une voix de fausset, donc le registre très aigu. Et on était fous de ça. Mais à partir du moment où les castrats arrivent, là, les falsettistes ne nous intéressent plus. Donc, ce qu'on se disait, les falsettistes, c'est une voix artificielle. Alors que les castrats, ce sont des voix naturelles. Et les gens étaient subjugués par ces voix-là. On les disait célestes, on disait que c'était des voix d'anges. Et elles ne se comparaient, comme vous avez dit tout à l'heure, ce n'étaient pas des voix de femmes, ce n'étaient pas des voix d'hommes. Et c'était une voix, un timbre absolument unique, mais elles avaient plus que ça. D'abord, souvent, les castrats avaient une grande cage thoracique, ce qui leur permettait d'avoir une sorte de caisse de résonance, une puissance dans la voix que les femmes n'avaient pas, les sopranos n'avaient pas. Et du côté des hommes, évidemment, il y avait ce timbre unique, il y avait une souplesse dans la voix et il y avait une étendue dans le registre, qui était époustouflante. Et on disait que les castrats étaient capables de chanter des vers, des phrases extrêmement longues en un seul souffle. Et ça épatait les gens. Il ne faut pas oublier qu'on est à l'époque de la musique baroque. La musique baroque, ce qu'on aime, c'est les acrobaties vocales. Et les castrats en étaient les maîtres. Quand ils étaient dans les écoles, quand ils suivaient des cours, on leur apprenait à imiter le chant des oiseaux. Et on leur apprenait aussi à perfectionner l'art du trille. Et donc, il y avait cette agilité vocale et les gens étaient vraiment en pamoison devant ce type de voix. Et je voudrais mentionner aussi qu'on dit que souvent castrat, aujourd'hui, évidemment, c'est perçu vraiment heureusement, avec de façon négative. Ce l'était dans certains pays, en France, on a beaucoup moins été, on a été moins friands des castrats qu'en Italie. Mais en Italie, on les appelait très peu les castrato. On disait les virtuosi.

0: duoso, les musico. C'est comme ça qu'on les appelait. Et les castrato, c'était surtout les très jeunes enfants qui venaient d'être castrés.
1: Ouais, parce que, vous l'avez déjà évoqué, mais il y a une formation musicale très poussée. Hein. Pendant des années, ils sont entraînés. Il y a le chant, la musique, tout, en fait.
0: Tout à fait. Ils sont entraînés pendant des années, 6 ans. Parfois, c'est extrêmement rigide. Mm-hmm. Parfois, pour protéger leur voix, puisqu'elles étaient si rares et si importantes aux yeux des gens à l'époque, on empêchait les castrats de sortir des écoles. Ils ne pouvaient pas aller voir leurs parents, par exemple. Absolument.
1: Ouais. Alors, sur le plan musical, ça donne à peu près ceci. Hein, c'est un exemple. Philippe Jarouski, contre-ténor français, qui chante justement Farinelli. On écoute.

0: prend l'exemple ici donc d'un contre-ténor. Évidemment, il ne s'agit pas de castrat parce que la pratique, elle va s'éteindre heureusement. Mais dans le cas de l'opéra, quel rôle vont jouer les castrats? Qu'est-ce qu'on va leur confier?
1: C'est une bonne question. En fait, on pouvait confier des rôles féminins aux jeunes castrats. Donc, quand on était jeune ou encore un adulte plus âgé, mais qui avait une voix qui n'était pas très puissante, on pouvait leur confier des rôles féminins. Il ne faut pas oublier qu'au 17e siècle, 18e siècle, il y a de nombreux interdits, des papes qui interdisent le chant des femmes dans les églises des États pontificaux et au théâtre. Il y a même le pape Clément XI, qui va, au début des années 1700, qui ira jusqu'à dire qu'il était aussi difficile pour une femme de chanter au théâtre sans se souiller que de se plonger la tête dans le Tibre sans se mouiller les pieds.
0: Ah ouais, voilà.
1: Et on disait même, c'est fou, hein, on disait même qu'il fallait pas chanter dans les maisons, que c'était pas bon pour la modestie féminine et que ça nous permettait pas de nous consacrer aux tâches ménagères.
0: Oui, aux vraies tâches. Oui.
1: Aux vraies tâches. Et donc, ces jeunes castrats se voient confier des rôles féminins, mais les grands castrats, eux, on leur confiait les rôles de héros, les héros historiques, les héros mythiques, les Achilles, les Pompées, les Césars, c'est eux qui les incarnaient et on leur concoctait des airs de bravoure. Et tous les compositeurs de cette époque-là, ou la grande majorité, les Monteverdi, les Handel surtout, on a composé beaucoup de rôles pour les castrats. Des gens comme même Bach, Vivaldi, Mozart, Rossini plus tard, Bellini vont composer des rôles pour les castrats. Et je pense entre autres à Alessandro Scarlatti, donc, qui a composé Il Pompeo en 1682, juste pour vous donner une petite idée. Il y avait 11 rôles. Il a écrit 11 rôles. 4 des rôles sur les 11 étaient confiés à des castrats. Donc, c'est vous dire un tiers d'entre eux.
0: C'est énorme,
1: exactement.
0: Oui, oui. Ben, ça témoigne justement de l'engouement de l'époque, hein, parce que certains deviennent de véritables légendes, hein, extrêmement populaires partout où ils passent. Un peu l'équivalent de nos rockstars modernes. En tout cas, c'est ce que nous dit ici Patrick Barbier, il est historien de la musique. C'était au micro de France Culture, La Grande Table, Naples et les castrats, 1er juin 2015.
2: Quand on parle de la grande époque, en effet, on parle d'une poignée de stars qui ont vraiment, alors elles, eu l'Europe à leurs pieds. Et ça, c'est vrai que ce sont des monstres sacrés en leur temps. Et parfois, je les compare à des rockstars modernes parce que le public avait vis-à-vis d'eux des comportements proches des publics aujourd'hui des rockstars. C'est-à-dire qu'on tombait dans les pommes en les voyant, ils lançaient une partie de leurs vêtements à la foule, ils étaient complètement mais adulés et on faisait cortège. Quand Farinelli se promenait à Venise, il y avait 150 mètres de foule derrière lui qui le suivait dans tous ses déplacements pour ne pas manquer une miette du moindre geste qu'il faisait. C'est-à-dire, ce sont nos vedettes de festival de Cannes aujourd'hui, vous savez, qui drainent des tas de gens derrière elles. C'est exactement les mêmes comportements de stars adulées qui, moi, me font penser aux rockstars ou aux stars de cinéma d'aujourd'hui. Rien n'a changé.
0: Voilà, c'était la même chose déjà à l'époque. Hein. Et c'est le cas pour Farinelli, entre autres. On en parle depuis le début. Pourquoi il devient à ce point populaire, lui, Farinelli?
1: Farinelli, juste préciser que d'abord, c'est un nom de scène. Hein. Son vrai nom, c'est Carlo Broschi. Farinelli, c'est comme plusieurs des castrats, ils empruntaient des noms de leur maître ou des gens qui les avaient protégés. C'était le cas des frères Farina, donc quand il était jeune, en fait, à Naples.

0: En fait, pourquoi? Ben, premièrement, c'était un homme dont on disait qu'il était très beau, donc il avait une grande beauté. On faisait l'éloge aussi de son agilité vocale. On disait que son étendue vocale était de 3 octaves. Et c'était, faut le dire, quelqu'un de très différent. Farinelli, contrairement à la grande majorité des castrats, n'était pas issu de milieux pauvres. Au contraire, il était issu d'une petite noblesse, de la petite noblesse, au même titre que Caffarelli également, qui était l'autre très, très grand castrat. Et Farinelli, tout à fait, les gens étaient en pamoison devant lui. À Londres, il connaît un succès sans précédent. Et par la suite, il va passer 22 ans de sa vie auprès du roi d'Espagne, Philippe V, et son fils Ferdinand VI. Ça devient son chanteur personnel. Mais Farinelli, c'est une chose, il y en a d'autres aussi qui ont connu un immense succès. Et il y en a un dont je voulais vous parler, il s'appelait Marchesi. Donc, un petit peu plus jeune que Farinelli. Mm-hmm. Et lui, c'était extraordinaire. Lui aussi était reconnu pour sa grande beauté. Et les femmes, je vous dirais, un bon Québécois, capotaient dessus. Oui, donc, ils avaient, par exemple, des médaillons à son effigie qu'ils portaient autour du cou ou encore cousus à leurs chaussures. Et lui, on va le dire, ça lui avait enflé la tête. Alors lui, il demandait à tous les compositeurs qui lui écrivaient des rôles, il disait, j'accepte que vous me confiez votre rôle, mais je veux me présenter sur scène en haut d'une colline, je veux avoir un bouclier, je veux avoir une épée, et je veux surtout avoir un casque sur la tête avec des plumes de 6 pieds de haut, blanches et rouges.
1: Ah, juste ça.
0: Juste ça. Donc un peu ce qu'on attribue aujourd'hui aux divas,
1: oui.
0: Ben, c'était, certains castrats étaient reconnus. Pour ça aussi.
1: Mais c'est intéressant, vous mentionnez les femmes, parce qu'ils avaient, en tout cas, c'est ce qu'on dit, énormément de succès auprès des femmes, hein?
0: Oui, ben, plusieurs d'entre eux, tout à fait. Et on peut imaginer, bon, écoutez, ils représentaient en fait la jeunesse, ils représentaient la beauté, ces hommes-là. Et en plus, ben, peut-être que certaines y voyaient quand même un avantage du fait qu'ils pouvaient avoir des relations sexuelles sans avoir d'enfants. Donc, ça pouvait peut-être être un avantage pour plusieurs femmes.
1: Oui, peut-être. Bon, en tout cas, Imberbe avec une voix de fausset, mais la gloire et l'argent, c'est peut-être ça.
0: Il y en a pour tous les goûts.
1: Ben, évidemment, évidemment. Qu'est-ce qui fait qu'on se désintéresse peu à peu des castrats à partir du 18e siècle?
0: Il y a plusieurs facteurs. D'abord, la mode dans la musique change. La musique baroque qui encourageait ce type qui aimait ce type d'acrobatie vocale passe de mode, en fait. C'est la musique classique qui, elle, recherche une certaine simplicité, un certain naturel. Donc, les castrats, avec leurs prouesses, etc., vocales, ont moins la cote à ce moment-là. Mais surtout, je vous dirais qu'il y a une prise de conscience au siècle des Lumières, avec les philosophes, avec les Voltaire, avec les Rousseau, surtout, qui vont se dire, ça n'a aucun bon sens. Cette pratique-là est une pratique barbare. On doit y mettre fin. Et il y a des gens comme ça qui vont penser la même chose en Italie également. Et donc, il va y avoir des interdits à partir de la fin du 18e siècle. Mais même à ça, en 1780, Maxime, il y a encore à Rome, il y a encore 200 castrats qui ne chantent que dans les églises à Rome.
1: Oui, quand même.
0: 200, 1780. Et le dernier castrat de la chapelle Sixtine va chanter jusqu'en, tenez-vous bien, en 1913.
1: Oui.
0: Donc, si vous calculez ça, à partir de 1599 ou 1600 à peu près, les premiers castrats, jusqu'en 1913, c'est plus de 300 ans la période des castrats en Italie. Évidemment, depuis un bon moment déjà, il n'y avait plus de castrats en Europe, ils ne chantaient plus sur les grandes scènes. Mais le dernier grand castrat, c'est Alessandro Moreschi. Et ce qui est formidable, je dis formidable en guillemets, bien sûr, parce que c'est une infinie tristesse de se faire castrer pour chanter comme ça, mais ce qui est formidable, c'est qu'on ait pu enregistrer cette voix unique. C'est le seul castrat dont il subsiste quelque chose. C'est un enregistrement qui avait eu lieu entre 1902 et 1904. Évidemment, pas besoin de vous dire que les enregistrements n'étaient pas très bons à l'époque.
1: Oui, là, en termes de qualité. Là, oui.
0: C'était un homme qui avait une quarantaine d'années au moment où il a fait ses enregistrements. C'est quelqu'un aussi qui chantait à l'église, mais c'est pas considéré comme un grand castrat. En même temps, je pense que c'est extrêmement... Moi, je trouve ça extrêmement émouvant quand j'entends cette voix. C'est tout par... Et on s'imagine par... où ils sont passés, ces enfants-là, ces jeunes-là, les traumatismes qu'ils ont vécu.
1: Oui. Et d'autant plus que pour un Farinelli ou un autre comme Moreschi, il y a tous les laissés pour compte. Hein? On l'évoquait plus tôt. Là. Il y a tous ceux qui ne connaîtront jamais la gloire, l'argent et les femmes et tout le reste. Là.
0: Exactement. Certains sont morts aussi. Hein? Donc, c'est une infinie tristesse.
1: Oui, tout à fait. Ben, on va l'écouter justement, cet enregistrement, le dernier castrat de l'histoire.

0: Sandro Moreschi, un enregistrement de 1902. Mon invité, je rappelle, Myriam Wojcik, chroniqueuse en histoire, historienne en chef des séries Québec et MTL, c'est à Télé-Québec. Merci beaucoup, Myriam.
1: Merci, Maxime.
0: Je vous plaisir là-dessus. Merci à toute l'équipe d'Aujourd'hui l'Histoire, à la recherche Sabrina Desnoyers, Annie Richer, recherche d'archives Mario Bolduc, Sophie Hélène Gibson, site internet c'est Ronald George, mise en onde Pierre Plante. Aujourd'hui l'Histoire est une émission de Mathieu Beauchamp. Ici Maxime Coutier au microphone. Bonne soirée. À une prochaine. Au revoir.

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4: Un directeur sportif qui chialait contre le circuit.
5: Il trouvait que...
4: Ah, c'est pas le circuit Gilles Villeneuve, mais le circuit de l'asphalte. Non, mais c'est Filippo Ganna qui disait que c'était un peu...
5: Ça a été des cyclistes du monde entier ont découvert le patchage à la sauce montréalaise.
4: Oui. Ben, c'est parce que le patchage est fait par des gens qui patchent dans l'objectif que les chars finissent par aplanir l'asphalte.
5: Mais ils connaissent pas ça, le patchage.
4: Non,
5: c'est
4: non.
5: Comme l'esthétique, vous vous souvenez du grunge?
4: Oui, exact.
5: Tu prends ton écusson Pearl Jam, puis tu le mets sur ta vieille veste de jeans. On procède ainsi avec l'asphalte et ça fonctionne malgré tout.
4: Malgré tout, et puis il y a des gens qui ont découvert. Mais ça, on parle de vélo, hein, José.
6: Oui, encore une fois.
4: Oui, ça vous dérange pas toujours?
6: J'ai une petite confession à vous faire.
4: Dites-moi donc.
6: Un petit mea culpa.
4: Oui.
6: Grâce à Paul Journet.
4: Oui.
6: Parce que vous, le problème avec vous, Jean-Philippe, c'est que vous parlez beaucoup de ces championnats-là, mais là, tu sais, c'est le côté sportif qui est bon, qui est pas bon. Quand on connaît pas ça, franchement, ça nous indiffère et on ne voit que la circulation bloquée.
4: Avec raison.
6: Mais. Dimanche. En fait, j'ai lu samedi soir. Journée. J'ai écrit un texte.
4: Ouais.
6: Montréal sera belle.
5: Ouais. On m'a forcé à le faire. On m'a dit sois positif.
6: Pour vrai, Paul, c'était vraiment un très, très beau texte. Un très beau texte. Et c'est rare que Paul écrive à ce point avec son cœur. Mais là, j'avais cru sincère.
4: C'est souvent avec sa tête, même ses doigts, à la limite.
6: C'était vraiment la plume trempée dans le cœur. Parce que, en fait, ils m'ont réconcilié avec l'idée. Voyez que Montréal, c'est une belle ville, en dépit de tout. Et voyez que d'autres le verront. Et donc, il parlait de la famille colombienne à côté qui a pédalé pour le circuit et tout ça. Et donc, là, je me disais, c'est vrai que vu comme ça, c'était beaucoup plus intéressant ce propos que les exploits sportifs. Et je me disais, oui, c'est pour ça qu'il faut la peine d'endurer.
4: Il me fait beaucoup penser à Éric Duhaime. Il va avec le cœur. C'est comme il vote avec le cœur.
6: Oui, mais c'était plus poétique que ce qu'Éric Duhaime m'a jamais fait.
4: Mais c'est très intéressant parce que c'est vrai que c'était...
5: Mon vélo, mon choix.
4: C'était... vous avez raison. Vous avez raison. Ça a été... la presse est divisée. Il y a le côté Patrick Lagacé, donc ceux qui détestent ce qui se passe en ce moment en ville, et le côté Paul Journet, ceux qui adorent ce qui se passe en ville.
5: Je pense pas que mon collègue a dit ça.
6: Il est plus comme moi. Il est plus comme moi, Patrick Lagacé. Voyons voir les inconvénients. Quand même, il y en a.
4: Il y en a des tonnes d'inconvénients,
6: c'est ça, mais il faut quand même essayer de rester zen et voir le beau côté des choses. C'est ça que Paul a réussi à me faire faire. Mais fait cheminer.
4: Paul, il fait voir le bon côté des choses. Mais on a une bonne semaine. On a une semaine de... Il y a Olivier qui est là, pour ceux qui se demandaient. Le bonjour, Olivier. Olivier lui-même qui est en vélo tous les jours.
7: Un courriel qu'on avait reçu. Oui, je suis en vélo tous les jours. D'ailleurs, après l'entrevue là, d'Antoine Duchesne lundi, je l'ai croisé. Il était en train de se prendre un bixi électrique à la station de bixi. Le gars a fait le tour de

0: France, puis ça revient chez eux en vélo électrique.
1: Typique ancien sportif. Typique ancien sportif. Non, mais le Bixi est très utile cette semaine, d'ailleurs. Petite critique qu'on reçoit, quand je dis on, là, c'est moi. Vous savez, il y a les passerelles.
2: Oui.
1: Ben, les passerelles, il n'y a pas de rampe pour les vélos. Et ça, c'est très niaiseux parce que ça serait utile de pouvoir avoir un vélo, une passerelle qui nous permet de monter le vélo sur la rampe parce que la rampe nous permet de traverser. Alors, ça pourrait être utile, ceux qui sont en Bixi, justement, de pouvoir le faire en montant les vélos sur la rampe. Ça, c'est un truc qu'on n'a pas pensé. Alors, au prochain championnat du monde, dans 40 ans, ben, on pourra le noter. Comprenez ce que je veux dire?
3: Oui, oui, ouais. Je comprends très bien.
1: Ben, c'est ça. Donc, vous êtes pros parce que vous avez été payé par l'organisation pour
2: dire ça? J'ai même pas été payé. J'aurais dû, cela dit, j'aurais dû réclamer. Moi, j'ai un principe en tant que journaliste. J'essaie de préserver mon indépendance tout en profitant chaque gratuité qui m'est offerte.
1: Ouais, ben, je comprends.
2: Pour moi, le café, le croissant, muffin dans une conférence de presse,
1: c'est important.
2: Ça fait partie de la profession.
1: Ouais.
2: J'y ai droit.
1: Ouais.
2: Pourtant, dans une grande insouciance, j'ai acheté mon billet avec mon propre argent avant même de penser à la possibilité d'écrire là-dessus.
1: De faire la course, donc, bénévole de samedi, c'est ça? C'est ça. C'est une niaise un peu de votre part, mais c'est aussi très... C'est beau. C'est noble.
2: C'est beau?
1: Oui, c'est noble. Ça a été bien fait. Mais vous êtes pour cet événement parce que vous êtes toujours en vélo, vous?
2: Non, je suis un automobiliste. Ça m'arrive je me fâche. Je sacre.
1: Vous n'avez pas une voiture. Vous avez comme une auto.
2: Non, j'ai une voiture.
1: Mais non.
2: Oui.
1: Vraiment?
2: Oui, puis une vraie marque, je mets de l'essence dedans.
0: Une vraie marque?
1: Ah ouais? Pas une Lada aux affaires comme ça, là.
2: Non.
1: Lada
2: n'était plus disponible.
1: OK.
2: Oui, puis je suis comme n'importe quel homme blanc quadragénaire. J'embarque dans ma voiture, je mets mon CD d'Iron Maiden.
1: All right.
2: Et j'essaie de procéder le plus rapidement possible vers la destination visée.
1: Ah, ben bravo. Oui.
3: C'est drôle, d'ailleurs, les jugements qu'on peut avoir rapidement sur les gens. Parce que moi, quand je m'étais exclamée contre l'apocalypse à venir il y a deux semaines, contre la course de vélo, il y a quelqu'un qui a écrit sur les réseaux sociaux en se moquant de ma chicane de privilégié, de ma colère de privilégié. Or, moi, dans la ville, je me déplace en autobus de la ville.
1: Arrêtez donc!
3: Oui! Alors, voyez comment il faut faire attention aux apparences. Pas parce qu'on parle à la radio qu'on ignore...
1: C'est pas parce qu'on a un bon français qu'on peut pas payer 3$ pour prendre l'autobus. C'est ça, l'affaire. Mais non, mais on le sait pas, ça. Mais vous avez raison. Vous avez raison, c'est mais vous voyez ces préjugés-là, je la pense qu'ils sont tous en train de s'effondrer pendant la dernière semaine parce qu'on voit la nature profonde aussi des gens, parce que les gens sont impatients avec raison. Mais je pense qu'il y a un civisme quand même en ville, le civisme qui est plus difficile. Les cyclistes, c'est moins. On les voit beaucoup là, les cyclistes, pas les cyclistes professionnels. Je parle des cyclistes urbains qui font pas leur stop et tout. C'est très fâchant ça.
0: Les gens non plus, ils font pas leur stop d'ailleurs. Installez-vous à un coin de rue voir ce que les voitures, ils arrêtent vraiment au complet.
1: Ben non, on arrête pas au complet.
0: Les cyclistes ralentissent, puis les chars aussi. C'est ça maintenant, les stops.
1: C'est un stop, quand on appelle ça d'ailleurs, un stop?
0: Idaho.
1: Ah oui?
0: Je pense que oui.
2: Oui.
0: Oui. On me dit oui.
1: On nous dit oui en studio, donc ça, c'est complet pour notre problème. Excellent. L'émission officielle de la CAQ, mais qui votera pour quelqu'un d'autre, peu importe, aux élections. Vous écoutez La Journée est encore jeune sur les premières. C'est notre journée thématique. Olivier Primo.
0: Oui.
1: Et je pense qu'on va en avoir une bonne aujourd'hui. D'ailleurs, Olivier Primo, attendez un petit peu que je regarde mon horaire. Ben oui, il avait confirmé pour aujourd'hui.
2: Qu'est-ce qui s'est passé?
1: Ben on dirait qu'il...
2: Il a annulé.
1: Il a annulé.
2: Comment ça?
1: Mais ben on le sait pas. Je pense que c'est peut-être pour cause de pied dans la bouche. Je sais pas.
2: Ah, on va voir. Maladie.
1: Il a annulé en dernière minute. Surprise. Alors on va faire ce qu'on peut là. On a vraiment su ça là à la dernière minute à 8h, le temps de se revirer de bord. Mais en attendant, Olivier, vous aviez préparé tout un dossier sur Olivier Primo.
0: Oui!
1: Ben là, c'est
0: fâchant. C'est encore d'actualité.
1: Ah oui? Oh, OK, faites-le jouer.
4: Olivier, nickel, 24.
1: On avait tout monté autour d'Olivier Primo. On avait fait venir de la poutine. On avait amené un pit de sable dans le studio. Tout était là.
2: Sean Paul, apparemment, aussi avait été booké.
1: Sean Paul est là.
2: Ouais.
1: Il va tourner comment appelle ça, du vinyle? On a très hâte de tout ça.
0: Tourner du vinyle. Je pense que c'est ça. Oui, ben, c'est ça. Olivier Primo. Monsieur Primo qui a répondu à quelqu'un sur X.
1: Monsieur, j'ai peut-être beaucoup, là.
0: C'est vrai que c'est bizarre à dire. Monsieur Primo, répondu à quelqu'un sur X là, avant-hier en disant « Je le répète depuis le début, je suis un conservateur dans un comté où mon vote ne va rien servir. » Bon, petit problème de syntaxe ici. Et si je ne veux pas d'un référendum, ben mon vote doit aller à la CAQ. Donc, il expliquait que c'est un genre de vote stratégique, son affaire. C'est un petit peu embêtant parce que la CAQ le paye 20 000 $ et lui donne un petit autobus avec son logo dessus pour faire une tournée du Québec, vanter son parti. Bon, semble-t-il que le 20 000 $ il en redonne à des gens dans le besoin, si j'ai bien compris, pourra peut-être le redonner justement à la CAQ. On avait vu il y a deux semaines qu'il avait l'air de trouver ça un petit peu ennuyant, peu broche à foin aussi, broche à foin la CAQ, quand il y avait un problème de micro avant le début d'un point de presse de Mme Fréchette. Avoir su, j'aurais amené un DJ, dit-il. Ça manquait de beat, ce point de presse. Oui. Christine Fréchette qui parle de référendum avec un gros beat de Tiesto. Il me semble que ça aurait été plus agréable. En fin de semaine, il était aussi avec Mme Fréchette au Festival de Saint-Tite.
5: Qu'est-ce qu'on vient de faire dans le parking d'IGA?
6: On vient changer. First, peux-tu filmer mes bottes? Puis mon chapeau. Mange ça une ceinture.
5: Wow! On s'en va où?
6: Saint-Tite.
0: Pas le temps de niaiser, filme mes pieds. Et c'était pas des Clarks dans ce cas-ci, c'était des belles bottes de cow-boy. Au cas où vous auriez pas compris, il est revenu à la charge.
5: Les bottes,
0: placement de produit. Bon, placement de produit. Oui, on se rappelle qu'il est un influenceur. Il a juste un petit peu de misère à placer le produit caquiste. L'affaire, bon, c'est que c'est vrai qu'il a déjà dit ça, là, qu'il était conservateur. Il s'était expliqué, entre autres, au balado de Yann et Frank la semaine passée, un peu à la manière d'Elvis Gratton qui explique qu'il est Canadien-Français. J'ai fait un petit montage.
7: Un, je pense que tout le monde sait que je suis un conservateur au fédéral et je suis aussi un conservateur dans la vie de tous les jours. Okay. Et c'est parce que j'ai beaucoup de mes amis conservateurs. Par contre, je suis un conservateur qui aime entendre les idées de tout le monde. Puis c'est pour ça que j'ai voté pour la CAQ aux deux dernières élections. Là, les conservateurs disent que Christine Fréchette vient voler des idées aux conservateurs. Puis là, tout le monde se vole des idées. Mais à la fin de la journée, moi, je suis là parce que je veux que le Québec fasse de l'argent. Fait que moi, je parle à plein de conservateurs, puis ils sont comme moi, OK. Fait que je suis un conservateur parmi une coalition. Tous les conservateurs que je connais, ont déjà voté pour la CAQ. Fait que, je suis pas en train de dire là, que je m'en vais contre le Parti conservateur, tout ça. J'en suis un au sein d'une coalition. Faut que tout le monde comprenne ça. Puis je suis pas gêné pantoute.
0: Bon. Pas gêné pantoute. Trop gêné, par contre, pour venir nous en parler aujourd'hui. Il avait aussi dit la même chose à LCN le lendemain.
8: Moi, je suis un conservateur dans un parti qui s'appelle la Coalition. Il y a plein de gens qui pensent pareil, il y a plein de gens qui pensent pas pareil. Mais je pense qu'en ce moment, on a besoin d'une stabilité le 5 octobre. Et j'ai choisi mon équipe, même si je suis un conservateur dans une coalition.
1: Bon, par contre, il était clair. Là,
0: par contre, c'est son commentaire sur X qui a fait le plus jaser que ces deux interventions-là. D'ailleurs, Éric Duhaime a habilement récupéré cette histoire-là en faisant une petite vidéo pour remercier Olivier Primeau. Évidemment, beaucoup de gens ont réagi. La plupart des analystes ont fait des blagues de Poutine. C'est le cas de Paul Larocque à LCN.
9: Influenceur, devenu grand spécialiste de la Poutine, et là qui est en cours d'apprentissage avec la Poutine électorale et politique en ce moment.
0: Fallait y penser, Guillaume.
1: En apprentissage aussi sur la blague, mon petit.
0: Guillaume Bourgault-Côté à Radio-Canada.
10: Puis si vous connaissez un peu Olivier Primeau, j'aurais tendance à dire qu'on lui donnera pas une grosse note.
11: C'est ça. Hein? Il y a des Poutines qui sont plus savoureuses que cette performance-là.
0: Ça, c'est Radio-Canada. On dit pas sa Poutine n'est pas bonne. On dit il en existe de plus savoureuses. Un week-end aussi, ils ont proposé à Christine Fréchette une façon de réagir.
12: Si j'étais dans l'équipe stratégique, je dirais à Christine Fréchette, tu vas faire exactement comme Olivier Primeau quand il va goûter une poutine. On va te filmer dehors, puis le commentaire d'Olivier Primeau aujourd'hui, la note, elle sera pas forte.
13: Pas une grosse note.
12: Moi, il donnait 2.2 sur 10.
0: C'est une idée. Elle n'a pas suivi ce conseil-là. En fait, elle n'a pas réagi. Mme Fréchette, elle ne sort pas avant le débat, semble-t-il. En matière de Poutine, par contre, c'est Dominique Moret à Radio X qui en a bien sûr mis plus que tout le monde en parlant de la vidéo d'Éric Duhaime.
14: Ça, c'est de la Poutine. Ça, c'est de la Poutine.
15: Ben oui, c'est de la Poutine.
14: Ça, c'est extra fromage, sauce piquante.
15: Ouais.
14: Et dans le fond de la Poutine, tu sais, t'es comme fâché que ça soit fini à la Poutine. Ben non, t'es pas fâché. Il y a du steak haché.
15: Yes.
14: T'as des protéines. C'est pas extraordinaire, ça. C'est-tu pas extraordinaire, la nouvelle Poutine Primo, la Poutine conservatrice? Elle est full prats.
0: Full prats.
15: Yes.
0: Par contre, c'est le genre de Poutine que tu portes au pouvoir, puis après ça, t'as mal au ventre pendant 4 ans. D'ailleurs, à Saint-Tite, Olivier Primo avait montré à Christine Fréchette comment évaluer une Poutine.
15: C'est super simple. Il y a toujours un test de sauce en premier.
16: OK.
15: Okay. On la goûte. Hop. Onctueux. Oups, ça va être une.
16: Ça annonce très fort.
15: Exactement. Excellent. On donne pas de note, mais elle est excellente. Je la suggère fortement.
0: Oui, toujours faire un test de sauce en premier. D'ailleurs, ouais. Si la CAQ avait fait ça avec Olivier Primo, ils auraient peut-être trouvé sa sauce un petit peu trop épaisse. La poutine de Saint-Tite, très recommandée. Donc, juste attention de ne pas vous faire piquer par des seringues ou foncer dedans par un automobiliste en boisson. Ben oui. Et justement, l'autre tangente là, dans les médias a été de parler du minibus dans lequel M. Primo fait sa tournée. Rodolphe Husny à Cube l'a évoqué.
17: Ça a pris un peu de temps pour que finalement cette fameuse CAQ mobile se mette en route. Puis là, écoute, tu utilises toutes les métaphores que tu veux, mais j'ai l'impression qu'il y a un gros flat, en tout cas pour la CAQ et pour Olivier Primo.
0: Un gros flat pour la CAQ. Oui. Mathieu Boivin à Cogeco a eu ce drôle de commentaire.
18: Monsieur Primo qui dit, si j'étais pas dans le comté où j'habite, je voterais pour le Parti conservateur.
19: Regarde, perdons pas de temps, on va juste éclater de rire un peu puis passer au prochain sujet.

0: clac, clouc. Fait que c'est à heure.
1: Clic,
2: c'est quoi?
1: Clouc, c'est à heure.
2: Hein?
1: C'est taille, hein? Okay. Ça n'a pas de lien, par contre, mais c'est drôle parce qu'avant-hier, Paul Saint-Pierre Lamondon avait justement comparé la CAQ à un char.
3: Je vous dirais, si quelqu'un a une crevaison sur l'autoroute, puis range son véhicule, s'il sort du véhicule puis il se dit, j'ai peut-être un pneu qui a un flat, mais au moins c'est un pneu qu'on a testé, puis il ne change pas son pneu, moi, je conseillerais pas de reprendre l'autoroute dans ces circonstances-là. Donc, nous, ce qu'on propose, c'est de changer le pneu qui a une crevaison, puis reprendre la route, mais avec quatre pneus solides.
1: Comprenez-vous?
2: Donc, le PQ, c'est un pneu?
1: C'est quatre pneus solides, le okay. PQ. Donc,
2: c'est vrai, ça?
1: Probablement. Okay. Mais d'après moi, le dernier droit de cette course va se finir avec des pneus sur la fesse pour tout le monde.
2: Merci, Lily. Que de sujet. Paul et José. Bon, on est à quelques heures du débat des chefs de Radio-Canada. D'ailleurs, l'entrée au complet ressemble à la ville de Montréal. Hein? Impossible de circuler à Radio-Canada. Alors, c'est quoi la stratégie de chacun d'ici la fin de la campagne? Les premiers débats pour Mme Fréchette, ça a moins bien été. Alors, on fait quoi? On joue sur l'offensive comme elle le fait ou on joue sur la défensive? José?
4: On joue sur l'explication.
2: Ah oui?
4: C'est parce que quand, ce qui était surprenant, Mme Fréchette, la semaine dernière, elle n'a pas été bonne dans les débats pour toutes sortes de raisons, mais ensuite, en point de presse, elle arrivait à s'expliquer, bon, après ça, on peut croire ou non sur ses explications, mais c'était beaucoup plus calme, beaucoup plus serein. Donc, il faut qu'elle arrive à non pas juste picosser contre la souveraineté du côté du Parti québécois, son qui est donc le vrai challenger de cette campagne, mais d'arriver aussi à placer ses propres idées de changement, sa propre façon de voir les choses, parce que il faut jamais oublier que les gens, là, on le voit avec le dernier sondage léger, c'est ça qu'ils cherchent à avoir, là, du changement. Et elle ne peut pas l'incarner juste en étant sur l'extrême défensive ou une agressivité qui... Oui, c'est ça.
2: Ouais.
4: Donc, et là, c'est un équilibre qu'elle doit retrouver, puis particulièrement avec le débat de ce soir. Là.
2: Ah mon Dieu, ça va être intéressant. Mais ça va être intéressant
4: Oui,
2: absolument. Est-ce que vous pensez qu'elle va demander des conseils à Olivier Primo, Paul Journet?
5: J'espère que non, mais si je peux revenir sur Olivier Primo, j'ai l'impression que peut-être une partie de ses difficultés s'explique par le fait qu'il est toujours dans une espèce de lutte au corps à corps avec la langue française, puis de la difficulté à s'expliquer, par exemple, qu'il aurait pu s'en dire « je suis un conservateur philosophiquement, mais j'appuie la CAQ ». Mais en tout cas, il y a rien que tout ça qui tient la route, d'autant plus qu'il avait songé se présenter à la chefferie pour ce parti.
2: Mais est-ce que c'est une grave erreur de Christine Fréchette d'avoir fait confiance à M. Primo?
5: Ben, je trouve que oui, c'est vous avez raison de répondre à votre question. C'est la réponse à votre question. Okay. Non, mais je veux revenir au débat parce que je trouve que c'est ma faute, c'est moi qui en parle.
2: Oui.
5: Mais Olivier Primo, bon, je dirais pas qu'on s'en fout, mais encore.
2: Oh, oui.
5: Enchaînons. Le débat, peut-être deux choses à noter sur le format. Premièrement, à nouveau, on avait à peu près 29 secondes pour s'expliquer sur ses visions en éducation, en santé. C'est comme si on prenait pour acquis que les gens avaient 25 secondes d'attention.
2: Ouais.
5: Peut-être que c'est vrai, mais bon, aujourd'hui, ils vont avoir plus le temps pour échanger entre eux. Par contre, plus de risques de cacophonie aussi. Donc, on s'en remet au bon soin de Patrice Roy pour espérer que les chefs pourront développer leurs pensées sans se faire constamment interrompre.
2: Ah, mais... Non, c'est ça. La lumière est aux autres, hein. Puis Patrice, je pense qu'il le sait, là, qu'il faut mettre la lumière sur les autres.
5: Oui.
2: Hein?
5: Oui. L'indépendance, maintenant, le thème risque d'arriver au début du débat et non pas à la fin, comme avec TVA.
2: Ouais.
5: Et le thème est déjà à l'avant-plan de la campagne électorale, parce qu'à partir du moment où le PQ peut songer à une majorité, là, son projet de déclencher un référendum devient crédible et peut-être qu'il y a un calcul pour un vote stratégique qui va commencer et ça pourrait modifier les stratégies des libéraux et caquistes.
2: Plus le PQ monte, plus le PQ baisse.
5: Ben, un peu.
2: Ah, ouais, c'est intéressant, ça.
5: Ouais.
2: Ouais, c'était la théorie de la relativité remise en cause ici.
5: Oui, il manquait juste une métaphore, puis ça serait une analyse politique.
2: Ouais. OK.
4: Je crois tellement pas ça.
2: Non,
4: parce que le Parti québécois, franchement, il la cache pas, son option. On peut pas
2: Il la cache pas. Il va falloir qu'il se réunisse avec Donald Trump quand
4: il pense quitter. Bien sûr, ça, c'est autre chose, mais c'est pas ça qui préoccupe les gens. Les gens ont des préoccupations à court terme. Le coût du logement, le coût de la vie, les services publics, là, et ça, c'est constant depuis le début de la campagne. Et pourtant, le Parti québécois arrive à être premier. Ça veut dire que les gens, ils sont pas en train de se dire, bon, dans deux ans, il va y avoir peut-être un référendum, puis là, vas-tu voter oui, vas-tu voter non. Ils sont pas là-dedans. Et je trouve que c'est ça l'erreur des autres partis.
2: D'en parler tout le temps?
4: Oui.
2: Mais c'est pas,

0: le talent d'Achille du Parti québécois, justement.
1: En tout cas, visiblement non, parce que il reste en tête. Le Parti québécois et Paul Saint-Pierre Plamondon, son appréciation personnelle augmente. Évidemment, on n'est pas dans des...
2: Mais on est à 20...
1: On est à
2: 29 points de pourcentage pour une majorité, c'est quand même fou, là.
1: Oui, mais ça, en même temps, quand on demande aux gens qui a fait la meilleure campagne, c'est une question, donc, de léger de la semaine dernière, ben, il devance quand même les adversaires. Ouais. Alors, donc, je me dis peut-être que les adversaires devraient... Moi, je suis pas une stratège politique. Moi, je vous dirais, je parlerais des programmes, des candidats, mais bon, je pense.
2: Mais on s'en fout de ça. Ce qu'on veut, c'est que les gens sortent.
1: C'est ça.
2: Mais je pense que, tu sais, à ce compte-là, parler des enjeux, parler de, est-ce que Charles Milliard le fait pas bien? Je dis bien dans le sens où est-ce qu'il veut au moins faire valoir la plateforme du Parti libéral?
3: Est-ce qu'il
2: réussit?
3: Il essaie aussi.
2: Oui.
3: Mais c'est un peu mélangeant parce que José est en désaccord avec moi, puis moi, je suis d'accord avec José. le Parti québécois se maintient en tête. Il profite un petit peu de la division du vote, mais il profite aussi de ce qui est perçu comme un certain vide d'idées de ses adversaires. Parce que oui, les libéraux et les caquistes ont raison sur le plan stratégique de parler du référendum, mais ils ne peuvent pas parler que de ça. Et les libéraux ont de la difficulté à mettre de l'avant des idées qui les distinguent des autres partis. Et Mme Fréchette peine à incarner le changement. C'est dur de dire que vous êtes pour une aide aux PME et une approche peu interventionniste quand vous étiez dans toutes les interviews médiatiques il y a un an en défendant une approche à peu près contraire.
2: Mais
3: est-ce que c'est clair?
2: Oui, ben somme toute, dans la mesure où c'est clair comme Charles Milliard est clair. Ben, j'ai l'impression que c'est compliqué de trouver la voie avec Charles Milliard. En tout cas, dans les deux dernières semaines, être capable de mettre le doigt sur ce que Charles Milliard veut vraiment laisser à la campagne.
1: Mais ce qui est assez fou, c'est que quand on regarde les propositions libérales, moi, je trouve qu'elles sont réalistes par rapport à d'autres propositions des autres partis. Je pense notamment à tout son accent sur la télémédecine. Ce qui est quand même assez intéressant.
2: Oui, oui.
1: Même son affaire de 100 000 logements, on a beau dire, ça se peut pas, on va manquer de main-d'œuvre, mais il a quand même un objectif qui est quand même assez fort. Bon, puis là-dedans, il y a une partie logement socio-abordable. C'est intéressant, c'est réaliste. Mais moi, je pense que le problème, c'est pas Charles Milliard. Je pense que c'est le Parti libéral. Moi, je pense profondément que le Parti libéral, peu importe présentement qui serait à sa tête, et là, j'ai en tête Pablo Rodriguez, qui normalement, ce serait lui qui serait là.
2: Ouais, ouais, ouais.
1: Je pense pas que la situation est différente. Je pense qu'il est devenu tellement associé justement aux anglophones, parce que c'est chez les francophones qui performent pas, et à une espèce de fédéralisme où les intérêts du Québec sont plutôt prônés par la CAQ ou encore le Parti conservateur, qui se disent autonomistes. Puis je pense qu'il est perdu là-dedans, le Parti libéral.
2: Peut-être qu'il faudrait qu'il crée peut-être une genre de coalition pour l'avenir
1: du Parti libéral.
2: Du Parti libéral, la CAL, quelque chose de même, je sais pas.
3: Ouais, la coalition pour l'avenir fédéraliste.
2: Exact, c'est pas fou. Mais vous savez ce qui est très intéressant, c'est qu'on a un épilogue et puis on va parler des autres chefs parce qu'il y en a d'autres. Alors pour Éric Duhaime, ceux qui veulent avoir des nouvelles d'Éric Duhaime, restez en ligne. Mais on a tellement de choses à discuter aujourd'hui. Olivier, d'ailleurs, vous avez un deuxième segment là.
4: Oui.
2: Vous allez nous mettre en
4: gorge. Ouais, ben c'est parce que cette semaine, comment on appelait ça? La chaise vide. Oui, cette semaine, Sylvain Bouchard du Film 93 devait recevoir Alex Boissonneau du PQ en entrevue. Monsieur Boissonneau a annulé à la dernière minute, déjà vous. Sylvain Bouchard a quand même fait l'entrevue.
5: Ah. Monsieur Boissonneau, merci d'être dans nos studios du FM 93. C'est complexe de vous parler, mais les questions sont importantes. Il faut les poser. Je vais commencer avec ça, d'ailleurs. Vous aimerez pas ce que je vais dire là, mais je vous pose la question. Ça fait pas un peu Donald Trump, ça, de choisir avec qui on parle? Qu'est-ce que vous pensez de vos agissements en matière de communication? C'est-tu un genre de Donald Trump, ça?
2: C'est pas fou.
5: D'accord. C'était ma première. Les auditeurs pourront juger de votre réponse, monsieur. Bon, allez-y, vous pouvez compléter, là.
4: Ça a duré 10 minutes comme
2: non,
4: ça.
2: C'est vrai? Oui.
4: C'est pas de savoir, Jean-Philippe.
2: Je vous remercie beaucoup. C'est très gentil, ça.
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2: Il est l'envoyé spécial de la CAQ qui va très conservateur. Salut, Olivier Primeau. Olivier, vous êtes envoyé spécial auprès de... Je vais la faire, la fausse.
4: Ah oui?
2: Je vais y aller. Avec. On avait une couple de bonnes questions. Vous êtes envoyé spécial auprès des petites et moyennes entreprises. Vous faites le tour du Québec. La partie vous paie 20 000 $ Mais là, sur les réseaux, vous dites que... en fait, les réseaux et dans d'autres entrevues. Vous êtes un conservateur dans un comté où votre vote sert à rien. Donc, vous allez voter un peu par la CAQ par défaut. Vous avez jasé de ça.

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1: Si vous avez dit aujourd'hui d'ailleurs dans la presse, je vous lisais juste avant d'entrer en onde, si ça peut aider Christine Fréchette, très bien. Mais la démarche n'a rien d'électoraliste. Saviez-vous qu'on est en élection? Merci beaucoup, Olivier Primo.
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1: Ben non, ben c'est ça. Alors, Olivier Primo n'a pas pu venir dû à une cause de mise de pied dans la bouche, on imagine, mais on veut parler de vote stratégique parce que, oui, l'idée d'Olivier Primo a été claire. On est conservateur, mais stratégiquement, faut voter pour la CAQ si on veut pas de référendum. Le vote stratégique, est-ce que ça fonctionne? Eh ben, on va en parler au professeur agrégé à l'École de politique appliquée de l'Université de Sherbrooke. C'est Jean-François Daou qui est avec nous. Démystifiez-nous ça, Monsieur Daou. Le vote stratégique, ça marche ou ça marche pas?
3: Bonjour. Ça, généralement, ça ne marche pas parce qu'il n'y en a pas en assez grand nombre. Par contre, il peut arriver que ça fonctionne, surtout lorsqu'on a des courses très serrées. Et actuellement, comme on a une course qui est serrée à tout le moins, à savoir si le gouvernement sera majoritaire ou minoritaire, ben, ça pourrait quand même faire une différence.
1: Alors, en sachant ça, parce qu'on imagine que la CAQ était au courant que c'était un conservateur qui voulait justement faire partie d'une coalition, ça me semble logique, mais est-ce que c'est une bonne idée et est-ce que c'est un avantage pour la CAQ de parler de vote stratégique dans ce cas-ci?
3: Ben, ça pourrait être un avantage. Entre autres, si la question référendaire, hein, la position du Parti québécois, c'est de tenir un référendum sur l'indépendance du Québec dans le premier mandat, ben, si cette question-là ne plaît pas à beaucoup de gens et que la CAQ pourrait se positionner comme étant la grande alternative parapluie pour les gens qui ne s'intéressent pas, qui ne veulent pas d'un référendum, ben oui, ça pourrait être payant. Mais par contre, dans les faits, ce que la recherche montre, c'est qu'il y en a ultimement très peu de votre stratégique pour toutes sortes de raisons, mais entre autres, les gens ont tendance à surestimer les chances que leur parti préféré soit en tête dans leur circonscription. Et pour que la question du vote stratégique se pose, ben, il faut que je pense que mon option préférée n'est pas dans la course. Sinon, j'ai aucun incitatif à voter stratégique. Je vais simplement voter pour mon parti préféré. Et comme les gens surestiment cette chance-là, ben, il y a beaucoup de gens qui votent simplement sincèrement, même si, dans les faits, leur parti a peu de chances de l'emporter dans leur circonscription.
1: Mais ce qui est intéressant dans cette élection-là, c'est que il y a beaucoup de partis qui vont aller chercher dans les deux chiffres, dans les intentions de vote, ce qui est assez rare.
3: Oui.
1: Et j'imagine que plus il y a de partis, plus le vote stratégique devient une option, parce qu'à partir du moment où est-ce qu'on est dans un système bipartite comme aux États-Unis, le vote stratégique n'existe pas en soi.
3: Exact. Il nous faut plus que deux partis minimum pour qu'il y ait un vote stratégique. L'histoire d'avoir beaucoup de partis qui sont compétitifs, disons-le comme ça, là, qui ont des 12, 15, 18, 22 ouais. % ça peut aller dans les deux directions parfois. Plus il y a de partis, plus il y a de possibilités de voter stratégique. Par contre, plus il y a de partis qui sont compétitifs, donc des partis qui font des scores quand même raisonnables, disons 15 % et plus, ben, plus il y a de chances que les électeurs de ce parti-là pensent que le parti a une chance de l'emporter. Et donc, encore une fois, la question du vote stratégique ne se pose pas. Alors que plus il y a de partis, mais pas compétitifs, par exemple, des partis qui seraient à 6, 8, 10, 12 % là, c'est clair que l'option du vote stratégique se pose. Mais quand les plus petits partis font des bons scores, ben c'est moins évident pour les gens de vraiment croire que leur parti n'a aucune chance au niveau local. Surtout qu'il y a un effet, ce qu'on appelle le wishful thinking, là. Les gens pensent, mettent des lunettes roses et voient généralement les choses de la façon dont ils aimeraient qu'elles soient et donc estiment que leur parti a des chances de l'emporter. Ils l'ont vu en porte-à-porte, sont allés dans le local électoral, ils voient des pancartes, ils pensent qu'il y a un élan sur le terrain et donc la question du vote stratégique ne se poserait pas pour eux parce que les petits partis sont relativement forts.
1: Donc, théoriquement, il y a dans cette idée-là un obstacle ou en fait une nuisance pour le Parti conservateur que le vote stratégique prenne sa place. Et c'est un peu ce que M. Dubé me disait, votez avec votre cœur. Donc voter avec votre cœur, ça veut dire essayer de voter sans penser à la stratégie parce que justement, en imaginant des choses comme ça, ça peut nuire à d'autres partis qui essaient de prendre sa place ou de prendre la place dans l'électorat.
3: Oui, pour l'instant, c'est ça. Par contre, vous savez, le Parti conservateur n'est pas extrêmement loin de la CAQ non plus. Et les libéraux sont relativement faibles également.
1: À ce niveau-là, il n'y a pas grand parti qui sont loin de l'un de l'autre. Là.
3: Non, exact. Et donc, si le Parti conservateur réussissait à se positionner, ce qui n'est pas le cas actuellement, mais réussissait à se positionner comme étant la grande alternative au référendum, ben là, il pourrait en bénéficier.

0: bénéficier du vote stratégique. Pour l'instant, ce n'est pas le cas, mais en fait, il y a trois partis qui seraient pas loin. Là. Il suffirait qu'il y en ait un des trois partis, donc les libéraux, les conservateurs ou la CAQ, qui se positionnent clairement comme étant l'alternative, que ce parti-là pourrait en bénéficier.
1: Ben, écoutez, on va avoir une élection franchement intéressante et j'imagine que on va pouvoir en reparler avec vous, Jean-François Daou, professeur agrégé à l'École de politique appliquée de l'Université de Sherbrooke. J'espère que vous allez voter stratégique dans votre comté.
0: Je ne le dirai pas.
1: Répondez pas à ça. Restez neutre, monsieur le professeur Daou. Je vous remercie encore d'avoir pris le temps de nous parler. Et puis pour ceux qui veulent avoir les opinions claires de José sur Éric Duhaime,
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4: Bonsoir, ici Louis de Belleval. Voici les informations. Campagne électorale au Québec, les chefs des cinq principaux partis débattent une dernière fois sur les ondes de Radio-Canada et ses différentes plateformes avant le scrutin du 5 octobre. Sur le thème de la santé, Christine Fréchette a vanté les récentes avancées grâce à la création de Santé Québec. Elle souligne qu'il y a maintenant plus de chirurgies et 350 000 rendez-vous de plus. Charles Milliard a pour sa part déploré le temps d'attente persistant aux urgences. Il mise sur la télésanté. Paul Saint-Pierre Plamondon veut une première ligne d'accès aux services forte en misant sur une offre de services en CLSC et sur d'autres professionnels que les médecins. Ruba Gazal est d'accord avec le chef péquiste sur l'utilité des CLSC et des autres professionnels, mais elle veut investir 1,8 milliard de dollars pour ajouter 400 nouveaux points de service et limiter le recours au privé. Elle affirme que le privé va déshabiller le public. Et puis enfin, Éric Duhaime dénonce de vaines promesses en santé. Il veut s'appuyer sur le privé pour multiplier les options et susciter la compétition et former davantage de médecins. Le prix du diesel au Canada a augmenté de 20% en deux mois en raison de la guerre en Iran qui perturbe les exportations de pétrole. Le diesel a atteint une moyenne de 2,74 $ le litre, une somme qui pèse sur le milieu agricole qui dépend du carburant. Emmanuel Doprado est allé à la rencontre d'un agriculteur en Saskatchewan.
5: Le prix du diesel atteint des sommets. Un casse-tête pour Martin Prince, un cultivateur de canola et de pois verts de la Saskatchewan, qui devra revoir son budget réservé au carburant.
6: Ça va être dans les dizaines de milliers de dollars de plus, c'est certain. Si j'avais un budget de 45 à 50 000 $ en diesel cette année, faut augmenter de plus que 20 %. Là.
5: Le problème touche des cultivateurs un peu partout au pays. Cette semaine, les agriculteurs de l'Ontario ont d'ailleurs demandé davantage d'aide gouvernementale face à la flambée du prix du diesel. Cette hausse du prix du carburant a des conséquences sur le coût des opérations dans les champs, mais pas seulement.
6: Parce que ça a un impact partout. Ça va avoir un impact dans tout ce qui est transporté.
5: Cette augmentation du coût du diesel pourrait même se faire ressentir sur la facture des consommateurs à l'épicerie, selon Amory Henney, professeur en génie industriel de l'Université de Regina.
7: C'est pas le transporteur ni le supermarché qui vont absorber ces prix. Ces prix seront passés aux consommateurs, donc on verra une augmentation de prix.
5: Une situation qui s'explique en raison des tensions géopolitiques importantes au Moyen-Orient. Toujours selon Amory Henney, les prix ne fléchiront pas tant que les flux d'exportation de pétrole serviront de cible aux affrontements. Le prix du carburant pourrait rester élevé pour les agriculteurs tant que les affrontements dans cette région du monde persisteront. Ici Emmanuel Doprado, Radio-Canada, Regina.
4: Mark Carney a conclu son passage à l'Assemblée générale des Nations unies avec une annonce de financement de 82 millions de dollars pour la protection des océans, de concert avec l'Union européenne. Il a aussi confirmé une aide de 100 millions de dollars pour la Palestine. Ce premier déplacement aux États-Unis depuis l'échec des négociations commerciales avec Washington survient en pleine tempête diplomatique avec l'administration Trump. Les deux dirigeants ne se sont pas rencontrés durant la tenue de l'Assemblée générale de l'ONU. Et puis toujours aux Nations Unies.
8: Our future, all of us, our future is at stake.
4: Le directeur scientifique de l'Institut Mila, installé à

0: Montréal, Joshua Bengio, estime que le futur de l'humanité est en jeu. Il fait partie des experts et des grands patrons du milieu de l'intelligence artificielle qui ont fait part de leurs craintes et des risques de dérapage de cette technologie devant le Conseil de sécurité de l'ONU. Le patron d'OpenAI, Sam Altman, a pour sa part affirmé que le développement accéléré de l'IA devrait susciter davantage d'attention de la part de la communauté internationale et que les risques ne devraient pas être ignorés. La titulaire de la chaire en éthique organisationnelle et gouvernance de l'intelligence artificielle, Joé T. Martineau, dit être frappé par cette rare convergence entre ces entreprises et des leaders de la communauté internationale.
1: C'était une grande convergence dans les propos et aussi, c'est quand même inhabituel, des dirigeants d'entreprises privées qui sont en grande compétition entre elles, qui reconnaissent maintenant que leurs systèmes peuvent générer des risques qu'elles-mêmes ou que les pays seuls n'arrivent pas, ne peuvent pas gérer tout seuls en ce moment. Donc, il y a comme une grande tension.
0: Les dirigeants de plus de 20 pays, dont le Canada, l'Allemagne, l'Australie, ont plaidé lundi pour la création d'un organe international de régulation. Je dis bien, voilà. Et puis enfin, aux États-Unis, le président américain Donald Trump a accueilli son homologue chinois Xi Jinping à la base aérienne Andrews, près de Washington. Il s'agit d'un geste très rare pour un président américain qui témoigne de la volonté de Washington, partagée par Pékin, de prolonger la fragile trêve commerciale entre les deux pays, selon le directeur de l'Institut sur la Chine à l'Université de l'Alberta, Philippe Rowe.
2: On recherche la stabilité et cette prudence-là est en fonction justement du fait que tant du côté du président Trump que du président Xi, on a assez d'autres problèmes à régler qu'on n'a pas envie non plus de régler les problèmes entre Washington et Pékin. Et d'autant plus parce que malgré tout, il y a une interdépendance extraordinaire entre ces deux économies. Des deux côtés, en fait, ce qu'on veut, c'est d'en arriver à une relation qui n'a pas de surprise.
0: Xi Jinping effectue une visite officielle de 3 jours aux États-Unis. C'était les informations.
3: Ici Pierre-Yves McSween, bienvenue à Sauf qui peut. On prépare sa retraite en se demandant, est-ce que je vais avoir assez d'argent? Mais on oublie une autre question. Est-ce qu'on va avoir quelqu'un pour s'occuper de nous, dans la bienveillance? Quelqu'un pour nous conduire, pour faire l'épicerie, pour nous habiller, quand nos capacités diminuent, ou simplement quelqu'un pour faire l'entretien de la maison? Et parfois, ce quelqu'un-là, c'est nous. Parce que nos parents vieillissent, puis leurs besoins prennent de plus en plus de place dans notre agenda et dans notre budget. Entre l'amour d'une génération et son respect, il y a les obligations personnelles aussi des proches aidants. Un rendez-vous médical, c'est pas juste des heures perdues, c'est aussi du temps et de l'argent. Qui donne de son temps, qui paye et qui aide ceux qui n'ont personne? Parce que dans le budget du ministère de la Santé, le travail fait par les proches aidants est invisible et non totalement quantifié. Alors, quand on aura besoin d'aide, on espère que nos proches ne se diront pas « sauf qui peut ».

0: Aujourd'hui, dans votre magazine de finances et de consommation, Éléonore Lagacé patine entre l'art et la finance, les enjeux financiers de la prochaine danse et le calcul du taux de rendement de nos placements. Il y a du talent au pied carré ou au mètre carré dans le studio. Parlant de talent, on va commencer par Éléonore Lagacé. Bonjour.
1: Bonjour, Monsieur McSween.
0: Ah, bonjour. Hey, on m'accueille comme quand j'étais professeur. Donc, vous êtes une artiste de multiples talents. Vous avez travaillé, entre autres, sur Peter Pan durant la dernière année. Est-ce que vous êtes comme le personnage avec vos finances? Un enfant qui refuse de vieillir?
1: Ben écoute, j'ai beau avoir gardé mon cœur d'enfant, les dépenses me rattrapent et les impôts aussi. La vie d'adulte, quoi.
0: La vie d'adulte fiscale, d'ailleurs, parlant de fiscalité, je me retourne vers Paul-Antoine Jeté, parce qu'un comptable en service, ça aime ça parler de fiscalité.
2: Bonjour.
0: Salut. Mais aujourd'hui, on va parler de rendement. Donc, si je vous dis, par exemple, que j'ai fait 9% de rendement l'année passée sur mes placements, qu'est-ce que vous allez me répondre?
2: Je vous répondrai comment l'avez-vous calculé ou comment votre conseiller financier l'a calculé, Pierre.
0: J'en ai aucune idée, mais ben, vous allez me le dire tantôt. Alessandra Rigano, qui est collaboratrice régulière maintenant à l'émission et qui travaille aussi à La Facture, vous touchez un sujet qui m'intéresse. Parce que moi, chaque matin, quand j'utilise ma poire,

0: antiadhésive. Je me dis, est-ce que je suis en train de m'empoisonner? Alors, est-ce que vous allez me rassurer ou m'inquiéter?
1: Vous rassurer et vous outiller.
0: Moutier, ça veut dire que c'est pas parfait.
1: Il va falloir être autonome un peu, oui.
0: Sujet un peu plus sérieux, Lauriane Estienne, qui est directrice générale de Proche Aidance Québec. On se demande souvent, c'est quoi le début de la proche aidance? Est-ce que toute personne qui aide ses parents, par exemple, à déblayer l'entrée, c'est un début de proche aidance?
2: Ben bonjour, merci pour l'invitation. Bonjour. Puis ben je vais pas pouvoir répondre à cette question tout de suite malheureusement, mais on va en parler plus tard. Puis ça va démystifier les choses, j'en suis certaine.
0: Excellent. Et à votre droite, un vétéran de la radio à Radio-Canada, oui. Maxime Coutier, animateur d'Aujourd'hui l'Histoire. Bonjour. Vous venez périodiquement à l'émission, mais là vous touchez un sujet qui m'intéresse avec Paul-Antoine particulièrement. Mmh. Le libre-échange au Canada.
3: Oui, ben il y en a eu plusieurs des tentatives, mais ça remonte à très très loin, avant même la Confédération canadienne. Je vais vous dire.
0: Jusqu'à récemment, ça allait bien, mais on a des petits problèmes avec nos voisins tout de suite.
3: Oui, mais on a déjà eu des jours plus heureux.
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0: Paul-Antoine, il y a Thomas qui nous a écrit à la suite de votre chronique du 29 août dernier sur le remboursement anticipé du prêt hypothécaire sur une maison. Il se demande si vous avez des suggestions de logiciels ou de plateformes ou applications pour nous permettre de prendre une bonne décision entre, disons-le, rembourser sa maison de façon anticipée ou non.
5: C'est ça. Alors, oui, il existe des petits calculateurs pour prendre une décision entre cotiser plus à des REER et ou accélérer le prêt hypothécaire. On se trouve ça facilement sur n'importe quel furteur de recherche, le Sun Life, Desjardins, Banque Royale. Vous allez en trouver, c'est assez facile à utiliser. Par ailleurs, ça demeure une conclusion aussi solide que les données que vous allez insérer dans le petit calculateur. Ça va vous prendre des taux d'impôt estimatifs, des taux de rendement sur vos placements. Ah, j'ai une autre suggestion. Peut-être prendre votre outil d'IA préféré, Chat, Claude, celui qui vous tente. Et puis, dans le fond, faites la démarche. Dites-lui, j'ai pas beaucoup de connaissances en finance. Je me questionne sur est-ce que oui ou non, je devrais rembourser plus rapidement mon prêt hypothécaire. Et faites la démarche avec lui. À conclusion de tout ça, ben peut-être la faire valider par votre conseiller financier en chair et en os.
0: Donc finalement, une démarche en trois étapes. Un, un calculateur. B, l'intelligence artificielle. C, le conseiller.
5: C'est probablement la bonne chose à faire ou aller directement au conseiller pour éviter toutes ces premières étapes.
0: Il reste la meilleure des solutions pour le plaisir, c'est-à-dire 1,25 sous. À pile, je rembourse.
5: Pile,
0: voilà, ça peut être une bonne option.
5: J'aime moins votre approche. Salut.
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0: Alessandra Rigano, bonjour.
7: Bonjour, Pierre-Yves.
0: Vous êtes journaliste à La Facture et souvent à La Facture, on a des sujets sérieux d'intérêt collectif. Mais là, ce matin, c'est aussi un sujet important parce qu'on a tous ces fameuses poêles antiadhésives dans nos cuisines et on dit qu'elles contiennent des PFAS, des substances perfluoroalkylées et polyfluoroalkylées. Donc, ce sont des polluants éternels. Donc, est-ce qu'on devrait continuer à acheter ça? C'est ça la question. Donc, à la base, je sais même pas c'est quoi un PFAS. Est-ce qu'on peut résumer?
7: Oui, les PFAS. C'est une famille de milliers de composés chimiques qui sont utilisés dans beaucoup de produits de consommation et ça depuis les années 1940.
0: Quand même.
7: Ce qu'on aime des PFAS, c'est qu'ils sont très performants pour repousser l'eau et les graisses. Donc, c'est efficace. C'est pour ça qu'on les trouve souvent dans des certaines poêles anti-adhésives. On va les retrouver aussi dans les revêtements d'emballage alimentaire, divers cosmétiques. Vous savez, souvent, quand on voit hydrofuge, c'est un indicateur, il peut en contenir, des vêtements imperméables, certains agents nettoyants, j'en passe. Mais ce qu'on aime moins des PFAS, c'est qu'ils vont persister dans l'environnement. Étant donné qu'elles résistent à la dégradation, ces substances-là vont s'accumuler dans l'environnement et dans les organismes vivants, donc dans la chaîne alimentaire, d'où leur nom, polluant éternel. Maintenant, pourquoi ça inquiète les consommateurs? Ben parce que, étant donné qu'il y en a beaucoup dans l'environnement, on va les ingérer. Souvent, notre rapport va être en buvant de l'eau potable, par exemple, en mangeant ou en respirant, littéralement. Et la recherche démontre qu'avec une exposition qui va être répétée, ben il peut avoir des effets sur la santé, donc perturbateurs du système endocrinien, augmentation du risque de cancer. Mais là, je vous rassure. Tout le monde est stressé autour de la table. Faut être clair, là. C'est pas une simple exposition qui risque d'engendrer ce type de problème de santé-là. C'est vraiment une exposition qui est répétée. Et comme plusieurs chimistes aiment toujours citer cette citation, c'est la dose qui fait le poison, là. Donc, je vous rassure, on respire puis ça va bien aller. Pour certains consommateurs, c'est normal. On va vouloir les éviter, là, parce que

0: on peut faire le calcul, là. Pas besoin d'être comptable, je pense, pour ça. S'il y en a partout, quand on peut contrôler l'exposition, on peut le faire.
1: Mais il y a aussi un côté de, disons-là, on en a déjà. Et moi, j'ai des enfants, et qui dit enfant dit utilisation de mauvais ustensiles dans la poêle, donc maganer un peu. Donc, est-ce qu'on devrait s'en débarrasser?
0: Pas nécessairement. Bon, okay. Je vous explique ça, là. On l'a entendu beaucoup, le monde dans les familles, là. Ma mère, elle a encore des poils toutes grattées à chaque fois, là. Mes frères sont comme, ah, on va avoir le cancer, blablabla. Non. C'est plus nuancé que ça. C'est okay. Vrai qu'il y a des experts qui ont avancé que des poils antiadhésives abîmés pourraient, tu sais, pourraient transférer des PFAS vers la nourriture. Ça, c'est ce qui a été dit. Sauf que, moi, ça fait un petit bout là, que je m'intéresse aux PFAS. Là. Puis en parlant avec le professeur de chimie Sébastien Sauvé, lui, il étudie ça depuis 20 ans, là, les PFAS. Il dit qu'il a pas réussi à le démontrer dans son labo en faisant des tests préliminaires. Là. Ce qu'il a fait, là, il a littéralement égratigné des poêles avec qui contiennent des PFAS avec de la laine d'acier avant. Puis il y avait pas vraiment plus de PFAS dans la nourriture qu'avant sa cuisson. Là. Donc, son avis... c'est que si votre poêle anti-adhésive est abîmée, ben là, effectivement, c'est peut-être un bon moment de changer, d'en prendre une sans PFAS. Une égratignure, on respire. Mais sinon, il vaut mieux continuer à l'utiliser parce que une poêle comme ça dans l'environnement, ben là, si on comprend la logique que ça persiste puis que ça se transfère puis que là, ça contamine la chaîne alimentaire, on n'est pas plus avancé. Donc, ça, la logique derrière, c'est ça. Puis c'est une logique assez facile à appliquer.
1: Là. Il y a une solution, on nous dit dans les magasins maintenant. Faites-vous-en pu, il n'y a pas de problème. Il y a maintenant la poêle avec revêtement en céramique. Est-ce que je suis sauvée?
0: Moi, je me suis fait avoir avec ça.
1: Moi
0: je
1: aussi.
0: Suis une grande victime du marketing en général. Et là-dessus, là, vraiment, on m'a vendu il y a 2 ans à peu près une poêle anti-adhésive à base de céramique. Elle était un beau petit rose vieilli, c'était cute, ça fitait avec ma cuisine. Puis là, non toxique, bon pour la santé, blablabla. Bla, bla. J'ai payé 200 $ pour ça. Est-ce que j'en avais vraiment besoin? Je sais pas, moi, je pensais que oui.
2: Est-ce que ça cuit vraiment mieux les œufs? Ouais.
0: Non.
1: Mais vous voyez la vie en rose. Hein?
3: Aujourd'hui, c'est l'important.
0: Ouais. Oui. On m'avait dit, tu sais, on me l'avait vendu comme une poêle anti-adhésive, mais à force de l'utiliser, il faut encore que je gratte le fond. C'est pas si pire, mais quand même, elle est plus si anti-adhésive que ça. Et c'est ce qui m'amène à vous parler de ce grand dossier du New York Times qui m'a inspiré, qui m'a donné un peu le droit de faire cette chronique-là aujourd'hui. Il y a la journaliste du Wirecutter, là, ça c'est comme le magazine du New York Times, l'équivalent du Protégez-vous ici, qui a creusé le sujet, là, vraiment. Son constat, c'est que les poêles en céramique ont un enduit anti-adhésif. Donc, c'est pour ça que cet enduit-là va s'en aller au fur et à mesure qu'on l'utilise et qui sera plus nécessairement efficace. Et là, aussi, tout ce qui encadre les allégations non toxiques, là, c'est, il y a rien qui encadre vraiment cette allégation-là propre. Donc, une compagnie pourrait tester 30 PFAS, parce qu'il y en a plein, là, puis dire qu'il y a pas de PFAS dans son enduit ou dans sa poêle, mais finalement, il y en a d'autres. Fait que à ce niveau-là, c'est pas très encadré. Donc, c'est une solution qui est assez imparfaite. Et la journaliste en a testé 10. Et elle dit qu'il n'y a aucune batterie de cuisine anti-adhésive qui est véritablement durable, propre et facile à utiliser. Donc là, c'est un peu contre-intuitif. Pas de solution, j'arrive à la solution.
1: Ben, la solution, c'est tout cas à faire comme Paul-Antoine d'être, disons-le, dans la vieille façon de faire, c'est-à-dire poêle en fonte, poêle en acier.
0: Exactement. En fait, au final, là, ce dossier-là du New York Times pose une question super intéressante. C'est est-ce qu'il faut simplement abandonner, faire le deuil du concept anti-adhésif là? Parce que c'est peut-être ça le problème finalement. Là. C'est parce que c'est pas mieux d'acheter plein de poêles. Moi, j'en ai racheté une autre là en céramique.
1: Bien sûr.
0: C'est pas bon pour mon portefeuille, pas bon pour l'environnement. Donc, au final, c'est peut-être d'abandonner cette idée-là qu'on va tout le temps nettoyer rapidement.
2: Ou choisir ce qu'on va y cuire. Moi, je pense que pour des œufs, ça m'apparaît clair. C'est ce qui va probablement le mieux. Puis on n'a pas besoin de cuire très longtemps, puis pas à très haute température. Pour les autres affaires, la viande, les poissons, des poils en fonte émaillée, des poils en stainless, ça marche vraiment bien. Là.
1: D'ailleurs, c'est quand je creusais le sujet que j'ai dans la poêle en fonte.
0: C'est effectivement la constatation, puis c'est le constat là, de la journaliste, c'est de se tourner vers d'autres types de poêles. Donc, comme vous avez dit, en acier inoxydable, en fonte ou en acier au carbone. Donc ça, c'est des outils. Puis le principe, c'est toujours ne jetez pas vos poêles, même s'il y a une petite égratignure, parce que on sait que ça contamine. Puis c'est vraiment pour l'environnement que c'est beaucoup plus préoccupant que pour notre santé individuelle là, dans une exposition simple.
1: Alessandra Rigano, journaliste à La Facture, on va se coller à vos conseils.

0: On arrive au dossier de la prochaine danse parce que sachez que selon Statistique Canada, un Canadien sur quatre est aujourd'hui en prochaine danse ou en situation de prochaine danse. Et c'est un rôle, bien sûr, qui entraîne des coûts financiers, mais aussi du temps. On va faire le survol de la question avec Lauriane Estienne, qui est directrice générale de Prochaine Danse Québec. Bonjour.
1: Bonjour.
0: Bon, premièrement, la prochaine danse, on le comprend, ça touche beaucoup de monde. Mais c'est quoi les différents types de profils de prochaine danse, les grandes familles?
1: Oui, ben déjà pour commencer, je pense que c'est important de nommer qu'au Québec, on est une province qui a une loi qui nous définit la prochaine danse et la définition qui est prévue dans la loi, elle est vraiment très large et inclusive. Je vais me permettre de citer quelques extraits parce qu'ils sont super intéressants par rapport à l'angle qu'on veut apporter aujourd'hui. Mais notamment, c'est une personne en fait qui apporte un soutien à un ou plusieurs membres de son entourage qui présente une incapacité, qu'elle soit temporaire ou permanente, que ça soit de nature physique, psychologique, psychosociale ou autre, peu importe son âge, son milieu de vie et avec qui elle partage un lien affectif, familial ou non. Donc, ça peut être un membre de la famille ou pas. Ça peut être un enfant, un adulte, une personne aînée. Et ce qui est très intéressant, c'est qu'à la fin de la définition, ça nous dit que le soutien apporté, peu importe le soutien, puis je vais y revenir plus tard, le type de soutien qu'on peut retrouver, ça dit qu'il peut également entraîner des répercussions financières pour la personne prochaine ou limiter sa capacité à prendre soin de sa propre santé physique et mentale ou assumer ses autres responsabilités sociales et familiales. Donc, la loi elle-même reconnaît dans sa définition de la prochaine que ça a un impact financier, la prochaine.
0: C'est large.
1: C'est large.
0: Donc, des profils, par exemple, de prochaine.
1: Oui, j'y arrive. Donc, en fait, les dernières statistiques, effectivement, c'est 27% des personnes prochaines au Québec de 15 ans et plus. Donc ça veut dire qu'en bas de 15 ans, il y en a qui sont pas comptés dans ce chiffre-là. Et on retrouve donc des conjoints et conjointes qui accompagnent un partenaire qui est malade, que ce soit une maladie qui soit chronique, soudaine, peu importe. Des parents d'enfants en situation de handicap à besoins particuliers. Des adultes qui soutiennent évidemment un parent vieillissant. Puis on va pas se mentir, les personnes prochaines sont majoritaires, accompagnent majoritairement une personne aînée. C'est encore le cas. On est dans un contexte de vieillissement de la population. Mais c'est pas pour autant qu'il faut pas reconnaître et bien comprendre les autres visages de la prochaine danse parce qu'ils sont vraiment essentiels. Puis je vais revenir aux jeunes personnes prochaines danses aussi. Donc les frères et sœurs de ces enfants en situation de handicap, les jeunes qui accompagnent leur famille, par exemple, qui ont un parcours migratoire particulier, donc qui parlent pas nécessairement français comme langue maternelle, donc qui vont.
0: C'est une forme de prochaine danse.
1: Ben oui, parce qu'ils vont peut-être rater de l'école. Pour aller accompagner un parent à un rendez-vous médical auquel il va entendre des informations vraiment potentiellement lourdes. Donc, ça a un impact sur sa santé physique. C'est peut-être un enfant aussi qui accompagne, qui soutient son parent avec des problèmes de santé mentale. Donc, quel impact ça a sur sa capacité à se concentrer, par exemple, suite à une crise à l'école le lendemain. Donc, en fait, c'est vraiment des multiples profils auxquels il faut trouver des réponses de soutien adaptées.
0: Puis à quel moment on commence à parler d'argent public? C'est-à-dire, est-ce qu'il y a une ligne où on dit, bon, on va aider la personne?
1: Ben, en fait, techniquement, dès que la personne mentionne qu'elle a besoin de soutien ou qu'on identifie, je pense qu'on a une responsabilité collective, en fait, de se dire, hey, cette personne-là a peut-être besoin de soutien. Évidemment, quand on parle d'incapacité, ça veut nécessairement dire qu'on s'attend à ce qu'il y ait un soutien du réseau de la santé et des services sociaux pour la personne en situation d'incapacité. Donc, à ce moment-là, cette personne-là, dépendant de son incapacité, elle va possiblement être accompagnée de quelqu'un. Ou en tout cas, on aurait peut-être une responsabilité de se dire, bon, y a-t-il quelqu'un dans votre entourage qui vous accompagne, qui est là pour vous? Et à ce moment-là, se poser la question sur ses besoins à cette personne-là. Ouais. Donc, effectivement, à un moment donné, il y a une responsabilité, je pense, qui est collective de se questionner sur c'est quoi les besoins de cette personne-là. Puis ses besoins sont multiples et ils vont aussi dépendre de la réalité de prochaine danse qu'elle vit, cette personne-là.
0: En statistique, le coût de la prochaine danse par individu, c'est quoi?
1: Ben, en fait, j'ai fait de mes devoirs, évidemment, hein, parce que c'est pas des statistiques qui sont faciles à trouver, mais il y en a une qui est très, très parlante. C'est une étude de 2023 qui est parue dans, puis là, je vais le nommer, le Journal of Family and Economic Issues. Et en fait, ça nous indique, cette étude-là, que le remplacement des soins que produisent les personnes prochaines coûterait environ 97,1 milliards de dollars par année. Donc, ça, c'est un des impacts financiers. C'est-à-dire que si les personnes prochaines demain arrêtent de soutenir leurs proches, ben, il va y avoir des répercussions financières sur notre société qui sont d'une très grande ampleur. Donc, ça, c'est quelque chose. Donc, quand on parle de prévention puis d'investissement dans le soutien aux personnes prochaines, ben, c'est intéressant de se baser sur ces statistiques-là.

0: Donc, par rapport aux statistiques, ben dans le fond, c'est certain que je vais revenir peut-être à ce que les personnes proches aidants font, qui ont un impact financier. Évidemment, c'est bien invisibilisé aussi, là, mais par exemple, les personnes proches aidants vont souvent accompagner lors de rendez-vous médicaux. On voit le coût de l'essence en ce moment, ça coûte cher.
1: Et le temps de renonciation, les vacances prises et autres, donc c'est des milliers de dollars par année potentiellement.
0: Je vais y venir aussi, croyez-moi, okay. Je vais tout vous nommer ça, ça va me faire bien plaisir, puis je vais même le sortir pour pas en oublier. Mais les frais de transport, on les minimise beaucoup. L'achat de matériel, parce que on le sait, on n'est pas présentement dans un système de santé qui est facile d'accès et pas nécessairement en suffisance aussi. Donc, les gens vont pallier à ça. Ils vont dépenser des sommes pour soutenir leurs proches, pour améliorer sa qualité de vie. C'est une réalité. Il faut pas se la cacher. C'est un fait. Et puis, toutes les dépenses qui sont reliées à l'aménagement de l'habitation, ce genre de choses-là, qui peuvent dépendre aussi des politiques publiques, évidemment, mais qui peuvent être longues aussi, avec des délais d'attente, les frais administratifs et des dépenses qui sont reliées à la prise de répit aussi. Et là, on arrive...
1: Allez-y, oui.
0: On arrive au travail parce qu'effectivement, ça demande beaucoup de temps. La proche aidante, ça varie aussi. Hein. Ça peut être 1 à 4 heures, mais ça peut être 20 heures. Donc, ça peut être parfois même un travail à temps plein en plus de notre travail. Puis ça, c'est intéressant, mais 36% des personnes proches aidantes, là, elles ont des difficultés financières qui sont reliées en fait à leur rôle. Donc ça a un vrai impact.
1: Au niveau fédéral et provincial, quel genre d'aide on a? Est-ce qu'on parle de quelques centaines de dollars ou c'est plus que ça?
0: Ben en fait, je pense que ça va être très difficile de répondre à cette question-là parce que ça dépend vraiment des situations très spécifiques des gens. Par contre, ce qui est intéressant et ce qui est important de savoir, c'est que il y a des organisations qui peuvent accompagner les personnes proches aidantes pour mieux s'y retrouver. Parce que au-delà de savoir qu'est-ce qui existe. Puis d'ailleurs, j'ai une statistique super intéressante qui provient d'un sondage qui a été réalisé au National et qui date de 2026, qui dit qu'au Québec, c'est 15% des personnes proches aidantes qui ont fait appel à des prestations provinciales ou fédérales au cours de la dernière année. Donc, ces prestations-là, c'est très difficile à les chercher administrativement. On ne les connaît pas. Une fois qu'on les connaît, on les comprend pas. Donc, il y a des organisations comme une organisation qui s'appelle Finautonome qui accompagne les personnes proches aidantes pour mieux comprendre les différentes prestations existantes et les accompagne dans les démarches administratives.
1: C'est
0: un organisme OBNL qui est d'ailleurs membre de notre regroupement.
1: Justement, parlons du milieu communautaire. On a l'impression que sans le milieu communautaire, ben, il y aurait un poids épouvantable sur la société. Savez-vous quel poids ça représente? Quelle portion du travail ça représente?
0: Ben, en fait, le milieu communautaire, c'est vraiment un tissu social qui est existant depuis très longtemps, qui répond de façon très experte, en fait, aux besoins des personnes proches aidantes. À Proche Aidance Québec, on a 150 membres qui sont répartis sur tout le territoire qui offrent des services directs de soutien psychosocial, de formation, d'accompagnement, de répit. Et il est méconnu encore. Donc ça, c'est une réalité qui mérite à laquelle on devrait davantage sensibiliser les gens. Mais les personnes proches aidantes, quand elles arrivent à demander de l'aide, c'est que c'est déjà souvent trop tard. Mmh. Elles sont déjà épuisées. Donc, elles se rendent à l'organisme communautaire quand elles sont déjà au bout de leur vie, là. Puis la réalité, c'est que si on atteint ce niveau d'épuisement-là, ben elles vont être elles-mêmes utilisatrices du réseau de la santé et des services sociaux. Elles vont tomber malades, elles vont être en épuisement. Donc, on veut éviter ça. Et le milieu communautaire, il s'inscrit vraiment dans une dynamique de complémentarité, en fait, avec le réseau de la santé et des services sociaux. On a un objectif, c'est soutenir la cellule familiale, donc la personne en situation d'incapacité, puis, mettons, sa personne proche aidante. Et en fait, je m'excuse, la même
1: déconcentrée. Non, pas problème. Non, parce que je vais vous demander là-dedans, c'est de dire, si j'ai pas de ressources, si je suis seul, si j'ai pas d'aide puis j'arrive plus, qu'est-ce qui se passe? Qui prend le relais d'une personne qui a besoin d'aide mais qui a pas de ressources autour d'elle?
0: Ben là, la réalité, c'est que parfois, les personnes proches aidantes, ce qu'elles entendent, c'est ben madame, quand vous êtes plus capable, vous emmenez votre personne à l'hôpital.
1: L'hôpital. Ils vont rester quelques jours, puis on la renvoie chez elle.
0: En fait, il y a un vrai enjeu, là. Et puis c'est pas normal qu'on dise ça à une personne proche aidante. Donc, moi, ce que j'invite, en fait, je trouve ça je suis très, très reconnaissante d'être ici pour parler de proche aidance, pour passer aussi le message qu'il existe des organismes communautaires qui peuvent accompagner les personnes proches aidantes. Qu'ils n'hésitent pas, en fait. J'ai donné la définition, tantôt. Peut-être que ça va aussi avoir allumé certaines prises de conscience. Mmh. Parce qu'il y a 35% des personnes proches aidantes qui ne se reconnaissent pas comme telles. Notamment les parents d'enfants en situation de handicap sont parents. Ils s'occupent de leur enfant. Mmh. Ils ont pas le choix. Donc, quand est-ce qu'arrive le rôle de personne proche aidante? Donc, j'invite les gens à vraiment regarder, à faire une recherche.

0: Notre invité de cette semaine a brillé au cours des derniers mois, tant dans la comédie musicale Peter Pan que en interprétant l'hymne national au Centre Bell avec les Canadiens. Éléonore Lagacé, bonjour.
1: Bonjour.
0: Mais là, Éléonore, premièrement, vous avez complété la série de représentations avec Peter Pan à Québec.
1: Oui.
0: Qu'est-ce que vous aimez le plus là-dedans? Est-ce que c'est A, la paye, B... la durée de l'engagement, c'est l'effet de gang, hein, de groupe, ou d'incarner un personnage?
1: Ah, toutes ces réponses!
0: Ah, je savais. Non, mais est-ce que, justement, on se pose la question, est-ce que, justement, faire partie d'une comédie musicale, des fois, on compare ça, par exemple, au théâtre, est-ce que c'est la même réalité économique ou dites non, c'est vraiment plus des productions majestueuses et plus payantes?
1: Ben, c'est des investisseurs privés dans cas-là. Donc, on ne dépend pas des subventions, donc il y a le groupe Entourage et Guylaine Lalonde qui décide de monter ce spectacle-là et d'eux-mêmes investir de leur propre fonds. Puis donc il y a plus d'argent qu'au théâtre parfois vu que c'est subventionné.
0: Donc ça prend beaucoup de gens dans la salle, donc c'est des grandes. Oui. Quel genre de salle on a?
1: Au Théâtre Saint-Denis, c'est à peu près 2800 places. Wow. Puis après ça, on saute souvent à Albert Rousseau durant l'été. Puis ça, c'est un petit peu plus petit, juste en dessous de 2000 places.
0: OK. Mais vous êtes d'ailleurs, vous serez sur scène pendant la comédie musicale Grease. Donc,
1: oui.
0: On continue. On passe maintenant aux années 50 après avoir passé dans le pays imaginaire de Peter Pan. Est-ce que vous avez l'impression que justement, jouer sur la nostalgie, c'est rentable parce que ce sont les nostalgiques qui vont voir les spectacles?
1: Définitivement. Les ventes des billets de Grease vont extrêmement bien, mieux que les derniers shows qu'ils ont montés. Par le simple fait que Grease est complètement emblématique, les gens s'ennuient d'Olivia Newton-John et de John Travolta, chantent encore les chansons, même moi qui n'existais pas, qui n'étais même pas l'ombre d'une idée dans ces années-là. Je connais toutes les chansons de Grease, j'ai grandi avec elles juste parce que ma grande sœur Flo les faisait jouer dans le char juste parce que son père à elle tripait sur le film dans le temps. Tu sais, c'est comme ça traverse toutes les générations, cette musique-là.
0: Justement, vous qui venez d'une famille d'artistes, Florence K, qui est votre sœur, Nathalie Choquette, la soprano, qui est votre mère, est-ce que ça a influencé à mettre de la pression sur vous pour aller dans ce domaine-là de façon professionnelle ou vous dites non, ça venait de moi?
1: Ah non, ça pouvait pas plus venir de moi. J'avais vraiment une prédominance en musique, là. J'ai été très volontaire toute ma vie pour ça. J'ai une plus jeune sœur, Ariane, qui est fantastique au piano. Elle a une voix d'ange, mais elle n'a pas nécessairement décidé de faire ça dans la vie. Elle est prof de fitness. Ariane n'est plus dans le sport. Elle vient juste de courir un ultra-marathon entre elles en fin de semaine passée dans la Malbaie à Arikana. J'étais cassée en dedans de fierté. Mais il fallait que je le nomme. Mais moi, j'ai toujours voulu faire de la musique. Puis ça n'a jamais été une question pour moi. Puis j'ai eu la chance d'être plongée là-dedans. Dès que j'étais dans le ventre de ma mère était encore en spectacle quand elle chantait avec des orchestres. J'ai l'opéra qui coule dans mes veines, la musique classique qui m'a
0: bordé. C'est pas du sang que vous avez, c'est du A440. Là.
1: Oui, effectivement.
0: Vous êtes d'ailleurs dans l'émission Avec ou sans cash,
1: oui.
0: Septième saison, c'est un peu drôle parce que là, on rentre justement dans une question de très technique, théorique, c'est-à-dire l'argent. Donc,
1: ouais.
0: Vous êtes avec Marc-André Decoy, l'ancien joueur des Alouettes.
1: Marc-Antoine Decoy, mais tout le monde l'appelle affectueusement Marc-André, c'est pas grave.
0: Oui, Marc-Antoine Decoy. Et dans le fond... Le concept de l'émission, c'est qu'une personne, vous êtes à l'étranger, une personne a 150$ pour passer la journée et l'autre a 1500$.
1: Oui.
0: Est-ce que, disons-le, est-ce que c'est balancé ou c'est vraiment à pile ou face?
1: C'est vraiment à pile ou face.
0: Ah oui?
1: Oui. Ben, en fait, la seule petite

0: à faire qui est truqué là-dedans, c'est qu'on va flipper la monnaie avant de partir en voyage parce que reste qu'il y a des activités qu'on n'a pas le choix de booker d'avance. Ça reste un tournage.
1: Vous voulez dire que c'est arrangé un petit peu?
0: Non,
1: après?
0: C'est pas arrangé du tout. Non. C'est vraiment juste qu'on n'a pas le choix de déterminer qui a quel budget pour faire des horaires de tournage. Il faut juste pas oublier que même si c'est un voyage, ça reste un tournage.
1: Il faut réserver un restaurant et autres.
0: Oui, exactement. Puis il y a des intervenants aussi là-bas, tu sais, des fois, de pouvoir parler justement au propriétaire du dit restaurant ou de faire une activité de deltaplane qui peut être très sollicité, mais qu'on a réussi à booker d'avance, etc.
1: Mais tu sais, à Montréal, me voir avec 150 $, j'aurais mes références, je pourrais survivre, mais d'arriver dans un autre pays comme ça, est-ce que la production a un plan B? Disons qu'Éléonore gère mal son 150 $ et qu'elle ne peut plus dormir nulle part. Qu'est-ce qui se passe?
0: Oh là là! Ben, faut qu'elle s'arrange, la belle Éléonore. Puis c'est là qu'on voit qu'on est très créatif quand on est dans la chenoute, pour ne pas dire la M.
1: Oui, mais d'ailleurs, vous êtes allé à Marrakech. Je veux pas vendre
0: la mèche à Marrakech,
1: mais vous avez eu à vous débrouiller avec 150 $.
0: Oui.
1: Est-ce que négocier dans cette culture-là de la négociation, ça fait partie de vous?
0: Oh! Pierre-Yves. Moi, là, négocier, c'est genre mon pire cauchemar, OK? J'ai toujours eu peur de parler d'argent, que ce soit parce qu'il faut que je paye quelqu'un, que ce soit parce qu'il faut que je me vende moi-même et que j'essaie de convaincre ma valeur, mais sans trop vous en demander, là, évidemment, parce que ben, j'aime tellement ce que je fais que je le ferai gratuitement, mais là, c'est
1: pas
0: parce
1: ça,
0: que j'ai...
1: Dites pas ça, dites pas ça!
0: Non, mais tu sais, j'ai des factures à payer de plus en plus. Fait que, à la base, c'est un concept qui me met très mal à l'aise, puis là, ben, là-bas, c'est comme ça que ça fonctionne. À Marrakech, quand tu vas dans la Médina, évidemment, c'est pas partout des négociations, parce qu'il y a des magasins plus modernes, quand on se promène dans les rues de la ville. Mais dans la Médina, qui est comme l'ancienne ville fortifiée, les gens vivent comme dans l'ancien temps. Il y a des marchands, des artisans qui vendent du cuir, des bracelets, des tapis, des épices. Et si tu veux acheter quelque chose, ben il y a pas d'étiquette avec un prix écrit en quelque part. Là. Tu vas et tu parles au propriétaire du stand et t'essayes de te sortir de là en te faisant pas trop crosser maintenant.
1: Le premier prix n'est jamais le bon.
2: Très, très belle chambre d'hôtel. Par ailleurs, j'ai vu l'émission, là, puis vous aviez une très belle chambre d'hôtel.
0: Oui, oui, bravo Marc-Antoine pour ta belle chambre d'hôtel.
1: Pardon, j'ai une négociation.
0: Parce que moi, je dormais pas si mal,
2: dans la Médina, il y avait une belle piscine. Moi, j'avais trouvé ça beau.
0: OK, tu parles de ma chambre,
2: oui,
0: à moi.
2: Vous avez une belle chambre.
0: Je suis flattée. Okay. Oui, c'est vrai.
1: Mais dans votre vraie vie, là, quand vous venez pour négocier vos cachets, est-ce que dans le monde d'aujourd'hui, on peut encore négocier? Ce qui est fort, vous dire, je vaux tant, je suis Éléonore Lagacé, regardez mon CV, ou vous dites dans les productions maintenant, ils nous offrent un prix puis il faut le prendre.
0: Non, il y a quand même un petit niveau de négociation qui vient avec la notoriété, puis ben, tu sais, comme une augmentation de salaire pour n'importe quel employé après X nombre d'années, tu sais, d'avoir été là, d'être fidèle au poste, d'être à son affaire, ça vient quand même avec un petit poids de négociation, puis ça fait du bien d'être récompensé pour tout ce qu'on a bâti en arrière de nous.
1: Vous avez rempli votre premier Centre Bell durant les séries éliminatoires de hockey. Chanter devant les Canadiens de Montréal et les 21 000 quelques personnes, est-ce que c'est payant pour la notoriété, le dollar ou les deux?
0: Je sais même pas si j'ai le droit de dire combien j'ai été payé pour
1: c'est
0: ça.
1: C'est-tu assez pour se rendre en taxi au Centre Bell et revenir chez soi?
0: J'ai été payé 0 $.
1: C'est du bénévolat.
0: Pour chanter l'hymne national. Et la première fois et la deuxième fois, mais c'est une visibilité comme ils s'en font pas.
2: C'est l'honneur aussi, c'est payé par de l'honneur là, parce que c'est quelque chose de chanter pour eux aussi.
0: C'est
2: là.
0: Ça, mais c'est fou, c'est que moi je serais même pas allée là en demandant un cachet. Il y a tellement de jeunes filles ou même de gens en général qui voudraient se retrouver sur cette glace là. Il y a un certain prestige qui vient avec tout ça, de chanter, d'avoir les joueurs des Canadiens juste en face de toi. Tu sais, je suis québécoise, j'ai grandi en écoutant les Canadiens de Montréal à la télé petite avec mon papa. J'ai eu des patins dans les pieds dès l'âge de 2 ans et demi. Tu sais, l'hiver, la patinoire au parc, c'est tellement symbolique pour moi.
1: Mais pouvez-vous regarder le match au moins?
0: Oui, on peut regarder
3: l'image. Ah,
4: mais pourquoi c'est pas payé?
1: Alessandra Organo, c'est la demande d'agression.
0: C'est un échange de visibilité.
1: Okay. C'est comme un contre-échange.
4: C'est comme un Super Bowl.
1: Les Canadiens sont très bons pour les contre-échanges. D'ailleurs, j'ai quelqu'un sur l'onglet qui me dit... Ma petite Éléonore, je me parlerai la prochaine fois. Hein? C'est Ginette Renault qui dit que c'était mon invitation. Et après, peut-être vous conseiller. Okay. Ouais.

0: Mais en général, vous, avec les dollars, est-ce que vous êtes rendu bonne avec toutes ces années comme investisseuse avec des placements diversifiés?
1: Écoute, je peux pas dire que je suis rendue bonne. Je peux dire que je m'en sors. C'est comme je fais pas vraiment de budget. Je surveille pas trop mes finances. Je confie ça à un conseiller financier. J'haïs ça, ouvrir mon compte de banque pour regarder ce qu'il faut, où est-ce que je suis rendue, ou qu'est-ce qu'il faut que je paye. C'est, l'argent, ça m'angoisse plus que d'autres choses. C'est toujours un peu un hasard. Puis je touche du bois là. Je suis comme merci la vie, ça va bien. J'ai réussi à devenir propriétaire cette année.
0: Oui, quand même.
1: Puis
0: maison Westmount ou condo?
1: Non, un haut duplex. J'habite en haut de chez ma maman, ce qui est incroyable. C'est inespéré ça.
0: Est-ce que ça vient avec des avantages marginaux comme des repas?
1: Bien sûr.
0: Ah oui.
1: Ah, je ne fais plus jamais mon épicerie, mon cher.
0: Pour vrai?
1: Mais non.
2: Et le lavage.
1: Oui, c'est ça. Non. C'est juste, c'est très le fun. On se croise tous les jours et je vais pouvoir être sa prochaine
2: dame. Ça va être pratique, c'est ouais. Ça.
1: Exactement.
2: C'est un investissement de sa maman, ça.
0: Quand on investit avec notre mère, est-ce qu'on fait du chantage affectif quand on est chanteur? Non. Vous avez dit, je préfère sortir au restaurant que de posséder des choses.
1: Oui.
0: Donc vous, dans le fond, la restauration montréalaise peut vous remercier.
1: Ah, complètement. Je suis la plus grande consommatrice de restaurants montréalais.
0: En terminant, parlons Eurovision.
1: Oui.
0: Moi, ça m'intéresse Eurovision parce que c'est un grand concours de chansons européens. Puis des fois, les Canadiens se rendent là-bas. Est-ce que n'importe qui peut s'inscrire? Vous avez parlé de vous inscrire. Est-ce que Paul-Antoine et moi, on pourrait s'inscrire, dire on veut y aller ou ça prend ses lettres de noblesse?
1: Non, vous pourriez malheureusement pas vous inscrire, même si je voudrais vraiment voir ça.
0: Faut que ce soit vu.
1: Mais non, ça prend quand même un léger background, oui. Quand même des expériences. Expérience en performance live, ils insistent beaucoup là-dessus.
0: 2-3 micro-sillons.
1: Oui. Mais donc, je me suis bel et bien inscrite. Puis comme plein d'autres collègues et amis que je connais aussi, je souhaite sincèrement que ce soit un Québécois ou une Québécoise qui soit pris pour représenter le Canada à l'Eurovision en 2027. Mais sachez que je suis prête. J'ai envie d'aller là-bas, puis je tente ma chance.
0: Et là, Lagacé, on rappelle que vous animez l'émission avec ou sans cash sur la chaîne Évasion, mais que vous aimeriez être avec cash à Eurovision. On peut le voir dans la comédie musicale Grease à Montréal dès le mois de décembre. Merci.
1: Merci.
0: Parlant de comique et de musicalité, on va parler avec Paul-Antoine Jeté. On sait combien on épargne par année, Paul-Antoine. On connaît beaucoup de choses. On voit que nos placements augmentent. Mais la mesure de ce rendement-là, c'est quand même quelque chose d'un peu complexe. Mmh. Donc, quand mon gestionnaire m'annonce que mon portefeuille a obtenu, par exemple, 8%, c'est 8% de quoi ou c'est quel calcul?
3: Ben, c'est ça. Alors, c'est une bonne question parce qu'il faut aller lire la méthode de calcul que votre gestionnaire a utilisée. Puis, ça va probablement être écrit en petit caractère dans votre application en ligne ou sur votre relevé.
0: Ce que personne fait.
3: Ce que personne fait, mais moi, je me suis amusé à faire ça. Alors, comment ça fonctionne, ce calcul-là? Probablement que celui qu'il vous émet, de façon générale, c'est le rendement dit pondéré dans le temps. Et ça, c'est une mesure de performance de la gestion d'un portefeuille qui cherche à enlever l'effet de vos entrées et sorties de fonds, puis donc les moments où vous avez fait des dépôts ou des moments où vous avez fait des retraits de vos placements, on essaie d'enlever ça.
0: Donc, en d'autres mots, on évalue la performance du gestionnaire indépendamment de ce que nous, on décide de faire avec le capital.
3: Bon, c'est ça. Parce que, dans le fond, on va essayer de calculer un rendement théorique comme si vous aviez placé de l'argent et vous en aviez pas sorti ou retiré durant la période, durant l'année. Le but de ça, c'est que on puisse comparer les décisions de notre gestionnaire de portefeuille, notre conseiller financier. On veut comparer, dans le fond, sa performance de stratégie à des indices de référence. Puis là, ben, on va pouvoir se demander quel type de placement j'ai fait, quelle période de temps. On a utilisé 1 an, 3 ans, 5 ans de moyenne, 10 ans de moyenne, le niveau de risque qu'on a pris. Donc, notre idée, c'est de comparer les choix qui ont été faits par le gestionnaire de portefeuille avec des indices de référence.
0: Mais comment on fait pour éliminer l'impact des dépôts, là? Parce que les gens autour de la table sont vraiment passionnés par le sujet présentement. J'aimerais savoir, Paul-Antoine, comment on fait ça mathématiquement?
3: Mathématiquement, c'est-à-dire, faisons un exemple, Pierre-Yves. Oui. Hein? Je commence l'année avec 100 000.
0: Oui, vous avez fait l'Eurovision. Bon, et là,
3: j'ai gagné le Grand Prix. J'avais 100 000. Je place mon argent. Et disons que mon argent gagne 10 % durant le premier 6 mois de l'année.
0: On est à 110 000.
3: Je suis à 110 000. Je gagne un deuxième Eurovision, j'ajoute un autre 100 000 à mon portefeuille, ça va bien, je suis rendu à

0: Paul-Antoine a ajouté un autre 100 000, qui est une grosse somme, là, parce que vous avez gagné l'Eurovision,
1: qui
0: évidemment.
1: Qui est une grosse somme.
0: Qui a fait exploser votre carrière.
1: Ou alors de retirer l'effet d'un gros retrait. J'aurais décidé de m'acheter un chalet au milieu de l'année. Alors ici, là, ce qu'on comprend, c'est que le gestionnaire, lui, on veut pouvoir l'évaluer sur les décisions qu'il prend. Il achète, il vend un titre, il fait plusieurs transactions. Tout ça, ça va être inclus dans le rendement. Mais on va simplement essayer de enlever l'effet d'une grosse somme qui arrive à un moment ou d'un gros retrait qui arrive au mauvais moment. Et là, ça influencerait le rendement réel qu'on a vécu.
0: D'ailleurs, autour de la table, est-ce que vous êtes du genre à analyser ce rendement annuel ou vous dites « Non, je regarde le total et je suis heureux? »
2: Pas du tout.
0: Non, non, Monsieur Coutier, non? Non.
2: Je regarde. Ben, j'espère qu'il soit positif, surtout. Mais le reste, non.
0: Non,
2: je aucun
0: non.
2: Calcul.
0: Il n'y a pas de, gamme ou d'analyse de rendement chez Léonard Lagacé.
3: Non, non, pas du tout.
0: Donc, on est plus anti-adhésif sur sa poêle qu'on est en regard sur nos finances. Paul-Antoine, d'ailleurs, le calcul parfait n'existe pas.
1: Non.
0: Donc, c'est quoi la limite du calcul pondéré dans le temps, justement?
1: Ben, c'est ça qui est intéressant. Alors, ici, là, dans le fond, c'est de dire, est-ce que moi, comme investisseur, est-ce que j'ai bien vécu la somme qui est arrivée? Est-ce que j'ai bien vécu le pourcentage qu'on me calcule? Je reprends mon exemple, là, c'est pas moins 1% qui a été vécu par la personne, c'est réellement plus que ça, la perte dont je faisais état tantôt. Et pour arriver à ça, il faut calculer un autre type de rendement, Pierre-Yves, qu'on appelle le rendement pondéré en fonction des flux monétaires.
0: Donc tantôt, c'était quoi, c'était le rendement?
1: En fonction pondérée du temps, on enlève les retraits et les dépôts. Là, on prend tous les retraits, les dépôts, on les calcule tous. Et là, on regarde ce que ça a donné en vrai, le vrai rendement réel de la personne.
0: Puis si je sors mon Gaston, mon prof de maths de secondaire 5, là, Gaston, c'est quoi la différence mathématique qu'il observe?
1: Mathématiquement, là, ceux qui ont fait des finances, ils savent le fameux tri, le taux de rendement interne, ce serait ça. Dans le fond, c'est un taux qui va réconcilier les sommes investies, les sommes retirées, la valeur finale du portefeuille. Alors ici, ça va donner plus de poids aux périodes où il y a plus d'argent. Et là, il y a quelque chose de logique dans ça parce que c'est vraiment ça que vous avez vécu comme investisseur. Dans mon exemple de tantôt, le vrai taux, c'est moins 7% et non pas moins 1% quand on enlève les flux monétaires.
0: Je vous écoute. Donc, les deux calculs sont utiles, mais lequel va se retrouver dans mon relevé? Parce que moi, mon conseiller va dire, bon, voici ton rendement, il me donne un chiffre. Là.
1: Très bonne question. Donc, les deux mathématiquement sont bons. Il y a un taux qui vous donne votre rendement réel obtenu. Il y en a un autre qui est celui qui reflète la stratégie de votre conseiller. Les deux taux sont peut-être présents. Maintenant, ce qu'on vous obligera ou ce qu'on obligera votre conseiller à vous présenter dans le futur, là, à partir de 2027 au Québec avec le MRCC3, c'est le taux de rendement personnel du client ou le taux pondéré en fonction des flux monétaires net des frais. Donc ça, c'est ce que votre vrai argent va avoir fait. Il a le droit de vous présenter son taux en fonction pondéré du temps, qui représente dans le fond l'effet de sa stratégie. Il a le droit de vous le présenter, mais s'il vous le présente, il doit le présenter distinctement et clairement, parce qu'il doit absolument vous présenter la méthode pondérée en fonction des flux monétaires.
0: Donc, disons que ça arrive, là, que je rencontre mon conseiller qui m'appelle une fois par année, puis là, il dit, bon, on va jaser rendement, je suis excité, j'ai mes billets de comédie musicale,
1: oui. J'ai
0: ma poêle sans adhésif, puis mes parents sont gérés par quelqu'un d'autre.
1: Bon, alors, donc vous êtes rendu à gérer vos rendements.
0: Qu'est-ce que je fais avec mon gestionnaire? Comment je comprends?
1: Quatre questions, Pierre. La première, est-ce que le taux que vous me présentez est un taux fondé en fonction du temps ou pondéré en fonction des flux monétaires, au moins qu'ils vous disent lequel ils vous présentent? Est-ce qu'il est présenté avant ou après les frais de gestion? Ouais. Parce que les frais de gestion, ça a quand même un petit effet sur ce qui va rester dans vos poches. À quel indice de référence on devrait le comparer? Est-ce que on le compare avec un indice boursier, un portefeuille diversifié, un portefeuille à faible risque? Et puis, le portefeuille qu'il vous soit construit, est-ce que lui, il y a plus ou moins de risque que l'indice de référence qu'il vous présente? Parce que tous ces beaux taux de rendement-là, puis arrivent là, s'ils sont pris hors contexte, ça va vous donner un chiffre qui n'est pas très, très utile.
0: Paul-Antoine, vous donnez toujours un excellent rendement dans vos chroniques.
1: J'ai bien essayé.
0: Alors, merci. Donc, on va tous surveiller ça, auditeurs. Surveillez votre rendement et demandez-vous, mais quel genre de rendement je fais? Maintenant, on le saura.
1: Au moins.

0: Québec en mars 1985. Donc, la moitié de la table n'était pas née. Les deux chefs d'État partageaient des origines irlandaises. Alors, on avait décidé de chanter un classique de la Saint-Patrick lors d'une cérémonie au Château Frontenac. Mais à l'époque, Brian Mulroney était en mode séduction. C'était comme son occupation double de l'époque. Il voulait conclure un accord de libre-échange entre le Canada et les États-Unis. Pour nous en parler, qui de mieux que Maxime Coutier, animateur d'Aujourd'hui l'Histoire. Bonjour Maxime.
1: Bonjour.
0: Ça monte à loin la relation d'accord commercial avec nos voisins du Sud.
1: C'est bien avant la chanson de Mulroney. Ça remonte avant même la création de la Confédération canadienne. C'était les territoires britanniques à l'époque, en Amérique du Nord, qui avaient conclu un accord avec les États-Unis, mais Washington l'annuler quelques années plus tard, en 1866, par mesure protectionniste. Hein, comme quoi, ça date pas d'hier, ce vieux réflexe américain. Wilfrid Laurier, libéral, a tenté de le ressusciter 25 ans plus tard. C'était même devenu le thème, le gros thème de la campagne électorale de 1891. Mais les conservateurs, à l'époque de Johnny Macdonald, étaient farouchement opposés. Alors pour eux, pourquoi ils étaient opposés? Ben, c'était vraiment un premier pas vers l'annexion du Canada. Ils étaient convaincus que si on jetait du lest comme ça, ben c'était la fin de ce jeune territoire. Et ce sont les Bleus qui ont gagné. Wilfrid Laurier est revenu à la charge. Encore une fois, il a proposé un autre accord en 1911. Et là, ça va même coûter les élections aux libéraux. Donc, il faudra attendre beaucoup plus tard la signature du pacte de l'auto en 1965 sous Lester B. Pearson, qui est un libéral, pour voir apparaître un premier accord commercial majeur entre le Canada et les États-Unis.
0: Donc, cet accord de l'auto, le pacte de l'auto, c'était la première brèche qui permettait l'étendue à un accord de libre-échange réel?
1: C'est vraiment le premier partenariat économique d'envergure entre les deux pays, la création d'un vaste marché commun qui visait à éliminer les tarifs douaniers sur les voitures entre les deux pays. C'est ce que voulait Lester B. Pearson à l'époque, développer l'industrie de l'auto chez nous, en Ontario, puis faire en sorte surtout que les voitures se vendent moins cher au Canada, ce qui n'était pas le cas. Et c'est ce que voulaient aussi les consommateurs à l'époque. On va les écouter en 1965.
2: Est-ce que vous êtes au courant du pacte de l'automobile qui a été signé entre le Canada et les États-Unis l'année dernière?
3: Oui.
2: À quoi ça doit servir, ça, d'après vous?
3: J'espère que ça va servir à réduire les prix des automobiles, par exemple.
4: J'en ai entendu parler, puis j'ai vu ça dans les journaux.
2: Alors, à quoi ça doit servir, ça, d'après vous, d'après ce que vous en avez lu?
4: Bien, je crois que ça devrait favoriser l'acheteur canadien, ça lui coûtera mieux un marché pour avoir des automobiles, et puis créer de l'emploi ici pour les ouvriers du Canada.
5: Au moins diminuer les prix un peu.
6: On devrait payer meilleur marché les autos américaines au Canada.
1: Donc, on l'entend, c'est ce que tout le monde souhaite. Puis, effectivement, ça va marcher parce que les voitures vont coûter moins cher. Puis, c'est ce qui va faire aussi de l'Ontario le moteur de l'industrie canadienne. Puis, la grande région de Windsor également, la capitale de l'auto au Canada, parce que, bon, juste en face de Détroit.
0: Mais on se limitait à la voiture, à l'auto. Mm-hmm. Qu'est-ce qui faisait que Brian Mulroney voulait étendre ça à grandeur du pays pour d'autres produits?
1: Lui, il était convaincu que la prospérité du Canada, ça passait par l'accès au plus grand marché du monde, c'est-à-dire les États-Unis. Puis, souvent, il citait justement l'exemple, le pacte de l'auto. Même pour négocier, il a fait appel à celui qui avait dirigé, qui avait négocié le pacte de l'auto en 65 pour diriger l'équipe canadienne lors des négociations avec les États-Unis en 1985. Donc, il a fait appel à lui. Mais, premier obstacle, il devait d'abord convaincre ses propres députés. Souvenez-vous, Mulroney, c'est un conservateur, puis traditionnellement,
0: un progressiste conservateur.
1: Là, oui, la nuance est importante. Mais les Bleus, traditionnellement, étaient toujours opposés au libre-échange. Et c'est là qu'intervient tout le génie de Mulroney, qui était, on le sait, un habile négociateur. Donc, il va réussir à convaincre ses députés, il va convaincre ses ministres, et il va se lancer comme ça dans une grande opération charme auprès du président américain de l'époque, Ronald Reagan, d'où cette invitation au Château Frontenac en mars 1985.
0: J'étais assez vieux pour me souvenir que ça divisait la population en deux. Hein. C'était loin d'être gagnant. Que dans le fond, on était pour ou contre le libre-échange. Ça passait pas comme du beurre dans le poids, le mettre à la poste.
1: Non, pas du tout. C'était vraiment les mêmes inquiétudes refont surface à l'époque. Hein. On disait la même chose. Le Canada fera pas le poids, le Canada va se faire avaler, on va perdre des emplois, les États-Unis vont prendre le dessus. Les provinces étaient profondément divisées. Le Québec, on tend l'oublier, mais sous Robert Bourassa, était l'un des plus fervents partisans de l'accord.
0: Alors il y avait une bromance entre Bourassa et Mulroney.
1: Aussi. Alors que du côté ontarien, on était farouchement opposés. Pourquoi? C'est que l'Ontario craignait pour l'avenir de son secteur manufacturier et pour l'industrie de l'auto. Donc, ça a été effectivement une bataille épique. Hein? Puis moi aussi, je suis assez vieux. Donc, on en parlait partout. C'était vraiment le sujet de l'heure à la fin des années 80. Mais le 2 janvier 88, l'accord est signé, malgré les protestations de l'opposition commune et des organisations syndicales qui étaient pour la plupart opposées à l'accord de libre-échange, parce que pour elles, Mulroney avait vendu le Canada aux Américains.

Non, ce n'était pas Frank Sinatra, c'était Brian Mulroney qui chantait avec Ronald Reagan à l'époque où les relations entre le Canada et les États-Unis étaient beaucoup plus harmonieuses. C'était au sommet de

0: Donc, on va l'écouter, Brian Mulroney, lors de la signature en 88, suivi du chef libéral à l'époque, fédéral John Turner.
1: C'est un jour historique pour le Canada et les États-Unis. La négociation d'un accord de libre-échange entre les deux pays qui entretiennent la plus importante relation commerciale du monde est une réalisation marquante qui devrait donner un vigoureux élan.
2: Donc, qu'est-ce que le premier ministre a obtenu pour sacrifier, pour avoir sacrifié plutôt nos travailleurs dans l'automobile, nos travailleurs et travailleuses du textile, nos industries culturelles, nos ressources naturelles, notre indépendance économique, notre souveraineté canadienne? Qu'est-ce qu'il a obtenu maintenant?
3: Donc, l'accord de libre-échange entre officiellement en vigueur l'année suivante. Mais qu'est-ce qui fait que le Mexique entre dans la danse, dans ce ménage à trois, pas du vin des États-Unis, mais le ménage à trois, en 1992?
0: Ben, au départ, c'était pas prévu. Les États-Unis voulaient signer un accord avec leur voisin du Sud, mais quand Brian Mulroney l'a su, là, d'abord, il était furieux.
3: Il était jaloux.
0: Et, oui, il était jaloux, puis c'est lui qui a exigé d'en faire partie. D'où ce ménage à trois, puis on l'a appelé les trois amigos, hein, comme on disait à l'époque. Donc, dans la version originale, c'était Mulroney, George Bush père et Carlos Salinas. Brian Mulroney n'est plus là quand l'accord entre en vigueur le 1er janvier 1994, mais c'est vraiment lui qui va initier les négociations. Puis c'est lui aussi, il va le vivre durement, qui va faire face aux critiques, parce que là encore, l'ALENA, ça suscite des craintes. Là encore, on était pour ou contre. Puis notamment chez les syndicats qui redoutaient les faibles coûts de main-d'œuvre au Mexique. Plusieurs prévoyaient à l'époque une grande saignée, en fait, du secteur manufacturier canadien.
3: Mais au final, on a l'impression, surtout dans le monde d'aujourd'hui, que cet accord-là nous a quand même favorisés?
0: Ben là, c'est la grande question, ça. Hein? Puis on n'aura pas la réponse ici. Est-ce que ça a été bénéfique ou non? Les avis sont partagés sur la question, y compris parmi les experts. Mais c'est vrai qu'aujourd'hui, en tout cas, la plupart plaident en faveur d'un accord avec les États-Unis. Il faut trouver une solution. Pour plusieurs organisations syndicales, l'ALENA a entraîné des centaines de milliers de pertes d'emplois dans le secteur manufacturier, en plus de contribuer à la baisse des salaires. Pour d'autres, ben, au contraire, l'ALENA, ça a stimulé les exportations et le secteur manufacturier canadien est devenu beaucoup plus productif puis beaucoup plus attractif. Mais il y a une chose est sûre, c'est que ces accords-là, que ce soit l'ALENA ou le premier négocié par Mulroney, ça, on s'en rend compte aujourd'hui. Là, on est beaucoup trop dépendant des États-Unis. On en paye le prix. On le sait, le Canada Carney tente de développer des nouveaux marchés. On pense aux accords avec l'Union européenne, par exemple, accord de libre-échange. Mais ben, ça se fait pas du jour au lendemain. Ça va prendre beaucoup de temps. Puis notre voisin immédiat, Et il est toujours le plus grand marché de la planète. Alors, quoi qu'on en dise, ben, c'est pas facile. On peut pas remplacer ça comme ça.
3: Non, d'ailleurs, Maxime Coutier, on rappelle que pour ceux qui aiment votre voix et qui aiment vous entendre sur l'histoire, on peut vous entendre.
0: L'histoire surtout.
3: Du lundi au jeudi à 20h, aujourd'hui, histoire sur les ondes d'ici première. Et là, vous venez, en plus, d'aller chercher un petit côté économique, là. Et ça, vous avez réussi à toucher une fibre importante pour moi.
0: Merci.
3: C'est déjà tout de l'émission pour cette semaine. Merci à nos collaborateurs, Alessandra Rigano, Maxime Coutier, Paul-Antoine Jeté. Merci aussi à Lauriane Estienne de Projet Danse Québec et Éléonore Lagacé, évidemment, qu'on aura peut-être la chance de voir dans le prochain Eurovision.
4: Oui, ben je l'espère et je compte sur vous.
3: Ben on va développer ça, cette idée-là. Hein? Après les élections, il y a l'Eurovision.
5: On va aller voter.
3: Merci à ceux qui ont aidé à préparer l'émission. À la technique, on avait Pierre-Luc Gagné-Blais. Au contenu, Julie Larouche, adjointe à la réalisation Florentine Descombes. À la réalisation, Esther Pilon. Ici Pierre-Yves McSween. Au cours de la prochaine semaine, je vais analyser mes poils anti-adhésifs. Je vais parler à mes parents de leur plan, hein, pour voir où on s'en va avec notre prochaine danse. Et je vais surtout gâter mes enfants pour m'assurer d'avoir une relève qui pourra m'aider à couper mon gazon quand je serai plus capable. On se revoit samedi prochain et d'ici là, bien, sauf qui peut.
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2: Bonsoir, ici Louis de Belleval. Voici les informations. Campagne électorale au Québec, les chefs des 5 principaux partis débattaient une dernière fois sur les ondes de Radio-Canada et ses différentes plateformes avant le scrutin du 5 octobre. Les 5 leaders ont promis de défendre les intérêts du Québec face aux menaces tarifaires américaines en soutenant notamment les entrepreneurs. Le chef conservateur Éric Duhaime estime que le gouvernement de la coalition Avenir Québec aurait dû agir plus rapidement pour protéger les travailleurs québécois. Il a invité Christine Fréchette à s'inspirer du gouvernement de Doug Ford en Ontario. Et puis par ailleurs, le ton a monté lors des échanges sur la souveraineté du Québec. Le chef péquiste Paul Saint-Pierre Plamondon a réitéré son intention de tenir un référendum dans un premier mandat, mais après le départ du président américain Donald Trump. La solidaire, Rue Bagazal, a pour sa part défendu une souveraineté inclusive. Les autres chefs estiment plutôt que le Québec doit rester dans le Canada. Voici Paul Saint-Pierre Plamondon, le conservateur Éric Duhaime, le libéral Charles Milliard, Christine Fréchette et Rubin Gazal.
3: Je n'en reviens pas d'entendre chacun de vous tous, sauf Mme Gazal, raconter des histoires aux Québécois en disant « On va essayer exactement la même chose que la CAQ, l'autonomisme, puis cette fois-ci, ils vont nous écouter. »
4: Aujourd'hui, il y aura un référendum, il y a 27 % des gens qui voteraient oui. Pourquoi vous voulez envoyer le Québec dans le mur, M. Plamondon?
5: Moi, je veux dire à ceux qui veulent du changement, à ceux qui ne veulent pas de référendum, que le seul rempart, c'est le Parti libéral du Québec.
6: Tous ceux qui veulent contrer cette idée de se lancer dans une démarche référendaire. Nous, on veut faire avancer le Québec à l'intérieur du cadre canadien sur tous les plans.
7: C'est pas un projet contre le Canada, c'est un projet pour le Québec, pour nous.
2: Rubin Gazal a aussi demandé à Paul Saint-Pierre Plamondon s'il s'engageait à modifier le mode de scrutin, ce à quoi il a répondu par l'affirmative. Des dizaines de proches des victimes de Kenneth Law ont défilé devant la Cour supérieure de l'Ontario à Newmarket dans le cadre des audiences sur la détermination de sa peine. L'homme de Mississauga a plaidé coupable à des accusations d'incitation au suicide liées à la mort de 14 Ontariens entre 2021 et 2023. Kenneth Law a aussi reconnu avoir vendu un poison mortel en ligne à des dizaines de victimes dans 40 pays. Comme l'explique Catherine Brulotte, l'audience a donné lieu à des témoignages émouvants.
8: I'm glad he was part of my life.
9: L'ami de Daniel Calderon, Maurizio Vadala, avait 36 ans lorsqu'il s'est enlevé la vie en 2023. Les souvenirs qu'ils ont partagés sont teintés par les circonstances de son départ.
8: We'll never have those memories again.
9: Il est une des 147 personnes dont la mort par suicide a été liée à Kenneth Law. L'homme a plaidé coupable à des accusations d'assistance au suicide pour 14 Ontariens à qui il a vendu en ligne un poison.
8: Annual adventures forever you and me. Making the memories we thought would always be.
9: Des dizaines de témoignages émouvants, anecdotes et poèmes lus par des proches se sont succédés dans le cadre des audiences pour la détermination de sa peine. Les parents de Jessenia Bedoya Gomez, Leonardo et Maria, ont fait entendre une chanson composée pour leur fille.
10: Le Señor no tiene ningún arrepentimiento ninguno.
9: L'accusé n'a semblé, selon eux, ne présenter aucun remords en demeurant impassible, alors que des sanglots s'élevaient régulièrement dans la salle d'audience.
10: Que restringan la venta a las redes sociales.
9: Le père espère surtout que l'attention portée à ce procès permettra de mieux encadrer le commerce en ligne au pays. Kenneth Law est détenu depuis son arrestation en 2023. La sentence maximale pour avoir assisté à un suicide est de 14 ans d'emprisonnement. Ici Catherine Brulotte, Radio-Canada, Newmarket.
2: En Colombie-Britannique, en ce premier jour de campagne électorale, le nouveau Parti démocratique de David Eby a présenté ses premières promesses. Pendant ce temps, l'opposition tente encore de s'organiser pour cette élection anticipée. Les précisions de Julie Landry.
11: Quel que soit le dossier à l'ordre du jour, comme la santé aujourd'hui, David Eby continue de se positionner comme étant champion de la lutte contre les tarifs américains. C'est à la frontière avec les États-Unis qu'il a promis de recruter 3 fois plus de professionnels de la santé chez nos voisins du Sud. Selon lui, 800 médecins et infirmières ont déjà quitté les États-Unis pour venir travailler en Colombie-Britannique, entre autres

0: pour fuir les politiques de droite de Donald Trump.
1: If we turn our province into America Junior, we put all of that at risk.
0: Il croit qu'un gouvernement conservateur mettrait en valeur ses visions de droite et risquerait donc de compromettre les efforts de recrutement.
2: The election is not about Trump.
0: Le nouveau parti Center BC a lancé sa campagne en présentant un candidat vedette, Andrew Weaver, l'ancien chef et premier député du Parti vert de la Colombie-Britannique.
2: It's not about Trump that I'm standing here. It's about cynicism in politics.
0: Selon lui, le déclenchement de ces élections n'a rien à voir avec la lutte contre Trump et sa guerre tarifaire. Il attribue plutôt cette décision à de l'opportunisme alimenté par le cynisme. Du côté des Verts, un des deux députés, Rob Bottrell, ne se représente pas dans sa circonscription pour laisser la chance à sa chef, Emily Lowen, qui tentera, elle, de séduire d'anciens supporters du NPD déçus par le bilan environnemental de David Eby.
3: The NDP, over the last two years, has used their majority to build a record of broken promises and inaction.
0: Le Parti conservateur n'avait aucun point de presse en cette première journée de campagne. Ici Julie Landry, Radio-Canada, Vancouver.
4: Et puis enfin, des experts et des grands patrons du milieu de l'intelligence artificielle ont fait part de leurs craintes et des risques de dérapage de cette technologie devant le Conseil de sécurité de l'ONU. Le directeur scientifique de MILA à Montréal, Joshua Bengio, a réclamé des balises et a mis en garde contre l'usage de la technologie par des personnes malveillantes et l'émergence d'un système hyper performant incontrôlable. C'était les informations.
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0: Bonjour, c'est Evelyne Charruet ce matin qui est avec vous en remplacement de Pénélope McQueen. Rassurez-vous, c'était prévu. Elle sera de retour demain. N'empêche, ça me fait très plaisir de m'installer avec vous dans votre matinée. Je suis là jusqu'à 11h30 avec plusieurs invités, des habitués également. On est mercredi. Vous le savez, deuxième heure, c'est le grand plateau alimentation. On va parler de pommes. Vous savez que les goûts envers les pommes et les variétés de pommes a beaucoup évolué. Avant, on aimait beaucoup les Macintosh. Apparemment que la Macintosh est beaucoup moins populaire aujourd'hui à la faveur de la Honeycrisp. Êtes-vous de ceux qui cherchaient la Honeycrisp? Vous pouvez toujours nous écrire tout au long de cette émission. Vous passez par la bulle de conversation de l'application Radio-Canada Audio. Au cours de cette deuxième heure, autour de l'alimentation aussi, on va parler des mythes autour du poids. Ouais, il y en a encore qui sont très, très tenaces. Et on va découvrir ensemble ce que c'est la tireliche. Non, pas la tirelire, la tireliche. Effectivement, c'est un plat. C'est très intriguant. C'est Alison Van Rassel qui a découvert ça. C'est très populaire dans la région du Bas-Saint-Laurent. Et l'ingrédient principal, je vous donne un indice, c'est le sarrasin vert de Tartarie. Bon, c'est assez précis. Soyez à l'écoute dans une heure, vous allez tout savoir. On va aussi avoir les critiques musicales. On va parler de deux artistes qu'on pourrait croire des One Hit Wonder. Si je vous dis Beck, vous pensez à Loser. Si je vous dis Carly Rae Jepsen, vous pensez à Call Me Maybe. Ben oui, mais depuis, ces deux artistes-là ont roulé leur bosse. Et voilà qu'ils nous présentent tous les deux des albums tout récents. Et on aura les critiques d'Eugénie Lépine-Blondeau et de Dumas là-dessus. On va conclure l'émission avec les Illuminés. C'est Fabrice Ville et Olivier Hernandez cette semaine qui vont nous parler de leurs réalisations, leurs illuminations. Mais pour commencer, mon premier invité est scénariste. Il est l'idéateur d'une nouvelle comédie noire dans laquelle un oncologue, un notaire et un ex-policier corrompu s'embourbent avec la pègre libanaise, un prêteur sur gage grec et des inspectrices de l'escouade antidrogue. Tout ça sur fond d'aide médicale à mourir. Oui, la série s'appelle Angle mort et celui qui en a eu l'idée, c'est Jacques David. Bonjour, Jacques.
1: Bonjour.
0: Alors, vous allez bien ce matin?
1: Très bien.
0: C'est en ligne demain?
1: C'est en ligne demain. On l'a présenté à la presse hier. Donc, j'imagine qu'il y a des critiques qui vont sortir aujourd'hui.
0: C'est pas tellement des critiques, autant que des comptes rendus, je vous dirais, dans Le Devoir et dans la presse. On souligne certains bons coups, mais ce sont surtout pour l'instant des comptes rendus pas très critiques. Vous lisez ça ou vous lisez pas ça, des critiques?
1: En fait, je suis tombé sur celui du Devoir. C'est le seul que j'ai lu, qui était effectivement un compte rendu. C'était pas du tout une critique.
0: Ouais. Ressentez-vous encore la fébrilité?

0: Pourquoi?
1: Parce que quand on vit avec un projet, moi, ça fait 3 ans que je vis avec ça. Je dirais que les 6 derniers mois étaient intenses parce qu'on a tourné, on a monté, on a pris des décisions, on n'a pas arrêté d'en parler, tout ça. Donc, une fois que ça arrive sur les écrans, j'ai pas vraiment de fébrilité. J'espère que les gens vont aimer ça. Mais après, ça m'appartient plus. Donc.
0: Vous êtes sage.
1: Ouais,
0: vous êtes un peu détaché. J'allais pas le dire, mais
1: non,
0: c'est vous qui l'avez dit. On vous connaît pour les projets polytechniques, les parents, les mecs, entre autres. Et là, avec Angle Mort, vous nous plongez dans le monde interlope, aux côtés de ce trio qui, je dirais, est aussi naïf qu'intrépide. Je vous fais entendre la bande-annonce.
2: Mettons que t'as un de tes patients là, qui a une assurance vie. Là, nous autres, on les rachète à 30% de sa valeur. Mais quand cette personne-là meurt, on récupère la balance de son assurance vie.
3: On a fait combien avec lui?
4: 60 000.
3: Merci les gars, je vous aime.
4: Je peux racheter votre assurance vie.
3: Cash?
4: Oui.
3: 10 millions?
4: T'oublies les 3 millions qu'il faut donner pour acheter sa police.
5: J'avais pas de vos nouvelles, alors je me suis dit que j'allais vous appeler pour savoir comment vous alliez.
6: J'aurais dû vous appeler avant. J'ai trouvé une cure expérimentale. Je pense que ça me fait beaucoup de bien.
7: Il est pas supposé être sur le bord de mourir, lui.
8: Dans 800 000,
7: il y a un fou qui veut me couper les doigts.
9: Une semaine de retard, un doigt. 2 semaines de retard, 2 doigts.
10: On n'aura pas le choix. Faut que Georges Sabé meure.
11: C'est rendu, je suis mêlé à des histoires de meurtre.
12: C'est pas des histoires de meurtre, là, c'est un meurtre.
0: C'est la bande-annonce du projet Angle Mort qui arrive sur nos plateformes demain sur l'extradetout.tv. 5 premiers épisodes disponibles. La suite viendra le jeudi 1er octobre. Une série coécrite avec Normand Dano et mon invité Jacques David. Comment 3 amis peuvent vraiment s'embourber à ce point, Jacques?
1: Parce que ces 3 amis-là réfléchissent pas nécessairement en amont ou en aval. Je sais jamais. Avant, aval,
0: oui.
1: Amont.
0: Oui.
1: Donc, ils prennent une décision qui en entraîne une autre et toutes plus mauvaises les unes que les autres. Et évidemment, ils sont un petit peu, comment je pourrais dire, ils sont un petit peu victimes de leur succès jusqu'à un certain point parce que, effectivement, la fiducie fonctionne bien, blablabla. Bla, bla. Mais il y a des gens qui s'en mêlent et à partir de là, ça va très, très mal.
0: Mais c'est possible de faire ça, de racheter
1: c'est
0: une
1: légal.
0: Assurance. C'est légal.
1: Oui, c'est tout à fait légal. Évidemment, il faut qu'il y ait des clauses qui fassent en sorte qu'on puisse changer de bénéficiaire. Donc, il y a des clauses d'irrévocabilité. Quand c'est signé, à ce moment-là, il n'y a pas moyen. Mais si le bénéficiaire n'est pas irrévocable, à ce moment-là, oui, vous pouvez vendre. En fait, vous changez de bénéficiaire,
0: ouais.
1: C'est ça que vous faites.
0: Donc, au lieu d'être votre conjoint, vos enfants, vous faites bénéficier...
1: Votre maîtresse...
0: Quelqu'un d'autre. En l'occurrence, dans la série, ce sera donc cette fiducie des 5 derniers jours. qui va permettre à la personne d'avoir un gros montant d'argent, de vivre ses derniers jours dans le confort, dans la
1: Absolument.
0: Joie, et ensuite de trépasser pour que cette fiducie... empoche le reste de l'assurance vie.
1: Oui, dans le but d'ouvrir un centre de soins palliatifs 2.0. Donc, où les gens peuvent, comme le docteur Lamarre l'a dit, mourir dignement.
0: Mais c'est pas ce qu'on nous promet déjà avec l'aide médicale à mourir?
1: Non, mais c'est parce que, comme il dit, le système est fait pour mourir dignement, mais rapidement. Alors que les gens qui aimeraient bien ou qui n'ont pas envie particulièrement de mourir tout de suite, mais ils n'ont pas nécessairement non plus envie d'aller passer leur dernier jour dans un CHSLD, par exemple.
0: Ça fait 10 ans que l'aide médicale à mourir est légale ici.
1: Ouais.
0: Le Québec est le champion incontesté. 7%
1: Gros
0: des
1: champion.
0: Morts sont donc provoquées par l'euthanasie qui n'est pas nommée. Maintenant, on appelle ça l'aide médicale à mourir. Pourquoi c'était un point de départ intéressant pour vous, scénariste?
1: Ben, parce que il y a quelque chose d'intéressant dans le fait que c'est 7,9%. On est plus près du 8 que de 7. Des gens qui meurent par grâce avec l'aide médicale à mourir.
0: Le choix des mots est important.
1: Oui, le choix des mots est important. Alors que si on va, par exemple, en Suisse, c'est autour de 2,25. Si on va en Belgique, c'est autour de 4. Si on va dans le reste du Canada, c'est autour de 4.

0: 4,5%. Donc, il y a pas une anomalie, mais il y a définitivement quelque chose d'étrange ici qui fait en sorte que les gens demandent plus l'aide médicale à mourir. Et, comme je disais hier, ça a été très, très bien vendu, l'aide médicale à mourir. Je suis pas contre, hein, je suis tout à fait pour l'aide médicale à mourir, mais il y a une équation qui s'est faite directement entre l'aide médicale à mourir et mourir dans la dignité. Mourir dans la dignité, c'est pas seulement avec l'aide médicale à mourir. Donc, je sais pas jusqu'à quel point...
1: Là, c'est le publicitaire qui parle.
0: Ouais, là, c'est le publicitaire qui parle. C'est-à-dire que... Pourquoi? Je comprends pas pourquoi il y a autant de gens. Est-ce que c'est parce qu'il n'y a pas d'autre solution? Est-ce qu'il n'y a pas de deuxième voie? Est-ce que c'est parce que le système de santé est déficient au point où, quand on a une maladie incurable, quand on a un problème de santé irréversible?
1: Il y a plusieurs facteurs.
0: Ouais, il y a plusieurs facteurs.
1: Je vous en soumets une. J'ai l'impression que les gens qui ont vu leurs parents mourir à petit feu, et souffrir parce qu'ils n'avaient pas accès à l'aide médicale à mourir, il y en a toute une gang qui disent « Moi, jamais je vais me rendre là. » Et comme l'aide médicale à mourir est apparue comme une solution, il y en a beaucoup qui s'en prévalent, même d'avance, et qui disent « Moi, si je me rends proche de parent était, vous me débranchez, vous m'envoyez dans l'aide médicale à mourir.
0: » Oui, effectivement. Est-ce que c'est parce qu'on ne pousse pas assez sur les techniques de palliatif? Est-ce que c'est parce qu'il n'y a pas beaucoup d'argent qui est mis, en fait, dans le palliatif, mais qui fait en sorte que les gens ont cette impression-là? Mm. Parce que ne pas souffrir, moi, je comprends tout à fait. Moi non plus, je n'ai pas envie de souffrir.
1: Qui a envie de souffrir?
0: Qui a envie de souffrir? Puis surtout qu'on est dans une société qui est très hédoniste où souffrir c'est pas vraiment à l'ordre du jour.
1: Ben ça dépend. On va parler aux ultramarathoniens. Eux aiment bien souffrir pour la gloire.
0: Peut-être.
1: Mais votre personnage de Marc, qui est l'oncologue, c'est intéressant parce qu'il représente un malaise.
0: Ouais.
1: C'est un médecin oncologue qui hésite et chaque fois qu'il euthanasie quelqu'un qui pratique l'aide médicale à mourir, il vire une brosse.
0: Il vire une brosse et sa blonde, qui est psychologue, lui dit « Ben, chaque fois que tu vires une brosse, moi, je pense que tu souffres de dissonance cognitive. » J'ai écrit dissonance cognitive, mais j'aurais pu, en fait, pour ceux qui connaissent un peu plus ça, j'aurais pu dire usure de compassion, qui est probablement beaucoup plus près de ce que les médecins vivent que vraiment de la dissonance cognitive. C'est juste que je trouvais qu'usure de compassion, les gens ne sont pas tellement au courant de ce que c'est.
1: Sauf les soignants.
0: Sauf les soignants, évidemment. Et après, moi, je ne suis pas médecin, donc je ne suis pas habilité à... J'ai aucune idée par rapport aux médecins de combien il y en a qui en souffrent, mais je suis sûr qu'il doit en avoir pas mal.
1: Mm-hmm. C'est un trio d'amis qui est assez étonnant, improbable peut-être. On a un ex-policier qui a toujours les mauvaises idées. Là, c'est vraiment par lui que l'intrigue va avancer dans Angle mort, cette série qui est disponible dès demain. On a aussi un notaire qui est interprété par Guillaume Cyr, Pierre-Luc Funk qui incarne ce policier. Et donc, Mani Soleymanlou qui est cet oncologue. Ouais. Est-ce qu'on va connaître un peu leur histoire d'amitié, Jacques?
0: On va pas connaître leur histoire d'amitié.
1: Pourquoi pas?
0: Parce que ça ne m'intéressait pas. On va avoir, en fait, on va avoir la raison de leur amitié au 9e épisode.
1: Sur 10.
0: Okay. Sur deux lignes, en fait. Ah. C'est carrément deux lignes. On va comprendre comment ils sont rencontrés.
1: D'accord. Mais ce trio-là fonctionne du feu de Dieu, Jacques.
0: Ce trio-là est magnifique. Ces trois acteurs-là sont à se jeter par terre. Je me souviens au début, quand on avait fait... on se demandait, bon, OK, on va voir comment ce qui fonctionne ensemble. On a fait une lecture, on se disait qu'on en a pour 4 heures. Après 10 minutes, on a tout de suite vu, ah, OK, ça sera vraiment pas compliqué. Et tout le long, ça a été un feu d'enfer. Ces gars-là sont, c'est des machines, des Ferrari.
1: Des Ferrari trois. D'humour. Ah,
0: des Ferrari d'humour, mais des Ferrari aussi de. Ils sont capables d'être touchants, ils sont capables d'être drôles, ils sont capables d'être dans l'action. Mm. Parce que, bon, il y a des poursuites là-dedans,
1: il y a du sang,
0: il y a des gens qui se font assassiner. Ouais.
1: Vous avez eu des moyens pour cette série-là?
0: Oui, on a eu des moyens, en fait, parce que Guillaume L'Espérance, qui est producteur là-dessus, a réussi à aller chercher des fonds qu'on appelle des fonds de bonification à la SODEC. Ce qui nous a permis aussi d'engager François Damiens.
1: Faut parler de François Damiens, qui est moins connu chez nous. C'est un humoriste belge.
0: Ouais. Les jeunes le connaissent beaucoup.
1: Ah oui?
0: Comme François Lambrouille.
1: Oui, c'est vrai. Dans la famille Bélier.
0: Non. La famille Bélier, c'est venu bien, bien après. François Lambrouille, c'est-à-dire que François Damiens s'est fait connaître par des... Comment je pourrais dire? Mon Dieu. Des gens qui
1: C'est des vidéos sur YouTube.
0: Ouais, c'est des vidéos sur YouTube qui tournent depuis 20 ans.
1: Et il se fait passer pour
0: quelqu'un.
1: En caméra cachée,
0: exactement.
1: Okay.
0: Et c'est terriblement drôle. C'est comme ça qu'il s'est fait connaître. Et en fait, moi, j'ai des enfants qui sont maintenant dans la trentaine, mais qui connaissent François Lambrouille depuis une dizaine d'années, qui le regardent.
1: Vous l'avez fait pour eux, c'est ce que je comprends.
0: Oui, c'est ça. Non, ils voulaient le rencontrer. Ils voulaient rencontrer François. Puis il n'y avait pas le temps. On n'avait pas le temps parce qu'il était vraiment là une courte période de temps. Là, puis on lui a fait toutes ces scènes back-à-back. Là.
1: Il joue le roi du souvlaki.
0: Il joue Spiro van der Roost, le roi du souvlaki de Montréal, mais aussi un usurier très, très sanguinaire, je vais le laisser comme ça.
1: Il aime collectionner les doigts des mauvais payeurs.
0: Il collectionne les doigts des mauvais payeurs, pas juste les doigts.
1: Mais mis à part vos enfants qui aimaient beaucoup François Lambrouille, pourquoi avoir fait ce choix-là d'aller chercher un acteur européen, belge, très connu de ce côté-là? D'ailleurs, vous aviez une projection à La Rochelle il n'y a pas si longtemps.
0: Ouais,
1: et ça a beaucoup ri quand lui est apparu à l'écran.
0: Ouais.
1: Pourquoi ce choix-là?
0: Alors, ça vient avec... Puis là, je ne veux pas m'avancer parce que c'est surtout Guillaume qui pourrait parler de ça. Guillaume L'Espérance. Ça vient avec un fonds spécial de la SODEC pour viser l'international. Donc, ils nous demandent d'avoir
1: une tête d'affiche,
0: une vedette internationale. Et donc, ça va avec les fonds supplémentaires qui nous ont permis effectivement de tourner comme on voulait.
1: On l'oublie, puis on aime l'oublier, mais il reste que la télé, c'est un produit commercial qui peut se vendre à l'intérieur.
0: C'est du commerce.
1: Ben oui, c'est du commerce. Comment vous composez avec ça en tant que scénariste?
0: Moi, j'ai pas tellement de problèmes parce que j'ai quand même été publicitaire pendant 20 ans, fait que tout ce qui s'approche du commerce, les contraintes de production, tous ces trucs-là.
1: Ouais.
0: Je suis assez habitué. Honnêtement, ça me dérange pas du tout.
1: Vous êtes un fier scénariste. Une des critiques que j'ai entendues, c'était à la radio, entre autres, de ma collègue Claudia Hébert, qui disait que le format d'une heure était peut-être pas judicieux. Pourquoi avoir fait ce pari-là? Vous avez été connu beaucoup de succès dans les demi-heures. Pourquoi une heure, cette fois-ci, pour Angle mort?
0: Parce que j'avais envie de faire des heures. Parce que j'aime pas ça faire deux fois la même chose. J'avais fait du sketch avec les parents, j'ai fait des demi-heures semi-bouclées avec les mecs.
1: Fait du cinéma documentaire, de la jeunesse. La fiction avec rue,
0: avec Polytechnique. Polytechnique aussi.
1: Ben, c'est hybride,
0: pas mal. C'est hybride, là, mais bon, ça reste que c'est de la fiction. Puis j'avais envie de faire des heures. Premièrement, parce que en termes d'écriture, c'est pas la même chose. Ça permet aussi de développer les personnages de manière différente, c'est-à-dire de leur donner plus de profondeur. Et j'avais envie de faire quelque chose qui était dans l'action.
1: Donc l'heure s'y prêtait mieux.
0: Mais vous allez voir que c'est vraiment une série à tiroir, comme on dit. Donc plus ça va. Et plus ça déboule.
1: Oui.
0: Je suis rendu au troisième épisode, ça fait feu de tout bord, tout côté.
1: Puis il y a des personnages très colorés qui arrivent. James Hanneman, qui est un collecteur avec une grosse moustache, handlebars, si vous connaissez. Méconnaissable, mais en même temps, tellement charmant. Les deux enquêtrices aussi, qui ont des réparties, des répliques incroyables. Il y en a une, qu'est-ce qu'elle dit à propos de la ménopause? On sait quand ça commence, mais on ne sait jamais quand ça finit. Alors, on reconnaît bien votre écriture, votre pouvoir, votre talent d'écrivain, de scénariste. Il faut absolument, Jacques David, que je vous parle de la controverse actuelle autour de Télisson Aurélien, qui est accusé d'avoir utilisé l'intelligence artificielle. Ouais. La place de l'intelligence artificielle, d'abord pour vous personnellement, est-ce que vous consultez ces outils-là, les utilisez-vous?
0: Moi, je m'en sers pas, sauf à la limite, je vais poser une question, par exemple, je peux dire, trouve-moi les pourcentages de gens qui sont décédés grâce à l'aide médicale à mourir au Québec versus la Belgique versus ici. Donc, je vais m'en servir comme ça. Je m'en sers pas en écriture du tout. Ça me vient même pas à l'esprit de toute façon.
1: Vous avez encore des notes papier, vous?
0: Moi, j'ai des notes papier. J'ai ma script-éditrice, Emmanuelle Beaugrand-Champagne, qui est très...
1: C'est votre conjointe aussi?
0: Qui est ma conjointe, qui est ma première lectrice et ma grande, comment je pourrais dire, collaboratrice. Mais c'est plus qu'une collaboratrice, là. Je serais pas capable de faire ça tout seul. Là.
1: Donc, l'aide à la recherche avec l'intelligence artificielle?
0: De temps en temps.
1: Est-ce que vous croyez que les scénaristes, les auteurs devraient divulguer leur utilisation de l'intelligence artificielle?
0: Moi, je pense que oui. Moi, je pense qu'on devrait. Ça va devenir un outil.
1: Ça l'est déjà.
0: Ça l'est déjà, en fait. Non? Mais c'est juste que moi, si j'étais jeune, probablement que je m'en servirais. Là, c'est juste que j'ai une façon de faire, j'ai une façon d'écrire tout ça. Mais je pense que oui, ça peut être un outil. Je pense que ça serait pas une mauvaise idée de l'indiquer. Est-ce que je suis pour, est-ce que je suis contre? Je pense qu'on peut pas être contre le progrès. C'est difficile. Ben, on peut être contre, mais ça m'étonnerait qu'on gagne.
1: Oui, mais vous savez, ce qui advient de cette situation-là, c'est le doute permanent.
0: Et ça, c'est grave. En fait, moi, c'est plus ça. C'est plus cette espèce de notion où on peut effectivement douter, où on commence à se dire « Ouais, mais est-ce qu'il nous dit la vérité? Est-ce que si? Est-ce que c'est vraiment ça? Est-ce que c'est vraiment un si grand génie littéraire que ça? » Mm-hmm. Non. C'est surtout ça. Maintenant, quant à Aurélien, ça a été lancé sur un site anonyme. Déjà, moi, quelque chose qui est anonyme, j'ai tendance à dire « Ouais, bon, regarde, si t'es vraiment sûr de ton affaire, donne-nous ton nom. » Viens prouver ton truc. Tant et aussi longtemps que c'est pas prouvé, là, pour moi, c'est lui qui l'a écrit. Et je pense, si j'ai bien compris, que ça fait une dizaine d'années qu'il est là-dessus, là. Si c'est pas plus. Quand tu commences quelque chose, il y a 10 ans, là, t'es pas sur l'intelligence artificielle.
1: Donc, d'abord, c'était pas un outil qui était aussi accessible.
0: C'est un outil qui n'existait pas, point final.
1: Mais quand même, une des questions que j'ai, moi, c'est pourquoi on accorde autant d'importance à cette dénonciation anonyme sur X, alors que c'était un compte qui n'était pas suivi, mais là, tout le monde s'est emparé de ça.
0: Exactement.
1: Pourquoi?
0: Parce que les gens carburent à ça. Parce que les gens carburent au potin. Parce que les gens carburent on le savait. Il y a des questions de jalousie. Je pense qu'il y a des questions aussi de... Comment je pourrais dire? Il y a des trucs où vraiment, ça vient avec les réseaux sociaux, tout ça. C'est-à-dire que on aime ça parler des autres, on aime ça dire des choses. Ah, moi, il y a des choses que je sais, mais je peux pas le dire, mais si, mais ça.
1: C'est du pouvoir.
0: Oui, c'est une forme de pouvoir. C'est une forme de je pense, de s'ennuyer dans la vie aussi, de passer autant de temps comme ça, puis d'aller voir des trucs anonymes. Mais ça pourrait aussi être une vraie campagne de salissage. Ça pourrait parce que il y a quand même beaucoup d'argent en jeu. C'est un gros succès littéraire. Il est en nomination au Goncourt, je crois, au Médicis.
1: Presque tous, en fait. Si c'est pas tous, il a gagné le prix FNAC.
0: FNAC.
1: Le premier qui est annoncé, mais là, les courtes listes s'en viennent. Donc, on saura quel est le sort de Télisson Aurélien. Mais en tout cas, plus largement, je pense qu'on a besoin de baliser cette utilisation puis de savoir qu'est-ce qui appartient à l'humain et qu'est-ce qui appartient à l'IA. On annonce déjà que dans le futur de la télévision, vous le savez, en quelques mots, on va pouvoir recréer, par exemple, les parents, mais avec notre visage et notre famille, par exemple. Vous pensez quoi de ça?
0: C'est difficile d'avoir une opinion là-dessus parce qu'encore une fois, c'est comment est-ce qu'on va harnacher ça? Comment est-ce qu'on va faire? Qui va arriver avec « Ah oui, mais moi, je le fais comme ça. » Et effectivement, parce que ce qu'on veut, en fait, c'est pas perdre la main. Ce qu'on veut, c'est pas être remplacé d'une certaine manière. Je pense que l'IA, l'intelligence artificielle, va remplacer beaucoup de choses en termes de technicité. Je suis pas sûr qu'on soit rendu encore au point où, créativement parlant, elle puisse remplacer une impulsion de départ. Ça va prendre une impulsion de départ, ça va prendre quelqu'un qui dirige, ça va prendre quelqu'un qui ci, qui ça. D'après moi, ça va toujours prendre une connotation, quelque chose d'humain. Et, ben, le théâtre va très, très bien se porter.
1: Oui.
0: Puis les concerts vont très, très bien se porter.
1: Le vivant.
0: Le vivant va bien se porter, donc
1: Jacques David, vous dites que vous ne faites jamais deux fois la même chose.
0: Non.
1: Sur quoi travaillez-vous maintenant?
0: Je pense que je vais essayer un drame. J'ai toujours écrit de la comédie en télévision.
1: Et vous le faites très bien.
0: Merci. Mais j'ai peut-être envie d'écrire un drame, un vrai thriller, un vrai suspense, quelque chose comme ça. Mmh. En tout cas, ça me trotte dans la tête. Mmh. Je commande deux choses, là.
1: Demandez à l'intelligence artificielle de choisir pour vous.
0: Oui, c'est exact. Je vais demander qu'est-ce que je dois faire.
1: Dites-moi. Ouais, mais
0: dites-moi.
1: Des fois, c'est vraiment
0: un
1: conseiller personnel, l'intelligence artificielle générative. Jacques David, c'est un plaisir de passer un moment avec vous.
0: Merci.
1: Merci d'être passé en studio. Je rappelle qu'Angle mort, cette nouvelle proposition dont les 5 premiers épisodes arrivent sur l'extra de tout.tv dès demain. 5 épisodes sur 10. La suite viendra le 1er octobre.
0: Oui.
1: Avec la conclusion. Donc, est-ce qu'il y a une deuxième série possible pour Angle mort? Est-ce qu'il meurt à la fin?
0: Bien, c'est deux questions auxquelles je ne peux répondre ni ne saurais répondre.
1: Vous faites bien. Longue vie au créateur, longue vie au scénariste humain. Merci encore, Jacques David.
0: Bien, merci beaucoup.
1: Après la chanson de Ed C, ça s'appelle Ma voix, on aura les critiques musicales avec Eugénie Lépide-Blondeau et Dumas.

0: Elle s'appelle Edsé, c'est la chanson Ma Voix. Je m'appelle Evelyne Charruet, je suis en remplacement de Penelope McQuaid qui sera de retour demain. Et c'est le moment des critiques musicales. Oui, oui, contrairement aux intelligences artificielles, notre duo ne va pas s'enfuir du studio pour aller pirater CBC Radio. Non, non, c'est pour ça qu'on les aime. Bonjour à vous deux, Jenny Lépine Blondeau, tu m'as.
1: Bonjour Evelyne.
0: Toujours le cœur à Paris ou ça y est, c'est revenu? Là.
1: Partez-moi pas là-dessus. Là. J'essaie de pas trop en parler, de doser. Mm. Mais si vous me partez, Evelyne, oui, je suis encore à Paris. Là. Céline, elle a l'air en forme. Show numéro 5 ce soir. Elle est sortie de son hôtel avec une magnifique robe.
0: Y retournez-vous? C'est pas un non.
1: C'est pas un, dans le sens, je l'ai pas. Ce serait un souhait. C'était pas un souhait, puis ce serait un souhait. Mais peut-être au printemps.
0: Wow. Mais Dumas, pas tenté par l'aventure parisienne?
2: Ben
0: pas
2: écoute,
1: du tout. Si on y allait ensemble, imagine.
2: C'est ça, j'irais avec Eugénie parce que j'ai vu tes yeux d'émerveillement sur tes reportages. Puis il y avait une beauté
1: tes
2: là-dedans.
1: Tes reportages, mes real Instagram.
2: Mais tes real Instagram, j'appelle ça. Puis il y a quelque chose là-dedans qui m'a touché, c'est le rapport de la musique, ouais. L'effet que ça fait. Fait que, oui, j'aimerais bien. Ben,
0: j'ai
2: oui.
0: un aveu à vous faire.
2: Oui.
1: Vous aimez pas Céline?
0: Non, pas du tout. Ça n'a pas rapport même.
1: Parfait,
0: mais je dois vous dire que votre album, Le cours des jours, c'est le premier qui a été adopté par mon chum immigrant.
2: Ah oui?
0: Et c'est le premier album en français qu'il a aimé tout du long et qui a joué. Et ça a probablement contribué à favoriser sa compréhension du français.
2: Wow.
0: Alors, je vous dis un gros merci.
2: Ça me touche énormément. C'est, écoute, ça donne tellement un sens à... Qu'est-ce qu'on fait? Donc,
0: ouais.
2: Ça me touche.
0: Alors, merci.
2: Qu'on fait ça. Merci, écoute.
0: Vraiment.
1: C'est donc
2: wow,
1: un beau.
2: Ça fait ma journée. Ben oui, absolument.
0: Ben, on va commencer par une critique musicale. Je le dis en ouverture d'émission, vous avez choisi deux artistes qui pourraient être considérés comme des One Hit Wonder, alors que pas du tout. On va parler de Beck et de son nouvel album.
2: Oui, en fait, moi, j'étais hyper content là, de voir que Beck était pour sortir un nouvel album cet automne. Tu sais, je l'ai su au mois d'août. Là, je planifiais les chroniques à venir. Puis, évidemment, je suis un grand fan depuis justement son premier hit Loser qui avait quand même qui a marqué ma génération, je pense. Et beau hasard, lors de ma tournée en Gaspésie au printemps dernier, je m'étais retapé tout l'œuvre de Beck en ordre chronologique. Donc, je suis du genre comme ça en tournée d'avoir des écoutes concept. Et donc, disons que j'étais vraiment prêt pour son nouvel album qui s'intitule Ride Lonesome, titre qui pourrait d'ailleurs assez bien décrire la vie de tournée en Gaspésie. Et après cette écoute exhaustive sur la route, je dirais qu'il y a essentiellement deux Beck. Tu sais, il y a le Beck qui aime ça, explorer, brouiller les pistes, qui mélange hip-hop, électro, funk, les collages.
0: Il ne fait jamais deux albums pareils ou presque.
2: Exact. On a connu comme Loser, tu sais, sur l'album Odele, Midnight Vulture, ou encore l'excellent Modern Guild, qui est moi mon album de Beck préféré. Puis il y a l'autre Beck, en fait. Celui qui aime ça baisser les lumières, prendre une guitare acoustique, qui fait des disques pour les fins de soirée un peu solitaires ou les marches dans les couleurs de l'automne.
0: Philippe Renaud, dans Le Devoir, disait ce Beck a encore besoin d'être consolé. Il y a une tristesse aussi.
2: Exactement. C'est ce Beck-là qui revient avec l'album Ride Lonesome. C'est son premier album de nouvelles chansons en 7 ans. Et dès les premières secondes, on sait où on est. Parce que Ride Lonesome renoue clairement avec les deux autres disques importants de sa carrière, qui est Sea Change en 2002, qui est l'album acoustique avec des cordes. Il a refait un peu cette sauce-là avec Morning Phase en 2014, qui avait reçu des bonnes critiques, mais moi qui ne m'avais pas vraiment accroché. Et Sea Change, c'était son grand classique de disque de rupture. Puis pour une rare fois, le gars Beck, là, qui aime se cacher derrière l'ironie puis les personnages, écrivait des chansons extrêmement personnelles. Moi, j'ai adoré ce disque-là. Et donc... Revenons à Ride Lonesome, qui est, je dirais, le troisième chapitre là, de cette phase-là. Si on prend justement, on ajoute Morning Phase là-dedans. Et Beck a rappelé plusieurs collaborateurs qui étaient sur Sea Change, entre autres son père, David Campbell, qui est là aux arrangements de cordes et de cuivres, et Nigel Godrich aussi, qui est de retour. Nigel, c'est un des grands réalisateurs de notre époque, des 30 dernières années, évidemment, collaborateur de Radiohead, mais aussi de Paul McCartney, d'R.E.M., de U2, etc.
0: Je trouve ça chouette qu'on en parle, des collaborateurs, de ceux qui vraiment qui façonnent la musique et qui la rendent aussi attractive.

0: effrayante.
1: C'est très important. Puis pour Beck, ses collaborateurs l'ont suivi pratiquement à travers tout son parcours et aussi, je nommais Paul McCartney. Paul McCartney était allé chercher un moment donné Nigel Goodrich, le collaborateur de Beck. Beck a eu cet instinct-là de s'entourer de grandes personnes et donc de grands artistes. Et Nigel Goodrich, je le disais, il est de retour au mix sur cet album-là et ça s'entend. Beck racontait récemment que lorsqu'il prend sa vieille guitare Martin, ça, il joue un accord, puis ça le ramène un peu, ça convoque l'esprit d'Hank Williams, puis c'est vraiment un peu cette ambiance-là qui est là sur ce disque, la vieille mélancolie country, cette fatigue du monde qui peut étrangement devenir belle. Écoutons la pièce-titre « Ride Lonesome ».

0: Ride Lonesome de Beck. Qu'est-ce que ça veut dire, Ride Lonesome?
1: Je pense
0: que
1: c'est rouler seul avec sa tristesse et sa peine.
0: C'est vraiment c'est un country. Beau, hein? La réalisatrice de l'émission m'a dit, il est pas bon en anglais. Je donnais le pas.
1: Hey, c'est une rumeur. Écoute-la pas, Evelyne. C'est une rumeur. C'est une rumeur. Et donc, revenons à Beck, qui avait une trentaine d'années à l'époque de Sea Change, mais aujourd'hui, il a 56 ans. Puis il y a vraiment, je dirais, justement, on dirait qu'il veut exprimer ça. Le temps qui passe, les occasions manquées, les relations qui disparaissent, et avec toute cette expérience de vie accumulée. Et ce qui est intéressant, c'est que Beck ne voit pas ce retour au son de Sea Change comme un exercice de nostalgie. Il disait récemment qu'il avait consciemment décidé de retourner vers cette façon d'écrire, comme s'il acceptait enfin que cette musique lui appartenait. Il a même utilisé la très belle expression, j'ai vraiment aimé ça, comme s'il l'avait enfin mérité de retourner à ce son-là. Donc, c'est vraiment intéressant, je trouve. Moins de production, moins de détours, moins de masques. Et ça nous rappelle quelque chose qu'on dit pas assez souvent, selon moi, de Beck, qui est un sacré chanteur. Mm. Puis là, sa voix sur cet album-là est mise de l'avant et c'est vraiment... sa voix est vraiment magnifique. Et alors, oui, on reconnaît Sea Change, on reconnaît Morning Face, mais pour moi, c'est pas un retour en arrière. Aller écouter ce disque, c'est vraiment d'une beauté et ça m'a pris quelques écoutes. Donc, tu sais, écoutez-le une couple de fois, mais je pense que c'est un album à écouter cet automne.
0: Tu vas acheter
1: seul,
0: le vinyle?
1: Lonesome. Hey, je vais acheter le vinyle. Là,
0: parce que c'est notre tour d'approbation.
1: C'est absolument, c'est tellement un album de vinyle. C'est bon, il est bon du début à la fin. Puis il y a beaucoup, il y a des trucs aussi, je voulais dire, qu'il y a des trucs, je dirais des clins d'œil californiens. Des fois, tu penses même aux Beach Boys. Donc, il y a une mélancolie, mais c'est quand même très lumineux. Donc,
0: avec les harmonies vocales.
1: Absolument. Il y a des harmonies vocales, exactement. Puis évidemment, les magnifiques arrangements de son père. Donc, écoutez un autre extrait, Runaway.

0: Runaway de Beck, une proposition de Dumas. Oui, c'est vrai qu'il y a quelque chose d'automnal dans ce son-là. Vous êtes en plein cœur de l'algorithme humain de nos critiques Dumas et Eugénie Lépine-Blondeau. Tous deux proposent des continuités musicales à partir de leur première critique. Dans ce cas-ci, c'était le dernier album de Beck. Quel est votre premier algorithme?
1: Premier algorithme, je reste avec Nigel Godrich, réalisateur émérite, qui, pendant qu'il mixait le nouveau Beck, préparait son propre projet avec Danny Harrison, le fils d'un autre Harrison qui jouait dans un célèbre groupe. Et je ne parle pas de Bob Harrison d'Offenbach, mais bien de George Harrison.

The Traveling Wilburys et non. aussi de, des Beatles aussi. Et le projet s'appelle Dragonfly. Donc, c'est sorti aussi vendredi passé. Donc, clairement, Nigel s'est dit, ah, si je sors l'album en même temps que

0: Setting Sun, c'est du groupe Dragonflies, une proposition de Dumas. Merci pour ça. Merci. Très, très belle découverte. Eugénie, de votre côté,
1: on change de style.
0: On s'en va dans de la grosse pop.
1: Dans de la grosse pop avec le nouvel album de Carly Rae Jepsen, princesse de la pop canadienne, One Hit Wonder ou succès sans lendemain pour certains, ou reine sous-estimée pour les autres. Ses fans la comparent souvent à une espèce de Kylie Minogue sous-estimée depuis ses débuts, il y a 15 ans maintenant. Et ça fait des années que je vois ce discours-là passer, où on dit que c'est une artiste qui a pas assez de... On lui redonne pas assez de mérite, on reconnaît peu son talent d'écriture, on dit souvent qu'elle est réduite à un seul succès, mais quand même, quel succès! Et on se replonge juste avant de parler de l'album dans ce succès de 2011, Call Me Maybe. Ouais.

0: Est-ce qu'on se fait plaisir ou on se torture?
1: Non, en écoutant cette chanson-là, oui. Le temps a passé. Moi, je pense que c'est rendu qu'on se fait plaisir à 100%. Oui, puis si je vois la réaction des gens en régie, on se fait plaisir. Call Me Maybe, donc c'était le premier succès de Carly Rae Jepsen. Et 15 ans plus tard, elle a quand même 15 ans et 5 albums plus tard, elle s'est demandé qu'est-ce que je peux offrir dans le paysage musical aujourd'hui? Et la réponse, ben, c'est un album double, 24 chansons, qui dure environ 1h25, intitulé Day and Night, donc jour et nuit, parfaitement divisé en deux et qui reflète justement la dualité entre le jour et la nuit. Comment ça se transpose musicalement, ça? Ben, en explorant toutes sortes de mélodies de styles musicaux.
0: C'est la parisienne, pour, en vous.
1: Oui, c'est ça, exactement. 4 jours à Paris, je suis revenue totalement transformée. Du coup, des styles de mélodie, des styles musicaux pour la partie de jour, donc le premier album, et en dansant vraiment toute la nuit dans le deuxième album. Mais toujours, toujours en parlant d'amour et de ces milliards de facettes, donc le désir, les longues conversations, les doutes, la parentalité aussi, donc l'amour maternel, le bien-être, l'ivresse du bonheur, etc. Donc vraiment, Carly Rae Jepsen, qui a toujours beaucoup parlé d'amour dans ses albums, elle n'est pas la seule, vous allez me dire, mais là, vraiment, elle tire la sauce encore plus dans ces 24 chansons-là. Dans le premier album, comme je vous disais, parce que ça, c'est vraiment un album double, on est beaucoup dans l'exploration musicale, donc vraiment de la pop, mais aussi du folk pop. Elle flirte avec la bossa nova par moment, le rock pop qui m'a fait beaucoup penser à Olivia Rodrigo, ce qu'elle fait plus récemment, mais aussi des étiquettes comme ce que vous voyez là, sur les plateformes de téléchargement, easy listening, Café of LA. Mais tout ça, pour vrai, ça, c'est exactement des bonnes étiquettes. En tout cas, c'est l'effet que ça m'a fait en écoutant cet album donc de Carly Rae Jepsen. Elle a une belle utilisation des cordes aussi et de la basse qui me faisait parfois penser à Lou Adrian Cassidy par moment dans son album Triste Animal. Mais il y a quelque chose qui peut-être colle un petit peu moins. Je l'ai écouté deux fois, l'album. Donc, c'était quand même 24 chansons. Ça m'a bien accompagnée dans toutes sortes de tâches. J'ai bien aimé, mais j'ai trouvé ça un petit peu moins accrocheur. Peut-être un petit peu trop.
0: J'ose easy pas listening?
1: Dire, mais un petit peu trop easy listening. Donc, je vais pas dire générique parce qu'on la sent quand même très inspirée. Mais bon, on va écouter puis vous verrez, là, si ça vous plaît. Moi, j'ai beaucoup apprécié, par contre, la pièce Wild Child qu'on va écouter à l'instant, qui est la septième chanson du premier album et qui est la première à m'avoir vraiment accroché en fait. Et on est plus dans un style à la Dolly Parton, je trouve, avec ce folk-là. On écoute.

0: Mais ça marche très bien.
1: Mais alors, cette chanson-là, elle est vraiment très belle. Comme je vous disais, c'est la première à m'avoir accrochée. On était dans la 7e chanson déjà de l'album. C'est très beau, mais tout l'album ressemble pas à ça. Mais c'est ce que j'aime aussi, c'est ces explorations-là. Dumas, lui, son son d'approbation, c'est est-ce que j'achète le vinyle ou pas? Moi, c'est est-ce que j'ai envie de prendre ma guitare puis de recopier un peu, de faire du picking? Cette chanson-là, c'est ça que ça fait. Pour le deuxième album, donc la partie, deuxième partie, l'album plus Night, on rentre vraiment dans une boîte de nuit et on va y passer de longues heures, parfois à danser, parfois à commander des bouteilles, parfois à s'embrasser, parfois à jaser par-dessus de la musique trop forte, jusqu'à sortir dehors aux petites heures où la musique s'arrête abruptement. Carly Rae Jepsen, elle semble vraiment traverser tous les états d'âme d'une nuit de party. Mais alors que Harry Styles passait par le même processus dans les clubs de Berlin, rappelez-vous, je vous en parlais l'an dernier, Carly Rae Jepsen semble plus sortir à Toronto. Ces analogies-là, vous en faites ce que vous voulez, mais comment je peux dire, c'est moins indie, c'est moins musique indépendante, je trouve. On est en un petit peu plus le top 40. Il y a plusieurs réalisateurs dans cet album-là, dont son mari, Cole MGN, et deux Québécois, Max Bellavance, qui joue de la batterie sur Lonely Side of the Bed, et Mathieu Jonf-Lépine, qui joue de plusieurs instruments sur trois chansons, et qui lui aussi, et son réalisateur, son mari lui a inspiré beaucoup de ses chansons aussi. Donc, la multitude d'artistes qui ont travaillé sur les projets explique peut-être le fait qu'on en perd un petit peu l'essence.
0: Mais c'est beaucoup aussi, 24 chansons.
1: Mais c'est beaucoup de chansons. Ouais. Puis il y a des chansons qui sont inspirées de ABBA ou de Kylie Minogue, justement, qui sont quand même très efficaces, comme celle qu'on va écouter à l'instant, « Never Let a Good Thing Die ».

0: À la rigueur, on la reconnaît pas.
1: Ben, en fait, oui, quand on écoute ce qu'elle a fait entre Call Me Maybe et aujourd'hui, il y a des gens qui vont la reconnaître quand même, reconnaître son talent d'écriture, son exploration musicale. Mais donc, je pense que c'est un album qui va plaire à ses fans. Mais l'album est paru en même temps que le dernier album de Miley Cyrus. Là, Taylor Swift a une nouvelle chanson qui arrive vendredi. Je me demande à quel point elle va se démarquer.
2: Mais tu parlais de liste de lecture. Là. Ouais. Est-ce qu'elle se retrouverait sur la seule liste de lecture qui importe, soit ta liste de lecture de peut-être faite pour le party de vendredi?
1: Non, je pense
2: non,
1: pas.
2: Que, même pas non,
1: non, parce qu'il y a
2: pas.
1: Un petit côté un petit peu trop pop, trop top 40, okay, je trouve. Top 40, comme on dit. Mais donc, ça s'appelle Day and Night. Moi, j'aurais appelé ça Night and Day. J'aurais mis l'album 2 à la place du 1 parce que je trouve que dans l'album 1, on est un petit peu plus dans le lendemain de veille. Mm. Mais c'est un bon album pour les gens qui sont fans de pop et de pop qui est bien léché. Donc, c'est le dernier album de Carly Rae Jepsen. Mais moi, qui est très fan de pop, je sais pas à quel point je vais y revenir.
0: Mm-hmm. OK. Maintenant, pour un premier algorithme.
1: Ben, je vous parle de Claire Laffut. En fait, qui est une autrice, compositrice, interprète et plasticienne, donc
0: talentueuse,
1: oui. Elle est belge, donc pour sa pop un peu insouciante, mais toujours. On a toujours envie de se dandiner. Une pop très colorée, sensuelle, groovy, aux influences bossa nova, justement, et disco légère. Donc, c'est là où on retrouve des parentés avec Carly Rae Jepsen. Elle a fait paraître un premier album qui était remarqué en 2021. Ça fait déjà 5 ans, donc on attend la suite. Mais elle continue d'être dans le paysage sonore actuel. Donc, Claire Laffut avec la pièce MDMA que j'ai choisie pour l'occasion.

0: précédait, qui est lui-même belge.
1: Moi, je savais pas qu'il était belge.
0: Oui, oui, bah, ça s'entend plus. Mais moi aussi, je suis belge. Vous savez pas?
1: C'est vrai?
0: C'est mes arrière-grands-parents qui ont immigré.
1: Est-ce qu'on
0: je peux pas me dire
1: belge.
0: Non, c'est une Bonfond.
1: C'est-à-dire?
0: C'était leur nom de famille.
1: Ah.
0: C'est beau, hein? Ouais. Evelyne Bonfond. Je pense que je vais passer à l'état civil, puis je vais changer mon...
1: Mais tout ça, c'est
0: mon nom. Pourquoi pas? Ah, OK. Nous poursuivons nos suggestions de nos mélomanes après Beck et Dragonflies. Quel est le deuxième algorithme musical de Dumas?
2: Gros coup de cœur de la semaine, sorti aussi vendredi. C'est vrai.
1: Passionné.
2: Un duo qui s'appelle Handsome et Lee.
1: Ouais.
2: Le projet de Camille et Alexis Guerrer, qui est comme son frère et sœur né à Ottawa, aujourd'hui installé à Montréal. Et c'est vraiment, je crois, un duo à surveiller. Ils viennent de sortir un album qui s'appelle The Hybrid Tape, un très beau projet où ils revisitent les chansons de leur répertoire, mais en studio. Le concept est vraiment intéressant. Ils sont entourés de 8 musiciens. Ils sont réunis au studio Mixar, studio d'ailleurs des frères Petrovski, les frères d'une certaine Nathalie Petrovski qui est collaboratrice à l'émission. Et devant une quinzaine de personnes, ils ont enregistré ça et j'ai écouté ça en fin de semaine. J'ai vraiment adoré ça. On parlait de Beck. Je trouve qu'il y a un lien parce que c'est enregistré justement en studio, en direct, live, Dragonfly aussi. Donc, pour moi, c'était l'algorithme parfait. Ça s'appelle The Hybrid Tape. Et s'il te plaît, s'il vous plaît, allez écouter ça sur YouTube parce que ça a été filmé. Donc, tu peux écouter l'album en studio avec eux autres. C'est comme une espèce d'immersion. Ça vaut vraiment le détour. J'ai choisi la pièce In Hiding 26. Handsome Eli.

0: Handsome Ellie.
1: Oui, je pense que j'avais pas le bon titre d'extrait, mais tout est bon.
0: Et Eugénie nous a offert Carly Rae Jepsen et Claire Lafut. Qu'est-ce qui suit? La Roi. Et là, le lien le plus fort entre Carly Rae Jepsen et La Roi, c'est vraiment pour moi... ce sont des talents sous-estimés du Canada ou dans ce que c'est du Québec. La Roi, c'est Gab Godon, c'est la moitié de Heart Street, qui est ce duo qui en tout cas pour l'instant n'existe plus, mais La Roi continue de rouler sa bosse et elle vient de faire paraître un nouvel album vendredi dernier qui s'appelle Mirror. C'est un excellent album qui marie R&B et lo-fi, super bien réalisé. On sent une meilleure direction que sur l'album de Carly Rae Jepsen, mais il y a quand même 6 chansons au lieu de 24, donc c'est peut-être un petit peu plus naturel. Et ce qui les allie les deux, c'est l'espace du club, l'espèce de club mélancolie et la voix aérienne douce qui rythme les mélodies quand il le faut. Alors on écoute La Roi, la pièce More Than Friends.

0: More Than Friends, wow. C'est une suggestion d'Eugénie Lépine-Blondeau. C'est un très bon choix, ça. On va mettre ça dans nos oreilles. Elle s'appelle La Roi. Elle est en concert ce soir à l'occasion du Festival Pop Montréal à la Casa del Popolo. Autrement, pour les suggestions d'Eugénie, Carly Rae Jepsen, c'est disponible en numérique, en CD, en vinyle. Pas de concert à l'horizon. Le Claire Laffut de la Belge, c'est disponible en ligne. Et pour ce qui est des suggestions de Dumas, on a Beck qui sera de passage à Toronto en octobre. Dragonflies qui est disponible pour écoute. Et Anne Sommelie, c'est en concert ce vendredi, à Montréal. Merci à vous deux.
1: Merci.
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4: Bonsoir, ici Louis de Belleval. Voici les informations. Campagne électorale au Québec, les chefs des cinq principaux partis ont débattu une dernière fois sur les ondes de Radio-Canada et ses différentes plateformes avant le scrutin du 5 octobre. Les cinq

0: leaders ont promis de défendre les intérêts du Québec face aux menaces tarifaires américaines en soutenant notamment les entrepreneurs. Le chef conservateur Éric Duhaime estime que le gouvernement de la CAQ aurait dû agir plus rapidement pour protéger les travailleurs québécois. Il a invité la première ministre Christine Fréchette à s'inspirer du gouvernement de Doug Ford en Ontario.
1: L'Ontario a commencé dès le lendemain de son élection.
2: Et somme toute,
1: il faut faire quelque chose parce que c'est un gouvernement protectionniste qui vient d'être élu. Notre commerce va être mis à mal. Il a même commencé à diminuer les barrières interprovinciales. Vous avez rien fait
2: avant
1: pendant deux
2: même
1: ans.
2: Que M. Trump n'arrive à la maison. On avait déployé
1: vous avez
2: nos programmes.
1: Attendu que la crise éclate.
2: Avant même que M. Trump arrive. Et d'ailleurs, on n'a pas une hécatombe en termes de perte d'emploi. Pourquoi? Parce qu'on la gère, la crise.
0: Par ailleurs, le ton a monté lors des échanges sur la souveraineté du Québec. Le chef péquiste Paul Saint-Pierre Plamondon a réitéré son intention de tenir un référendum dans un premier mandat, mais après le départ du président américain Donald Trump. La solidaire Huba Ghazal a pour sa part défendu une souveraineté inclusive. Et trois autres chefs estiment plutôt que le Québec doit rester dans le Canada. Voici Paul Saint-Pierre Plamondon, Éric Duhaime, Charles Milliard, Christine Fréchette et Huba Ghazal.
3: Je n'en reviens pas d'entendre chacun de vous tous, sauf Mme Ghazal, raconter des histoires aux Québécois en disant
1: Monsieur
3: on va essayer exactement la même chose que la CAQ, l'autonomisme, puis cette fois-ci, ils vont nous écouter.
1: Et aujourd'hui, il y aura un référendum, il y a 27 % des gens qui voteraient oui. Pourquoi vous voulez envoyer le Québec dans le mur, M. Plamondon?
4: Moi, je veux dire à ceux qui veulent du changement, à ceux qui ne veulent pas de référendum, que le seul rempart, c'est le Parti libéral du Québec.
2: Tous ceux qui veulent contrer cette idée de se lancer dans une démarche référendaire. Nous, on veut faire avancer le Québec à l'intérieur du cadre canadien sur tous les plans.
5: C'est pas un projet contre le Canada, c'est un projet pour le Québec, pour nous.
0: Et puis, sur le thème de la santé, Christine Fréchette a vanté les récentes avancées grâce à la création de Santé Québec. Elle a souligné qu'il y a maintenant davantage de chirurgies et 350 000 rendez-vous de plus. Paul Saint-Pierre Plamondon veut pour sa part une première ligne d'accès forte en misant sur une offre de services en CLSC et sur d'autres professionnels que les médecins. Et il a même semblé nuancer sa position sur l'abolition de Santé Québec. Huba Ghazal s'est dite d'accord avec le chef péquiste sur l'utilité des CLSC et des autres professionnels, mais elle veut investir 1,8 milliard de dollars pour ajouter 400 nouveaux points de service et limiter le recours au privé. Éric Duhaime veut au contraire s'appuyer sur le privé et former plus de médecins.
3: En ce moment, on est en train de gérer la santé avec 900 employés de plus dans un bureau en train de faire de la paperasse qu'avant cette création-là. Donc, il va falloir enlever une couche. Et pour autant, on n'est pas obligé de supprimer ce qui est bien fait et ce qui est utile.
1: Tout le monde est en train de défendre le système. C'est ça le problème. Puis là, ils s'obstinent sur le système public. Mais la solution, c'est qu'il y a de la concurrence.
5: Ce qu'il faut se demander, c'est où est-ce qu'on va trouver les médecins, les infirmières pour le privé? Ils vont les prendre
1: du public.
5: Donc, on est en train de déshabiller Jacques pour habiller Paul.
0: Pour sa part, Charles Milliard a déploré les longs délais de temps d'attente qui persistent aux urgences et a dit vouloir miser sur la télésanté pour désengorger le réseau. De nouvelles révélations viennent écorcher davantage la réputation de l'écrivain québécois Télisson Aurélien. L'équipe des décrypteurs de Radio-Canada a découvert plusieurs cas allégués de plagiat. Des textes publiés il y a plus de 10 ans auraient été plagiés en partie ou presque en totalité de plusieurs médias. L'un de ces textes a été mis en ligne sur le site du quotidien La Presse en février 2013. Le texte se basait sur une nouvelle publiée par un chroniqueur quelques jours plus tôt sur un site des Philippines. Le vice-président Président Information chez La Presse, François Cardinal, a réagi aux plus récents développements.
6: On a réalisé dans les dernières heures, parce que tout va évidemment très vite, que c'était pas le seul texte, celui qu'on avait publié dans La Presse, qui était truffé de plagiat. Il y a plusieurs autres textes de d'autres origines. On est en train d'essayer de faire toute la lumière pour voir si, en plus de ces 8 ou 9 cas qu'on a su faire émerger jusqu'à maintenant, il y en a d'autres qui se cachent derrière. L'intelligence artificielle, contrairement au plagiat, c'est beaucoup plus difficile à prouver. Donc, c'est une histoire qui va continuer à se développer.
0: Les éditions du Boréal qui publient l'auteur ont aussi réagi aux révélations d'aujourd'hui. L'éditeur affirme qu'il prend les allégations très au sérieux et que des efforts sont déployés avec l'auteur ainsi qu'à l'interne pour faire la lumière sur les allégations d'utilisation de l'intelligence artificielle dans l'écriture du roman « C'était ça ou mourir » qui est en lice pour le Goncourt. Et puis enfin, aux États-Unis, le président américain Donald Trump a accueilli son homologue chinois Xi Jinping à la base aérienne Andrews près de Washington. Il s'agit d'un geste très rare pour un président américain qui témoigne de la volonté de Washington de prolonger la fragile trêve commerciale entre les deux pays, selon le directeur de l'Institut sur la Chine à l'Université de l'Alberta, Philippe Rowe.
7: On recherche la stabilité et cette prudence-là est en fonction justement du fait que tant du côté du président Trump que du président Xi, on a assez d'autres problèmes à régler qu'on n'a pas envie non plus de régler les problèmes entre Washington et Pékin. Et d'autant plus parce que malgré tout, il y a une interdépendance extraordinaire entre ces deux économies. Des deux côtés, en fait, ce qu'on veut, c'est d'en arriver à une relation qui n'a pas de surprise.
0: Xi Jinping effectue une visite officielle de 3 jours aux États-Unis. C'était les informations.

0: Dans quelques instants, on va parler alimentation, mais j'aimerais vous inviter à être à l'écoute. Dans une heure à peu près, on va avoir nos illuminés. Non, c'est positif à Pénélope d'avoir des illuminés, je vous promets. On aura, entre autres, Fabrice Ville qui va nous parler d'une illumination qu'il a eue en écoutant son garçon, son fils. Vous savez, quand les enfants ont 2 ans, ils posent beaucoup de questions. Et des fois, des questions pas tout à fait bien tournées, mais des erreurs peuvent donner lieu à toutes sortes d'explorations philosophiques. C'est ce qu'on va voir avec lui. Et Olivier Hernandez du Planétarium va voir comment des scientifiques peuvent tomber en amour avec des bouts de métal. Vous savez que les sondes Voyager 1 et 2 sont maintenant vieillottes, un peu désuètes. Et il y a un véritable deuil qui se fait de la part des scientifiques qui ont accompagné ces missions pendant très, très longtemps et qui maintenant doivent donner des soins de fin de vie à ces machines, à ces appareils. Bref, ce sera dans une heure. J'espère que vous serez avec nous. Je m'appelle Evelyne Charuet. Je remplace Pénélope aujourd'hui qui sera de retour dès demain. Je vous l'ai promis, c'est le temps de notre plateau alimentation avec notre trio gourmand. Bonjour, Alison Van Rassel.
1: Salut les gourmands.
0: Très contente de vous retrouver.
1: Ben c'est très réciproque, Evelyne. Toujours un plaisir de croiser le micro avec vous.
0: Oui, certainement. On a joué ensemble tout l'été à l'émission Le Goût de Savoir. Vous êtes chroniqueuse culinaire et là, on va apprendre un nouveau mot aujourd'hui, la tireliche.
1: Ouais, est-ce que ça vous dit quelque chose autour de la table?
2: Moi, je connais la pourliche, qui est de l'argot pour du pourboire. La tireliche, écoute, il y a peut-être une tirelire au bout.
3: Qui sait? Ça manque à ma culture.
1: OK, je vais vous parler de sarrasin.
2: Oh.
1: Je vais vous parler d'une culture emblématique, non pas du Bas-Saint-Laurent, Evelyne, mais de Chaudière-Appalaches, dans la région des Etchemins. J'ai visité la ferme Aquilon pour une petite série là avec laquelle je m'amuse là sur ma chaîne YouTube. Ça s'appelle Dans le champ. Je vais à la rencontre des gens. Et là, j'ai eu un immense coup de cœur, j'ai découvert une culture qui met de l'avant le sarrasin de Tartarie. Donc, la tireliche est faite à partir de sarrasin vert de Tartarie et c'est la version, je vais dire, ancestrale de la ploye du Nouveau-Brunswick. Donc, si vous connaissez la ploye du Nouveau-Brunswick, vous connaissez probablement la tireliche. Uh-huh. C'est une crêpe de sarrasin.
0: Super. Bon, on va découvrir tout ça dans une quarantaine de minutes plus en détail, mais en tout cas, ça nous donne faim. Autre chose qui nous donne faim, c'est cette magnifique tarte aux pommes.
2: Ah!
0: En dessous de mon nez, Dany Saint-Pierre, comment ça va?
2: Ça va bien. Content d'être ici, content de te retrouver.
0: Oui, certainement. Consultant en restauration, on va parler des pommes dans quelques instants. Qu'est-ce qui est sous mon nez qui sent si bon?
2: Ce qui est sous ton nez, là, c'est je faisais de la pizza à l'école ce matin. Fait qu'on, j'avais de la pâte à pizza, j'ai fait une espèce de panne avec du vieux cheddar et de la pomme Honeycrisp.
0: Regardez ça, Alison.
1: Oh,
2: donc,
1: wow.
2: Une pâte qui est poussée un peu comme une focaccia aux pommes, disons. Mm. Ça nous ouvre la porte à parler toutes sortes d'avenues.
3: Ben oui, et ça nous ouvre l'appétit aussi.
0: Oui, voilà, cette voix, vous la connaissez, notre trio est complet avec Stéphanie Côté, nutritionniste. Bonjour.
4: Bonjour.
0: On va parler d'un sujet épineux aujourd'hui.
4: Oui, un sujet, on va parler de grossophobie et aussi d'idées préconçues qu'on a à l'égard des personnes grosses. On peut avoir tendance parfois à penser que les personnes grosses le sont parce qu'elles manquent de volonté ou de contrôle ou que quand on est dans un corps gros, on est automatiquement en mauvaise santé. On va briser des mythes aujourd'hui.
0: Mmh, super, on fera ça dans quelques instants, mais là, évidemment, on devait commencer avec les pommes.
2: Oui. Et on sait tous qu'une pomme par jour éloigne le médecin, hein? Donc, ça va bien aller nos affaires.
0: Même sous forme de tarte.
2: Ah, écoutez, c'est des bonnes choses qui sont là. La pâte est bien fermentée. Oui. Tour d'horizon des pommes, on les côtoie l'année. Elles viennent d'un peu partout. Elles sont à l'origine souvent de croisements. Je voulais refaire une espèce de petit retour sur quelles sont les pommes qui sont disponibles sur le marché, leurs histoires, puis à quoi peuvent-elles servir. Premier suspect, on a la Lobo, qui est une variété canadienne.

0: canadienne créée dans le coin d'Ottawa au début du 20e siècle à partir de la Macintosh.
1: C'est une des premières de la saison, la Lobo.
0: Tout à fait. Elle est grosse, elle est juteuse, légèrement acidulée. Elle se tient en tarte ou en croustade, puis elle garde mieux sa forme que la Macintosh. Puis là, vous entendez mon ton. La Macintosh, là...
1: C'est pas votre préférée.
0: Ça a beau avoir été découvert en 1811 par le bon vieux John Macintosh en Ontario. C'est sûr que c'est une pomme patrimoniale, mais on dirait qu'il y a une fenêtre de 2 semaines pour qu'elle soit bonne.
2: Ah, je suis d'accord.
0: Pour parler avec des pomiculteurs depuis longtemps, moi j'étais longtemps dans les cantons de l'Est, à Compton notamment, au verger le Gros-Pierre, mon amie Diane me disait tout le temps, mes plants de Macintosh, mes pommiers, c'est comme des adolescents. Ils sont capricieux, il faut les nourrir beaucoup, puis à la fin, on n'a plus de résultats. Donc, évidemment que faut voir la fenêtre de 2 semaines de la bonne Macintosh positive, mais à partir de là, c'est une pomme qui se défait très rapidement. Donc, elle est parfumée, elle est tendre, elle est juteuse, mais elle est très bonne en compote, en beurre de pomme, en jus, mais elle fond très, très vite.
1: Gardez-vous la pelure de la pomme Macintosh dans vos compotes ou vous l'enlevez?
0: Ça dépend. Ben ça, OK. On ouvre cette parenthèse-là. Moi, j'ai une technique intrigante pour faire des compotes où je prends la pomme au complet. Peu importe la variété. C'est sûr qu'il y a des variétés qui sont plus résistantes, comme la Honeycrisp, admettons, qui fait pas une très belle compote. On va penser aussi à la pomme Granny Smith. La Granny Smith, pas une pomme à compote. C'est une pomme à tarte fine. C'est pas une pomme qui se relâche. Elle se resserre. Elle est un peu rigide. C'est dans sa personnalité. On la respecte. On a besoin de gens comme ça. C'est important. Ouais, ça y prend du sel. Tout à fait. Puis sa petite peau verte est intrigante, puis elle est très, très, très bonne. Donc,
1: alors, quand vous dites
0: quand
1: la
0: on fait
1: pomme
0: une belle compote,
1: au complet, même le cœur?
0: Tu prends la pomme, tu la laves au complet, j'enlève le pédoncule, là, je suis pas un intégriste. Je la coupe en 4, puis ensuite, je la mets dans un bol qui va pouvoir aller au micro-ondes et je vais y mettre un couvercle par-dessus. Ou, tu sais, à l'époque, quand on connaissait pas le microplastique, on mettait une bonne vieille pellicule moulante sur le dessus et dans le bain de vapeur que se crée avec le liquide qu'il y a dans la pomme, son eau, son jus, il y a une cuisson qui se fait à l'étouffée. Et avec toutes ces particules-là, tu conserves la couleur, le pépin cuit, la peau cuit, puis après ça, tu passes ça au Vitamix, passes ça au travers d'un tamis, puis tu as une compote de pommes qui est extrêmement complexe. Il y a la pectine qu'il y a dans la peau et dans les pépins, puis il y a surtout le goût noisetté du pépin. Donc, à l'époque, je me servais souvent de ça pour faire une espèce de coulis avec un poisson blanc ou un pétoncle en entrée.
1: Et c'est anti-gaspi.
0: C'est absolument délicieux.
2: Puis ce que ça permet de faire, garder la pelure quand on fait des compotes, c'est qu'on n'a pas besoin de peler toutes les pommes avant de faire la compote, fait que la pomme a même pas le temps de brunir.
0: Exactement.
2: C'est encore mieux.
0: Ça va très, très bien, ça va vite. C'était une très, très chouette technique. La gala, elle a été créée en Nouvelle-Zélande dans les années 30. Elle a un goût de pomme commerciale. Fait que ça, c'est un peu comme le standard mondial de la pomme en général. Faut pas la juger. Hein, de la bonne pop, là, ça prend du temps à faire. C'est difficile.
1: J'aime pas la gala. Je trouve qu'elles brunissent trop vite.
0: Ah.
1: Elles sont trop sucrées.
0: On parle beaucoup de couleurs ici. Hein?
1: Ben oui, c'est sûr. Ouais, hein? On mange aussi avec les yeux. Vous saviez pas ça?
2: C'est ça la demande.
0: Je sais, j'en ai fait mon fond de commerce. Elle est très sucrée, peu acide, croquante. C'est une pomme de boîte à lunch. Elle peut être bonne en salade. Faut aller vite, comme vous le dites. Des fois, c'est le fun de l'associer puis faire des combinaisons de pommes. La gala gagnerait sûrement à rencontrer la Granny Smith en julienne. Puis se côtoyer, puis probablement échanger des petites techniques. Ma préférée ces temps-ci, moi, c'est la Honeycrisp.
1: Vous êtes pas seule. Vous savez que c'est la plus populaire actuellement, la Honeycrisp.
0: Tout à fait. Il y a un combat qui se fait avec la pomme aussi, hein. Puis en discutant avec mes amis, justement, la pomme se bat contre les fruits exotiques. Fait que quand on se retrouve avec une pomme qui est très parfumée, il y a des pommes qui ont des parfums de muscat. Il y a des pommes qui ont des parfums avec les croisements de presque fruits de la passion, qui ont des textures, qui ont du sucre qui est supérieur. C'est plus facile de se mesurer à une mangue, mettons, qui, elle, de par sa nature, arrive avec un arsenal.
1: Mmh. Oui.
0: La Honeycrisp, je trouve que c'est une réponse qui est intéressante à ça. Fait intéressant, elle a été créée dans les années 60, a été sauvée de l'abandon en 82, puis relancée en 91 pour vraiment arriver sur le marché, puis être une pomme qui est à croquer, qui est très juteuse, qui se mange crue. Mais moi, j'ai été subversif aujourd'hui et j'ai fait une tarte fine avec de la Honeycrisp.
1: Non.
0: Et
1: vous l'avez cuite?
0: Je l'ai cuit. Donc, j'ai pris une pâte à pizza du commerce, qui est pas pantoute du commerce, c'est moi qui l'ai faite, mais je vous inviterai à le faire du commerce si ça vous tente pas de faire de la pâte. Je l'ai mis dans un moule à gâteau de 9 pouces. Je l'ai bien étalé, je l'ai laissé pousser comme on ferait une focaccia. Puis votre recette de focaccia serait absolument fabuleuse avec ça. Puis ensuite, j'ai mis sur ma pâte du cheddar fort. J'ai mis un peu de sirop d'érable, un petit peu de sauce soya parce que je trouve que l'umami est intéressant. J'ai assaisonné mes pommes avec un petit peu d'huile d'olive, de sel et de poivre et je les ai replacées sur le dessus. J'ai fait cuire pendant une vingtaine de minutes. Tout le monde a fait connaissance. Sorti du four, fait une belle pointe. Puis regardez, ce qui est intriguant, c'est on est capable d'avoir des morceaux de pommes qui sont bien placés. Oui. Si vous allez sur nos fils de médias sociaux, vous allez le voir. Ça se tient bien. Puis ça, souvent, ce qui est difficile quand on fait une pomme et qu'elle sort directement du four, c'est qu'on a besoin de la laisser reposer, d'y donner un petit moment. Vous faites une tarte avec une pomme qui est comme une McIntosh, admettons, puis qui est pelée, un peu de farine autour. C'est pas juste une coquetterie, hein. C'est d'être capable d'absorber le liquide. Donc, ça se passe comme ça.
1: Et c'est encore croustillant sous la dent.
0: Tout à fait. Puis ça a quand même pris une vingtaine de minutes. Donc, c'est un profil qui est différent. On compare des pommes avec des pommes, mais elles ne sont pas toutes pareilles.
1: Non, il y a 7500 variétés de pommes.
0: Voilà.
1: Il y en a beaucoup à essayer. L'aspartan, c'était une préférée il y a peut-être une vingtaine d'années.
0: Oui.
1: Qu'est-ce que vous en pensez?
0: Nom. Ouais. Écoute, j'ai pas de jugement devant l'aspartan. Elle est ferme, elle est aromatique. C'est une de celles qui dure le plus longtemps aussi. On se retrouve à un moment donné avec des étals de pommes, avec des petits collants sur les pommes. Des fois, ça vient de l'État de Washington, ça vient de la Colombie-Britannique. Tu sais, je trouve que l'aspartan, elle se tient bien. On peut la retrouver tout au long de l'année. Ma préférée, moi, c'est la Cortland. Depuis toujours. La
1: Pourquoi? Cortland, parce qu'elle se cuit bien?
0: Elle se cuit bien, elle peut tenir, elle a du goût, elle a du caractère.
1: Elle ne brûle pas trop vite.
2: C'est ça.
1: C'est vrai.
0: There you go.
1: Mais elle est dodue aussi, on la reconnaît à sa forme de tonneau.
0: Tout à fait. Et nous, on fait pas dans la grossophobie de pommes, laissez-moi vous le dire. On l'aime. J'ai développé un truc aussi avec la Cortland. À l'époque, je dirigeais un restaurant sur la Rive-Nord qui s'appelait Derrière les Fagots. J'avais un classique qui était un riz de veau avec un carré de chou-fleur et un caramel de pomme. Puis j'ai vraiment, vraiment travaillé le caramel de pomme à faire justement avec la Cortland, qui a quand même pas mal de sucre, qui a une belle acidité, qui a une belle texture, qui a du tonus. Le fait de la peler, de la couper en quartier, puis de la cuire à l'étouffée, comme je vous expliquais tout à l'heure, mais en casserole avec du beurre, puis tout simplement avec une spatule, une poêle anti-adhésive, la travailler pour la faire caraméliser. Donc, on part, admettons, avec un 5 livres de pommes, puis on finit avec une demi-livre. C'est un peu comme du sirop d'érable. Puis d'arriver à travailler ces textures-là sans nécessairement mettre de sucre, puis le côté légèrement noisetté du beurre, bien, ça crée un résultat qui est extrêmement intéressant. Donc, on réduit. Je déglaçais ça avec un petit peu de cidre. Oh. Passais ça au batteur. Et avec le beurre noisette qu'il y avait à l'intérieur, ça me faisait l'équivalent d'un beurre de pomme, dans le fond, bien beurré. Puis avec le riz de veau, c'était absolument fabuleux.
1: Wow. Il y a des mariages comme ça avec la pomme qui sont fabuleux, je pense. Vous avez dit chou-fleur pomme, cheddar pomme, porc pomme.
0: Oui, porc pomme, boudin aux pommes. Oh, le beau bonheur. Mais il faut choisir sa pomme, hein. Puis je vous dirais que moi, la Cortland, c'est une amie qui se tient bien. Quand je fais du boudin, moi, j'aime bien d'un retirer le boyau. Parce que le boudin, on se souviendra que c'est du sang de porc qui est ajouté d'oignons, de crème, souvent de viande qui vient du cou, puis qui va être cuite en boyau. Donc, on va mettre à l'intérieur du boyau la préparation de boudin. On va la faire cuire, puis ensuite, c'est une charcuterie cuite qu'on peut repoêler. Moi, j'aime enlever la peau, qui est le boyau autour, parce que ça croustille excessivement bien. Donc, dans la poêle, quand j'en prépare à la maison, parce que chez nous, tout le monde est fan, j'ai réussi à convertir mon monde.
1: Bravo.
0: Bien, merci. Ça n'a pas été une mince tâche.
2: Je sais pas, Dany Saint-Pierre qui cuisine chez nous tous les jours. Il me semble qu'on finit par aimer bien les
1: Mais quand c'est son papa.
0: Les opinions, vous savez.
1: C'est pas pareil quand c'est son papa.
0: C'est clair. Mais je pense que j'ai bien réussi. Puis le fait de juste cuire le boudin dans une poêle anti-adhésive, puis avec le petit gras qui ressort, puis un peu de beurre, d'ajouter des quartiers de pommes, de la Cortland notamment, qui se tient bien, ben on réussit à avoir quelque chose d'intéressant. Déglacer avec un peu de vinaigre, ajouter un petit fond de volaille si vous en avez un, c'est absolument divin.
1: Jocelyne nous écrit, je n'aime pas la Honeycrisp, je préfère la Spartan. La Cortland et la Lobo pour manger. Pour la purée, je prends la Cortland Royale.
0: Ah oui?
1: Est-ce que c'est une variété que vous connaissez, la Cortland Royale?
0: Pas encore.
1: Pas encore. C'est à découvrir. Et on a aussi une question à propos de la Lobo.
0: Oui.
1: Pourquoi elle ne se vend pas toute l'année comme la plupart des autres variétés, Dany?
0: Je sais pas. Je pense qu'il va falloir faire une enquête. Alison?
3: Ben, j'ai peut-être une réponse par rapport à ça. En fait, c'est une question d'adaptabilité au temps. On a parlé tout à l'heure, là, Dany, tu as mentionné des mariages que tu apprécies particulièrement. Oui. Dans la région de Québec, il y a des agronomes, en fait, hybrideurs qui ont travaillé sur cette question-là, à savoir comment est-ce qu'on peut permettre à des variétés que les consommateurs apprécient à perdurer dans le temps. Donc, un mariage qui a été créé sur lesquels Serge Manta, qui est un hybrideur à Sainte-Famille sur l'île d'Orléans, avec la famille Turcotte, travaille depuis le début des années 2000 là-dessus. Et c'est un mariage entre la Empire et la Honeycrisp. Mm-hmm. Et c'est la pomme Orléans Et sa commercialisation a commencé il y a 3 ans environ. Et c'est une pomme qui a la caractéristique de se conserver très, très, très longtemps, de 4 à 6 mois, ce qui est extrêmement rare. Parce que mais vous oui. regarderez, par rapport à la question de l'auditrice là sur la conservation, ces pommes-là, souvent, sont enduites de cire. Et ce sont, pour la plupart, des pommes à cueillette tardive. Donc, plus tard arrive une pomme.

0: comme la Orléans, on va commencer à l'accueillir prochainement, là. Ben, plus longtemps on peut la conserver, et comme elle est plus près de chez nous, meilleur est le goût, plus grand est le plaisir, puis c'est une belle grosse pomme dodue qui croque, qui a un beau craquement quand on croque dedans, mais aussi qui se cuisine super bien. Mmh. Et ça, là, dans les prochaines années, on va commencer à en avoir de plus en plus, là, sur les marchés. Ça prend 10 ans, hein, développer une pomme. Ah, il y a l'Ambrosia aussi dans le coin de Oka. Oui. Donc, le Québec travaille beaucoup à développer des nouvelles variétés pour répondre à ces questions-là, parce que on a la place, on a le terroir et on a le savoir-faire. Beaucoup de communautés autochtones aussi sont impliquées dans le processus. Puis c'est ça qui est beau à voir. C'est comment on peut prendre ce qu'on connaît, mais l'améliorer dans le but de répondre à ces questions-là et ces défis-là, dans le but de consommer local plus longtemps.
1: Ouais, merci.
2: C'est un fruit qui est portatif. Ça, on peut rire de ça un peu, là, mais c'est très pratique de mettre une pomme qui est résistante dans un lunch. Puis d'habitude, ses enfants aimaient ça. Mmh. Mais j'en ai parlé un peu plus tôt. La compétition avec les fruits exotiques est extrêmement importante. Il y a tellement une grande variété de fruits qui sont devant l'étal. Ouais. Puis on se retrouve, ta petite pomme là, qui est bien fine dans ta main, elle se bat contre un ananas des fois qui est 2,99.
1: Avec l'avantage d'être consommée sans être pelée, coupée, dénoyautée, tout ça. La pomme est vraiment fabuleuse comme outil de snack. De collation, là.
2: Et elle est très fibreuse aussi. Puis je vous dirais que moi, j'ai une sensibilité avec ça, avec le diabète, là. Donc, d'être capable de manger un fruit face au jus, tu sais, on voit souvent du bon jus de pomme brute, puis pour beaucoup de gens, ça convient, puis c'est correct, là.
1: Ouais.
2: Mais tu sais, moi, j'ai besoin de fibres dans la vie. Fait que le fait d'avoir la pomme, d'avoir toute la matière, la mâche aussi, tu sais, d'être à mastiquer, puis de s'habituer à avoir une certaine résistance, là, c'est quelque chose que je trouve chouette.
1: Quand on parle de pommes. Oui. Je sais pas laquelle est votre préférée, mais pour moi, la Empire est imbattable.
2: OK.
1: Parlez-moi de la Empire.
2: Bon, ben, la Empire, c'est un croisement entre la McIntosh et la Red Delicious, cette bonne vieille pomme qui sent des fois la poire. Elle a été développée à Cornell dans les années 40, et ça a commencé à sortir dans les vergers dans le milieu des années 60. Elle est croquante, elle est sucrée, elle est acidulée, elle est polyvalente, elle peut tout faire. C'est pour ça que tu l'aimes, Évelyne.
1: Oui.
2: C'est une pomme passe partout.
1: Complètement.
2: On peut c'est intéressant des fois de les mettre côte à côte, les pommes, puis de voir vraiment les univers. Moi, j'aime beaucoup la Golden Delicious aussi.
1: C'est plus jaune, celle-là, plus topée un peu.
2: Mais elle vient pas d'ici, fait que je me sens coupable, fait que je me cache. Je le fais pas devant les autres.
0: Mais elle pousse ici, t'es correct, Dani.
2: OK, parfait. Donc,
1: est-ce que ça pousse des Granny Smith au Canada?
2: Non.
0: Hey, c'est une bonne question.
2: Je pense pas, j'en ai pas vu.
1: Parce que aussi, c'est une pomme populaire, mm-hmm. qui vient de très loin, mais qui est disponible à l'année.
2: Ouais. Mais je pense, je suis pas sûr, mais il faut pas bouder son plaisir. Moi, je suis un grand fan de mettre de la pomme en salade. Mmh. Peu importe la couleur qu'elle a, puis c'est la bonne vieille mandoline. Je sais pas si on vous a offert ça en cadeau à un moment donné, une mandoline japonaise.
3: Je me tiens loin des mandolines, moi.
2: Certaines personnes ont peur, certains sont téméraires. Ça peut enlever les petits corps aux mains.
0: Mais un gant de fer.
2: Ben oui, un gant de fer dans un gant de velours, là. Une cotte de maille, des fois, ça se peut. On peut acheter ça si vous avez vraiment peur. Ça peut être des jeux de rôle un peu plus tard dans la soirée. En attendant, moi, j'aime beaucoup faire pommes, endives et un fromage fort québécois, exemple comme le Louis d'Or ou l'Alfred Le Fermier. Puis, qui dit pomme, dit vinaigre de cidre aussi. Donc, une bonne huile, que ce soit de la caméline, qui est une belle huile de finition, une huile d'olive. Les petites pommes qui sont taillées finement à la mandoline au dernier moment, avec les copeaux du fromage dur. Un peu de persil, un peu d'échalote française ou de ciboulette. Puis, on a une salade qui est extrêmement bien
3: pommes
2: structurée.
3: Pommes et
2: fenouil. Absolument fabuleux.
1: Ouais, fenouil, pommes, des mariages vraiment fabuleux.
2: Donc, goûtez pas votre plaisir de la pomme.
1: Et allez cueillir des pommes. Mettez ces photos sur les réseaux sociaux, s'il vous plaît.
2: Ben oui, puis il y a des endroits pas loin de Montréal, comme Rougemont, là, qui sont exceptionnels.
1: Ben justement, on nous écrit, c'est une dame qui avait un papa qui avait un verger à Oka, qui est une autre région.
2: Un autre fief de la pomme.
1: Exactement, beaucoup de vergers. Elle nous écrit, ce verger était l'un des plus grands au Québec dans les années 60. Alors, des pommes, j'en ai mangé, nous dit Marie-Josée Antic. Ma préférée était la Melba. Je pouvais en manger 3 par jour. Nous avions de la pomme d'été et celle d'automne. Ce verger n'existe plus, remplacé par un quartier immobilier. Mais si vous allez au calvaire d'Oka et vous allez en haut de la montagne, le verger était situé là. Ça a été vraiment un endroit fabuleux qui est encore dans le cœur de cette auditrice. Aujourd'hui, je suis allergique aux pommes, me dit-elle.
2: Oh non.
1: C'est pas une blague. Ouf. J'en ai sûrement peut-être trop mangé. Merci de nous écrire, Marie-Josée. Et merci, Dani, ce tour d'horizon de la pomme.
2: À chaque fief de pomme, il y a de l'agrotourisme, que ce soit à Compton, dans les cantons, à Oka, à Rougemont. Il y a de la pomme, il y a du cidre, puis il y a plein d'établissements qui sont aux alentours à visiter. C'est une aventure régionale.
1: Ouais, tout à fait. Merci, Dani.
2: Merci.

0: On est en plein cœur de ce plateau d'alimentation du mercredi. Stéphanie Côté est nutritionniste. On va parler de grossophobie,
1: oui,
0: de mythes sur le poids, qui sont encore tenaces aujourd'hui. On croit encore que les personnes grosses, c'est de leur faute.
1: Oui, c'est encore très, très présent. Et ce n'est pas pour rien que l'organisme Équilibre, chaque année, depuis là, c'est la quatrième année cette année, organise une campagne de sensibilisation sur la grossophobie. Sur le thème de la grossophobie, ça suffit. Parce qu'il y a encore beaucoup de discrimination, de stigmatisation envers les personnes grosses. Et il faut défaire, en fait, l'idée que notre poids détermine notre valeur. On est encore beaucoup, beaucoup dans la culture des diètes. Et qui dit culture des diètes dit qu'on dénigre un peu les personnes dans un corps gros. Et il faut vraiment rétablir les faits que peu importe notre poids ou nos habitudes de vie, on mérite le respect.
0: Le poids ne dicte pas notre valeur. C'est vrai autant pour les femmes que pour les hommes?
1: C'est vrai pour tout le monde. En fait, notre poids, notre silhouette, notre enveloppe corporelle ne dicte jamais notre valeur intrinsèque. Hmm. Jamais, jamais, jamais.
0: Alors, le premier mythe, c'est qu'on n'a pas le plein contrôle sur notre poids. Il y a plusieurs personnes qui pensent que c'est vraiment une question de volonté. Autrement dit, mange pas la tarte de Dany si tu veux pas engraisser.
2: C'est une très bonne tarte. Oui.
1: Bon, ça, c'est une chose. On boude pas notre plaisir. On l'a assez répété. Mais la croyance est tenace au fait que si on veut, on peut perdre du poids, comme si les personnes qui sont grosses manquaient de volonté ou de discipline. Or, ce n'est pas vrai. On n'a pas le plein contrôle sur notre poids. On peut avoir certaines décisions envers nos habitudes alimentaires ou de vie, mais il y a une grande part de génétique dont on sous-estime parfois les effets. Il y a des gènes qui codent pour nos sensations de faim ou d'appétit, comment on brûle les calories, comment on emmagasine le gras. Tout ça, ce sont en partie des gènes qui dictent ça. Il y a des milliers de variations génétiques qui s'expriment. Et chez certaines personnes, ça augmente les risques de prendre du poids dans un environnement donné. Deux personnes qui ont les mêmes habitudes, qui vivent dans la même ville, la même famille, même si ont un bagage génétique différent, ne vont pas prendre du poids de la même façon. Ça, des chercheurs ont étudié il y a plusieurs années des couples de jumeaux identiques ou non identiques, entre autres, pour tester cette théorie-là. Et quand il y avait des jumeaux identiques, mais qui étaient séparés à la naissance ou qui étaient élevés dans des familles différentes, dans des environnements différents, il y avait quand même tendance à avoir un poids similaire. Alors que des jumeaux non identiques, qui partagent environ 50% de leur bagage génétique, s'ils étaient élevés dans des familles différentes, il y avait un poids aussi différent. Alors que s'ils étaient élevés ensemble, l'expression de leur gène se manifestait un petit peu de la même façon. Donc, deux personnes dans les mêmes conditions ne sont pas créés égales. C'est pas une question de volonté, ça ne va pas au mérite. Donc, vraiment, quand on est dans des environnements qui nous poussent où c'est difficile de bien manger ou de bouger au quotidien, il y a des personnes qui prennent plus de poids et ça n'a rien à voir avec leur volonté.
3: Il y a le documentaire, Stéphanie, sur Netflix qui est disponible, exactement ce sur quoi tu parles. C'est vraiment intéressant à regarder.
1: Nomme-le, s'il te plaît. Tu l'as en tête?
3: C'est justement, je vais le rechercher rapidement, mais c'est justement sur ce que tu parles, sur l'étude des jumeaux. Je regarde, te trouve ça.
1: D'accord.
0: Ce qu'on entend beaucoup quand on parle du poids, c'est l'équation mathématique. On nous répète les calories qui entrent, les calories qui sortent. Mm-hmm. Autrement dit, si on prend un gros repas, il faudrait, là j'ai des gros guillemets, aller marcher, aller se dépenser, faire du sport pour éliminer ces calories-là qui sont entrées dans notre corps. Mm-hmm. Est-ce que c'est une simple équation, le poids?
1: C'est trop simple, cette équation-là. En fait, perdre du poids, ce n'est pas simplement bouger plus et manger moins. Il y a plusieurs autres facteurs qui entrent en ligne de compte, outre les calories. Premièrement, comme je l'ai dit avec les questions génétiques, on ne gère pas tous les calories de la même façon. Mais deuxièmement, il y a aussi une question de notre sommeil, notre stress, notre état de santé, la médication qu'on prend va influencer aussi ce calcul de calories ingérées versus dépensées. Et un facteur dont on ne parle pas assez, c'est que notre historique de poids ou de régime au fil du temps influence énormément cette équation mathématique.
0: De quelle façon?
1: Quand on fait beaucoup de régimes au fil des années, notre corps s'adapte, dépense moins de calories parce qu'on le prive trop souvent. Donc, il fonctionne en mode économie. Et au fil du temps, on a tendance à prendre du poids plus facilement pour les mêmes calories qu'on aurait pris il y a 20 ans ou 30 ans. Fait que c'est pas juste une question d'âge. Parfois, c'est une question de régime à répétition parce que notre corps, c'est pas un manque de volonté, c'est un mécanisme de protection qu'il a de se protéger contre une privation, en fait. Ouais.
2: J'ai une drôle de question. On parle de mécanismes qui s'installent, mm-hmm. de réflexes du corps. Est-ce qu'il y a une façon de se réinitialiser? Un peu comme faire un bon vieux reboot.
1: C'est envisageable, mais il faut le faire avec un suivi nutritionnel, avec mm-hmm. un expert. Puis là, à ce moment-là, c'est possible de faire progressivement, de réhabituer le corps. Mais je ne sais pas à quel point c'est possible de revenir. On peut pas revenir à nos 20 ans non plus quand on a 50 ou 60 ans. Puis ça, c'est une question d'âge et d'évolution du corps là-dedans aussi. Mais oui, c'est possible de renourrir notre corps, de lui prouver, entre guillemets, que ben qu'il en manquera plus de nourriture parce que c'est un petit peu contre ça que le corps se bat.
0: Alison?
3: Ça s'appelle « Bien dans son assiette, la preuve par deux ». En anglais, c'est « You are what you eat, a twin experiment » en anglais. C'est une mini-série documentaire et c'est des chercheurs de l'université de Stanford qui ont suivi 22 paires de vrais jumeaux génétiquement identiques pendant 8 semaines. Donc, ça vient exactement à ce que tu dis. C'est ce qui est souligné là dans ces épisodes.
1: Merci beaucoup. Mm-hmm.
0: Bon, Stéphanie, on vient d'en parler, le fameux effet yo-yo. Qu'est-ce qu'il y en est vraiment?
1: L'effet yo-yo, c'est quand on perd du poids, qu'on reprend du poids, qu'on perd du poids, qu'on reprend du poids. Ça, c'est délétère pour la santé. Puis, le pire là-dedans, c'est que souvent, quand on a tendance à faire un régime, on fera pas juste un régime dans notre vie. Parce que si on fait un régime, on va perdre du poids. Ça, c'est prouvé, les régimes fonctionnent sur le coup. Mais à moyen terme ou à long terme, la plupart des gens, la grande majorité des gens, reprennent du poids et souvent plus que le poids initial. Donc, la culture des régimes nous fait sentir coupables de ça, donc nous pousse un autre régime à travers la gorge, on fait un autre régime, c'est plus difficile de perdre du poids la deuxième fois, on en perd un peu, et ce cycle-là qui s'installe est mauvais pour le corps, premièrement parce que de fois en fois, on lutte contre notre biologie, puis il y a des changements métaboliques qui s'installent dans notre corps aussi, qui font que, les études l'ont très bien démontré, que à force de faire le yo-yo avec notre corps, ben, premièrement, on augmente la masse grasse de notre corps de fois en fois. On diminue la masse musculaire et la masse osseuse. Donc, notre densité osseuse diminue. On augmente les risques de maladies cardiovasculaires, d'hypertension artérielle, de diabète de type 2 et de mortalité de plusieurs causes aussi. Donc, de faire le yo-yo comme ça avec notre poids, ce n'est pas bon. Même qu'il y a des chercheurs qui se demandent, est-ce qu'on devrait pas plutôt maintenir notre poids plutôt que d'en perdre et de jouer avec notre poids. C'est sûr que l'idéal, dans le meilleur des mondes, c'est de garder des bonnes habitudes de vie à long terme puis de garder un poids qui peut être stable. C'est
0: Est-ce
1: ça qui est l'idéal.
0: La solution, ce serait d'arrêter de parler du poids?
1: Oui, ça c'est sûr, vous m'enlevez les mots de la bouche. Là, j'aimerais qu'on arrête de parler de poids, de régime, qu'on accorde autant d'importance à notre corps, à notre silhouette, parce que ça cause, un, beaucoup de problèmes de santé, mais beaucoup de problèmes de santé mentale, psychologique aussi, cette obsession de la minceur qui peut amener des troubles de comportement alimentaire, une faible estime de nous.
2: C'est le regard de l'autre, dans le fond. La sensibilisation de la grossophobie, c'est d'ajuster notre regard devant la différence de l'autre.
1: Entre autres, mais il y a aussi notre regard envers nous-mêmes qui est teinté par ces idéaux-là de la société là envers la forme des corps.
0: Quand on parle de poids, il y a certaines prises de mesures qui sont utilisées. Il y en a une, entre autres, qui s'appelle l'IMC, l'indice de masse corporelle. C'est un outil imparfait qui est encore utilisé, à ma grande surprise. Pourquoi c'est imparfait, Stéphanie?
1: C'est imparfait et ça devrait être c'est de moins en moins utilisé parce que, à la base, l'IMC, l'indice de masse corporelle, a été créé en 1830. Il s'appelait pas l'indice de masse corporelle, il s'appelait l'indice de Quetelet. Par son créateur, mais c'est un indice qui était utilisé comme outil statistique pour classifier les divers formats corporels dans la population. C'est plus tard, au début des années 1900, que les compagnies d'assurance vie ont détourné cet outil statistique en outil de classification individuelle pour ajuster leurs primes. Et là, l'IMC, donc cet indice-là qui a été rebaptisé quelques années plus tard comme étant l'indice de masse corporelle, est devenu faussement une question de poids santé. C'est là que le terme poids santé avait été, dans le fond, attribué parce qu'on disait que dans telle fourchette de l'IMC, c'est là où les personnes étaient en santé. Et pourtant, ce qu'on sait très bien, là, avec les recherches depuis des années, c'est que le poids n'est pas le meilleur indicateur de la santé et l'indice corporel, l'indice de masse corporelle encore moins parce que il ne tient pas compte de la distribution des gras dans le corps. Si on est très très lourd musculairement parlant, quand on est un athlète avec une grande masse musculaire, l'indice de masse corporelle va être élevé, mais il y a aucune association avec la santé là-dedans. Donc c'est pour ça que c'est très imparfait cet indice de masse corporelle. le terme poids santé aussi. On devrait davantage parler de poids naturel. C'est un terme qui ressort de plus en plus parce que le poids naturel...

0: va davantage s'intéresser à l'individu et à la fourchette, la plage de poids vers laquelle notre poids va tendre naturellement quand on n'est pas au régime, quand on n'est pas en restriction, quand on mange, qu'on mange équilibré puis qu'on bouge de manière équilibrée, ça aussi au quotidien, mais c'est un poids pour lequel on ne se bat pas. Et ça, le poids naturel, et va beaucoup plus tenir compte des différences entre individus, mais aussi des différences que je vais vivre moi-même au fil des années, parce que mon poids naturel va évoluer aussi avec l'âge et différents changements physiologiques que je vais connaître. Donc, c'est pour ça que l'IMC est plus... Il est plus arbitraire quand on parle de santé et il va davantage culpabiliser les gens aussi.
1: Alison?
2: Ce que je trouve difficile, moi j'accueille tellement ce que tu dis. Je suis pas nutritionniste, hein, je suis une gourmande professionnelle. Je pense que vous le savez. Moi, le plaisir, c'est ce qui dicte tout dans mon assiette. Puis avec le temps, j'ai appris à mesurer ma faim, c'est-à-dire essayer de développer ma satiété. Puis je trouve que ça, pour moi, dans un contexte d'acceptation, c'est le grand défi aussi. Oui, il y a le regard de la société sur moi, il y a moi mon propre regard sur mon corps, mais dans un contexte où je veux atteindre justement ce poids naturel-là, dans une industrie qui transforme tellement les aliments pour qu'ils soient savoureux 24 heures sur 24, 7 jours sur 7, accessibles facilement, je trouve qu'on perd nos repères en tant que mangeurs en général de satiété. Est-ce que tu as des trucs, toi, pour nous aider justement à reconnaître ça, pour atteindre un poids plus naturel?
0: Ben, pour reconnaître, essayer de se brancher davantage sur nos signaux de satiété. Un des conseils de base, c'est que quand on mange, on ne fait que manger. On a tendance à manger en déplacement, dans l'auto, des fois même en marchant sur le trottoir, en continuant à travailler, en regardant une série, en faisant défiler, en faisant défiler des nouvelles sur notre téléphone. Et ça, ben, on peut pas être attentif à la fois à ce qu'on lit ou à ce qu'on est en train de faire comme tâche et à ce qu'on est en train de manger. Fait que non seulement l'attention portée à ce qu'on mange puis le plaisir qu'on peut en retirer quand on détecte puis qu'on prend connaissance des saveurs, des odeurs, de l'effet que ça me fait quand je suis en train de manger une bonne tarte aux pommes. Si notre attention est pas portée sur ce que l'on fait, ben souvent les signaux de satiété ne vont pas se manifester de la même façon. Fait que ça, je dirais que c'est un truc, mais après ça, c'est sûr qu'il y en a peut-être d'autres aussi.
3: Moi, j'ai quand même consulté une couple de fois pour ma relation avec les aliments parce que je suis extrêmement gourmand aussi. Puis on faisait souvent référence à une envie de pipi quand t'as faim. Fait que tu peux mesurer de 0 à 10. Puis quand t'es rendu à 10 dans ton indice de faim, comme une envie de pipi, il est temps que tu trouves un frigo. Tu y vas, puis t'auras pas nécessairement la même retenue que si tu étais allé à 5 ou à 4.
0: Faut pas attendre d'être affamé avant de manger parce qu'effectivement, dans ce temps-là...
3: Faut être intuitif. Cette alimentation-là est intuitive. Moi, ça me sert beaucoup, en tout cas. Là, c'est un outil que j'ai
0: chéri maintenant.
3: D'être
0: en mesure de... Les collations sont nos amis.
1: Oui. Stéphanie, est-ce qu'on peut dire que c'est normal pour une personne d'avoir un poids qui fluctue avec les semaines qui passent, les mois qui passent? Est-ce qu'on doit être attaché, autrement dit, aux 140 livres, aux 250 livres? Vous voyez ce que je veux dire?
0: Je pense qu'il faut pas se peser trop souvent. Si c'était juste de moi, les pèses personnes n'existeraient même pas. Parce qu'on on peut en faire une obsession. Il y a des personnes qui vont se peser tous les jours. Il y a des personnes qui vont se peser même plus qu'une fois par jour. Et notre poids dans une journée peut varier en fonction de ce que j'ai mangé, des liquides que j'ai bu, de l'activité que j'ai faite. J'ai beaucoup transpiré. Ça va peut-être paraître sur la balance. En fonction des fois du cycle menstruel, tu sais, il y a des ballonnements ou il y a des gonflements qui arrivent, ça peut changer un petit chiffre sur la balance aussi. Donc, si on est trop attaché à ce chiffre-là, c'est sûr que ça devient très, très obsédant et mauvais pour notre santé mentale.
1: Merci Stéphanie. Mythe numéro 5, le lien entre le poids et la santé, il n'est pas aussi facile à faire qu'on le pense.
0: Non, ce n'est pas une ligne droite qui nous dit que quand on est mince, on est en santé ou quand on est dans un corps gros, on est automatiquement malade. Loin de ça, on a tendance à juger, à percevoir la santé d'une personne par sa silhouette. Or, tous les corps peuvent être en santé ou tous les types de corps peuvent être en mauvaise santé également. Nos habitudes de vie déterminent de loin beaucoup plus notre santé que notre poids et le chiffre sur la balance. Les personnes qui sont grosses peuvent être en bonne santé quand elles ont des bonnes habitudes de vie, qu'elles bougent, qu'elles mangent variées. Et les études le montrent aussi. Il y a même le terme obèse métaboliquement sain qui existe pour dire qu'on peut être dans, on peut être obèse, mais avoir un taux de cholestérol qui est tout à fait correct, une glycémie qui est correcte, avoir des artères qui sont en bonne santé. Donc, ce n'est pas en lien nécessairement avec le poids. Et là où c'est important de peser sur ce bouton-là, c'est que si on ne vise qu'un poids comme résultat des changements d'habitude de vie, on passe à côté parce que si le chiffre sur la balance ne change pas, et on est découragé, mais on passe à côté des bienfaits que mieux manger, bouger plus, mieux dormir nous aurait apporté.
1: Bien sûr, ce sujet fait réagir nos auditeurs et nos auditrices. Marie de Laval nous écrit « Ça commence de plus en plus jeune, la culture du poids. J'étais au parc cette semaine et j'ai entendu deux filles de 8-10 ans en discuter ensemble. » On a aussi Patrick qui vous pose une question. « Est-ce qu'un antécédent de surpoids en bas âge influence une mémoire des tissus adipeux pour une prise de poids plus tard? »
0: Je suis pas sûre de pouvoir répondre à cette question-là. Je sais que parfois, tôt dans l'enfance, il y a ce qu'on appelle une prise de poids, qu'on appelle le rebond d'adiposité chez les enfants, qui arrive vers l'âge de 3, 4, 5 ans. Et quand l'enfant, à ce moment-là, est un peu plus, on va dire, rond ou potelé, ça veut pas dire qu'il va devenir obèse ou qu'il garde une mémoire. Souvent, c'est comme si le corps mettait en réserve de l'énergie pour la poussée de croissance qui s'en vient. Donc, ce moment, on va dire, dans bon point temporaire, n'est pas un signe que plus tard, la personne va devenir obèse. Fait que je sais pas si ça répond exactement à la question, mais du moins, c'est ce que je peux...
1: C'est très clair. Stéphanie Côté, nutritionniste, merci.
0: Avec plaisir.
1: On va découvrir ensemble la tyreliche. Non pas la tyrelire et non pas la pourliche. Mm-hmm. Alison, dites-nous tout.
2: On vous plus d'argent plus. Dans votre tirelire. Ah, je suis plus là. je vais faire un lien parce que il y a quelque chose de vraiment fascinant chez le sarrasin. En fait, je pense que je suis littéralement tombée en amour avec le sarrasin. J'ai l'impression que c'est facilement accessible, mais on l'a complètement oublié. Puis je pense qu'à l'ADN de la tirliche, c'est ça, c'est le désir de remettre de l'avant un grain, une culture qui a presque disparu notre paysage alimentaire. Puis quand je parle précisément de la tirliche, je parle précisément du sarrasin vert de Tartarie. Tous les braillons dans la région de Madawaska au Nouveau-Brunswick en ce moment qui écoutent, là, ils connaissent la plogue, c'est dans leur ADN, il y a des festivals de ploye. C'est une crêpe de farine de sarrasin, la ploye, avec un petit peu de poudre à pâte, un petit peu de sel, et traditionnellement, on met ça sur le poêle à bois, on cuit ça sur le poêle à bois, et on ne doit absolument pas la tourner, parce que là, les petits yeux apparaissent, et c'est de cette façon-là qu'on sait que c'est prêt.
1: Comme un crumpet, exactement.
2: Absolument. Et aujourd'hui, si vous allez au Nouveau-Brunswick pour vous acheter un mélange, la braillonne, précisément à l'épicerie, pour faire des ployes, ce n'est plus du sarrasin vert de Tartarie qu'il y a à l'intérieur du mélange.
1: Pourquoi?
2: Parce que il y a comme une autre variété de sarrasin, le sarrasin noir qui a pris le dessus. Puis, je ne sais pas exactement si c'est que cette raison-là, mais en parlant justement avec les gens de la ferme à Quilon, comme je vous disais d'entrée de jeu du début du plateau alimentation, je suis allée rencontrer Luce Bisson à la ferme à Quilon. On est dans la région des Etchemins à Québec, Chaudière-Appalaches. Donc, pensez, là, on se dirige vers le Maine à partir de Québec, une heure de route environ. Magnifique paysage, grandiose. On a l'impression d'être ailleurs dans le monde, dans des grandes montagnes, mais ce sont les Appalaches ici au Québec, dans la grande région de Québec. Puis, Luce, elle m'expliquait, elle dit, dans la région des Etchemins ici, là, la culture du sarrasin vert de Tartarie est emblématique. Et cette tirliche-là est née dans cette région-là précisément. Puis elle, Madame Bisson, et sa famille, ses enfants prennent la relève de l'entreprise maintenant, font pousser ce sarrasin vert de Tartarie parce qu'à un moment donné, cette graine-là, cette semence-là a été préservée puis ont recommencé à le faire parce que la nouvelle génération arrive puis a dit « Hey, c'est emblématique de la région, on y a plus accès, on aimait ça, on a envie de remettre ça au goût du jour. » Et surprise, c'est acclimaté. Ça pousse facilement.
1: Ouais, ça, c'est précieux avec les changements climatiques actuels.
3: Je vais faire le nono de service. Je ne sais pas si j'ai déjà mangé du sarrasin vert de Tartarie, moi. Qu'est-ce qu'on a? Admettons, exemple, on achète du cacha. Vous savez, les grains de sarrasin qui sont grillés puis qu'on peut acheter à des salades. Est-ce qu'il est de Tartarie, celui-là,
2: non.
3: Ou il est noir?
2: Puis je vais non, il est noir. C'est la majorité du sarrasin qu'on retrouve sur le marché.
4: Oui.
2: Même la majorité de la production qu'on fait aussi en Mauricie, qui est une région au Québec bien connue, c'est du sarrasin noir. Mais l'indice numéro un, Danny, pour savoir si c'est du sarrasin vert de Tartarie que tu as entre les mains, c'est que ton résultat sera vert. Qui est retourné dans

0: Ça ne se mange pas. Ça pousse parce que ça régénère les sols, parce que ça fait de l'espace pour les prochaines cultures. Bref, il y a quelque chose de vraiment fascinant. Quand je vous dis que je suis tombée en amour avec le sarrasin vert, je me autoproclame porte-parole officielle du sarrasin vert de Tartarie. Je fais pas de scène avec ça.
1: C'est un travail noble
0: je pense que si... On va revenir avec un peu la conversation qu'on a depuis le début. Premièrement, l'accord pomme et sarrasin, pour moi, c'est dans les plus beaux accords qu'il n'y a pas. Si on veut remettre le plaisir au cœur de notre assiette, puis on veut redécouvrir ce qu'est notre ADN canadienne dans l'assiette, je crois que le sarrasin vert de Tartarie a sa place. Mm. Pas juste pour les Braillons, pas juste pour les gens de la MRC des Etchemins, mais un peu partout au Canada
2: aussi. Est-ce qu'on a la capacité de produire du sarrasin vert de Tartarie pour tous les Canadiens?
1: Oui, la Tartarie. Si on...
0: je viens dans quelques instants. Je vais y aller tout de suite. C'est comme un ancien terme européen qui désignait justement l'origine de cette semence-là. Fait qu'on est en Asie centrale, le nord de la Chine. Mmh. On croit là que cette espèce serait originaire un peu de cette région-là qui est située, on dit précisément, entre le Xinjiang et le Tibet. Et c'est probablement, selon les recherches que j'ai faites, c'est beaucoup plus international comme culture, le sarrasin vert de Tartarie, que ce qu'on croit. Parce qu'on le retrouve en Chine, au Tibet, au Japon, au Bhoutan, au Népal. La liste est très, très longue. Même en Europe, il a été cultivé en Italie du Nord, en Slovénie, en Bosnie-Herzégovine. Je pourrais faire une liste tout le long du restant de l'émission. Mais cela dit, en Amérique du Nord, comme je vous disais, historiquement, associé au Québec, au Nouveau-Brunswick, la Ploye, aux Appalaches, aux Etchemins, avec cette tirliche-là. Pensez-y, là, on a un petit peu de blé, un petit peu de sarrasin, un petit peu de poudre à pâte et du sel. Et à partir de ça, on peut faire des crêpes, on peut faire des galettes. Je ne veux pas relancer le débat des crêpes et des galettes parce que il y a une origine bretonne ici autour de la table, si je comprends bien, Evelyne.
2: Non, je suis pas belge.
0: Pardon. Pardonnez-moi,
1: c'est
0: parce que j'étais...
1: Les gaufres,
2: ça serait une autre
0: affaire. Sais-tu quoi, Dani? On pourrait faire des gaufres avec le sarrasin vert de Tartarie. Aujourd'hui, là, vous allez entendre cette chronique-là, vous allez m'entendre encenser le sarrasin vert de Tartarie.
2: On veut en manger?
1: Mais moi, je pense que si on faisait un jeu à boire, là, on serait déjà ivre. À toutes les fois qu'on l'a mentionné, je tiens à noter ça pour les créatifs.
2: On pourrait dire sarrasin vert, je pense que ce serait suffisant.
0: On pourrait dire, oui, absolument. Mais c'est vraiment commercialisé de cette façon-là. Et je pense qu'avec justement cette découverte de la ferme Aquilon qui fait à la fois un mélange de pain, un mélange de tirliche, il y a pour moi cette compréhension-là où si on veut, dans un contexte de résilience climatique, amener davantage de plaisir dans l'assiette, mais davantage une meilleure compréhension de notre ADN, de la production agricole, d'augmenter notre indépendance, notre souveraineté alimentaire, il faut commencer à se poser cette question-là. Si je te pose la question, Stéphanie, la routine, je ne sais pas si ça te dit quelque chose.
3: Non.
0: Pas de problème. je suis contente que tu me dises non. Parce que c'est exactement la routine, précisément, c'est un flavonoïde qui est très, très présent dans le sarrasin vert. Beaucoup plus présent que le sarrasin noir. Mais pour une raison que j'ignore, à un moment donné, on a décidé de cultiver davantage de sarrasin noir que de sarrasin vert. Et je pense, encore une fois, que ça revient à cette couleur-là qui est développée quand on cuisine ce sarrasin-là. Et là, cette routine, on dit qu'il y a beaucoup plus d'antioxydants. Mm-hmm. Il y a plein de chercheurs qui se penchent là-dessus en ce moment. Parce que dans notre désir, dans les plus grandes tendances en alimentation, le mot santé revient de plus en plus. Mm-hmm. Et cette santé-là, elle est où? Elle est dans la qualité des ingrédients qu'on consomme. Et elle est dans la véracité, si je peux dire ainsi, des aliments qu'on consomme. Plus un aliment est vrai, plus on se rapproche de son ADN naturel, ça revient encore avec l'image corporelle, plus on en retrouve des bienfaits. C'est un peu boiteux là, comme lien, mais je pense que vous comprenez ce que je veux dire.
1: Tout à fait.
0: Plus c'est vrai, plus ça goûte bon, plus on a du plaisir.
3: Est-ce que le sarrasin vert et noir poussent dans des mêmes conditions ou c'est dans des conditions différentes? Parce que je fais le parallèle, entre autres, avec les bleuets sauvages ou les bleuets en Corinthe qui n'ont pas du tout les mêmes quantités d'antioxydants. Mmh. Et le fait que les bleuets sauvages soient beaucoup plus riches en antioxydants, ça vient entre autres du fait qu'ils poussent dans des états sauvages, beaucoup plus arides et que ça stimule la plante à

0: produire ces substances qui la protègent elle-même, puis qu'après ça, bien, qui sont bonnes pour nous aussi. Fait que je me demandais ça pour le sarrasin.
1: C'est une excellente question. Je ne suis pas agricultrice, mais selon les informations que j'ai trouvées, selon les sites associés à la production de semences, j'ai même trouvé un organisme qui veut préserver justement les façons de faire d'agriculture d'antan là, en Pennsylvanie, parce qu'il y a beaucoup d'Amish dans cette région-là. Donc, eux n'utilisent pas de faux engrais chimiques, n'utilisent pas de grande machinerie lourde. Donc, il y a un certain aspect de préservation des traditions d'agriculture là-bas. La réponse, c'est oui. Ça pousse exactement pareil comme le sarrasin noir.
2: Mais est-ce que ça goûte pareil?
1: Ça, pas tant. Et ça, c'est là où je veux en venir. C'est que le goût... En fait, je pense qu'en général, puis Danny, tu pourras appuyer là-dessus, c'est
3: certes.
1: Si ce n'est pas bon, ça ne percera jamais le marché. Mmh. Puis à partir de ça, je pense que c'est les transformateurs en agroalimentaire qui vont ajouter une étape de transformation, vont ajouter un ingrédient. Puis là, je généralise, là, je suis pas dans le sarrasin, mais c'est à partir de là qu'on modifie soit la couleur, qu'on ajoute des émulsifiants, qu'on ajoute de la chimie pour préserver plus longtemps. Mmh. Donc, dans le cas du sarrasin vert, comparativement au sarrasin noir, le goût est similaire. Mais c'est quand la dernière fois que vous avez mangé du sarrasin autour de la table?
2: Ce matin.
1: Oh, pour vrai?
2: Oui.
1: Est-ce que c'est sans gluten?
2: Oui, je mange du gluten, mais effectivement, j'ai mangé du sarrasin ce matin. Mais ça goûte quoi? Est-ce que c'est... Il y a un goût que vous pourriez décrire? Est-ce qu'on pourrait reconnaître un sarrasin vert contrairement à un sarrasin noir?
1: Un petit peu plus amer que le sarrasin noir. Pour moi, il y a une texture intéressante de ce côté-là qui me plaît énormément. Puis, savez-vous, j'ai voulu pousser cette question-là un petit peu plus loin. Donc, je me suis rendue dans un restaurant. Je suis allée voir un chef que j'apprécie la cuisine. Il s'appelle Maxime Tessier. C'est le chef propriétaire du nouveau restaurant Bar Baraté avec Frédéric Boudreau, dans le quartier Saint-Sauveur à Québec. Et Maxime, je lui ai donné une petite poche de sarrasin vert de Tartarie. Je lui ai dit, écoute, qu'est-ce que tu ferais avec ça? D'instinct, il m'a parlé de polenta. J'imagine que ça te parle, toi aussi, Dani. La polenta, il dit, je vais faire, mettons, un 60-40. Donc, 60 % de maïs et 40 % du fameux sarrasin vert. Il a pris le grain, naturellement, genre de petite arcane. Hey, on parle de 2-3 millimètres. Là. C'est vraiment très, très petit. Et l'enjeu, il est là, dans l'écossage, dans le but de retirer l'écosse du fruit. Mm-hmm. Et c'est là où l'industrie a beaucoup de travail à faire, encore une fois. Probablement même plus dans le sarrasin vert que le noir, parce que c'est plus petit encore. Et si on garde une très grande quantité, pour répondre à ta question, Evelyne, de cette écosse, cet arcane qui est un peu plus foncé, ça développe encore plus l'amertume. Mais il y a du positif là-dedans. Parce qu'en ce moment, il y a beaucoup de chercheurs qui se penchent sur l'amertume en alimentation comme étant un indicateur d'un aliment, entre guillemets, santé. C'est-à-dire plus vrai, plus naturel et plus... À augmenter la quantité, mettons.
3: C'est très digeste aussi, ça stimule les sucres gastriques, l'amertume, là, on le voit.
0: Mais l'amertume, comme dans beaucoup de légumes, souvent, ça va de pair avec certaines substances antioxydantes, entre autres aussi. Là. Fait que c'est les saveurs et les couleurs des végétaux, souvent, ce sont des substances qui sont bonnes pour notre santé.
2: Ah, puisque vous parlez de couleurs, Élise de Trois-Rivières nous confirme que le vert, anciennement, c'était associé à la pourriture.
3: Oh!
1: Ben, voyez-vous, puis je pense que le regard de 2026 est très important là-dedans parce que les enjeux sont nombreux et on doit se poser des questions à savoir où est-ce qu'on met l'avantage. Je dis pas qu'il faut éliminer le sarrasin noir, c'est toujours dans la diversité qu'on a le plus grand succès. Mais je vais terminer avec mon expérience avec Maxime parce qu'il m'a présenté cette polenta-là. Oui, le temps est un enjeu, on a pris le temps de vraiment bien brasser ce mélange-là. Et ce qui est sorti en bout, c'est un mélange extra crémeux. Bon, peut-être parce qu'il y avait un petit peu de fromage.
3: Tu penses?
1: Pas tant, là. C'est une petite affaire, là. Vraiment, une petite affaire. Un petit peu de beurre.
3: Le beurre, là.
1: Juste un petit peu, là. Tu sais, c'est pas grave. Mais garde en tête que le gras est un véhicule de saveur. Mm-hmm. Donc, si à la base, il y a quelque chose... La couleur, Evelyne, était d'un sauge extraordinaire. Puis, le goût, pour moi, a été, je pense, l'aspect le plus agréable de cette expérience-là. J'étais capable de reconnaître la plus-value gustative, le plaisir que m'a procuré le sarrasin. Puis, je pense que ce regard-là du plaisir fait en sorte, pour moi, qu'on devrait s'y intéresser un petit peu plus. Non seulement parce que c'est une culture rustique, comme Stéphanie, tu me posais la question, c'est adapté au climat. Ça se fait pareil comme le sarrasin noir. Il y a des valeurs nutritionnelles extraordinaires. Il y a une histoire alimentaire. Moi, ça, là, l'histoire alimentaire, c'est toujours important. Ouais. Puis, c'est pas une nouvelle plante exotique qu'on tente d'introduire chez nous. Ça fait partie de notre histoire agricole et culinaire. Donc, voici mon désir de vous piquer votre curiosité au sarrasin vert de Tartas.
2: Vous êtes une bonne porte-parole du sarrasin vert. D'ailleurs, on nous écrit, c'est la première fois que j'entends le mot tirliche, à part dans ma famille. Ma mère nous faisait de la tirliche galette de sarrasin qui nous enchantait. Voyez, vous faites plaisir à certains de vos auditeurs.
0: Mais là, on veut tous en acheter, mais où est-ce qu'on la trouve?
3: Tout à fait.
1: Ce sera un défi. Oui, là, ce que j'ai envie de vous dire, c'est aller vers les semenciers, poser des questions à savoir, parce que moi, là, j'ai fait une recherche rapide, j'étais capable de trouver des semences partout au Canada. J'ai parlé de la ferme Aquilon qui commercialise le mélange de tirliche. Possiblement que si vous êtes à l'écoute, vous voulez avoir une petite quantité, communiquez avec eux, peut-être qu'ils seront en mesure de vous en fournir une petite quantité.
2: On l'espère. En tout cas, Dani va se ruer.
3: Ah oui. Après l'émission. Retenez-moi, j'y vais.
2: Merci beaucoup, Alison, de nous avoir fait découvrir la tirliche, le sarrasin vert de Tartarie. Hein, on va être encore plus sous.
3: Oui, un
2: ça
3: petit
2: y est. Merci à tous les trois. Alison Van Rassel, ce samedi, vous allez recevoir Colombe Saint-Pierre pour l'avant-dernière des Rencontres du cœur au ventre au Grand Québec, Grand Théâtre de Québec. Oui. Il reste des billets.
1: Il reste quelques billets. D'ailleurs, Colombe Saint-Pierre est à l'écoute en ce moment. Elle s'en vient à Québec me porter une coupe d'aliments pour samedi. Salut, Colombe.
2: Super. Merci beaucoup, Alison. Stéphanie Côté, de votre côté. Oui, le livre Chers parents. Oui, on en avait parlé ensemble. Chers parents, je ne veux plus manger de viande aux éditions La Presse est encore disponible. Et on suit également vos actualités sur stéphaniecôté.ca. Et Dani Saint-Pierre, c'est toujours un plaisir. Merci beaucoup pour la tarte. On vous suit également sur les réseaux sociaux, notamment Instagram.
3: Et à Granby, à 1h30 ce week-end, je suis au Grand Marché à faire des démos. Fait que si vous êtes dans le coin, venez me dire un petit bonjour.
2: Avec plaisir. Merci à vous trois.
0: Bonne journée.
1: Salut les gourmands.
2: Alec Castonguay se prépare pour son émission qui arrive dans 30 minutes, mais vous allez parler surtout du débat des chefs ce soir. Bonjour,
4: j'ai toujours
2: Alec.
4: L'impression qu'on s'adresse à moi quand on dit salut les gourmands. Je fais partie des gourmands.
1: Ça fait plaisir d'entendre ça.
4: Oui, on va s'intéresser entre autres au débat ce soir. Patrice Roy anime le dernier débat de la campagne électorale. Nous, on reçoit Charles Milliard, chef du Parti libéral du Québec, donc à l'émission ce midi. Donc, en préparation de ce débat, on poursuit notre série d'entrevues avec les chefs. Là. C'était Rue Bagazal lundi, Éric Duhem hier et Charles Milliard aujourd'hui. Puis on va essayer d'approfondir aussi la controverse autour de l'écrivain Télissine Aurélien avec Claudia Larochelle, qui est chroniqueuse littéraire, également autrice. Donc, on va parler également de ce sujet-là à l'émission, entre autres sujets.
2: Tant de choses à dire sur cette controverse. On sera à l'écoute, Alec. Bonne
4: Merci
2: émission
4: beaucoup,
2: à vous. Midi Info, c'est l'émission qui suit la nôtre à 11h30. Mais c'est pas fini. Il nous reste une petite demi-heure ensemble après le Radio-Journal. À tout de suite.
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7: Ici Louis de Belleval, voici les informations. Campagne électorale au Québec, les chefs des cinq principaux partis ont débattu une dernière fois sur les ondes de Radio-Canada et ses différentes plateformes avant le scrutin du 5 octobre. Les cinq leaders ont promis de défendre les intérêts du Québec face aux tarifs américains en soutenant notamment les entrepreneurs. Le chef conservateur Éric Duhem estime que la chef de la CAQ, Christine Fréchette, aurait dû agir plus rapidement pour protéger les travailleurs comme Doug Ford l'a fait en Ontario.
8: Puis l'Ontario a commencé dès le lendemain de son élection.
0: Et somme toute,
8: il faut faire quelque chose parce que c'est un gouvernement protectionniste qui vient d'être élu. Notre commerce va être mis à mal. Il a même commencé à diminuer les barrières interprovinciales. Vous n'avez rien fait
0: avant
8: pendant deux
0: même
8: ans.
0: Que M. Trump n'arrive à la maison. Attendu, on avait déployé nos programmes.
8: Vous avez attendu que la crise éclate.
0: Avant même que M. Trump arrive. Et d'ailleurs, on n'a pas une hécatombe en termes de perte d'emploi. Pourquoi? Parce qu'on la gère, la crise.
7: Par ailleurs, le ton a monté lors des échanges sur un référendum. Le chef

0: péquiste Paul Saint-Pierre Plamondon a réitéré son intention de tenir une consultation dans un premier mandat, mais après le départ de Donald Trump. La solidaire Huba Ghazal a pour sa part défendu une souveraineté inclusive. Les trois autres chefs estiment plutôt que la place du Québec est au sein du Canada. Voici Paul Saint-Pierre Plamondon, Éric Duhem, Charles Milliard, Christine Fréchette et Huba Ghazal.
1: Je n'en reviens pas d'entendre chacun de vous tous, sauf Mme Ghazal, raconter des histoires aux Québécois en disant « On va essayer exactement la même chose que la CAQ, l'autonomisme, puis cette fois-ci, ils vont nous écouter. »
2: Aujourd'hui, il y aura un référendum, il y a 27 % des gens qui voteraient oui. Pourquoi vous voulez envoyer le Québec dans le mur, M. Plamondon?
3: Moi, je veux dire à ceux qui veulent du changement, à ceux qui ne veulent pas de référendum, que le seul rempart, c'est le Parti libéral du Québec.
4: Tous ceux qui veulent contrer cette idée de se lancer dans une démarche référendaire. Nous, on veut faire avancer le Québec à l'intérieur du cadre canadien sur tous les plans.
5: C'est pas un projet contre le Canada, c'est un projet pour le Québec, pour nous.
0: L'immigration a aussi donné lieu à un échange musclé entre Christine Fréchette et Charles Milliard.
4: On va respecter notre capacité d'accueil, on va protéger le français, mais on va s'assurer que les PME en région aient les travailleurs dont elles ont besoin.
3: Vous avez trouvé la confusion avec le PEC dans les dernières années. Il y a deux choses qui vont mal au Québec, l'économie, l'immigration. Vous avez été ministre des deux. Pour moi, c'est irrecevable ce que vous dites.
0: Et puis, sur la santé, Christine Fréchette a soutenu qu'il y a maintenant davantage de chirurgies et de rendez-vous grâce à la création de Santé Québec. Paul Saint-Pierre Plamondon veut pour sa part une meilleure offre de services en CLSC et a semblé nuancer sa position sur l'abolition de Santé Québec. Huba Ghazal est d'accord, mais va plus loin. Elle veut ajouter 400 nouveaux points de service et limiter le recours au privé. Éric Duhem veut au contraire s'appuyer sur le privé et former plus de médecins.
1: En ce moment, on est en train de gérer la santé avec 900 employés de plus dans un bureau en train de faire de la paperasse qu'avant cette création-là. Donc, il va falloir enlever une couche. Et pour autant, on n'est pas obligé de supprimer ce qui est bien fait, ce qui a d'utile.
2: Tout le monde est en train de défendre le système. C'est ça le problème. Puis là, ils s'obstinent sur le système public. Mais la solution, c'est qu'il y a de la concurrence.
5: Ce qu'il faut se demander, c'est où est-ce qu'on va trouver les médecins et les infirmières pour le privé? Ils vont les prendre du public. Donc, on est en train de déshabiller Jacques pour habiller Paul.
0: Pour sa part, Charles Milliard veut miser sur la télésanté pour désengorger le réseau. De nouvelles révélations viennent écorcher davantage la réputation de l'écrivain québécois Télisson Aurélien. L'équipe des décrypteurs de Radio-Canada a découvert plusieurs cas allégués de plagiat. Des textes publiés il y a plus de 10 ans auraient été plagiés en partie ou presque en totalité de plusieurs médias. L'un de ces textes a été mis en ligne sur le site du quotidien La Presse en février 2013. Le texte se basait sur une nouvelle publiée par un chroniqueur quelques jours plus tôt sur un site des Philippines. Le vice-président information chez La Presse, François Cardinal, a réagi aux plus récents développements.
6: On a réalisé dans les dernières heures, parce que tout va évidemment très vite, que c'était pas le seul texte, celui qu'on avait publié dans La Presse, qui était truffé de plagiat. Il y a plusieurs autres textes de d'autres origines. On est en train d'essayer de faire toute la lumière pour voir si, en plus de ces 8 ou 9 cas qu'on a su faire émerger jusqu'à maintenant, il y en a d'autres qui se cachent derrière. L'intelligence artificielle, contrairement au plagiat, c'est beaucoup plus difficile à prouver. Donc, c'est une histoire qui va continuer à se développer.
0: Les éditions du Boréal qui publient l'auteur ont aussi réagi aux révélations. L'éditeur affirme qu'il prend les allégations très au sérieux et que des efforts sont déployés avec l'auteur ainsi qu'à l'interne pour faire la lumière sur les allégations d'utilisation de l'intelligence artificielle dans l'écriture du roman « C'était ça ou mourir » qui est en lice d'ailleurs pour le Goncourt. Et puis aux États-Unis, le président américain Donald Trump a accueilli son homologue chinois Xi Jinping à la base aérienne Andrews près de Washington. Il s'agit d'un geste très rare pour un président américain qui témoigne de la volonté de Washington de prolonger la fragile trêve commerciale entre les deux pays, selon le directeur de l'Institut sur la Chine à l'Université de l'Alberta, Philippe Rowe.
7: On recherche la stabilité et cette prudence-là est en fonction justement du fait que tant du côté du président Trump que du président Xi, on a assez d'autres problèmes à régler qu'on n'a pas envie non plus de régler les problèmes entre Washington et Pékin. Et d'autant plus parce que malgré tout, il y a une interdépendance extraordinaire entre ces deux économies. Des deux côtés, en fait, ce qu'on veut, c'est d'en arriver à une relation qui n'a pas de surprise.
0: Si Jinping effectue une visite officielle de 3 jours aux États-Unis, et outre la guerre commerciale entre les deux pays, la course à la domination en intelligence artificielle sera aussi au cœur des discussions. Voilà, c'est ce qui conclut ce bulletin d'information à l'antenne de Radio-Canada.

0: On va conclure l'émission d'aujourd'hui, 23 septembre, avec nos illuminés. Oui, oui, c'est positif, ce mot-là, à l'émission Pénélope. Nos collaborateurs sont Fabrice Bill et Olivier Hernandez. Bonjour à vous deux.
1: Bonjour.
0: Alors oui, quand on dit illuminé, il y a quelque chose d'un peu de fou, mais dans votre cas, c'est pas du tout ça. On veut partir d'une révélation que vous avez eue récemment. Pour Olivier, ce sera le deuil des scientifiques avec la fin de vie des sondes Voyager 1 et 2.
2: Oui, ça arrive bientôt en plus. Alors, l'émotion monte et j'ai constaté ça là récemment, depuis à peu près 2-3 ans. On sent que les gens sont de plus en plus fébriles et qu'ils humanisent de plus en plus ces sondes-là à en perdre la tête. C'est incroyable.
0: On s'attache à des machines. À toutes sortes de choses. Et Fabrice, de votre côté, vous avez réalisé que les erreurs peuvent être des terrains fertiles. C'est une illumination que vous avez eue grâce à votre garçon, votre fils.
3: Oui, oui, mais mon fils, je pense que c'est rendu une célébrité dans le cadre de cette chronique-là. J'ai une chronique sur deux. Ça implique mon fils Armand, que j'adore. Il va avoir 2 ans bientôt.
0: L'âge des pourquoi, ça.
3: Ben voilà, c'est l'âge des pourquoi. Il a commencé avec pourquoi, là, c'est acquis aussi, il fait ça.
0: C'est à moi,
3: donc c'est à papa, c'est à maman. Et donc il multiplie les questions. Il est où, fait partie aussi de ces questions-là. Et récemment, en fait, il a fusionné 2 questions. Il m'a demandé cette semaine, ou la semaine passée en fait, pourquoi il est où? Pourquoi il est où?
0: Oh, c'est intéressant!
3: C'est même pas pire comme question. Mon premier réflexe a été de considérer cette formulation-là comme une simple erreur liée à son développement, en fait, son développement d'enfant de moins de 2 ans. Dans un moment comme celui-là, c'est facile, bien sûr, de croire qu'on en sait davantage, on est plus développé, on est mature que l'enfant, et ignorer tout ce que la question peut apporter. Mais ça revient à l'introduction que vous faisiez. Ce qui ressemble à une erreur peut nous faire penser autrement, à mon avis. Ça a été ça, mon illumination. D'abord, ce à quoi j'ai pensé, c'est... J'ai pensé au koan. La question « il est où » m'a fait penser au koan, qui sont des pratiques, en fait, dans le bouddhisme zen. Un koan, c'est une énigme, une question paradoxale ou une anecdote absurde utilisé pour provoquer une rupture avec la pensée logique ou rationnelle. Un exemple qui est classique, c'est « Quel est le son de l'applaudissement d'une seule main? » Donc ça, c'en est un exemple. On peut se poser la question, puis on part...
0: Mais c'est un peu absurde, en fait.
3: Ben oui, exact. Ouais. Et donc, l'absurdité, elle est liée au fait qu'il n'y a pas vraiment de réponse académique ou de bonne réponse à ce genre de questions-là. C'est surtout un casse-tête utile quand on fait de la méditation. L'idée, c'est vraiment de travailler sur la question plutôt que d'y répondre. Dans ce cas-ci, quand on se dit la question « Pourquoi il est où? » Ben, elle amène à se situer avec, à juxtaposer 2 éléments incompatibles. Premièrement, le pourquoi qui est un énoncé de causalité, et le où qui concerne plus la spatialité, donc le lieu.
0: Ben, vous parlez des koans, je me permets une parenthèse. Oui. Vous m'avez fait découvrir les koans, ça s'écrit K-O-A-N. Oui. Je suis tombée dans un trou de lapin avec ça. Je suis allée en écouter, en regarder, en lire. Il y en a un qui m'a beaucoup frappée, si vous vous permettez.
3: Bien sûr.
0: À quoi ressemblait votre visage avant la naissance de vos parents?
3: Très bonne question.
0: On n'en rend pas de réponse.
3: Bonne question.
0: Ce que j'ai trouvé passionnant, Fabrice, c'est que ces questions-là sont frustrantes, mais elles nous permettent de nous pratiquer à cohabiter avec le mystère, avec l'irrésolu, avec l'inexplicable. Et tous ces mots-là sont un peu contraires à notre époque où on veut tout savoir.
3: Exact. Et en lien avec la question « Pourquoi il est où ?» en particulier, ça soulève même des questions de type métaphysique. Des questions comme, si on médite un peu là-dessus, est-ce que tout peut être localisé? Parce qu'on va toujours localiser les choses, mais est-ce que tout peut être localisé? Un pourquoi? Ça se trouve où? Géographiquement, c'est où dans le monde?
2: Pourquoi?
3: C'est où? Donc, la question d'un enfant devient une porte d'entrée pour remettre en question notre façon de comprendre le monde en général. Puis, Olivier, si jamais je dis quelque chose qui est incorrect, juste me corriger. Mais on a tendance à percevoir le monde en 3 dimensions spatiales et en 1 dimension avec le temps, donc l'espace-temps. Mais c'est pas nécessairement uniquement ça la réalité. Il y a beaucoup d'autres dimensions qui existent, mais lumière, on n'est juste pas conscient. Pourquoi il est où? Ça nous demande à réfléchir puis se dire, OK, mais où sont les autres dimensions qu'on ne connaît peut-être pas?
0: Oui, ça interroge l'invisible.
2: C'est difficile aussi pour des enfants d'imaginer

0: Juste le 3D, oublions le temps dans ce que tu dis, ce que tu disais, mais juste le 3D, la spatialisation, c'est très compliqué déjà pour des enfants d'âge élevé, mais à 2 ans, moi je suis impressionné par Armand qui pose ces questions-là à 2 ans quand même. C'est quelque chose.
1: Je veux lui dire qu'un grand scientifique a dit que c'est un génie.
0: C'était gentil avec lui. mais c'est impressionnant comme type de question et les réponses sont très difficiles à donner.
1: Il n'y a pas vraiment de questions. Exactement, exact. Il m'a demandé un jour récemment pourquoi. Mais juste pourquoi. J'avais pas de. J'ai pourquoi quoi. Il n'a rien dit. Bref, là, je digresse. Toute cette expérience-là, en fait, je pense que ça m'a allumé parce que il y a quelques mois, au printemps dernier, j'avais lu un de mes amis qui est un philosophe nigérien du nom de Bayo Akomolafé. Et son fils, qui est un peu plus vieux, je pense 8 ou 9 ans, lui a déjà posé la question suivante. What if the universe is a maybe? Et si l'univers était un peut-être? Qu'est-ce que l'univers est un peut-être? C'est un oui, c'est un non, c'est un peut-être. Et Bayo, ce qu'il a dit à ce sujet-là, c'est qu'il considérait cette phrase comme l'un des enchaînements de mots les plus théoriquement denses qu'il ait entendu. Donc, voulant dire que si on prend la question au sérieux, ça amène vraiment de réflexions théoriques qu'on peut pas ignorer. Est-ce que l'univers est un peut-être? Donc, qu'est-ce que la réalité? On peut aller vraiment assez loin par rapport à ça. Toutes les questions de phénomènes réels, spéculatoires, etc. Et je terminerai en disant une chose, parce que tout ça peut avoir l'air d'un peu du pelletage de nuages, mais je vous le promets, ça en est pas.
2: Et puis on
0: vient de réfléchir à une question en apparence simple.
1: Tout à fait. Mais il y a quelque chose quand même de concrètement utile pour les gens qui vraiment exigent de l'utilité. En fait, c'est important de nous sortir, à mon avis, de certains modes de pensée habituels. Bayo Akomolafé utilise souvent comme image la spirale de la mort. La spirale de la mort, c'est un phénomène qui touche souvent les fourmis. Les fourmis qui se suivent en raison des phéromones, mais finissent souvent par tourner en rond sans se sortir de cette tendance-là jusqu'à ce qu'elle meure. Donc, il y a quelque chose qui devient de l'habitude, mais qui engendre la mort. Et moi, j'ai souvent cette préoccupation-là, puis je pense que Bayo, à qui on a fait la partage, de se lancer dans des patterns de pensée, dans des tendances de pensée, de comportement à l'échelle planétaire, là, qui font en sorte qu'on ne se voit plus aller dans ce qui finit par, en fait, amener notre déclin jusqu'à l'extinction. Donc, être capable de se sortir carrément de nos tendances de pensée et de comportement pour
2: vous
1: être en mesure...
2: Vous pensez à quoi? Au changement climatique? Vous pensez à la pollution, à la surconsommation?
1: Ben oui, ce sont des exemples, exactement. Le nombre de choses qu'on fait par habitude, mais dont on se sort pas, même si on sait parfois que c'est néfaste.
2: Ouais.
1: C'est quand même infini.
2: Même au niveau individuel, quand vous dites la spirale de la mort, ça me fait penser au fameux hamster qu'on a tous dans la tête.
1: Ben oui.
2: On tourne en rond.
1: Ben oui. On est souvent à dénoncer, par exemple, l'individualisme, mais finalement, on a des comportements quotidiens qui sont individualistes. Donc, ce genre de choses-là méritent, en fait, d'être mis en question simplement par se permettre de réfléchir de manière bizarre. Donc, pourquoi il est où? c'est une occasion de penser de manière bizarre.
2: Ben oui.
0: Et je suis d'accord et je trouve que la question, c'est quelque chose qui est fondamental. Je me souviendrai toujours, en fait, d'une professeure de McGill, une sommité en astrophysique qui s'appelle Victoria Caspi, de son vrai nom. Elle a donné des conférences et elle expliquait que le soir, lorsque ses enfants rentraient, elle leur demandait pas, qu'est-ce que tu as retenu aujourd'hui à l'école, comme si on c'était intéressant.
2: Comment ça a été à l'école?
0: Comment
2: c'est
0: ça a été à l'école?
2: Bien.
0: Hein, c'est toujours bien.
2: C'est une mauvaise question.
0: Si on a des garçons, c'est encore plus clair.
1: Je prends ça en note pour les prochaines années.
2: Ouais.
0: Mais elle leur demandait quelles questions tu as posées aujourd'hui à l'école. Et ça, c'est beaucoup plus grand parce que ça mérite une réflexion, ça mérite d'interpréter ce que l'on entend et puis d'essayer de poser une question sur quelque chose. Et nous, on essaye chez nous, ma femme et moi, d'aller dans cette direction-là et de demander à nos enfants, ils sont très grands maintenant, mais quelles questions tu as posées, parce que on va beaucoup plus loin dans l'analyse de la question.
2: Ouais.
0: Et le pourquoi, il est intéressant aussi parce que quand, par exemple, on fait des études doctorales, on a un examen qui s'appelle l'examen prédoctoral. Et j'ai remarqué qu'à chaque fois, les questions les plus simples, donc le pourquoi une étoile brille, pourquoi la nuit est noire, c'est les questions les plus difficiles et qui peuvent piéger le plus les étudiants en astrophysique, en l'occurrence, là. C'est des questions très, très simples, mais auxquelles on a beaucoup de difficultés à répondre. Et moi, dans mon métier de communicateur scientifique, c'est aussi les questions les plus difficiles parce que c'est tellement large, il faut essayer de trouver une solution qui est tellement concrète, qui va plaire à la personne, que ça devient vraiment un exercice intellectuel très, très grand.
1: Ça va penser au Petit Prince.
0: Et ça fait penser au Petit Prince, exactement.
1: C'est une question Petit Prince, c'est une forme de naïveté et d'innocence, en fait.
0: C'est assez déroutant. Et l'autre chose que j'ai remarqué aussi, et puis pourquoi on en a eu beaucoup, et puis on était emmêlés aussi dans des spirales, un peu comme des spirales de fourmis, là, comme tu disais, où on ne savait pas quoi répondre, et on essayait de répondre aux questions. Et en fait, des fois, la réponse que l'enfant attend simplement, c'est « parce que ». Parce que dans sa logique intellectuelle, la réponse au pourquoi, c'est le parce que. Et puis, peu importe la réponse que tu vas mettre après le parce que, des fois, ça lui suffit.
1: Est-ce que ça suffit parce que sans rien d'autre ou...
0: Des fois. Je dis pas
2: tout le temps.
0: C'est juste
2: l'expérience
0: personnelle.
1: Je prends l'expérience avec vous.
2: J'ai un truc pour vous. La question est belle à la fin de la journée de l'enfant. Quelle question as-tu posée? Mais il y en a d'autres et je voulais soumettre. Au lieu de dire comment s'est passée ta journée, c'est vrai que ce sera toujours bien qui va sortir de la bouche de l'enfant, peu importe l'âge. Posez-lui la question. Qu'est-ce qui vous a fait rire aujourd'hui? Qu'est-ce qui vous a étonné aujourd'hui? Quelle partie de la journée a été difficile aujourd'hui? Je le teste depuis plusieurs mois avec mes enfants et c'est riche parce qu'on apprend des détails. Ce qui m'a fait rire aujourd'hui, c'est quand j'ai recroisé ma copine que je n'avais pas vue depuis super longtemps. Et ça ouvre la porte à une vraie discussion.
1: Est-ce que je peux dire qu'en matière sportive, parce que je le vois avec des parents, je l'ai vu longtemps avec des parents qui ont des jeunes qui font du sport, l'attention est souvent portée sur... as-tu gagné, as-tu perdu,
2: le
1: résultat, ou même des fois, as-tu bien joué ou mal joué? Mais ces questions-là peuvent être vraiment intéressantes dans un contexte où il y a souvent une binarité, là, donc d'ouvrir autre chose. Donc, c'est plus riche que simplement le résultat ou bien joué, mal joué.
2: Merci à Armand pour cette illumination et cette discussion, Fabrice Bill. L'illumination d'Olivier Hernandez, c'est comment les scientifiques peuvent tomber en amour avec des bouts de métal.
0: Comment ils peuvent être émotifs déjà, les scientifiques?
2: C'est des êtres sensibles.
0: Mais en fait, je le vois, et en fait, depuis à peu près deux ans et demi, on prépare une nouvelle exposition au planétarium qui aura lieu le 1er décembre sur les sondes Voyager. Il faut savoir que ces sondes ont été lancées en 1977 et en 2027, c'est le 50e anniversaire. Donc, on travaille en fait avec la messe basse, donc une troupe de théâtre, de production de théâtre, avec Laurence Dauphiné et Maxime Carbonneau, qui ont produit Corps Fantôme, par exemple, qu'on a vu chez Duceppe l'année passée. Et ils avaient une pièce qui s'appelait « Si jamais vous nous racontez », c'était l'histoire en fait du disque d'or et de la complicité des 6 personnes qui ont créé le disque d'or, qui sont dans les sondes voyageurs, qui emmènent un morceau de l'humanité dans l'espace interstellaire. Et depuis qu'on prépare cette exposition-là, ce qui me frappe en fait, à travers tous les témoignages qu'ils ont réussi à recueillir de ces scientifiques-là, c'est l'émotion et en même temps l'attachement en fait que ces scientifiques ont à ces morceaux de métal, parce que ce sont deux sondes qui sont complètement inanimées, mais qu'ils ont personnifiées et qui sont devenues en fait deux personnes, deux êtres humains de métal qui se baladent dans l'immensité de notre système solaire et qui vont en sortir dans des milliers d'années. Et c'est absolument incroyable. Et je me demandais comment en fait une machine finit-elle par prendre une place aussi importante dans une vie en fait.
2: C'est drôle parce que tout à l'heure, Fabrice mentionnait le Petit Prince et Antoine de Saint-Exupéry. J'ai envie de vous soumettre la phrase, c'est le temps que tu as perdu pour ta rose qui fait que ta rose, qui rend ta rose si importante. Donc, autrement dit, tout le soin, tout l'effort, toute la planification. Oui. Je veux dire, les scientifiques suivent depuis 50 ans.
0: 50 et plus même, parce qu'en fait, les premiers scientifiques à avoir travaillé sur le projet, c'était en 1973, exactement quasiment mon âge. Ils travaillaient là-dessus pour pouvoir préparer les sondes 4 ans avant. Et l'équipe des 6 scientifiques artistes qui sont venus se greffer à la fin du projet, composée de Carl Sagan, Andrew Rahn et beaucoup d'autres encore, donc il y en avait 6, qui ont créé le disque d'or, sont arrivés 6 semaines avant le lancement. Ils ont dit non, il faut qu'on mette une image de nous-mêmes, de la Terre, de la civilisation humaine sur ces sondes-là, au cas où des extraterrestres puissent un jour en fait les récolter et qu'ils aient une image de nous. Donc ils ont formé ce comité-là.
2: Quel défi
0: Quel défi ouais. et quelle prétention.

0: Aussi, il faut pas oublier ça, hein, parce que c'est 6 personnes blanches, aucune diversité, qui ont choisi, en fait. Et est-ce qu'on ferait les mêmes choses maintenant, 50 ans plus tard? Probablement pas. On ferait beaucoup de comités pour essayer de c'est quoi l'humanité maintenant? C'est difficile à définir. Hein. Donc, oui, il y a certains de ces scientifiques qui accompagnent ces sondes-là depuis le début, depuis plusieurs générations. En fait, après, se sont relayés pour s'occuper de ce projet-là. Et on a vu des familles se former, des couples se former, se dissocier, et des enfants naître. Et tout ce monde-là, qui représente beaucoup de personnes, hein, plus d'un millier de personnes, ont accompagné ces sondes-là dans leur vie. Oui. Et puis, des projets comme ça, ce sont des projets énormes de l'agence spatiale de la NASA, en fait. Et puis, il y a beaucoup de personnes qui gravitent autour, qui abandonnent le projet parce qu'ils passent à autre chose.
1: C'est beau le vocabulaire d'un astrophysicien, hein.
2: Qui gravitent autour. Bien choisi.
0: Et puis, il y a ces morceaux de métal, en fait, ils sont devenus vraiment presque des proches. Parce que quand on écoute, par exemple, Alan Cumming, qui est le PI, donc le principal investigateur, donc le chercheur principal qui avait la charge du projet depuis 1973, qui est toujours vivant, il a 92 ans là.
1: Il ne travaille plus quand même.
0: Et si justement, il continue à travailler parce qu'il passe son temps à ausculter en fait les derniers instruments qui fonctionnent à bord des sondes et voir si les sondes ont réellement quitté ou pas ce qu'on appelle l'héliopause. Elles n'ont pas encore quitté le système solaire, mais il essaye de comprendre en fait les données qui sont là. Et lui.
1: Donc, si je comprends bien, les sondes nous envoient toujours des données?
0: Oui, en fait. Donc, les sondes nous envoient toujours des données depuis maintenant 49 ans. Elles sont situées à environ une journée-lumière de la Terre. Ça représente 25 milliards de kilomètres. C'est quand même énorme, mais elles n'ont pas quitté le système solaire. Le système solaire, pour pouvoir le quitter, ça va prendre encore à peu près 30 à 50 000 ans avant qu'elles soient capables de le faire. Le système solaire, c'est très, très, très grand. Mais elles sont très, très loin quand même. Ça prend donc, quand on veut discuter avec elles, ça prend environ deux jours, un petit délai. On peut censurer facilement si jamais on dit quelque chose de travers. Mais ça prend 2 jours pour faire des dialogues. Donc, comment ça va? Oui, ça va. Et ça prend 2 jours pour avoir ça.
2: Mais là, elles sont proches de disparaître, par contre.
0: Elles sont proches.
2: D'être irrétraçables.
0: Exactement.
2: Je sais pas si j'ai dit un mot correct, mais on se comprend.
0: C'est exactement ça. C'est que, en fait, pour pouvoir faire en sorte qu'on soit capable toujours de communiquer avec elles, on a éteint successivement tous les instruments scientifiques qui étaient dans ces sondes-là et on laisse simplement, pour le moment, l'aspect communication pour avoir ce contact-là. Mais on sait que d'ici 1, 2, 3 ans, on va perdre cette communication-là. Et c'est assez marrant d'entendre des scientifiques comme Alan Cumming ou Suzy Dodd qui compare les sondes à 2 sœurs jumelles qui commencent à entendre mal, qui ont des problèmes d'audition. Elles sont vieillissantes. Et Alan lui disait, moi je suis le dernier être humain à avoir touché le disque d'or qui était dans les sondes avant qu'elle parte dans l'espace. Et ça lui fait quelque chose quand il en parle. On sent vraiment l'émotion. Et puis, on se demande si dans notre quotidien, je sais pas vous, Evelyne, s'il y a un objet qui a pris une place aussi importante que ces deux sondes-là.
1: Pas du tout. Non, je ne suis pas attachée aux objets, mais c'en est presque un problème de votre côté, Fabrice?
2: Les objets que je rapporte de voyage, c'est vraiment la catégorie. J'ai certains attachements plus petits, mais quand je rapporte quelque chose de voyage, c'est vraiment là que je me sens attachée, comme si ça me ramenait au lieu où j'étais quand j'étais en voyage.
1: Bon, je devrais répondre ma bague de mariage.
2: Je me suis rattrapée, j'ai corrigé dans le délai. Mais
0: donc,
2: c'est bon, ça a été dit.
0: Dans ces sondes, il y a beaucoup d'informations. Il y a surtout le disque d'or avec beaucoup de sons, de murmures de la Terre, en fait. Et notamment, en fait, il y a aussi les battements de cœur et un électroencéphalogramme, en fait, de Anne Druran, qui va devenir plus tard la femme de Carl Sagan. Carl Sagan était marié à Linda Salzman, qui faisait aussi partie du comité. Donc, c'est une histoire un peu tragique pour Linda, mais plutôt belle pour Anne, car elle est tombée amoureuse, en fait, de Carl Sagan durant la construction de ce disque d'or. Et elle a enregistré, en fait, les battements de son cœur et son électroencéphalogramme. Et donc, il y a une piste dans les murmures du son qui de les murmures de la Terre, où c'est vraiment les pistes d'une femme en train de tomber amoureuse, et c'est Anne Ruan, elle révélera en fait quelques années plus tard. Et tout ça, en fait, ça amène vraiment à cette personnification des sons.

0: monde, à cette émotivité que l'on arrive à ressentir, et on le sent en fait quand on a monté l'exposition, on sentait cette émotion de plus en plus vivante qui venait nous chercher et qui raconte des histoires, et ça c'est absolument incroyable, c'est très précieux pour un directeur de planétarium qui veut raconter des histoires.
1: Oui, c'est une belle histoire, c'est un cœur amoureux qui se balade.
0: C'est un cœur amoureux
1: dans le système solaire, c'est très beau.
0: Et c'est ce qui fait en sorte qu'on humanise énormément ces deux sondes-là en particulier, mais c'est vrai aussi avec d'autres objets qu'on a envoyés, comme James Webb. Moi, j'ai l'honneur d'avoir mon petit nom sur un des instruments de James Webb qui navigue à 1,5 million de kilomètres de la Terre. Ça m'a fait quelque chose au début, bon, on oublie après par la suite, mais juste l'émotion et ce rapprochement, en fait, entre cette émotion et le scientifique, c'est quelque chose de qu'on voulait montrer.
1: Mais c'est plus qu'une machine, je me permets de vous corriger, Olivier, parce que c'est un projet aussi, une ère à la NASA de très grands projets, très porteurs, très rassembleurs, qui ont rallié des hordes de scientifiques. C'est aussi la fin d'une époque avec
0: Voyager.
1: C'est
0: la fin d'une époque et c'était le début d'une époque de l'exploration du système solaire absolument incroyable qu'on n'arrive plus à vivre maintenant parce qu'on ne connaissait pas les grosses planètes qui existaient dans notre système solaire.
1: Et on est dans l'ego aujourd'hui, on veut que la Chine, que
0: exactement.
1: L'Inde...
0: On est dans le... Alors que là, toute l'humanité s'est penchée là-dessus. Il n'y avait pas de primauté aux Américains, c'était vraiment l'humanité qui partait à la découverte du système solaire. Et donc maintenant, 50 ans plus tard, il y a eu des histoires, des tas de personnes qui se sont en fait intéressées en fait à ces sondes et qui ont vécu à travers ces sondes-là, des histoires qui sont passées. Et c'est ça en fait qui touche autant en fait, c'est de voir leurs découvertes, leurs amitiés, leurs amours, leurs souvenirs depuis plus de 50 ans, c'est fantastique.
2: Ouais, puis moi, je n'ai pas de difficulté à croire qu'on soit attaché à toutes sortes d'entités au-delà des humains ou des animaux. Des fois, on a tendance à croire, je pense, que le lien émotif se fait uniquement entre personnes. Oui. Mais j'évoquais les objets de voyage, la bague de fiançailles, mais
1: il y a de mariage.
2: J'ai reculé dans le temps. Mais il y a vraiment quelque chose, à mon avis, dans notre rapport aux objets. C'est pas pour rien qu'on va avoir un rapport à l'esthétisme, par exemple, qui va être particulier, ce genre de choses-là.
1: Ben, au lieu également. Attaché à des endroits, un bord de fleuve, d'océan,
2: exactement,
1: de maisons aussi.
2: Exactement. Donc, ça me parle pour cette raison-là, notamment.
1: Eh bien, vous êtes illuminés du début à la fin, tous les deux. Merci beaucoup, Olivier Hernandez, est astrophysicien, directeur du Planétarium de Montréal. Et cette exposition « Rencontre dans la Voie lactée », un film immersif, sera présenté au Planétarium à partir du 6 octobre. Et Fabrice Ville, vous êtes de retour dans deux semaines avec Joanne Liu. Je rappelle que vous êtes auteur, chroniqueur et conférencier. Merci beaucoup. Et moi aussi, je vous remercie. C'est Evelyne Charruet, Pénélope provient de...
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7: Ici Émilie Perrault. Je veux prendre un moment en commençant cette émission-là pour vous remercier, les auditeurs, les auditrices. Avec l'équipe, on est impressionnés par la qualité de vos messages, de vos réflexions. Je pense qu'on est nombreux en ce moment à être ébranlés par les allégations de recours à l'intelligence artificielle qui entoure le roman « C'était ça ou mourir » de Télisson Aurélien. Des accusations qui sont graves et qui nous amènent directement à voir les contours d'une crise de confiance et on va en reparler dans un instant avec l'éditeur Stéphane Dompierre. Après ça, on va s'offrir une séance collective de défoulement avec la musique des Shirley et leur nouvel album qui sort ce vendredi. Et en deuxième heure, le temps va s'arrêter avec le poète Pierre Morency. Aussi, on va parler d'un spectacle de théâtre immersif qui m'intrigue beaucoup. On veut faire vivre aux spectateurs la réalité des enfants dans un pensionnat autochtone. Et pour y parvenir, on va passer par une expérience sonore.

Nord, les spectateurs vont avoir les yeux bandés. Donc, je reçois le concepteur de cette expérience unique, Simon Riverain, également Christine Brouillet et Audrey Martel vont répondre à la question existentielle « On lit quoi? » Tous ces gens réunis pour prouver encore une fois qu'il restera toujours la culture.

0: il restera toujours la culture.
1: Merci, Dani. Habituellement, on est la petite bulle de repos, hein, le havre de paix dans votre journée qui est remplie d'actualités, pas toujours réjouissantes. Mais là, on ne pouvait pas, en tant qu'émission littéraire, passer à côté de ce sujet-là qui fait la manchette. Donc, l'auteur, Télisson Aurélien, qui doit se défendre et prouver qu'il n'a pas utilisé l'intelligence artificielle pour son roman « C'était ça ou mourir », qui, pour l'instant, est toujours en lice pour les prix littéraires prestigieux. D'ailleurs, il y a Philippe Claudel, qui est le président de l'Académie Goncourt, qui a lancé un appel à la prudence en disant qu'il faudrait des preuves irréfutables pour exclure ce roman-là. Je sens que c'est un dossier qui vous bouleverse parce que c'est un livre qui a touché tellement de gens depuis sa sortie en mars. Sur notre page Facebook, vous avez été des centaines à partager avec nous vos inquiétudes en tant que lecteur, en tant que lectrice. Je vais en lire quelques-uns. Valérie Diaz qui dit « Quelle tristesse dans ce monde rempli de faux de ne plus savoir reconnaître ce qui vient du cœur. Et pire encore, dans laisser le jugement à une vulgaire machine bâtie en partie sur le pillage des artistes. » Il y a Jacques Brisson qui nous a écrit « J'ai ce livre-là dans ma pile à lire. Je ne l'ai pas encore lu. Or, lorsque je le lirai, est-ce que je le lirai vraiment ou inconsciemment, je vais jouer au détective numérique et me demander si le dernier paragraphe aurait pu être généré par l'intelligence artificielle? C'est très troublant. Est-ce qu'on va faire ça désormais pour tous les romans? » Pascal qui nous écrit « En lisant le roman de Télisson Aurélien, la deuxième partie, elle dit qu'elle a parfois eu l'impression, elle, de lire un texte de l'intelligence artificielle. Elle fait allusion aux répétitions, aux tournures de phrases. Et à ce moment-là, elle dit « Je me suis jugée en me disant que peut-être que je suis même plus capable d'apprécier une œuvre littéraire poétique. » Elle dit qu'elle espère vraiment et elle le croit que ce roman est authentique et que ça pourra être démontré. On a eu envie d'entendre, donc, nous, le point de vue d'un éditeur à ce sujet-là. Et c'est aussi un auteur, un chroniqueur, qui signait un texte dans la presse il y a 3 jours, intitulé « Non, l'IA ne tuera pas les artistes ». C'est Stéphane Dompierre qui est au bout du fil. Salut Stéphane.
2: Allô.
1: Alors, ce texte-là, je le précise, il a été rédigé avant l'éclatement de cette affaire-là.
2: Ben oui.
1: Est-ce que tu es encore d'accord avec ton titre, « L'IA ne tuera pas les artistes »
2: Oui, je suis tout à fait d'accord. Mon Dieu, oui.
1: Il y a Télisson Aurélien quand même ce matin dans la presse qui disait que peut-être qu'il faut que j'arrête d'écrire. Ça va jusque là, les questions que les gens se posent en ce moment. Est-ce que ça te désole d'entendre une phrase comme celle-là, Stéphane Dompierre?
2: Je sais heureusement que ça va lui passer. J'en ai entendu beaucoup des auteurs autrices qui ont eu des moments de découragement dans le genre. Et ça leur est passé parce que la pulsion d'écrire, c'est de l'art. C'est l'intelligence artificielle, elle n'a pas cette pulsion. Mmh. Elle n'écrira pas des livres sans notre aide. C'est nous qui vont écrire des livres, peut-être avec son aide aujourd'hui, parce que c'est un outil qui est maintenant disponible.
1: Merci d'avoir accepté, Stéphane, notre invitation. Parce qu'en fait, ce qu'on on voulait parler avec un éditeur, c'est ta réalité à toi, t'es éditeur chez Québec Amérique. On aimerait ça comprendre concrètement, là, en ce moment, toi, dans ton travail, c'est quoi les dispositions qui sont mises en place pour éviter qu'un texte qui t'est soumis ait été écrit par l'intelligence artificielle?
2: Oui, ben la première des choses, on le sait de plus en plus, on apprend beaucoup là-dessus ces dernières heures. Il n'y a pas de truc infaillible pour trouver un texte écrit par l'intelligence artificielle. Et le scandale d'où part ce truc, c'est un logiciel d'intelligence artificielle qui n'est pas tout à fait fiable non plus. Mm-hmm. Donc, c'est la première chose. En fait, nous, quand on reçoit des textes chez Québec Amérique, il y a des textes qui, de toute évidence, sont écrits par l'intelligence artificielle.
1: Oui,
2: Il y a des gens qui n'ont même pas retravaillé. On voit encore leur commande, leur prompt dans le texte. Là.
1: OK, donc c'est de cette évidence-là.
2: Oh, oui, okay. C'est, on voit des textes écrits « Aide-moi à réécrire ce paragraphe ». Je dis « OK ». Ça fait que ça, c'est vite éliminé. En fait.
1: OK, c'est un petit indice quand même.
2: Oui, ça nous aide. La chose, c'est que moi, quand je m'engage avec un auteur ou une autrice, ma relation, c'est

0: une relation de confiance.
1: C'est ça.
0: Et je crois que c'est ça qu'il faut remettre à la littérature en ce moment, c'est la confiance. Nous, on a une clause qui dit, je la lis telle qu'elle, l'auteur garantit que l'œuvre est conçue, imaginée et créée par elle-même. Le cas échéant, l'auteur devra divulguer à l'éditeur tout recours à l'aide de l'intelligence artificielle pour la conception ou la rédaction de l'œuvre. Donc, nous, on a ça dans notre contrat. Et ce que ça dit, c'est si tu t'es servi de l'intelligence artificielle, je veux le savoir et on va en discuter. En fait, je pense que c'est ça qui va arriver dans les prochains jours dans les maisons d'édition avec les auteurs-autrices. Il va y avoir des discussions. C'est-à-dire à quel point tu t'es servi de cet outil-là et à quel point ça corrompt un peu le texte.
1: Parce que c'est ça, c'est qu'il y a une utilisation de l'intelligence artificielle. Par exemple, ça peut être un outil là, qui est utilisé comme un moteur de recherche. Ça, dans les faits, c'est quelque chose qui pourrait être tolérable?
0: Ben, c'est ça. Je pense que rendu là, ça sera du travail éditorial. Mm-hmm. C'est-à-dire, c'est où la limite de ta tolérance à toi comme éditeur ou à toi comme maison d'édition. Parce que ce qu'il faut savoir, le grand paradoxe de tout ça, en fait, c'est que l'intelligence artificielle, comment elle a appris à écrire, c'est en volant des textes, des milliers de textes d'écrivains et d'écrivaines. Donc, l'IA nous vole nos textes et ensuite, elle nous dit « Non, ça, c'est pas toi qui as écrit ça, c'est moi. » Mais l'intelligence artificielle a rien écrit sans notre aide. Donc, il y a quelque chose de on peut pas demander à l'intelligence artificielle de savoir si le texte a été écrit par une personne ou une intelligence artificielle. C'est la seule personne qui le sait, c'est l'auteur ou l'autrice du texte. Donc, encore là, je reviens à la relation de confiance. Mm-hmm. Pour moi, je pense que les lecteurs, lectrices, il faut qu'ils se laissent embarquer là-dedans. En fait, la littérature, quand t'embarques dans une histoire, tu te laisses berner, en fait.
1: Oui.
0: Quand Stephen King nous amène dans des histoires de vampires, on accepte, on se laisse berner par ça. Il faut pas qu'on soit en train de se demander est-ce que c'est écrit par l'intelligence artificielle ou pas. Je veux dire, si un poème te fait pleurer, ben écoute, si c'est une intelligence artificielle qui a réussi ça, bravo à elle, mais c'est pas elle qui l'a écrit. En fait, c'est les textes pillés qui lui ont appris à écrire et à faire des choses susceptibles de nous toucher nous. Donc, pour moi, l'intelligence artificielle, c'est un outil et ça serait idiot de demander aux gens qui ont été pillés par la machine de dire « Vous, vous êtes les seules personnes au monde qui n'ont pas le droit d'utiliser cette machine. » Nous, on s'en sert pour écrire des courriels, on s'en sert pour faire des demandes de bourse, on s'en sert pour tout, mais vous, les auteurs, non. Vous êtes des êtres purs et vous restez dans votre coin et vous gardez crayon, papier et rien d'autre.
1: T'as entendu certains des messages que j'ai lus de nos auditeurs, de nos auditrices. Je te lis le commentaire qui a été laissé par Simon Gabriel qui, justement, je trouve, soulève un point qui est intéressant, qui dans l'ordre de ce que tu disais. Simon écrit « Mon opinion ne concerne pas l'intégrité de l'auteur. Elle vise simplement à se questionner « Et si? » Et si nous apprenions, hors de tout doute, qu'un roman nous ayant procuré un tel effet, une telle émotion, a été le fruit de l'intelligence artificielle, quelle serait notre réaction? Parce que moi, je pense que c'est ça qui fait que les gens sont bouleversés, c'est que c'est un livre qui les a tellement touchés.
0: Ouais.
1: Et c'est ça qui est l'absurdité aussi, c'est un livre qui nous invite à nous ouvrir à l'autre. Mais ces émotions-là, elles sont vraies, peu importe.
0: Ben oui, puis je pense que c'est ça qu'il faut ramener, parce que je voyais sur le... J'étais sur le portail de BookTok, en fait, BookTok Québec, et il y a quelqu'un qui suggérait candidement le livre « C'était ça ou mourir », et là, il y a eu une flambée, évidemment, de commentaires. « Ne lisez pas ça, c'est de l'intelligence artificielle. Non, il faut pas y toucher. » C'est comme, il y a personne qui va être blessé dans sa lecture. Là. Il y aura pas de mort. C'est comme, si tu es touché par un livre, ben c'est ça. Tu sais. Puis à ce moment-là, on s'en sort pas, il va y avoir des livres qui vont être écrits par l'intelligence artificielle en partie, parce que je pense que ça prend un humain encore pour gérer la machine, comme pour tout autre outil, en fait, qui se gère pas lui-même. Là. C'est pas des pépines qui creusent des trous tout seul sans nous demander notre avis. Là. L'intelligence artificielle, si le jour elle écrit des livres, ben sans notre aide, je crois que c'est pas ça qui va qu'on va désirer lire, en fait. Et je pense le travail éditorial aussi, c'est un travail de longue haleine qui se fait. On discute d'un mot dans une phrase, on l'enlève, on la remet, on la change. C'est un dialogue qui s'établit.
1: Ouais.
0: Pour moi, que les lecteurs et lectrices soudainement se méfient des livres, je trouve que ça pourrait être la pire chose qui

0: va sortir de ce pseudo-scandale.
1: Et là, évidemment, Télisson Aurélien, avec les éditions Boréal, disent qu'ils sont en train de monter un dossier pour démontrer justement que c'est pas le fruit de l'intelligence artificielle. Puis juste que ce soit clair, quand je disais le commentaire laissé par notre auditeur, on ne sous-entend pas que c'est le cas dans ce cas-ci, mais j'aime la question hypothétique de dire, mais les émotions qui ont été suscitées, elles, est-ce qu'elles sont valides? Et là, évidemment, on peut pas faire abstraction du fait que ce scandale-là, il sort au moment où on est dans une course au prix Goncourt. Il y a une auditrice qui nous écrivait que ça lui rappelait le traitement de Laura-Ève Lambert à la sortie de Que notre joie demeure. On avait essayé de la rabaisser parce qu'elle aurait trop consulté un lecteur sensible. Donc, il y a tout ce contexte-là également. J'ai envie de laisser le mot de la fin à Jean-Paul Hyde, qui est aussi un auteur, un illustrateur, qui dit en fait que le pire leg de l'intelligence artificielle, c'est pas tellement qu'elle nous fasse croire à n'importe quoi. C'est qu'à cause d'elle, on ne croit plus en rien. L'ultime raison pour laquelle il faut la bannir de la création littéraire. C'est l'opinion de Jean-Paul Hyde. Absolument, en tout cas, il est question aussi d'une crise de confiance. Merci beaucoup, Stéphane Dompierre, d'avoir pris un moment pour parler de ce processus-là. Et on invite les gens qui utilisent l'intelligence artificielle à être un peu plus subtils quand ils t'envoient leur manuscrit.
0: Tout à fait.
1: C'est assez étonnant quand même. Merci beaucoup. Oui. Stéphane Dompierre, qui est éditeur chez Québec Amérique, qu'on peut lire également dans la presse. Restez avec nous dans un instant. On va s'offrir une séance collective de défoulement grâce au nouvel album rock des Shirley. Mais juste avant, on écoute un choix musical de notre programmateur invité, Émile Procloutier.

Tout est accessoire. Alphonse Bisaillon dans la programmation musicale d'Émile Procloutier, qu'il dit que c'est une grande plume, un grand performeur. Il dit que ce fut un envoûtement de découvrir son spectacle à Petite Vallée cet été. Il y a tellement de gens qui me parlent d'Alphonse Bisaillon en spectacle. Semble-t-il que c'est vraiment quelque chose à voir.

voici venu le moment de la séance collective de défoulement. C'est un trio de rockeuses de Montréal qui ont des fans ici au pays, mais aussi un peu partout à l'international. D'ailleurs, elles rentrent tout juste d'Allemagne. Elles ont partagé la scène avec des groupes comme NoFX, Weezer, Green Day et bien sûr les Foo Fighters, dont elles ont fait la première partie en 2023. Et aujourd'hui, on les reçoit pour découvrir leur troisième album, Hail Mary.

0: qui sera disponible dès vendredi. Bonjour les Shirley.
1: Allô. Allô.
0: Alors les Shirley, il s'agit de Sarah Dion, Raphaël Chouinard et Lisandre Bourdage. Du gros rock, là, comme vous faites, là. Est-ce que c'est une façon aussi de préserver votre santé mentale

0: le même effet pour ceux qui l'écoutent.
1: Cool.
0: Ça fait du bien. Là, je disais, vous revenez d'allemagne de Berlin plus précisément.
2: Berlin-Hambourg.
0: Comment ça s'est passé?
1: C'était malade.
0: Ok, qu'est-ce qui vous attendait là-bas?
1: On est allé faire un festival qui s'appelle Reaper Band.
0: Okay.
1: Puis c'est des espèces de showcase devant des professionnels de la musique là-bas. Puis on essaie de vendre notre spectacle. Puis c'est mélangé, c'est des professionnels et de l'industrie et des gens du public.
0: Ok. Parce que des fois, juste d'être devant des professionnels de l'industrie,
1: ouais,
0: ça
1: des
0: peut
1: fois,
0: être
1: c'est un
0: que
1: peu
0: intimidant. Ouais, c'est ça.
1: Ouais, un intimidant. Peu. Puis il y a pas tant d'ambiance.
0: Ouais.
1: Ils sont un peu gênés.
3: Ils sont plus en mode analyse.
0: Oui, ouais, on comprend, mais c'est leur travail.
1: C'est
0: mais
1: ça, exact.
3: Mais il y avait quelque chose quand même de malgré tout.
0: Ouais, il s'est passé quelque chose.
3: Ouais, c'était complètement fou en fait.
0: Ah oui?
3: On a fait 4 shows en 5 jours. Puis la réponse était vraiment super incroyable. Puis je sais pas, il y avait du monde, mais il y avait des gens qui pouvaient pas rentrer dans la salle tellement qu'il y avait comme une demande, I guess.
2: Oui, c'est ça. Ben le dernier show qu'on a fait, c'est dans une salle qui est super mythique à Hambourg, qui s'appelle le Molotov. Puis nous, notre spectacle était à 4h de l'après-midi. Puis il y avait à peu près une centaine de personnes qui ont pas été capables de rentrer. Tellement ça, les gens sont curieux, les gens aiment beaucoup la musique là-bas, ils achètent de la marchandise, c'est vraiment tout qu'un climat, c'est super intéressant.
0: Donc j'ai l'impression que vous allez retourner en Allemagne là.
1: Oui.
3: Ben c'était déjà notre 7e fois là.
0: Ah, oui.
1: Oui, on adore ça.
0: OK, puis est-ce que c'est particulièrement là-bas où ça marche fort pour vous, ou il y a d'autres marchés comme ça où il y a quelque chose qui se passe avec l'Allemagne?
3: Ben il y a quelque chose, on a commencé à le développer assez tôt. Okay. Notre bookeuse vient de Berlin, notre bookeuse européenne. Mm-hmm. Fait que on a comme développé ça dès le début, puis ça l'a comme fonctionné super bien. Fait qu'on on tape sur le clou.
1: J'aime beaucoup le rock là-bas.
0: Ouais.
1: Ça nous fait du bien d'aller jouer, puis que les gens ils sont réceptifs, puis ils dansent, puis c'est ça, comme tu disais, ils achètent la marchandise, puis ils se déplacent voir des shows même s'ils connaissent pas les artistes.
0: Ils sont investis comme public.
2: Ouais, ouais, c'est ça, exact.
0: Alors on parle de ce nouvel album que tous nos auditeurs auditrices vont pouvoir découvrir à partir de vendredi, Hail Mary. Pourquoi ce titre-là d'abord?
3: Ben il faut savoir que Hail Mary, c'est comme une expression qui dit c'est comme le
1: Le tout pour le tout.
0: Ouais, au football, là, c'est un peu l'espèce de passe du désespoir là, à la fin du match. On n'a plus rien à perdre. Hail Mary.
1: Exactement.
0: Donc, vous étiez rendu là dans votre carrière? Ou?
2: Ben non, c'est ça.
0: C'est pas désespérant, là, les Shirley.
2: Non, c'est ça. C'est pas vraiment relié à notre carrière musicale. Dans le sens, on va pas arrêter le groupe après cet album-là. C'est plutôt, c'est ça. Comme tu le mentionnais plus tôt, c'est vraiment, on sait qu'en ce moment, dans le monde est un peu en feu autour de nous, tu sais, avec la situation sociétale, politique, c'est très ça bouge vite, hein, nos droits sont menacés, nous en tant que femmes aussi, en tant que membres de la communauté LGBTQ, on a une réalité aussi, puis on a besoin de prendre la parole là-dessus, tant qu'à avoir une tribune aussi en tant qu'artiste, je pense que c'est la seule chose qu'on peut faire, on peut plus rester, je pense que c'est ça, le silence n'est plus une option, fait que c'est un peu ça aussi, on avait un message à transmettre, c'est vraiment, c'est ça, je pense que l'action est maintenant.
0: Ouais.
2: Donc c'est un peu ça notre Hail Mary.
1: Notre Hail Mary, c'est de prendre position, de sortir dans les rues, de se rassembler, puis de faire des changements en communauté, parce que sinon on s'en va dans le mur.
0: Est-ce que vous avez été porté par un sentiment d'urgence quand vous avez créé ça?
1: D'urgence.
3: Ben, en rétrospect, un peu, dans le fond.
1: Oui.
3: On dirait que pendant qu'on écrivait puis qu'on composait des chansons, on s'est pas dit nécessairement à qui on va parler de ça. On va être super. Engagé, mettons, mais c'est en réécoutant les doses des mots avant de rentrer en studio, on s'est dit, OK, le fil conducteur,
0: il est là. Il y a une chanson que je trouve particulièrement jouissive, Not My Problem. Et là, avertissement pour les gens qui nous écoutent, il va y avoir une petite rupture de ton, OK? Pas besoin de monter le volume tout de suite, ça s'en vient.
1: Ça va monter seul.

0: en show avant de faire en studio.
1: Okay.
0: Fait que la réponse est tellement tout le temps bonne, puis le monde embarque, puis le monde, il capote sur cette tune-là. Fait que c'est aussi comme ça qu'on l'a choisi en single pour la sortir avant
1: parce
0: la sortie de l'album.
1: Vous avez déjà l'impression que celle-là, il se passait quelque chose. Est-ce que vous vous rappelez la création de cette chanson-là, précisément?
2: Oui, très bien.
0: Oui, ouais, tellement rapide. Bien. Je pense qu'en 2-3 heures, la tune était finie.
1: OK.
0: Puis on est arrivé au studio ce matin-là. Puis il y a comme un événement qui a fait en sorte qu'on était vraiment fâchés, tout le monde ensemble. Après quelqu'un, mais ça c'était un peu différentes personnes, mais la même situation pour tout le monde. Fait que Raph, elle nous a fait une session un peu...
2: De thérapie.
0: Ouais.
2: En fait, c'est Lisande qui a juste pris une vieille guitare acoustique qui traînait là, dans le studio. Elle est arrivée avec les accords. Puis c'est ça, c'est Sarah qui est arrivée aussi avec la mélodie là, du refrain. Puis après ça, j'ai dit, bon, les filles, on s'est assis en cercle. J'ai dit, là, vous allez toutes me sortir le méchant. Puis,
0: qu'est-ce qui vous gosse
2: de cette situation-là? Puis il me shootait des affaires. Puis après ça, moi, ben c'est ça, j'ai réorganisé ça en couplet. Puis voilà, c'était comme ça, une session de thérapie.
1: Mais mon Dieu, il faut que t'offres ce service-là,
3: ouais,
1: Raphaël.
3: Ça fait du bien, genre,
1: les gens ont besoin de toi.
2: Appelez-moi, écoute.
1: Mais quel exercice, effectivement, qui doit faire du bien. Puis là, au-delà de tout ça, ça donne cette chanson-là que les gens peuvent s'approprier. Mais en fait, c'est ça, j'ai envie de lancer l'appel à nos auditeurs. Vous écrire, vous savez, toujours via la bulle de conversation, mais qu'est-ce qui vous aide à vous défouler, justement, vous, ces temps-ci? Si vous n'avez pas accès à une Raphaël là, qui vous fait de la thérapie, là, est-ce que ça passe par la musique, justement? J'ai envie de vous lire là-dessus. On est avec les Shirley, donc on parle de cet album Hail Mary qui arrive vendredi sur les plateformes, mais la chanson qu'on vient d'entendre, elle est déjà disponible.
0: Oui.
1: Vous pouvez aller la réécouter si vous avez besoin de vous défouler, vous aussi. Musicalement, là, qu'est-ce qui vous influence, vous, les filles?
2: Mon Dieu, tellement de choses.
1: Ouais,
2: je pense qu'on vient.
3: Ben, c'est fou, c'est large.
2: Ouais, c'est large. Ben, on vient d'un background qui se ressemble, mais qui est à la fois très différent. Mais le fil conducteur, c'est bien sûr la pop. Mm-hmm. Mais il y a aussi beaucoup de rock. Oui, ben c'est ça. Les Shirley, c'est beaucoup de hook.
1: Ouais.
2: Il y a des mélodies très entraînantes. Donc c'est ça, c'est comme une genre de dualité, tu sais, parce que les textes sont assez percutants.
1: Ouais.
2: Mais il y a toujours une petite touche aussi plus légère dans les refrains là. Le hook arrive, les mélodies. Donc c'est ça, je pense que ça vient de là, mais on a plusieurs influences, c'est vraiment.
3: Mais il y a quand même le rock début 2000 là,
2: qui nous a
3: forgé quand on était plus jeune, on vient tout de là. Moi, c'est la partie un peu plus ska. Je me fais quand même écœurer par les filles.
1: Ouais, je les vois déjà.
2: C'est ça, exact.
1: Je suis témoin. Elles ont ri.
0: Mais
1: t'as le droit, Lisande, tu peux t'exprimer ici. Il y a de la place pour tout.
3: Gage, je jouais la trompette. Puis
2: c'est ça.
3: J'aimais ça. Mais c'est ça. Fait que c'est sûr qu'il y a la grosse partie rock de notre enfance. Mais c'est plein d'autres styles. Là. C'est ça. Raph, elle écoute vraiment beaucoup de pop. Lady Gaga, on adore ça.
2: Céline Dion.
3: Céline Dion. Album en français, incroyable.
1: Est-ce qu'on est supposé entendre l'influence de Céline dans votre travail?
0: Dans une tune sur Forever Is Now, c'est notre premier LP. C'est quoi le titre de la tune? 1994.
3: Ouais.
0: Il y a une partie de git électrique que j'ai complètement un peu
3: emprunté.
2: On l'a emprunté. Ouais.
1: C'est un hommage.
0: C'est de quelle tune?
2: On ne changeait pas.
3: Live.
2: Ouais. On le dit.
0: On le dit, c'est fait.
1: Et voilà, c'est dit. D'ailleurs, elle ouvre son spectacle avec
0: On ne changeait pas.
1: Peut-être qu'elle a entendu cette ligne-là et elle s'est dit, mon Dieu, mais il faut qu'on la ramène.
3: Elle peut prendre quelque chose de nos tunes, en tout cas.
0: Oui, si elle veut.
1: C'est un bon échange de service.
0: Voilà,
1: le message est dit. Céline Dion peut aller puiser dans le répertoire des Shirley. On va écouter un autre extrait de cet album apparaître vendredi. Ça s'intitule « Bad News ».

0: Vous êtes encore là, les auditeurs, les auditrices, OK? On avait l'impression de faire un mauvais coup, pour vrai, de vous lancer ça comme ça, mais j'imagine juste le fun que vous avez à faire cette chanson-là.
1: Ouais, oui, ouais, vraiment.
0: On le ressent en l'écoutant.
1: C'est une des quelques chansons de l'album qu'on a commencé à jouer

0: J'y vais avec la petite traduction libre.
1: Oui,
0: mauvaise nouvelle.
1: Donc.
0: On me les enfonce dans la gorge. Mauvaise nouvelle, c'est trop dur à avaler. Il me faut une minute, une vie entière. Ils nous ont vendu du rêve, je vous le jure. Mauvaise nouvelle.
2: C'est drôle, en français, comme ça.
0: Ah oui, c'est ça qu'on voulait dire. Oui. Mais je pense quand même qu'il y a plusieurs personnes qui ont ce ressenti-là.
2: Oui.
0: Parce que c'est ça, on est bombardé de ces nouvelles à longueur de journée. Est-ce que je m'adresse à votre génération?
2: Oui, oui, merci.
0: C'est quoi le rapport justement à cette actualité-là? Est-ce que vous sentez que les jeunes s'en détachent?
2: Je pense que c'est ça. Comme tu dis, il y a beaucoup de choses qui se passent en ligne. Ouais. Je pense que des fois, c'est ça. Il y a comme une dualité entre être informé et essayer de préserver sa santé mentale. Ouais. Des fois, je pense qu'il faut choisir ses combats aussi. On peut pas être de tous les fronts. Donc oui, je pense que c'est beaucoup beaucoup d'informations. Puis ouais, des fois c'est ça, faut savoir se déconnecter. Mais cette chanson-là, évidemment, exprime beaucoup l'espèce de rythme de la vie qui est complètement effréné de plus en plus même. Puis c'est ça, tu sais, je pense que c'est aussi, on est une génération qui s'est un peu faite vendre du rêve, tu sais. On est un peu la génération Hollywood là, tu sais, comédie romantique,
1: Disney.
2: Tu fais ton bac,
1: tu vas travailler.
2: C'est ça, tu fais ton bac, tu gardes tes portes ouvertes. T'sais, c'est un peu ça qu'on s'est fait dire. Alors que là, on arrive, puis finalement, c'est pas ça du tout.
0: Vous vous sentez plus dans une dystopie.
2: Oui, c'est ça.
1: De plus en plus.
2: Oui, de plus en plus. C'est ça, fait que c'est ça. C'est comme une espèce de désillusion aussi, tu sais. Donc tout ça un peu cohabite. Puis
0: avec une musique accrocheuse.
2: Toujours, on entend.
0: La recette, j'ai l'impression, c'est des mots que vous avez utilisés beaucoup là. C'est libération, démolition, reconstruction.
2: Yes.
0: Est-ce qu'on peut dire que c'est ça finalement le mode d'emploi de cet album-là?
2: Parce qu'il faut garder une touche de positivisme aussi à travers tout ça, tu sais.
0: La reconstruction.
2: Exact.
0: Merci beaucoup à toutes les trois, les Shirley. Donc, je rappelle l'album Hail Mary. Ça va être disponible à partir de vendredi. Il y a déjà des extraits que les gens peuvent aller écouter. Il va y avoir des lancements concerts à Québec et à Montréal parce qu'ils sont pas toujours en Allemagne quand même. Le 13 novembre, ça se passe au Pantôme à Québec et le 19 novembre, au Théâtre Plaza à Montréal. Vous serez également en spectacle à Tête for Minds, dans le cadre des Journées de la Culture ce week-end. Merci beaucoup à toutes les trois. Et, en deuxième heure, le temps va s'arrêter. On va parler avec le poète Pierre Morency. Également, il va être question de ce spectacle immersif qui m'intrigue beaucoup. On veut nous faire vivre la réalité des enfants dans un pensionnat autochtone. On en parle avec le créateur Simon Riverain. Donc, on se retrouve tout de suite après le bulletin de nouvelles.
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7: Ici Louis de Belleval, voici les informations. Campagne électorale au Québec, les chefs des cinq principaux partis ont débattu une dernière fois sur les ondes de Radio-Canada et ses différentes plateformes avant le scrutin du 5 octobre. Les cinq leaders ont promis de défendre les intérêts du Québec face aux tarifs américains en soutenant notamment les entrepreneurs. Le chef conservateur Éric Duhaime estime que la chef de la CAQ, Christine Fréchette, aurait dû agir plus rapidement pour protéger les travailleurs comme Doug Ford l'a fait en Ontario.
8: L'Ontario a commencé dès le lendemain de son élection.
9: Et somme toute,
8: il faut faire quelque chose parce que c'est un gouvernement protectionniste qui vient d'être élu. Notre commerce va être mis à mal. Il a même commencé à diminuer les barrières interprovinciales. Vous avez rien fait
9: avant même que M. Trump n'arrive à la maison. On avait déployé nos programmes.
8: Vous avez attendu que la crise éclate.
9: Avant même que M. Trump arrive. Et d'ailleurs, on n'a pas une hécatombe en termes de perte d'emploi. Pourquoi? parce qu'on la gère, la crise.
7: Par ailleurs, le ton a monté lors des échanges sur un référendum. Le chef péquiste Paul Saint-Pierre Plamondon a réitéré son intention de tenir une consultation dans un premier mandat, mais après le départ de Donald Trump. La solidaire Huba Ghazal a pour sa part défendu une souveraineté inclusive. Les trois autres chefs estiment plutôt que la place du Québec est au sein du Canada. Voici Paul Saint-Pierre Plamondon, Éric Duhem, Charles Milliard, Christine Fréchette et Huba Ghazal.
10: Je n'en reviens pas d'entendre chacun de vous tous, sauf Mme Ghazal, raconter des histoires aux Québécois en disant « On va essayer exactement la même chose que la CAQ, l'autonomisme, puis cette fois-ci, ils vont nous écouter. »
8: Aujourd'hui, il y aura un référendum, il y a 27 % des gens qui voteraient oui. Pourquoi vous voulez envoyer le Québec dans le mur, M. Plamondon?
11: Moi, je veux dire à ceux qui veulent du changement, à ceux qui ne veulent pas de référendum, que le seul rempart, c'est le Parti libéral du Québec.
9: Et ceux qui veulent contrer cette idée de se lancer

0: dans une démarche référendaire. Nous, on veut faire avancer le Québec à l'intérieur du cadre canadien sur tous les plans.
1: C'est pas un projet contre le Canada, c'est un projet pour le Québec, pour nous.
2: L'immigration a aussi donné lieu à un échange musclé entre Christine Fréchette et Charles Midiard.
0: On va respecter notre capacité d'accueil, on va protéger le français, mais on va s'assurer que les PME en région aient les travailleurs dont elles ont besoin.
3: Vous avez semé la confusion avec le PEC dans les dernières années. Il y a deux choses qui vont mal au Québec, l'économie et l'immigration. Vous avez été ministre des deux. Pour moi, c'est irrecevable ce que vous dites.
2: Et puis, sur la santé, Christine Fréchette a soutenu qu'il y a maintenant davantage de chirurgies et de rendez-vous grâce à la création de Santé Québec. Paul Saint-Pierre Plamondon veut pour sa part une meilleure offre de services en CLSC et a semblé nuancer sa position sur l'abolition de Santé Québec. Ruba Gazal est d'accord, mais va plus loin. Elle veut ajouter 400 nouveaux points de service et limiter le recours au privé. Éric Duhaime veut au contraire s'appuyer sur le privé et former plus de médecins.
4: En ce moment, on est en train de gérer la santé avec 900 employés de plus dans un bureau en train de faire de la paperasse qu'avant cette création-là. Donc, il va falloir enlever une couche. Et pour autant, on n'est pas obligé de supprimer ce qui est bien fait et ce qui est utile.
5: Tout le monde est en train de défendre le système. C'est ça le problème. Puis là, ils s'obstinent sur le système public. Mais la solution, c'est qu'il y a de la concurrence.
6: Ce qu'il faut se demander, c'est où est-ce qu'on va trouver les médecins et les infirmières pour le privé? Ils vont les prendre au public. Donc, on est en train de déshabiller Jacques pour habiller Paul.
2: Pour sa part, Charles Milliard veut miser sur la télésanté pour désengorger le réseau. De nouvelles révélations viennent écorcher davantage la réputation de l'écrivain québécois Télisson Aurélien. L'équipe des décrypteurs de Radio-Canada a découvert plusieurs cas allégués de plagiat. Des textes publiés il y a plus de 10 ans auraient été plagiés en partie ou presque en totalité de plusieurs médias. L'un de ces textes a été mis en ligne sur le site du quotidien La Presse en février 2013. Le texte se basait sur une nouvelle publiée par un chroniqueur quelques jours plus tôt sur un site des Philippines. Le vice-président information chez La Presse, François Cardinal, a réagi aux plus récents développements.
7: On a réalisé dans les dernières heures, parce que tout va évidemment très vite, que c'était pas le seul texte, celui qu'on avait publié dans La Presse, qui était truffé de plagiat. Il y a plusieurs autres textes de d'autres origines. On est en train d'essayer de faire toute la lumière pour voir si, en plus de ces 8 ou 9 cas qu'on a su faire émerger jusqu'à maintenant, il y en a d'autres qui se cachent derrière. L'intelligence artificielle, contrairement au plagiat, c'est beaucoup plus difficile à prouver. Donc, c'est une histoire qui va continuer à se développer.
2: Les éditions du Boréal qui publient l'auteur ont aussi réagi aux révélations. L'éditeur affirme qu'il prend les allégations très au sérieux et que des efforts sont déployés avec l'auteur ainsi qu'à l'interne pour faire la lumière sur les allégations d'utilisation de l'intelligence artificielle dans l'écriture du roman « C'était ça ou mourir » qui est en lice d'ailleurs pour le Goncourt. Et puis aux États-Unis, le président américain Donald Trump a accueilli son homologue chinois Xi Jinping à la base aérienne Andrews près de Washington. Il s'agit d'un geste très rare pour un président américain qui témoigne de la volonté de Washington de prolonger la fragile trêve commerciale entre les deux pays, selon le directeur de l'Institut sur la Chine à l'Université de l'Alberta, Philippe Rowe.
8: On recherche la stabilité et cette prudence-là est en fonction justement du fait que tant du côté du président Trump que du président Xi, on a assez d'autres problèmes à régler qu'on n'a pas envie non plus de régler les problèmes entre Washington et Pékin. Et d'autant plus parce que malgré tout, il y a une interdépendance extraordinaire entre ces deux économies. Des deux côtés, en fait, ce qu'on veut, c'est d'en arriver à une relation qui n'a pas de surprise.
2: Si Jinping effectue une visite officielle de 3 jours aux États-Unis et outre la guerre commerciale entre les deux pays, la course à la domination en intelligence artificielle sera aussi au cœur des discussions. Voilà, c'est ce qui conclut ce bulletin d'information à l'antenne de Radio-Canada.

Ici Émilie Perrault. Je vais commencer en y allant d'un petit erratum. Si vous étiez avec nous à la fin de la première demi-heure, on parlait avec les Shirley, ce magnifique trio de rock, et j'ai dit qu'elles étaient en spectacle le 27 septembre à Thetford Mines. En fait, ce qui se passe, c'est que deux des membres des Shirley font partie du groupe qui accompagne Laura Nicouet. Alors, c'est Laura Nicouet qui est en spectacle, elle, à Thetford Mines. Donc, vous pouvez, évidemment, vous êtes quand même allé la voir, là, mais je veux juste préciser que ce sera pas la formation Les Shirley qui va être sur place. Il y a Daniel qui nous a écrit, d'ailleurs, les Shirley me font du bien cet après-midi avec mes béquilles. Oh, ça c'est pas le fun quand on se retrouve dans cet état-là. Tant mieux s'il y a eu un peu d'exutoire. Et il y a Nadine Deslaurentides qui dit

0: On me demande qu'est-ce que je fais pour me défouler. Ben, à partir de maintenant, ça va être les Shirley. On vous comprend. Vous pouvez aller écouter déjà quelques chansons de ce nouvel album qui arrive ce vendredi. D'ici là, je prends un moment pour accueillir dans notre studio à Québec Pierre Morency. Bonjour.
1: Ben, bonjour.
0: Alors, Pierre Morency, poète. J'ai déjà reçu la moitié de votre famille. Donc, votre fille, oui. Clara Dupuis-Morency, votre femme, Renée Dupuis. Là, il me manque plus que Catherine, c'est ça, hein?
1: C'est ça.
0: Bon, alors Catherine, votre autre fille, qui elle aussi écrit, on va se rendre au bout de la famille là, dans la prochaine année, je pense bien.
1: Ben là, il y a les petits-enfants qui s'en
0: oui.
1: viennent aussi,
0: oui.
1: mais on va leur laisser un peu de temps.
0: On va leur laisser un peu de temps, effectivement. Également, avec moi à Montréal, il y a Christine Brouillet. Bonjour, Christine.
2: Bonjour, Émilie. Et bonjour, Pierre.
0: Ben, je comprends que vous
1: bonjour,
0: connaissez.
1: Bonjour, Christine. Ça me fait vraiment plaisir de te voir.
2: C'est un grand bonheur. Et puis, d'entendre la voix de Pierre pendant des années, moi, je l'écoutais à la radio. Mmh. C'était un enchantement de chaque instant. Alors, c'est un cadeau qu'on se fait aujourd'hui.
1: Ah, ben, merci beaucoup. Mais ben. Écoute, la voix change un peu, par exemple.
2: Oh, tu restes toi.
0: Et à travers tout ça, dans nos studios de Trois-Rivières, il y a Audrey Martel aussi qui est là. Bonjour, Audrey.
3: Bonjour.
0: Qui va répondre à la grande question, on lit quoi? On lit quoi, Audrey Martel?
3: Eh bien, on va se perdre dans le bois avec Earthwood d'Amity Gage.
0: Oh, OK. Et on est dans quel style de livre?
3: Ah, c'est complexe. Récit de survie et drame psychologique, disons.
0: Okay. D'accord, intriguant. Christine Brouillet, toi, tu vas nous amener dans le coin de Trois-Rivières.
2: Absolument, avec le trésor de la rivière Milette de Guillaume Morisset chez aux éditeurs Saint-Jean. C'est une comédie policière désopilante.
0: Oh oui!
2: Vraiment, je me suis amusée.
0: Et je m'adresse là, à, vous savez, depuis quelques semaines, on vous parle de ça, le prochain geste culturel. Donc, je rappelle que ce vendredi, on va en parler. C'est le moment encore de nous écrire via la bulle de conversation ou encore si vous voulez nous laisser un message sur notre boîte vocale au 1-877-597-3455. Et là, évidemment, vous n'avez pas le temps de noter le numéro. Vous pouvez trouver toutes les coordonnées là, sur l'application Radio-Canada Audio. On veut savoir quel défi vous avez envie de relever. Qu'est-ce que vous vous engagez à faire pour changer votre vie culturelle? C'est toujours un plaisir de vous lire. On va en parler vendredi et on va diffuser vos messages avec Rosalie Bonenfant.

0: Pierre Morency est un poète qui a participé à la mythique nuit de la poésie en 1970. C'est l'auteur d'une vingtaine de livres, récipiendaire du prestigieux prix Athanase David. C'est la plus haute distinction littéraire au Québec. La biographie qui accompagne son nouveau recueil est un poème en soi. Je vais vous en citer un extrait. Il a vu l'ours, qui a vu l'homme, qui a vu le loup, a longtemps vécu à Québec, là où le fleuve commence à s'ouvrir. On l'accueille au son de la musique qui le fait danser. Ça, Pierre Morency, ça, c'est une musique d'aérobie pour vous?
1: Oui, mais on peut pratiquer l'aérobie, justement, avec beaucoup de musique.
0: Oui.
1: Mais il m'arrive, moi, dans ma pièce, dans mon bureau, d'avoir près de moi les variations Goldberg avec Glenn Gould. Et puis, dès la deuxième variation, eh bien, il y a une pièce qui est très rythmée et qui m'amène spontanément à danser, à bouger, à lever les bras, à bouger.
0: À faire quelques rituels d'exercice sur cette musique-là.
1: Voilà.
0: On va parler aujourd'hui de votre nouveau recueil, Le pas du père. Ça vient tout juste de paraître aux éditions Boréal. Ça fait plus de 60 ans que vous publiez, que vous observez la nature, les humains. Et là, dans ce livre-là, on a l'impression qu'on assiste à une rencontre assez magique entre deux époques de la vie. Donc, il y a le poète d'expérience, mais il y a aussi l'enfant qui s'éveille à tout. Qu'est-ce que ce dialogue-là avec l'enfant, ça vous permet de toucher dans votre poésie, Pierre Morency?
1: Il faut dire que le livre, que le recueil, eh bien, je l'ai commencé, j'ai commencé à l'écrire il y a 45 ans, à peu près. Et puis, j'accumulais,
0: visiblement,
1: j'accumulais quelques poèmes.

0: qui me venait en écoutant mes enfants, mes filles, avoir ces magies de langage, ces surprises, ces images incroyables. Alors tout ça dormait et puis se nourrissait d'année en année, de décennie en décennie, jusqu'au moment où j'ai commencé à penser à faire un livre en mettant enfin les voix, les trouvailles de ces enfants avec ce qui venait de moi, ce que j'avais envie de révéler de moi-même aussi. Alors c'est le père qui est présent dans ce livre, c'est celui qui a écouté, qui écoute, qui continue d'ailleurs d'écouter la magie de langage
1: Mais c'est une
0: que
1: liberté.
0: les enfants peuvent nous offrir.
1: C'est ça, c'est la liberté, en fait, du langage aussi. Est-ce qu'il y a des choses qu'il faut désapprendre au fil du temps quand on étudie le langage, quand on l'utilise depuis des années? Est-ce que les enfants ont quelque chose à nous apprendre par rapport au langage?
0: D'abord de les écouter, parce que souvent on ne les écoute pas ou on les force à se brancher sur une certaine, sur une certaine, comment dire, donc, sur certains certaines manières de parler
1: Oui.
0: des adultes, hein. Mais je crois que les poètes, peut-être en général, ont peut-être gardé cette faculté de, comment dire donc, de laisser s'exprimer ce que le langage nous offrait quand même dans le jeune âge.
1: Ouais, je suis convaincue, les auditeurs, les auditrices là, vous avez dû vous aussi en accumuler là, des mots d'enfant comme ça là, tu sais, des expressions. Moi, je pense à mon fils par exemple qui au lieu de dire il a survécu, il dit j'ai survaincu.
2: Ah ouais.
1: Et j'ai jamais voulu
0: Ah
1: le corriger parce que c'est
0: ouais. Magnifique.
1: magnifique. Il a
0: Oui.
1: survaincu, c'est beaucoup plus que survivre là.
0: Mais oui, c'est
1: Oui,
0: magnifique. Mais
1: c'est
0: c'est
1: faut
0: comme
1: noter ça.
0: Oh, mais j'en ai noté beaucoup. J'ai des carnets où je note enfin, les trouvailles naturelles des gens. C'est-à-dire que non seulement les enfants, mais
1: Ouais.
0: aussi les personnes croisées comme ça dans ma vie, dans ce que j'entends parfois dans les rues et dans des conversations débridées avec des amis. Mais pour enfin, à partir de l'exemple que vous me donniez tout à l'heure, eh bien, j'en avais une qui m'est venue à l'esprit que une de mes petites filles, mais mon Dieu, à quel âge qu'elle avait, je ne me souviens plus, peut-être 4 ans ou 5 ans, au lieu de dire des asperges, elle parlait des arpèges.
2: Ah ouais, c'est
0: Mais
2: magnifique, charmant.
0: c'est magnifique parce qu'on voit tout à coup, on voit apparaître la musique
1: Ouais, dans l'assiette.
0: dans l'assiette. Et puis, il y a aussi, non seulement dans la façon de, comment dire, de changer les mots eux-mêmes, mais de les marier les uns avec les autres. Il y a une de mes filles, très très jeune, nous étions tous les deux devant le foyer qui venait de nous offrir les flammes. Et puis, alors j'y avais demandé, qu'est-ce que tu fais? Elle me dit, le feu brûle attentivement.
2: Oh,
0: Mais ça, c'est une trouvaille de poésie.
1: oui, c'est
0: C'est
1: ça.
0: vraiment une trouvaille de poésie d'oser mettre les mots tout à coup qui n'ont pas l'air d'aller ensemble et de les mettre ensemble et tout à coup naissent des images qui vont très loin dans l'intérieur de soi-même.
1: Audrey Martel, jeune maman, est-ce qu'il commence à y avoir de la poésie à la maison?
3: Ben, la poésie, c'est que le premier mot de mon indépendant fils, c'était bye.
1: Bye.
0: Ah, eh oui. Mais c'est à la mode aussi à l'époque des déménagements, le bail.
1: Le bail. Mais il a quel âge, Audrey? Il est encore tout petit.
3: Il va
1: là.
3: Avoir 1 an vendredi.
1: Oh, OK. Donc, on est dans ses premiers balbutiements-là de langage.
3: Bye.
1: Pierre, bye. Oui, c'est ça, le message est clair. Bye, maman. Pierre Morency, il y a un documentaire qui est paru l'an passé qui s'appelle Main d'œuvre, dans lequel on retrouvait plein de poètes qui partageaient leur

0: vision de la poésie. Et dans ce
1: oui.
0: documentaire-là, vous avez cité André Breton qui dit « Fiez-vous au caractère inépuisable du murmure ». Est-ce que vous pouvez nous parler de votre processus de création, ce murmure-là? Qu'est-ce que c'est?
1: Et de toute manière, ce murmure dont il est question, avec les mots d'André Breton, c'est le murmure qui est à l'intérieur de soi-même, qui est toujours là. Enfin, il y a quelqu'un qui parle à l'intérieur de nous, et ce quelqu'un, c'est nous-mêmes. Et je pense que au plus profond, il y a effectivement non seulement un murmure, mais il y a un monde, il y a un univers personnel, il y a une profondeur de la mémoire qui est extraordinaire, et que les artistes, les écrivains, ou tout simplement les personnes qui sont un peu sensibles à ce que peut être une vie en harmonie avec soi-même, une harmonie. C'est un autre poète, justement celui-ci, c'est un poète italien qui dit que le vrai supplice dans la vie, c'est de croire que on n'est pas en harmonie avec soi-même. Et je pense qu'au fond, au très fond de la mémoire, il y a une autre mémoire, une mémoire qui est nourrie par les êtres humains depuis qu'ils sont. Mmh. Qui sont là et qui surtout qu'ils sont maîtres du langage. Et voilà, je pense que il faut se fier justement à ces voix qui nous parviennent. Avec le travail, quand même.
0: Il y a du travail quand même au-delà de ça. Il n'y a pas qu'être le canal. Il y a un travail formel autour de ça.
1: Et surtout qu'il y a une façon d'être à l'écoute et d'être disponible et d'être dans le silence, ce qui nous permet justement d'entendre les murmures incroyables de ces voix.
0: Mmh. Être poète, vous dites que c'est faire de l'ordre dans le désordre intérieur. Est-ce qu'on peut dire la même chose de ceux qui lisent de la poésie? Est-ce que lire de la poésie, ça peut aussi être une façon d'aller faire de l'ordre dans notre désordre intérieur?
1: Oui, sans doute. C'est déjà une sorte, comment dire donc, c'est une audace d'abord de lire de la poésie. Il faut oser le faire. Et à partir du moment où on le fait, on prend l'habitude justement d'être à l'écoute de ces voix différentes de la sienne. Et puis, voilà.
0: Oui, s'ouvrir à ça. Le murmure intérieur, Christine, est-ce que c'est quelque chose qui t'habite quand t'écris, toi?
2: Non, moi, c'est la logique. La logique des personnages. Je veux rattacher les ficelles. Le murmure, c'est quand je suis toute seule avec moi-même, mm-hmm. que je suis pas devant la feuille. Parce que si je suis devant la feuille, je suis distraite déjà par les mots que j'ai déjà écrits. Il faut que je prenne vraiment un recul. Mais la poésie m'aide à réfléchir. Mmh. Ça n'a rien à voir avec des intrigues policières, bien évidemment, mais ça me nourrit différemment.
0: C'est ça, ça amène quelque chose d'autre.
2: Ça amène, c'est une autre avenue, c'est un autre angle. Il faut multiplier les angles pour créer, je crois.
0: Audrey Martel, tu voulais réagir?
3: Ben oui, je trouve ça intéressant parce que Murmure, c'est le thème du 42e Festival international de la poésie de Trois-Rivières qui commence le 2 octobre.
1: Magnifique.
3: Donc ça fait vraiment...
0: Est-ce que c'était
3: très cohérent?
0: Est-ce que c'était un placement de produit, Pierre Morancy?
3: Oui.
0: Est-ce que vous vouliez faire de la publicité?
1: Comment?
0: Est-ce que vous vouliez faire de la publicité finalement pour le Festival de poésie de Trois-Rivières?
1: Ben, j'aimerais bien, sauf que là, j'ai pas reçu d'invitation, mais je sais pas si je pourrais m'y rendre.
0: Mais pour les gens qui aiment la poésie, Audrey, c'est un rendez-vous incontournable.
3: C'est ça, moi, j'ai fait un placement de produits régionaux.
1: J'ai déjà participé.
0: Oui. Il faut être chauvin. Audrey Martel, c'est correct de l'être pour sa région. Pierre Morancy, dans le questionnaire de l'invité, vous avez dit que votre genre préféré, c'est l'autobiographie du poète.
1: Oui. Ben, les autobiographies, les les autobiographies patentées sont peut-être assez rares, mais j'aime les textes autobiographiques. Les textes autobiographiques, comme par exemple les derniers livres de Baudelaire, Fusée, et d'autres et livres mais personnels, des notes personnelles comme ça, qui sont extrêmement riches. Et évidemment, l'autobiographie, oui, de Neruda, et il y a, mon Dieu, je sais pas lesquels.
0: Mais moi, j'avais envie de vous amener vers la vôtre. Est-ce qu'un jour, on pourrait lire l'autobiographie de Pierre Morency?
1: Mais il y a déjà une sorte d'autobiographie dans ce livre-ci, Le pas du père. Comme il y a, on entend et on lit les mots, les trouvailles merveilleuses de certains enfants. Mm-hmm. qui sont les miens, et voilà. Et il y a, tout au fil de ce livre-là, il y a évidemment la pratique de l'ornithologie, la sensibilité à la nature, il y a l'amour, il y a les rencontres, il y a beaucoup de choses, mais qui relèvent un peu de l'autobiographie.
0: Mm-hmm. Mais est-ce qu'un jour, vous auriez envie d'aller plutôt, parce que par exemple, j'ai reçu votre femme, Renée Dupuis, pour sa magnifique autobiographie, C'est Ce chemin sous mes pas, hein? C'est ça le titre?
1: Voilà, et oui.
0: J'invite
1: oui.
0: les gens à lire ce livre-là. Est-ce que vous pourriez être tenté par cet exercice-là?
1: Non seulement j'y suis tenté, mais je le pratique, c'est-à-dire que j'y travaille pendant le temps que j'ai travaillé à ce livre, Le pas du père. Je travaillais dans un autre chantier qui est un chantier de prose. Et puis, j'ai des carnets qui datent de plus de 50 ans, et je note beaucoup, il y a beaucoup de textes très personnels, et puis je travaille à partir de ces textes-là qui s'accumulent et où j'ai hâte de me mettre au travail plus directement, alors qu'il y a une grande partie de ce livre autobiographique utilisant la prose.
0: La prose. Alors on comprend.
1: C'est une écriture qui me fascine depuis deux jours, évidemment, mais.
0: Donc celui-là viendra. Des fois, il n'y a rien comme avoir deux projets en même temps. On travaille sur un projet, il y a quelque chose d'autre qui se passe.
2: Comme deux lectures en même temps.
0: Oui, aussi les deux peuvent se nourrir. Tout à l'heure, je lançais l'invitation, Pierre Morency, à nos auditeurs pour la poésie de leurs enfants. Sylvain de Sherbrooke nous écrit: mon fils de 4 ans, alors qu'il nous racontait une histoire, a dit, et là, il est monté le plus haut qu'il pouvait dans l'échelle et il a regardé dans l'ancien temps.
1: Okay.
0: Il y a Julie des Laurentides qui nous écrit: ma fille dit grossuscule au lieu de majuscule.
2: Ah oui,
0: grossuscule. Mais oui, ça fait du sens.
2: Mais oui,
0: on la comprend.
1: C'est normal.
0: C'est normal. Alors, il y a ça, cette poésie-là, faut aller l'accueillir, faut aller la chercher.
2: Mais surtout, il faut les noter.
0: C'est ça, parce
2: que quand on dit « je vais m'en souvenir », c'est faux.
0: C'est faux. Et visiblement, vous avez noté beaucoup de choses, Pierre Morency. Donc, c'est ce qu'on trouve, entre autres, dans ce recueil-là, « Le pas du père », donc ce nouveau recueil qui est publié toujours au Boréal. Et j'entends qu'on attend éventuellement la version prose d'une autobiographie de Pierre Morency. Puis on invite les gens également à un lancement qui va avoir lieu à la librairie du quartier à Québec le 24. Donc c'est demain soir à 17h30 pour souligner la sortie de ce recueil. Merci beaucoup Pierre Morency d'avoir pris un moment avec nous.
1: C'est moi qui vous remercie. C'est moi qui vous remercie. Je vous salue.
2: Au revoir Pierre.
1: Et un salut particulier.
2: Vieille amie.
1: Vieille amie, voilà.
0: C'était les retrouvailles. Restez avec nous parce que dans un instant, on va parler justement à Christine Brouillet et Audrey Martel qui vont répondre à cette question existentielle. On lit quoi? Mais juste avant, on écoute un choix de notre programmateur musical invité, Émile Procloutier, qui veut nous faire entendre une chanson de Noé Lyra.
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0: Noé Lyra, c'est cette voix que vous entendez dans la programmation d'Émile Procloutier qui dit que c'est une artiste québécoise à la voix fabuleuse qui trace son chemin de façon admirable. Il souligne, et c'est vrai, que c'est aussi une fantastique comédienne.
1: On lit quoi?
2: On lit quoi?
0: Christine Brouillet qui vient de nous confier qu'elle lit souvent plus d'un livre à la fois.
3: Oui, plusieurs.
0: Combien en même temps que tu es capable de suivre?
3: Facilement 3-4.
0: Et là, quand on dit 3-4, c'est pas que tu lis en même temps, c'est que t'en déposes un.
3: Oui,
0: puis
3: je vais lire une quarantaine de pages, je vais lire une trentaine, puis je me promène d'un à l'autre. Mais quand ce sont des livres qui sont plus exigeants, je trouve ça très bien de faire une pause en me distrayant agréablement autrement. Mais je reviens avec l'esprit plus frais. Puis surtout, des fois, les livres sont tellement beaux, tu veux en profiter.
0: Oui, je
3: commence Dominique Fortier, j'ai pas envie de gaspiller ça en lisant trop vite. Là.
0: Je te comprends.
3: Le temps que ça prend à écrire un livre, il faut en profiter quand il arrive.
0: Mais là, quand tu lis du polar, parce que c'est souvent le cas.
3: Oui, là, je lis plus vite.
0: Mais oui, mais en même temps, est-ce que des fois, tu mélanges les intrigues?
3: Non,
0: OK, parfait. Bon. Alors, on va rester sur le livre d'aujourd'hui. C'est Le Trésor de la rivière Miette. C'est de Guillaume Morisset. Donc, on est aux éditions Saint-Jean. C'est un auteur qui a quand même plusieurs livres.
3: J'ai lu.
0: Oui.
3: Et que j'aime beaucoup. Et Audrey Voitureuse, parce que ça se passe à Trois-Rivières.
0: Bon.
3: Donc, on a parlé de, quand tu me demandais ce qu'on peut être se mêler d'un livre à l'autre. Ouais. Guillaume, il fait une chose formidable. En début de chaque chapitre, il y a une espèce de ligne de temps avec des flèches. Ça nous aide, c'est formidable. Je suis fâchée de pas avoir eu l'idée pour mes propres romans, mais à chaque fois que je retombe dans les siens, je me dis

0: Oui, tu parles d'une évidence, mais ça fonctionne.
1: Audrey, tu connais ce processus-là, oui?
2: Puis, ça aussi, c'est vrai que ça nous aide, hein, surtout quand il y a des allers-retours dans le temps, dans ces romans.
0: Puis là, on est à quelle époque? Alors là, c'est ça, c'est qu'on est justement en deux époques. Alors, okay. Ça se passe, le livre commence en 1897, à Trois-Rivières. Il y a des gens, des riches hommes d'affaires qui veulent se reposer et qui vont créer la Villa Mont-Repos, justement, qui est pas très loin de Trois-Rivières. Là, on est vraiment dans les environs. Et ils vont créer un lac artificiel où ils pourront pêcher. Bon, ça fonctionne un certain temps, mais ça va tomber en désuétude. Mais à ce moment-là, au moment du lac et tout, il y a Cyril Beaulac, un jeune malfrat, qui rentre des États-Unis avec un sac qu'il confie à son frère Louis-Philippe en lui disant « Cache ça bien comme il faut, enterre-le quelque part. » Puis son frère, il dit « Oui, c'est beau, mais comment on va le retrouver? » Alors, on va mettre dans un autre sac un plan avec la liste des objets qu'on a cachés. Donc, il y a des timbres, il y a des pièces de monnaie et on enterre tout ça à deux endroits différents, bien sûr.
3: Donc, on est dans la chasse au trésor.
0: À ce moment-là, ça intéresse personne. Mais en mai 2025, donc 128 ans plus tard, un jeune homme, William, est condamné à un travail d'inventaire chez un juge. Puis chez le juge, il découvre dans une enveloppe la succession de Marcel Beaulac, l'arrière-arrière-arrière-grand-père, qui est mort sans descendant. Puis il y a une fameuse enveloppe avec des cartes postales, puis un plan d'un endroit où peut-être serait caché quelque chose. Lui, il regarde ça, puis la liste est bien enterrée, puis se demande qu'est-ce que ça pourrait bien valoir. Puis il a la bonne idée d'en parler à son oncle Gontran, qui lui est vraiment vraiment quelqu'un de malhonnête, qui a eu longtemps un boutique de prêt sur gage. Puis Gontran, il lui décide qu'il va aider son neveu de gré ou de force.
3: Oh, OK.
0: Donc, c'est pas une personne recommandable. Ouais. Alors là, William, il se dit, non, j'aurais pas dû en parler à mon oncle, mais là, l'oncle, il s'allie à un oncle malfrat, menaçant, qui s'appelle Thierry Pratt, puis il menace son neveu, et le neveu se sent obligé de tout raconter. Puis là, on se rend compte que l'histoire est plus compliquée, et Thierry Pratt, lui, se dit, moi, j'ai pas les compétences, donc il va aller en parler à une personne qui ne devrait pas.
3: OK, fait qu'il commence à avoir pas mal de gens qui sont au courant.
0: C'est ça.
3: Là.
0: Et c'est ça qui est intéressant. C'est que dans ce roman-là, il parle à une personne en disant, bon là, faut pas que t'en parles à personne. Une autre. Les secrets sont éventés au fur et à mesure qu'une personne rentre dans la danse. La construction est vraiment formidable. C'est d'une efficacité totale. On n'est jamais perdu, mêlé ou quoi que ce soit. C'est clair, c'est net, c'est précis. Puis j'admire ça parce que faire une comédie policière, écrire une comédie policière, c'est vraiment un exercice périlleux. Mm-hmm. Souvent, ça commence bien, puis ça s'essouffle. Là, on n'est pas du tout là-dedans. On est dans le même esprit que André Marois, Éric Forbes, François Barcelos. Donc, c'est vraiment jubilatoire. Il n'y a aucun temps mort. La mécanique est bien huilée. Les personnages, vous avez deviné, qui sont extrêmement colorés, qui, au lieu de s'entraider, se gênent considérablement les uns les autres. Ce sont des ratoureux incompétents. Donc, on rigole à chaque fois qu'il y a un nouveau personnage qui arrive. On se dit, oh mon Dieu, ben non, voyons donc, c'est pas possible. Mais oui, c'est possible. Mais oui. Alors, les secrets sont pas gardés. En plus, ils travaillent où ça serait peut-être entouré, ce fameux trésor. C'est un terrain spongieux. C'est compliqué d'aller creuser, là. Fait que ça va prendre des gadgets. Puis quand on tombe dans l'univers des gadgets, là, on se rend compte qu'on a affaire à des gamins de 8 ans, à peu près.
3: OK. On est dans ce niveau-là.
0: On s'amuse. Alors, c'est insolite. Les lieux sont très bien exploités. Moi, je connais un peu Trois-Rivières, mais à chaque fois que je plonge dans les romans de Guillaume Morissette, oui, on connaît bien Trois-Rivières. Il a fait des recherches au couvent des Ursulines. Les lieux précis, historiques, sont là. C'est une fiction, bien évidemment. Mais on sent qu'il y a un travail en arrière de que ça soit crédible, valide. Et on le sent en y croyant jusqu'à certains points. Parce qu'en fait, on espère ne pas rencontrer ces gens-là. qui sont vraiment... Je me suis beaucoup amusée, puis bizarrement, il y a une histoire d'amour à travers ça, un peu étrange, bon, en deux personnes qui sont pas tout à fait équilibrées, assez dysfonctionnelles, mais c'est touchant malgré tout. Puis là, il faut surtout pas que j'oublie de dire que c'est le retour de l'enquêteur Jean-Sébastien Héroux puis de son collègue Jérôme Landry et qui paraissent extrêmement réfléchis et posés par rapport
3: à tout le reste.
0: Alors on est content de les retrouver parce qu'on les suit depuis plusieurs livres. C'est toujours un plaisir de vous revoir ces enquêteurs là. Ce livre là, il est vraiment dans l'esprit de son roman Le Tribunal de la rue Quiron qui m'avait vraiment fait rigoler et on retombe dans cet univers-là qui est, ma foi, assez jouissif.
3: Alors, je rappelle,
0: si vous avez un peu de déprime à l'esprit, il y a des primes à l'automne et tout, vous allez vous changer les idées, je vous le garantis.
3: Le trésor de la

0: Rivière Milette, donc c'est de Guillaume Morissette. On trouve ça aux éditions Saint-Jean. Audrey Martel, qui est libraire évidemment à Trois-Rivières. On dit des fois nul n'est prophète en son pays, mais Guillaume Morissette à Trois-Rivières, est-ce qu'il est populaire?
1: Absolument. C'est un livre qui était très attendu. Oui. On avait plein de précommandes. Et je pense que les gens, Christine le disait, Trois-Rivières est bien décrit. Mm-hmm. Et ça, je pense que ça nous fait bien plaisir à Trois-Rivières, parce qu'on est capable de l'imaginer, là, le coin de rue un peu louche où il y a des peut-être transactions. Tu sais, c'est sûr que on est très fiers de Guillaume à Trois-Rivières.
0: Guillaume Morissette, donc le trésor de la rivière Milette. Merci beaucoup de l'avoir lu pour nous, Christine.
2: C'est un plaisir. Et Guillaume va être au Salon du livre du Saguenay.
0: C'est bien, ça, c'est le week-end. Ouais. Voilà. Merci, Christine. On ira le saluer.
2: Voilà.

0: Simon Riverain est un concepteur sonore Innu de la communauté de Pessamit. Des fois, il voit des pièces de théâtre qu'il aime au point de vouloir jouer dedans. Ça a été le cas pour Agamemnon in the Ring. Ses premières lectures ont été composées des séries de livres dont vous êtes le héros. Et il y a probablement un lien à faire avec l'œuvre immersive qu'il a créée et qu'il présentera dès demain au Théâtre Denise Pelletier. C'est le spectacle... Et là, je vais te demander de le prononcer parce que je veux être sûr d'avoir le bon... La bonne...
1: Donc, on dit Kawinak Ehet.
0: Kanewa Ehek.
1: Kawinak Ehet.
0: Et je vais le dire en français.
1: Bien sûr.
0: Les enfants sales. Ça, c'est le titre de ce spectacle-là. Oui. Le public est invité à se bander les yeux et à vivre l'expérience d'un enfant dans un pensionnat. On retrouve dans cette création-là plein de références culturelles. Et là, ce qu'on entend en ce moment, Simon Riverain, c'est Kashtin.
1: Exact.
0: Kashtin, qu'est-ce que ce groupe-là représente pour toi, Simon?
1: Pour moi, Kashtin, c'est les premiers artistes autochtones que j'ai entendus à la radio. C'est comme le début aussi.
0: Oui.
1: Puis, à l'époque aussi, il y avait beaucoup de racisme à l'égard des Premières Nations. Puis, grâce à eux, j'ai senti qu'il y avait un changement dans la perspective aussi des Québécois par rapport aux Premières Nations.
0: Mm-hmm. Pour les gens là qui entendent ça en ce moment, puis qui disent ça fait longtemps, et c'est important de le dire, la musique de Kashtin, elle est de retour sur les plateformes. Pendant des années, on pouvait pas écouter du Kashtin. Et là, si ça vous manque, vous pouvez aller réécouter les grandes chansons de Kashtin. Elles sont maintenant disponibles. Simon, on va prendre le temps de te rencontrer d'abord. Tu as commencé à travailler, toi, comme technicien de son.
1: Oui, mais j'ai commencé, on va dire, sur le tard.
0: OK.
1: J'ai commencé parce que là, moi, j'ai 45 ans, puis ça va faire... L'an prochain, ça va faire 10 ans que je suis technicien.
0: OK. Et donc, technicien de son, tu fais de la conception sonore, mais là, je te reçois aujourd'hui comme idéateur d'un spectacle de théâtre. Comment est-ce que t'en arrives à être au cœur d'un spectacle de théâtre, Simon?
1: Ah, c'est un bel accident. Je vais pouvoir... moi... J'ai toujours été passionné d'écouter des films avec un gros cinéma maison, puis d'avoir une immersion vraiment
0: sonore.
1: Ouais. C'est sûr que je cherchais le plus étant petit. Mais en fait, tout ça, c'est un bel accident. Parce que quand j'étais technicien, on cherchait aussi des concepteurs sonores autochtones. Puis moi, j'ai levé la main parce que je joue aussi de la musique à la maison. Donc, je me suis dit, allons-y, tu sais, je me propose. Fait que j'ai commencé à rencontrer d'autres artistes autochtones ici à Montréal, dont Natacha Canapé-Fontaine et Émilie Monet.
0: Oui.
1: Et en travaillant avec Émilie Monet, elle a trouvé que j'avais aussi d'autres talents artistiques que juste la conception sonore. Fait qu'elle m'a intégré dans une de ses pièces qu'elle a faites en 2019, qui s'appelle This Time Will Be Different. Et en étant juste... Là, pour remplacer, elle m'a trouvé, j'avais une belle force tranquille, fait qu'elle m'a intégré à la pièce. Ce qui m'a amené à un festival en Écosse avec elle. De là-bas, j'avais assisté à un spectacle qui était à l'intérieur d'un conteneur en métal complètement fermé. On était dans le noir, on avait des écouteurs, puis on était couchés dans des lits. Fait que ça l'a amené à
0: ce qu'on va vivre bientôt au Théâtre Denise Pelletier.
1: Exact.
0: Ça a été la première étincelle de dire, j'ai envie de créer quelque chose comme ça?
1: Presque.
0: OK.
1: Ce qui s'est passé. Émilie Monet m'a parlé de la résidence autochtone à l'École nationale de théâtre. Puis elle me recommandait fortement d'aller m'y inscrire. Puis elle a dit que j'allais devoir faire un spectacle à la fin. Donc, je me suis mis à imaginer à partir de ça, d'avoir un spectacle renfermé, sonore, sans comédien. Mais là, en m'en allant dans une école de théâtre, je me trouvais un peu hypocrite de... faire un spectacle sans interprète à l'intérieur. Fait qu'on a intégré ça.
0: Tu as fait de la place pour des comédiens, finalement, dans ton spectacle. Le titre, je le disais tout à l'heure, c'est « Les enfants sales ». Donc, on est dans l'univers des pensionnats autochtones. Juste ça me bouleverse de dire ça, « Les enfants sales ». Pourquoi est-ce que tu as choisi ce titre-là, Simon?
1: Moi, à la base, je voulais faire un spectacle coup de poing. Déjà avec le titre, puis avoir un mot déjà péjoratif. Puis ça évoquait aussi ce qui était réellement dit par rapport aux enfants dans les pensionnats. On se souvient qu'ils utilisaient de la laine d'acier pour blanchir la peau. Donc c'était pour ça que j'ai utilisé ce mot-là pour rappeler ça.
0: Donc c'est une création sonore. Est-ce que tu peux nous expliquer un peu ce que les gens vont vivre quand ils vont se rendre au Théâtre Denise Pelletier?
1: Je vais les transporter dans plusieurs lieux. Évidemment, on va aller dans l'école. Souvent, quand ces moments-là de vérité, je veux dire, on va vraiment jouer avec les interprètes. Et puis, quand on va vouloir se sortir, parce que je fais attention au public aussi, tu sais, je me permets d'aller dans des bulles aussi, qui peuvent être plus humoristiques, juste pour faire, OK, on se repose, puis après ça, on replonge, on se repose, on replonge.
0: Donc, il y a des variations dans cette histoire-là que tu nous racontes. Et donc, est-ce que les gens ont les yeux bandés pendant toute la représentation?
1: Idéalement.
0: Okay.
1: Pour l'expérience optimale, on le demande de le garder jusqu'à ce qu'on leur dise de le retirer. Mm-hmm. Mais encore une fois, comme je me permets, ben, tu sais, ça reste on peut dire que c'est un safe space.
0: Ouais.
1: Si les gens ressentent le désir ou le besoin de l'enlever juste pour
0: absorber ce qu'ils sont en train de vivre aussi.
1: Exactement. Puis le fait de regarder, ça calme les choses. Parce que là, on vit tout intérieurement. C'était ça mon objectif. Au cœur le plus directement possible.
0: C'est tellement puissant comme exercice. Je rappelle, la semaine prochaine, ça va être la journée vérité, réconciliation. Je veux dire, on est là-dedans. Des fois, les gens se demandent qu'est-ce que je peux faire, quel geste je peux faire pour aller essayer de comprendre ce que les premiers peuples ont vécu. Donc, tu dis, il y a des interprètes maintenant dans cette histoire-là. Donc, il y a trois enfants.
1: Oui, trois enfants et le frère.
0: Et le frère qui est l'enseignant, dans le fond.
1: Exact.
0: Est-ce que tu joues dans ta création?
1: Un peu.
0: Un peu, OK.
1: Un peu.
0: Je sens qu'on est dans le divulgateur. Je vais faire attention, Simon. Parfait. Avec l'équipe de création, vous êtes allé faire une résidence à Pessamit au mois d'août dernier. Qu'est-ce que vous avez vécu là-bas?
1: En fait, j'ai réussi. Ben, mon objectif, c'était de trouver des interprètes Innu de Pessamit en premier. Mm-hmm. On a trouvé des enfants dont les parents viennent de Pessamit, ben, des adultes maintenant.
0: Oui.
1: Puis certains n'ont pas eu la chance d'aller dans la communauté. Puis pour moi, c'est important que... Parce que dans mon spectacle aussi, je veux vous montrer qui on est. Fait que je voulais qu'on ait nos manies, nos expressions, nos façons de rire, tout ça. Je voulais que ça soit le plus authentique possible. Fait qu'on est allé à la communauté pendant une semaine pour les répéter, mais rencontrer différents aussi, je dirais, des intervenants culturels aussi qui sont impliqués dans la communauté pour nous aider à mieux leur rassembler davantage.
0: Tu as travaillé, entre autres, avec le metteur en scène Xavier Huard et Omer Saint-Onge. Omer, lui, c'est un survivant
1: des
0: pensionnats. Quel rôle est-ce qu'ils ont joué dans cette création-là?
1: Xavier Huard travaille beaucoup avec les Premières Nations. C'est un excellent allié. Fait qu'il connaissait beaucoup d'histoires. Même des fois, je trouve qu'il en sait plus que moi. Moi-même, étant autochtone, j'en sais moins que des allochtones. Ça peut être ironique un peu. Mais il m'a guidé dans le processus parce que le spectacle s'est fait dans le cadre de l'école.
0: Oui.
1: Et puis là, maintenant, j'ai pu l'amener dans un lieu, un vrai théâtre à ce moment-là. Fait que Xavier m'a beaucoup aiguillé pendant mon mentorat de mise en scène à ce niveau-là. Puis Omer, lui, étant un survivant, mais il a pu valider mes scènes sur comment certaines approches étaient faites. Et puis, il m'a beaucoup aidé là-dessus.
0: Et comment est-ce qu'on crée un environnement sonore d'un endroit où on n'a pas été soi-même?
1: En fait, dans notre processus de création, j'avais des idées de scènes en particulier, mais j'avais pas de texte. On s'est permis d'aller par improvisation pour développer le texte. Donc, j'étais aussi avec Julien Claude Charlebois et Pierre Belliou, qui sont co-auteurs aussi. Fait que, comme moi, j'avais pas de texte, j'ai jamais écrit avant un livre ou quoi que ce soit, une pièce. Donc, tout le monde ensemble, on a réussi à faire l'œuvre à ce moment-là. Puis, je pense, quand même, l'expérience était très difficile, mais les vérités ressortaient. Puis, même mes collègues québécois étaient pas confortables quand on devait improviser des scènes très racistes.
0: Ouais. Oui.

0: que je puisse leur ouvrir le livre sur les passionnés autochtones, puis qu'ils puissent le ressentir comme s'ils étaient à l'intérieur. Ouais.
1: C'est comme un livre vivant, en fait.
0: Ouais.
1: On revient à l'idée de quand tu étais petit, tu aimais les livres dont vous êtes le héros.
0: Mm-hmm.
1: Mais c'est un peu ça que tu fais vivre aux gens.
0: Je crois que oui. Ce que j'aimais beaucoup des livres dont vous êtes le héros, c'est que je pouvais comme être... celui qui décidait de mon histoire.
1: Ben, c'est ça, être un metteur en scène.
0: Oui. Vous voyez, c'est ma première expérience. Fait que des fois, je fais pas les liens tout de suite. Mais
2: c'est reprendre aussi un certain pouvoir, une puissance, et dont vos peuples ont été complètement départis. Là.
1: Mm-hmm.
2: Donc, il y a quelque chose d'important
1: aussi dans cette prise de parole.
2: De retrouver une dignité.
0: Oui, puis parmi les trois objectifs de la pièce, l'une d'elles, c'était vraiment de continuer d'améliorer les relations entre allochtones et autochtones. Puis je me disais qu'avec ce projet-là, ça allait vraiment pouvoir aider à mieux comprendre par où ce qu'on a passé puis pourquoi on souffre beaucoup. Oui.
1: C'est très puissant comme exercice. Donc, je rappelle Les enfants sales. C'est le titre de cette pièce que tu veux, coup de poing. C'est la générale qui t'attend dans un instant. Merci, on t'a sorti là, de ta répétition. Il faut que tu y retournes à l'instant. Merci beaucoup d'être passé nous voir en studio. Simon Rivrain, on invite les gens donc à aller découvrir cette création-là, expérience sonore immersive. C'est du 24 septembre jusqu'au 10 octobre. C'est dans la salle Fred Barry. Donc, c'est la petite salle du théâtre Denise Pelletier. À partir de quel âge est-ce qu'on peut aller voir une œuvre comme celle-là, Simon?
0: Moi, je dirais 15-16 ans.
1: Oui, OK. Donc, vraiment un public un peu plus averti. Parce que, donc, on va
0: les
1: vivre.
0: Les sujets sont assez... sont pas très crus, mais sont durs, tu sais.
1: Oui.
0: Fait que...
1: Christine, tu voulais ajouter quelque
2: chose? Non, je vais prendre des notes parce que je veux absolument... je vais pas manquer ça.
1: Bon, Christine qui note tout ce que je dis. Bonne élève,
2: oui,
1: Christine Bourriette.
2: Non, mais je fais bien ça.
1: Dans un instant, c'est Audrey Martel qui répond à la question « On lit quoi? » Merci beaucoup, Simon Rivrain, d'avoir été avec nous.
0: Ça me fait très plaisir.
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0: Bang, c'est Rhymes dans la programmation musicale d'Émile Procloutier. Vous êtes nombreux à nous écrire après la discussion qu'on a eue avec Pierre Morency, entourant donc cette poésie, d'enfant. Les mots d'enfant. Je vous en lis quelques-uns. Il y a Annie de Boisbriand qui dit « Mon neveu Alex, en voyant une fleur fanée, a dit « Regarde, la fleur, elle a dépoussé. » Et Anne de Saint-Sauveur qui dit « Mon petit Paco, 2 ans et demi, nous a demandé il y a quelques semaines, il est où l'automne? » Alors, je lui réponds « Ben, ça s'en vient bientôt. » Il dit « Ah, je vais aller lui ouvrir la porte. »
1: Ah, c'est trop charmant.
0: C'est magnifique. Merci pour ces messages que vous nous envoyez via la bulle de conversation.
2: On lit quoi?
3: On lit quoi?
0: On lit quoi? Audrey Martel, copropriétaire de la librairie L'Exèdre à Trois-Rivières. Je le rappelle, qui est une lectrice, tout comme Christine, de niveau olympique. Et là, tu nous parles donc du livre Hurtwood. C'est en français, hein, même si le titre est en
4: exactement.
0: Anglais.
4: C'est la mode des romans français.
1: Je comprends pas pourquoi.
4: C'est ça.
1: Pénible.
0: Donc, c'est de Amity Gage. Ça vient tout juste d'arriver en librairie. Qu'est-ce que c'est, ce livre-là, Hurtwood?
4: Mais c'est drôle parce que ça fait un peu du pouce sur le roman.

0: que Christine présentait juste avant, parce que c'est un peu une chasse au trésor. Non, pas vraiment. En fait, c'est l'histoire de Valérie Gillis, en fait, une infirmière qui est épuisée par la pandémie de COVID-19, qui décide de partir seule sur le sentier des Appalaches. Bon, elle n'a pas d'expérience de randonnée. Elle avait décidé, on apprend graduellement dans le roman, qu'elle avait décidé de se séparer de son mari. C'est comme une forme de rupture avec sa vie d'avant. Elle explique qu'elle n'arrivait plus à aimer son mari parce qu'elle ne pouvait pas supporter d'avoir une tâche de plus à faire. Donc, elle décide de prendre ses espadrilles et de relever ce défi-là strictement physique qu'est la fameuse randonnée du Sentier des Appalaches. Le Sentier des Appalaches, hein, on se rappellera, ça passe à travers 14 États. ça traverse
1: un beau projet.
0: Toute la côte est des États-Unis, 3500 kilomètres environ. C'est des falaises, des corniches, des forêts impénétrables. C'est des endroits impossibles à atteindre parfois. Donc, quand quelqu'un s'éloigne légèrement du sentier, il peut se retrouver perdu et impossible à retrouver. Et c'est malheureusement ce qui va arriver à Valérie, donc cette infirmière-là, qui va malheureusement s'écarter du chemin, et on va apprendre qu'est-ce qui est arrivé. Et c'est inspiré d'une disparition réelle en 2013, peut-être que certains auditeurs s'en rappelleront. Géraldine Largué avait, même chose, là, c'était une retraitée qui avait pourtant énormément d'expérience en randonnée et qui avait disparu, et on l'a retrouvée en octobre 2015. Et les entrées dans son journal de bord, mm-hmm. si on veut, ont fait la démonstration qu'elle aurait survécu pendant 26 jours avant de mourir. Donc, c'est le point de départ un peu de l'inspiration d'Amity Gage pour ce roman-là, mais ça s'arrête à peu près là.
1: OK, donc oui, il y a une part de réalité là-dedans, mais après ça, on est vraiment dans la fiction. Donc, c'est raconté de quel point de vue?
0: Mais c'est ça qui est très intéressant, c'est qu'il y a trois points de vue différents, trois femmes. Et tantôt, en introduction, Émilie, tu me demandais si c'était un thriller, puis pas vraiment, en fait. Oui, il y a une intrigue, parce que nécessairement, on cherche une femme qui est perdue en forêt, mais on est davantage dans quelque chose d'un peu psychologique, parce que les trois femmes qui racontent l'histoire, il y a évidemment Valérie, qui, elle, se raconte à travers des lettres qu'elle va adresser à sa mère à partir du moment où elle est perdue dans la forêt. Il y a Beverly, qui est une seconde femme, qui est la garde-chasse responsable de l'opération de recherche, qui, elle, va raconter, son parcours, ce qui l'a mené à être une des seules femmes à exercer le métier de garde-chasse sur le sentier des Appalaches. Et Lena. Lena, c'est une femme âgée qui vit dans une résidence pour personnes âgées et qui va se passionner pour l'enquête parce qu'elle croit avoir reconnu sa fille dans la description de la femme disparue au départ. Donc, c'est ce qui va un peu l'intriguer. Et cette femme-là, Lena, elle va avoir finalement une importance assez particulière dans l'enquête parce qu'elle correspond avec un individu sur un forum de cueillette en nature et qui va peut-être avoir un lien avec la disparition de Valérie. Donc, il y a quand même une intrigue assez intéressante qui peut parfois être un petit peu tirée par les cheveux.
1: OK.
0: Mais,
1: on est prévenu.
0: On est prévenu. Mais sinon, le point de vue de chacun des personnages et le fait que les chapitres sont courts font en sorte qu'on est absolument tenu en haleine dans ce roman-là.
1: Alors, on est dans une histoire de survie en forêt, thriller, mais on comprend finalement que le côté psychologique est encore plus fort. Valérie, qui est une infirmière épuisée, donc est-ce qu'il y a un discours aussi sur la charge peut-être entourant le personnel soignant?
0: Oui, c'est ça. En fait, on le disait d'entrée de jeu, elle quitte un peu pour rompre avec sa vie d'avant. Elle nous parle de l'épuisement durant la pandémie, du fait d'être dans le fameux care, hein, le don
1: le
0: de
1: soin,
0: soi.
1: Ouais.
0: Elle se dit déchirée entre son empathie pour les autres et son sentiment d'impuissance. Je pense qu'il y a beaucoup de personnel soignant qui pourraient partager cette impression-là. Mmh. Elle dit « Le monde et ses habitants sont trop pour moi. Je suis déchirée entre empathie et impuissance. » Et la malédiction qu'elle a, c'est d'avoir eu un cœur trop grand pour le rôle qu'elle peut jouer dans la vie. Donc, c'est quand même assez intéressant aussi. C'est touchant de la voir être complètement démunie au milieu de la forêt et se ressasser un peu l'impuissance qu'elle a vécue durant sa carrière pas d'enseignante du tout. Mais quoi que les enseignants sont quand même...
1: Oui, aussi, tout à fait, peuvent se reconnaître là-dedans. Je pense que oui, c'est ça. J'ai l'impression qu'il y en a qui se reconnaissent. Hurtwood, là... Est-ce que tu l'as dit, ça fait référence à...
0: Pour vrai, je ne sais pas tant. je ne comprends pas pourquoi ils ont...
1: Pourquoi cette...
0: Non, c'est ça. Puis, par contre, tu fais bien de le mentionner parce qu'il y a quand même des enjeux de traduction. Il y en a souvent dans les romans traduits en français. Par contre, là, il y a beaucoup de jeux de mots, d'espèces de métaphores parce que, bon, chaque randonneur a un petit nom, un surnom de randonnée. Le sien à Valérie, c'est de Sparrow. Et là, il y a beaucoup de métaphores par rapport aux moineaux, tout ça, qui passe un petit peu moins bien en français. Pas de quoi ne pas le lire.
1: Ouais.
0: Par contre, si peut-être on est habile avec la langue anglaise, j'imagine que l'expérience sera plus intéressante. Et c'est particulièrement bien écrit. Il y a une phrase, est-ce qu'on a encore un petit peu de temps? Je vous lis un extrait. Là. Bon, c'est dans le journal de Valérie. Elle dit « Ma lampe frontale mourante brille aussi faiblement que la flamme d'une bougie. Son rayon pâleau se pose ici sur un tronc, là sur un rondin. Je rejette tout le contenu de mon estomac. Je vomis mes buts, mes loyautés, mon passé, mon futur et mes attachements. Je vomis jusqu'à mon nom. »
1: C'est un extrait de Earthwood, donc ce roman de Amity Gage. Merci beaucoup d'avoir lu pour nous, Audrey Martel.
0: Merci à vous.
1: C'est là-dessus que se termine l'émission d'aujourd'hui. Moi, je vous donne rendez-vous demain. Marjolaine Beauchamp sera avec nous. Mmh. C'est le retour de Marjolaine Beauchamp en poésie. Ce livre coûte 100 000 $. C'est le titre de ce recueil. Elle vient nous en parler en primeur demain. Également, Xenia Gould qui sera avec nous pour une création. Donc, on se retrouve dès 13h30. Merci.
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6: Ici Louis de Belleval, voici les informations. Campagne électorale au Québec, les chefs des cinq principaux partis ont débattu une dernière fois sur les ondes de Radio-Canada et ses différentes plateformes avant le scrutin du 5 octobre. Les cinq leaders ont promis de défendre les intérêts du Québec face aux tarifs américains en soutenant notamment les entrepreneurs. Le chef conservateur Éric Duhaime estime que la chef de la CAQ, Christine Fréchette, aurait dû agir plus rapidement pour protéger les travailleurs comme Doug Ford l'a fait en Ontario.
7: L'Ontario a commencé dès le lendemain de son élection.
8: Et somme toute,
7: il faut faire quelque chose parce que c'est un gouvernement protectionniste qui vient d'être élu. Notre commerce va être mis à mal. Il a même commencé à diminuer les barrières interprovinciales. Vous n'avez rien fait
8: pendant deux ans. Avant même que M. Trump n'arrive à la maison, on avait déployé nos programmes.
7: Vous avez attendu que la crise éclate.
8: Avant même que M. Trump arrive. Et d'ailleurs, on n'a pas une hécatombe en termes de perte d'emploi. Pourquoi? Parce qu'on la gère, la crise.
6: Par ailleurs, le ton a monté lors des échanges sur un référendum. Le chef péquiste Paul Saint-Pierre Plamondon a réitéré son intention de tenir une consultation dans un premier mandat, mais après le départ de Donald Trump. La solidaire Huba Gazal a pour sa part défendu une souveraineté inclusive. Les trois autres chefs estiment plutôt que la place du Québec est au sein du Canada. Voici Paul Saint-Pierre Plamondon, Éric Duhaime, Charles Milliard, Christine Fréchette et Huba Gazal.
9: Je n'en reviens pas d'entendre chacun de vous tous, sauf Mme Gazal, raconter des histoires aux Québécois en disant
7: «
9: On va essayer exactement la même chose que la CAQ, l'autonomisme, puis cette fois-ci, ils vont nous écouter. »
7: Aujourd'hui, il y aura un référendum, il y a 27 % des gens qui voteraient oui. Pourquoi vous voulez envoyer le Québec dans le mur, M. Plamondon?
10: Moi, je veux dire à ceux qui veulent du changement, à ceux qui ne veulent pas de référendum, que le seul rempart, c'est le Parti libéral du Québec.
8: Tous ceux qui veulent contrer cette idée de se lancer dans une démarche référendaire. Nous, on veut faire avancer le Québec à l'intérieur du cadre canadien sur tous les plans.
11: C'est pas un projet contre le Canada, c'est un projet pour le Québec, pour nous.
6: L'immigration a aussi donné lieu à un échange musclé entre Christine Fréchette et Charles Milliard.
8: On va respecter notre capacité d'accueil, on va protéger le français, mais on va s'assurer que les PME en région aient les travailleurs dont elles ont besoin.
10: Vous avez semé la confusion avec le PEC dans les dernières années. Il y a deux choses qui vont mal au Québec, l'économie, l'immigration. Vous avez été ministre des deux. Pour moi, c'est irrecevable ce que vous dites.
6: Et puis, sur la santé, Christine Fréchette a soutenu qu'il y a maintenant davantage de chirurgies et de rendez-vous grâce à la création de Santé Québec. Paul Saint-Pierre Plamondon veut pour sa part une meilleure offre de services en CLSC et a semblé nuancer sa position sur l'abolition de Santé Québec. Ruba Gazal est d'accord, mais va plus loin. Elle veut ajouter 400 nouveaux points de service et limiter le recours au privé. Éric Duhaime veut au contraire s'appuyer sur le privé et former plus de médecins.
9: En ce moment, on est en train de gérer la santé avec 900 employés de plus dans un bureau en train de faire de la paperasse qu'avant cette création-là. Donc, il va falloir enlever une couche. Et pour autant, on n'est pas obligé de supprimer ce qui est bien fait et ce qui a d'utile.
7: Tout le monde est en train de défendre le système. C'est ça le problème. Puis là, ils s'obstinent sur le système public. Mais la solution, c'est qu'il y a de la concurrence.
11: Ce qu'il faut se demander, c'est où est-ce qu'on va trouver les médecins, les infirmières pour le privé? Ils vont les prendre du public. Donc, on est en train de déshabiller Jacques pour habiller Paul.
6: Pour sa part, Charles Milliard veut miser sur la télésanté pour désengorger le réseau. De nouvelles révélations viennent écorcher davantage la réputation de l'écrivain québécois Télisson Aurélien. L'équipe des décrypteurs de Radio-Canada a découvert plusieurs cas allégués de plagiat. Des textes publiés il y a plus de 10 ans auraient été plagiés en partie ou presque en totalité de plusieurs médias. L'un de ces textes a été mis en ligne sur le site du quotidien La Presse en février 2013. Le texte se basait sur une nouvelle publiée par un chroniqueur quelques jours plus tôt sur un site des Philippines. Le vice-président information chez La Presse, François Cardinal, a réagi au plus récent développement.
12: On a réalisé dans les dernières heures, parce que tout va évidemment très vite, que c'était pas le seul texte, celui qu'on avait publié dans La Presse, qui était truffé de plagiat. Il y a plusieurs autres textes de d'autres origines. On est en train d'essayer de faire toutes les lumières pour voir si, en plus de ces 8 ou 9 cas qu'on a su faire émerger jusqu'à maintenant, il y en a d'autres qui se cachent derrière. L'intelligence artificielle, contrairement au plagiat, c'est beaucoup plus difficile à prouver. Donc, c'est une histoire qui va continuer à se développer.
6: Les éditions du Boréal qui publient l'auteur ont aussi réagi aux révélations. L'éditeur affirme qu'il prend les allégations très au sérieux et que des efforts sont déployés avec l'auteur ainsi qu'à l'interne pour faire la lumière sur les allégations d'utilisation de l'intelligence artificielle dans l'écriture du roman « C'était ça ou mourir » qui est en lice d'ailleurs pour le Goncourt. Et puis aux États-Unis, le président américain Donald Trump a accueilli son homologue chinois Xi Jinping à la base aérienne Andrews près de Washington. Il s'agit d'un geste très rare pour un président américain qui témoigne de la volonté de Washington de prolonger la fragile trêve commerciale entre les deux pays, selon le directeur de l'Institut sur la Chine à l'Université de l'Alberta, Philippe Rowe.
13: On recherche la stabilité et cette prudence-là est en fonction justement du fait que tant du côté du président Trump que du président Xi, on a assez d'autres problèmes à régler qu'on n'a pas envie non plus de régler les problèmes entre Washington et Pékin. Et d'autant plus parce que malgré tout, il y a une interdépendance extraordinaire entre ces deux économies. Des deux côtés, en fait, ce qu'on veut, c'est d'en arriver à une relation qui n'a pas de surprise.
6: Si Jinping effectue une visite officielle de 3 jours aux États-Unis, et outre la guerre commerciale entre les deux pays, la course à la domination en intelligence artificielle sera aussi au cœur des discussions. Voilà, c'est ce qui conclut ce bulletin d'information à l'antenne de Radio-Canada.
14: Bonsoir tout le monde. Entre autres, ce soir, à l'émission, on reçoit quelqu'un qui trouve, et en tout cas, il a l'air, le néophyte que je suis dans l'évolution, a l'air de trouver qu'il y a de pas mal bonnes raisons, et il trouve que le colibri a mieux évolué que l'humain. Alors voilà, il est au tribunal ce soir, et c'est moteur de recherche.

Et ce soir, Moteur de recherche, une émission qui répond à vos questions en sciences, santé, technologie, environnement, consommation. Quel est le plus vieil arbre sur la planète et comment on en est venu à le savoir? Les cœurs de pommes, est-ce que c'est bon de les croquer et d'en avaler le contenu? Et le vinaigre de cidre, est-ce que ça va vous faire vivre plus en santé plus longtemps? Est-ce que les colibris peuvent transmettre de façon génétique la carte mentale de leur territoire de butinage? Et existe-t-il des études qui s'intéressent à l'empreinte numérique des individus par tranche d'âge?

0: Et je suis pas mal certain qu'on peut dire ce soir qu'il y a 100% des gens qui nous écoutent qui sont des amateurs de colibris, qui n'aiment pas des colibris. J'ai une amie qui a mis une story cet été sur une plateforme et qui pour la millième fois, photographiait, filmait un colibri sur son patio. Elle dit « Je me tanne pas ». C'est comme, à chaque fois, une espèce de plaisir totalement renouvelé de voir le colibri qui vient butiner. Je suis persuadé qu'il y a bien des gens qui sont d'accord avec elle. Je vois que pas mal tout le monde est d'accord en studio. Bonsoir, Isabelle Burguin.
1: Bonsoir, j'en ai jamais vu.
0: Donc, pardon, j'avais jamais vu de colibri.
1: Non.
0: Vous êtes chanceuse.
1: En photo.
0: Vous êtes chanceuse. Wow. Donc, vous
1: il va y avoir une première fois.
0: Ben oui, il va y avoir une première fois. Vous allez pogner quelque chose. Il y a Louis Lefebvre qui est pas mal d'accord. Bonsoir, Louis.
2: Bonsoir.
0: Vous êtes éthologue, oui. Biologiste, professeur émérite à l'Université McGill. Oui. Vous êtes auteur de romans, d'essais sur les oiseaux. Il y en a un qui vient tout juste de sortir. Oui. Vous vous intéressez à la magnificence et la perfection évolutive du colibri. Oui. Vous y défendez notamment la thèse que le colibri est, entre guillemets, plus parfait que nous sur d'un point de vue évolutif. C'est fort de café?
2: C'est fort de café, mais c'est aussi qu'il y a eu le temps. Quand vous regardez depuis combien de temps on est humain, comme on sait qu'on est humain avec l'imaginaire, avec le langage, avec l'art, avec tout ça, ça fait pas longtemps. Ça fait 50, 60, maximum 100 000 ans. Le colibri, il fait ce qu'il fait avec les fleurs depuis 20, 30 millions d'années. Il a eu le temps d'être parfait.
0: Il maîtrise vraiment très bien, d'ailleurs, ce pourquoi il a évolué. D'ailleurs, on va en venir tout à l'heure à parler de ses comportements. Et je vous le dis tout de suite, on va moins parler du contenu lui-même du livre qui s'intéresse, dans le fond, à notre, la manière un peu bizarre dont on évolue avec la culture. Et quand je dis nous, c'est Homo sapiens. Les oiseaux ont moins de difficultés avec cet aspect-là, disons, de leur évolution. C'est un peu ça que vous voulez nous démontrer là, dans votre ouvrage.
2: Ben, la culture, les oiseaux ont de la culture, la transmission par observation, par imitation.
0: Du chant, notamment.
2: Du chant, des comportements alimentaires. Ce que les oiseaux n'ont pas, et les autres singes non plus, sauf nous, c'est l'imaginaire. Nous, c'est l'imaginaire qui nous sépare de tous les autres. Et vu que ça fait pas tellement longtemps, puis vu que c'est très difficile de naviguer dans l'imaginaire, c'est moins parfait ce qu'on fait que ce qu'un colibri fait depuis 30 millions d'années avec les fleurs.
0: Voilà.
2: Qui sont aussi très magnifiques et parfaites.
0: On va parler donc d'aspects plus, disons, du jour au jour le jour dans la vie des colibris ce soir. On va être moins, disons, sur le grand arc. On va s'intéresser à ce qui se passe dans la cour des gens quand on les voit se chamailler, notamment ce soir. Et j'invite les gens, d'ailleurs, à lire votre livre s'ils s'y intéressent. D'ailleurs, on va en dire le titre puis les références tout à l'heure, La perfection du colibri. Juste rapidement, avant de parler des arbres, je salue Daria Marchenko, conjointe. C'est notre collaboratrice française. Elle est doctorante à l'UQAM en marketing, l'aspect marketing numérique. Et elle est, malgré tout, collaboratrice, même s'il est très tard à Nantes. Bonsoir, Daria.
3: Bonsoir.
0: Très heureux de vous accueillir à nouveau pour une nouvelle saison. Puis on va parler notamment ce soir de l'empreinte carbone numérique, mais par tranche d'âge. Il paraît qu'il y a des bons chiffres de ce côté-là. Alors, on se parle tout à l'heure. Allez pas vous coucher. On se parle dans quelques secondes. À tout à l'heure, Daria.
3: Merci, à tout à l'heure.
0: On est avec Élise Bouchard, que je n'ai pas encore présentée. Bonsoir, Élise.
4: Bonsoir.
0: Alors, Élise, qui est de retour pour une nouvelle saison, c'est un grand plaisir de vous avoir, sauf en plus du fait que là, vous avez remis votre doctorat. La thèse est
4: déposée. Premier dépôt, je n'ai pas encore soutenu. Il faut que je défende toutes les idées.
0: Est-ce que ça veut dire que vous avez plus de temps?
4: Non, c'est ça, l'ironie. Je ne sais pas comment je me suis retrouvée. Content de travail après avoir déposé, mais je travaille beaucoup.
0: Bon,
4: des articles en attente et tout ça à réviser.
0: Ben, on vous remercie d'autant plus de continuer avec nous. C'est tellement un plaisir de vous entendre parler de ces questions-là. Donc, vous répondez notamment ce soir à la question de Gérard Gabriel Lamontagne qui veut savoir quel est le plus vieil arbre sur la planète et par extension, comment on en est venu à comprendre comment dater les arbres. Alors ça, c'est une très, très belle histoire en soi.
4: Comment dater les arbres? Oui, mais ça fait longtemps qu'on le sait, par contre. Ça a l'air simple, en fait, parce qu'on peut simplement compter les lignes dans le bois. les centres de croissance. Mais ça demande quand même, c'est un peu plus compliqué que ça en a l'air. D'abord, il faut aller chercher ce qu'on appelle une carotte de bois à l'intérieur de l'arbre la plupart du temps, qui est dans le jargon, qui est très familier pour nous, mais une carotte de bois, mon fils me fait remarquer que c'était étrange. Ça n'a rien à voir avec les légumes. Je ne sais pas pourquoi ça s'appelle comme ça.
0: C'est long.
4: Oui, mais il faut visser, c'est une bonne job de bras. Il faut visser un outil en métal à l'intérieur de l'arbre. Il faut retirer délicatement la carotte de bois. Il faut bien viser. Essayer de trouver le cœur de l'arbre. Ça, je trouve, c'est quand même pas si évident.
0: Est-ce que ça blesse un arbre de le carotter de cette manière-là?
4: Oui, ça fait une petite blessure, mais c'est pas inquiétant. Moi, je travaille en acériculture où est-ce qu'on entaille des érables, on fait des trous comme ça, puis c'est pas dramatique les blessures que ça fait, mais c'est sûr que ça fait une petite blessure pour l'arbre.
0: Ça, on appelle cette science-là la dendrochronologie. C'est une science qui consiste à dater des échantillons de bois. Donc, une fois qu'on a carotté, qu'on est allé chercher cet échantillon-là, est-ce que là, c'est facile d'en estimer l'âge?
4: Bien, il y a un petit peu de travail. Il faut coller ça sur un portoir, laisser sécher la carotte. Ensuite, on va la sabler. Et là, ce qui est bien, c'est qu'on peut la scanner maintenant. On a des logiciels qui vont nous faire ça automatiquement, trouver toutes les petites lignes, la largeur et tout ça. On n'a plus besoin de compter à la mitaine.
0: Vous allez voir que c'était ça auparavant?
4: Oui, les arbres, justement, les plus vieux de la planète, ça devait être tout qu'un travail de compter.
0: Ça doit, parce qu'on les a trouvés il y a quelques temps déjà. Alors, maintenant, verdict.
4: Oui.
0: Le plus vieux, il est vieux, là, mais... pas à peu près, là. C'est impressionnant.
4: Oui, bien déjà, on ne les a pas tous carottés. Hein, donc, on ne le sait pas dans l'absolu. Peut-être qu'il y en a des plus vieux. Mais le plus vieux vivant, connu à ce jour, c'est un pain à... Bristol cone, c'est quoi en français déjà? Cône épineux. Un pain à cône épineux dans l'ouest des États-Unis. Que ce pain-là, celui-là, en fait, qu'ils ont appelé Mathusalem, en référence à un personnage biblique qui était très vieux, apparemment aussi, mais il n'était pas aussi vieux que le pain en question. Parce que Mathusalem avait 969 ans dans la Bible, je crois.
0: C'est une jeunesse.
4: C'est une jeunesse à côté du pain qui aurait, en fait, à ce jour, 4858 ans.
0: C'est incroyable.
4: C'est l'arbre vivant le plus vieux connu à ce jour. Par contre, il avait un compatriote encore plus vieux dans le même secteur qui poussait là, qui aurait été coupé par un étudiant gradué de l'Université d'Arizona.
0: C'est pas vrai.
4: En 1964. Et cet arbre-là, s'il n'avait pas été coupé de façon peut-être un peu controversée, aujourd'hui, il y aurait 5 000 ans. Là, je me rappelle
0: 5074 sur mes notes.
4: Voilà. On peut passer le cap du 5 000 ans quand on est un arbre.
0: Et donc, le Mathusalem, d'ailleurs, c'est pour ça qu'on ne n'identifie pas où est-ce qu'il se trouve sur une carte.
4: Pour pas que les étudiants gradués lui courent après. Probablement.
0: Ça a l'air qu'il est à l'est de Fresno, là, en Californie, donc la forêt où il se trouve, là, mais on n'est pas montré comme l'arbre
4: précisément.
0: Puis
4: c'est en altitude, c'est des pins qui poussent très haut en altitude, à plus de 3000 mètres d'altitude.
0: Et pourquoi ils réussissent à se rendre à cet âge-là?
4: Oui, mais ça, je trouve ça intéressant parce que là, imaginez dans votre tête l'arbre le plus vieux de la planète qui a 5000 ans. Peut-être que vous l'imaginez gigantesque, super développé et gros, mais c'est complètement l'inverse. Donc, il y a une espèce de justice chez les arbres que tu peux pas tout avoir dans la vie.
0: C'est comme chez nous, finalement.
4: Si t'es le plus performant dans la forêt, si t'es lui qui fait la photosynthèse la plus efficace, qui pousse le plus vite, mais forcément, tu vas mourir plus jeune. T'es moins longévif. Je veux dire, s'il y a rien qui t'attaque comme un feu ou en absence de perturbations, les espèces plus lentes généralement sont plus longévives. Les espèces qui mettent du temps, qui investissent dans le bois, dans les feuilles, c'est pas des feuilles performantes pour la photosynthèse, mais sont coriaces, elles ont beaucoup de défense contre les herbivores. Même chose pour le bois. Donc, pour vivre longtemps chez un arbre, là, il faut vraiment faut gagner le marathon plutôt que la course. Il faut vraiment y aller tranquillement. Et ça fait en sorte que c'est des arbres qui sont rabougris, petit, peu développé, l'arbre de 5000 ans.
0: Il fait pas de mine, là.
4: Si vous le croisiez dans la forêt, je suis convaincue que vous auriez pas pris un selfie avec, là, sans savoir.
0: Mais quand on est avec vous, par exemple, là, c'est un autre paire de manches, parce que c'est quand même impressionnant quand on les voit, parce que certains sont photographiés, c'est des arbres qui sont particuliers aussi.
4: Oui.
0: Ils ont une dégaine d'arbres pas tout à fait normale, en tout cas, comme on les conçoit normalement. Mais on en a déjà parlé ici à l'émission, Élise. Le concept de vieillissement chez les végétaux, en tout cas, chez les arbres, c'est pas vraiment la même chose que chez nous, les mammifères. Expliquez-nous en quoi c'est différent.
4: Ben, en fait, c'est qu'ils ne vieillissent pas à proprement. Ils n'ont pas un compte à rebours. Chez les végétaux, ça n'existe pas vraiment. À partir du moment que tu nais, tu as un compte à rebours, que tes cellules vont, ils vont avoir une dégénérescence en vieillissant. Ça n'existe pas vraiment. Théoriquement, ils pourraient être immortels, les arbres. Ils vont pas. Leurs propres cellules et leurs propres organes et tissus ne vont pas dégénérer avec l'âge. Donc, pour être immortel chez un arbre, c'est simple, il faut que tu déjoues tout ce qui peut te tuer. C'est ça la solution. Ouais, ouais. Donc, c'est pour ça que ces arbres-là qui sont dans des environnements très hostiles, où est-ce qu'il n'y a déjà pas beaucoup d'insectes, il n'y a déjà pas beaucoup de feux de forêt, de maladies, parce que c'est trop hostile sur le sommet de ces montagnes-là, où est-ce qu'il fait froid. C'est aride
5: c'est,
4: aussi.
5: C'est aride, c'est ça, ouais.
4: Et en plus de ça, ils croissent très lentement. Ils ont des bois super denses qui résistent à la pourriture. La même chose pour les feuilles. Ce n'est pas les plus efficaces pour la photosynthèse. Mais
5: tout se fait lentement.
4: C'est ça, mais ils arrivent justement à déjouer un petit peu tout ce qui pourrait les tuer en cours de route, et c'est ce qui fait en sorte qu'ils sont... sont très longévifs.
0: Et donc, ça, c'est en Californie. On est à peu près à 3000 km.

0: 3000 mètres d'altitude,
1: ouais,
0: où on retrouve ces arbres-là. Au Québec, c'est un autre ordre de grandeur, mais ouais, c'est quand même les mêmes processus qui sont, exactement, à l'œuvre. Hein. Le plus vieux serait, c'est un tuya occidental sur une île du lac du Parquet, donc pas loin de Rouyn-Noranda. On est à environ 1000 ans.
1: Ouais, exactement.
0: C'est 5 fois moins.
1: Notre plus vieux du Québec.
0: Mais c'est, ouais, à peu près les mêmes processus.
1: Exactement. Lui, on a des photos de cet arbre-là et effectivement, c'est un arbre qui est vraiment pas très remarquable en termes...
0: Mais en même temps, il est pas remarquable, mais quand on le sait...
1: Quand on le sait
0: on
1: qu'il
0: se dit,
1: est
0: OK,
1: blanc,
0: ouais, c'est, on, ouais, dirait que ça, on le voit différemment.
1: Et il serait plus d'une cinquantaine là, de petits cèdres sur cette île-là qui auraient plus de 700 ans. Là. Et c'est parce que, oui, ils poussent très lentement, ce qu'on vient d'énumérer, mais en plus de ça, ils ont une situation insulaire qui fait en sorte qu'ils ont évité les feux de forêt au travers de ces siècles-là. Donc, ça a contribué à ce qu'on ait des vieux tuyas.
0: Quand on est une scientifique dans le domaine des arbres comme vous, qu'est-ce que ça nous apprend d'aller étudier les plus vieux arbres qui existent?
1: Ben, c'est des stations météo très anciennes.
0: Ah, ouais, hein?
1: Ben oui, un arbre que pour lequel tu as accès à ces cernes de croissance sur 1000 ans, ça peut t'apporter beaucoup d'informations sur le climat passé là, par rapport à... Par exemple, en Abitibi, au même endroit où est-ce qu'on a notre cèdre le plus vieux, la station météo la plus ancienne date de 1920. Alors que là, si je regarde les cernes du cèdre, je peux remonter beaucoup plus loin et essayer d'inférer le climat de l'époque, finalement.
0: Bref, c'est une belle leçon, parce qu'on n'est pas fait du tout pareil comme ces arbres-là, mais c'est une belle leçon à retenir. Ils prennent leur temps. Ils investissent dans la solidité plutôt que dans l'esbrouf. Et c'est comme ça qu'ils sont capables de vivre longtemps. C'est une belle leçon pour les humains.
1: C'est une belle leçon.
0: Voilà. Merci beaucoup d'être passé nous parler de ça en studio, Élise Bouchard. Bientôt, docteur en biologie végétale, parce que là, c'est bien déposé.
1: C'est bien déposé.
0: Le post-doctorat s'en vient.
1: Le post-doctorat s'en vient.
0: Oh, wow. J'espère qu'on va vous garder pareil à l'émission.
1: Oui, ça devrait quand même.
0: On est très, très contente de vous savoir là. Élise Bouchard, je rappelle que vous êtes doctorante en biologie à l'Université du Québec à Montréal. Merci beaucoup d'avoir répondu à cette question de Gérard Gabriel Lamontagne.
1: Ça fait plaisir.
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0: Il y a quelque temps, à l'émission, un auditeur...
1: Petit problème de micro.
0: Mon micro s'est carrément détaché. Je ne sais pas pourquoi. Pierre, le technicien, est en studio avec nous. Il est bien solide. Je ne sais pas qu'est-ce qui s'est passé. Il s'est détaché. C'est la première fois que ça arrive en 9 ans. On a un éditeur. C'est de ma faute. Ce n'est pas de la faute de Pierre, je vous le dis tout de suite. On a un éditeur, Éric Martel, qui vient de Mandeville, qui nous a envoyé cette question il y a quelques temps. Ma question porte sur les cœurs de pommes et leur effet sur la santé. Depuis aussi longtemps que je me souvienne, je suis un grand mangeur de pommes. Je ne me souviens pas quand, mais j'ai commencé à manger des cœurs de pommes, probablement par paresse, pour éviter de devoir me lever. Depuis, je laisse des pédoncules derrière moi sur mon passage, un peu partout dans la maison. Est-ce que le fait d'avaler des cœurs de pommes et ses pépins peut être bon ou mauvais pour la santé? Puis on a une question également de Stéphanie Lacasse-Doré qui va en apprendre davantage sur les supposées vertus du vinaigre de cidre de pomme. On en discute avec notre journaliste en résidence sur ces questions. Isabelle Burguin, rebonsoir.
3: Rebonsoir, Mathieu.
0: Alors, ça se mange ou pas des cœurs de pomme? Il y a bien des gens qui le font hein, ici en studio.
3: Oui,
0: d'ailleurs, Élise qui veut savoir la réponse.
1: J'ai confessé. Hein.
0: Elle veut savoir si elle n'est pas en train de s'empoisonner. Tout simplement.
3: Elle les a toujours mangés en plus.
0: Ouais.
1: Hein, oh non, j'ai arrêté.
0: Ah, vous avez arrêté?
1: On me dit éventuellement que ce n'était pas nécessairement bon, donc j'ai arrêté.
0: OK. Bon, est-ce qu'elle va pouvoir recommencer? Votre verdict, Isabelle Burguin.
3: Ben, en fait, j'en ai parlé avec la nutritionniste Sarah Normandin de Référence Nutrition. Elle me dit le cœur de la pomme, le trognon, est comestible. Donc, les pépins contiennent toutefois de l'amygdaline. Ça, c'est une substance qui peut libérer du cyanure lorsque mastiqué ou broyé. Donc, les pépins de pomme libère environ 0,6 mg de cyanure d'hydrogène par gramme. Le cyanure empêche les cellules d'utiliser l'oxygène, donc il y a des symptômes d'empoisonnement, souvent tardifs, le temps de transformer l'amygdale en cyanure par l'organisme. Là, on parle de maux de tête, de difficultés respiratoires, d'évanouissement, de convulsions et même de coma. Donc, avaler accidentellement quelques pépins entiers ne représente généralement pas un danger parce que l'enveloppe résiste en bonne partie à la digestion. Et tout avaler d'une pomme ne pose pas de problème. Cependant, par prudence, n'ayez pas recommandé de manger volontairement de grandes quantités de pépins et surtout de les mâcher, de les moudre pour les ajouter à des jus et des boissons.

0: sont frappés. Il faut toutefois 150 pépins et plus suivant les variétés de pommes pour se mettre à risque.
1: OK, 150. Ça fait des grosses smoothies, ça. Wow.
0: C'est ça.
1: Donc voilà.
0: Ça fait environ 18 pommes.
1: OK, c'est bon à savoir, c'est bon à savoir. Alors, Eric, vous pouvez continuer à laisser vos pédoncules comme ça traîner un petit peu partout, à manger vos pépins. L'esprit tranquille.
0: Oui, sans trop les mâcher.
1: Bon, ça, c'est rapidement, on répond rapidement à ça. Vinaigre de cidre, nous demande notre auditrice Stéphanie, on a que je prends un instant que je reprenne son nom. Stéphanie Lacasse-Doré, c'est un remède miracle ou pas?
0: Ah! En fait, c'est présenté souvent comme un remède miracle avec beaucoup d'allégations sur les réseaux sociaux. Ça aiderait à la digestion, il y aurait des propriétés antioxydantes pour prévenir le vieillissement, ça aiderait à la perte de poids, stabilisation de la glycémie pour les personnes atteintes de diabète de type 2. Il y aurait des propriétés antibactériennes, de l'amélioration de la peau, des maux de gorge contre justement le mal de gorge, la fatigue, les troubles de sommeil. Donc c'est surtout... En fait, ce vinaigre de cidre de pomme présenté comme un remède pour la digestion. Mais les données scientifiques ne permettent pas d'affirmer qu'ils améliorent le transit, le microbiote, les ballonnements ou le reflux gastrique, selon la nutritionniste Sarah Normandin. Le vinaigre de cidre de pomme ne détoxifie pas non plus l'organisme. Il y a le foie et les reins qui remplissent déjà cette fonction. Et la présence d'acide acétique peut toutefois ralentir la vidange de l'estomac. Ça pourrait contribuer à atténuer légèrement la hausse de la glycémie à certains repas. Toutefois, ce ralentissement peut accentuer des nausées, la sensation de lourdeur et des symptômes de reflux. Il faut être particulièrement prudent chez les personnes vivant avec la gastroparésie. Ça, c'est un trouble de la vidange gastrique. C'est ce qu'on appelle l'estomac paresseux.
1: Uh-huh, ouais.
0: Donc, souvent, quand c'est associé au diabète. Pour le reste du corps, certaines études de courte durée observent de petites améliorations de glycémie dans certains groupes et de cholestérol total. Ouais. Toutefois, les résultats demeurent variables et les études présentent beaucoup d'hétérogénéité.
1: Ouais, effectivement. On va le redire, là, ça c'est revenu souvent à l'émission, on n'est pas les seuls à le dire. Là. Mm-hmm. On ne va pas prendre des choses qui vont détoxifier notre corps plus que nos organes le font déjà. Rappelons-le, si quelqu'un vous dit ça, il y a des petits drapeaux rouges qui devraient se lever un peu. Maintenant, ce qu'il faut dire aussi en nutrition, c'est que vous l'avez mentionné, il y a tellement de cas particuliers que c'est difficile de dire, oui, si tu prends ça, ça va avoir ça comme effet. Puis ça, les nutritionnistes qui sont ici à l'émission nous l'ont rappelé souvent. Il faut le dire.
0: Oui, et surtout, en plus, que le vinaigre, c'est une double fermentation. Vous avez eu Rémi Charré, il n'y a pas très longtemps, qui parlait de fermentation. Mm-hmm. Donc, même si les aliments fermentés sont bons, c'est souvent surtout des aliments. Ce n'est pas des médicaments. Donc, ça aussi, il faut faire attention. Mais est-ce que ingérer beaucoup de vinaigre pourrait être toxique? Parce qu'on a vu tout à l'heure avec les pépins. En fait, il faut regarder la concentration en acide acétique du produit et la dose. Parce qu'ingérer du vinaigre blanc pur à 80% d'acide acétique, ça peut provoquer chez les enfants et les personnes qui sont plus vulnérables des obstructions œsophagiennes et même des décès. Donc, lorsqu'il est dilué avec un corps gras, quand on fait de la vinaigrette, et puis rit de manière modérée, ce n'est pas un produit dangereux incorporé à un repas. Là. Mm-hmm. Mais en fait, il faut regarder, parce que le pH du vinaigre, généralement, c'est de 2 à 5, c'est très acide. Et ça, on parle d'une concentration de 5%. Donc, la nutritionniste Sarah Normandin déconseille de boire pur sous forme de shot le vinaigre, parce que son acidité peut irriter la bouche, la gorge, l'œsophage et l'estomac, et en plus éroder les dents, les mailles dentaires et faire des troubles de problèmes dentaires.
1: Excusez-moi, Isabelle, c'est parce que le studio rit beaucoup. Là, puis là, on parle de... Non, mais imaginez...
0: Ma fille faisait ça.
1: Des shots de vinaigre.
0: Oui, ma fille adore le vinaigre blanc et elle buvait le vinaigre. Des cornichons? Quand on a mangé les cornichons, elle avalait. Oh, oui.
1: Il faut faire attention.
0: Il faut faire attention pour les dents, il faut faire attention pour l'estomac.
1: Ben
0: donc,
1: ce
0: n'est pas à recommander.
1: OK. Maintenant, on continue sur ses vertus, parce que notre auditrice aussi nous a posé quelques questions à propos des vertus sur la peau. Il y a des miracles ou pas?
0: Pas vraiment, mais ça a été utilisé pendant des siècles comme agent anti-infectieux pour la peau, donc avant la découverte des antibiotiques. La croyance était que l'acidité du vinaigre empêcherait la prolifération des bactéries et des champignons. Donc là, j'en ai parlé avec la docteure Danielle Brassard, dermatologue à la clinique D à Laval. Elle me dit, le vinaigre de cidre sur la peau, c'est un remède de grand-mère qui ne marche pas. Le pH de 2 et 3, c'est très acide pour l'application sur la peau. C'est trop acide et c'est pas recommandé. Il y a un risque d'irritation, de brûlure chimique et même lorsqu'il est dilué.
1: Ah oui, hein, quand même.
0: Elle utilise le vinaigre blanc de cuisine très dilué. Ça, c'est une portion pour 10 de volume pour faire des trempettes d'orteils pour les patients atteints de syndrome des ongles verts, ce qu'on appelle la chloronychia. C'est une infection de l'ongle avec une bactérie et l'ongle se transforme et devient vert. Mais elle disait que ces bains de pied, ils n'ont aucun effet contre l'onychomycose. Ça, c'est la mycose quand on a les ongles infectés avec des champignons, ouais, là, c'est pas efficace.
1: Dont on voit certaines publicités à la télévision, sur les heures de repas.
0: C'est ça. Il y a eu une étude dont on a beaucoup parlé qui s'est penchée sur le vinaigre de cidre pour le traitement de l'eczéma topique chez 22 personnes. C'est un tout petit échantillon qui recevait justement une application de vinaigre de cidre dilué 0.5 d'acide acétique. Il s'agissait de baigner le bras pendant une durée de 10 minutes tous les jours pendant 2 semaines. Et les chercheurs, en fait, ça n'a pas montré de résultats probants pour traiter la dermatite chronique. Et 70% des participants, là on parle de 16 personnes sur 22 quand même, qui ont rapporté des effets secondaires modérés, des irritations, des démangeaisons et même du prurite cutané. Donc il n'y a pas d'avantage à se baigner même dans du vinaigre très très dilué. Ce n'est pas une solution non plus pour soigner les plaies, ce n'est pas efficace donc contre les bactéries et ce n'est pas non plus, ça ne soulage pas les piqûres de méduses, parce que ça c'est très recommandé sur les réseaux sociaux aussi. Si vous touchez une méduse, ça brûle, donc mettez du vinaigre dessus. Pas du tout. Donc,
1: heureusement, le docteur Brassard, ça arrive assez peu souvent ici au Québec.
0: Mais bref, dans le sud, l'hiver,
1: oui, effectivement, oui, quand on va dans certains pays, il y en a beaucoup. Bref, si je comprends bien, là, si on vous vend des vertus incroyables avec du vinaigre, là, faites attention. C'est probablement pas adossé à la bonne science. Non, si je vous comprends bien, il n'y a pas grand-chose. Là.
0: Non, c'est bon dans la cuisine, en fait.
1: Ouais,
0: c'est ça.
1: C'est bon dans la cuisine. Voilà. Merci Isabelle Burguin. Écoutez, on va dire maintenant au revoir à nos auditeurs du Québec. C'est ce soir, soir de débat. On cède l'antenne à notre collègue Mathieu Bellumeur pour une émission spéciale. Notre émission complète est disponible en rattrapage sur audio. Et d'ailleurs, on va parler de Colibri dans quelques secondes avec Louis Lefebvre. Et tous ceux qui ne nous écoutent pas en direct au Québec, restez avec nous. On poursuit dans quelques secondes.

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1: Dans quelques minutes, quelques secondes, vous faites le temps comme vous voulez. On va avoir Louis Lefebvre. On va parler du comportement des colibris. Dieu sait qu'il y en a beaucoup dans nos mangeoires durant l'été. Et on va voir comment on peut mesurer l'empreinte carbone des gens, des internautes, selon leur tranche d'âge. Auparavant, ben là, je vous le dis tout de suite, là, c'est des bonnes nouvelles pour les gens qui aiment lire. 5 raisons pour commencer à lire tôt. Si vous avez des enfants ou des petits-enfants qui vous tannent, soit pour que vous leur achetiez des livres ou encore pour aller souvent à la bibliothèque municipale changer la pile, c'est une très bonne nouvelle pour eux et pour plusieurs raisons. Et quelques jours, il y a une étude britannique qui en est venue à des conclusions qui, on en est certain, ne vont pas surprendre un paquet de spécialistes de l'éducation. Écoutez, on va défoncer des portes ouvertes. Apprendre à lire tôt et développer un plaisir de lecture. Ça, c'est vraiment important, là, un plaisir de lecture, c'est-à-dire anticiper la lecture là, avec une hâte. T'sais, tu le sais, tu vas aller lire ta BD, ta hâte ou ton roman ou ton recueil. C'est bon pour la santé cognitive. L'étude s'intitule, traduction, « La lecture et ses liens avec la santé cérébrale, les fonctions cognitives, le bien-être et la santé mentale ». Elle vient de paraître dans le magazine « Psychological Medicine ». Voici ce qu'on peut y lire. La prise de conscience de plus en plus grande de l'importance de la prévention en matière de santé mentale a suscité un intérêt accru pour les facteurs liés au mode de vie, qui sont donc modifiables et qui favorisent la santé du cerveau, les fonctions cognitives et le bien-être. Cette recherche examine des données disponibles concernant un facteur de protection accessible et peu coûteux tout au long de la vie, c'est-à-dire lire pour le plaisir. C'est important de développer ça pour une bonne santé mentale. Dans un article qui traite de ce sujet, dans le magazine Uzbek Erika, très bon magazine de français qui s'intéresse aux idées, on a dressé la liste des 5 raisons qui militent pour lire pour le plaisir. Premièrement, l'étude établit une première corrélation entre la lecture pour le plaisir et un volume accru de matière grise, ce qui a comme conséquence de renforcer notre réserve cognitive, ça c'est-à-dire la capacité du cerveau à résister au vieillissement et à s'adapter aux lésions. Ainsi, quand on lit de la fiction, une autre bonne raison, en particulier des récits riches en contenu social, ça active des zones de cerveau connues pour leur rôle, donc dans la cognition sociale. Ce serait donc un remède partiel contre la solitude. Donc, tu te sens seul, tu lis des romans où il y a du monde, ça va t'aider. Lire pour le plaisir, c'est aussi un bénéfice dès l'enfance parce que les enfants qui ont commencé à lire pour le plaisir très tôt auraient davantage de chances d'avoir une bonne santé mentale par la suite et ce, quel que soit leur milieu socio-économique. La lecture pour le plaisir serait aussi fortement associée à une meilleure maîtrise de l'écriture, on peut s'en douter, mais aussi entraîner une meilleure réussite en mathématiques. Vous voyez, c'est comme des compétences transversales que tu développes. Et le magazine termine avec ceci. On dit aussi qu'il n'est jamais trop tard pour profiter des avantages de la lecture, puisque d'après une étude taïwanaise, les adultes de 64 ans et plus qui lisent ne serait-ce qu'une fois par semaine présentent un risque nettement moindre de déclin cognitif. Bref, lisez, lisez, lisez pour le plaisir, sans aucune modération et contrairement à d'autres vices, il n'y a pas mal jamais de contre-indications.
2: Le colibri à gorge rubis, c'est pipiment lorsqu'il se nourrit en groupe. Le bourdonnement des ailes durant la parade nuptiale.
1: On vient d'entendre Pierre Verville, le grand amateur d'oiseaux devant l'éternel. On va discuter de colibris parce que bien des gens en ont dans leur cours puis on s'habitue pas. Comme nous, on le disait tout à l'heure, on a une auditrice là, qui met des films à répétition. Puis elle dit, je me tente pas de voir les colibris. Puis je pense que notre invité, Louis Lefebvre, qui est éthologue, professeur émérite de biologie à l'Université McGill, Dieu sait qu'il en a vu dans sa vie, qu'il s'y est intéressés à ces oiseaux-là. Ben, bonsoir, Louis Lefebvre.
3: Bonsoir.
1: Est-ce que vous vous êtes tanné ou pas des colibris?
3: Non, jamais. C'est merveilleux, c'est beau, c'est plein de couleurs, puis ça vient manger dans des fleurs, ce qui est encore plus beau et plein de couleurs. Donc, c'est le mélange, la coévolution des fleurs puis des colibris, c'est extraordinaire.
1: Ça n'a pas de défaut, cet oiseau-là.
3: Ça a pas
1: c'est
3: de
1: un
3: défaut.
1: Peu ce que vous dites, d'ailleurs, dans votre livre, 20 millions d'années d'évolution pour en arriver là.
3: Quand on pense à la perfection, puis à l'adaptation, puis comment c'est beau l'évolution, pensez colibris et fleurs.
1: Oui, d'ailleurs, dans votre livre, vous dites ils ont mieux évolué que nous. On parlera pas de ça parce qu'on va parler plutôt des questions qui nous ont été posées. On invitera les gens d'ailleurs à lire votre livre à la fin de l'entrevue parce que vous allez répondre à des questions des auditeurs de moteurs, à savoir est-ce que les colibris peuvent transmettre de façon génétique la carte mentale de leur territoire de butinage. Et Dieu sait qu'il est quand même élaboré. C'est Léopold Laliberté-Guy qui nous envoie ça. Qu'est-ce qu'on sait là-dessus, Louis Lefebvre?
3: Ben, d'abord, le mâle ne joue aucun rôle dans l'élevage des petits. Donc, il ne transmet rien parce que tout ce qu'il fait, il fournit un territoire. Il fournit un territoire, donc il défend un territoire. Et là, les femelles qui sont attirées par ce mâle-là, qui copulent avec ce mâle-là, possèdent un sous-territoire sur le territoire de ce mâle-là. Donc lui, il peut défendre un territoire qui est assez grand pour 4-5 femelles. Ils en ont vu jusqu'à 6 femelles sur le territoire. Et chaque femelle a un petit bout. Donc elle,
1: un petit bout de fleur, un petit bout de nectar.
3: Elle a assez pour boire, pour manger, pour élever ses petits. Elle construit le nid tout seul. Elle élève les petits tout seul. Donc, le mâle ne sert qu'à fournir le territoire pour tout le monde et le sperme pour les bébés. That's it, that's all.
1: Territoire et descendance.
3: Et descendance. Donc, voilà. Le petit ne peut pas regarder papa parce que papa n'a aucune idée c'est qui le petit et il ne s'intéresse absolument pas. Et même quand le petit est rendu assez vieux pour sortir du nid, commencer à voler et avoir un plumage plus ou moins juvénile, papa va le chasser.
1: Oh, là, c'est un peu
3: papa
1: moins beau, là.
3: Papa n'a aucune idée c'est qui sa descendance. Donc, papa défend contre tout le monde. Mmh. Et ce qui est bien, c'est que les mâles partent pour migrer vers le sud avant, comme 2 semaines avant.
1: Pourquoi ça? C'est quoi la raison?
3: Il y en a qui disent qu'en partant avant, ce que ça fait, c'est que ça libère beaucoup de nourriture qui autrement servirait à un mâle qui ne va pas se reproduire anyway. Et donc, la femelle et les petits vont avoir plus de nourriture parce qu'il y a moins de compétition avec les mâles maintenant. Donc, les petits et les femelles doivent prendre du poids avant de migrer souvent plusieurs milliers de kilomètres vers le sud.
1: Oui, on va y venir d'ailleurs tout à l'heure. Mais avant d'aller là, Louis Lefebvre, on va revenir sur cet aspect de défense du territoire parce qu'on a un auditeur qui a observé ces combats-là.
3: Oui.
1: C'est tout petit, cette bête-là. C'est quelques grammes et ça se bat de manière quand même assez féroce, disons-le.
3: Oui. Il y a des attaques. Il y a des. Et le pire, c'est que si vous mettez une mangeoire qui a, mettez que vous avez un demi-litre de liquide sucré là-dedans. Quand une fleur, un tout petit peu, c'est un microlitre. Donc, c'est évident que votre mâle va défendre votre mangeoire parce que vous lui donnez
1: de la réserve,
3: l'équivalent d'un supermarché. OK? Donc, il ne s'agit pas juste de défendre votre sandwich, vous défendez le supermarché au complet. Donc, c'est sûr que ça va attirer plein de monde.
1: Le supermarché de votre harem.
3: De votre harem, c'est sûr que ça va attirer du monde.
1: Ouais.
3: C'est que ça va attirer plein de monde, ça.
1: Et donc, il y aurait potentiellement davantage de défense ou de comportement de défense dans des endroits où il y a vraiment beaucoup d'énergie, si on peut le dire comme ça.
3: Il va y avoir plus de chicanes autour d'une grosse mangeoire qu'autour d'un quelques petites fleurs naturelles. Donc, une petite parcelle de fleurs, il y a moins de nectar disponible, donc il y a moins de chicanes parce qu'il y a moins de ressources.
1: Donc, il n'y a pas nécessairement de génétique dans la façon dont ça se transmet. C'est-à-dire que
3: ça ne se transmet pas pantoute.
1: C'est ça.
3: Ni génétiquement, ni culturellement, ni comme chez les oies qui accompagnent les jeunes en vol. Il n'y a rien qui se transmet. Le petit, non seulement papa ne s'est pas occupé de lui, mais papa ne lui montre même pas comment défendre un territoire et où aller dans le sud. C'est terrible.
1: Mais comment on réussit à faire ça? Et d'ailleurs, ça nous... Oui, effectivement.
3: Il y a beaucoup de problèmes.
1: Mais c'est ça, vous nous l'avez dit, c'est quand même une belle évolution. Quand on lève un petit peu, la couverte, là, c'est un peu moins beau.
3: Il y a beaucoup de jeunes colibris en psychothérapie.
1: Ben justement, ce qui nous amène à la question de David Chrétien, qui, c'est vraiment actuellement, la discussion de tout le monde qui observe les colibris, ils s'en vont. Début septembre, les colibris quittent le Québec pour retourner dans le sud. Je me demande comment les jeunes de l'année peuvent savoir quel trajet ils doivent suivre. Parce que là,
3: c'est
1: pas petite affaire, là. Non. Ils partent, là, de, mettons, on va dire Saint-Sauveur, parce que là, il y en a, là, dans les Laurentides.
3: Oui.
1: Et là, ils descendent dans la péninsule du Yucatan.
3: Oui, oui. Ils traversent loin, le golfe du Trumpix. Le
1: golfe. Oh mon Dieu, oui, c'est vrai, excusez-moi. J'ai eu une absence, mais de quoi ils parlent? Oui, oui, oui. Vous avez, vous êtes allé plus loin.
3: Et
1: que,
3: là, il y a même un festival. Juste avant qu'ils traversent le golfe du Mexique, il y a un festival à une place qui s'appelle Rockport, au Texas, où tous les colibris de l'Amérique du Nord descendent et font une étape. Et entre le 17 et le 20 septembre, c'est le festival des colibris de Rockport. Ils mettent des énormes mangeoires avec 15-20 petites places pour boire.
1: Ouais, ouais.
3: Il n'y a aucune chicane. Parce qu'à ce moment-là, ils ne sont pas en territoire reproducteur, ils sont en train de migrer.
1: Ils perdent cet aspect-là de leur comportement une fois qu'ils vont migrer.
3: Tu peux avoir 20 colibris sur la même mangeoire, chacun à sa petite fausse fleur rouge, là,
1: comme on sait,
3: les mangeoires. Et il n'y a pas de chicane parce qu'ils sont simplement en train de prendre le plus possible de poids pour pouvoir se rendre dans le sud.
1: Oui, mais là, cet aspect-là, s'il n'est pas montré par les parents, comme vous le mentionniez chez d'autres espèces comme la bernache, il faut que ce soit inscrit quelque part. Là.
3: C'est inné et le mécanisme, c'est géomagnétique. Donc, le champ magnétique de la Terre, qui dépend de notre pôle magnétique. Donc, plus vous vous éloignez du pôle magnétique, plus l'information magnétique change. Donc, vous allez dans le sens contraire du pôle magnétique et c'est ça qui vous amène vers le sud. Et il y a même une étude extraordinaire qui a démontré que lorsqu'il y a une perturbation du champ magnétique terrestre, les oiseaux peuvent se perdre. Et donc, quand on dit telle espèce d'oiseau est complètement... Personne n'a jamais vu, mettons, telle espèce d'oiseau à telle place. Il est perdu. Il est perdu. Les ornithologues adorent ça parce qu'ils vont tous voir l'oiseau perdu.
1: Oui, effectivement.
3: Ils sont là à 200 avec les jumelles. Cet oiseau-là, pas d'affaire là. Ben, ils ont réussi à démontrer que l'oiseau s'est perdu.
1: C'est vrai, c'est ça qui est le pire.
3: Oui, ils ont démontré que l'oiseau s'est perdu parce qu'il y a une perturbation dans le champ magnétique. Et il n'a pas pu lire l'information magnétique. C'est pour ça qu'il est perdu. Donc, ils se servent de l'information magnétique pour aller vers le sud et... Au printemps, pour remonter vers le nord en se servant du nord magnétique, du pôle magnétique.
1: Dans votre livre, vous parlez beaucoup de l'aspect évolutif du fait que cet oiseau-là est rendu... En fait, une espèce de cet oiseau-là est rendue dans nos parages, dans l'est, le nord-est de l'Amérique du Nord. Et vous parlez beaucoup de l'aspect coévolution avec les fleurs. Et ça, avant que les urbains mettent les petits récipients là, sur leur galerie, il n'y avait que les fleurs. Et ça, en soi, c'est une histoire absolument passionnante. Expliquez-nous en quoi c'est une belle manière d'expliquer l'évolution.
3: C'est que... Le détail de la coévolution des colibris et des fleurs est absolument fantastique quand on regarde le détail. Par exemple, vous savez, on achète des fois des fleurs qui sont magnifiques, qui s'appellent des héliconies. Il y a des espèces de feuilles rouges ou jaunes.
1: Très profondes, là?
3: Oui, c'est ça. Mais en fait, c'est des feuilles, ça. C'est pas des fleurs. Ça s'appelle des bractées. La fleur est à l'intérieur de ça. Sur l'île de Sainte-Lucie, dans les Antilles, il y a une espèce d'héliconie qui est spécialisée pour donner du nectar avec la forme du bec de la femelle du colibri madère.
1: Pas le mâle.
3: Non, l'autre espèce, elle est spécialisée pour la courbure qui est moins grande du bec du mâle. Donc, vous avez deux espèces de fleurs qui sont différentes, une pour le mâle, l'autre pour la femelle. Et l'évolution a produit un bec qui a une courbure différente chez le mâle et chez la femelle de cette espèce. Sur l'île d'à côté, qui s'appelle l'île d'Adominique, il y a une espèce des deux qui manque dans ces héliconies-là. Eh bien, l'espèce qui est présente a évolué une deuxième forme qui, elle, est faite pour le sexe de colibri qui n'a pas sa fleur locale. Mm-hmm. Donc, c'est tellement fin comme coévolution que ça se reproduit de façon répétée. Donc, on peut pas juste arriver une fois. Quelque chose qui arrive une fois dans l'évolution, ça peut être un hasard.
1: Ouais.
3: Mais quelque chose de répété, ça veut dire qu'il y a un pattern. Il y a quelque chose de solide là-dedans. Mm-hmm. Et il y a exemple après exemple. Il y a des colibris qui vivent dans les Andes, en Amérique du Sud, jusqu'à 5000 mètres. Ces colibris-là ont évolué
1: 5000 mètres.
3: C'est le plus gros colibri. C'est un colibri qui mesure jusqu'à 20 cm.
1: Non, mais écoutez, je suis allé une fois à 4000 mètres dans ma vie. J'avais de la misère à respirer. Comment ils font pour se rendre à 5000 mètres?
3: Justement, ils ont deux mutations, en fait, dans les gènes qui contrôlent d'aller chercher l'hémoglobine qui va chercher l'oxygène dans l'air. Donc, la mutation qui permet d'aller chercher plus d'oxygène dans votre hémoglobine, c'est cette espèce-là qui va jusqu'à 5000 mètres. Et là aussi, ça s'est vu de façon répétée. Quand vous comparez les colibris, une espèce qui vit dans le bas des Andes versus une espèce qui vit en haut dans les Andes, celle qui vit en haut a la mutation dans l'hémoglobine, celle qui vit en bas n'a pas la mutation dans l'hémoglobine. Mm-hmm. C'est tellement fin comme évolution, les colibris, dans des places comme 5000 mètres, il fait froid la nuit à 5000 mètres dans les Andes. Pas juste qu'il n'y a pas beaucoup d'oxygène, c'est qu'il fait froid. Et les colibris peuvent endurer le froid en tombant dans une torpeur qui peut amener la température corporelle de 40 degrés, qui est leur température normale parce qu'ils sont tout petits, à 3 degrés. Vous touchez...
4: 3 degrés.
3: Touchez un colibri en état de torpeur en altitude, il va être froid dans votre main. Il est toujours vivant, mais son corps est à 3 degrés. C'est en moyenne, c'est à 10, mais il y en a qui peuvent aller jusqu'à 3. Donc là aussi, l'évolution du colibri, c'est cas spectaculaire après cas spectaculaire.
1: En tout cas,
3: ils sont fantastiques.
1: On sent que vous n'êtes pas tanné d'en parler après les avoir côtoyés toute votre vie de chercheur ou presque, Louis Lefebvre. Rapidement, en terminant, le livre vient de sortir, s'intitule « La perfection du colibri ». Ça fait suite à votre essai « Tête de linotte » qui est paru en 2023. Êtes-vous encore dans les essais ou bien vous allez aller voir ailleurs?
3: Il y a des traductions de Tête de linotte qui sont sorties là, en Australie, aux États-Unis, au Canada anglais.
1: Bravo.
3: Et le prochain, j'espère, ça va être un roman. J'espère.
1: Ah, vous allez retourner parce que vous êtes aussi romancier. On ne l'avait pas mentionné.
3: Oui, mais on ne sait jamais si ça va. On va écrire passer la... Mané, il faut que tu dises, je vais écrire à bout une page, deux pages, trois pages, quatre. Des fois, tu arrêtes après deux pages, des fois, tu te rends à 200. J'espère me rendre à 200.
5: C'est comme une thèse de doctorat, finalement.
3: Oui.
1: C'est peut-être un peu plus plaisant.
3: La thèse de doctorat, il y a un deadline. Ouais. C'est ça l'affaire. Un roman, il n'y en a pas.
1: Louis Lefebvre, c'est toujours absolument passionnant de vous écouter parler de ça. Je rappelle que votre livre s'appelle « La perfection du colibri ». Vous parlez beaucoup d'humains aussi. Hein? C'est moins les colibris que les humains. En tout cas, il y a un peu des deux. Et vous parlez d'évolution, de culture, d'imagination. Et vous êtes toujours aussi passionnant à écouter parler de science, la vôtre, l'éthologie. Je rappelle que vous êtes éthologue, biologiste, psychologue aussi. Vous êtes docteur. Vous êtes docteur en psychologie.
3: Mes diplômes. C'est pour ça que je dis jamais biologiste, parce que mes diplômes sont en psychologie.
1: Ben voilà,
3: en fait.
1: Psychologue, éthologue. Professeur émérite de biologie à l'Université McGill. Merci encore une fois d'être passé en studio.
3: C'est moi qui vous remercie.
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1: Je ne sais pas si vous avez des enfants ou des petits-enfants ou des amis qui ouvrent leur caméra de l'ordinateur, laissent ça ouvert, puis font leur vie comme ça en gardant la caméra ouverte, en étant en communication.

0: numérique, mais elle habite en France. On l'a joint dans la nuit nantaise où elle se trouve. Rebonsoir, Daria.
1: Rebonsoir.
0: Alors, est-ce que pour le temps d'écran, il y a des données robustes sur son utilisation?
1: C'est ça. En fait, je vous propose de regarder si ces données sont facilement accessibles ou pas, parce que pour estimer l'empreinte numérique des individus par tranche d'âge, il faudrait disposer pour chaque tranche d'âge de moins de 3 types de données. Donc, le temps passé devant les écrans, ça c'est facile. Les activités auxquelles il s'adonne et aussi l'équipement qu'il utilise. Car passer une heure à lire une page Wikipédia sur un petit téléphone intelligent reconditionné n'a pas le même impact que passer cette même heure à solliciter un chatbot IA depuis un ordinateur très puissant. Donc, comme vous pouvez deviner, on a beaucoup d'informations sur le temps d'écran parce que il y a quasiment 82% de la population mondiale de plus de 10 ans qui possède aujourd'hui un téléphone intelligent. Et ce sujet reste très actuel et de nombreuses enquêtes à travers le monde nous renseignent sur ces tendances.
0: Combien, quel est le pourcentage déjà d'humains qui possèdent un téléphone dit intelligent?
1: 82% de la population mondiale de plus de 10 ans. Elle possède un téléphone et j'imagine qu'il s'agit de téléphone avec un écran parce que maintenant, c'est plutôt rare qu'on ait un téléphone qui n'est pas intelligent. Donc, en France, par exemple, les enfants sont exposés aux écrans dès 3 ans et chez les 3 à 5 ans, ils passent en moyenne 1h20 par jour. À 9 à 11 ans, on attend déjà 2h30 par jour. Si on regarde ce qui se passe au Québec, chez les élèves au secondaire, ce temps peut dépasser 4h30 par jour. Chez les adultes, une enquête britannique estime qu'on passe en moyenne près de 7h30 par jour devant différents écrans. Et même chez les plus âgés, que l'on pourrait croire un peu moins connectés, le fossé générationnel se comble. Très, très vite, récemment, j'ai lu Philosophy Magazine qui parlait de la nouvelle addiction des seniors. Donc, en France, 87% des plus de 65 ans posséderaient aujourd'hui un téléphone intelligent et une majorité dit le consulter dès le réveil et le garder à portée de main toute la journée.
0: Donc, c'est plus un phénomène d'ado comme on le voyait précédemment. Donc, ce sont des comportements qui sont observable chez plusieurs tranches d'âge dans la population. Mais là, revenons, Daria, avec cette pratique qui probablement est découverte par bien des gens qui nous écoutent ce soir, remarquée chez certains adolescents, évoquée par notre auditeur, FaceTime laissé allumé en permanence, non pas pour discuter, mais simplement pour partager le quotidien.
1: Oui, en fait, c'est très curieux parce que c'était découvert. C'est difficile de voir. On a des données de temps d'écran, mais des fois, on ne sait pas ce qu'on fait exactement, quels sont ses usages, parce que les usages sont différents et les impacts sont aussi différents. Donc, pour découvrir qu'il y a ce temps d'écran de coprésence FaceTime allumé, en fait, il fallait aussi de changer un peu de méthodologie parce que avant, on pensait que on pourrait juste se fier aux données comme par exemple tant de personnes passent tant d'heures sur les réseaux sociaux ou à regarder les vidéos en ligne. Mais en fait, les chercheurs ont vite compris que ces catégories sont trop vastes et trop larges et ça ne nous donne pas vraiment l'information sur ce qui se passe réellement à l'écran. Et donc, c'est à ce moment-là que les chercheurs ont décidé d'affiner les catégories et à l'université Stanford, il y a quelques années, ils ont proposé une nouvelle méthodologie. Et cette méthodologie s'appelle le Human Screening Project. C'est un logiciel qui capture automatiquement ce qui apparaît à l'écran tous les 5 secondes. Et ça produit des millions de captures et ça crée des screenomes. Et avec cette cartographie de screenomes, qui est référence à génome, on peut voir nos vies numériques. Et donc, avec cette méthode, on constate qu'en fait, nos vies sont très individualisées, très fragmentées, très changeantes, très contextuelles. Et deux personnes de même âge, elles peuvent vivre dans le même environnement et en fait avoir des screenomes complètement différents.
0: J'aime beaucoup donc, le terme, pardonnez-moi, je vais quand même le redire là, pour que ça soit plus clair, c'est le screenome, donc c'est une contraction de, c'est comme génome et screen, donc le nom anglais pour écran, donc Human Screenome Project. Donc ça nous montre qu'on est en ligne, mais que ce qu'on y voit, c'est des pratiques qui sont extrêmement hétérogènes.
1: Et tout à fait, parce qu'en fait, même sur la même plateforme qu'on Facebook, on peut faire des choses différentes, comme discuter avec un ami, lire des nouvelles, magasiner, et même participer à une réunion visio.

0: Et ça va donner des impacts différents et aussi l'impact sur notre santé mentale, sur notre sommeil, sur notre humeur. En fait, pour revenir à la question de FaceTime laissé allumé en permanence, c'est très intéressant parce que ce qui peut être vu du point de vue écologique comme un gaspillage d'énergie, c'est en quelque sorte un détournement qui pointe vers un besoin d'une nouvelle infrastructure sociale où on peut dire que la technologie permet de ressentir que quelqu'un est avec nous. Et en fait, c'est dès 2016 que cet usage est étudié. La chercheuse Mirka Madiano met un nom sur cet usage particulier, ça s'appelle la coprésence ambiante. Et c'est le numérique ne sert pas ou uniquement, ne sert plus seulement à transmettre un message, mais à maintenir cette présence de l'autre. Ouais. Et 10 ans plus tard, donc cette année, en 2026, les chercheurs s'intéressent justement à ce phénomène et testent jusqu'à où peut aller cette coprésence. Et il propose une expérience qui s'appelle pièces connectées. C'est deux personnes, imaginez deux personnes munies de casques de réalité mixte qui sont placées dans des pièces séparées. Chacune voit l'autre sous forme d'un avatar, grandeur nature. Et il peut aussi parler, jouer aux échecs, manipuler des objets. Et en fait, les questions que les chercheurs se posent, c'est est-ce que la technologie, elle est plus utilisée comme une conversation ponctuelle, mais elle devient en fait une présence continue en arrière-plan. Et en fait, comment les gens réagissent à cette coprésence?
1: Oui, mais dites-moi, en terminant, il nous reste pas beaucoup de temps, mais j'aimerais qu'on aborde la question de l'empreinte carbone de ces pratiques-là, parce qu'on en a déjà parlé avec vous. La vidéo a pas la même empreinte carbone, par exemple, qu'envoyer un texto ou d'envoyer un courriel. On n'est pas dans le même ordre de grandeur, non?
0: Oui. Tout à fait. En fait, l'idée, c'est que pour résumer, il n'y a pas d'études qui mesurent véritablement cette empreinte parce que maintenant, il faut comprendre que c'est pas l'âge qui compte. C'est pour comprendre ce qui nous intéresse, il faut voir le contexte global et il faut voir que en fait, il y a des contextes, des screen names et aussi des types d'équipements qui sont utilisés. Et ainsi de suite. Il faut voir ça dans un gros contexte qui dépasse effectivement notre...
1: Donc, on n'est pas encore là. On n'a pas nécessairement la technique pour bien mesurer l'empreinte carbone de ces screenomes différents entre les
0: complexe.
1: Gens. Voilà. Merci beaucoup pour ces précisions. Toujours un plaisir de parler de ça avec vous. Je ne sais pas si ça a été francisé, d'ailleurs. Screenome, je suis pas mal sûr qu'il y a bien de nos auditeurs dont les oreilles sont en train de saigner abondamment. Je ne sais pas.
0: Pas encore.
1: Donc, screenome, en tout cas, c'est le terme consacré qui est utilisé, bien évidemment,
0: dans la littérature académique. Oui, tout à fait.
1: Et aussi en France, où vous habitez. Merci beaucoup, Daria Marchenko, d'avoir répondu à cette question.
2: Les onglets de nos collaborateurs.
1: Pardonnez-moi. Justement, Daria, parlez-nous de cette plateforme très intéressante. C'est du contenu vidéo, mais qui n'est pas médié par des algorithmes. Ça s'appelle Tournesol et c'est une application.
0: Oui, ça permet en fait de générer des recommandations qui sont faites pas par les algorithmes opaques, mais par les avis des utilisateurs qui visent l'utilité publique et un processus plus ouvert et plus démocratique. Donc, allez voir, c'est tournesol.app.
1: Tournesol.app, si vous voulez voir ces vidéos-là. D'ailleurs, j'ai pas eu le temps encore d'y aller, mais je vais sûrement m'abonner parce que ça m'intéresse beaucoup de voir comment on peut... qu'est-ce qu'on peut proposer quand ce sont des humains et pas des algos qui le font. Merci beaucoup, Daria. Isabelle, c'est la semaine de la culture scientifique du 6 au 12 octobre partout au Canada.
3: Oui, c'est organisé par Science pour tous et l'Association canadienne des centres de sciences. Je voudrais saluer Mme Gendron, la bibliothèque de l'école Gabriel des Courtois à Sainte-Anne-des-Monts, parce que du 5 au 9 octobre, elle a monté la bibliothèque des Pourquoi. Elle va répondre justement aux questions des élèves de cette école-là.
1: Donc, c'est un peu du moteur, ça.
3: Oui, c'est ça.
1: Ah oui. On les aime, les bibliothécaires, d'ailleurs. Oui. Ouais, moi, j'ai un gros préjugé.
3: Donc, merci et bravo, Mme Gendron.
1: Préjugé positif envers les bibliothécaires. Et on va terminer avec Élise qui nous dit d'aller jouer dans le bois.
4: Ben, je vous dis ce qui est fantastique à propos de l'automne. Il n'y a pas de moustiques dans la forêt. Allez-y, c'est le temps. Et peut-être un sentier plus spécifique, là, le parc des gnomes à Bécancourt. Si vous avez des très jeunes enfants, il y a des petits gnomes, des maisons cachées dans les arbres. Wow. C'est vraiment génial.
1: Mais un instant, le parc des gnomes, cette chose existe?
4: Oui. J'ai dit pour les jeunes enfants, mais pour vous ben aussi, là, Mathieu, probablement.
1: Vous savez que j'ai gardé mon cœur d'enfant. Oui. Moi, si je vois un gnome dans une forêt, je suis très, très content. D'ailleurs, je vois Louis Lefebvre qui rit, mais un éthologue dans une forêt, ça doit être très, très heureux.
5: Je suis pas tellement forêt. Je suis désolé. J'ai un fils qui adore ça et qui est pisteur et qui adore passer son temps en forêt.
1: Ah ben, on apprend à vous découvrir.
5: C'est pas génétique. Ça peut être de la transmission génétique.
1: Ok, parfait. Lui, c'est plus les champs. Il va voir les oiseaux dans les champs, entre autres choses. Ouais. Merci beaucoup à vous toutes et tous qui nous écoutez. On est là demain, 19h. Soyez-y. Bye bye.
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12: Ici Louis de Belleval, voici les informations. Campagne électorale au Québec, les chefs des 5 principaux partis ont débattu une dernière fois sur les ondes de Radio-Canada et ses différentes plateformes avant le scrutin du 5 octobre. Les 5 leaders ont promis de défendre les intérêts du Québec face aux tarifs américains en soutenant notamment les entrepreneurs. Le chef conservateur Éric Duhaime estime que la chef de la CAQ, Christine Fréchette, aurait dû agir plus rapidement pour protéger les travailleurs comme Doug Ford l'a fait en Ontario.
13: L'Ontario a commencé dès le lendemain de son élection.
14: Mais somme toute,
13: il faut faire quelque chose parce que c'est un gouvernement protectionniste qui vient d'être élu. Notre commerce va être mis à mal. Il a même commencé à diminuer les barrières interprovinciales. Vous n'avez rien fait
14: avant même
13: ans.
14: Que M. Trump n'arrive à la maison. On avait déployé
13: vous avez
14: nos programmes.
13: Attendu que la crise éclate.
14: Avant même que M. Trump
13: venir.
14: Arrive. Et d'ailleurs, on n'a pas une hécatombe en termes de perte d'emploi. Pourquoi? Parce qu'on la gère, la crise.
12: Par ailleurs, le ton a monté lors des échanges sur un référendum. Le chef péquiste Paul Saint-Pierre Plamondon a réitéré son intention de tenir une consultation dans un premier mandat, mais après le départ de Donald Trump. La solidaire Huba Gazal a pour sa part défendu une souveraineté inclusive. Les 3 autres chefs estiment plutôt que la place du Québec est au sein du Canada. Voici Paul Saint-Pierre Plamondon, Éric Duhaime, Charles Milliard, Christine Fréchette et Huba Gazal.
15: Je n'en reviens pas d'entendre chacun de vous tous, sauf Mme Gazal, raconter des histoires aux Québécois en disant
13: Monsieur
15: on va essayer exactement la même chose que la CAQ, l'autonomisme, puis cette fois-ci, vont nous écouter.
13: Et aujourd'hui, il y aura un référendum, il y a 27 % des gens qui voteraient oui. Pourquoi vous voulez envoyer le Québec dans le mur, M. Plamondon?
16: Moi, je veux dire à ceux qui veulent du changement, à ceux qui ne veulent pas de référendum, que le seul rempart, c'est le Parti libéral du Québec.
14: Tous ceux aussi. Qui veulent contrer cette idée de se lancer dans une démarche référendaire, nous, on veut faire avancer le Québec à l'intérieur du cadre canadien sur tous les plans.
17: C'est pas un projet contre le Canada, c'est un projet pour le Québec, pour nous.
12: L'immigration a aussi donné lieu à un échange musclé entre Christine Fréchette et Charles Milliard.
14: On va respecter notre capacité d'accueil, on va protéger le français, mais on va s'assurer que les PME en région aient les travailleurs dont elles ont besoin.
16: Vous avez semé la confusion avec le PEC dans les dernières années. Il y a 2 choses qui vont mal au Québec, l'économie, l'immigration. Vous avez été ministre des 2. Pour moi, c'est irrecevable ce que vous dites.
12: Et puis, sur la santé, Christine Fréchette a soutenu qu'il y a maintenant davantage de chirurgies et de rendez-vous grâce à la création de Santé Québec. Paul Saint-Pierre Plamondon veut pour sa part une meilleure offre de services en CLSC et a semblé nuancer sa position sur l'abolition de Santé Québec. Huba Gazal est d'accord, mais va plus loin. Elle veut ajouter 400 nouveaux points de service et limiter le recours au privé. Éric Duhaime veut au contraire s'appuyer sur le privé et former plus de médecins.
15: En ce moment, on est en train de gérer la santé avec 900 employés de plus dans un bureau en train de faire de la paperasse qu'avant cette création-là. Donc, il va falloir enlever une couche. Et pour autant, on n'est pas obligé de supprimer ce qui est bien fait et ce qui a d'utile.
13: Tout le monde est en train de défendre le système. C'est ça le problème. Puis là, ils s'obstinent sur le système public. Mais la solution, c'est qu'il y a de la concurrence.
17: Ce qu'il faut se demander, c'est où est-ce qu'on va trouver les médecins et les infirmières pour le privé? Ils vont les prendre du public. Donc, on est en train de déshabiller Jacques pour habiller Paul.
12: Pour sa part, Charles Milliard veut miser sur la télésanté pour désengorger le réseau. De nouvelles révélations viennent écorcher davantage la réputation de l'écrivain québécois Télisson Aurélien. L'équipe des décrypteurs de Radio-Canada a découvert plusieurs cas allégués de plagiat. Des textes publiés il y a plus de 10 ans auraient été plagiés en partie ou presque en totalité de plusieurs médias. L'un de ces textes a été mis en ligne sur le site du quotidien La Presse en février 2013. Le texte se basait sur une nouvelle publiée par un chroniqueur quelques jours plus tôt sur un site des Philippines. Le vice-président information chez La Presse, François Cardinal, a réagi au plus récent développement.
18: On a réalisé dans les dernières heures, parce que tout va évidemment très vite, que c'était pas le seul texte, celui qu'on avait publié dans La Presse, qui était truffé de plagiat. Il y a plusieurs autres textes de d'autres origines. On est en train d'essayer de faire toute la lumière pour voir si, en plus de ces 8 ou 9 cas qu'on a su faire émerger jusqu'à maintenant, il y en a d'autres qui se cachent derrière. L'intelligence artificielle, contrairement au plagiat, c'est beaucoup plus difficile à prouver. Donc, c'est une histoire qui va continuer à se développer.
12: Les éditions du Boréal qui publient l'auteur ont aussi réagi aux révélations. L'éditeur affirme qu'il prend les allégations très au sérieux et que des efforts sont déployés avec l'auteur ainsi qu'à l'interne pour faire la lumière sur les allégations d'utilisation de l'intelligence artificielle dans l'écriture du roman « C'était ça ou mourir » qui est en lice d'ailleurs pour le Goncourt. Et puis aux États-Unis, le président américain Donald Trump a accueilli son homologue chinois Xi Jinping à la base aérienne Andrews près de Washington. Il s'agit d'un geste très rare pour un président américain qui témoigne de la volonté de Washington de prolonger la fragile trêve commerciale entre les deux pays, selon le directeur de l'Institut sur la Chine à l'Université de l'Alberta, Philippe Rowe.
19: On recherche la stabilité et cette prudence-là est en fonction justement du fait que tant du côté du président Trump que du président Xi, on a assez d'autres problèmes à régler qu'on n'a pas envie non plus de régler les problèmes entre Washington et Pékin. Et d'autant plus parce que malgré tout, il y a une interdépendance extraordinaire entre ces deux économies. Des deux côtés, en fait, ce qu'on veut, c'est d'en arriver à une relation qui n'a pas de surprise.
12: Si Jinping effectue une visite officielle de 3 jours aux États-Unis et outre la guerre commerciale entre les deux pays, la course à la domination en intelligence artificielle sera aussi au cœur des discussions. Voilà, c'est ce qui conclut ce bulletin d'information à l'antenne de Radio-Canada.

0: Bienvenue à toutes et à tous dans la nouvelle librairie francophone, première saison, toute l'actualité du livre pour une coproduction des médias francophones publics à retrouver chaque semaine sur la RTS Première, RTBF La Première, ici Radio-Canada Première et sur France Inter, Première Radio de France. Bien évidemment, aujourd'hui nos invités sont Guillaume de Tonquédec, le comédien césarisé signe un récit familial, Ta mère et moi chez Stock, l'amour d'un fils pour ses parents, couple fusionnel jusque dans la maladie. Isabelle Corna, grand reporter à la RTS, documente son retour à Palamos, petite ville portuaire de Catalogne où elle passait enfant ses vacances d'été. Trou de mémoire, passé franquiste, tout est fragmenté dans Baïa, édition La Baconnière. Jérôme Collin, la voix de la RTBF, oui, entrée sans frapper, c'est lui. Après le succès phénoménal de son roman Les Dragons, il poursuit son enquête sur le mal-être adolescent avec Je suis né dans la tempête chez Alary, l'histoire de Valerio, né le jour même du lancement de l'iPhone, il va en payer le prix. Enfin, nous serons en duplex à Radio-Canada avec Mike Vienno, libraire à la librairie Médiapôle à Montréal. Au programme, sclérose, tourisme, famille, disparition, trou de mémoire, exercice de mémoire et même de godille. Je déclare la librairie francophone ouverte, alors à vos livres.
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0: Guillaume de Tonquédec, Isabelle Corna, Jérôme Collin, Marc Vienno, bienvenue à vous quatre.
2: Bonjour.
3: Merci.
2: Bonjour.
0: Deux récits familiaux et un roman au programme de cette librairie francophone. Est-ce que vous vous connaissez les uns, les unes, les autres ?
3: De nom et de réputation, exactement.
2: Et à l'instant en vrai.
0: En présentiel. Alors, voilà. Je fais quand même les présentations. Guillaume de Tonquédec, comédien, césarisé, moliérisé. Vous signez un deuxième récit autobiographique, Ta mère et moi. Le premier, c'était en 2018. Isabelle Corna, grand reporter, vous aussi, deuxième livre, Baïa. Le premier, c'était en 2023. Jérôme Collin, animateur star de radio. Bon, vous faites figure de vétéran parce que vous, le premier livre, c'est en 2015. Il y en a eu plusieurs. Vous êtes au quatrième roman. Succès énorme en 2023 avec Les Dragons. Vous avez tous en commun le fait que l'écriture est arrivée dans un parcours déjà avancé. La radio, le théâtre, le cinéma. Est-ce que ça a été facile de se projeter écrivain pour chacun et chacune? Isabelle?
2: Non. Non, c'était pas évident. Pourtant, les mots étaient là dès le début. Et puis, j'écrivais aussi à la fin de l'adolescence. J'ai commencé peut-être plutôt par ça. Et puis, je me suis mise à apprendre le russe. Ensuite, je suis partie. J'ai commencé à faire de la radio par la suite. Et puis, tout s'est un peu enchaîné. Et j'ai retrouvé le temps d'écrire. En fait, en rentrant, j'ai été correspondante à Moscou quelques années, et en rentrant, j'ai enfin trouvé le temps de mettre ensemble voilà, les notes que j'avais écrites ici ou là. Mais c'est vrai que ça demande... C'est difficile de se placer en tant qu'écrivaine, je pense, et de cesser peut-être de parler à la place des autres et de trouver sa voix.
0: Du côté de Jérôme Collin ?
3: Ah ben non, parce que je pensais que j'en avais pas le droit, et il a fallu quelqu'un sur mon chemin qui me dise « Mais si, en fait, tu peux !» Et puis la lecture d'une phrase d'Oscar Wilde qui disait « Tout a été dit, mais pas par moi !» Et ça m'a donné l'autorisation.
0: Pourquoi vous ne vous autorisiez pas à passer à l'écriture ?
3: Je sais pas, probablement un petit problème d'éducation.
0: Ça veut dire quoi ?
3: Le sentiment que c'était pas acceptable dans mon milieu d'avoir cette prétention-là.
0: Et du côté de Guillaume de Tonquédec ?
4: Alors pas du tout, parce que moi j'ai vécu un cauchemar avec les mots, avec l'apprentissage. Et une Caroline Glorion, une journaliste, est venue me trouver en me disant « Je lance une collection, je voudrais que des gens populaires parlent de leur rapport à la littérature. » Donc je m'apprêtais à lui dire non très poliment, je lui dis « Envoyez-moi votre sujet par mail. » Parce que l'apprentissage des fondamentaux de l'orthographe et de la grammaire ont été un cauchemar pour moi.
0: Vous étiez dyslexique ?
4: Dyslexique, je voyais mal, j'étais... timide, donc au fond de la classe, donc vraiment un cauchemar. Et puis, après, grâce au théâtre, il a fallu que je réapprenne, que j'apprenne les mots et la lecture à voix haute grâce à une prof de français en 4e, 3e. Et du coup, j'ai raconté ça dans ce bouquin, Les Portes de mon imaginaire.
0: Alors
4: aujourd'hui, d'écrire pour rendre hommage à mes parents, puis de le faire par le théâtre, c'est une belle revanche pour celui qui revient de loin.
0: Guillaume de Tonquédec, vous êtes aussi président, président Tonquédec. Vous avez été élu à la présidence du festival Livre dans la bouche, ce week-end à Besançon. Un président, ça a toujours un programme. C'est lequel pour vous dans ce festival ?
4: Mon programme, alors je vais lire Le Seul en scène, In Extenso, que je vais jouer après au Théâtre de Paris. Le Seul en scène est tiré du livre, donc il se prête vraiment à la scène. C'est pour ça que ça tombe bien pour ouvrir le festival, qui est de commencer par cette lecture. Le lendemain, j'ai demandé à Rachida Brakni, qui est une comédienne et autrice remarquable, si elle était d'accord pour qu'on fasse une table ronde autour du cinéma et de la littérature. Et le surlendemain, le dimanche, Philippe Besson viendra présenter le film dans lequel j'ai tourné, j'ai joué son rôle, Arrête avec tes mensonges, et on discutera après avec le public sur ce qu'est qu'une adaptation de livre au cinéma.
0: Vous articulez les liens entre littérature et cinéma. Vous serez aussi à Besançon, Jérôme Collin ?
3: Exactement, et mon président me fait honneur. Donc, je suis très très content d'être avec Guillaume à Besançon.
0: Tout le monde est réuni. Je vous propose de tous et toutes nous retrouver après Jean Jassé, qui chante Le pays de mon père, histoire de double culture pour ce rappeur d'origine belgo-marocaine qui raconte ses souvenirs de voyage au Maroc, le pays de son père.

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1: Isabelle Cornat, Jérôme Collin, Mike Viennot et Guillaume de Tonquédec sont les invités de la librairie francophone. Guillaume de Tonquédec avec un récit autobiographique, Ta mère et moi chez Stock. Déjà le titre raconte quelque chose de votre père Patrick et de son lien à sa femme Marie-Christine. Elle devant, lui derrière. Vos parents sont âgés aujourd'hui, plus de 80 ans, et vous faites le récit de l'amour qui les unit toujours et plus encore aujourd'hui dans la maladie. Votre père est atteint d'Alzheimer et votre mère de sclérose en plaques. Perte de mémoire pour l'un, enfermement dans son corps pour elle. Vous ouvrez cet album de famille sur leur rencontre coup de foudre dans une gare, des vacances en Bretagne, et puis on se perd de vue, on se retrouve par hasard au même endroit l'été suivant, et votre père pose un ultimatum amoureux, se marier ou se séparer. Votre mère accepte, vous êtes le fruit d'un ultimatum. Mais tout bascule quand votre mère apprend à 40 ans qu'elle souffre d'une sclérose en plaques. Votre père va devoir changer de rôle, devenir aidant, puis ce sera à votre tour de prendre ce rôle face à leur perte d'autonomie. Écrire, c'est souvent se souvenir des belles choses, mais c'est aussi pouvoir leur lire leur histoire, car vous lisez à haute voix à vos parents, Guillaume de Tonquédec.
2: Oui, je me suis dit, qu'est-ce que je peux bien faire, moi, une fois que j'ai eu accepté, parce qu'il faut quand même être honnête, j'ai pendant un très longtemps été dans le déni, je voulais pas voir ma mère malade ni souffrir, donc je venais pas. Je disais, bah là je tourne, là j'ai une répétition de pièce, là j'ai un festival ici, un truc, un machin, je passais quelques coups de fil, et c'est plutôt mon frère et mes deux sœurs qui ont pris cette place assez vite. Et puis un jour, j'ai accepté de regarder et de prendre cette place, mais ça a vraiment mis du temps. Et après, je me suis dit, mais qu'est-ce que je peux faire? Moi, mon métier, c'est comédien. Papa et maman m'ont toujours encouragé dans cette voie. Ils m'ont toujours soutenu. Est-ce que je pourrais pas utiliser mon travail pour passer ces moments-là avec eux? Parce qu'assez vite, quand vous êtes aidant, qu'est-ce que vous faites? Vous dosez les médicaments, vous faites un soin à votre mère. Je raconte dans le livre ce qui n'est vraiment pas amusant. Est-ce que c'est vraiment ma place de fils? Et puis je me suis dit, est-ce que je peux pas trouver autre chose, un autre lien avec eux? Et ben pourquoi pas faire la lecture des grands textes que j'aime à mes parents? Mon père lit de moins en moins, ma mère ne peut plus tenir un livre aujourd'hui. Donc plutôt que de regarder la télé ou de tourner en rond autour d'un repas où on ne sait plus très bien quoi se dire, j'ai dit, je vais lire. Et du coup, ça provoque des échanges très profonds, drôles, très émouvants, et j'adore pouvoir faire ça. Alors, j'ai lu aussi bien du Philippe Besson, du Pagnol, et récemment du Camus.
1: Et vous-même?
2: Et moi-même, oui. Je leur ai lu le récit. Ouais.
1: Est-ce qu'il le faisait aussi pour vous, enfant? Est-ce qu'on vous racontait des histoires? Qui vous racontait des histoires, Guillaume de Tonquédec?
2: Alors, mes parents me racontaient des histoires, mais... je vous l'ai dit, donc c'est beaucoup passé par l'oralité, et moi j'avais un problème avec les mots, l'écriture et la lecture. Donc un jour j'ai été un peu sauvé par un texte, une musique de Prokofiev, Pierre et le loup, puisque j'avais le texte de Pierre et le loup sous les yeux, et la voix de Gérard Philippe, s'il vous plaît, lisant ce texte, plus les instruments qui personnifiaient chacun des personnages. Et j'ai décollé, je peux le dire, ça a été mon cachet à moi, je ne sais pas comment on peut dire ça, mais j'ai adoré ça parce que je me suis évadé. Tout d'un coup, le petit garçon qui avait du mal à lire les mots, quelqu'un les lisait pour moi, et ça m'a permis de rentrer dans l'imaginaire des auteurs. Je me suis dit, voilà, c'est ça que je veux faire.
1: Est-ce qu'on vous racontait des histoires à vous, Isabelle Cornat?
3: Oui, beaucoup. Et d'ailleurs, dans le livre, on y reviendra après, mais ouais. Dans ma famille, il y a toute une tradition de raconter tout ce qui s'est passé au sein de la famille. Donc, il y a une assez grande tradition d'oralité avec laquelle j'ai dû aussi travailler pour savoir quoi en faire et quoi garder dans le récit. Mais oui, des histoires de vie et des histoires de littérature, de livres.
1: De votre côté, Jérôme Collin?
4: Même chose, maman racontait des histoires, c'est pourquoi la mère, maman. Dans mon roman. Exactement. Raconte des histoires pour expliquer à l'enfant qu'il n'est pas seul en fait, et qu'il ne faut jamais penser qu'on est seul dans le monde à vivre une chose, on est plein à la partager.
1: Ta mère et moi raconte l'amour fou entre votre père et votre mère. Cet amour entre vos parents, est-ce qu'il vous a exclu comme enfant?
2: Bonne remarque, oui.
1: Guillaume de Tonquédec?
2: Oui, il m'a exclu. Mm-hmm. Il m'a exclu parce que mes parents sont fusionnels. Et ce qui a achevé l'exclusion, c'est l'arrivée de la maladie. C'est-à-dire que mon père s'occupait déjà très amoureux de ma mère, mais la maladie a fait que il est devenu, bien malgré lui, à 45 ans, son aidant, et qu'il n'a plus de temps pour nous, ses enfants. Et ça a provoqué beaucoup de colère en moi, parce que j'avais aussi envie d'avoir mon père, et que mon père partage des choses avec moi, et surtout qu'il me dise « je t'aime », ce qu'il ne m'a jamais dit. J'ai appris récemment que la seule personne à qui il le disait, et tant mieux, c'est ma mère.
1: C'est intéressant parce que comme ça, on comprend mieux la place que vous avez choisie, que vous avez trouvée dans ce couple. Je lis « Plus je réussissais, plus mes parents m'exprimaient leur fierté. Le coup de fil que je leur passais pour annoncer un succès était suivi d'encouragements et de félicitations, comme une manifestation détournée de leur amour. Je ne recevais pas un « je t'aime », mais son expression sous une autre forme. Cela ménageait nos pudeurs respectives et me permettait de recevoir mon shot d'amour. J'avais inventé un nouveau langage pour parvenir à mes fins et ma boulimie de travail avait aussi pour but d'entretenir cette communication parallèle avec eux. Plus je joue, plus j'occupe le terrain, plus ma notoriété grandit, plus j'acquiers ce qu'il me manque. » En fait, ce métier, c'était de trouver une place à l'intérieur de ce couple.
2: Oui. C'est vrai, et puis c'est aussi une revanche du petit garçon timide. Mon papa aussi, comme je vous l'ai dit, ne m'a jamais dit « je t'aime », il a du mal à exprimer ses sentiments. C'est aussi quelqu'un qui est le fruit de son époque et de son éducation. Et moi, j'avais besoin de trouver cette place et de recevoir cet amour. Maman me le disait plus facilement, elle continue à me le dire. Mais mon père, non. Donc j'ai écrit dans le livre « Ta pudeur me détruit ». Et puis une fois que j'ai eu compris que c'était sa façon à lui de donner de l'amour parce qu'elle transpirait et que ma demande était un peu vaine et pourquoi elle était presque un peu obscène, j'ai écrit à la fin du livre « Ta pudeur me suffit ». J'ai compris que tu m'aimais.
1: Vous parlez de la timidité que vous aviez quand vous étiez enfant. Ça vient du nom de votre mère. C'est-à-dire père Tonquédec, mère Courtois. Et la courtoisie, c'est vraiment votre domaine, Guillaume de Tonquédec.
2: Ah, c'est vrai. Mais vous savez, Laurent, que la courtoisie, tout le monde me dit, ouais, lui, c'est le gentil de service. Il n'est pas dangereux. Il n'y a rien de pire que quelqu'un de poli.
1: C'est un obstiné, généralement. La politesse, c'est le masque des obstinés.
2: Ouais, ah ben ça me va très bien. Bravo, j'aime beaucoup cette phrase. Parce que, en effet, c'est difficile d'attaquer quelqu'un qui reste poli.
1: Écrire sur ses parents, toujours vivants, et écrire sur la maladie et le rôle des dents, c'est affronter véritablement le réel. Vous venez de faire sa toilette à votre mère, que vous avez décrite geste après geste. C'est fini. Vous êtes dans votre voiture. Est-ce que je peux vous demander de lire ce passage?
2: Avec plaisir. Machinalement, j'allume la radio, je monte le son, jusqu'à m'en faire péter les oreilles. Des mots sortent de moi, d'abord doucement, puis de plus en plus fort, comme un rot que je ne peux pas retenir, ça m'échappe, ça déferle. Pourquoi j'ai accepté ça? Je suis ton fils, j'ai rien à voir là-dedans, je voulais pas. Je voulais pas baisser ton pantalon, je voulais pas te voir nu, voir la marque de ta culotte inscrite sur ton ventre, ta peau blanchâtre, meurtrie, découvrir tes poils, tes veines, tes rides, l'odeur âcre de ton corps, mélange de crème médicale, d'urine, de sueur froide et d'un reste de parfum qui surprend mes narines, qui envahit l'espace, qui pique mon nez. Je ne voulais pas de cette odeur intime de ma mère en moi, de ce goût dans ma bouche, de ma salive que je ne veux plus avaler, de la chaleur de la couche dans ma main, des gouttes d'urine qui glissent sur mes cuisses, du toucher de tes fesses et de ton sexe, de cette angoisse que mes gants craquent, de mon bras qui continue à essuyer alors que ma main voudrait qu'on la coupe, de ma main qui se faufile malgré tout, de mes yeux obligés de rester ouverts, du bruit du gant en plastique qui crisse sur ta peau, du sifflement de ta respiration oppressée par les sangles, de ce cri qui monte et que je bloque dans ma gorge à m'en faire mal, de mon front qui se plisse, de mes dents serrées, de mes cheveux que je ne peux pas gratter, de ma sueur qui coule dans ma nuque, de ma tête qui explose, de cette chaleur insupportable dans ces toilettes, de cette lumière blafarde du néon. Je veux oublier ce cauchemar, je dois me réveiller.
1: Guillaume de Tonquédec, est-ce que vous avez hésité avant d'écrire ce texte?
2: Oui, je l'ai beaucoup repoussé ce texte parce qu'il est, terrible, enfin il est terrifiant. Et en même temps, je me suis dit, je dois écrire sur ses parents et dire, ah, c'est dur de voir les gens qu'on aime souffrir, la maladie c'est moche. Bon, tout le monde peut le faire, mais je me suis dit, je dois être un honnête homme, je veux exactement tourner la caméra vers moi, si j'ose dire, la mettre à l'intérieur de mon cœur et voir ce que ça me fait, en fait. Cette douleur, cette privation de mes parents, cette saloperie qu'est la maladie, la dégradation, la honte, de voir qu'il n'y a pas que de l'amour, que ça n'est pas facile d'être aidant, que ça n'est pas un rôle. On signe pas pour ça. Mon père a pas dit, quand il a dit oui à ma mère, il a pas signé pour ça. Et je voulais raconter tout ça aussi. C'est un fils qui regarde ce qui est en train d'arriver et qui essaye de le supporter.
1: Est-ce que vous comprenez cela, Isabelle Cornat? Je vous pose cette question parce que dans votre texte, il y a votre tante qui vous dit « ce qui est moche, il ne faut pas l'écrire ».
3: C'est vrai.
1: Est-ce que vous êtes d'accord avec ça?
3: Je suis d'accord avec ça, mais ce qui est intéressant, c'est qu'en ce sens, nos deux textes se ressemblent parce que moi, j'ai écrit donc sur un lieu qui est celui où ma mère a grandi, l'Espagne, avant de partir en Suisse. Toute ma famille vit encore et ma tante est l'un des personnages de ce livre. Et elle vient de décéder il y a quelques mois, mais elle était encore avec nous. Et d'ailleurs, avec chance, à part la vue qu'elle perdait beaucoup, elle était encore en forme malgré ses 91 ans. Et du coup, c'est vrai que je trouve intéressant d'écrire quand la personne est encore là. C'est ce que j'ai fait et je pense que ça fait une grande différence. Quand elle est décédée, je me suis dit, oh, j'aurais pu dire tant de choses, parce qu'évidemment, beaucoup de souvenirs me sont revenus à ce moment-là. Puis je me suis dit, mais non, parce qu'en fait, l'écriture, au moment où elle était encore là, elle est forcément différente. Et c'est vrai que moi, j'ai eu la chance de pouvoir, quelque part, raconter, au fond, toute l'énergie qu'elle déployait encore à son âge. Et je pense que c'est ça aussi que j'ai voulu raconter, c'est cette attention au monde qu'elle avait encore. Du coup, c'est un récit forcément différent, mais qui s'inscrit aussi dans qu'est-ce qu'on fait quand on décrit la vieillesse. Et d'ailleurs, j'ai été accompagnée par un livre de Chantal Ackerman qui s'appelle Ma mère rit, que vous avez peut-être lu, qui m'a beaucoup accompagnée pendant l'écriture de ce livre, où elle raconte comment elle s'est aussi occupée de sa mère, et qui me fait penser un peu à ce que vous disiez. Un très beau livre aussi sur la vieillesse.
2: Alors, j'avoue, Isabelle, que j'ai voulu écrire tant que mes parents sont en vie, donc il y a une espèce d'urgence. C'est aussi pour ça que le spectacle, je veux le faire assez vite. Je leur ai lu le livre et je leur apporterai une captation du spectacle. C'était une façon de leur dire je t'aime tant qu'ils sont là. Quoi, voilà.
1: Ils sont là et d'autant plus présents que vous les avez interviewés, vos parents, que vous leur avez posé des questions pour nourrir ce livre. Et ce dispositif vous a permis de leur poser des questions que vous n'auriez pas osé poser autrement. Quel type de questions ?
2: Par exemple, mon père qui est très pudique, qui parle peu des choses qui le rendent triste ou qui le touchent, je lui ai dit pourquoi tu ne parles jamais de ta mère ? Et parce que ça manquait dans mon récit, qui est ma grand-mère d'où je viens. Et en fait, lui était tellement effondré, enfin meurtri, détruit par la mort de sa propre mère, qu'il n'arrive pas à en parler sans être rattrapé par l'émotion. Et là, il m'a dit... Alors papa, il fait des grandes circonvolutions, il m'a fait tout un cours d'histoire sur les années de naissance, etc.
1: Bien
2: sûr. À la toute fin, pendant les dernières minutes de l'entretien, vous connaissez ça, il m'a dit 2-3 phrases qui ont changé ma vision de mon père.
1: Vous êtes le comédien de la famille, la star familiale, Guillaume de Tonquédec, mais aussi un expert de la godille. Vous savez ce que c'est, la godille, Jérôme Collin ?
4: Je n'en ai aucune idée.
1: Du côté d'Isabelle Corna ?
3: Non plus.
1: Alors ?
2: Alors, la godille, c'est l'art de faire avancer une barque ou un bateau à l'aide d'une seule rame, voilà, qui est placée à l'arrière du bateau, et il faut faire une espèce de 8 couché, c'est-à-dire le 8 de l'horizon, le signe de l'horizon, et ça permet de propulser la barque. Donc c'est un truc très très breton.
1: Ça s'appelle une métaphore littéraire, pour mieux comprendre ce texte. Vous restez avec nous, la librairie francophone revient juste après Jeannette, d'origine belgo-espagnole. On se souvient du tube de 76 qu'on entendait dans Cria Cuervos de Carlos Saura, film emblématique de la fin du franquisme. Ça annonce votre livre, Isabelle Corna. Por qué te vas ? Et pour la librairie francophone, ce sera en version française. Pourquoi tu vis ?

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1: Retour plateau avec nos quatre invités, Guillaume de Tonquédec, Isabelle Cornat, Jérôme Collin et vous, Marc Viennot depuis Montréal. Bienvenue, je vous vois en vidéo, c'est magnifique.
2: Bonjour Laurent.
1: Bonjour, vous êtes libraire à la librairie Médiapôle et pas n'importe quel libraire, auréolé du prix d'excellence 2026 de l'Association des libraires du Québec. Ça récompense quoi en fait ce prix ?
2: Merci pour la mention. Le prix des libraires, le prix d'excellence souligne la qualité d'un libraire, son travail depuis longtemps, un travail d'exception qui permet justement à ce libraire de faire rayonner le monde du livre et de la librairie à l'extérieur des murs de la librairie un peu partout.
1: Bonus, vous êtes aussi un homme de radio avec une émission littéraire nommée Libraire de Force. Ça fait un peu peur, hein, Libraire de Force. C'est étrange, on dirait quelque chose de violent, une sorte de terroriste.
2: Mais non, pas du tout. C'est un clin d'œil à l'hiver de force de Régent Ducharme. Mais si on regarde ça à l'envers, c'est la force du libraire.
1: Ah, mais voilà, bien sûr.
2: Eh bien, voilà.
1: Vous êtes rhétorique. Alors, d'abord, un petit tour des meilleures ventes chez vous au Québec. Qu'est-ce qu'on lit en ce moment ? Pour la rentrée littéraire.
2: Présentement, nous sommes dans la rentrée, mais nous, au Québec, on a le 12 août, la journée du livre, et on roule encore sur ça. Donc, évidemment, c'était ça au mourir de Télissa Norélien est encore très fort de notre côté.
1: Très fort aussi chez nous. Là, c'est meilleure vente chez Grasset, ouais.
2: Oui, vous allez voir, le tsunami s'en vient beaucoup de votre côté. Nous avons Geneviève Janel avec Exploser tout bas, qui une vie parallèle, une mère de famille qui se retrouve dans une vie parallèle où elle aurait pas d'enfants et pas de mari. Et bien sûr, Dominique Fortier avec Chambre noire qui est très bien parti.
1: Vous êtes acheteur aussi. Selon quels critères vous achetez les livres en amont, c'est-à-dire au mois de juin ou au mois de mai? Sur quoi vous vous basez justement?
2: Mais selon les statistiques, je dirais des années précédentes, selon les ventes qui sont faites, selon les catégories, beaucoup de choix, je dirais, de libraires personnels, vouloir faire des découvertes, aller chercher de nouveaux noms, faire des tentatives justement pour varier un peu le stock de la librairie.
1: Vous savez que la France traverse une crise du livre, de la lecture, les librairies sont menacées. Au Québec, comment ça se passe? Vous résistez?
2: On résiste très bien comme des Gaulois. On est un genre de microclimat. Nous, on a la chance, la très grande chance d'avoir une littérature québécoise extrêmement vive, très riche et très diversifiée. Et on a la chance également d'avoir des lecteurs et des lectrices qui sont très fidèles à notre littérature. Donc, ça nous permet de fort bien survivre à cette période.
1: Pour survivre, ici, les libraires ont une stratégie de diversification. Vous avez aussi ce genre d'entreprise? Diversification à l'intérieur de la librairie?
2: C'est un peu différent, nous, en fait. Nous, les librairies au Québec, on n'est pas énormément nombreux. Il y en a plus d'une centaine de librairies indépendantes au Québec et au Nouveau-Brunswick. Mais c'est pas tant dans la diversification qu'on va y aller. Nous, c'est plus dans la fidélisation ou dans, je dirais, beaucoup plus le côté humain, le rapport à nos clients, à nos lecteurs, à nos lectrices, qui permet d'assurer, justement, une continuité.
1: Oui, mais ça, en France, on l'a aussi. Manifestement, ça ne suffit pas.
2: Ben, je pense que de notre côté, on arrive peut-être à créer un lien différent pour une plus grande diversité au niveau des livres, au niveau de la proposition.
1: Merci Marc Viennot. Du côté de la Belgique et du côté de la Suisse, on est confronté aux mêmes problématiques, Jérôme Collin ?
3: Je pense, oui. Les libraires souffrent tout de même, moins qu'en France. J'ai vu les chiffres récemment, pour les mêmes raisons qu'au Canada, finalement. Je pense que les médias vont aller chercher beaucoup plus de styles de littérature différents, alors qu'en France, on va beaucoup parler de littérature blanche, et les littératures de genre vont être beaucoup plus ignorées, et on sait que les littératures de genre, elles portent les libraires, tout de même. Je pense qu'en Belgique, on est aussi sauvés par ça.
1: Du côté de la Suisse, Isabelle Cornat.
4: Il y a aussi les mêmes problèmes, aussi le fait que les livres soient chers en Suisse et qu'on puisse les acheter en France, mais au-delà de ça, je pense qu'il y a vraiment beaucoup d'autoristes de Suisse, français ou aussi en allemand ou en italien, mais qui sont vraiment bien mis en avant, et je pense qu'il y a, un certain foisonnement tout de même.
1: Guillaume de Tonquédec.
5: Moi, j'ai une question à Max, Jérôme et Isabelle. Est-ce qu'il y a plus de lecteurs proportionnellement dans vos pays qu'en France? C'est une vraie question qui pourrait répondre au problème.
1: Mike?
2: Ben, je sais pas si faudrait voir vraiment les chiffres de partout, là, des quatre pays, tout ça. Je sais que nous avons, nous, une recrudescence de lectorat quand même. Il y a toujours la période 12 ans à 20 ans qui est difficile à aller chercher. Mais on voit beaucoup de gens qui viennent chercher des livres et non pas uniquement les acheter, mais les lire. Mmh. Je crois que les gens sont attachés à la lecture ici au Québec.
1: Merci. Vous restez avec nous, Marc Vineau. Vous pouvez intervenir quand vous voulez, puisque je vous vois en vidéo. Il suffit d'un signe, comme D'accord. dirait notre chanteur. Isabelle Cornat, vous êtes grand reporter à la RTS et vous signez votre deuxième livre, un récit documentaire, familial, sensoriel, en quatre actes, Baïa, aux éditions La Baconnière. C'est vous qui revenez à Palamos, une petite ville portuaire de Catalogne et un lieu de villégiature où votre mère est née avant d'immigrer en Suisse. C'est donc déjà une histoire de double culture. Vous y avez passé vos vacances enfant, et ce lieu, vous l'évoquez à travers des souvenirs personnels, des photographies, des conversations familiales. Mais ce n'est pas seulement le Palamos de votre enfance, mais aussi celui d'avant. Période guerre civile, franquisme, qui dit répression des opposants, les fosses communes, l'interdiction du catalan, le tourisme des années 60 comme soft power, et le silence transmis à l'intérieur des familles. On nous disait, à la fin de la dictature, ne parlez pas, c'est trop tôt, la réconciliation est trop fraîche. 50 ans plus tard, on nous dit « Ne parlez pas, c'est trop tard, ne remuez pas les blessures ». Je pense à une histoire que vous racontez et qui fonctionne vraiment comme la métaphore de ce travail de mémoire. C'est celle de Mathilda, née en 1940. Vous pouvez raconter, Isabelle Cornat ?
4: Oui, en fait, Mathilda, donc ça, c'est des personnes que j'ai rencontrées qui viennent de la région d'Aragon et qui, en fait, juste au sortir de la guerre civile, ont été victimes de la répression franquiste. Elle raconte comment son père a été emmené et comment elle a pu voir le corps de son père qui était dans une fosse qui n'était pas encore fermée et comment elle a pris un objet. Elle est rentrée littéralement dans ce trou pour prendre un gilet ou un objet de son père. Et quand elle est rentrée chez elle, elle a emmuré cet objet pour pas qu'on voit qu'elle avait pu y avoir accès. Et elle a emmuré l'histoire également pendant toutes ces années. Et je pense que ce qui est intéressant dans ce travail autour de la mémoire que l'Espagne est en train d'entreprendre, surtout depuis le début des années 2000, c'est en fait comment c'est un travail aussi, une course après le temps, parce qu'un grand nombre de personnes assez âgées savent encore où se trouvent potentiellement les corps, étaient en mesure de parler il y a peut-être 10 ou 20 ans, mais aujourd'hui, ben, ces personnes, elles disparaissent, elles décèdent, et donc il n'y a plus la possibilité pour les personnes qui cherchent leurs proches qui ont disparu d'avoir accès encore à ces récits. Donc c'est aussi une course contre la montre et contre le silence.
1: Isabelle Cornat, quel a été le déclencheur d'un tel texte ?
4: Je pense que l'envie au départ, elle était d'écrire un territoire avec lequel j'ai un rapport ambivalent, donc le lieu d'où ma mère vient, dans lequel je ne suis ni totalement locale, ni totalement une étrangère, puisque comme je disais, j'y suis allée tous les étés pendant toute mon enfance et encore plus tard. Et l'idée, c'était d'essayer de décrire ce lieu comme si c'était un être vivant. C'est aussi ce qui m'a intéressée dans le premier livre le premier récit que j'ai fait qui était sur Moscou. Et donc au départ, l'envie, c'était vraiment de déconstruire et de recomposer ce lieu en essayant d'en trouver les motifs, donc un peu comme un tableau, et d'essayer de comprendre quelles étaient les couleurs, comment est-ce que je pourrais décrire ce lieu qui, de toute façon, ça serait un récit forcément partiel, et à partir de quelles histoires et de quelles sensations j'allais pouvoir rendre compte de ce lieu-là. Donc un travail un peu documentaire au départ et poétique aussi.
1: Cette double culture suisse et espagnole, qu'est-ce qu'elle a produit chez vous ? Devenir journaliste, c'est lié ?
4: Ah non, je pense pas. Non, le journalisme, il est venu probablement un peu par intérêt, évidemment, pour la découverte de l'ailleurs et la volonté de rendre compte des réalités du monde. Mais je pense que cette double appartenance, m'a surtout donné envie d'aller voir d'autres choses, et bien au-delà d'ailleurs de la Catalogne. C'est pour ça que le livre raconte aussi ce sentiment un peu ambivalent, où j'ai l'impression que ce lieu, il m'intéresse beaucoup, parce que dans l'enfance, je pense que je l'ai beaucoup fétichisé, tous ces allers-retours vers un lieu qu'on revoit chaque année, c'est quelque chose de très particulier, mais en même temps, il y a quelque chose d'un peu étouffant dans cette répétition. Et je pense que ce que j'avais envie de raconter dans ce livre,

0: c'est à quel point ces allers-retours sont à la fois intéressants en soi, amènent une certaine limite aussi, et comment ces allers-retours nous poussent à en faire des allers encore plus loin. Donc c'est cette espèce de mouvement constant.
1: Et encore plus loin, et même à l'extérieur, puisqu'à un moment donné, le récit sort de Palamos pour évoquer votre propre expérience de reporter au milieu exactement du livre. Généralement, l'inconscient du livre est au milieu, je l'ai vérifié, ça se vérifie chez vous aussi.
2: Ah bon ?
1: Vous verrez Jérôme Collin, au milieu exactement, page 51, vous êtes en Ukraine.
0: Oui, je suis en Ukraine parce que par hasard, disons, je me suis rendue en Ukraine la veille de la guerre en pensant pas qu'elle allait éclater le lendemain, donc l'invasion massive de 2022. Et c'est vrai que pour moi, ça a été un moment difficile parce qu'évidemment, je ne suis pas reporter de guerre. Et donc, je me suis retrouvée dans un endroit qui m'a fait... Enfin, la première réaction que j'ai eue, c'est que j'ai pas été capable déjà de couvrir cet événement, parce que pour moi c'était trop dur en fait, trop difficile à gérer. Mais surtout, ça m'a fait me questionner au moment où j'ai écrit ce livre Baïa, qui traite de la période que ma mère appelait la post-guerre, donc l'après-guerre, qui en fait est un euphémisme pour parler de dictature franquiste hein, dans la manière avec laquelle les Espagnols utilisaient ce terme. Mais c'était l'après-guerre. Or moi, je me trouvais au moment d'écrire ce livre dans une situation de guerre avec notre voisin ukrainien, mais surtout, je dirais peut-être d'avant-guerre chez nous en Europe. Et je pense que ce que j'ai voulu essayer de comprendre aussi à travers ce récit, c'est comment l'histoire se répète. Je parle notamment de la question de la montée, à nouveau des sentiments de sympathie envers Franco quand
1: chez les jeunes.
0: En Espagne, chez les jeunes notamment, et pas que en Espagne d'ailleurs. Et je pense que ce livre, il s'inscrit évidemment dans une réalité dans laquelle cet événement qui, moi, m'avait percuté au moment où je me suis retrouvée en Ukraine en février 2022, mais il faisait sens par rapport à cette question-là. Aussi, la question de savoir, en fait, comment est-ce qu'on vit au moment d'une guerre, des questions que je ne m'étais jamais réellement posées. Évidemment, puisque je n'avais pas été témoin, ou disons, je ne m'étais pas retrouvée dans une situation de guerre, mais par exemple, dans mon village d'où vient ma mère, il y a eu beaucoup de bombardements pendant la guerre civile, puisqu'il y avait un navire des forces franquistes qui bombardait le village. Et je n'avais jamais posé toute une série de questions sur, par exemple, où se trouvent les abris, comment est-ce qu'on vivait cette réalité-là. Et donc, je suis allée un peu chercher ces fils-là, et je me suis rendue dans les archives du village, et j'ai trouvé un récit d'une jeune fille de 14 ans, au moment de ce récit, qui donc en 37 et en 38 et 39 raconte comment elle a vécu la guerre civile dans le village, un récit très, très complexe, assez ambivalent lui aussi, mais très intéressant, que j'ai voulu intégrer dans le livre.
1: Ce que pose le livre comme autre question, c'est comment travailler les mémoires, parce qu'il y a toujours des trous. Est-ce que c'est pour cela que vous avez opté le fragment des textes sur deux pages, parfois plus, parfois beaucoup moins, une demi-page, tous écartés de paragraphes?
0: Oui, parce que je pense que l'envie, c'était de faire entrer en résonance toutes sortes de récits, et c'est que comme ça que je fonctionne, en fait.
1: C'est-à-dire que la mémoire revient par fragment?
0: Revient par fragment. De toute façon, c'est un travail contre l'oubli, déjà pour moi, parce que j'ai très peu de mémoire. Et donc, c'est comment je suis traversée aussi par la mémoire des autres, par ces récits que je vais petit à petit récolter, mais dont je garde finalement parfois très très peu. Je peux vous donner un exemple qui montre aussi comment je travaille avec la matière documentaire, un peu avec des réflexes peut-être de journaliste. Je me suis rendue sur un chalutier pendant une journée pour essayer de voir comment il pêchait la crevette, qui est un peu la star du village de ma mère.
1: Il y a toute une page là-dessus,
0: voilà.
1: Sur la crevette.
0: Mais
1: oui.
0: Pour le coup, il y a une petite page qui parle de la vie de la crevette, mais toute cette espèce de... Ou deux pages, en fait, mais deux fragments. Mais tout ce que j'ai récolté sur ce bateau, très peu en est resté. Mais certaines choses qui, tout à coup, ont fait sens dans le récit, notamment sur la transformation de la crevette.
1: Vous dites avoir peu de mémoire. À quand remontent vos premiers souvenirs? C'est la question que vous posez à votre cousin, ça ouvre là-dessus. Mm-hmm. Quels sont ses premiers souvenirs, les vôtres?
0: C'est très difficile à dire. Je sais même pas si c'est les miens. J'ai une sœur qui a un an de plus que moi et qui est mon souvenir vivant. Enfin, ma bibliothèque de souvenirs vivantes, on va dire plutôt. Je saurais pas dire.
1: De votre côté, Guillaume de Tonquédec, vos premiers souvenirs, ça remonte à quand?
3: C'est plutôt 4 ou 5 ans, je crois. C'est une voiture à pédales que mon parrain m'avait offert. Voilà, j'étais fou de joie, une voiture rouge. Ouais, ouais, ouais.
1: Donc un souvenir joyeux.
3: Ouais. Oui, un souvenir joyeux, ouais, ouais.
1: Du côté de Jérôme Collin?
2: Un vélo blanc.
3: Ah, voilà.
2: Premier souvenir.
0: Vous êtes précis.
2: Et c'est plutôt un bon souvenir.
1: Bah oui, manifestement. Je vous propose de nous retrouver toutes et tous après Mister Marabout, signé David Walters.

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1: Casting 4 étoiles pour la librairie francophone aujourd'hui. Guillaume de Tonquédec, Isabelle Corna, Mike Viennot et Jérôme Collin. Jérôme Collin, la star de la RTBF avec Entrée sans frapper. Et puis l'émission de télé, Heptaxi, j'adore le principe. Vous connaissez Guillaume de Tonquédec?
2: Je crois que je connais. C'est celui qui est dans le taxi.
3: Exactement. J'adore. J'ai diffusé en France en TV5 Monde, donc j'imagine.
1: Aujourd'hui, c'est le romancier qui s'avance avec un quatrième roman, Je suis né dans la tempête, chez Alary Éditions. L'histoire de Valerio, signe particulier, il est né le 9 janvier 2007, le jour où Steve Jobs présente le premier iPhone. Je lis. Je suis né dans la tempête, au milieu de janvier, sur un siège arrière d'une mère débordée et d'un père qui aimait trop sa voiture. C'est une Alfa Romeo, je le signale. Entre un aboiement et un coup de vent, ce jour-là, il y a eu l'iPhone et moi. L'un allait changer le monde, l'autre en payer le prix. Et c'est tout l'enjeu de ce roman, le hiatus entre une technologie ivre de vitesse avec effet d'accélération et Valerio, dont la lenteur inquiète, voire plus, son entourage. On le suit jusqu'en 2023. Son entourage, c'est une ancienne cité ouvrière. D'un côté, l'église, de l'autre, un terril. Famille modeste, d'origine italienne. La mère Lucia, qui multiplie les petits emplois. Le père Nonno, ivre de vitesse, de puissance au volant de son Alfa Romeo, jusqu'au jour de l'accident. Et c'est pile au milieu du roman. Vous pouvez référer. Vous voyez, l'inconscient est là. À l'école, ça ne va pas fort. Valerio est rêveur, silencieux, toujours un peu en retard sur le rythme imposé. Et puis un jour, il faut sortir de l'enfance et voir son monde se transformer. Ça se passe sur les écrans qui envahissent aussi le roman. Je ne vais pas tout raconter, peut-être juste mentionner l'arrivée d'un professeur de philosophie qui va remettre un peu de sens dans cette course et faire prendre conscience à Valerio que ce n'est pas la vitesse qu'on aime, mais l'accélération. Bravo Spinoza. C'est ponctué comme ça. Bref, vous signez un roman d'apprentissage, de résistance ou comment trouver le temps du deuil, parce qu'on meurt pas mal dans ce roman, de l'amour et de la construction de soi. C'est encore un roman sur l'adolescence. C'était déjà le cas des Dragons, pour lequel vous vous étiez immergé 4 mois dans un centre de soins psychiatriques pour adolescents entre 11 et 16 ans. Cette fois, il y a eu une enquête aussi pour ce texte.
3: Il y a eu des questionnements de jeunes, moins une enquête que pour les Dragons. Pour les Dragons, j'avais besoin d'être vraiment très près des enfants pour essayer

0: restons des êtres lents. Et dans une société où l'information accélère, vous êtes bien placé pour le savoir, les transports accélèrent, la production accélère, les cycles de décision accélèrent, les crises accélèrent, eh bien nous, on reste des êtres lents et notre cerveau, il est à peu près similaire à celui du chasseur-cueilleur d'il y a 30 000 ans.
1: Vous avez, c'est ce que développe aussi le professeur dans le roman, mais vous avez vraiment le sentiment que nous sommes toujours aussi lents qu'auparavant ?
0: Ah, je pense, oui, regardez, quand vous mangez, vous devez digérer, quand vous vivez, vous devez dormir, si vous cassez un os, ça met exactement le même temps à réparer qu'avant, et surtout aussi, on vous trahit, je ne sais pas si vous vous pardonnez vite, mais moi ça met du temps, j'ai besoin de temps, pour apprendre par exemple.
1: Je n'ai pas de mémoire, je suis comme Isabelle.
0: Vous en avez de la chance.
1: Je rencontre mes ennemis, je ne sais même pas qui m'ont fait du mal.
0: Eh bien, vous en avez de la chance. Moi j'ai besoin de temps, si par exemple pour aimer quelqu'un j'ai besoin de temps, pour pardonner j'ai besoin de temps, et si je perds quelqu'un que j'aime pour faire du deuil, j'ai besoin de temps. Et j'ai l'impression que dans cette société qui va vite, mais il y a une collision et que c'est probablement cette collision-là qui nous abîme.
1: Quand on écrit deux romans sur le mal-être adolescent, la question qui se pose, c'est quel adolescent vous étiez vous-même, Jérôme Collin ?
0: Eh ben, à votre avis.
1: Oh, très malheureux.
0: Ce ne fut pas si simple, évidemment. Beaucoup de solitude. Et je voyais que le train a avancé, que je pouvais monter dedans, mais je ne savais pas comment on faisait pour entrer en contact avec les autres. Et je me souviens d'avoir été un enfant turbulent, parce que quand on va pas bien, on est turbulent, et à qui on a dit beaucoup tais-toi. Et ce silence fait que, par exemple, j'ai mis 40 ans avant de me donner le droit à écrire. Par exemple, on en parlait au début de l'émission, et moi quand j'écris, j'essaye juste, et je pense que tout le monde fait la même chose, qu'est-ce qui m'abîme ? Qu'est-ce qui pourrait m'abîmer plus qu'aujourd'hui et que je dois absolument stopper ?
1: C'est la question qui peut se poser aussi pour vous, Isabelle Cornin ?
2: Moi, je sais pas, difficile à dire, c'est exactement la même chose. Je pensais plutôt à une phrase de Louise Gluck, que je cite d'ailleurs dans le livre, qui dit « Je n'écris pas tant pour savoir qui je suis, mais dans l'idée que rien ne devrait être perdu ». Je pense qu'il y a une course, en tout cas, à documenter, ça c'est certain.
1: Écrire, est-ce que c'est ralentir pour vous ?
0: Ah oui. C'est vraiment un moment de lenteur absolument terrible, voire même horrifiant, tellement c'est lent. Et je trouve que c'est un acte de résistance, comme votre émission, hein, Laurent, comme ce que nous sommes en train de faire. C'est quand même fou, hein, sur les réseaux sociaux, vous pouvez scroller toute la journée, c'est ce que j'explique dans « Je suis né dans la tempête », il y aura du vide. Ici, on est ensemble depuis 40 minutes, j'ai entendu Guillaume, que je ne connais pas, ni d'Ève, ni d'Adam, dire « j'ai pas été un fils absolument parfait, je mentais parce que je venais pas chez mes parents ». Je rencontre une journaliste star de la RTS qui dit « mais moi, je suis en Ukraine quand la guerre explose et en fait je suis incapable de faire mon travail parce que je suis terrifié ». C'est quand même terrible la réalité.
1: On dirait une thérapie de groupe que vous racontez.
0: C'est formidable là.
3: On va aller mieux.
0: Non, c'est quand même un média incroyable, et parce que c'est un média dans lequel ici nous prenons le temps de parler. Et je pense qu'effectivement tout va trop vite, qu'il faut prendre le temps.
1: Il y a dans le roman la tentation du grand remplacement. Le grand remplacement, c'est celui de l'IA à laquelle se confie Valerio. Est-ce que vous avez des enfants qui jouent à ce niveau-là avec ChatGPT et vous-même?
0: Je l'espère. J'espère que non. Moi, non. C'est une technologie que je crains comme la peste, parce que ma peur, c'est l'accélération incroyable du monde, et nous qui allons continuer de courir après, et nous ne sommes pas équipés pour ça. Donc, évidemment, nous allons tomber. Alors là, l'IA, on le voit, hein, en termes d'accélération, on a trouvé la perle rare. Hein. On a vu encore l'actualité de la semaine dernière, où certains prédisent carrément une disparition de l'humanité dans les 10 ans, ce à quoi je ne crois pas. Mais est-ce qu'on est sur la bonne route? Évidemment, j'y crois, et je crois qu'il est grand temps de légiférer sur ces technologies.
1: Donc, personne n'utilise ChatGPT, l'IA.
0: On l'utilise. Moi, je l'utilise, par exemple, mais de manière très, très légère et presque ludique, et pas du tout dans le cadre de mon travail, par exemple.
1: Ni dans le cadre de l'écriture, parce que, par exemple, il y a des auteurs qui confient, et j'en ai été le témoin, qui confient, par exemple, faire lire leur manuscrit par ChatGPT pour voir quels sont les points de fonctionnement qui marchent ou qui ne marcheraient pas. C'est une tentation que vous avez pu avoir ou vous n'y avez absolument pas pensé? Je vois vos yeux complètement
3: Non, mais c'est pourquoi pas. Je suis très mélangé sur l'IA. Moi, je suis engagé auprès de l'Institut du cerveau à cause de toutes ces maladies neurologiques dont souffrent notamment mes parents, mais pas que. Et c'est vrai que l'IA est un espoir formidable pour la médecine. On va avoir des accélérations dans les 10 ans extraordinaires grâce à l'IA et grâce à la puissance de calcul notamment. Mais c'est vrai que pour les auteurs, je pense que j'ai fait des essais de poser une question à l'IA et de dire écris-moi un texte de telle façon, etc. Et en t'inspirant de tel auteur. Je me suis amusé à faire ça, pas du tout par rapport à mon livre, mais il en est ressorti en fait quelque chose d'assez complet du point de vue de la connaissance de la machine, mais dénué de toute palpitation cardiaque en fait. je crois que mais l'IA, je le crains.

0: va peut-être réussir à rattraper la palpitation cardiaque, le sentiment, l'émotion, quoi. Ça, pour le moment, il n'en est pas capable.
1: Isabelle Cornat?
2: Moi, je l'utilise presque pas uniquement pour faire des transcriptions en radio, disons, pour passer un texte d'un audio à un écrit, mais non, je n'utilise pas non plus dans le travail. J'ai l'impression que tout ce que l'IA peut me proposer, pour le peu que j'en ai utilisé, se réfère pas à une extériorité. Donc, assez rapidement, j'ai l'impression qu'il n'y a rien de très intéressant, mais voilà, donc pour l'instant.
1: Est-ce que vous avez fait lire votre roman à votre fils ou à vos enfants?
3: Alors, j'ai trois enfants, il y en a deux qui acceptent de lire et un qui refuse de lire, donc deux d'entre eux l'ont lu, et c'est un des grands plaisirs que j'ai, que je suis né dans la tempête, parce que c'est vraiment un roman qui essaie d'établir des ponts entre les parents et les enfants. Vous savez, le nombre de conflits qu'il y a dans les familles parce qu'un enfant est sur son téléphone et que le parent dit « mais s'il te plaît, laisse tomber ce téléphone », j'essaie juste, moi, d'expliquer dans ce livre que n'oubliez pas que dans la pièce, il y a une troisième personne.
1: C'est ce que dit le professeur, il y a une troisième personne.
3: Bien sûr, ce sont des milliers d'ingénieurs qui travaillent à la Silicon Valley et qui veulent à tout prix, et ils ne repartiront pas du travail tant que votre enfant ne sera pas sur son téléphone. Donc il ne faut pas oublier que ce n'est pas un conflit entre deux personnes et qu'il y a une triangulation à aller chercher. Et moi, je fais rentrer ce professeur dont je suis né dans la tempête pour ça. Pour que, à la fin de la lecture, bah, j'espère qu'on ait vécu une grande aventure romanesque avec un gamin, mais aussi qu'on se dise, je vois un peu mieux comment ça fonctionne et je comprends un peu mieux pourquoi mon gosse est sur son téléphone. Et si on va un petit peu plus loin et qu'on veut être un minimum honnête, pourquoi moi aussi je suis sur mon téléphone dès qu'il sort de la pièce.
1: Avant de nous quitter, je vous propose un contre-questionnaire rapide en trois temps. Le livre qui vous tombe des mains, Guillaume de Tonquédec.
0: C'était Le Parfum de Suskind, alors que j'étais passionné par les odeurs. Et je veux dire, j'ai lu les 100 premières pages et ça m'est tombé des mains. Mais je l'ai repris des années après et j'ai adoré. Comme quoi?
1: Isabelle Cornat.
2: Moi, tous, parce que même ceux que j'ai adorés, parce que je les utilise. Non, mais parce que je les utilise pour m'endormir aussi.
1: Ah, c'est magnifique. Le téléphone. Magnifique.
3: Le Parfum de Suskind que j'ai repris et qui est toujours pas passé chez moi.
1: Ah, ben, c'est vrai, vous aussi? Le classique surestimé. Guillaume de Tonquédec.
0: Le classique surestimé, pas de réponse.
1: Isabelle Cornat.
2: Pourra dire, mais j'ai pas trop aimé Balzac à l'école. Mm-hmm. Trop de détails, trop de personnages.
3: Ulysse de James Joyce. J'ai essayé aussi, ce fut un échec.
1: Oui, mais j'ai l'impression que tout le monde nous dira ça, j'en ai été sûr, parce que nous partageons la même frayeur par rapport à ce texte. Et le livre que vous avez le plus offert, Guillaume de Tonquédec?
0: Le désert des Tartares de Dino Buzzati. Pourquoi? Parce qu'il a changé ma vie. Ce lieutenant Drogo qui va passer à côté de la sienne en ne livrant jamais un combat. Je l'ai lu quand je me posais la question de savoir si je voulais devenir comédien. J'ai l'impression que Buzzati me tapait sur l'épaule en me disant ne fais pas comme Drogo, suis ta bonne étoile.
1: Isabelle Cornat.
2: Moi, c'était, je crois, Tout ce que j'aimais de Siri Hutzvet, la femme de Paul Auster, justement, parce qu'on offre peut-être plus Paul Auster, trop souvent Paul Auster et pas assez Siri Hutzvet. Mm-hmm.
3: Probablement Alessandro Baricco, Novecento pianiste ou Harper Lee, ne tirez pas sur l'oiseau moqueur.
1: Parfait, merci à vous trois. Je vous propose quelques nouvelles du front, c'est l'agenda des lecteurs. En Belgique ce week-end, le centre-ville de Bruxelles crée l'événement avec la fête de la bande dessinée. Ce week-end toujours au Canada, dans la région anglophone du Manitoba, la maison Gabriel Roy de Winnipeg lance son premier salon du livre francophone en jumelage avec la maison Colette en France. En Suisse, les éditions d'Amba fêtent leurs 50 ans dans le cadre du festival Lire à Lausanne jusqu'au 26 septembre et nous avons déjà pris rendez-vous avec leur auteur culte, Narcisse. Et enfin, pour la France, direction le Palais de la Porte Dorée à Vincennes, du 25 au 27 septembre, avec la première édition du festival Maillage. Voilà, je tourne la dernière page de cette librairie francophone, une coproduction des médias francophones publics. Merci à nos amis partenaires, la RTS Première, RTBF La Première, ici Radio-Canada Première. Merci à nos invités. Merci Isabelle Cornat.
2: Merci à vous.
1: Baïa, paru aux éditions La Baconnière. Jérôme Collin, merci à vous.
3: Merci.
1: Je suis né dans la tempête aux éditions Alary. Guillaume de Tonquédec, merci.
0: Merci, merci Laurent.
1: Le bonjour à vos parents. Ta mère et moi, c'est chez Stock et vous jouerez ce texte au Théâtre de Paris à partir du 26 octobre. Ce week-end, je rappelle que vous êtes président du festival Livre dans la boucle à Besançon. Et merci à notre libraire d'excellence, Mike Vienno et Nel Sacri pour le duplex depuis Montréal. L'émission a été réalisée par Gaëtan Colli avec Vincent Désière et Geoffrey Roblin à la technique. Programmation, force de proposition, c'est Estelle Gap. Préparation, Lynn Bergman. Programmation musicale, Thierry Dupin. Alors, à la semaine prochaine, je vous souhaite le bon week-end.

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0: ici Madeleine Lemorin. À ça nous regarde ce soir. Après le choc, les vérifications, plusieurs écrits de Télisson Aurélien passés au peigne fin. Une affaire qui secoue le milieu littéraire, entrevue avec le président de l'Académie Goncourt, Philippe Claudel. Aussi à l'émission, les chefs de parti s'affrontent ce soir dans un ultime débat avant le scrutin.
1: On souhaite un 2 heures animé, pas cacophonique, mais animé. Je veux un vrai débat et je veux de la clarté.
0: Une dernière chance de séduire les électeurs québécois. Et plus tard... John Coltrane aurait eu 100 ans aujourd'hui. Pourquoi l'œuvre du célèbre saxophoniste de jazz continue-t-elle de captiver les mélomanes? Je pense qu'on peut maintenant parler de l'affaire Télisson Aurélien, un auteur québécois encensé par la critique qui se trouve plongé dans une controverse qui prend de l'ampleur. Après les allégations d'utilisation de l'IA dans l'écriture de son roman « C'était ça ou mourir », que l'auteur nie, s'ajoutent maintenant des soupçons de plagiat pour des textes qu'il a écrits dans le passé. Avec nous ce soir, mon collègue des décrypteurs, Nicolas De Rosa. Bonsoir, Nicolas.
2: Bonsoir.
0: Commençons par ces allégations de plagiat. Qu'est-ce que votre équipe a constaté?
2: Ce qu'on a trouvé, c'est qu'il y a au moins 5 chroniques et textes d'opinion publiés par Télisson Aurélien dans des médias canadiens et français en 2012 et en 2013, donc bien avant l'existence d'outils comme ChatGPT, qui ont été en partie copiés de textes écrits par d'autres mains. Un exemple, le texte d'opinion « Ne mettons pas nos héros sur un piédestal » publié en février 2012 dans la presse. Ça parle d'héros déchus comme Lance Armstrong et Tiger Woods. Bien, on a trouvé que plusieurs passages sont repris tels quels du média philippin anglophone The Philippine Star. C'était publié 5 jours plus tôt, donc ils ont traduit les passages, mais ils restent identiques. Sur le site de la presse, on voit maintenant que l'article est accolé d'une étiquette qui dit que depuis la publication du texte, la presse a appris que l'auteur avait commis un plagiat. La presse a également publié un article sur le sujet dans les dernières heures. C'est aussi le cas pour 3 billets de blog publiés sur le site web du média français RFI. Il y en a un qui a été traduit d'une agence de presse portugaise, par exemple, un autre d'un média anglophone indien. Sinon, Radio-Canada est touché aussi. En 2012, Radio-Canada a décerné le prix du public à M. Aurélien pour son récit « Où va le monde? ». Mes collègues ont trouvé que la moitié des phrases et paragraphes sont tirés du livre en français « Le matin des magiciens » de Louis Powells et Jacques Bergier, publié en 1960.
0: Et votre équipe a également examiné de plus près les allégations d'utilisation de l'intelligence artificielle. Donc, on peut rappeler qu'elles ont fait surface lundi à partir d'un compte anonyme sur le réseau social X. Le compte rapportait que la plupart du livre « C'était ça ou mourir » était généré par l'IA en se basant sur des tests menés avec l'outil Pangram. Qu'est-ce que c'est que cet outil et est-ce qu'il est fiable?
2: Ouais, donc Pangram, c'est un outil assez populaire de détection de textes générés par l'IA. Et on sait que depuis plusieurs années, on disait que ces détecteurs-là n'étaient pas fiables. C'était vrai pour les premiers détecteurs qui étaient mis sur le marché. Mais Pangram, aujourd'hui, là, selon plusieurs chercheurs, est l'outil le plus fiable. Ça veut pas dire qu'il est infaillible. On parle quand même d'un taux de faux positifs de moins d'un dixième de pourcent. Donc, ça peut se tromper. Ça peut avoir des faux positifs, mais généralement, c'est fiable pour repérer du texte écrit par IA. Notre équipe, ce qu'on a fait, c'est qu'on a mis l'entièreté du roman.

0: Essai au mourir de M. Aurélien dans PanGram, et l'outil a trouvé que 94% des passages étaient générés à l'aide de l'IA. Quand on dit ça, on ne dit pas que le passage nécessairement a été écrit entièrement par l'IA, mais qu'il a peut-être été modifié ou retouché par l'intelligence artificielle. On parle ici vraiment de 94% du roman au complet, donc c'est pas négligeable. On a aussi mis notamment tous les autres romans qui sont nommés au Goncourt qui ont une copie numérique. Mm-hmm. C'est six autres romans au total. Et pour ceux-là, PanGram disait que c'était 100% humain.
1: Et Télisson Aurélien, bon, a émis l'hypothèse que son style d'écriture caribéen aurait pu fausser les résultats de PanGram, un logiciel qui serait plutôt habitué au français plus classique. Selon lui, qu'est-ce qu'en pensent les experts?
0: Oui, donc on a parlé d'une experte en Colombie-Britannique qui était une des premières à mesurer la fiabilité de PanGram. On lui a présenté cet argument-là. Selon elle, et je cite, « c'est difficile à croire » parce qu'elle dit que même lorsqu'on traduit l'article de M. Aurélien en anglais, par exemple, PanGram détermine qu'il a été écrit par l'IA. Même son cloche de Philippe Van Drougenbroek, qui a été interviewé par la Libération, il dit que PanGram a délibérément été entraîné sur plusieurs langues et même des langues sous-représentées. Donc, selon ces experts-là, c'est pas nécessairement un argument qui tient la route. On a aussi passé plusieurs autres œuvres d'auteurs d'origine haïtienne et africaine dans PanGram. Et encore là, toutes les œuvres qu'on a testées étaient 100% écrites par des humains, selon l'outil. Mm-hmm.
1: Est-ce que Télisson Aurélien ou sa maison d'édition ont commenté le dossier aujourd'hui, Nicolas?
0: Oui, ben dans les dernières minutes, les éditions du Boréal ont émis un communiqué disant qu'ils ont pris connaissance des allégations relayées au cours des 24 dernières heures par plusieurs médias. Et ils disent prendre ça au sérieux. Ils disent qu'ils vont faire les efforts nécessaires avec l'auteur comme à l'interne afin de faire toute la lumière sur les allégations. Il n'y auront pas d'autres commentaires pour l'instant. On sait que l'auteur lui-même, ce matin, a dit qu'il n'a jamais utilisé l'IA pour écrire ses livres. Il a dit qu'il allait même monter un dossier pour le prouver. Il a dit à la presse que la première ébauche était écrite en 2019, donc bien avant que ChatGPT existe. Ce sera certainement une histoire qu'on va suivre prochainement pour voir quelles sont ses preuves.
1: Là. Nicolas De Rosa, de l'émission des Décrypteurs, merci beaucoup. Et l'auteur, Télisson Aurélien, je vous le rappelle, venait de remporter le prix FNAC en France cette semaine pour son roman. C'était ça ou mourir. Il est en lice pour le prix Goncourt. On a voulu savoir comment réagit l'Académie Goncourt face à cette tempête qui secoue le milieu littéraire. Je me suis entretenue un peu plus tôt aujourd'hui avec son président, Philippe Claudel. Philippe Claudel, bonsoir.
2: Bonsoir.
1: Philippe Claudel, c'était ça ou mourir de Télisson Aurélien. C'est une sensation littéraire. Entre autres en raison de la mélodie, en raison du rythme de l'écriture de Télisson Aurélien. Vous, quand vous l'avez lu, est-ce que vous avez pensé à l'intelligence artificielle?
2: À aucun moment. J'ai lu ce livre avec une grande passion, je l'ai dévoré. D'une part parce que la thématique me tient à cœur, comme vous le savez sans doute, la thématique des migrants. J'ai écrit moi-même beaucoup de textes, de livres, même sur les migrants, comme La petite fille de Monsieur Ligny, il y a une vingtaine d'années. Et puis j'ai été effectivement séduit par cette écriture que je trouvais tout à fait originale, avec ce français chantant, un peu caribéen, qui nous apportait un vent d'ailleurs, et puis surtout une histoire pleine d'humanité, une traversée comme ça des frontières, beaucoup d'humanité, beaucoup de sensibilité, des formules qui m'arrêtaient par leur poésie. Bref, ça a été un voyage littéraire qui m'a séduit, et à aucun moment je n'ai pensé que le livre pouvait éventuellement, il faut mettre beaucoup de guillemets, être produit par l'intelligence artificielle.
1: Et vous mettez beaucoup de guillemets, mais oui. Il y a quand même ces allégations là qui ont fait surface. Donc maintenant, vous réagissez comment?
2: Écoutez, je suis dans une attitude d'une grande prudence, et d'où mes guillemets. Pourquoi? Cette information, elle a été diffusée par un compte Twitter qui est complètement anonyme. On ne sait pas du tout qui l'anime, on ne sait pas du tout qui sont ces personnes, on ne sait pas du tout quelle a été leur méthode d'investigation et de travail, même s'ils mettent en avant un fameux détecteur d'intelligence artificielle, dont la fiabilité, d'ailleurs, comme vous le savez, est remise aussi en question par certains chercheurs ou certains spécialistes. Tout cela pour dire que il est assez simple, finalement, de jeter un nom en pâture, de l'accuser.

0: de tous les mots, y compris de cette accusation présente d'avoir fabriqué un livre entièrement de l'intelligence artificielle, tout en se cachant derrière un anonymat et en n'amenant finalement aucune preuve de la méthodologie qui a amené à cette conclusion. C'est pour ça que, évidemment, j'attends des réactions de Télévisions Européennes. Vous savez que hier, il a déclaré au journal Libération qu'il avait entièrement écrit lui-même ce livre, qu'il n'avait jamais fait appel à l'intelligence artificielle. Il a un éditeur sérieux au Québec, il a un éditeur sérieux en France. J'imagine que ces éditeurs aussi ont fait leur travail. Donc, pour l'instant, je suis dans une attitude de grande réserve, de grande prudence et en espérant que tout cela n'est qu'une gigantesque diffamation et qu'on aura les preuves certaines que ce livre a bien été écrit par cet auteur, par ce jeune auteur. Dans le cas contraire, si des preuves évidentes et certifiées nous apprenaient que ce n'est pas le cas, évidemment, à l'Académie Goncourt, nous en tirerions des conséquences, mais nous n'en sommes pas là, encore une fois. Moi, je tiens vraiment à la présomption d'innocence et j'attends que les personnes impliquées s'expliquent.
1: Philippe Claudel, vous parlez de preuves certaines qu'il va falloir avoir, que ce soit pour prouver que Télisson Aurélien a bien écrit son livre ou, d'autre part, pour prouver que ce serait l'intelligence artificielle qui aurait en grande partie contribué. Pensez-vous que ces preuves certaines peuvent exister dans le monde actuel?
0: Mais malheureusement, c'est ça le plus difficile. Pour répondre dans les deux directions que vous venez de préciser, il n'y a pas d'outils aujourd'hui réellement scientifiques qui permettent d'affirmer qu'un livre a été écrit par l'intelligence artificielle. On est sur des logiciels, sur des détecteurs, sur des algorithmes qui vont croiser certaines données et qui vont produire un résultat. Mais on n'est pas dans de la science dure, on n'est pas dans de la science exacte, c'est pas des mathématiques, c'est pas de la physique, vous voyez ce que je veux dire. Donc là, de ce côté-là, très difficile d'apporter une preuve qui ne pourrait pas être contredite. D'un autre côté, un auteur, quand il écrit, quelle preuve il peut apporter qu'il est bien l'auteur de son texte? Je prends un exemple personnel, le mien. Mm-hmm. Je n'écris qu'avec l'ordinateur. Je n'écris jamais une seule phrase à la main. Ce qui fait que je n'ai pas de manuscrit de mes textes. Et si on me demande de fournir un manuscrit, je ne pourrais fournir qu'un fichier informatique. Or, qui pourrait prouver que je suis vraiment l'auteur de ce fichier informatique? Vous voyez, donc c'est presque insoluble. On demande des preuves, on attend une sorte de certification dans les deux cas, mais dans les deux cas, il est très difficile de l'obtenir, d'autant plus que, peut-être pas aujourd'hui encore, mais le débat, bien sûr, ne fait que commencer. On peut supposer, sans trop se tromper, que dans quelques semaines, dans quelques mois, l'intelligence artificielle sera suffisamment développée pour à la fois produire des textes et effacer les preuves que c'est elle qui l'a produit.
1: Quand je vous entends, Philippe Claudel, j'ai l'impression que ce doute-là, il sera difficile à dissiper. Et là, on a un auteur, Télisson Aurélien, qui figure sur la première liste du Goncourt. Le 6 octobre, ils ne seront plus 16, mais 8 candidats. Est-ce que les allégations, ce doute, viennent nuire à ses chances?
0: Je pense que de toute façon générale, vous savez, quel que soit le cas de figure, quand on commence à diffamer quelqu'un, malheureusement, on le sait, il en reste toujours quelque chose. Je ne parle pas, bien entendu, pour ce cas précis et dans le cas du Goncourt. Mais cette campagne qui est menée de dénigrement, évidemment qu'il en restera quelque chose. Quand vous voyez aujourd'hui comment les gens sont sensibles aux vraies informations, mais surtout aux fausses informations, menées de main de maître depuis quand même des années par les grands dirigeants de la planète, que ce soit Poutine ou Trump, vous imaginez que la plupart des simples citoyens sont très très sensibles à toutes les bêtises qui peuvent se lire et qui ne sont pas forcément vérifiées ou vérifiables. En ce qui concerne notre travail que vous mentionniez du 6 octobre, effectivement, nous sommes à 16 titres, nous allons passer à 8 titres. En dehors de cette polémique qui s'installe et de cette rumeur, rien n'assure ou n'assurerait ou n'assurera que le livre de Télisson Aurélien soit dans les 8. Pourquoi? Parce que parmi nous, certains l'ont aimé, d'autres l'ont un peu moins aimé, d'autres pas du tout. Et nous avons des votes démocratiques. Nous additionnons le nombre de voix obtenues par les livres pour passer de notre liste de 16 à notre liste de 8. Donc, le fait qu'il y soit, qu'il n'y soit pas, ne prouve rien par rapport à notre adhésion ou non à cette rumeur et à cette polémique.
1: Puis en même temps, on va peut-être se poser la question quand même. On est dans cet environnement-là, Philippe Claudel. Et là, je vais vous poser une question très large et malheureusement, je vais vous demander d'y répondre en quelques secondes, voire quelques minutes. À votre avis, est-ce qu'il y en a une place pour l'intelligence artificielle dans la littérature?
0: Pour moi, c'est absolument contre-indiqué. La littérature est l'émanation de l'être humain, comme toute forme d'art. Et

0: Un art, c'est un exercice de la sensibilité, de l'intelligence, de l'affectif, de l'expérience humaine, une auscultation de l'intime ou du sociétal, produite par un esprit qui est comparable au nôtre, qui n'est pas l'esprit de la machine. Donc, une littérature produite par l'intelligence artificielle ne mériterait pas ce nom. L'intelligence artificielle produira des textes, mais ce ne sera pas de la littérature. Et j'espère qu'à l'avenir, les éditeurs, par le biais d'une charte peut-être ou d'un engagement, pourront spécifier sur les livres si le livre a été entièrement produit par un être humain ou s'il a été généré tout ou partie par une machine. Je crois que le lecteur a droit à cette information, hein, de façon à ce que le pacte de lecture entre lui et l'autrice ou l'auteur soit respecté.
1: Philippe Claudel, président de l'Académie Goncourt, merci et bonne traversée de cette tempête-là dans le monde littéraire.
0: Merci, merci à vous, merci à vous.
1: Une tempête, une commotion qui pourrait peut-être transformer notre rapport à la littérature, on verra bien, mais qu'en pensent les lecteurs, les libraires? Ma collègue Emma Guerrero-Dufour est allée à leur rencontre.
2: Square Saint-Denis, bonjour.
3: Dans cette librairie de la rue Saint-Denis, le libraire et éditeur Éric Simard a récemment épuisé ses copies du livre « C'était ça ou mourir » de Télisson Aurélien. C'est le livre qui se vendait le plus ces jours-ci.
2: Ah, « C'était ça ou mourir », ok, donc vous êtes curieux. C'est très bon, hein? Oui. Oui, je vais vous en réserver un. J'attends une commande, là. J'en ai pas en ce moment.
3: Malgré les récentes allégations qui ciblent l'auteur québécois, soupçonné d'avoir eu recours à l'intelligence artificielle, l'intérêt pour le roman semble toujours vif.
2: C'est intéressant. Elle me dit que elle veut lire en guise de solidarité. Elle veut que le club de lecture le lise.
3: Cette affaire a déclenché de nombreux questionnements chez lui.
2: C'est le simple fait qu'on sème le doute. Moi, c'est ça qui me dérange le plus depuis hier. Est-ce que c'est pour faire du sabotage? Parce que là, c'est comme la sensation là en France. Il y a beaucoup de choses de dérangeantes là-dedans. Là. Puis moi, je me dis, bon, si c'est le produit de l'IA, quand même, c'est bien. C'est vraiment un bon roman que l'IA a produit.
3: À quelques rues de là, à la grande bibliothèque, de nombreuses personnes vont et viennent dans le corridor qui mène au métro. Une allée de livres en vente à bas prix attire les curieux, comme Chantal, une massothérapeute qui dit flâner souvent dans les allées de la bibliothèque.
4: Spontanément, si c'était un livre écrit par l'IA, vous auriez envie de le lire?
5: Non, pas du tout. C'est comme une fausse publicité. Non, moi, je suis pas attirée vers ça. Je vais peut-être regarder, comparer, mais non, pas du tout. Moi, j'aime mieux les gens, la personne. Ça prend un peu plus de temps, mais il y a peut-être des fautes d'orthographe, ou pas, en tout cas au début, là, mais ça me dérange pas, c'est l'authenticité de quelqu'un, c'est ça qui m'intéresse.
4: C'est quoi votre nom, monsieur?
6: Moi, c'est d'Orléans.
3: Originaire d'Haïti, ce résident d'Anjou est arrivé au Québec en 2023, et il est bien au fait de la controverse du moment.
6: Moi, j'ai pas encore lu le roman, je viens à peine de lire et l'article du Devoir.
4: Est-ce que vous allez quand même être intéressé à lire ce livre-là? Peu importe.
6: Peu importe ce qui arrive, peu importe ce qu'on dit de ce roman, ça m'intéresse. C'est-à-dire, il explique son passé, son vécu en Haïti. Là, moi, ça même, ça m'intéresse quand même. Parce que moi, également, j'ai été en Haïti, j'ai laissé pour venir ici, au Québec, vivre avec ma famille. Il y a une raison qui m'amène ici.
4: Là, vous êtes devant un rayon de livres. S'il y avait une étiquette qui disait « C'est écrit par l'intelligence artificielle ».
6: Même quand on dit « C'est écrit par l'intelligence artificielle », ça ne veut pas dire qu'on ne doit pas lire ça. C'est pas ça le problème. Est-ce qu'il y a quelque chose à tirer de ça? C'est ça l'important pour moi.
7: J'ai pas de hâte à les lire, mais je trouve ça intriguant.
3: Antonio Di Lala est un grand lecteur.
7: L'intelligence est un outil à l'écriture. Je suis professeur de français à l'éconnaissance de l'humour. Et l'intelligence artificielle assiste à la création. En fait, c'est une encyclopédie qu'on n'a pas à traîner.
3: Pour lui, la qualité d'une œuvre réside dans sa capacité à toucher le lecteur.
7: C'est pas la question que je me pose. Qui a écrit les livres? Est-ce qu'il a été assisté par l'intelligence artificielle ou pas? La question que je me pose, est-ce que c'est bon? Est-ce que j'ai le goût de le lire? Est-ce que ça va m'apprendre quelque chose?
2: Voilà, merci beaucoup.
3: De retour à la librairie du Square, le copropriétaire Éric Simard s'interroge sur l'avenir du monde littéraire.
2: Moi, je pense que les

0: L'édition plus commerciale va probablement l'utiliser ou l'utilise déjà. En tout cas, c'est quand même séduisant pour l'édition commerciale. Puis je me disais, bon, l'édition littéraire, moi, je pense pas qu'on va aller là. Je sais pas, c'est va falloir, tout se transforme en ce moment. Et je pense qu'il y a des choses qu'on va peut-être devoir accepter.
1: Accepter ou réglementer, le milieu littéraire ne semble plus avoir le choix de se pencher sérieusement sur la manière dont l'IA peut être utilisée. Ici Emma Guerrero-Dufour, Radio-Canada, Montréal.

0: Politique provinciale maintenant, on est à un peu moins de 2 heures de l'ultime débat des chefs de la campagne, celui sur nos ondes, animé par Patrice Roy. Les 5 chefs vont pouvoir confronter leurs visions, leurs engagements sur 5 grands thèmes. L'avenir du Québec, l'insécurité économique, le mur budgétaire, le Québec fou de ses enfants et la santé. C'est une joute cruciale parce que même si dans les enquêtes d'opinion, le Parti québécois n'a jamais quitté sa position de meneur, tout n'est pas joué. Si je me fie au sondeur Jean-Marc Léger, il y a encore 40% des électeurs qui disent que leur choix n'est pas définitif. Pour nous parler de ce que les chefs doivent accomplir ce soir, pour savoir s'ils doivent ajuster leur stratégie à la lumière des derniers débats, avec nous, notre analyste Véronique Prince. Bonsoir Véronique.
1: Bonsoir Madeleine.
0: D'abord, on peut dire qu'il s'agit d'un débat très important pour eux. Je le disais, là, c'est le dernier, là, c'est la dernière grande chance de se faire entendre avant le scrutin du 5 octobre.
1: Voilà, il reste, on peut dire, 2 grands rendez-vous parce que tout le monde en parle aussi, mais effectivement, le débat, c'est vraiment la dernière occasion de s'adresser à autant de Québécois en même temps et de laisser une dernière impression. Parce que dans les débats, les téléspectateurs ont l'occasion de les voir vraiment dans un écosystème qui est très particulier, les chefs. Hein, c'est-à-dire qu'ils sont capables d'évaluer la répartie des chefs, leur posture, est-ce qu'ils ont l'envergure de premier ministre, est-ce qu'ils défendent bien leurs idées, est-ce que c'est facile de les déstabiliser ou non, et est-ce qu'ils ont du jugement dans leurs réponses. C'est un peu tout ça qu'on est capable de voir. Et on les voit aussi dans leur élément de joute partisane, un environnement dans lequel ils vont se retrouver au Parlement.
0: Et à quoi on doit s'attendre de la part de chacun des chefs?
1: C'est sûr qu'au Parti québécois, Paul Saint-Pierre Plamondon, lui, doit s'attendre à être attaqué sur sa promesse de référendum, alors que les sondages démontrent que même s'il est toujours sous la barre des 30%, en raison de la performance des autres partis, il est possible qu'il se rapproche d'une majorité de sièges dans les projections, à voir comment les 12 prochains jours avant le scrutin vont se dérouler. Mais donc, on sent que ses adversaires, commencent à s'inquiéter de cette position de tête-là et du fait surtout qu'il continue d'augmenter dans les intentions de vote chez les francophones. La coalition Avenir Québec, Christine Fréchette, moi, ce qu'on me disait, c'est que elle est avantagée lorsqu'elle est capable de mettre la de première ministre. Donc, il faut que pour ce débat-là, elle puisse le revêtir sans nécessairement avoir l'air de la chef de la coalition Avenir Québec. C'est-à-dire que c'est une image qui lui colle moins bien, le fait de critiquer, le fait d'être justement dans la joute partisane. Je sais que son équipe a trouvé que la dernière fois, dans les derniers débats, par exemple, elle était peut-être un petit peu trop incisive.
0: Donc, prendre un peu d'auteur.
1: Exactement. Mm-hmm. C'est ce que son entourage lui a demandé de faire pour ce débat-là. Sinon, au Parti libéral, on a vu dans le dernier sondage Léger qu'il y a une petite remontée, qu'il se bat Charles Millière pour la deuxième position avec Christine Fréchette. Et donc, ce que les militants libéraux veulent, c'est qu'ils poursuivent sur sa lancée pour, à tout le moins, s'il n'est pas capable de devenir premier ministre, à tout le moins d'avoir l'opposition officielle, de ne pas se faire coiffer finalement par la coalition Avenir Québec. Le Parti conservateur du Québec, c'est de consolider les appuis parce qu'Éric Duhaime a agréablement surpris certaines personnes dans les 2 derniers débats en raison de sa facilité à s'exprimer. Mais les gens ont encore un vote qui est flexible. Hein? Vous l'avez dit, il y a 40% des gens encore qui sont incertains. Donc, lui, c'est vraiment d'essayer de consolider la dernière impression faite dans les débats précédents. Et Québec solidaire, c'est encore et toujours de montrer sa pertinence, comme quoi la gauche a sa place à l'Assemblée nationale et doit conserver cette place-là. Ruba Gazal est en croisade pour ça.
0: On est à une semaine et demie, à peu près, là, du jour du scrutin, mais il y a, entre-temps, le vote par anticipation. Et ça, c'est important pour les partis de sécuriser une partie du vote, là.
1: Absolument. Le vote par anticipation, donc, c'est dimanche et lundi prochain, ça gagne.

0: en popularité. Les gens maintenant pensent qu'ils vont attendre moins longtemps en allant voter par anticipation, ce qui n'est pas toujours le cas. Mais bref, c'est très populaire et ça ne signifie pas non plus que c'est synonyme d'un plus grand taux de participation. Donc, ça veut pas nécessairement dire que parce qu'il y a beaucoup de gens qui se déplacent dimanche et lundi, qu'on aura un taux élevé de participation le jour du scrutin le 5 octobre. Et c'est là, dans le vote participation, qu'on voit vraiment les machines électorales. Surtout le dimanche, parce que dimanche, les gens sont en congé, les bénévoles sont disponibles. Alors, un parti qui est capable de mobiliser ses troupes, qui est capable de mobiliser ses militants, ses bénévoles, mais là, va avoir un méchant gros coup de pouce dimanche, là, parce que les bénévoles vont appeler les sympathisants. Est-ce que vous avez pensé à venir voter aujourd'hui? Avez-vous besoin d'un transport en voiture? Si oui, on va aller vous chercher, on va vous faciliter les choses. Donc, de les convaincre finalement de sortir. Et une fois que les gens sont sortis pour voter par anticipation, là, ils peuvent plus changer d'idée.
1: Le vote ne peut plus être sorti de l'urne.
0: Exact. Donc, c'est pour ça que vous le dites très bien, ça permet de sécuriser le vote et ça aide aussi dans la confiance des chefs pour le reste de la campagne électorale.
1: Et là, c'est une question de machine, vous l'avez bien dit. Bon, ce débat, ce soir, c'est de 20h à 22h sur toutes les plateformes de Radio-Canada. Ici Télé, ici RDI, ici Tout TV, Radio-Canada.ca, ici Première et Radio-Canada Audio. Alors, je pense qu'il n'y a aucune raison de rater. Véronique Prince, merci beaucoup, bon
0: merci
1: débat.
0: Merci Madeleine.
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3: J'ai fait le plein ce matin, et on est rendu, nous, à 2,39 $, 2,40 $ du litre. Et ce qui est inquiétant, c'est on sait pas à quel moment ça va finir d'augmenter, parce que ça a un impact partout. Ça va avoir un impact dans tout ce qui est transporté, même cet hiver, quand on va envoyer nos céréales au port de mer.
1: On vient d'entendre Martin Prince, un cultivateur de Delmas en Saskatchewan qui doit s'adapter à la hausse du prix du diesel. Chez nos voisins du Sud aussi, le diesel atteint des nouveaux records, ce qui a poussé le président Trump à envisager une interdiction d'exporter du diesel à l'extérieur des États-Unis. Philippe-Antoine, bonsoir.
4: Bonsoir, Madeleine.
1: La hausse, elle a été fulgurante.
4: Le diesel se vend autour de 2,74 $ le litre au Canada ces jours-ci. C'est près de 80% plus cher qu'il y a un an. Et l'augmentation est à peu près la même aux États-Unis. Pourquoi? Ben, c'est le contexte international, les conflits internationaux qui sont en cause. La guerre en Iran, évidemment. Le blocage du détroit d'Ormuz. L'instabilité dans le détroit de Bab el-Mandeb sur la mer Rouge, mais aussi l'arrêt de certaines raffineries en Russie qui ont été attaquées par l'Ukraine. Carole Montreuil est vice-président de l'Association canadienne des produits pétroliers.
5: Au moment où on se parle, j'estime que sur une capacité mondiale d'à peu près 100 millions de barils par jour, il y a environ 7 millions de barils par jour de capacité de raffinage qui est littéralement disparue du marché. Et donc, effectivement, ce sont des raffineries qui ne produisent plus de produits finis et ça a mis une pression incroyable sur les produits finis, particulièrement le diesel.
4: Quand il parle de capacité de raffinage, c'est pour tous les produits, mais il dit que la production de la Russie est très axée sur le diesel. Ça explique que le prix du diesel à l'échelle mondiale a augmenté plus que celui de l'essence.
1: Et parlez-nous de cette idée là, lancée par Donald Trump de limiter les exportations américaines.
4: Alors, c'est hier que le président Trump et son secrétaire au Trésor, Scott Bessent, discutaient devant les caméras et ont évoqué comme ça un possible arrêt partiel ou total des exportations de diesel. Le média Politico a rapporté aussi qu'un arrêt des exportations pendant 90 jours était envisagé. Ça a été démenti par un porte-parole de la Maison-Blanche. Le secrétaire à l'énergie, Chris Wright, a déclaré, lui, qu'une telle mesure ne fonctionnerait pas parce que ça ne ferait que faire grimper le prix des carburants.
1: Pourquoi ça fonctionnerait pas?
4: C'est que les raffineries produisent non seulement du diesel, mais généralement d'autres produits comme de l'essence et du kérosène. Et si les États-Unis cessent d'exporter leur diesel, il va y avoir un problème, prévoit Carole Montreuil de l'Association canadienne des produits pétroliers.
5: Arrivera un moment où les réservoirs vont être pleins et donc il faudra baisser l'opération des raffineries, réduire l'opération des raffineries et ça va amener une pénurie dans tous les produits, pas juste le diesel. Donc je pense que c'est un peu ce que M. Trump s'est fait dire, d'y penser deux fois avant d'interdire l'exportation et essentiellement demander aux raffineries de produire moins.
4: D'ailleurs, les compagnies pétrolières aux États-Unis ont très mal réagi à cette idée d'un arrêt des exportations diesel. diesel évoqué par Donald Trump. Et le secrétaire à l'énergie a finalement dit qu'il envisageait plutôt des mesures volontaires. Il n'a pas donné beaucoup de détails.
1: Donc, ce scénario-là, on a bien l'impression qu'il se matérialisera pas nécessairement, mais mettons là, dans la politique fiction, si il y avait arrêt des exportations, est-ce que le Canada pourrait manquer de diesel?
4: Il ne manquera pas de diesel parce qu'on en produit beaucoup plus qu'on en consomme ici au Canada. Et le Canada en exporte beaucoup aux États-Unis d'ailleurs. Mais ça pourrait faire grimper les prix encore davantage, croit M. Montreuil.
5: Les prix sont les mêmes au niveau de la planète dans tous les marchés de marchandises. Et donc, ce que M. Trump veut faire pour aider son économie locale pourrait avoir des répercussions malheureusement négatives sur l'ensemble du marché mondial. Et donc, à ce moment-là, le Canada écoperait, comme tous les autres pays, de cette décision-là de réduire la quantité de produits disponibles pour les pays qui en ont besoin.
1: On a l'impression que le Canada écope déjà de la hausse des prix là, quand on entendait ce cultivateur de la Saskatchewan.
4: Ouais. Les agriculteurs, c'est ça, le voient, leur coût augmente avec l'augmentation du prix du diesel qu'ils utilisent beaucoup. Ça risque de se répercuter sur les prix des denrées alimentaires, évidemment. Les entreprises de camionnage aussi voient leur coût augmenter, mais elles ont l'habitude de refiler l'augmentation des prix du carburant à leurs clients via des clauses de surcharge de carburant. Et là, ça se répercute éventuellement sur les prix que payent les consommateurs. Mais il y a d'autres intrants qui augmentent aussi avec tout ça et qui ne sont pas nécessairement refilés automatiquement aux clients des compagnies de camionnage. Par exemple, pour les pneus, c'est ce qu'explique Marc Cadieux, PDG de l'Association du camionnage du Québec.
6: C'est certain que dans les prochains mois, ça prend toujours un certain temps avant que le marché, comme je l'exprime en ce moment, soit durement touché ou de façon flagrante. Là, c'est pas une chose qui se passe du jour au lendemain comme pour le consommateur qui arrive au coin de la rue et qui voit le nouveau prix affiché sur le coin de la rue. Mais dans la chaîne, c'est certain que certains produits, lorsqu'on viendra pour acheter des pneus d'hiver ou des choses comme ça, on se dira « Ah, mon Dieu, le pneu a augmenté ». Il faut réfléchir. Ce pneu-là, il contient des produits pétroliers. Ces produits pétroliers-là, ils ont augmenté. Donc, le produit fini augmente.
4: Et aux dernières nouvelles, selon la Banque du Canada, la hausse des prix du carburant n'a pas eu beaucoup d'effets sur le reste de l'économie, mais ça pourrait bien finir par arriver. Il faudra surveiller ça dans les prochains rapports de Statistique Canada sur l'indice des prix à la consommation.
1: Philippe-Antoine Saunier, merci beaucoup.
4: Merci.
1: Restez à l'écoute plus tard à l'émission. Quel est le poids et l'influence des jeunes dans le choix des priorités des partis politiques en campagne au Québec?
7: D'inscrire le droit au logement sur la Charte des droits et libertés de la personne et de financer les organismes communautaires qui ont soutien aux gens qui traversent des moments difficiles.
1: La caravane de la coalition Interjeunes sillonne la province pour entendre leurs préoccupations. Mais d'abord, le président chinois Xi Jinping vient d'arriver à Washington, où il est reçu en grande pompe par Donald Trump. C'est quand même les deux premières économies mondiales là, qui se rencontrent. Les deux hommes devraient discuter de prolonger la trêve commerciale entre les États-Unis et la Chine, d'accéder aux terres rares chinoises et aussi parler d'intelligence artificielle. Mais il y a une question qui inquiète particulièrement les alliés américains en Asie. C'est celle de Taïwan. J'en discute avec notre correspondant en Asie, Philippe Leblanc. Bonjour Philippe.
8: Bonjour.
1: Qu'est-ce que les deux présidents attendent de cette rencontre?
8: Ben, Donald Trump, comme à chaque fois, veut des résultats concrets, que ce soit plus de produits américains qui seraient vendus en Chine, un meilleur accès aux terres rares chinoises, peut-être des réductions des droits de douane sur certains produits américains, entre autres le soya. Et il veut surtout éviter une reprise de la guerre commerciale juste avant les élections de mi-mandat au mois de novembre. Mm-hmm. Xi Jinping, lui, ce qu'il veut essentiellement, c'est du temps, parce que l'économie chinoise traverse toujours une période difficile, mais Pékin pense qu'elle est capable de traverser cette période-là parce qu'elle a démontré qu'elle est capable de résister aux pressions commerciales américaines. Et c'est les restrictions sur les terres rares ont donné à la Chine un immense moyen de négociation dans cette rencontre-là. Et il y a donc un intérêt commun à prolonger la trêve qui doit venir à échéance le 10 novembre prochain, mais pas nécessairement un intérêt commun à régler immédiatement tous les différends. Parce que Pékin souhaiterait une entente qui est durable, mais du côté de Washington, on semble vouloir privilégier quelques mois seulement pour conserver des moyens de pression. Et d'ailleurs, pour préparer ce sommet-là, il y a eu quelques rencontres de haut niveau cette semaine, dont une plutôt aujourd'hui, cet après-midi, entre le secrétaire au commerce américain Scott Bessent et le vice-premier ministre chinois He Lifang. Donc, les analystes disent que c'est quand même bon signe, mais on s'attend plus à une série de gestes limités qu'à un grand accord là, entre les deux puissances.
1: Donc, prolonger la trêve, là, c'est ce qu'on comprend.
8: Mais essentiellement, c'est ce qu'on devrait obtenir comme résultat principal.
1: Puis, je le disais, Philippe, cette inquiétude d'alliés en Asie et à Taïwan aussi, c'est justement ce que ce sommet suscite, là, de l'inquiétude à Taïwan.
8: Oui, parce que il y a une vente d'armes américaines à Taïwan d'une valeur de 14 milliards de dollars américains qui est toujours suspendue depuis le début de l'année. Donald Trump retient cette vente-là, cette confirmation-là, et après sa rencontre avec Xi Jinping au mois de mai dernier, Donald Trump avait lui-même présenté ce dossier-là comme étant un levier de négociation pour de futures discussions. Donc, vous vous doutez bien que ça avait fait réagir à l'époque à Taipei et encore aujourd'hui parce que Taïwan compte sur ces armes-là. On parle de moyens de défense aérienne, on parle aussi de missiles pour continuer de dissuader la Chine de l'envahir. Et il y a aussi une question de principe dans tout ça, parce que les États-Unis se sont engagés à fournir à Taïwan les moyens de se défendre quand on a changé d'allégeance et qu'on a reconnu officiellement la Chine communiste. Et dans les assurances qui avaient été données à Taïwan en 1982, on avait dit qu'on acceptait de ne jamais consulter Pékin sur les futures ventes d'armes. Donc, Xi Jinping, lui, devrait revenir à la charge pour essayer de convaincre Donald Trump de pas entériner la vente d'armes, parce que pour Pékin, même un simple report de cette vente-là, c'est un gain essentiellement. Et pour les Taïwanais, ben la crainte, c'est de voir la sécurité devenir une monnaie d'échange dans la négociation sur le commerce, et ça vient créer de l'insécurité aussi chez les partenaires américains comme le Japon, les Philippines et la Corée du Sud.
1: Donc, Taïwan qui suit la rencontre avec inquiétude. Sinon, les autres partenaires américains en Asie, qu'est-ce qu'ils attendent de la rencontre?
8: Ben, le Japon veut surtout être certain qu'un rapprochement entre Donald Trump et Xi Jinping, ça va pas se faire à ses dépens. La première ministre Sanae Takachi a rencontré Donald Trump hier. Ils ont affirmé à nouveau leur alliance, leur bonne entente. Mais à Tokyo, on reste préoccupé par les pressions chinoises, surtout les restrictions sur les exportations de terres rares. Tout ce qui touche la question de la sécurité autour de Taïwan, ça inquiète aussi le Japon. La Corée du Sud, elle, va surveiller l'équilibre dans la région parce que, tout comme le Japon, ben, dépend de la présence militaire américaine pour assurer sa sécurité. Les trois pays, Japon, Corée du Sud, États-Unis, viennent d'ailleurs de répéter l'importance de la paix dans le détroit de Taïwan et leur opposition à un changement unilatéral du statu quo par la Chine. Donc, le Japon, Corée du Sud, mais aussi les Philippines et d'autres partenaires veulent savoir si Donald Trump est capable d'améliorer sa relation avec Xi Jinping, mais vous pourrez continuer à les consulter et à défendre leurs intérêts en parallèle.
1: Je veux aborder un dernier sujet avec vous, Philippe Leblanc, avant de vous laisser aller. C'est celui de l'intelligence artificielle. On s'en est parlé la semaine dernière. Encore aujourd'hui, il y avait les patrons d'OpenAI, d'Anthropic, qui étaient devant l'ONU, qui voulaient exposer les risques que pose l'IA. Et avec vous, on avait abordé la position de la Chine. Là, est-ce que il y a une entente possible entre Washington et Pékin sur le développement de l'intelligence artificielle?
8: Ben, on peut penser à un début de dialogue, mais Donald Trump, lui, veut favoriser l'intelligence artificielle, comme on l'entendait dire encore à l'ONU hier. Et il veut surtout s'assurer que les États-Unis vont conserver leur avance stratégique dans ce domaine-là. Donc, les États-Unis pourraient proposer un système d'alerte entre les deux pays pour que les deux gouvernements puissent communiquer rapidement si jamais il y avait un incident lié à l'intelligence artificielle qui menaçait leur sécurité. Mais aller plus loin, ça serait difficile, comme on s'en parlait la semaine dernière, parce que on n'a pas la même interprétation des risques liés à l'intelligence artificielle. Et la Chine a aussi des réserves parce qu'elle soupçonne les dirigeants de l'industrie américaine d'investir invoquer des questions de sécurité nationale pour vouloir freiner son développement. Donc, on part sur des bases quand même assez difficiles.
1: Oui, où il y a de la méfiance. Philippe Leblanc, correspondant en Asie. Merci.
8: Merci.
1: Merci, au revoir.

0: Si vous êtes fan de jazz, vous connaissez le nom de John Coltrane. C'est dans les années 50 que ce saxophoniste américain est devenu une légende. Aux côtés de Miles Davis, il fait partie de ceux qui ont, à cette époque, réinventé le jazz, mais il a aussi appuyé le combat des Afro-Américains pour leurs droits civiques. John Coltrane est mort jeune, en 1967, il avait 40 ans. On revient sur son legs ce soir, en ce 23 septembre, il aurait eu 100 ans aujourd'hui. Pour nous parler de cette figure marquante du jazz américain, qui d'autre que Stanley Péan, l'animateur de l'émission « Quand le jazz est là » à la radio de Radio-Canada. Stanley Péan, bonsoir.
1: Bonsoir, Madeleine.
0: Il y a peut-être certains de nos auditeurs qui ne le connaissent pas, John Coltrane. S'il y a un morceau qui le décrit, ce serait lequel?
1: Moi, je pense que c'est sa suite « A Love Supreme », plus particulièrement le premier mouvement « Acknowledgement », parce que c'est vraiment son chef-d'œuvre. Mmh. C'est le disque qui a fini de l'imposer, parce qu'il était à ce moment-là, en 1964, il était déjà une figure marquante. Mais c'est vraiment le disque qui symbolise le plus sa quête spirituelle et sa quête musicale.
0: Mmh. Donc, on en écoute encore quelques-uns.

0: je disais, Stanley Péan, qu'il est devenu une légende aux côtés de Miles Davis. On sait déjà, vous et moi, parler à ces mêmes micros de Miles Davis. Est-ce que John Coltrane se définissait par rapport à lui, que ce soit par opposition ou par complémentarité?
1: Ben, stylistiquement, ils sont en opposition et en complémentarité. Miles Davis, ce qui est le plus amusant là-dedans, c'est que quand il a fondé son premier quintet, il voulait Sonny Rollins comme saxophoniste, qui n'était pas disponible, qui lui a dit non. Et c'est après avoir essayé plusieurs personnes, il a finalement pris John Coltrane, dont il n'était pas un des plus grands admirateurs. Il l'est devenu. Et John Coltrane a énormément progressé aux côtés de Miles Davis. Et donc, quand on parle d'opposition, c'est qu'autant Miles Davis a un style épuré, la note choisie, le silence manipulé avec une aisance. John Coltrane, c'est foisonnant. C'est la différence entre Ernest Hemingway et Faulkner. Mm. Donc, au niveau des styles. Là. Alors, Coltrane, ça part de partout. Et alors que Miles, c'est très, très, concentré comme un rayon laser, et c'est cette dynamique qui rendait intéressante leur collaboration.
0: Oui, contrairement à Miles Davis, parce que, bon, peut-être qu'on le connaît un peu mieux, John Coltrane ne venait pas d'un milieu plutôt bourgeois, il venait d'un milieu pauvre.
1: Assez modeste comme milieu, cependant quand même, et ça c'est particulier, ses deux grands-pères étaient des prédicateurs. Mm. Et donc il y a dans ce milieu-là une espèce de grands soucis de la spiritualité qu'on va retrouver dans la musique de John Coltrane. Mm-hmm.
0: Et il a joué sa partition dans le combat des Afro-Américains pour leurs droits civiques. On peut écouter un morceau, Alabama.

0: C'est une sorte de requiem. C'est sa réponse à un attentat terrible. Le Ku Klux Klan a attaqué l'église de la 16e rue à Birmingham, en Alabama, en réponse au fameux discours de Luther King, « I have a dream ». Lui qui rêvait d'un futur où les États-Unis seraient débarrassés de leur passé esclavagiste. Le Ku Klux Klan fait sauter l'église, tuant 4 jeunes petites filles.
1: En 1963.
0: En 1963, John Coltrane atterré accouche de ce morceau qui est donc, comme je vous dis, une sorte de requiem inspiré de l'éloge funèbre prononcé par Luther King. C'est vraiment la cadence de Luther King que John Coltrane essaie de reproduire au saxophone ténor, un morceau qui invite au recueillement.
1: John Coltrane qui a aussi eu sa période sombre. Peut-être que c'était monnaie courante dans le milieu du jazz à l'époque, mais bon, il est tombé dans l'héroïne, ça a été difficile pour lui aussi.
0: Toute sa génération, à vrai dire, ils sont très rares ceux qui n'ont pas cédé à la sirène de l'héroïne. Mmh. Et quand il est au début de son travail avec Miles Davis, il était encore un junkie, ce qui fait que Miles avait fini par le renvoyer pour cette raison. Miles lui-même s'était affranchi de son addiction à l'héroïne et acceptait mal que aussi génial fût John Coltrane, qu'il soit sur scène à cogner des clous parce qu'il n'était pas là. Mm-hmm. Il l'a viré, Coltrane est allé travailler avec Thelonious Monk. Et pendant ces quelques mois où il était plus dans le groupe de Miles Davis, c'est là qu'il s'est affranchi de l'héroïne et il est revenu revitalisé chez Miles Davis avec une nouvelle connaissance de son instrument, parce qu'assez étonnamment, Coltrane, qui était ouvert à toutes les expériences possibles, Monk lui a montré des choses qui était possible sur le saxophone alors qu'il est pianiste. Mmh. Et Monk lui a pris le saxophone, lui a dit « tu devrais essayer des telle et telle chose ». Et donc, il revient chez Miles en 58. Un nouveau Coltrane, c'est le Coltrane moderne, c'est le Coltrane de ce qu'on a appelé les nappes de son, où il est capable de jouer, il va prendre un segment de notes, puis il va essayer toutes les combinaisons possibles pendant le solo, avant de passer au prochain segment.
1: John Coltrane, qui est mort jeune, hein, 40 ans, mort du cancer du foie. Bon, il y aura quand même eu le temps de marquer le jazz. On en parle depuis plusieurs minutes. On pourrait en parler pendant des heures, Stanley Péan. Mais selon vous, quel est son principal legs?
0: La présence de la spiritualité dans le jazz, il y a beaucoup contribué. Et aussi, cette extrême exigence technique. John Coltrane, c'est quelqu'un qui pouvait répéter pendant des heures. Il était extrêmement travaillant. Et ça s'entend. Et même, ça agace certaines personnes. Moi, je connais des gens qui aiment moins John Coltrane, qui trouvent que ça a l'air des exercices de saxophoniste. Moi, ça m'enthousiasme. C'est vrai qu'il y a quelque chose de, quand il est vraiment lancé dans ses improvisations, il y a quelque chose de... Ça vous obnubile, c'est un raz-de-marée de notes qui vous lance au visage.
1: Oui. Et de bonheur, peut-être. On pourrait entendre...
0: Je pense qu'il y en a. Il y a beaucoup de bonheur dans sa musique aussi.
1: On va se laisser sur My Favorite Things. C'est tiré de l'album du même titre. C'était en 1960.
0: C'est son grand succès radiophonique parce qu'il reprenait un air populaire. Ça venait de la mélodie du bonheur.
1: De la comédie musicale. Stanley Péan, animateur de l'émission Quand le jazz est là, à ICI Musique. Merci pour tout.
0: Merci à vous.

0: Alors que les autobus de campagne des partis politiques sillonnent le Québec depuis la fin août, il y a une caravane différente qui a pris une route en parallèle. Celle de la coalition Interjeunes qui représente plus de 450 organismes communautaires du Québec qui travaillent auprès des jeunes. La caravane de la coalition se rend dans 5 grandes villes pour porter la parole de jeunes souvent moins entendus dans l'espace public. Des candidats locaux sont invités à venir les rencontrer pour écouter leurs revendications pour l'avenir du Québec. Élise Allard.
1: C'est avec ce cri de ralliement qu'est lancée la présentation de la coalition Interjeunes à Québec. Sur scène, 5 jeunes sont invités à raconter leur histoire. Une tournée qui a débuté le 12 août à Montréal et qui les mènera dans 5 grandes villes de la province. L'objectif, porter la voix de jeunes qui ont vécu des situations difficiles et surtout transmettre leurs revendications aux politiciens invités à ces événements.
2: Je m'appelle Alicia, j'ai 26 ans, je suis maman de 3 enfants, 7, 5 et 4 ans. Pendant ces 7 mois, mes 3 enfants, ils n'avaient pas leur chambre à eux autres. Il y avait rien. J'habitais chez une amie qui avait 3 enfants, elle aussi, donc 6 enfants et 2 adultes dans la même maison.
1: Alicia Monette a récemment vécu de l'itinérance cachée avec ses enfants, comme 3% des Québécois de 15 à 29 ans, selon la dernière enquête québécoise sur la santé de la population.
2: Puis moi, pendant 7 mois, je suis là avec mes 3 enfants qui me demandent à tous les jours, « Ben maman, c'est quand qu'on va avoir une maison? C'est quand que je vais avoir ma chambre? » Moi, à tous les jours, je pleurais.
1: Ses revendications pour le prochain gouvernement sont claires.
2: Moi, j'ai 2 recommandations suite à mon vécu et à ce que mes enfants ont vécu aussi. C'est d'inscrire le droit au logement sur la Charte des droits et libertés de la personne et de financer les organismes communautaires qui ont du soutien aux gens qui traversent des moments difficiles.
3: Bonjour, moi c'est Ivy. Je suis un jeune de 17 ans qui va bientôt sur ses 18 ans dans 4 jours.
1: Succède à Alicia sur scène, Ivy Deschênes de Rimouski.
3: Puis moi, j'ai été intimidée, puis je vais pas vous faire la liste.

0: C'est normal, lui, il dit ça. Pourquoi moi, je peux pas dire ça?
1: Moi, c'est Michael. J'ai 26 ans.
2: Michael Hull, qui termine actuellement ses études secondaires, a eu un parcours parsemé d'embûches.
1: Moi, je viens d'un milieu où j'étais chez mes parents. Il y avait beaucoup de violence. Il n'était pas apte à s'occuper de moi. Il y avait la drogue et plein d'autres affaires. J'ai dû être placé. J'ai eu la DPJ de ma naissance à mes 18 ans, en fait. Ça a été placement par-dessus placement. Et à 18 ans, on m'a donné deux sacs de vidange. On m'a mis à la porte et on m'a dit « Allonge-toi ». Je me suis retrouvé à la rue.
2: Michael incarne une réalité troublante. Près du tiers des Québécois en situation d'itinérance ont des antécédents de placement par la DPJ, selon le rapport de dénombrement des personnes en situation d'itinérance visible au Québec de 2022.
1: J'ai eu beaucoup de misère parce que les propriétaires, ils voulaient pas nécessairement d'un jeune qui avait pas de référence, qui avait pas de revenus. Donc, je suis resté à la rue plus ou moins 5 ans en tout.
2: Lui aussi y va de ses recommandations pour le parti qui formera le prochain gouvernement.
1: Pour éviter que les jeunes se retrouvent à la rue, il faudrait tout d'abord qu'il y ait plus de logements sociaux, plus de PSL, aussi plus d'organismes communautaires. Moi, c'est grâce aux organismes communautaires que je m'en suis sorti. C'est grâce à eux que j'ai un logement aujourd'hui.
2: Leurs histoires sont loin d'être isolées, estime la directrice générale de la coalition interjeune, Jennifer Robillard.
3: Oui, c'est pas anecdotique pour nous. C'est certain qu'on a plus de 460 organismes à travers le Québec. Puis les enjeux qu'on reflète dans la caravane, ça émane entre autres d'une grande consultation auquel les jeunes ont participé, mais aussi d'un sondage qui a été fait au printemps. Et c'est le reflet des enjeux qui sont sortis de façon majoritaire.
2: L'idée de la caravane électorale émane d'ailleurs de cette consultation. Lors de ces rencontres, les rôles sont inversés. Les candidats des différents partis politiques écoutent les témoignages des jeunes et leur posent des questions.
4: Les partis politiques presque sont représentés, je pense, aujourd'hui. Donc, c'est une bonne nouvelle. Déjà.
2: À Québec, tous les partis étaient présents, à l'exception des conservateurs qui ont décliné notre demande d'entrevue. Le candidat de Québec solidaire dans Taschereau, Étienne Grandmont.
5: Je pense que depuis des années, les différents gouvernements ont pris pour acquis que les jeunes ne votaient pas, que les jeunes n'étaient pas intéressés par la politique, que les jeunes ne comptaient pas, donc, dans les promesses puis dans la société qu'on veut créer. Mais ils l'ont bien dit ici aujourd'hui, là. Les jeunes, c'est le pouvoir de demain.
6: Farnell Morisset, candidat avec le Parti libéral dans Taschereau.
2: Le créateur de contenu, Farnell Morisset, devenu candidat du Parti libéral dans Taschereau, partage cet avis.
6: Les jeunes, malheureusement, sont pas toujours la priorité de certaines formations politiques, en partie parce qu'on dit qu'ils votent pas, en partie parce qu'on dit qu'ils ont pas de pouvoir, sont difficiles à aller chercher. Dans mon expérience, c'est vraiment pas le cas. Moi, ça fait 5 ans que je suis sur les médias sociaux, je parle à la jeunesse, ils sont là. Ils sont présents. C'est la responsabilité de la classe politique d'aller là où les jeunes sont, plutôt que l'inverse.
7: Le Parti québécois s'est engagé de prioriser la santé mentale chez les jeunes.
2: Le candidat du Parti québécois dans Taschereau, Christian Savard, croit que sa formation détient les solutions à plusieurs des problèmes exprimés par ces jeunes.
8: La détresse qui nous a été présentée aujourd'hui, on l'a constaté au Parti québécois, on va en faire une priorité à investir dans la santé mentale des jeunes. Et la deuxième chose, la crise du logement s'est transformée en crise d'itinérance qui touche maintenant des jeunes. Et le Parti québécois a dit très clairement que l'itinérance était pour être notre priorité sociale des 100 premiers jours.
9: Même Denis, je suis le candidat pour la coalition Avenir Québec dans Jean Talon.
2: Le candidat caquiste dans Jean Talon, William Denis, défend quant à lui les réalisations du gouvernement de la CAQ.
10: Au niveau de l'intimidation dans les écoles et tout ça, on avait proposé des plans qui ont été acceptés pour justement ramener la culture du civisme à l'école, justement, pour prévenir ce genre d'incident-là. Pour ce qui est des promesses électorales, la réforme du code du bâtiment, pour justement pouvoir construire plus de logements plus rapidement, à moindre coût.
11: On entend des promesses à chaque sélection.
2: Mais pour Michael Hull, ces candidats devront passer de la parole aux actes.
11: Souvent, on entend que les jeunes sont pas intéressés par la politique, mais c'est plutôt que les jeunes sont pas inclus. Nous, tout ce qu'on demande, c'est que les promesses soient respectées quand il y en a qui sont faites.
2: En plus de Montréal et de Québec, la caravane de la coalition interjeune s'arrêtera aussi à Sherbrooke, Longueuil et Saint-Jérôme d'ici l'élection du 5 octobre. Ici Élise Allard, Radio-Canada, Québec. Oui, on s'est promené hein, depuis le début de la campagne électorale. On le fait le tour des régions du Québec. Et ce soir, c'est du côté de l'Outaouais qu'on se tourne pour voir quels sont les enjeux dans la région. Et c'est avec Mélanie Boissonneau, animatrice des Matins d'ici, qu'on en discute. Mélanie, bonsoir.
12: Bonsoir, Madeleine.
2: Mais c'est important de faire le tour parce que les régions ont leurs particularités. Et Mélanie, c'est le cas en Outaouais. Oh que oui. Et vous avez déjà habité dans le coin. C'est une région distincte, un, parce que c'est une région frontalière, mais ce qui était surprenant,

0: Avec ce sondage, et on l'a vu, là, on a sondé plusieurs régions, dis-je, sondage segment Radio-Canada, les coop de l'information, c'est que ici, la santé passe devant le coût de la vie. On est unique dans la province. 35% trouvent que c'est la priorité de cette élection. Tout juste devant le coût de la vie, qui est quand même à 34%, mais ça reste que c'est révélateur.
1: Puis là, alors qu'à l'échelle du Québec, c'était le coût de la vie, là, qui se taillait la première place.
0: Puis, on pourrait spéculer, là, puis j'irai pas là parce que j'ai pas nécessairement des réponses, mais oui, la fonction publique est un bon employeur. Ça fait que l'argent est peut-être pas le cœur du problème, mais l'accès aux soins de santé, puis j'allais le dire, c'est un sondage téléphone en ligne du 8 au 15 septembre. Dans la région, c'est 502 personnes de 18 ans et plus qui représentent la population. Puis la marge d'erreur, parce qu'on en est là, 4,4% 19 fois sur 20. Ça veut dire que, bon, il y a un petit peu de jeu, mais ici, l'accès aux soins de santé. Très souvent, on se repose sur le système de santé ontarien. C'est pas parfait comme solution. La loi 2 ici, la différence de salaire pour les professionnels de la santé, les médecins, mais tous les autres aussi, entre l'Ontario puis le Québec, ça fait mal. Madeleine, en Outaouais, on avait déjà un manque de médecins. On en a perdu 33. 24 médecins de famille, c'est la première ligne. 9 spécialistes. Ça, ça a fait très, très mal. Puis il y a l'Outaouais aussi, qui a un hôpital. Oui, c'est en branle, mais on est quand même loin de la pelletée de terre. Donc, pour toutes ces raisons, la santé, là, je ferai le pari que lorsque vous allez arriver dans l'isoloir, si vous êtes quelqu'un de l'Outaouais, ça sera probablement la question de l'homme.
1: Il y a aussi l'autoroute Guy Lafleur, qui est au cœur des préoccupations des gens de l'Outaouais.
0: Et ça, depuis longtemps, celle qu'on appelait l'autoroute 50, celle qu'on appelle aussi malheureusement l'autoroute de la mort. Oui, bon, on a mis des glissières. On avait commencé, puis on a fait un bon travail d'élargissement sous la CAQ, mais tout ça a été mis sur pause en fin de mandat. Et là, quand on demande aux gens quel est le meilleur parti pour finaliser l'élargissement, les gens dans notre sondage répondent à 21% le Parti libéral, loin devant la CAQ. C'était la même chose d'ailleurs en santé. On fait plus confiance à ce stade-ci aux libéraux pour régler le sous-financement en santé dans la région. Ce qui me fait dire que tout ça là est en train comme de nourrir un sentiment. On sent un vent de changement. On avait 4 élus de la CAQ sur 5 dans la région, un château fort libéral, j'ai pas besoin de vous le rappeler.
1: Oui, on le disait en début d'émission, bon, il reste l'ultime débat, là, c'est maintenant dans à peine plus d'une heure. Sinon, Mélanie, qu'est-ce que vous allez surveiller, vous, d'ici le scrutin?
0: Ben, une grosse annonce demain de la CAQ en matière d'infrastructure. Ça sent, Madeleine, la promesse électorale à plein nez. Et Rénal Harvey, le président de la firme Segment Recherche, qui a pondu notre sondage, le disait. Les gens de l'Outaouais ne croient plus au Père Noël. Il y a un cynisme et on sent un vent de changement. Ce qui est particulier, c'est que ça a souvent été un château fort libéral et même si peut-être que le Parti québécois pourrait former le gouvernement majoritaire ou minoritaire, il semblerait que les gens de la région veulent pas aller là. Alors, on a une soif de changement. La seule autre option, ça semble être le Parti libéral. Et là, on pourrait passer de 4 sièges caquistes à 4 sièges libéraux dans la région. Tout ça alimente une forme de cynisme. Les gens de l'Outaouais se sont fait promettre beaucoup de choses, mais on n'a pas souvent livré. C'est ce qui fait que toute la pertinence de cette campagne électorale, allez voter.
1: Mélanie Boissonneau, l'animatrice des Matins d'ici. Merci beaucoup.
0: Ça me fait plaisir, Madeleine. Bonne soirée.
1: Au revoir. Et c'est ce qui met fin à l'émission ce soir. Je vous rappelle que c'est le débat des chefs dans une heure à Radio-Canada. Ce sera diffusé sur toutes nos plateformes et pour les auditeurs du Québec qui tiennent à la radio. Dans une demi-heure, il y a une émission spéciale qui sera animée par mon collègue Mathieu Pellumeur. On s'en reparle fort probablement demain de ce débat. D'ici là, bonne soirée à tous. Ici Madeleine Blais-Morin. À demain.

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2: Bonjour, ici Fanny Sanson. Voici les nouvelles. Campagne électorale au Québec, les chefs des cinq principaux partis ont débattu une dernière fois avant le scrutin du 5 octobre, cette fois sur les ondes de Radio-Canada. Ils ont tous promis de défendre les intérêts du Québec face aux tarifs américains. Le chef conservateur Éric Duhaime estime que la chef de la CAQ, Christine Fréchette, aurait dû agir plus rapidement pour protéger les travailleurs comme Doug Ford l'a fait en Ontario.
3: L'Ontario a commencé dès le lendemain de son élection.
4: Et somme toute,
3: il faut faire quelque chose parce que c'est un gouvernement protectionniste qui vient d'être élu. Notre commerce va être mis à mal. Il a même commencé à diminuer les barrières interprovinciales. Vous n'avez rien fait
4: avant
3: pendant deux
4: même
3: ans.
4: Que M. Trump n'arrive à la maison. On avait déployé
3: vous avez
4: nos programmes.
3: Attendu que la crise éclate.
4: Avant même
3: qu'on
4: que M. Trump
3: venir.
4: Arrive. Et d'ailleurs, on n'a pas une hécatombe en termes de perte d'emploi. Pourquoi? Parce qu'on la gère, la crise.
2: Le ton a monté lors des échanges sur un éventuel référendum. Le chef péquiste Paul Saint-Pierre Plamondon a réitéré son intention de tenir une consultation dans un premier mandat, mais après le départ de Donald Trump de la présidence. La solidaire Huba Gazal a pour sa part défendu une souveraineté inclusive. Les trois autres chefs estiment plutôt que la place du Québec est au sein du Canada. Voici Paul Saint-Pierre Plamondon, Éric Duhaime, Charles Millard, Christine Fréchette et Huba Gazal.
5: Je n'en reviens pas d'entendre chacun de vous tous, sauf Mme Gazal, raconter des histoires aux Québécois en disant
3: Monsieur
5: on
3: Plamondon.
5: Va essayer exactement la même chose que la CAQ, l'autonomisme, puis cette fois-ci, ils vont nous écouter.
3: Et aujourd'hui, il y aura un référendum, il y a 27 % des gens qui voteraient oui. Pourquoi vous voulez envoyer le Québec dans le mur, M. Plamondon?
6: Moi, je veux dire à ceux qui veulent du changement, à ceux qui ne veulent pas de référendum, que le seul rempart, c'est le Parti libéral du Québec.
4: Tous ceux qui veulent contrer cette idée de se lancer dans une démarche référendaire, nous, on veut faire avancer le Québec à l'intérieur du cadre canadien sur tous les plans.
7: C'est pas un projet contre le Canada, c'est un projet pour le Québec, pour nous.
2: L'immigration a aussi donné lieu à un échange musclé entre Christine Fréchette et Charles Millard. En voici un extrait.
4: On va respecter notre capacité d'accueil, on va protéger le français, mais on va s'assurer que les PME en région aient les travailleurs dont elles ont besoin.
6: Vous avez semé la confusion avec le PEC dans les dernières années. Il y a deux choses qui vont mal au Québec, l'économie, l'immigration. Vous avez été ministre des deux. Pour moi, c'est irrecevable ce que vous dites.
2: Et puis sur la santé, Christine Fréchette a soutenu qu'il y a maintenant davantage de chirurgies de rendez-vous grâce à la création de Santé Québec. Paul Saint-Pierre Plamondon, lui, veut une meilleure offre de services en CLSC. Il a semblé nuancer sa position sur l'abolition de Santé Québec. Huba Gazal, elle, veut ajouter 400 nouveaux points de service et limiter le recours au privé. Éric Duhaime veut au contraire s'appuyer sur le privé et former plus de médecins. On les écoute.
5: En ce moment, on est en train de gérer la santé avec 900 employés de plus dans un bureau en train de faire de la paperasse qu'avant cette création-là. Donc, il va falloir enlever une couche. Et pour autant, on n'est pas obligé de supprimer ce qui est bien fait et ce qui a d'utile.
3: Tout le monde est en train de défendre le système. C'est ça le problème. Puis là, ils s'obstinent sur le système public. Mais la solution, c'est qu'il y a de la concurrence.
7: Ce qu'il faut se demander, c'est où est-ce qu'on va trouver les médecins et les infirmières pour le privé? Ils vont les prendre du public. Donc, on est en train de déshabiller Jacques pour habiller Paul.
2: Pour sa part, Charles Millard veut miser sur la télésanté pour désengorger le réseau. De nouvelles révélations écorchent davantage la réputation de l'écrivain québécois Taliesin Aurélien. L'équipe des décrypteurs de Radio-Canada a découvert plusieurs cas allégués de plagiat. Des textes publiés il y a plus de 10 ans auraient été plagiés en partie ou presque en totalité de plusieurs médias. L'un de ces textes a été mis en ligne sur le site du quotidien La Presse en février 2013. Le texte se basait sur une nouvelle publiée par un chroniqueur quelques jours plus tôt sur un site des Philippines. Le vice-président information à La Presse, François Cardinal, a réagi au plus récent développement.
8: On a réalisé dans les dernières heures, parce que tout va évidemment très vite, que c'était pas le seul texte, celui qu'on avait publié dans la presse, qui était truffé de plagiat. Il y a plusieurs autres textes de d'autres origines. On est en train d'essayer de faire toute la lumière pour voir si, en plus de ces 8 ou 9 cas qu'on a su faire émerger jusqu'à maintenant, il y en a d'autres qui se cachent derrière. L'intelligence artificielle, contrairement au plagiat, c'est beaucoup plus difficile à prouver. Donc, c'est une histoire qui va continuer à se développer.
2: Les éditions du Boréal qui publient l'auteur ont aussi réagi aux révélations. L'éditeur affirme qu'il prend les allégations très au sérieux et que des efforts sont déployés avec l'auteur et à l'interne pour faire la lumière sur les allégations d'utilisation de l'intelligence artificielle dans l'écriture du roman. C'était ça ou mourir. Aux États-Unis, le président américain Donald Trump a accueilli son homologue chinois Xi Jinping à la base aérienne Andrews, près de Washington. Il s'agit d'un geste très rare pour un président américain qui témoigne de la volonté de Washington de prolonger la fragile trêve commerciale entre les deux pays, selon le directeur de l'Institut sur la Chine à l'Université de l'Alberta, Philippe Réau.
9: On recherche la stabilité et cette prudence-là est en fonction justement du fait que tant du côté du président Trump que du président Xi, on a assez d'autres problèmes à régler qu'on n'a pas envie non plus de régler les problèmes entre Washington et Pékin. Et d'autant plus parce que malgré tout, il y a une interdépendance extraordinaire entre ces deux économies. Des deux côtés, en fait, ce qu'on veut, c'est d'en arriver à une relation qui n'a pas de surprise.
2: Xi Jinping effectue une visite officielle de 3 jours aux États-Unis. Et en terminant, un juge a ordonné cette nuit à la Maison-Blanche de rouvrir immédiatement son accès à 3 médias chassés par Donald Trump. Selon le juge fédéral Timothy Kelly, la suppression des accréditations de CNN, MS Now et Politico a probablement violé leurs droits constitutionnels garantissant la liberté de presse. Voilà, c'était l'essentiel de vos informations.
10: Furent pendant 200 ans de véritables rockstars, des chanteurs adulés possédant un timbre de voix unique, à la fois clair et puissant. Ici Maxime Côtier, à Aujourd'hui l'Histoire, les castrats, les sacrifiés du beau chant, l'engouement populaire pour les voix des anges.
11: Il y a eu des règlements qui ont été émis, par exemple...
12: Pour interdire la castration?
11: Non, pour permettre à des paysans de ne faire castrer un de leurs garçons que s'ils en ont un minimum de 4. Parce que les parents qui les confiaient aux opérateurs, avec des succès variables, évidemment. Vous savez que dans le deuxième tiers du 18e siècle, ils se castraient de 3 à 5 000 enfants en Italie par année. Là-dessus, combien vont donner de grands chanteurs? 0,5%? 1%? Je veux dire, c'est un prix humain à payer absolument incroyable.
10: François Filiatreau, commentateur musical, c'est à notre radio l'émission Tout pour la musique, novembre 1998. Pendant plus de 200 ans, leurs voix si particulières ont envoûté l'Europe et inspiré les œuvres de grands compositeurs. Contrairement à la croyance populaire, la voix du castrat n'est pas celle d'une femme. Elle est tout à fait singulière, claire et lumineuse. En Italie, certains castrats deviennent de véritables légendes, adulés du public et très populaires auprès des femmes. La plupart sont d'origine modeste, castrés de force par des parents qui aspirent à la fortune, et formé à la dure dans des écoles réputées.

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0: Extrait du film Farinelli, qui raconte l'histoire de ce célèbre castrat, réalisation Gérard Corbiot en 1994. Alors, pour nous parler de ce phénomène, mon invité, Myriam Vujcic, chroniqueuse en histoire, historienne en chef des séries Québec et MTL à Télé-Québec. Bonjour Myriam.
1: Bonjour Maxime.
0: Ça remonte à quand exactement la grande époque des castrats?
1: En fait, les castrats, c'est au 17e siècle et au 18e siècle, dans la première moitié du 18e, qu'on atteint le phénomène, l'apogée du phénomène des castrats. Mais on doit dire d'abord qu'il y a eu des chanteurs castrés dans l'Empire byzantin, il y en a eu également en Espagne dès le 12e siècle, mais c'est véritablement l'Italie qui devient le berceau des castrats. C'est là que on va en voir partout, dans les petites églises, dans les cathédrales, comme maître de chant, à l'opéra, ils sont partout, les castrats, ils sont adulés. Et comme le disait l'animateur tout à l'heure dans l'extrait qu'on a entendu, il y a des dizaines et des dizaines de milliers d'enfants qui seront castrés au fil de l'histoire en Italie. Et on va assister à cet engouement-là partout en Europe. Je pense, par exemple, au roi de Prusse, au tsar de Russie. Un peu partout, tout le monde allait chercher ces voix uniques. Ces jeunes enfants, on cherchait la perle rare pour les ramener en Europe.
0: Ouais. Mais parlons de la castration comme telle, là, parce que ça, c'est troublant. C'est quoi exactement l'opération? En quoi elle consiste?
1: Ouais, en fait, je voudrais mentionner que c'est une opération qui se pratique depuis extrêmement longtemps. Hein. C'est pas juste en Italie, pas seulement les castrats. On l'a pratiqué, la castration, pour maintes raisons. Ça pouvait être des raisons médicales, ça pouvait être également pour punir, peut-être châtier des gens qui auraient transgressé certaines règles. Ça pouvait aussi être pour asexuer des gens. On pense aux eunuques, les eunuques des harems, mais aussi aux eunuques dans les dynasties chinoises, par exemple, il y a 3500 ans. Mais à la différence des eunuques, qu'on émasculait complètement, les castrats, l'objectif, c'était de conserver leur voix d'enfant. Donc, on coupait leurs testicules, ils conservaient leur pénis, mais on voulait qu'ils conservent cette petite voix. Donc, l'opération avait lieu entre l'âge de 7 et 12 ans, avant qu'ils n'atteignent leur puberté, qu'ils conservent cette voix-là. C'était une opération, pas besoin de vous dire, très délicate.
0: Bah, on imagine à l'époque en plus, non?
1: À l'époque en plus, on pouvait souffrir d'hémorragie, il y en avait qui pouvaient décéder également. Mais ce qu'on avait espoir, c'est qu'une fois castrés, en tout cas les parents avaient cet espoir-là, c'est qu'ils allaient pouvoir être acceptés dans des grandes écoles, dans des conservatoires, à Naples par exemple, suivre une formation très rigide de quelques années, et ensuite se retrouver dans des églises, dans des grandes cathédrales. Mais le rêve suprême, c'était de se retrouver à chanter à l'opéra. Et ça, c'était très rare. 10% à peine des castrats ont chanté dans les théâtres, et 1% seulement ont connu une carrière internationale.
0: Ah oui, donc castration, on veut pas dire nécessairement succès, bien sûr.
1: Absolument.
0: Hein? Mais ce qui fait que, j'en reviens à l'aspect biologique de la chose, hein, ce qui fait que les castrats peuvent donc avoir des relations sexuelles, pas d'enfants, ils subissent aussi certaines transformations morphologiques. Alors, à ce sujet, Pierre Lapalme, professeur au Conservatoire de musique de Montréal, c'était à notre micro, en fait au micro de Claude Bisaillon, à notre radio en décembre 82.
2: Un castrat, c'est un chanteur dont on a au cours, juste avant, ça dépendait, parce qu'il faut pas oublier que au 17e ou 18e siècle, la voix muette pouvait muer très tard, c'est-à-dire pouvait muer à 20 ans.
3: Beaucoup plus tard que maintenant.
2: Oui, c'est ça. Quelqu'un pouvait garder sa voix de soprano ou d'alto jusqu'à 18-20 ans.
3: Sans faire aucun effort et subir aucun traitement.
2: C'est ça. Et alors, ce qui se produisait, c'est qu'alors on lui faisait une petite intervention chirurgicale qui consistait à broyer le cordon spermatique pour éviter, pour empêcher la voix de muer. De sorte qu'à ce moment-là, il conservait adulte son timbre de soprano ou d'alto toute sa vie.
3: Et cette opération-là se faisait, j'imagine, à l'époque à froid.
2: Elle se faisait, c'est une façon de dire à froid, parce que on prenait le postulant, si j'ose dire, et le candidat, et on le mettait dans un bain chaud pour l'insensibiliser, et on lui faisait, généralement on le droguait à l'opium, et alors on faisait l'opération à ce moment-là, de sorte qu'il était, assez insensible pour ne pas ressentir de douleur lors de l'opération.
3: Est-ce que ça devait se faire nécessairement avant la puberté?
2: Oui. S'il fallait absolument, c'est la différence qu'il y a entre un castrat et un eunuque, si vous voulez. L'eunuque est généralement un adulte à qui on a enlevé l'appareil génital. Tandis qu'un castrat garde un appareil génital, tout ce qu'on fait, comme je vous le dis, c'est de broyer le cordon spermatique, de sorte qu'à ce moment-là, il continue d'avoir une vie sexuelle normale, sauf qu'il est stérile.
3: C'est la vasectomie de l'époque, quoi.
2: C'est pratiquement, c'est ça, ça ressemblerait un peu à ça, oui.
0: Oui, avec des conséquences plus fâcheuses quand même, parce qu'il y a des transformations morphologiques, il y a absence de poils, grande taille, mais tendance à l'obésité, développement des seins, neurasthénie, bref, c'est pas du tout banal. Est-ce que c'était toléré par la société? Qu'est-ce qu'on en disait? Qu'est-ce que disait l'Église, par exemple, de ça?
1: En fait, c'est là tout le paradoxe incroyable. Autant on les retrouvait partout en Italie, autant c'était officiellement interdit comme pratique, la castration. Mm. Par l'Église, les barbiers ou les castreurs d'animaux qui pratiquaient ce type de chirurgie-là pouvaient être passés d'excommunication, carrément. Et donc, quand c'était fait à la gloire de Dieu, entre guillemets, là, on tolérait un petit peu plus. Mm-hmm. Hein? Et comme le disait, je pense qu'une personne tout à l'heure le disait en entrevue, dans un extrait, c'est que ça prenait un prétexte. En fait, ça prenait un prétexte de la part des parents. On disait, oh, mon fils est tombé à cheval, on n'a pas le choix, on va faire castrer. Et le plus fou dans tout ça, je vous dirais, l'hypocrisie suprême, c'est qu'on demandait, on exigeait que l'enfant le demande lui-même. Je veux être castré pour rendre hommage à Dieu, d'une certaine façon. Or, on sait, à 8-9 ans, ça veut dire quoi?
0: Ça veut rien dire.
1: Ça veut absolument rien dire. Je voudrais aussi préciser que c'était la grande majorité des castrats provenaient de familles très pauvres. Mm-hmm. Donc, pour ces familles-là, on se disait, bon, premièrement, c'était vraiment, évidemment, une bouche de moins à nourrir, mais on pouvait avoir espoir aussi qu'il y ait de la gloire, une certaine gloire, qu'on fasse un peu d'argent, parce que les castrats qui ont connu le plus grand succès, ils ont fait beaucoup d'argent, ils ont eu beaucoup de cadeaux. En même temps, malheureusement, il n'y a aucun castrat qui n'a écrit de mémoire, mais on dit que les castrats, la grande majorité, n'ont pas entretenu de lien avec leur famille. Mmh. Donc, on peut imaginer facilement le traumatisme immense qu'ils ont vécu à ce moment-là.
0: Ben oui, assurément. Mais pourquoi on aimait tant les castrats?
1: Ça, c'est vrai que c'est dur à croire aujourd'hui. Il y avait un engouement pour le registre très aigu, pour ces voix aiguës déjà dans le chant sacré à partir de la fin de la Renaissance. Et même avant que le phénomène des castrats ne prenne cette ampleur-là au 17e et au début du 18e siècle, on engageait des falsettistes. Alors, les falsettistes, ce n'étaient pas des castrats, ça pouvait être des ténors, des barytons, mais qui utilisaient une voix de fausset, donc le registre très aigu. Et on était fous de ça. Mais à partir du moment où les castrats arrivent, là, les falsettistes nous intéressent plus. Mmh. Donc, on se disait, les falsettistes, c'est une voix artificielle. Alors que les castrats, ce sont des voix naturelles. Et les gens étaient subjugués par ces voix-là. On les disait célestes. On disait que c'était des voix d'anges. Et elles ne se comparaient, comme vous avez dit tout à l'heure, ce n'étaient pas des voix de femmes, ce n'étaient pas des voix d'hommes. Et c'était une voix, un timbre absolument unique, mais elles avaient plus que ça. D'abord, souvent, les castrats avaient une grande cage thoracique, ce qui leur permettait d'avoir une sorte de caisse de résonance, une puissance dans la voix que les femmes n'avaient pas, les sopranos n'avaient pas. Et du côté des hommes, évidemment, il y avait ce timbre unique, il y avait une souplesse dans la voix, et il y avait une étendue dans le registre qui était époustouflante. Et on disait que les castrats étaient capables de chanter des vers, des phrases extrêmement longues en un seul souffle. Et ça épatait les gens. Faut pas oublier qu'on est à l'époque de la musique baroque. La musique baroque, ce qu'on aime, c'est les acrobaties vocales. Et les castrats en étaient les maîtres. Quand ils étaient dans les écoles, quand ils suivaient des cours, on leur apprenait à imiter le chant des oiseaux. Et on leur apprenait aussi à perfectionner l'art du trille. Et donc, il y avait cette agilité vocale et les gens étaient vraiment en pamoison devant ce type de voix. Et je voudrais mentionner aussi qu'on dit que souvent castrat, aujourd'hui, évidemment, c'est perçu vraiment heureusement avec de façon négative. Ce l'était dans certains pays, en France, on a été moins friands des castrats qu'en Italie. Mais en Italie, on les appelait très peu les castrato. On disait les virtuosos, les musicos. C'est comme ça qu'on les appelait. Et les castrato, c'était surtout les très jeunes enfants qui venaient d'être castrés.
0: Ouais. Parce que, vous l'avez déjà évoqué, mais il y a une formation musicale très poussée. Hein. Pendant des années, ils sont entraînés. Le chant, la musique, tout, en fait.
1: Tout à fait. Ils sont entraînés pendant des années, 6 ans. Parfois, c'est extrêmement rigide. Mm-hmm. Parfois, pour protéger leur voix, puisqu'elles étaient si rares et si importantes aux yeux des gens à l'époque, on empêchait les castrats de sortir des écoles. Ils ne pouvaient pas aller voir leurs parents, par exemple. Absolument.
0: Ouais. Alors, sur le plan musical, ça donne à peu près ceci. Hein, c'est un exemple. Philippe Jaroussky, contre-ténor français qui chante justement Farinelli. On écoute.

0: Pour l'exemple ici donc d'un contre-ténor, évidemment il ne s'agit pas de castrat parce que la pratique elle va s'éteindre heureusement. Mais dans le cas de l'opéra, quel rôle vont jouer les castrats? Qu'est-ce qu'on va leur confier?
1: C'est une bonne question. En fait, on pouvait confier des rôles féminins aux jeunes castrats. Ah oui. Donc, quand on était jeune ou encore un adulte plus âgé, mais qui avait une voix qui n'était pas très puissante, on pouvait leur confier des rôles féminins. Faut pas oublier qu'au 17e siècle, 18e siècle, il y a de nombreux interdits, des papes qui interdisent le chant des femmes dans les églises des États pontificaux et au théâtre. Il y a même le pape Clément XI qui va, au début des années 1700, qui ira jusqu'à dire qu'il était aussi difficile pour une femme de chanter au théâtre sans se souiller que de se plonger la tête dans le Tibre sans se mouiller les pieds.
0: Ah ouais, voilà.
1: Et on disait même, c'est fou, hein, on disait même qu'il fallait pas chanter dans les maisons, que c'était pas bon pour la modestie féminine et que ça nous permettait pas de nous consacrer aux tâches ménagères.
0: Oui, aux vraies tâches. Oui.
1: Aux vraies tâches. Et donc, ces jeunes castrats se voient confier des rôles féminins, mais les grands castrats, eux, on leur confiait les rôles de héros, les héros historiques, les héros mythiques, les Achilles, les Pompées, les Césars, c'est eux qui les incarnaient et on leur concoctait des airs de bravoure et tous les compositeurs de cette époque-là, ou la grande majorité, les Monteverdi, les Handel surtout, on a composé beaucoup de rôles pour les castrats, des gens comme même Bach, Vivaldi, Mozart, Rossini plus tard, Bellini vont composer des rôles pour les castrats et je pense entre autres à Alessandro Scarlatti donc, qui a composé Il Pompeo en 1682, juste pour vous donner une petite idée. Il y avait 11 rôles. Il a écrit 11 rôles. 4 des rôles sur les 11 étaient confiés à des castrats. Donc, c'est vous dire un tiers d'entre eux.
0: C'est énorme,
1: exactement.
0: Oui, oui. Ben, ça témoigne justement de l'engouement de l'époque, hein, parce que certains deviennent de véritables légendes, extrêmement populaires partout où ils passent, un peu l'équivalent de nos rockstars modernes, en tout cas c'est ce que nous dit ici Patrick Barbier, il est historien de la musique, c'était au micro de France Culture, La Grande Table, Naples et les castrats, 1er juin 2015.
2: Quand on parle de la grande époque, en effet, on parle d'une poignée de stars qui ont vraiment, alors elles, eu l'Europe à leurs pieds. Et ça, c'est vrai que ce sont des monstres sacrés en leur temps. Et parfois, je les compare à des rockstars modernes parce que le public avait vis-à-vis d'eux des comportements proches des publics aujourd'hui des rockstars. C'est-à-dire qu'on tombait dans les pommes en les voyant, ils lançaient une partie de leurs vêtements à la foule, ils étaient complètement, mais adulés et on faisait cortège. Quand Farinelli se promenait à Venise, il y avait 150 mètres de foule derrière lui qui le suivait dans tous ses déplacements pour ne pas manquer une miette du moindre geste qu'il faisait. C'est-à-dire, ce sont nos vedettes de Festival de Cannes aujourd'hui, vous savez, qui drainent des tas de gens derrière elles. C'est exactement les mêmes comportements de stars adulées qui, moi, me font penser aux rockstars ou aux stars de cinéma d'aujourd'hui. Rien n'a changé.
0: Voilà, c'était la même chose déjà à l'époque. Hein. Et c'est le cas pour Farinelli, entre autres. On en parle depuis le début. Pourquoi il devient ce point populaire, lui, Farinelli?
1: Farinelli, juste préciser que d'abord, c'est un nom de scène. Hein. Son vrai nom, c'est Carlo Broschi. Farinelli, c'est comme plusieurs des castrats, ils empruntaient des noms de leur maître ou des gens qui les avaient protégés. C'était le cas des frères Farina, donc quand il était jeune, en fait, à Naples. En fait, pourquoi? Ben, premièrement, c'était un homme dont on disait qu'il était très beau, donc il avait une grande beauté. On faisait l'éloge aussi de son agilité vocale. On disait que son étendue vocale était de 3 octaves. Et c'était, faut le dire, quelqu'un de très différent. Farinelli, contrairement à la grande majorité des castrats, n'était pas issu de milieux pauvres. Au contraire, il était issu d'une petite noblesse, de la petite noblesse, au même titre que Caffarelli également, qui était l'autre très, très grand castrat. Et Farinelli, tout à fait, les gens étaient en pamoison devant lui. À Londres, il connaît un succès sans précédent. Et par la suite, il va passer 22 ans de sa vie auprès du roi d'Espagne, Philippe V, et son fils Ferdinand VI. Ça devient son chanteur personnel. Mais Farinelli, c'est une chose, il y en a d'autres aussi qui ont connu un immense succès. Et il y en a un dont je voulais vous parler, il s'appelait Marchesi. Donc un petit peu plus jeune que Farinelli. Mm-hmm. Et lui, c'était extraordinaire. Lui aussi était reconnu pour sa grande beauté. Et les femmes, je vous dirais, un bon Québécois capotait dessus.
0: Oui,
1: donc, ils avaient par exemple des médaillons à son effigie qu'ils portaient autour du cou ou encore cousus à leurs chaussures. Et lui, on va le dire, ça lui avait enflé la tête. Alors lui, il demandait à tous les compositeurs qui lui écrivaient des rôles, il disait, j'accepte que vous me confiez votre rôle, mais je veux que me présenter sur scène en haut d'une colline, je veux avoir un bouclier, je veux avoir une épée, et je veux surtout avoir un casque sur la tête avec des plumes de 6 pieds de haut, blanches et rouges.
0: Ah, juste ça.
1: Juste ça. Donc, un peu ce qu'on attribue aujourd'hui aux divas,
0: oui.
1: Ben, c'était, certains castrats étaient reconnus pour ça aussi.
0: Mais c'est intéressant, vous mentionnez les femmes, parce qu'ils avaient, en tout cas, c'est ce qu'on dit, énormément de succès auprès des femmes, hein?
1: Oui, ben plusieurs d'entre eux, tout à fait. Et on peut imaginer, bon, écoutez, ils représentaient en fait la jeunesse, ils représentaient la beauté, ces hommes-là. Et en plus, ben peut-être que certaines y voyaient quand même un avantage du fait que ils pouvaient avoir des relations sexuelles sans avoir d'enfants. Donc ça pouvait peut-être être un avantage pour plusieurs femmes.
0: Oui, peut-être. Bon, en tout cas, Imberbe avec une voix de fausset, mais la gloire et l'argent, c'est peut-être ça.
1: Il y en a pour tous les goûts.
0: Ben, évidemment, évidemment. Qu'est-ce qui fait qu'on se désintéresse peu à peu des castrats à partir du 18e siècle?
1: Il y a plusieurs facteurs. D'abord, la mode hein, dans la musique change. La musique baroque qui encourageait ce type, qui aimait ce type d'acrobatie vocale, passe de mode en fait. C'est la musique classique qui, elle, recherche une certaine simplicité, un certain naturel. Donc les castrats, avec leurs prouesses, etc., vocales, ont moins la cote à ce moment-là. Mais surtout, je vous dirais qu'il y a une prise de conscience au siècle des Lumières, avec les philosophes, avec les Voltaire, avec les Rousseau surtout, qui vont se dire « ça n'a aucun bon sens, cette pratique-là est une pratique barbare, on doit y mettre fin ». Et il y a des gens comme ça qui vont penser la même chose en Italie également. Et donc, il va y avoir des interdits à partir de la fin du 18e siècle. Mais même à ça, en 1780, Maxime, il y a encore à Rome, il y a encore 200 castrats qui ne chantent que dans les églises à Rome.
0: Oui, quand même.
1: 200, 1780. Et le dernier castrat de la chapelle Sixtine va chanter jusqu'en, tenez-vous bien, en 1913.
0: Oui.
1: Donc, si vous calculez ça, à partir de 1599 ou 1600 à peu près, les premiers castrats, jusqu'en 1913, c'est plus de 300 ans la période des castrats en Italie. Évidemment, depuis un bon moment déjà, il y avait plus de castrats en Europe, ils ne chantaient plus sur les grandes scènes. Mais le dernier grand castrat, c'est Alessandro Moreschi. Et ce qui est formidable, je dis formidable en guillemets, bien sûr, parce que c'est une infinie tristesse de se faire castrer pour chanter comme ça. Mais ce qui est formidable, c'est qu'on ait pu enregistrer cette voix unique. C'est le seul castrat dont il subsiste quelque chose. C'est un enregistrement qui avait eu lieu entre 1902 et 1904. Évidemment, pas besoin de vous dire que les enregistrements n'étaient pas très bons à l'époque.
0: Oui, en termes de qualité, là, oui.
1: C'était un homme qui avait une quarantaine d'années au moment où il a fait ses enregistrements. C'est quelqu'un aussi qui chantait à l'église, mais c'est pas considéré comme un grand castrat. En même temps, je pense que c'est extrêmement, moi, je trouve ça extrêmement émouvant quand j'entends cette voix. C'est tout par, et on s'imagine par où ils sont passés, ces enfants-là, ces jeunes-là, les traumatismes qu'ils ont vécu.
0: Oui. Et d'autant plus que pour un Farinelli ou un autre comme Moreschi, il y a tous les laissés pour compte, hein. Ça, on l'évoquait plus tôt, là. Il y a tous ceux qui ne connaîtront jamais la gloire, l'argent et les femmes et tout le reste, là.
1: Exactement, qui vont, certains sont morts aussi, hein. Donc,
0: oui,
1: c'est une infinie tristesse.
0: Ouais, tout à fait. Ben, on va l'écouter, justement, cet enregistrement, le dernier castrat de l'histoire, Alessandro Moreschi, un enregistrement de 1902. Mon invité, je rappelle Myriam Wojcik, chroniqueuse en histoire, historienne en chef des séries Québec et MTL, c'est à Télé-Québec. Merci beaucoup Myriam.
1: Merci Maxime.
0: Je vous plaisir là-dessus. Merci à toute l'équipe d'Aujourd'hui l'Histoire, à la recherche Sabrina Desnoyers, Annie Richer, recherche d'archives Mario Bolduc, Sophie Hélène Gibson, site internet c'est Ronald George, mise en onde Pierre Plante. Aujourd'hui l'Histoire est une émission de Mathieu Beauchamp. Ici Maxime Côté au microphone. Bonne soirée, à une prochaine, au revoir.

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6: Faut-il avoir un look spécial pour se dire « looké » ? Le mot anglais « look » figure dans la plupart des dictionnaires, mais on précise qu'il s'agit d'un anglicisme. Ce terme est néanmoins couramment employé pour désigner un style étudié qui se veut distinctif et branché. Dans presque tous les contextes, cependant, on peut remplacer « look » par « apparence », « allure », « genre » ou « style ». En Europe, depuis une quarantaine d'années, on utilise l'adjectif « looké » pour qualifier une personne dont l'allure est recherchée et assez remarquable. Cet anglicisme ne s'est pas vraiment implanté chez nous. Quoi qu'il en soit, au lieu de dire qu'une personne est « lookée », il est toujours préférable de dire que cette personne a un style personnel ou qu'elle est originale.
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8: Une nuit du mois d'août 1930, une foule déchaînée fonce vers la prison de Marion en Indiana. Brisant les portes à coups de masse, les émeutiers s'emparent de deux détenus noirs, Thomas Shipp et Abraham Smith, accusés d'avoir volé et tué un ouvrier blanc, ainsi que d'avoir violé sa petite amie. Les deux hommes seront lynchés par la foule, pendus à un arbre, sans que la police n'intervienne. Il fut un temps aux États-Unis où de telles scènes de lynchage étaient chose courante, mais cette fois-ci pourtant, on n'oublierait pas le nom des victimes de la furie populaire, car un photographe captera la scène. Sa photo deviendra un emblème du racisme américain dans son expression la plus sauvage et la plus brutale. La photo est si forte qu'elle pousse un enseignant juif, Abel Méropol, à écrire un poème. Strange Fruit. Fruits étranges que sont les victimes d'atroces lynchages qui pendent aux branches des arbres. C'est Méropol qui, un soir, rend visite à la jeune Billie Holiday dans un café de Greenwich Village. La chanteuse de 23 ans n'avait alors à son répertoire aucune chanson politique. Le 20 avril 1939, Strange Fruit est enregistré en studio. Une introduction au piano est ajoutée pour rallonger la chanson et lui donner un caractère encore plus solennel. Mais rares sont les radios qui diffusent Strange Fruit. Et bien vite, le disque est introuvable, puisque publié sur une étiquette obscure. Frileuse, Columbia a refusé de l'en disquer.
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8: Durant la décennie 1940, Holiday chantera Strange Fruit partout aux États-Unis et rencontrera parfois de violentes réactions. C'était la première fois qu'était chantée aussi ouvertement la cruauté des lynchages. La chanson n'avait rien d'ordinaire et c'est pour cette raison que Billie Holiday ne chantait Strange Fruit qu'à la fin de ses numéros, sans rappel.
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8: Strange Fruit, la chanson qui annonçait le mouvement des droits civils et qui incarnait aussi un genre nouveau, la chanson contestataire, ou plus précisément, l'arrivée de chansons explicitement politiques dans l'arène du divertissement. Depuis 1939, au moins une centaine d'artistes ont repris Strange Fruit, sans qu'aucun n'arrive à rejoindre l'interprétation originale de

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2: Comment traduit-on les termes anglais « sequel » et « prequel » ? Il peut arriver qu'un film emprunte certains des personnages d'un film tourné précédemment. C'est ce que les Américains appellent « sequel ». En français, ce type de film s'appelle « suite », puisqu'en général, l'intrigue originale se poursuit. Le néologisme « antépisode » désigne un film produit après un autre film d'une même série, mais dont l'intrigue se déroule avant l'intrigue du film d'origine. C'est ce que les Américains appellent « prequel ». Par exemple, les films de la saga « La guerre des étoiles » ont été tournés dans le désordre. Certains films de la série tournés dans les années 2000 sont des antépisodes du premier film tourné à la fin des années 70.
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0: Bon jeudi, bon début de journée. J'espère que vous allez bien. C'est Mathieu Bellumard au microphone. Merci d'être avec nous pour commencer cette nouvelle journée. Lendemain de débat dernier des trois grands débats des chefs. C'était le débat hier à Radio-Canada, animé par mon collègue Patrice Roy. Vous l'avez manqué, vous l'avez pas tout écouté pour toutes sortes de raisons. On va vous résumer les grands moments de ce débat, les extraits, disons, les plus percutants ou qui ont fait le plus réagir. On va vous présenter ça. Jean-Philippe Robillard sera avec nous un peu plus tard. Alors qu'on entre dans cette dernière ligne droite de la campagne électorale, d'ailleurs, le vote par anticipation commence bientôt. Ce dimanche, les gens qui veulent voter par anticipation vont pouvoir commencer à le faire. Donc, le débat d'hier était important. Une dernière chance pour les chefs de s'adresser à autant de personnes en direct. On va voir si effectivement ça va faire bouger l'aiguille des sondages. C'est souvent ce qu'on vérifie à la suite des débats. Donc, on va vous résumer les grands moments de ce débat au cours de l'émission un peu plus tard. Revue de presse, évidemment, il en est beaucoup question dans les quotidiens ce matin. Aux actualités culturelles, c'est ma collègue Karine Matheux qui est avec nous ce matin. Bonjour Karine.
1: Bonjour Mathieu.
0: Et vous allez revenir, et c'est vraiment ce qui retient l'attention dans l'actualité culturelle, la controverse entourant l'auteur Télisson Aurélien.
1: Ouais, de nouvelles révélations qui portent atteinte à sa réputation. Il y avait tout ce qui a entouré les accusations sur la possible utilisation de l'intelligence artificielle pour écrire son livre. C'était ça, mourir. Mais là, l'auteur fait face maintenant à des allégations de plagiat. L'équipe des décrypteurs de Radio-Canada, notamment, a découvert dans au moins 5 chroniques et textes d'opinion là des passages, des paragraphes que d'autres auteurs avaient écrits
0: plusieurs années auparavant. On va y revenir et on va vous donner des détails dans les prochaines minutes. À tantôt, Karine.
1: À tantôt.
0: Véronique Mérand à la météo, ben c'est encore du beau temps, ma foi.
2: Magnifique,
0: on s'en plaindra pas.
2: Tellement beau qu'on a battu des records de haute pression un peu partout au Québec hier. Ça veut dire que l'anticyclone était fort à souhait. Sa force à repousser les nuages faisait le travail. Le ciel était vraiment magnifique. La lumière était belle. Et savez-vous quoi? On remet ça aujourd'hui avec un degré de plus, peut-être. On a atteint 20 hier à Montréal. Aujourd'hui, 19 à 21 degrés. Ce sont les températures prévues pour l'ensemble des régions. Montréal, l'Estrie, Laurentide, la Naudière, l'Outaouais, secteur de Québec. Le soleil domine. La nuit prochaine, sensiblement les mêmes minimums, autour de 8 pour Montréal. Ça varie toujours entre 2 et 6 degrés en secteur montagneux. C'est vrai que des conditions comme ça aussi, c'est propice au gel au sol. Ça a été hâtif pour plusieurs secteurs, mais quand même, ça donne des journées très agréables. Ce sera le cas encore vendredi avec des températures maximales de 20-22 degrés, beaucoup de soleil. En fin de semaine, l'anticyclone va commencer à se décaler un petit peu plus au nord, ce qui fait que ça permettra une tempête côtière de déborder un peu sur les régions les plus au sud. Mais attention, on ne parle pas de conditions de tempête chez nous, on parle d'un débordement nuageux. Alors, probablement un ciel un peu plus gris samedi là, pour les secteurs plus au sud. Si vous êtes vers le nord-ouest, ça restera bien ensoleillé aujourd'hui et demain, la vingtaine de degrés au thermomètre, près de zéro la nuit. Saguenay-Lac-Saint-Jean, Bas-Saint-Laurent, Gaspésie, Côte-Nord aussi, c'est du 20-21 degrés. Là également, jusqu'à 23 du côté de Gaspé. C'est quand même très bien, des minimums entre 3 et 8 la nuit prochaine et du soleil aussi pour la journée de vendredi. La fin de semaine sera belle dans l'est du Québec également. Le soleil restera assez présent. En territoire ontarien, ça commence à s'ennuager sur l'extrême nord. Ça reste bien ensoleillé vers le centre, secteur de Sudbury. Toronto également, il fera beau. Windsor aussi, ça devient en alternance soleil-nuage aujourd'hui. 19-20 degrés dans l'ensemble, la vingtaine pour Ottawa, avec un soleil bien présent. En ce qui a trait à l'ouest, c'est plus nuageux. On a encore une probabilité d'averse de l'ordre d'à peu près 40% à Vancouver.

0: On se maintient autour de 16 degrés côté température. 18-19 vers Edmonton et Calgary. Ça s'ennuagera cet après-midi à Edmonton, plutôt variable vers Calgary. Très beau, sud de la Saskatchewan et mon Dieu, c'est estival. 27 aujourd'hui, fera 28 demain dans le secteur de Regina. Winnipeg, un petit peu moins chaud, 21, mais les averses cessent ce matin. Par la suite, il y aura amélioration. Donc, des conditions qui sont quand même, somme toute, agréables pour l'ensemble des secteurs. On peut dire l'automne à son meilleur.
1: Merci beaucoup, Véronique.
0: Bonne journée.
1: Bonne journée. Au sport, Olivier Pellerin est là. Bonjour, Olivier.
2: Bonjour.
1: On savait qu'il y avait une course serrée pour les Blue Jays si l'équipe voulait entrer dans le bal des séries de fin de saison. Finalement, c'est raté. L'équipe est arrivée finalement à court de bons coups pour se tailler une place dans les séries.
2: Il devait y avoir une course. On espérait peut-être plus longtemps ou plus longue encore jusqu'à la toute fin. Malheureusement, c'est terminé pour les Blue Jays de Toronto qui avaient match au programme double hier contre les Orioles de Baltimore parce que mardi, le match qu'ils devaient disputer a été reporté en raison des conditions météorologiques. Et donc, on a repris ça hier avec un match en début d'après-midi, un en début de soirée. Et déjà, dès le premier match, les Blue Jays de Toronto été éliminé des séries éliminatoires en raison d'une défaite de 4-2 face aux Orioles. C'est Max Scherzer qui était au monticule contre Chris Bassitt et ce sont les Orioles qui ont eu gain de cause. Ils ont remporté aussi le deuxième match et comme ça, ça a mis fin aux espoirs des partisans qui auraient aimé voir leur équipe poursuivre cette année. Ils vont terminer les Blue Jays de Toronto avec une fiche perdante cette saison alors que l'an dernier, ils s'étaient présentés en finale des séries mondiales ou aux séries mondiales face aux Dodgers de Los Angeles. Donc, une saison décevante à vraiment, saison décevante pour la production offensive de certains joueurs. Vladimir Guerrero Jr. est certainement un des noms qui va revenir lors de ce bilan sur la déception peut-être ou cette image de déception qui aura représenté cette saison pour les Blue Jays de Toronto. Et d'ailleurs, dans une petite controverse, parce qu'il a accordé une entrevue en espagnol il y a de ça peu de jours et on lui posait des questions sur le contrat et surtout sur ses difficultés cette année, entre autres au bâton. Il disait, bon, parce qu'il vient de signer d'un contrat qui l'engage avec les Blue Jays jusqu'en 2039, un salaire de 500 millions pour 14 ans. Et là, il disait dans l'entrevue, oui, on me paye 40 millions, mais c'est pas nécessairement pour que je frappe 40 circuits. On me donne ce montant-là pour ce que j'ai fait dans le passé. Un peu comme s'il était assis sur ce contrat et qu'il ne voyait pas ce sentiment d'urgence de produire et d'être effectivement ce moteur offensif et ce leader dans cette équipe. Ça a fait beaucoup jaser. Ça va faire beaucoup jaser, j'ai l'impression aussi, au cours des dernières journées. Parce que là, il reste une série et ce sera à la maison, à Toronto. Contre les Reds de Cincinnati. Donc, bien curieux de voir aussi quelle sera la réception. J'ai l'impression que les partisans vont clore de belle façon quand même cette saison, mais c'est certainement décevant pour les partisans à Toronto.
1: C'est vrai qu'on donne le contrat sur la base de ce qui a été fait dans le passé, mais en se disant, ça va se répéter dans l'avenir. Généralement, c'est ce qu'on souhaite.
2: Et surtout quand on signe pour 14 saisons, c'est qu'on pense qu'il va y avoir quelques bonnes années dans ces 14 années.
1: Oui, surtout à ce montant-là quand même.
2: Exact.
1: OK, reprise des activités au championnat du monde de cyclisme sur route.
2: Ça reprend aujourd'hui avec les courses en ligne. Première course en ligne de ces championnats du monde. Donc, chez les femmes, ce seront les moins de 23 ans qui vont s'exécuter. Chez les hommes, ce sont les juniors sur un parcours qui va s'articuler autour du Mont-Royal. 10 tours du Mont-Royal pour en venir trouver un vainqueur et une vainqueur dans ces courses d'aujourd'hui. À surveiller Isabella Holmgren chez les femmes, la Canadienne, qui pourrait peut-être, un peu comme sa sœur lors du contre-la-montre, pourrait s'inviter peut-être sur un podium ou sera parmi les cyclistes qu'il faudra surveiller lors de cette course aujourd'hui. Et puis sinon, hier, c'était jour de pause. On a eu la chance quand même de parler à certains cyclistes, dont Magdalene Vallière-Mille, qui est à ses derniers moments comme championne du monde sur la course en ligne. La course en ligne des femmes sera disputée samedi, celle des hommes dimanche. Elle a parlé de cette équipe canadienne qui lui permettrait peut-être de continuer à menacer lors de cette course. Elle est certainement confiante pour la course et elle parle aussi de l'impact d'être à la maison. Ça, il en a été beaucoup question cette semaine, mais elle a fait un petit tour, elle a pu voir ce qui s'est passé. Elle s'est entraînée, elle a pris le pouls de la population et des partisans qui sont présents et ça pourrait jouer un rôle peut-être dans cette journée de course samedi. On l'écoute.
3: De voir comme toutes les catégories juniors, U23, élite, je pense que ça va donner des étoiles aussi dans les yeux à tous les jeunes. Puis de voir que c'est une carrière pour eux aussi, puis comme de les inspirer. Je pense que moi, ça m'a inspiré de voir les Grands Prix. Donc, je pense que les championnats du monde, c'est encore plus grand. Donc, j'espère qu'on va inspirer quelques jeunes à commencer le vélo puis à essayer d'y aller pour une carrière là-dedans aussi.
2: Donc, pourquoi pas s'inspirer des plus jeunes dès aujourd'hui et cette fin de semaine avec les groupes élites qui vont s'élancer.
1: Merci, Olivier.
2: Un plaisir.
1: Bonne journée.
2: Au revoir.

0: À la une des différents quotidiens de ce matin, on revient évidemment sur le débat d'hier à Radio-Canada, évidemment sur au sujet de cette campagne électorale, les enjeux de cette campagne électorale. Les cinq chefs avaient rendez-vous. Quelques échanges musclés, aucun gagnant clair, titre le Journal de Montréal, qui revient sur plusieurs éléments, sur l'austérité, sur Christine Fréchette qui a défendu sa gestion de crise, sur la santé dans le privé. Puis il y a les chroniqueurs du Journal de Montréal qui donnent, disons, les gagnants et les perdants, même s'il n'y a pas nécessairement de gagnants et de perdants, mais qui a le mieux fait et ou qui a le moins bien fait. Chose certaine, il y a des chroniqueurs dont Emmanuel Latraverse et Rémi Nadeau qui donnent Paul Saint-Pierre Plamondon gagnant, parce qu'il était, il est le meneur dans les sondages. On se disait, il sera celui qui est le plus attaqué dans le Journal de Montréal. On trouve qu'il s'en est bien sorti, qu'il n'a pas peut-être été attaqué autant que certains le pensaient. En une du Journal de Québec, c'est le président, l'ancien président américain Barack Obama qui sera dans la région de Québec pour s'adresser à l'industrie automobile à Québec en novembre. C'est la Corporation des concessionnaires automobiles du Québec qui vient de frapper un grand coup en invitant Barack Obama, qui a été président des États-Unis le 10 novembre à Québec pour une conférence. C'est dans le cadre du congrès annuel de la Corporation des concessionnaires automobiles du Québec au manège militaire. Et il y aura donc présence de Barack Obama. On comprend que ça fait déjà plusieurs années que la corporation travaillait là-dessus, essayait d'avoir en conférence l'ancien président des États-Unis. Eh bien, ça va se faire au mois de novembre à Québec. Et ça risque de faire parler pas mal cette présence. Dans la presse, on revient également sur le débat d'hier. Dans sa chronique, Paul Journet écrit « Pas encore une élection référendaire. Avec cinq chefs, il ne faut pas s'étonner de l'absence d'un gagnant clair. Donc, lui non plus ne voit pas de gagnant clair à la suite du débat d'hier. Surtout quand tous commencent à prendre de l'expérience. Le débat animé par Patrice Roy a été le plus intéressant de la campagne, écrit Paul Journet. Il a aussi peu surpris. C'est une élection référendaire, a dit le chef libéral Charles Milliard. C'était plus un souhait qu'une affirmation. Il faut dire que la majorité des débats, et il le rappelle, ne lui a pas donné raison la première fois qu'il a été question justement de référendum. C'était une heure après le début de ce débat. Donc on revient sur ce débat d'hier. Effectivement, toute la question référendaire qui n'est apparue qu'en deuxième moitié du débat. Il a aussi été question d'immigration, du coût de la vie. Donc chronique de Paul Journet ce matin sur le débat de Radio-Canada. Le Devoir nous parle de l'Europe séduite par Carney et son pays face à un contexte géopolitique de plus en plus instable. Bruxelles entend renforcer son partenariat avec le Canada, perçu comme un allié fort et dirigé par un leader qui a osé tenir tête à Donald Trump. On parle aussi de Charlevoix entre fleuves, montagnes et désillusions électorales. Le Devoir qui nous amène dans le cadre de sa couverture de l'élection québécoise dans Charlevoix, Côte-de-Beaupré, qui est le théâtre d'une lutte à trois entre la députée sortante de la CAQ, Karianne Bourassa, l'ancienne libérale convertie au camp conservateur, Caroline Simard, et l'ex journaliste de Radio X passé au Parti québécois, François Gariépy. Alors, vous pourrez lire le compte-rendu et ce qui préoccupe les électeurs de ce coin dans Le Devoir de ce matin. Puis, je termine avec le Globe and Mail qui nous parle de familles qui expriment leur douleur persistante alors que le juge évalue quelle peine imposer à Kenneth Law. C'est cet homme, donc, qui a envoyé des kits de suicide à des Ontariens, mais aussi ailleurs dans le monde. Il a plaidé coupable à plusieurs chefs d'accusation. Puis, un homme de Toronto dont le fils s'est enlever la vie après avoir acheté du poison auprès de Kenneth Law, qui a réclamé, lui, une enquête publique lors de l'audience sur sa peine. Et donc, il demande au gouvernement de l'Ontario de voir ce qui n'a pas fonctionné, parce que est-ce que les autorités auraient pu intervenir plus rapidement et sauver des vies, dont la vie de son fils, donc son témoignage en une du Globe and Mail. Oui, moment important. Hier, ce débat des chefs, troisième et dernier débat, avant la dernière ligne droite vraiment de cette campagne électorale, le vote par anticipation, je le disais au début de l'émission, commence dimanche. Quelques échanges intenses, des flamèches lorsqu'il a été question de certains sujets. Jean-Philippe Robillard est avec nous. Bonjour Jean-Philippe.
1: Bonjour Mathieu. Alors, vous êtes couché tard hier soir.
0: Oui, j'étais ici, il me semble, il n'y a pas très longtemps, dans ce même studio d'ailleurs, pour suivre le débat, pour animer l'émission spéciale sur le débat. Oui, donc le thème de l'avenir du Québec a quand même fait monter le ton entre les candidats.
1: Oui, effectivement. C'est vraiment à ce moment-là, Mathieu, quand il était question donc de l'avenir du Québec, quand il était question d'indépendance et d'un éventuel référendum, si jamais le Parti québécois prend le pouvoir, là, qu'il y a eu des échanges.

0: parce que M. Plamondon souhaite faire un référendum. Il a toujours été très clair là-dessus, Mme Gazal aussi.
1: Le sens, c'est de devenir un pays, et ce moment s'en vient, il viendra. On me dira que je suis trop optimiste, mais c'est ça. J'aime mieux du côté de l'optimisme que du pessimisme. J'aime mieux être le camp du courage et de l'espoir que le camp des mensonges et du pessimisme.
2: Aujourd'hui, il y aura un référendum, il y a 27 % des gens qui voteraient oui. Pourquoi vous voulez envoyer le Québec dans le mur, M. Plamondon? C'est ça qui n'a pas de sens.
1: Monsieur Roy, vous l'entendez.
2: Pourquoi vous ne voulez pas croire que le camp du Québec pessimisme. À place?
1: Il y a le camp du pessimisme. Écoutez le ton de la voix.
2: Vous, c'est le camp du pessimisme.
0: Moi, je veux dire à ceux qui veulent du changement, à ceux qui ne veulent pas de référendum, que le seul rempart, c'est le Parti libéral du Québec.
3: Tous ceux qui veulent contrer cette idée de se lancer dans une démarche référendaire. Nous, on veut faire avancer le Québec à l'intérieur du cadre canadien sur tous les plans.
4: C'est pas un projet contre le Canada, c'est un projet pour le Québec, pour nous.
5: Les différents chefs, effectivement, qui sont animés sur ce thème-là. Oui. Il y a aussi le dossier de l'immigration qui a créé des flammèches.
6: Oui, oui. Ça aussi, c'est un autre thème là qui a soulevé les passions, qui a donné lieu à des échanges vigoureux entre les différents chefs des partis. Il y a entre autres eu cet échange entre Éric Duhaime, le chef conservateur, et la co-porte-parole de Québec solidaire, Hubert Gazal, quand le chef conservateur, Éric Duhaime, a dit que si jamais son parti prend le pouvoir, il va renvoyer 70 000 demandeurs d'asile parce que, selon lui, le tiers d'entre eux sont des faux réfugiés. On écoute cet échange.
0: La proposition de M. Plamondon de retourner la moitié des travailleurs étrangers temporaires, je l'ai dit à plusieurs reprises, c'est une catastrophe économique annoncée. Je sais que l'économie, c'est peut-être pas votre sujet préféré, mais ça n'a aucun sens. Il faut arrêter de casser du sucre au Québec sur les immigrants, qu'ils soient permanents, qu'ils soient temporaires. Ça fait des années qu'on fait ça, les Québécois n'en peuvent plus.
2: Mais les demandeurs d'asile, là, il y en a plus que le tiers. Quand on analyse les demandes, là, qui sont frauduleuses, c'est des faux réfugiés. Et ces gens-là, là, ils bénéficient de services publics.
4: Il y a des demandeurs d'asile qui
2: torchent
4: le Québec pendant la pandémie.
2: Et je veux juste dire une chose, monsieur Roy. Puis si aujourd'hui, il y a des gens qui en ont ras-le-bol de l'immigration, c'est spécifiquement pour ce genre de modèle puis d'exemple-là.
1: Monsieur Milliard.
0: On doit s'occuper des temporaires qui sont ici en ce moment parce qu'on en a besoin dans le contexte tarifaire actuel.
1: Moi, là, ce que je peux vous dire... Et vous ne répondez pas. Vous n'êtes pas capable de même de confirmer la position du Parti libéral.
0: Je vais vous la donner. Moi, la position, c'est qu'on doit prendre soin de nos entrepreneurs en ce moment qui sont dans le problème. Et votre solution va empirer la situation.
5: Et là aussi, question de santé au tout début du débat.
6: Oui, parce que c'est une priorité de beaucoup de Québécois. Il a entre autres été question de l'avenir de Santé Québec. On le sait que le Parti québécois et les conservateurs veulent abolir. Il a également été question pendant ce débat, bien sûr, de cette guerre tarifaire, la guerre commerciale avec les États-Unis qui a été abordée à ce moment-là. La chef de la CAQ, qui est également la première ministre sortante, Christine Fréchette. Là, Mathieu, vous l'avez vu, là, c'est vraiment retrouvé au centre des attaques de ses adversaires. On lui a, entre autres, reproché d'avoir mal préparé le Québec là, pour ce conflit commercial.
5: Merci beaucoup, Jean-Philippe, pour ce résumé.
6: Merci, au revoir. Bonne journée.

0: Actualité culturelle, oui, c'est Karine Matheux qui remplace Julie Jasmine Boudreau. Julie Jasmine et son équipe de RDI de première ligne vont être en direct du métro Longueuil. Donc, si vous êtes dans la grande région de Montréal, sur la rive sud particulièrement, vous allez peut-être croiser Julie Jasmine et son équipe, justement, au métro Longueuil ce matin. Diffusion en direct de l'émission de première ligne sur les ondes de RDI. Karine Matheux, donc, est là, en lieu et place, parce qu'il y a beaucoup de grosses nouvelles dans le milieu culturel, notamment ces nouvelles révélations concernant l'auteur, l'écrivain, Télisson Aurélien. Encore une fois, on vient porter atteinte à sa réputation.
1: Ouais, c'est une autre tuile pour l'auteur. Bon, il y a tout ce qui a entouré les accusations de la possible utilisation de l'intelligence artificielle par l'auteur pour l'écriture de son livre, C'était ça ou mourir. Mais là, c'est autre chose. L'auteur fait face maintenant à des allégations de plagiat. L'équipe des décrypteurs de Radio-Canada a découvert que dans au moins 5 chroniques et textes d'opinion de Télisson Aurélien publiés dans des médias canadiens et français en 2012 et en 2013, eh bien, il y a plusieurs phrases, des paragraphes même, qui avaient déjà été écrits par d'autres auteurs. Dans l'article d'ailleurs de nos collègues qui a été publié hier soir sur le site de Radio-Canada, on montre justement les passages des textes qui sont visés. Mais je vous donne un exemple. Il y a un texte qui a été publié sur le site de la presse en février 2013 et on découvre maintenant que le propos était celui d'un chroniqueur qui avait publié quelques jours auparavant un texte sur un site des Philippines. Il y a des paragraphes dont les mots diffèrent à peine de l'original. La presse aussi a fait des vérifications.

0: et arrive à peu près au même constat que l'équipe des décrypteurs sur même un plus grand nombre de textes. D'ailleurs, le vice-président de l'information à la presse, François Cardinal, a réagi. Écoutons-le.
1: On a réalisé dans les dernières heures, parce que tout va évidemment très vite, que c'était pas le seul texte, celui qu'on avait publié dans la presse, qui était truffé de plagiat. Il y a plusieurs autres textes de d'autres origines. On est en train d'essayer de faire toute la lumière pour voir si, en plus de ces 8 ou 9 cas qu'on a su faire émerger jusqu'à maintenant, il y en a d'autres qui se cachent derrière. L'intelligence artificielle, contrairement au plagiat, c'est beaucoup plus difficile à prouver. Donc, c'est une histoire qui va continuer à se développer.
0: Oui, on dirait bien, la presse a laissé le texte en ligne, mais on peut lire une mention qui dit ceci. Depuis la publication de ce texte, nous avons appris que son auteur avait commis un plagiat. Je vous donne un autre exemple, Mathieu. Mm-hmm. En 2012, Radio-Canada a décerné un prix à Télison Aurélien pour son récit « Où va le monde? » Et on réalise maintenant que les paragraphes qui sont tirés du livre en français « Le matin des magiciens » de Louis Powells et de Jacques Bergier, publié en 1960.
2: Est-ce qu'il y a eu, à la suite de ces nouvelles révélations d'hier, d'autres réaction chez l'éditeur de l'auteur?
0: Non, mais au moment de la publication de l'article sur notre site, Télison Aurélien n'avait pas répondu aux demandes d'entrevue. Les éditions du Boréal affirment qu'ils prennent les allégations très au sérieux et que les efforts sont déployés avec l'auteur et à l'interne pour faire la lumière sur les allégations de l'utilisation de l'intelligence artificielle, parce que c'est ça qui les concerne dans ce cas-ci. Parce qu'on revient à cette première controverse, elle n'est pas terminée. Donc, Boréal a défendu Télison Aurélien et affirmait qu'il avait achevé le premier jet de ce roman bien avant l'avènement de l'IA.
2: On va changer maintenant de registre. La Belle et la Bête, ça?
0: Oui, La Belle et la Bête.
2: The Beauty and the Beast.
0: Oui, en anglais, mais on a su il y a 2 jours que La Belle et la Bête Disney va prendre vie sur scène en français dans une production québécoise l'été prochain à Montréal et à Québec. Et on sait maintenant qui occupera les rôles principaux. La Bête, ce sera Jason Roy-Léveillé qui vient d'animer le gala là, des Oliviers, qu'on connaît aussi pour son rôle de Dumas. Et La Belle, ce sera Audrey-Louise Beauséjour qui a été connue grâce à Star Academy, qu'on a vu aussi dans plusieurs comédies musicales. Titanic, La Mélodie du Bonheur, Le Matou. Alors voilà, les billets d'ailleurs sont en vente aujourd'hui. Et je termine pour vous dire que le Festival Pop Montréal est commencé depuis hier soir. Le festival souligne son 25e anniversaire cette année. C'est commencé hier soir et ça se termine dimanche.
2: Parfait. Ben voilà pour les intéressés, le Festival Pop Montréal qui est bien commencé. Merci. Merci beaucoup, Karine.
0: Voilà.
2: Bonne journée. Aujourd'hui, petit mot sur les chefs. Christine Fréchette qui sera à Trois-Rivières, Paul Saint-Pierre, Pierre Plamondon à Montréal, Charles Milliard est de retour en Estrie, Ruba Gazal s'en va, elle à Rimouski et Éric Duhaime va faire une conférence de presse dans la région de Nicolet-Bécancourt. Donc c'est reparti pour les caravanes des chefs après ce débat. Vos équipes du matin prennent le relais dans les prochaines secondes. Bonne journée.
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2: Dernier débat des chefs de la campagne au Québec, les tarifs, le coût de la vie et le référendum au cœur des échanges.
9: Cette élection-là, elle est référendaire.
10: Le sens, c'est de devenir un pays et ce moment s'en vient, il viendra.
11: Il y a 27 % des gens qui voteraient oui. Pourquoi vous voulez envoyer le Québec dans le mur?
2: Après l'intelligence artificielle, l'auteur Télison Aurélien est maintenant visé par des allégations de plagiat. Des lecteurs sont partagés sur l'utilisation de l'IA dans la littérature.
12: Non, moi, je suis pas attirée vers ça.
13: Qui a écrit les livres? La question que je me pose, est-ce que c'est bon?
2: Et le président chinois Xi Jinping accueilli en grande pompe aux États-Unis par son homologue américain Donald Trump.

0: Bonjour, ici Mathieu Bellumeur, bienvenue au Radio Journal. Les chefs des cinq principaux partis ont participé hier soir au dernier débat avant le scrutin du 5 octobre au Québec. Ils ont croisé le fer sur le plateau de Radio-Canada sur des thèmes comme la santé, l'économie, l'immigration. Le ton a parfois monté, notamment lorsqu'il a été question de souveraineté. Résumé de la soirée avec Mathieu Goyer.
1: Que le débat commence.
2: C'est déjà un incontournable, mais dans une course aussi serrée, le troisième et dernier débat de cette élection marque un point tournant. Avec le coût de la vie, la santé est au cœur des préoccupations des Québécois. Quel avenir pour Santé Québec? Paul Saint-Pierre Plamondon du PQ et Éric Duhaime du Parti conservateur veulent l'abolir.
3: Les missions que Santé Québec, qui sont utiles, vont être conservées.
4: Tout le monde est en train de défendre le système. C'est ça le problème. Ces gens-là ne croient pas à la concurrence.
2: Le débat sur les structures rate la cible, réplique Christine Fréchette de la CAQ et Ruba Gazal de Québec solidaire, qui défendent la création caquiste.
5: Il y a encore beaucoup de travail à faire, j'en suis fort consciente. Il faut voir également qu'il y a eu des avancées.
6: Les rencontres de structure ne donnent pas de
4: soutien.
2: Thème central des premiers jours de la campagne, la guerre commerciale avec les États-Unis s'est aussi imposée. Christine Fréchette s'est retrouvée au centre des attaques. Ses adversaires reprochent au gouvernement sortant d'avoir mal préparé l'économie du Québec.
7: Il existe une autre façon de gérer les relations canadiennes où le premier ministre Legault ne s'intéressait d'aucune façon à ce qui se passait dans le reste du Canada.
8: La demande du Québec, c'était d'éviter à tout prix les contre-tarifs mur à mur, dollar pour dollar.
5: Pas du tout.
2: Le retour à l'équilibre budgétaire sera difficile. Tous les partis promettent de réduire le nombre de fonctionnaires sans affecter les services publics. Seul Ruba Gazal s'engage à ne pas couper.
9: Tous les partis vont faire de l'austérité. Le seul qui ne veut pas c'est Québec incroyable. Solidaire.
2: C'est Éric Duhaime qui veut aller le plus loin.
4: On ne fait pas exprès pour enfranchiser la vie du monde et pour augmenter le coût de la vie.
2: Et réduire de 20 000 le nombre de fonctionnaires tout en coupant dans la réglementation. C'est sur l'avenir du Québec que le débat s'est le plus animé.
7: Cette élection-là, elle est référendaire.
2: La promesse du PQ de tenir un référendum après le départ de Donald Trump à la Maison-Blanche a donné lieu aux échanges les plus tendus.
1: Il y a le camp du pessimiste. Écoutez le ton de la voix.
4: C'est le camp du pessimiste et de la
5: hâte. S'il y en a 70 % des Québécois qui n'en veulent pas de référendum, eh bien, dans notre formation politique, on a des gens qui n'en veulent pas.
2: Les débats sont maintenant terminés. Les chefs n'ont plus que 12 jours pour terminer de convaincre les électeurs. Avec encore 40 % d'indécis, rien n'est joué. Ici Mathieu Goyer, Radio-Canada. Montréal.
0: Et les chefs vont reprendre la route aujourd'hui et la caquiste Christine Fréchette va rencontrer les citoyens à Trois-Rivières cet avant-midi, tandis que le péquiste Paul Saint-Pierre Plamondon ira à la rencontre de la Fédération des travailleurs du Québec avant de s'entretenir avec la mairesse de Montréal. Le libéral Charles Milliard sera à Sherbrooke pour discuter avec la mairesse, alors que la solidaire Ruba Gazal va se rendre à Québec pour rencontrer le maire Bruno Marchand. Le chef conservateur Éric Duhaime, lui, sera dans la région de Nicolet-Bécancour. Les éditions du Boréal assurent prendre très au sérieux les allégations entourant l'auteur québécois Télisson Aurélien, accusé d'avoir utilisé l'intelligence artificielle pour l'écriture de son roman « C'était ça ou mourir ». À cette controverse s'ajoutent des allégations de plagiat révélées entre autres par l'équipe des décrypteurs de Radio-Canada. Des textes publiés il y a plus de 10 ans auraient été plagiés en partie ou presque en totalité de plusieurs médias. L'un de ces textes a été mis en ligne sur le site du quotidien La Presse en février 2013. Voici le vice-président information à la presse, François Cardinal.
10: On a réalisé dans les dernières heures, parce que tout va évidemment très vite, que c'était pas le seul texte, celui qu'on avait publié dans la presse, qui était truffé de plagiat. Il y a plusieurs autres textes de d'autres origines. On est en train d'essayer de faire toute la lumière pour voir si, en plus de ces 8 ou 9 cas qu'on a su faire émerger jusqu'à maintenant, il y en a d'autres qui se cachent derrière. L'intelligence artificielle, contrairement au plagiat, c'est beaucoup plus difficile à prouver. Donc, c'est une histoire qui va continuer à se développer.
0: Radio-Canada a également décerné un prix, le prix du public, à Télisson Aurélien en 2012 pour un récit dont la moitié des phrases et des paragraphes sont tirés d'un livre publié en 1960. Radio-Canada ne souhaite pas commenter cette affaire pour le moment. Les allégations du recours à l'IA par Télisson Aurélien provoquent une véritable commotion dans le monde littéraire. Le recours à l'intelligence artificielle pourrait transformer la littérature. Emma Guerrero-Dufour est allée voir ce qu'en pensent des lecteurs et des libraires.
11: Square Saint-Denis, bonjour.
12: Dans cette librairie de la rue Saint-Denis, le libraire et éditeur Éric Simard a récemment épuisé ses copies du livre « C'était ça ou mourir » de Télisson Aurélien. C'est le livre qui se vendait le plus ces jours-ci.
11: Ah, oui, je vais vous en réserver un. J'attends une commande, là. J'en ai pas en ce moment.
12: Malgré les récentes allégations qui ciblent l'auteur québécois, soupçonné d'avoir eu

0: recours à l'intelligence artificielle, l'intérêt pour le roman semble toujours vif.
1: C'est intéressant, elle me dit qu'elle veut lire en guise de solidarité.
0: À quelques rues de là, à la grande bibliothèque, de nombreuses personnes vont et viennent dans le corridor qui mène au métro. Une allée de livres en vente à bas prix attire les curieux, comme Chantal, une massothérapeute qui dit flâner souvent dans les allées de la bibliothèque.
2: Spontanément, si c'était un livre écrit par l'IA, vous auriez envie de le lire?
3: Non, pas du tout. C'est comme une fausse publicité. Non, moi, je suis pas attirée vers ça.
0: Antonio Di Lala est un grand lecteur. Pour lui, la qualité d'une œuvre réside dans sa capacité à toucher le lecteur.
4: C'est pas la question que je me pose. Qui a écrit les livres? Est-ce qu'il a été assisté par l'intelligence artificielle ou pas? La question que je me pose, est-ce que c'est bon?
5: Merci, bonne journée.
0: De retour à la librairie du Square, le copropriétaire Éric Simard s'interroge sur l'avenir du monde littéraire.
1: Je ne sais pas, tout se transforme en ce moment. Je pense qu'il y a des choses qu'on va peut-être devoir accepter.
0: Ici Emma Guerrero-Dufour, Radio-Canada, Montréal.
6: Ailleurs dans le monde.
7: Donald Trump va recevoir aujourd'hui le président chinois Xi Jinping à la Maison-Blanche. Le président américain a accueilli en grande pompe son homologue chinois à son arrivée à l'aéroport hier soir. Avant même leur rencontre, le secrétaire américain au Trésor a annoncé une prolongation de la trêve commerciale entre les deux pays jusqu'en janvier. Reportage de notre correspondant en Asie, Philippe Leblanc.
8: C'est au son de la musique militaire que le président chinois Xi Jinping a posé le pied sur le tapis rouge à sa sortie de l'avion. Donald Trump s'était rendu en personne à la base aérienne Andrews pour accueillir le dirigeant étranger. Les présidents des deux plus grandes économies de la planète vont se retrouver ce matin pour des pourparlers qui auraient porté fruit avant même d'avoir commencé. Sur les ondes de Fox News en soirée, le secrétaire américain au Trésor, Scott Bessent, a affirmé que Washington et Pékin vont prolonger jusqu'en janvier prochain la trêve commerciale qui devait venir à échéance le 10 novembre. Cette prolongation, que Pékin n'a pas encore confirmée de son côté, suspendrait l'escalade des tarifs américains ainsi que l'imposition de restrictions chinoises sur les exportations de terres rares. Scott Bessent suggère aussi de créer un mécanisme de dialogue entre les deux puissances sur les risques liés à l'intelligence artificielle. Il précise que les deux pays pourraient ainsi se prévenir d'incidents touchant leur sécurité nationale. Outre le commerce et l'intelligence artificielle, les sources de tensions qui continuent d'opposer la Chine et les États-Unis, dont la vente d'armes américaines à l'île démocratique de Taïwan, devraient être au menu des discussions entre les présidents Xi Jinping et Donald Trump. Ici Philippe Leblanc, Radio-Canada, Taipei.
7: Un juge a ordonné durant la nuit de rétablir l'accès à la Maison-Blanche à CNN, MS Now et Politico, les trois médias chassés par Donald Trump la semaine dernière. Il estime que cette exclusion sans préavis a probablement violé leurs droits constitutionnels et ordonne la restitution immédiate de leur accréditation pour 2 semaines, sans toutefois trancher l'affaire sur le fond. Le président a déjà indiqué qu'il ferait appel de cette décision. Et puis en terminant, le conseil municipal de la ville d'Ottawa a adopté hier une motion pour renommer l'avenue Trump, nommée d'après le président des États-Unis il y a plus de 20 ans, alors qu'il était un magnat de l'immobilier new-yorkais. Une première tentative avait échoué en 2021. Voici la réaction d'une résidente du quartier.
9: Je n'aime pas trop Trump, même s'il y a un process avec changer les différentes choses. Je pense que c'est quand même une bonne chose de changer le nom.
7: Le quartier où se trouve l'avenue Trump a été construit entre la fin des années 90 et le début des années 2000. De nombreuses rues doivent leur nom à des sites emblématiques, à des lieux ou encore à des personnes provenant de la ville de New York. Voilà, c'était le Radio-Journal. Merci d'être à l'écoute. Bonne journée.

0: Merci d'être avec nous de si bon matin. Je vais me répéter encore ce matin pour ce qui est de la météo parce que c'est très stable cette semaine. On est vraiment dans des températures le matin entre 9 et 11 degrés. À Toronto, il fait 11 degrés en ce moment. C'est un petit peu plus frais à Welland 7, Kingston 8, mais ça va remonter cet après-midi. Maximum de 19 prévu pour toutes nos régions et ensoleillé avec peut-être quelques nuages par-ci par-là, mais c'est vraiment ensoleillé, ensoleillé, ensoleillé partout. Donc, encore une fois, profitez-en pour aller dehors. Ouais. Annie, est-ce que le vélo le matin, ça commence à être plus frais?
1: Oh, ça commence à être plus frais, mais c'est tellement agréable en après-midi qu'on va le prendre.
0: Voilà, Annie Poulain qui est de retour aux informations régionales avec nous ce matin. Et Catherine Moras, je vous passe la parole.
2: Qui secoue sa tête, moi, le vélo dans le froid le matin, non.
0: Même au mois de septembre, c'est pas acceptable.
2: Non.
0: Bon, ben, y a d'autres moyens de se déplacer le matin. Surtout, on profite le matin du fait que les routes sont très peu encombrées, ce qui arrive pas souvent à Toronto. Catherine, on va parler aujourd'hui à l'émission beaucoup de sujets autour de la santé.
2: Oui, tout d'abord, il y a un nouveau test de dépistage qui devient public en Ontario. Les auditeurs, auditrices qui ont des enfants, qui prévoient en avoir... ça va probablement les concerner. Les personnes enceintes en Ontario peuvent maintenant faire un dépistage du groupe sanguin de leur fœtus. Et ça, depuis hier, c'est financé par les fonds publics. Le but de ce nouveau programme-là, c'est de réduire les interventions inutiles, optimiser l'utilisation des ressources du système de santé et améliorer l'accès aux soins prénataux. On en parlera à 7h40 avec une spécialiste de contenu clinique pour le Centre hospitalier pour enfants de l'Est de l'Ontario.
0: Et puis, un peu plus tard, il sera question de garderies.
2: Oui, ces fameuses garderies qui devraient idéalement un jour atteindre un prix de 10 $ oui. par jour. Le gouvernement devait avoir créé 86 000 places au courant de l'année 2026. Et là, il y a un rapport du Bureau de la responsabilité financière qui a été publié hier qui dit que l'Ontario va devoir dépenser davantage pour conserver sa propre vitesse de croisière. En ce moment, la province a un peu moins de 60 000 de ses places avec une moyenne provinciale de 19 $ par jour. Alors, non seulement il y a du travail à faire, mais aussi il va falloir en faire plus pour maintenir le même service. On en parlera avec l'ancien directeur général d'un service à l'enfance à la fin de cette heure-ci.
0: Oui, un dossier dont on parle régulièrement, mais c'est toujours difficile de décrypter un peu les nouveaux développements dans ce dossier, de comprendre où est-ce qu'on est rendu. Donc, on va prendre le temps. Merci beaucoup, Catherine. Katia Saint-Jean est avec nous aussi ce matin à La Culture. Bonjour, bonjour Katia.
1: Salut, Camille.
0: De quoi est-ce qu'on va parler aujourd'hui?
1: Ensemble, on va parler de musique. Hein. C'est toujours bon, bien de terminer un peu la semaine ou penser à la fin de semaine de cette manière-là. On va parler du début de saison de Tafel Music qui commence à Toronto, ensemble Baroque qui est de retour sur scène pour un mois d'automne assez chargé, je dirais. Donc, on va en discuter ensemble. Et puis aussi, ce matin, je vous présente le nouvel album de Andrew Shaver, artiste qui était basé à Toronto pour un petit bout de temps avant de déménager en Nouvelle-Écosse. Et bien là, il est de retour dans le sud de l'Ontario pour lancer sa tournée avec cet nouvel album. Donc, on va discuter avec lui.
0: Merci, Katia. Annie, aux informations, on va commencer par parler de la politique municipale à Toronto. Les deux principaux candidats à la mairie veulent faire baisser le coût de la vie.
3: Oui, hier, Olivia Chow et Brad Bradford ont tous les deux fait campagne en promettant chacun des solutions pour rendre la vie plus abordable. Olivia Chow veut plafonner le coût de la commission de transport de Toronto après 10 passages dans une même semaine. Elle veut aussi étendre le programme d'alimentation scolaire. Elle promet de garder l'augmentation des impôts fonciers à un niveau comparable à celui de l'inflation, sauf pour les propriétés de luxe et les spéculateurs. Brad Bradford, lui, promet un gel de l'impôt foncier la première année de son mandat avec des augmentations sous l'inflation ensuite. Et il souhaite embaucher une firme externe pour réviser le budget municipal et trouver des économies.
0: Et puis, un bris de conduite d'eau provoque la fermeture du campus de l'Université Trent à Peterborough.
3: La conduite d'eau principale de l'Université a brisé mardi après-midi. Ça a perturbé les activités et forcé le déménagement temporaire de plus d'un millier d'étudiants qui vivaient en résidence. Il y en a certains qui ont trouvé refuge dans des hôtels, d'autres ont pu être relogés dans une ancienne résidence et certains sont retournés dans leur famille. La conduite d'eau a pu être réparée et les équipes doivent maintenant s'assurer de la qualité de l'eau. L'université dit que les étudiants devraient pouvoir retourner dans les résidences dimanche et que les cours, eux, devraient reprendre lundi.
0: Merci, Annie. Je ne sais pas si vous étiez de ceux qui gardaient un mince espoir que les Blue Jays participent aux séries cette année. Bon, écoutez, le suspense, on va mettre fin au suspense. C'est terminé pour les Jays. Ouais. Fin de parcours. C'est sûr que c'est triste de voir ça après la saison et les séries qu'on a connues l'an dernier. Ouais. Mais c'est toujours comme ça, le sport. Une année, ça va bien. Une année, ça va mal. Un mois, ça va bien. Un mois, ça va mal.
1: On ne peut pas regarder le baseball à l'Halloween à tous les ans.
0: Voilà. Donc, les Jays donc, qui ont perdu hier, double programme pour les Jays qui avaient dû jouer deux matchs l'un à la suite de l'autre en raison de la météo. Et donc, ils ont perdu leurs deux matchs contre les Orioles de Baltimore. Les Orioles qui l'ont emporté 4-2 pour chacun de ces matchs-là. Et donc, les Jays qui voient officiellement leurs espoirs de participer aux séries, c'est terminé. Mais ils seront quand même de retour à Toronto demain pour terminer la saison devant leurs partisans. Ils vont recevoir les Reds de Cincinnati pour une série de 3 matchs. Donc, ça va officiellement prendre fin d'ici la fin de la semaine. Et puis, je voulais vous mentionner d'autres nouvelles de sport au soccer. Le défenseur Derek Cornelius de l'équipe Canada a été transporté vers un hôpital de la région de Toronto hier après s'être blessé lors d'un entraînement. Donc, c'était un entraînement de l'équipe nationale de soccer masculin et Soccer Canada qui a indiqué qu'il a subi une blessure au bas du corps sans contact. On n'a pas précisé exactement, donné plus de détails sur ce qui va suivre pour lui. Mais donc, Cornelius, qui, je le rappelle, est âgé de 28 ans, il évolue avec l'Olympique de Marseille, l'OM, et il s'entraînait avec le Canada en vue de prochains matchs amicaux contre le Chili. Ça devait se passer à Toronto. Ça va se passer à Toronto le 26 septembre. Il y a aussi un match contre le Pérou qui est prévu à Montréal le 3 octobre et le Canada qui doit également affronter les États-Unis à Saint-Paul au Minnesota le 6 octobre.

0: 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Catherine, sur le plan de l'économie, des syndicats critiquent le projet de loi C-39 et Dominique Leblanc, ministre responsable du commerce Canada-États-Unis, des affaires intergouvernementales et de l'unité de l'économie canadienne, ministre aussi du commerce intérieur, y répond.
1: Ouais, le projet de loi C-39, c'est ce volumineux projet de loi qui a été déposé lundi à la Chambre des communes et qui veut accélérer le développement de l'économie canadienne. Il s'attire des critiques sur le plan environnemental, mais aussi sur celui des relations de travail. Des syndicats reprochent à Ottawa de diminuer le droit de grève des employés sous juridiction fédérale, donc par exemple ceux des ports, des aéroports, des chemins de fer ou encore des banques. Tout ça en normalisant l'article 107 du Code canadien du travail, qui permet un arbitrage obligatoire. Ces syndicats reprochent au gouvernement de les empêcher d'avoir un bon rapport de force à la table des négociations. Dominique Leblanc était au micro d'Alec Castonguay hier à l'émission Midi Info. Il dit tout simplement que ce n'est pas vrai. On l'écoute.
2: Encore une fois, ils ont simplifié ou mal compris les précisions de la loi. Avant le dépôt de ce projet de loi-là, cet article 107 avait aucune balise. Il n'y avait pas de balise. Il n'y avait pas de restreint sur la capacité du gouvernement d'invoquer cet article-là. On met nous-mêmes beaucoup plus de transparence et beaucoup plus de limites à comment ça pourrait être utilisé. Dans 95% des cas, dans les milieux de travail sous juridiction fédérale, il y a une entente collective qui est signée suite à des négociations. Et ça devrait être 100% idéalement. Mais si c'est toujours les mêmes compagnies, puis les mêmes syndicats, chaque fois qu'il arrive à un cul-de-sac, est-ce qu'il y a eu de la mauvaise foi de la part des compagnies? Est-ce qu'il y a eu de la mauvaise foi de la part des syndicats? Comment ça se fait que c'est dysfonctionnel à ces tables de négociation? C'est les mêmes.
3: Ouais, c'est les ports, c'est les chemins de fer, souvent.
2: Puis les conséquences économiques pour le pays, c'est pas un syndicat puis une compagnie qui négocie. Les conséquences pour des petites et moyennes entreprises, pour des travailleurs dans d'autres secteurs qui sont pas du tout affectés par ces négociations-là, sont importantes. Alors, qu'est-ce qu'on a décidé? C'est que, suite à un processus très détaillé, le gouvernement fédéral pourra nommer un médiateur spécial qui aura une obligation avec les deux parties d'essayer de leur aider à arriver à une entente. Ensuite, de rendre public le rapport de ce médiateur indépendant-là. Puis si moi j'étais sur le conseil d'administration d'une compagnie ou un représentant syndical élu, puis si je savais qu'un médiateur indépendant allait publier un rapport sur l'état des négociations puis la bonne foi des parties à la table de négociation, ça va peut-être focusser l'attention où ça devrait être, c'est d'arriver à une entente à la table de négociation.
1: Donc, c'était Dominique Leblanc, ministre responsable du commerce Canada-États-Unis, des affaires intergouvernementales et de l'unité de l'économie canadienne. Il est aussi ministre du commerce intérieur et il s'entretenait avec Alec Castonguay de l'émission Midi Info. Et quand je parle des critiques des syndicats, je parle de mots forts. Il y a d'ailleurs le FTQ qui qualifie ce projet de loi de droit de vie ou de mort sur la grève des employés. Ce que eux soulignent, c'est que le projet de loi reviendrait à rendre le droit de grève suspendu à l'opinion d'un ministre sur ce qui est considéré comme non ou non comme étant d'intérêt national. Les projets d'intérêt national, justement, ont 5 critères qui sont assez flous selon plusieurs intervenants. Donc, ça reviendrait à donner un pouvoir ultime, dit la FTQ, à une personne au gouvernement selon son opinion ou sur des critères, encore une fois, qui sont abstraits.
0: Merci, Catherine. Katia, l'artiste Andrew Shaver présente son plus récent album.
4: Oui, c'est grâce à son projet A Clever Hopes que l'artiste présente l'album Even Gooder Than Tomorrow, qui se traduit librement par Encore mieux que demain. C'est un album qui reste fidèle à son genre musical, là, country folk, mais qui mélange un tout petit peu de sonorité jazz cette fois-ci, avec des arrangements musicaux, avec des instruments avant, le saxophone, la trompette, un chœur aussi qui s'ajoute à l'album. Andrew Shaver, qui était basé à Toronto pendant de nombreuses années avant de déménager à Halifax, mais il est de retour dans le sud de l'Ontario pour présenter la tournée de cet album. Un album qui est né de l'une de ses activités parallèles au quotidien. Andrew Shaver est un clown thérapeutique dans un hôpital pour enfants. Et c'est ça qui a inspiré un peu le début de l'écriture de cet album. J'en ai discuté avec lui.

0: Le travail comme clown, ça demande d'être présent, d'écouter la personne en face de toi. Pour moi, c'est notamment les enfants. Mm. Et c'est cet esprit de comme ralentir un peu qui m'a beaucoup inspiré dans mes chansons. Parce que je travaille avec des enfants, j'essaie de connecter sur un niveau qui est surtout d'un niveau d'un jeu un peu. Mm-hmm. Et comme j'ai des enfants chez moi, j'ai deux gars, un qui a presque 5, Auden, puis son frère et Sutton qui a presque 1 an et demi. Alors je sors de mon travail à l'hôpital avec des enfants, puis je retourne chez moi avec les enfants qui veulent jouer.
1: Oui, oui.
0: Et il faut que je leur donne de moi comme je donne aux enfants à l'hôpital. Là-dedans, je trouve un nouveau connexion avec mes gars et j'entends les trucs qu'ils disent et je vois tout ça puis ça m'inspire ma créativité, surtout dans les chansons. Je prends des paroles directement de la bouche de mon gars Auden, je les mets dans mes chansons.
1: Ouais.
0: En s'en changeant
1: quoi que ce soit,
0: ouais. Exactement.
1: Ouais, c'est intéressant parce que ça aussi, je l'avais noté, votre fils qui devient un peu un écrivain attaché, si on veut, de cet album-là, parce que c'est des petits moments de vie, des choses qu'il a dit, super poétiques aussi. Donc, vous avez trouvé chez votre fils cet élément de poésie qui a inspiré certaines paroles, certains titres de chansons aussi. Oui. Parlez-moi de la relation que vous avez avec leur découverte du monde qui vous a tant fasciné.
0: Auden, il essaie pas d'être poétique, il essaie pas d'être sage, il essaie pas d'être drôle, il est poétique, il est sage, il est drôle. Et pour moi, ça connecte avec le travail d'une clown. Et puis ma vie comme clown, ça fait 25 ans que j'ai fini une école de clown à Paris. Puis j'essaie toujours de comme retrouver cet esprit d'enfance. Alors, dès que je suis devenu un père, ça m'a reconnecté comme tout de suite avec cet esprit. Et de là, j'ai commencé à trouver une créativité plus profonde. Surtout cet album Even Gooder Than Tomorrow qui prend le titre de quelque chose ordinaire.

0: a dit comme ça, les paroles exactes.
1: Exact, ouais.
0: Even gooder than tomorrow. Ça veut dire pas que j'écris pas des chansons qui parlent d'un cœur brisé, mais ma cœur brise dans beaucoup d'autres façons maintenant, en tant que père. Et j'essaie, comme c'est comme c'est vraiment une lutte à l'intérieur de retenir une image, une sensation de qui j'étais avant, de l'artiste qui était Andrew sans Auden, sans Sutton, même pas sans ma partenaire Mel. Qui était Andrew avant, mais qui est Andrew est devenu qui maintenant?
1: Ouais, transformé.
0: C'est une transformation extraordinaire. Et aussi, il y a le loot de retenir dans mon amour avec Mel, ma partenaire, qu'on essaie de souvenir qui on était avant qu'on était des parents.
1: Toi qui vas aussi commencer à jouer ces chansons-là en concert, parce que la tournée Even Gooder Than Tomorrow approche à la fin du mois de septembre, comment approches-tu l'interprétation des morceaux sur scène? Comment est-ce que tu vois un peu là, la tournée de ces chansons?
0: Premièrement, la tournée va pas tout à fait solo, parce que je joue avec il y aura Matthew Barber puis Rebecca Hawker qui jouent leurs chansons aussi, puis les deux va me rejoindre à la fin. Et on joue les chansons de Clever Hopes en comme trio. Alors, ça va être tellement intime, ça va être les acoustiques et les voix. Et c'est comme ça que j'ai écrit toutes les chansons, juste sur mon acoustique. Alors, ça va être comme un retour aux racines, quoi.
1: Ouais.
0: parce que j'ai pas écrit les chansons dans le studio avec le groupe. Les chansons sont devenues ça. Alors, j'ai hâte de retrouver les chansons dans leur forme simple, comme ça, en face d'un public.
1: Donc, on peut s'attendre à quelque chose de super intime avec Andrew Shaver, qui va nous raconter ses histoires aussi sur scène lors de sa tournée. Lui qui présente son nouvel album Even Gooder Than Tomorrow sous le projet Clever Hopes. Donc, c'est comme ça que vous allez trouver l'album en ligne. Lui qui va être en tournée, et en spectacle partout dans le sud de l'Ontario cette semaine. Ce soir, c'est à Wellington. Demain, à Kingston. Et dimanche, c'est au tour de Toronto au Burdock.
2: Une belle rencontre. Merci, Katia.
1: Avec plaisir.

0: 6h31, c'est le moment des informations régionales avec Annie Poulain. D'abord, de nouveaux témoins doivent témoigner ce matin au deuxième jour de l'audience sur la détermination de la peine de Kenneth Law.
1: Hier, il y a des dizaines de proches de victimes qui ont défilé devant la cour supérieure. Certains des détails du reportage qui suit peuvent être choquants. L'homme de Mississauga a plaidé coupable d'avoir assisté le suicide de 14 Ontariens et a reconnu avoir aussi vendu un poison mortel en ligne à des dizaines de victimes dans 40 pays. Comme l'explique Catherine Brulotte, les témoignages émouvants se sont succédés hier.
2: L'ami de Daniel Calderon, Maurizio Vadala, avait 36 ans lorsqu'il s'est enlevé la vie en 2023. Les souvenirs qu'ils ont partagés sont teintés par les circonstances de son départ.
3: We'll never have those memories again.
2: Il est une des 147 personnes dont la mort par suicide a été liée à Kenneth Law. L'homme a plaidé coupable à des accusations d'assistance au suicide pour 14 Ontariens à qui il a vendu en ligne un poison.
3: Annual adventures forever, you and me. Making the memories we thought would always be.
2: Des dizaines de témoignages émouvants, anecdotes et poèmes lus par des proches se sont succédés dans le cadre des audiences pour la détermination de sa peine. Les parents de Yesenia Bedoya Gomez, Leonardo et Maria, ont fait entendre une chanson composée pour leur fille.
4: Le Seigneur no tiene ningún arrepentimiento ninguno.
2: L'accusé n'a semblé, selon eux, ne présenter aucun remords en demeurant impassible, alors que des sanglots s'élevaient régulièrement dans la salle d'audience.
4: Que restringan la venta a las redes sociales.
2: Le père espère surtout que l'attention portée à ce procès permettra de mieux encadrer le commerce en ligne au pays. Kenneth Law est détenu depuis son arrestation en 2023. La sentence maximale pour avoir assisté à un suicide est de 14 ans d'emprisonnement. Ici Catherine Brulotte, Radio-Canada Newmarket.
1: Des services d'aide sont disponibles pour les personnes en détresse partout au Canada en composant le 988.
0: Le ministre de la Défense a réagi en lien avec l'identité du suspect de la fusillade de dimanche près d'une synagogue à Belleville.
1: David McGinty dit s'inquiéter du fait que le suspect Sean Ward est un ancien soldat. Ce dernier est mort à l'hôpital après avoir été blessé durant un échange de tirs avec un policier à l'extérieur de la synagogue Sons of Jacobs. Il a servi dans un régiment d'infanterie en Alberta entre 2017 et 2022. David McGinty affirme que le ministère de la Défense nationale prend les événements au sérieux et reconnaît que plus doit être fait pour améliorer la culture militaire.
0: Autre sujet, le Bureau de la responsabilité financière rapporte que le financement est insuffisant pour maintenir le coût des services de garde agréés à 19 $ par jour.
1: Selon son rapport sur le sujet, le gouvernement ontarien fait face à un manque à gagner de 300 millions de dollars pour 2026-2027, un montant qui risque de grimper à près de 5 milliards de dollars pour l'exercice financier suivant. Un déficit de financement que dénoncent certains acteurs du milieu, mais c'est la pénurie de personnel qui les préoccupe davantage. Un manque d'autant plus important pour les garderies francophones, soutient Martine Saint-Onge, directrice générale de l'Association francophone à l'éducation des services à l'enfance de l'Ontario.
5: Pour les francophones, c'est doublement inquiétant parce que toutes les familles qui n'inscrivent pas leurs enfants dans nos centres pour des raisons qu'on manque de financement, bien, ce sont des familles qui ne vont peut-être jamais revenir dans nos écoles, dans tout notre continuum, parce qu'on parle des écoles primaires, secondaires, du postsecondaire, des collèges, des universités francophones, donc, et éventuellement la main-d'œuvre bilingue. Donc, c'est tout un système, puis pour nous francophones, bien, c'est la pérennité de nos communautés.
1: Le BRF note d'ailleurs que l'Ontario est sous la moyenne canadienne en termes de financement par élève.
0: Annie, 3 personnes ont été blessées dans une collision routière dans le nord-ouest de Toronto.
1: Les événements sont survenus vers 2h30 cette nuit près de Elmhurst et Islington dans le quartier Rexdale. Il y a un homme qui est dans un état critique tandis que 2 autres personnes souffrent de blessures mineures.
0: Et puis, dès l'an prochain, 4800 patients francophones de Mississauga pourront bénéficier d'une nouvelle équipe de soins primaires.
1: La province a annoncé hier un financement annuel d'environ 2 millions de dollars pour permettre au Centre francophone du Grand Toronto d'ouvrir une nouvelle clinique là-bas. Natalia Kusendova-Bashta est la ministre des Affaires francophones de l'Ontario et députée provinciale de Mississauga Centre.
6: C'est primordial pour les francophones ici à Mississauga pour avoir accès à un médecin ou une infirmière praticienne, pour avoir accès aux soins primaires dans la langue de leur choix en français. C'est très, très important. Alors, oui, c'est dans ma comté de Mississauga Centre, mais bien sûr, la clinique va desservir les Ontariens, Ontariennes de partout de Mississauga et de la région de Peel.
1: C'est une future clinique qui va être située au 90 chemin Burnentrop West et elle devrait ouvrir ses portes au début de 2027.
0: Merci Annie et je vous mentionne que demain à l'émission, on diffusera une entrevue justement avec la ministre Kusendova Bashta qui a pris ses fonctions tout récemment à la suite de la ministre Caroline Mulroney qui a quitté la vie politique. Si vous voulez nous écrire, nous parler, il y a plusieurs moyens de le faire. Vous pouvez nous appeler au 416-205-6466. Vous pouvez également envoyer un texto à ce même numéro que je viens de mentionner. Et aussi, si vous allez sur l'application audio, vous cliquez sur l'émission, il n'y a pas de matin pareil, vous cliquez sur la bulle de conversation. Et là aussi, il y a plusieurs canaux de communication qui s'offrent à vous pour pouvoir nous rejoindre. Si vous avez des questions, des commentaires, des suggestions, on veut toujours vous lire et vous entendre. Annie le mentionnait à l'instant au bulletin d'information, il y a une nouvelle clinique de soins primaires qui va ouvrir ses portes l'an prochain à Mississauga et donc la province qui a annoncé un financement annuel d'un peu plus de 2 millions de dollars pour ce projet qui est piloté par le Centre francophone du Grand Toronto. Il y avait un événement communautaire qui était organisé hier à Mississauga en présence de la ministre des Affaires francophones, Natalia Kusendova-Bashta, entre autres, mais il y avait aussi beaucoup de membres de la communauté qui étaient présents. C'était pour souligner ce partenariat, c'était aussi pour souligner quelques jours à l'avance la journée des Franco-Ontariens qui a lieu demain le 25 septembre. Et donc, cette clinique, c'est une clinique, nous dit-on, qui va accueillir une équipe de médecins, d'infirmières praticiennes, de thérapeutes, diététistes, intervenants en santé communautaire. J'étais sur place hier à Mississauga et j'en ai discuté avec Estelle Courty-Duchon, qui est la présidente directrice générale du Centre francophone du Grand Toronto. Elle parle de l'importance d'ouvrir une telle clinique.
7: Je pense que si on regarde les priorités des francophones, la santé est très haut dans la liste. Quand on est malade, on a besoin de s'exprimer dans sa langue. Et on entend depuis longtemps qu'il y a un besoin important ici dans la région de Peel. Donc c'est pour ça que c'était important pour nous d'être capable d'y répondre. Et d'où l'annonce de l'ouverture d'une nouvelle clinique du centre. On en a déjà deux, donc ce sera la troisième.
1: Quelles sont les prochaines étapes du recrutement du personnel? Qu'est-ce qu'il faut faire avant que ça puisse ouvrir ses portes?
7: Là, on a officiellement signé le bail, donc c'était une bonne première étape. Maintenant, c'est l'aménagement. Comme vous pouvez imaginer, une clinique, ça prend des salles de consultation avec des lavabos dans chaque salle et ainsi de suite. Donc là, c'est cette partie-là, les travaux, l'achat de tout le matériel clinique et en parallèle, le recrutement. Donc, on avance dans ces étapes et puis on espère que tout ça va aboutir début 2027 pour être capable d'accueillir les premiers patients.
1: Est-ce que le recrutement est un défi parce que c'est quand même toute une série de professionnels de la santé qui vont travailler dans ce centre en français? À quel point est-ce que c'est difficile d'avoir des gens?
7: Bien évidemment, oui. Trouver du personnel bilingue, c'est pas facile. Quand on parle de profession réglementée, c'est sûr que c'est encore plus complexe. Donc, c'est un travail important à faire. Mais on essaye de travailler le plus possible en collaboration avec les universités et les collèges francophones pour être capable justement d'identifier les ressources bilingues et puis les accueillir chez nous. Donc, ça permet aussi de faire des beaux parcours depuis la formation jusqu'à l'emploi.
1: Est-ce qu'il y a d'autres cliniques auxquelles vous songez dans la grande région de Toronto pour le centre francophone? Est-ce que vous aimeriez en voir d'autres s'implanter ailleurs?
7: C'est sûr qu'on voit qu'il y a des besoins. Je pense qu'il y a des besoins qui sont très évidents dans des régions comme York ou comme Durham, par exemple. Ceci étant dit, je pense que là, on va déjà se concentrer sur l'ouverture de celle-là parce que c'est beaucoup de travail d'ouvrir une clinique. Donc, on veut aussi s'assurer de bien le faire et d'avoir des services de qualité. Donc là, pour le moment, on se focalise sur cette clinique-là en premier. Puis, on verra dans le futur les opportunités qu'il y a avec le gouvernement.
1: Vous avez maintenant une nouvelle interlocutrice à Queen's Park en la personne de la ministre Kusendova. Et bon, évidemment, elle est familière avec la communauté parce qu'elle a travaillé au bureau de la ministre Mulroney avant. Quelles sont les relations que vous voulez tisser avec la province, avec cette nouvelle ministre?
7: Ça fait un moment qu'on suit la ministre Kusendova-Bashta dans ses différents rôles. Donc, je dirais que pour nous, ce n'est pas non plus une nouvelle personnalité. Ça fait longtemps qu'elle est proche de la communauté. Je pense qu'on a tous eu l'occasion de la côtoyer. Donc, on est très heureux de savoir qu'il y a déjà des liens établis. Et l'autre chose qui, pour nous, est intéressante, c'est que comme infirmière, évidemment, la santé est une de ses priorités. Puis, elle comprend très bien les besoins de santé pour les francophones. Donc, dans le dossier qui nous intéresse aujourd'hui, c'est sûr que c'est un interlocuteur qui est privilégié pour nous parce que ça permet de faire vite avancer les dossiers.
0: On entendait Estelle Courtier-Duchon, PDG du Centre francophone du Grand Toronto, que j'ai rencontré hier à l'occasion de cette annonce de cette nouvelle clinique de soins primaires qui doit ouvrir ses portes à Mississauga. C'est une clinique qui sera située au 90 chemin Burnham Thorpe West à Mississauga. C'est dans le même complexe immobilier que l'antenne du Collège Boréal à Mississauga. On va maintenant parler de musique avec vous, Katia, parce que c'est le début de la saison de l'ensemble baroque Tafel Music.
8: Oui, Tafel Music qui inaugure sa 48e saison de concert avec un automne qui sera bien chargé, qui mène jusqu'au classique Messiah de Handel, qui va être présenté pendant le temps des fêtes et qui est présenté année après année. Mais bon, pour lancer le bal à cette saison 2026-2027, Tafel Music a choisi de présenter la 7e symphonie de Beethoven aux côtés de la Sérénade de Sophie Gale et de la symphonie numéro 3 de Louise Farenc. Ces trois compositeurs qui ont un peu bousculé les conventions musicales de leur propre époque. J'en ai justement discuté avec Dominique Teressi, les co-directeurs artistiques de Tafel Music.
9: D'abord, on a choisi la 7e symphonie de Beethoven, ce qui est un œuvre très, très connue. C'est émouvant, c'est un œuvre qui a un grand, un footprint dans le monde de la musique classique. Et on a choisi de mettre aussi à côté de la Beethoven la 3e symphonie de Louise Farenc, parce que la première fois que cette œuvre a été réalisé. Le Farenc a été joué avec une symphonie de Beethoven. Mais et dans le 19e siècle, si tu étais compositeur qui voulait écrire une symphonie, tu vivais dans l'ombre de Beethoven. On peut se rendre compte que il n'y a pas beaucoup de symphonies après le mort de Beethoven. Parce que tout le monde on avait peur d'être pareil à lui. Et donc, quand il y a des grandes symphonies, c'est quelque chose de très, très intéressant. Et Louise Farenc était un compositeur formidable et qu'elle ait réussi à créer une symphonie qui peut se mettre côte à côte avec Beethoven. Donc, on voulait que la public, les fans de Tafel Music, puissent vivre cette expérience comme la première public dans le 19e siècle.
8: Absolument. Et pour lancer la saison, cette année, vous avez aussi un chef d'orchestre invité, Jacob Lehmann, qui vient s'ajouter à vous. Qu'est-ce qu'il apporte à cette performance et au son de Tafel Music, selon vous?
9: OK, c'est la première fois qu'on travaille avec Jacob Lehmann. Il est un jeune chef allemand et il spécialisait dans la musique du début du 19e siècle. Tout à fait exactement ce qu'on fait en ce moment. Et il possède une connaissance approfondie des pratiques d'interprétation de cette époque et n'importe quelle musique qu'on joue, on aime rentrer dans le savoir de comment faire cette musique dans le style de l'époque. Jacob, il amène sa connaissance avec beaucoup de techniques qu'ils ont utilisées au début du 19e siècle et c'est une découverte pour nous de travailler avec lui sur cette musique.
8: On vient d'entendre Dominique et Teressi, les co-directeurs artistiques de Tafel Music. L'ensemble baroque qui va encore plus loin, hein, même eux qui jouent avec des instruments d'époque sur scène pour vraiment rendre l'expérience le plus authentique que possible. Mm-hmm. Donc vraiment de nous plonger au moment où ces musiques ont été créées. Comment est-ce qu'on écoutait le tout peut-être ou on entendait le tout à l'époque? Bon, le lieu est moderne maintenant. C'est au Corner Hall que ça se déroule et c'est cette fin de semaine pour les intéressés. Le lancement de saison de Tafel Music qui est du 25 au 27 septembre.
0: C'est un ensemble que personnellement j'aime beaucoup. Donc un programme très intéressant, Katia, que vous nous avez décortiqué. Merci beaucoup.
8: Avec plaisir.
0: Annie Poulain, quelques informations. Un tribunal de l'Ontario a ordonné au régime d'assurance maladie de l'Ontario de réexaminer une décision.
10: Oui, une décision de refuser de financer le traitement contre le cancer d'un homme aux États-Unis. La Cour divisionnaire estime qu'il était problématique de rejeter la demande de prise en charge du traitement anticancéreux d'Alex Chedev à l'étranger, qualifiant cette affaire de question de vie ou de mort. Elle estime que la raison principale de ce refus semble être que l'acceptation de la demande du patient compromettait un éventuel futur processus de négociation avec le laboratoire pharmaceutique concernant le prix du traitement. Le tribunal a ordonné au régime d'assurance maladie de rendre une nouvelle décision d'ici la fin de semaine prochaine.
0: Et puis, les produits dérivés du drapeau franco-ontarien jouissent d'un certain succès commercial.
10: Oui, c'est un constat qui est fait par la boutique Franco de l'Association canadienne-française de l'Ontario du Grand Sudbury, qui est le distributeur officiel du drapeau franco-ontarien. Selon l'association, le drapeau franco-ontarien a un marché qui est plutôt restreint et c'est surtout les produits dérivés qui se vendent bien. On écoute là-dessus Karine Tellier, sa directrice générale.
11: On peut aimer le drapeau franco-ontarien, mais pas nécessairement avoir une place pour afficher le drapeau chez nous. Qu'on soit dans un appartement ou une maison, des fois, on n'a pas la place pour ça, mais une petite gommette qu'on peut mettre sur une bouteille d'eau, mettons, ça, c'est tout à fait possible. Fait qu'on a des gommettes de tous les genres. On a des tatouages temporaires qu'on peut mettre. Ça, c'est plutôt nos grands vendeurs qu'on a.
10: Dans les bonnes années, l'ACFO peut vendre plus de 15 000 petits drapeaux en papier et entre 7 000 et 12 000 tatouages temporaires.
0: Enfin, Annie, au Radio-Journal de 7 heures d'environ 13 minutes, il va être question de l'affaire entourant l'auteur Télisson Aurélien.
10: Oui, une affaire qui secoue le monde littéraire. L'auteur qui est touché par plusieurs allégations concernant l'intelligence artificielle. On aura plus de détails dans une dizaine de minutes.
0: Et vous serez avec nous, Annie, vers 7h10 pour plus d'informations régionales. En Ontario, la plupart des parents qui attendent un enfant inscrivent leur enfant dans les listes d'attente pour les services de garde avant même la naissance de l'enfant. Le nombre de places, on le sait, est limité. Les coûts sont élevés, restent élevés pour la plupart. Dans le cadre de l'entente avec le gouvernement fédéral pour le financement des garderies à 10 $ par jour, le gouvernement était censé avoir créé 86 000 nouvelles places d'ici 2026. Au total, la province, pour l'instant, se retrouve avec un peu moins de 60 000 places, donc on n'a pas encore atteint cette cible. Et en ce moment, les frais de garde sont plafonnés à 22 $ dans la province, mais le gouvernement estime que la moyenne provinciale se situe autour de 19 $ par jour. Or, pour maintenir les services à ce prix, l'Ontario devra dépenser davantage. C'est ce que nous dit un nouveau rapport du Bureau de la responsabilité financière. On va faire le point sur tout ça avec Michel-Édouard Laflamme, ancien directeur général du service à l'enfance de Aladdin Child Care Services à Ottawa. Bonjour, Monsieur Laflamme.
12: Bonjour.
0: J'aimerais commencer par revenir sur ce rapport du Bureau de la responsabilité financière de l'Ontario qui montrait que la province dépense moins par enfant que la moyenne nationale. Et en même temps, on prévoit quand même un manque à gagner de 300 millions de dollars en 2026-2027. Comment est-ce que vous percevez tout ça?
12: La création du système pan-canadien par le fédéral a aidé énormément pour toutes les provinces pour établir un système pour les parents plus abordable. Mais l'Ontario conteste, je pense, le financement. C'est sûr que le fédéral donne le même montant à toutes les provinces selon le nombre de gens qui y vivent. Mais ils ont même coupé parce que il faut s'entendre que les services éducatifs à l'enfance sont une compétence provinciale et puis les fonds du fédéral c'était pas pour remplacer la contribution provinciale mais pour augmenter.
0: Oui, mais la cible de 10 $ par jour dont on parle depuis plusieurs années, au départ, il y avait une date qui était prévue, on parlait de 2026. Maintenant, on n'a plus vraiment de date pour atteindre cet objectif. Est-ce que vous avez espoir qu'on va y arriver?
12: Un jour, oui, mais la plupart des provinces, c'est plusieurs provinces qui l'ont atteint. L'Ontario, quand même, il faut se rappeler, avait les frais les plus élevés dans tout le pays, de 70 à 90 $ par jour. Alors, de passer ça à 22 oui. et 19, c'est énorme. Ça a vraiment aidé les parents pour que ça soit plus accessible. Mais ce qui est arrivé aussi avec ça, c'est l'augmentation des listes d'attente.
0: Oui.
12: On avait déjà des listes d'attente dans le passé, mais là, elles ont triplé. Et puis, il n'y a pas eu de construction, il n'y a pas eu de nouveaux centres. Il y en a eu, mais pas autant pour combler le besoin des familles.
0: Oui, pas autant de places que souhaité. Pourquoi est-ce que...

0: personnel, parce que c'est bien beau d'ajouter des places, mais il faut aussi évidemment des éducatrices, des éducateurs qui sont là pour prendre soin des enfants. Et on sait que le milieu de la petite enfance réclame des salaires plus élevés, parce que pour l'instant, on reste à des salaires autour de à peu près 24 $ de l'heure. Qu'est-ce qu'on peut faire pour améliorer les conditions de travail des éducatrices?
1: Ça, c'est quelque chose qui existe depuis longtemps. Et puis, du côté francophone, c'est encore pire.
0: Oui.
1: Le recrutement, la rétention, il y a beaucoup de gens qui s'inscrivent pour devenir éducatrices, mais ils continuent pour devenir enseignantes. Les enseignantes se font le triple du salaire avec moins d'heures. Alors, ça fait depuis des années qu'on réclame d'avoir une échelle salariale provinciale, comme ça se fait dans plusieurs autres provinces, ou d'avoir un plan de pension provincial, comme ça se fait ailleurs aussi. Les salaires ont monté, mais comme vous dites, c'est vraiment pas suffisant. Alors, c'est très difficile d'attirer, de retenir. On a fait du recrutement international. On a été embauché plusieurs éducatrices là, mais ça aussi, ça complique les choses au niveau de toute la paperasse puis la bureaucratie, mais on réussit à combler. Mais moi, je connais beaucoup de centres qui avaient des salles vides, des salles qui étaient prêtes,
0: oui,
1: pour accueillir les enfants, puis il y avait pas de personnel, sans éducatrice qualifiée. Tu peux pas offrir de programme aux familles qui en ont tellement de besoin.
0: Vous avez parlé un peu à plusieurs reprises de ce que font les autres provinces qui atteignent certains objectifs. Quelle leçon est-ce que vous pensez que l'Ontario peut tirer d'autres provinces? Vers qui est-ce qu'on devrait regarder pour s'inspirer peut-être?
1: Mais comme je disais, plusieurs provinces sont en avance. C'est sûr que le Québec est en avance depuis des décennies. C'est sur ça que le modèle qui existe couramment a été basé. Mais je pense pas que c'est une priorité pour l'Ontario à comparer aux autres provinces. Puis, je veux dire, si l'idée de ce que le fédéral fait pour augmenter l'industrie, pour avoir toutes sortes de projets d'infrastructures, tu as besoin des gens pour travailler là. Ces gens-là ont besoin des services pour aller au travail. Alors, je pense que pour l'économie aussi, il y a plusieurs rapports qui démontrent que les services éducatifs à l'enfance, c'est pas une dépense, c'est un investissement. Alors, les gens retournent travailler et puis les enfants, on prend bien soin des enfants. Et puis, c'est gagnant-gagnant pour tout le monde.
0: Michel-Édouard Laflamme, ancien directeur général du service à l'enfance à la Dunn Child Care Services à Ottawa, merci beaucoup d'avoir été avec nous ce matin.
1: De rien, bon matin.

On écoutait Fatoumata Diawara avec C'était. Restez avec nous parce que dans la prochaine heure de l'émission, on va parler entre autres de santé. Vous savez, le Centre de planification des services de santé en français veut connaître les besoins des francophones. C'est un organisme qui a été créé il y a à peu près un an pour réfléchir à l'avenir du système de santé en français en Ontario. Et aujourd'hui, son équipe se réunit au Collège Boréal de Toronto. On aura avec nous la directrice générale Nathalie Aubin. Et puis, ce sera la chronique politique fédérale avec Joël-Denis Bellavance, le chef de bureau du quotidien La Presse à Ottawa. Je me doute qu'il aura beaucoup de dossiers à aborder parce que c'était semaine de rentrée parlementaire à Ottawa. Le premier ministre Carney qui était également à New York pour l'Assemblée générale des Nations unies. Et des rencontres, d'ailleurs, M. Carney qui rencontre aujourd'hui une délégation du Vietnam qui est en visite. Donc, beaucoup de rencontres bilatérales pour M. Carney en ce moment. On pourra en parler de tout ça avec Joël-Denis, bien sûr. Dans quelques instants, c'est le Radio-Journal qui va prendre l'antenne. On va nous parler aussi de d'autres sujets et notamment de la rencontre entre Donald Trump et le président chinois Xi Jinping. On se retrouve, nous, vers 7h10 avec toute l'équipe de Y'a pas deux matins pareils.

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4: Dernier débat des chefs de la campagne au Québec. Les tarifs, le coût de la vie, l'immigration et le référendum au cœur des échanges.
5: Cette élection-là, elle est référendaire.
6: Le sens, c'est de devenir un pays et ce moment s'en vient, il viendra.
7: Il y a 27% des gens qui voteraient oui. Pourquoi vous voulez envoyer le Québec dans le mur?
4: De nouvelles révélations dans l'affaire Télisson Aurélien. Après l'IA, l'auteur maintenant visé par des allégations de plagiat.
8: C'était pas le seul texte, celui qu'on avait publié dans la presse, qui était truffé de plagiat.
4: Et des centaines de fausses déclarations pour des rabais gouvernementaux sur des billets d'avion ont échappé à la surveillance du ministère des Transports du Québec.
9: On a renforcé nos contrôles, nos mécanismes de contrôle à l'interne.
4: Bonjour, ici Mathieu Bellumeur. Bienvenue au Radio Journal. À une dizaine de jours des élections, les chefs des cinq principaux partis ont pris part hier au dernier débat de la campagne électorale sur les ondes de Radio-Canada. Ils ont abordé les grands enjeux comme la santé, l'économie, l'immigration et la souveraineté. Mathieu Goyer résume la soirée.
10: Que le débat commence.
11: C'est déjà un incontournable, mais dans une course aussi serrée, le troisième et dernier débat de cette élection marque un point tournant. Avec le coût de la vie, la santé est au cœur des préoccupations des Québécois. Quel avenir pour Santé Québec? Paul Saint-Pierre Plamondon du PQ et Éric Duhaime du Parti conservateur veulent l'abolir.
12: Les missions que Santé Québec qui sont utiles vont être conservées.
13: Tout le monde est en train de défendre le système. C'est ça le problème. Ces gens-là...

0: ne croit pas à la concurrence.
1: Le débat sur les structures rate la cible, réplique Christine Fréchette de la CAQ et Ruba Gazal de Québec solidaire, qui défendent la création caquiste.
2: Il y a encore beaucoup de travail à faire, j'en suis fort consciente. Il faut voir également qu'il y a eu des avancées.
3: Les rapports de structure ne donnent pas de
1: soutien, madame. Thème central des premiers jours de la campagne, la guerre commerciale avec les États-Unis s'est aussi imposée. Christine Fréchette s'est retrouvée au centre des attaques. Ses adversaires reprochent au gouvernement sortant d'avoir mal préparé l'économie du Québec.
4: Il existe une autre façon de gérer les relations canadiennes où le premier ministre Legault ne s'intéressait d'aucune façon à ce qui se passait dans le reste du Canada.
5: La demande du Québec, c'était d'éviter à tout prix les contre-tarifs mur à mur, dollar pour dollar.
2: Pas du tout.
1: Le retour à l'équilibre budgétaire sera difficile. Tous les partis promettent de réduire le nombre de fonctionnaires sans affecter les services publics. Seul Ruba Gazal s'engage à ne pas couper.
6: Tous les partis vont faire de l'austérité. Le seul qui ne veut pas en faire, c'est Québec solidaire.
1: C'est Éric Duhaime qui veut aller le plus loin.
7: On ne fait pas exprès pour enchaîniser la vie du monde puis pour augmenter le coût de la vie.
1: Et réduire de 20 000 le nombre de fonctionnaires tout en coupant dans la réglementation. C'est sur l'avenir du Québec que le débat s'est le plus animé.
4: Cette élection-là, elle est référendaire.
1: La promesse du PQ de tenir un référendum après le départ de Donald Trump à la Maison-Blanche a donné lieu aux échanges les plus tendus.
5: Il y a le camp du pessimiste. Écoutez le ton de la voix.
7: C'est le camp du pessimiste et de la
2: harte. S'il y en a 70% des Québécois qui n'en veulent pas de référendum, eh bien, dans notre formation politique, on a des gens qui n'en veulent pas.
1: Les débats sont maintenant terminés. Les chefs n'ont plus que 12 jours pour terminer de convaincre les électeurs. Avec encore 40% d'indécis, rien n'est joué. Ici Mathieu Goyer, Radio-Canada. Montréal.
8: Et les chefs reprennent la route ce matin après ce troisième et dernier débat. La caquiste Christine Fréchette va rencontrer des citoyens à Trois-Rivières en avant-midi. Paul Saint-Pierre-Plamondon du PQ doit s'entretenir avec la mairesse de Montréal. Le libéral Charles Milliard, lui, sera à Sherbrooke, alors que la solidaire Ruba Gazal sera à Québec pour une rencontre avec le maire Bruno Marchand. Éric Duhaime du Parti conservateur sera dans la région de Nicolet-Bécancour. La controverse autour de l'auteur Télisson Aurélien continue de prendre de l'ampleur. Après des allégations de recours à l'intelligence artificielle pour l'écriture de son roman « Succès, c'était ça ou mourir », voilà que l'auteur fait maintenant face à des allégations de plagiat pour au moins 5 textes publiés dans différents médias. Jean-Philippe Robillard est en studio. Ce sont de nouvelles révélations que sa maison d'édition dit prendre au sérieux.
9: Oui, les éditions du Boréal qui changent de ton, Mathieu, après avoir défendu l'auteur dans un premier temps. La maison d'édition affirme maintenant, à la lumière de ce qu'ont découvert nos collègues des décrypteurs, qu'elle prend les allégations qui ciblent Télisson Aurélien très au sérieux. Elle soutient qu'il y a des efforts qui sont déployés avec l'auteur et à l'interne également pour faire la lumière sur ces accusations d'utilisation de l'intelligence artificielle dans l'écriture de son roman en succès, là, c'était ça ou mourir.
8: Et revenons justement sur ce qui a été révélé hier en fin de journée par l'équipe des décrypteurs.
9: Oui, ce qu'ils ont constaté, c'est qu'il y a au moins 5 chroniques et textes d'opinion qu'a publié l'auteur en 2012 et 2013 dans des médias au Québec et en France qui ont été en partie copiés, plagiés de textes d'autres auteurs, d'autres médias dans le monde. Je vous invite à écouter Nicolas DeRosa de l'équipe des décrypteurs.
10: Un exemple, une lettre ouverte publiée dans la presse en 2012 qui reprenait des passages complets d'un article publié dans le média anglophone The Philippine Star quelques jours plus tôt. Il y a 3 textes qui ont été publiés sur le site web de RFI, des billets de blog également, qui avaient des pratiques semblables. Dans ce cas-ci, c'était également traduit du portugais.
9: Alors, il y a des textes qui ont été publiés, notamment, on l'a entendu, à RFI, mais également dans la presse. En 2012, Radio-Canada a également décerné un prix à l'auteur pour un récit dont la moitié des phrases et des paragraphes, selon ce qu'ont découvert nos collègues des décrypteurs, qui ont été tirés d'un livre qui a été publié en 1960. Radio-Canada ne souhaite pas, pour le moment, commenter cette affaire.
8: Merci, Jean-Philippe.
9: Merci, au revoir.
8: Plus de 800 fausses déclarations auraient été produites chez le transporteur aérien Air Liaison dans le cadre du programme d'accès aérien aux régions, le programme PAR, qui offre des billets d'avion à rabais pour voyager à travers les régions éloignées du Québec. Air Liaison a su profiter du manque de surveillance du ministère des Transports pour tirer injustement profit de ce programme destiné aux particuliers et non pas aux entreprises. De l'émission Enquête, voici le reportage de Maude Montembeau.
11: On va le mettre en premier.
12: Chaque fois que Léa et le petit Cohen veulent voir leur famille dans un village voisin en Basse-Côte-Nord ou ailleurs au Québec, ils doivent prendre l'hélicoptère ou l'avion. Le PAR, le programme d'accès aérien aux régions, leur offre des rabais de 50 à 85.
13: Et on est arrivé!
12: Il faut que le déplacement soit fait pour des raisons personnelles. C'est interdit dans un cadre professionnel. Et pour avoir le rabais, c'est simple, on déclare respecter les conditions. Ensuite, ça se règle en un clic. 2800 fausses déclarations auraient passé sous le nez des fonctionnaires, ça dépasserait 1 300 000 $. Au ministère des Transports, le PAR est sous la supervision du directeur Kevin Bouchard depuis avril dernier.
0: Excusez l'expression, mais c'est pas une passoire, là, votre programme. Là. Qu'est-ce que vous faites pour surveiller ça?
13: Bien, on a renforcé nos contrôles, nos mécanismes de contrôle à l'interne.
12: Le programme devait coûter 55 millions en 2025-2026. Le ministère avait promis que cette enveloppe serait fermée. Mais ce montant a bondi de 33 % pour atteindre 83 millions.
13: J'ai pas d'explication à ça exactement. Il y a une popularité, il y a plus de demandes.
12: Le programme PAR doit se terminer le 31 mars 2027. Ici Maude Montembeau, Radio-Canada, Montréal.
8: Un juge a ordonné durant la nuit de rétablir l'accès à la Maison-Blanche à CNN, MS Now et Politico, trois médias chassés par Donald Trump la semaine dernière. Le juge estime que cette exclusion sans préavis a probablement violé leurs droits constitutionnels et ordonne la restitution immédiate de leurs accréditations pour 2 semaines, sans toutefois trancher sur le fond de l'affaire. Déjà, le président a indiqué qu'il allait faire appel de la décision. Et Donald Trump va recevoir aujourd'hui le président chinois Xi Jinping à la Maison-Blanche. Le président a accueilli en grande pompe hier soir son homologue à son arrivée à l'aéroport. Avant même leur rencontre, le secrétaire américain au Trésor a annoncé une prolongation de la trêve commerciale entre les deux pays jusqu'en janvier. Compte rendu de notre correspondant en Asie, Philippe Leblanc.
14: C'est au son de la musique militaire que le président chinois Xi Jinping a posé le pied sur le tapis rouge à sa sortie de l'avion. Donald Trump s'était rendu en personne à la base aérienne Andrews pour accueillir le dirigeant étranger. Les présidents des deux plus grandes économies de la planète vont se retrouver ce matin pour des pourparlers qui auraient porté fruit avant même d'avoir commencé. Sur les ondes de Fox News en soirée, le secrétaire américain au Trésor, Scott Bessent, a affirmé que Washington et Pékin vont prolonger jusqu'en janvier prochain la trêve commerciale qui devait venir à échéance le 10 novembre. Cette prolongation, que Pékin n'a pas encore confirmée de son côté, suspendrait l'escalade des tarifs américains ainsi que l'imposition de restrictions chinoises sur les exportations de terres rares. Scott Bessent suggère aussi de créer un mécanisme de dialogue entre les deux puissances sur les risques liés à l'intelligence artificielle. Il précise que les deux pays pourraient ainsi se prévenir d'incidents touchant leur sécurité nationale. Outre le commerce et l'intelligence artificielle, les sources de tension qui continuent d'opposer la Chine et les États-Unis, dont la vente d'armes américaines à l'île démocratique de Taïwan, devraient être au menu des discussions entre les présidents Xi Jinping et Donald Trump. Ici Philippe Leblanc, Radio-Canada, Taipei.
8: Voilà, c'était le Radio-Journal. Ici Mathieu Bellumeur, au nom de toute l'équipe. Merci d'être à l'écoute. Bonne journée.

bonjour ou rebonjour à tout le monde. C'est Camille Grérois qui est avec vous ce matin. 10 degrés à Toronto en ce moment. Ça va être une journée quand même très agréable qui s'annonce parce que ensoleillé, pas de nuages à l'horizon. C'est le cas d'ailleurs pour les prochains jours quand on regarde les prévisions, au moins jusqu'à la fin de semaine. Et cet après-midi, des maximums qui seraient prévu entre 18 et 19 degrés pour l'ensemble de nos régions. Je voudrais vous mentionner quelques incidents sur nos routes en ce moment qui pourraient compliquer la circulation, notamment sur l'autoroute 401. Il y a un véhicule en panne sur l'autoroute en direction est sur les voies express à hauteur de Markham Road. Donc, l'accotement de gauche, la voie de gauche sont fermées. Également, une collision sur la 401 en direction ouest, cette fois-ci sur les voies collectrices à hauteur de la rue Dufferin. Et donc, une voie de gauche est fermée. Et puis, à Oakville, une collision qui est survenue sur la QEW en direction de Fort-Érier. C'est au niveau de la promenade Ford. Donc, deux voies qui sont fermées. Catherine Maurras est notre réalisatrice à Y a pas de matin pareil. On va parler de plusieurs sujets.

0: En lien avec la santé ce matin.
1: Ouais, c'est un peu comme le thème de cette heure-ci. Ouais. À 7h40, on va parler d'un test qui n'est pas nouveau, mais qui est maintenant financé par les fonds publics en Ontario. Et c'est un test qui s'adresse aux femmes enceintes. C'est un test de dépistage du groupe sanguin de leur fœtus. Ça a été annoncé hier. Le but de ce test-là, c'est de réduire les interventions inutiles et d'améliorer l'accès aux soins prénataux. Alors, pour en savoir plus sur l'importance de ce test-là, mais aussi pour en savoir plus sur comment l'obtenir soi-même. On recevra une spécialiste du CHIO à 7h40.
0: Et puis, un autre sujet sur les services de santé en français.
1: Oui, on va parler au Centre de planification des services de santé en français parce qu'il commence aujourd'hui une tournée de consultation en Ontario. On veut connaître les besoins des francophones et pas seulement des patients, ceux aussi des proches aidants, des fournisseurs de services et des acteurs du système de santé. C'est un organisme qui a été créé il y a environ un an pour réfléchir à l'avenir du système de santé en français en Ontario. Il est en train d'élaborer son premier plan stratégique et alors qu'aujourd'hui l'équipe se réunit au Collège Boréal de Toronto, on prendra quelques minutes avec la directrice générale Nathalie Aubin.
0: Merci Catherine. Annie Poulain aux informations, vous allez nous parler de Mississauga. Une candidate à la mairie souhaite que le métro de Toronto se rende jusqu'au cœur de sa ville.
2: Mais oui, Bonnie Crombie qui vient de dévoiler là, dans les dernières minutes son plan pour le transport. Elle propose de prolonger la ligne 2 du métro de Toronto jusqu'au centre-ville de Mississauga, avec un arrêt au centre commercial Sherway Gardens. Elle promet que si elle est élue, elle chercherait un partenariat avec la province Metrolinx et la ville de Toronto pour le lancement d'une analyse de rentabilité pour ce projet. Bonnie Crombie demande aussi l'ouverture de la nouvelle ligne de train léger Hazel-McCallion d'ici à la fin de 2028 et elle demande aussi des améliorations au service de train GO et promet de mettre en place un plan pour améliorer la circulation routière si jamais elle est élue.
0: Par ailleurs, un bris de conduite d'eau provoque la fermeture du campus de l'Université Trent à Peterborough.
2: Oui, la conduite d'eau principale de l'université a brisé mardi après-midi, ce qui a perturbé les activités et forcé le déménagement temporaire de plus d'un millier d'étudiants qui vivaient en résidence. Certains sont retournés dans leur famille, d'autres ont pu être relogés dans une ancienne résidence universitaire, tandis que certains dorment à l'hôtel. La conduite d'eau a pu être réparée et les équipes doivent maintenant s'assurer de la qualité de l'eau. Les étudiants devraient pouvoir retourner dans les résidences dimanche et les cours, eux, devraient reprendre lundi.
0: Et puis, au bulletin d'information de 7h30, vous allez nous faire entendre des participants à une marche de solidarité qui avait lieu hier à Toronto.
2: Oui, solidarité envers la Première Nation de Grassy Narrows. Vous savez, cette communauté dans le nord-ouest de la province qui a fait face là à un empoisonnement historique au mercure. Il y a eu une marche hier pour réclamer justice pour cette Première Nation. Et notre journaliste Lounane Charpentier a parlé à des manifestants.
0: Merci, Annie.

0: Katia, Lionel Richie, qui ne chantera pas toute la nuit parce qu'il met sa tournée sur pause.
1: Oui, exactement. Lui qui a fait l'annonce qu'il devait prendre une petite pause de sa tournée pour, en raison d'une intervention cardiaque, subit une intervention pour traiter une fibrillation auriculaire. Une fibrillation auriculaire, ça c'est lorsque les battements cardiaques sont irréguliers ou saccadés, ça peut constituer un facteur de risque pour la formation de caillots, d'AVC également. Donc bref, Lionel Richie a eu à subir une petite pause. Il se porte très bien selon un communiqué, mais doit prendre du repos avant de retourner sur scène. Lui qui avait déjà annulé là, quelques concerts à raison d'une maladie un peu plus tôt cet été, cela ne l'avait pas empêché de faire vibrer les foules torontoises en juillet dernier. Selon son site web, là, il devrait se lancer dans une série de concerts intitulée King of Hearts au Wynn de Las Vegas. Ça, c'est prévu pour le mois d'octobre et le mois de novembre prochain.
0: Et puis, Taylor Swift.

0: qui a annoncé, elle, une version deluxe de son album The Life of a Showgirl.
1: Oui, la mégastar de la pop qui a annoncé la sortie The Life of a Showgirl The Encore, une version augmentée de son album de 2025 qui comprend 4 nouvelles chansons, Patient Zero, Cleveland,

0: Lind, Pink Clouding et Babylon. Sur ses réseaux sociaux, Taylor Swift a ajouté que l'album est né d'une célébration suite au succès de l'album original. Elle s'était dirigée en Suède pour célébrer avec ses collaborateurs de longue date, Max Martin et Shellback. Et ils se sont mis à écrire d'autres chansons en lien avec le thème de cet album-là. Bref, les chansons vont sortir au grand public demain, le 25 septembre.
1: Merci, Katia. Quelques nouvelles de sport. Bon, c'est officiellement terminé pour les Blue Jays de Toronto. Pour ce qui est d'une possible participation aux séries éliminatoires, il n'y aura pas de série pour les Jays cette année. Donc, les Jays qui ont perdu leurs deux matchs contre les Orioles de Baltimore hier, les Orioles qui l'ont emporté 4-2. Et donc, les Jays qui vont revenir à Toronto à partir de demain pour terminer la saison régulière, le calendrier. Il reste 3 matchs contre les Reds de Cincinnati. Mais ensuite, c'est fini. On reviendra l'an prochain avec, on l'espère, de nouveaux espoirs pour l'an prochain. Et puis, au soccer, je voulais vous mentionner que le défenseur Derek Cornelius de l'équipe nationale de soccer masculin a été transporté à l'hôpital hier après s'être blessé pendant un entraînement. Soccer Canada qui a indiqué qu'il a subi une blessure au bas du corps sans contact. Et donc, ce joueur de 28 ans qui évolue avec l'Olympique de Marseille, l'OM, qui s'entraînait avec le Canada en vue des prochains matchs amicaux de l'équipe nationale. Il y a un match qui est prévu contre le Chili à Toronto le 26 septembre, contre le Pérou à Montréal le 3 octobre. Et ensuite, le Canada qui va affronter les États-Unis à Saint-Paul au Minnesota le 6 octobre. 3 matchs amicaux qui vont marquer les premières rencontres de notre équipe nationale depuis le parcours du Canada en Coupe du Monde cet été. 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C'était semaine de rentrée à Ottawa, à la Chambre des communes, et le premier ministre Mark Carney a lancé un avertissement à ses troupes. On va continuer de gouverner au pas de course, vite, vite, vite. Joël Denis, belle avance, chef du bureau du quotidien La Presse à Ottawa. Monsieur Carney n'arrête pas de courir.
2: Oui, au pas de course. Je ne sais pas s'il a beaucoup d'espadrilles dans son garde-robe pour pouvoir les changer, parce que vous avez bien dit qu'à force de courir, on use ses souliers, mais évidemment, M. Carney impose son style, sa cadence, et il a clairement fait savoir à tout le monde, et en particulier à ses troupes, qu'il voulait continuer à gouverner au pas de course. Donc, on l'a vu cette semaine avec la rentrée parlementaire. Il est venu lundi pour confirmer son gouvernement avait déposé un projet de loi pour faire en sorte qu'on accélère l'approbation des projets. Donc, un projet, une évaluation et un an avant l'approbation, ça veut dire qu'on veut accélérer le pas dans une optique très précise, c'est-à-dire attirer les investisseurs, oui, mais surtout s'assurer que le Canada puisse résister à la guerre tarifaire qui se poursuit avec les États-Unis, diversifier nos marchés. Donc, M. Carney, qui a quand même causé un peu de flamèche, parce que ses ambitions, parfois, font en sorte que réduit un peu les études environnementales, par exemple, et ça fait peur aux environnementalistes. Mais il y a aussi une autre facette au projet de loi qui a été déposé lundi, le projet de loi C-39. Je pense que vous allez entendre souvent ce numéro, ce chiffre, C-39. Eh bien, on veut aussi réduire les conflits de travail qui ont paralysé dans le passé, par exemple les ports, ou encore le service ferroviaire le transport aérien. Pourquoi? Parce que ça nuit à la réputation du Canada à l'étranger comme partenaire commercial fiable. Et si on veut diversifier nos marchés en dehors des États-Unis, eh bien, il faut être en mesure d'établir un corridor commercial digne de ce nom, mais surtout s'assurer que le transport de ces marchandises fonctionne. Donc, voilà un peu les grandes réformes que propose M. Carney en ce début de session parlementaire.
1: Oui, d'ailleurs, je mentionne que sur le point des évaluations environnementales, on va y revenir un peu plus tard dans l'émission avec l'organisme Équiterre, parce que ce projet de loi C-39 fait beaucoup réagir, comme vous l'avez dit, et on s'attend à ce que peut-être d'autres organismes, d'autres intervenants y réagissent tout au long de l'automne.
2: Oui, tout à fait. Les partis d'opposition, surtout le NPD et le Bloc québécois, pas nécessairement le Parti conservateur, qui semble assez d'accord avec ce que propose M. Carney. Ça démontre jusqu'à quel point le Parti libéral a fait un virage vers le centre droit sous M. Carney. Mais le NPD, par exemple, a tenu une conférence de presse hier ou plutôt cette semaine pour dénoncer l'attaque du gouvernement Carney sur les droits des travailleurs, parce que si on veut éviter des conflits de travail, ça veut donc dire que la négociation ne serait pas irait pas jusqu'au bout, on ne permettrait pas le droit de grève dans les services essentiels comme le transport ferroviaire ou encore les ports. Et il y a aussi, évidemment, les syndicats qui montent aux barricades pour dire que c'est justement une attaque sur le droit de faire la grève, et ça peut affaiblir le rapport de force dont disposent les syndicats pour justement faire valoir leurs droits et obtenir des conditions de travail plus avantageuses. Donc, bref, ça va alimenter le débat cet automne. Et quand on pense aux ambitions du gouvernement Carney, c'est-à-dire doubler les exportations du Canada en dehors du marché américain au cours de la prochaine décennie, ben, tout ça fait partie de cet ensemble, cette stratégie visant, oui, à attirer des investisseurs, oui, à développer des projets rapidement, mais surtout assurer qu'on puisse le faire dans des conditions qui facilitent justement le transport des marchandises à l'étranger.
1: Oui, il y a aussi un budget qui est attendu cet automne. Est-ce qu'on sait déjà un peu ce qui sera dedans?
2: Il y aura un autre clin d'œil, je pense, aux entreprises, aux gens d'affaires. Pourquoi? Parce que vous avez constaté la semaine dernière, lors du sommet canadien de l'investissement, que le gouvernement Carney veut attirer des investissements étrangers à coût de centaines de milliards. Et donc, ça fait en sorte qu'il y a eu un clin d'œil, notamment cette méga déduction à la productivité qui va faire en sorte qu'une entreprise va pouvoir déduire de ses de revenus dans sa déclaration d'impôt tous les investissements qu'il fait pour augmenter la productivité dès la première année. Donc ça fait en sorte que le taux d'imposition général des entreprises bascule vers le bas, évidemment, chute de façon importante, et ça rend le Canada encore plus attrayant auprès des investisseurs, selon les calculs du ministre des Finances, François-Philippe Champagne. Donc, on peut s'attendre à ce que ce soit un budget qui mette encore l'accent sur le sens des affaires, sur les besoins des entreprises, et donc peut-être aussi le début d'une réforme fiscale au pays, ce qui n'a pas eu lieu depuis plus de 50 ans, me dit-on. Il y a eu des rapports dans le passé qui ont été présentés par le Sénat, demandant au gouvernement justement de faire un peu le ménage dans la fiscalité pour les entreprises. Ça risque d'être le début de cette aventure lors du dépôt du budget, qui est prévu normalement autour de novembre. Donc, document très attendu cet automne.
1: Certainement, et qui sera scruté de près par les partis d'opposition. Mais Joël Denis, on dirait que les partis d'opposition ont vraiment du mal à se faire entendre en ce moment. Bon, évidemment, M. Carney qui reste très populaire, il y a l'ombre de Donald Trump qui explique un peu cette popularité. Le Parti conservateur en particulier, qui arrive peut-être pas à trouver l'équilibre entre critiquer le gouvernement, mais aussi soutenir les efforts face aux États-Unis.
2: Oui, tout à fait. Et ça, c'est notable dans le cas du Parti conservateur depuis la dernière campagne électorale. C'est pour cette raison précise que le Parti conservateur n'a pas réussi à s'imposer durant la campagne électorale. Pourquoi? Parce que il semblait plutôt mielleux face aux États-Unis, face à Donald Trump. Et ça lui a coûté des appuis, ce qui a permis au Parti libéral de renverser une tendance l'autre qui l'envoyait pratiquement à l'abattoir. Mais avec l'arrivée de Mark Carney, on a causé une surprise, oui. Mais Mark Carney est encore vu à ce jour comme étant le meilleur premier ministre, celui qui peut mieux faire face à Donald Trump, même si, je vous le rappelle, Camille, le Canada n'a toujours pas conclu d'entente commerciale avec les États-Unis. Oui. Mais parce que Mark Carney tient tête à Donald Trump, ça lui vaut des points dans les intentions de vote, et ça rend le travail du Parti conservateur le plus difficile. La semaine dernière, j'ai pu parler à un député conservateur qui s'est confié, si on peut dire, en disant que c'est très difficile de faire le travail d'opposition. Pourquoi? Quand on critique trop, on se fait accuser de ne pas être patriote, et quand on ne critique pas, ben on fait pas son travail d'opposition. Et le danger, c'est qu'évidemment le gouvernement Carney, qui jouit d'une grande popularité, puisse voir ça comme étant une carte blanche pour faire ce qu'il veut, et ça, c'est ça rend le travail plus indispensable encore des partis de l'opposition. Donc, ils ont un travail à faire, c'est difficile, oui, mais ils doivent continuer quand même de le faire pour assurer que le gouvernement Carney rende des comptes à la Chambre des communes sur les décisions qu'il prend au nom des Canadiens.
1: Il y aura un travail de terrain à faire aussi dans certaines circonscriptions, parce qu'il y a 6 élections partielles qui doivent avoir lieu d'ici quelques mois aussi.
2: Oui, on a vu les trois élections partielles qui ont eu lieu 31 août, remportées aisément par le Parti libéral dans l'ensemble de ces trois circonscriptions. Mais il y aura d'autres tests, hein. Et ça va permettre de savoir, de déterminer si le gouvernement continue à être sur leur bas de voie ou si encore les partis, les positions ne peuvent pas s'imposer. Le plus gros test, il y aura trois élections partielles au Québec. Dans la circonscription laissée vacante par l'ancien ministre de l'Environnement, Stephen Guilbeault, Laurier-Sainte-Marie, ce sera un test important. Est-ce que les libéraux pourront la conserver, cette circonscription? Et aussi pour le NPD, Rosemont-la-Petite-Patrie, le seul siège qui était détenu par le NPD au Québec est maintenant vacant avec le départ de Alexandre Boudreau qui a fait le saut sur la scène provinciale. Est-ce que le Parti libéral pourra aller chercher cette circonscription? Ça pourra peut-être affaiblir davantage le NPD. Mais une autre circonscription qu'on va surveiller, c'est celle de Brantford. Larry Brock, l'ancien député conservateur, a quitté la politique fédérale. Et là, si le Parti conservateur n'est pas en mesure de la conserver, ça pourrait être la fin, le début de la fin pour Pierre Poilievre.
1: Oui, parce que c'est quand même un château fort conservateur de cette région. Donc, certainement, on pourra s'en reparler. Joël Denis, je vous laisse simplement en disant que M. Carney continue son marathon de rencontres bilatérales. Aujourd'hui, c'est le président du Vietnam qui est à Ottawa. Voilà. Donc, beaucoup de rencontres.
2: Il ne chôme pas, ça c'est clair. Et ça fait en sorte que nous tous, les journalistes qui le suivent, vont à Ottawa.
1: Vous chauffez pas
2: un peu
1: non plus.
2: La broue dans le toupette, oui.
1: Ouais. Et on est juste le 24 septembre, donc courage, Joël Denis, chef de bureau du quotidien La Presse à Ottawa. Merci.
2: Merci à vous. Au revoir. Bonne journée.

0: Corazon avec Bugatti, c'est tiré de son album Mucho Love. On va passer tout de suite aux informations régionales avec Annie Poulin. À 7h30, on commence par parler de politique municipale. À Toronto, les deux principaux candidats à la mairie veulent faire baisser le coût de la vie.
1: Hier, Olivia Chow et Brad Bradford ont fait campagne en promettant chacun des solutions pour rendre la vie plus abordable. Olivia Chow veut plafonner le coût de la commission de transport de Toronto après 10 passages dans une même semaine et étendre le programme d'alimentation scolaire. Elle promet de garder l'augmentation des impôts fonciers à un niveau comparable à celui de l'inflation, sauf pour les propriétés de luxe et les spéculateurs. Brad Bradford, lui, promet un gel de l'impôt foncier la première année de son mandat, avec des augmentations ensuite sous l'inflation. Il souhaite aussi embaucher une firme externe pour réviser le budget municipal et trouver des économies.
0: Une marche en solidarité avec la Première Nation de Grassy Narrows a eu lieu hier à Toronto.
1: Des centaines de personnes étaient rassemblées pour exiger justice face à l'empoisonnement historique au mercure de cette communauté du nord-ouest de la province. Lunan Charpentier.
2: The Dryden Mill, they need to shut it down.
3: Les manifestants ont une demande claire, que l'usine de pâte et papier Dryden soit fermée complètement. Ça fait longtemps qu'on se bat. La papeterie n'a aucune empathie, affirme Adrian Geekic, venu directement de Grassy Narrows. Dans les années 60, la papeterie Dryden a déversé presque 10 tonnes de mercure dans les rivières English et Wabigoon qui traversent cette communauté. L'usine a cessé d'utiliser du mercure, mais les concentrations mesurées dans l'eau n'ont pas diminué de façon significative depuis les années 1980. On évalue que 90% de la population a été intoxiquée au mercure.
4: Those people should have justice.
3: L'usine de pâte et papier affirme respecter toutes les exigences applicables. Selon Elisabeth Bruin, l'entreprise agit de mauvaise foi.
5: Les enfants naissent encore avec l'empoisonnement au mercure.
3: Un porte-parole du ministère ontarien de l'Environnement affirme que son ministère dirige la prochaine étape du processus d'assainissement. En 2017, l'Ontario avait promis 85 millions de dollars pour nettoyer les rivières.
5: Il y a beaucoup de beaux mots qui sont dits à cette fin, mais ensuite on ne voit pas d'action qui suivent ces paroles.
3: La même année, Ottawa avait promis de construire un centre de santé pour les victimes. Son ouverture est prévue l'année prochaine. Ici Lunan Charpentier, Radio-Canada, Toronto.
0: Autre nouvelle, le ministre de la Défense du Canada a réagi en lien avec l'identité du suspect de la fusillade de dimanche près d'une synagogue à Belleville.
1: David McGuinty dit s'inquiéter du fait que le suspect Sean Ward est un ancien soldat. Ce dernier est mort à l'hôpital après avoir été blessé durant un échange de tirs avec un policier à l'extérieur de la synagogue Sons of Jacob. Il a servi dans un régiment d'infanterie en Alberta entre 2017 et 2022. David McGuinty affirme que le ministère de la Défense nationale prend les événements au sérieux. Par ailleurs, le chef de la police de Belleville et le solliciteur général de l'Ontario vont s'adresser aux médias cet après-midi à 14h.
0: Les soins de santé en français progressent dans la région de Peel.
1: 4800 patients francophones de Mississauga et de la région devraient bénéficier d'une nouvelle équipe de soins primaires dès l'année prochaine. Hier, la province a annoncé un financement annuel d'un peu plus de 2 millions de dollars pour permettre au Centre francophone du Grand Toronto d'ouvrir cette nouvelle clinique. Estelle Courtier-Duchon est la présidente directrice générale du centre.
6: Là, on a officiellement signé le bail, donc c'était une bonne première étape. Maintenant, c'est l'aménagement. Comme vous pouvez imaginer, une clinique, ça prend des salles de consultation avec des lavabos dans chaque salle et ainsi de suite. Donc là, c'est cette partie-là, les travaux, l'achat de tout le matériel clinique et en parallèle, le recrutement. Donc, on avance dans ces étapes et puis on espère que tout ça va aboutir début 2027 pour être capable d'accueillir les premiers patients.
1: La future clinique est située au 90 chemin Burnantrope West et le Centre francophone du Grand Toronto dit qu'il va communiquer les renseignements concernant l'inscription des nouveaux patients avant son ouverture.
0: Et puis, toujours en francophonie, les produits dérivés du drapeau franco-ontarien jouissent d'un certain succès commercial.
1: La boutique franco de l'Association canadienne-française de l'Ontario du Grand Sudbury est le distributeur officiel du drapeau franco-ontarien. Selon l'association, le drapeau franco-ontarien a un marché plutôt restreint. C'est surtout les produits dérivés qui se vendent bien. Karine Tellier est sa directrice générale.
7: On peut aimer le drapeau franco-ontarien, mais pas nécessairement avoir une place pour afficher le drapeau chez nous, t'sais, qu'on soit dans un appartement ou une maison. Des fois, on n'a pas la place pour ça, mais une petite gommette qu'on peut mettre sur une bouteille d'eau, mettons, ça, c'est tout à fait possible. Fait qu'on a des gommettes de tous les genres. On a des tatouages temporaires qu'on peut mettre. Ça, c'est plutôt nos grands vendeurs qu'on a.
1: Dans les bonnes années, l'association peut vendre plus de 15 000 petits drapeaux en papier et entre 7 000 et 12 000 tatouages temporaires.
0: Merci, Annie. Est-ce que vous avez chez vous une forme de drapeau franco-ontarien d'une façon ou d'une autre, une étiquette, Annie? Je ne sais pas.
1: Mes si enfants fabriquent.
0: Ah, bon, ben voilà, c'est voilà. Une activité scolaire chaque année. Mais si vous voulez nous dire comment vous avez affiché le drapeau franco-ontarien chez vous, vous pouvez nous écrire. Il y a la bulle de conversation sur l'application audio qui est toujours disponible pour rejoindre notre équipe. L'automne est arrivé cette semaine et depuis l'an dernier à Ottawa, l'automne, c'est aussi devenu la saison du budget fédéral. On en parlait justement un peu plus tôt avec Joël Denis Bellavance sur le fait qu'on attend un budget. La date n'est pas encore connue, mais les économistes préviennent déjà le gouvernement. Après des années où l'argent était relativement peu coûteux, les choix deviennent plus difficiles. C'est le sujet ce matin de notre journaliste économique à Toronto, Marjorie April. Bonjour Marjorie.
8: Bonjour Camille.
0: Donc pourquoi est-ce que les marchés obligataires deviennent importants dans la préparation de ce budget?
8: Parce que le coût de l'emprunt à long terme remonte et les gouvernements, on le sait, ont énormément de besoins à financer. Et Desjardins parlait cette semaine dans une note du retour des contraintes. Parce que ce qu'on a vu sur les marchés obligataires américains cette semaine, c'est pas passé inaperçu. Puis bien sûr, ça a un impact aussi sur les marchés obligataires ailleurs sur la planète, y compris ici. Parce que si les taux obligataires montent autant, il y a plusieurs facteurs, mais c'est qu'il y a beaucoup de dettes à absorbé en ce moment. Et il y a de la concurrence sur les marchés obligataires parce que les grandes entreprises technologiques financent de plus en plus l'IA avec des dettes. Et donc, ça, c'est l'un des facteurs qui explique la hausse des taux obligataires qu'on a vu cette semaine. Il y a aussi l'inflation qui est plus incertaine. Donc, les investisseurs demandent des meilleurs rendements pour prêter au gouvernement. Et ce que ça a donné cette semaine, c'est qu'aux États-Unis, les obligations 30 ans ont atteint un niveau qu'on n'avait pas vu depuis 2004. 5,4%. Le rendement des obligations à 10 ans a dépassé les 5%, atteint son plus haut niveau depuis 2007. Ici au Canada, pendant ce temps-là, on est encore sous les 4%. Donc, on conserve en gros un avantage d'à peu près un point de pourcentage sur les taux américains. Et c'est cet avantage-là que Sébastien McMahon, l'économiste en chef d'IA Group Financier, dit qu'on doit préserver. Parce que vous savez, quand le gouvernement fédéral prépare un budget, il y a des consultations pré-budgétaires. Ils consultent des spécialistes comme des économistes en chef pour prendre leur pouls. Mais on écoute ce que Sébastien McMahon avait à dire au gouvernement à Ottawa.
9: Il faut protéger notre cote triple A. Il faut garder des ancrages fiscaux qui sont très importants, très porteurs pour nous. Dans le moment, les taux d'intérêt à 10 ans puis à 30 ans au Canada sont environ 1% plus bas que de nos vis-à-vis américains. Les Américains, ils ont plus de productivité, ils ont plus d'opportunités d'investissement là-bas, mais leur situation fiscale, dans le moment, est assez précaire. Donc, il faut préserver ça à tout prix.
8: Donc, préserver notre avantage sur les Américains en gardant un ancrage fiscal crédible. Parce que oui, le Canada est mieux noté que les États-Unis par certaines agences de notation. S&P et Moody's nous donnent la plus haute note que c'est possible d'avoir, alors que les États-Unis, l'an dernier, ont vu leur cote baisser. Alors, c'est ça qui veut dire quand il dit qu'on ne doit pas perdre notre avantage, parce que si les investisseurs commencent à demander un rendement plus élevé pour prêter au gouvernement canadien, ça augmente la facture d'intérêt d'Ottawa. Mm-hmm. Et en plus, ça peut avoir un impact dans l'économie parce que, vous savez, les taux obligataires, ça sert aussi de référence pour beaucoup d'autres taux dans l'économie, entre autres des prêts aux consommateurs, hein, comme les taux fixes, les taux hypothécaires fixes qui sont basés là-dessus, mais aussi d'autres taux et les taux des prêts aux entreprises. Alors, c'est pour ça que c'est vraiment important de surveiller ce qui se passe sur les marchés obligataires.
0: Et donc, qu'est-ce que les économistes vont vouloir voir dans le budget pour être rassurés?
8: Des balises crédibles. Les ancrages fiscaux, ça, tous les économistes en chef me parlent de ça quand je leur parle du budget qui s'en vient. Les ancrages fiscaux, qu'est-ce que c'est? Ben, ce sont des engagements chiffrés dans un budget pour que le gouvernement se donne pour éviter que le déficit et la dette dérapent. Mais il faut que ce soit crédible. Par exemple, quand on dit on va faire diminuer le déficit par rapport à la taille de l'économie de X %, sont ça des ancrages fiscaux? Et ce que les économistes veulent voir, ce sont des chiffres solides. Parce que l'une des craintes que certains économistes ont, c'est par rapport au fait que le gouvernement a fait maintenant la distinction dans le budget entre les dépenses de fonctionnement et les investissements. Ça se défend comme idée. C'est sûr qu'emprunter pour payer une dépense récurrente, c'est pas la même chose qu'emprunter pour construire quelque chose qui va rapporter comme une infrastructure. Oui. Le problème, comme me le disait Sébastien McMahon, c'est que la catégorie investissement peut avoir le dos large. C'est ça le danger. Et justement, le message d'un autre économiste en chef, celui de Desjardins, Jimmy Jean, son message au fédéral, c'est qu'il doit maintenant être plus transparent. On l'écoute.
10: Je pense à ce stade-ci, on est en droit de demander plus de détails, incluant aussi sur les projets, quel sera leur impact attendu sur la croissance du PIB, sur les salaires. Et aussi, je dirais, comment est-ce qu'on va s'assurer d'avoir le séquencement et les ressources, parce que les ressources sont rares, entre autres en construction. Donc, comment est-ce qu'on va agencer tout ça pour éviter aussi de causer, par exemple, des pressions inflationnistes. Ça aussi, s'il y a des pressions inflationnistes, c'est quelque chose qui est susceptible de refroidir les investisseurs.
8: Donc, les économistes disent il faut choisir les projets qui rapportent vraiment à l'économie parce que, comme le dit Desjardins dans une note cette semaine, dans un monde où le capital n'est plus presque gratuit, toutes les dettes ne se valent pas.
1: Mm-hmm. Et comment est-ce que Ottawa peut faire pour que son argent ait le plus d'impact possible?
8: Ben, le pari du gouvernement, puis on l'a vu aussi avec le sommet ici qui avait lieu à Toronto il y a quelques semaines, c'est d'utiliser l'argent public pour attirer l'argent privé. Donc, utiliser des crédits fiscaux, des garanties de prêts, des investissements initiaux pour attirer l'argent privé, notamment des investisseurs institutionnels, fonds de pension, ça peut être des entreprises aussi. Et l'économiste en chef, Sébastien McMahon, me disait que c'est exactement ce qu'il faut faire.
9: L'idée, c'est est-ce qu'on peut faire en sorte d'attirer de l'argent du privé puis faire tourner cette roue-là, puis à un certain moment, pouvoir s'en retirer et puis entraîner la main-d'œuvre, garder les entreprises en vie dans le moment qui souffrent des tarifs et des contre-tarifs, mais seulement celles qui sont rentables, puis seulement celles qui disent « OK, bon ben l'aide que je vais recevoir du gouvernement, je vais l'utiliser pour un plan de transition qui est crédible. On veut pas garder des entreprises zombies en vie non plus. »
8: Ça, c'est un autre beau défi pour le gouvernement. C'est pour ça que la façon que les programmes d'aide sont construits, c'est important. Mm-hmm. Quand le budget va être présenté, Camille, probablement au début du mois de novembre, évidemment qu'on va regarder le déficit, mais c'est pour ça, avec tout ce que j'ai dit ce matin, qu'il faut aussi qu'on va regarder, c'est aussi pour ça qu'il faut regarder les ancrages fiscaux et le niveau de détail sur ce que les investissements vont rapporter. Parce qu'Ottawa veut investir beaucoup, mais dans un monde où, comme on dit, l'argent coûte plus cher, le gouvernement va d'autant plus devoir, dans le budget, nous montrer qu'il choisit bien là où il met notre argent.
1: On s'en reparle certainement en novembre. Merci beaucoup, Marjorie.
8: Et avant, je pense aussi.
1: Et avant, oui, certainement.
8: À bientôt, bye.
1: Cette 7h42, les femmes enceintes en Ontario peuvent désormais faire un dépistage du groupe sanguin de leur fœtus financé par les fonds publics. C'est ce qu'ont annoncé les groupes Born Ontario et Dépistage Prénatal Ontario. Ce nouveau programme a pour but de réduire les interventions inutiles, d'optimiser l'utilisation des ressources du système de santé et d'améliorer l'accès aux soins prénataux. C'est ce que nous disent ces groupes. Alors, qu'est-ce que ça change concrètement? On va poser la question à Vicky Ward, spécialiste de contenu clinique pour le Centre hospitalier pour enfants de l'Est de l'Ontario, le CHIO. Bonjour, Madame Ward.
11: Bonjour, ça va?
1: Ça va, merci d'être avec nous parce que c'est un sujet peut-être un peu complexe pour certains. Qu'est-ce que ça change que ce dépistage soit pris en charge par les fonds publics?
11: En fait, j'aimerais juste clarifier au début que je suis spécialiste de contenu clinique, mais pour le dépistage prénatal Ontario, où on est administré par l'hôpital des enfants. Alors, je voulais juste faire peut-être la petite clarification. Alors, qu'est-ce que ça change? Ben, en fait, ce qui change, c'est pour les dernières années, alors depuis les années 1960-1970, toutes les personnes enceintes qui ont un groupe sanguin RH D négatif, c'est-à-dire souvent on se rend pas compte, mais quand on a un groupe sanguin A négatif, B négatif, le négatif signifie le RHD, qui est une protéine sur la surface de nos globules rouges. Alors, quand on est enceinte et on a cette on n'a pas cette protéine, si notre bébé a la protéine, notre corps peut voir ça comme quelque chose de différent et créer des anticorps. Alors, étant donné qu'on ne savait pas le groupe sanguin du fœtus, on recommande à toutes les femmes, à toutes les personnes enceintes RHD négatif d'avoir un traitement d'immunoglobuline anti-D, qui est une injection faite produit sanguin à 28 semaines de grossesse. Mm-hmm. Et dans des cas où qui pourrait avoir un mélange du sang du bébé avec la femme enceinte. Alors, lorsque s'il y a un saignement lors d'une fausse couche, à l'accouchement, etc. Alors, ce qui arrive, c'est qu'on donne environ 40 % d'immunoglobuline à des gens qui n'ont pas besoin, parce que 40 % des personnes enceintes ont un bébé qui est aussi RHD négatif comme eux. Okay. Alors, il n'y a pas d'incompatibilité entre les deux groupes sanguins. Alors, la nouvelle technologie va nous permettre d'identifier les bébés qui sont réellement RHD positifs et quelle grossesse, quelle personne enceinte a vraiment besoin de ce traitement.
0: Et donc, est-ce que c'est vraiment un test qui va s'adresser à toutes les femmes enceintes?
11: Alors, seulement ceux qui ont un groupe sanguin négatif, alors oui, le RHD négatif. Catégorie. Alors, on regarde environ 15 % de la population en Ontario, okay, qui a environ 21 000 grossesses par année en Ontario.
0: Est-ce que le test était déjà disponible au privé? Est-ce que parce que là, ce sera financé par les fonds publics, mais est-ce que c'était déjà possible de l'avoir?
11: Non, pas du tout. En fait, on est les premiers au Canada à l'offrir. Certainement, peut-être d'autres provinces vont faire la même chose dans le futur. Mais c'est un test qui existe quand même depuis plus d'une décennie dans plusieurs pays en Europe. Mais c'est la première fois là, qu'on l'a au Canada. On a un deuxième test qui est aussi disponible. Alors, celui-là, c'est vraiment pour ceux qui ont déjà des anticorps. Alors, celui-là a été disponible comme test hors du pays en Angleterre, mais vraiment là à petit niveau. Mm-hmm. Alors maintenant, ces personnes enceintes pourront l'accéder ici en Ontario et il est financé par des fonds publics.
0: Oui, donc une première au Canada. Est-ce que vous savez s'il y a d'autres provinces qui examinent aussi l'option d'avoir ce test?
11: Oui, je crois que le Québec examine, mais je connais pas vraiment les détails là du déroulement et quand ça pourrait être disponible à ce côté-là.
0: Il y a évidemment beaucoup de choses, d'interventions médicales, de tests quand on est enceinte qu'il faut traverser tout au long de la grossesse. Comment, peut-être s'il y a des femmes qui nous écoutent et qui se disent un test de plus, comment est-ce que vous pourriez les rassurer sur vraiment l'intérêt de celui-ci?
11: Oui, en fait, c'est un test qui est très fiable pour commencer. Alors, vraiment un résultat très fiable. Et ça a été prouvé là, dans les dernières décennies en Europe. Et c'est seulement une prise de sang. Alors, c'est une okay. prise de sang qu'on prend de la personne enceinte. Et on est capable, avec la nouvelle technologie, de regarder les petits fragments d'ADN du bébé qui circulent librement dans le sang de la personne enceinte. Et on peut aller détecter le groupe sanguin du bébé. Le test peut se faire en même temps de d'autres prises de sang. Alors, ce test ici est disponible à partir de 11 semaines de grossesse. Souvent, les personnes enceintes ont déjà des tests sanguins environ dans ces temps-là. Alors, ils se présentent au laboratoire avec le formulaire de demande et pourraient faire le test sanguin en même temps que d'autres tests. Comme ça, ils n'ont pas besoin de se déplacer là, une fois de plus.
0: Oui, et ce serait vraiment juste une fois pendant la grossesse qu'on aurait besoin de faire ce test en particulier?
11: Absolument. À partir d'11 semaines, c'est pas obligé d'être absolument à 11 semaines, mais on le recommande définitivement avant le plus tôt possible, mais aussi avant le 28 semaines, qui est la dose là, qu'on donne de prévention, de routine dans le moment pour toutes les femmes, toutes les personnes enceintes qui sont RHD négatives.
0: Mm-hmm. Peut-être juste très concrètement, donc ça a été annoncé, c'est financé par la province, mais à partir de quelle date est-ce que c'est disponible? Est-ce que c'est déjà vraiment tout de suite?
11: Oui, absolument tout de suite. Il est disponible depuis le 21, alors depuis lundi, depuis le 21 septembre. Mm-hmm. Les deux tests, celui pour les anticorps aussi.
0: Vicky Ward, vous êtes spécialiste de contenu clinique pour Dépistage Prénatal Ontario. Merci d'avoir été avec nous ce matin.
11: Merci à vous. Bonne journée.
0: Au revoir. Et Annie Poulain, d'autres informations régionales avec vous. On apprend que 3 personnes ont été blessées dans une collision routière dans le nord-ouest de Toronto.
1: Ce sont des événements qui sont survenus vers 2h30 ce matin près de Elmhurst et Islington dans le quartier Rexdale. Les policiers disent qu'il y a un véhicule qui est entré en collision avec une voiture policière et selon eux, aucune des 3 personnes impliquées souffre de blessures mortelles.
0: Le gouvernement ontarien fait marche arrière dans le dossier du recyclage des pneus.
1: La province avait réduit les cibles de recyclage en janvier 2025, mais elle est revenue sur cette décision dans l'espoir de remédier aux accumulations de pneus usagés à plusieurs endroits dans la province. L'Office de la productivité et de la récupération des ressources a annoncé mardi que les fabricants de pneus vont maintenant devoir recycler 80% des pneus usagés. L'Office veut aussi augmenter le nombre de points de collecte des pneus pour les faire passer de 4300 à 6500 dès l'an prochain.
0: Et puis, dans une dizaine de minutes au Radio-Journal de 8h, il va être question de l'accès à la Maison-Blanche pour plusieurs médias américains.
1: C'est parce qu'un juge a ordonné que l'accès à la Maison-Blanche soit rétabli pour 3 médias que le président Donald Trump avait banni vendredi dernier. On va entendre là-dessus notre journaliste à Washington, Manon Globetsky.
0: Merci Annie et on va vous retrouver, vous, vers 8h10 pour plus d'informations régionales. On va rester sur le thème de la santé. Plusieurs entrevues aujourd'hui sur ce sujet parce que le Centre de planification des services de santé en français veut connaître les besoins des francophones. Un organisme qui a été créé il y a 1 an pour réfléchir à l'avenir du système de santé en français en Ontario. Et aujourd'hui, son équipe se réunit au Collège Boréal de Toronto pour consulter des patients, des proches aidants, des fournisseurs de services, des acteurs du système de santé pour recueillir leurs priorités et leurs aspirations. C'est le début d'une tournée provinciale qui vise à élaborer le premier plan stratégique provincial de ce centre de planification. Pour 2028-2031. On va en parler tout de suite avec Nathalie Aubin, qui est directrice générale du Centre de planification des services de santé en français. Bonjour, Madame Aubin.
12: Bonjour, bon matin.
0: Parlez-nous de l'objectif de cet événement. Qu'est-ce que vous souhaitez savoir de la part des francophones?
12: Le centre est très motivé d'entendre la voix de tous, dont je dis de tous, c'est les gens sur le terrain, les pourvoyeurs, mais surtout les patients, clients.

0: expérience des décisions liées à la planification, aux politiques, programmes, financements, ressources dans le contexte de la planification des services de santé en français.
1: Oui. Et qu'est-ce que vous entendez déjà de la part de francophones sur concrètement ce qu'ils voudraient voir pour améliorer leurs services de santé?
0: C'est très clair déjà pour moi, mais je pense qu'on va entendre beaucoup de nouveautés à mesure qu'on on continue notre parcours à travers la province. Donc, hier, on a eu une première rencontre aussi au Collège Boréal, déjà notre deuxième demain, avec des centaines de voix au cours des deux derniers jours. Mais si je dois identifier une priorité principale, il y a des préoccupations au niveau des ressources humaines, la santé, across the board. Et donc, c'est très critique et pertinent pour nous de réfléchir dans notre rôle du centre de planification sur le comment qu'on peut travailler de près avec les collèges, universités pour réfléchir à la main-d'œuvre de demain et de le faire proactivement. Au-delà de ça, on a parlé de toutes sortes de dossiers, plusieurs dossiers prioritaires en santé, dont notamment des exemples très concrets, l'accès aux soins primaires, donc de travailler dans main en main avec le ministère de la Santé, Santé Ontario, pour miser sur les cibles d'attachement avec les médecins pour parler pour les francophones, en effet, à travers la province. Et un autre exemple qu'on entend énormément, santé mentale toxicomanie, soins de longue durée, la collaboration dans le co-design système au niveau des exemples comme des processus d'admission centralisés. Donc, la liste est très longue. Je dois dire qu'on a plusieurs champs d'intervention possibles. Et c'est bien parce que je pense que ce que j'entends, c'est que l'intérêt déjà des priorités au niveau des engagements à date s'aligne très bien avec les efforts préliminaires pour en définir du centre pour les efforts d'amélioration.
1: J'étais hier à Mississauga parce qu'on annonçait une nouvelle clinique de soins primaires qui doit ouvrir ses portes dans la communauté de Peel, financée par la province, mais piloté par le Centre francophone du Grand Toronto. Je pense que d'ailleurs que vous étiez aussi sur place à cet événement hier, Madame Aubin. Est-ce que ce genre de projet, c'est le genre de projet que vous allez surveiller dans les prochaines années?
0: Absolument. Et je dois dire, c'est très excitant d'être là parmi nos collègues et les ministères hier. Il y avait toute une énergie qui vibrait parce que c'est excellent de voir les investissements dans les organismes par et pour francophones d'être capable d'avancer les soins primaires dans cette région qui est une grande lacune. Je suis très confiante que l'impact de ces investissements va être ressenti profondément par les gens, la population de la région, c'est sûr.
1: Mais il y avait certainement un besoin qui s'était fait entendre de la part de la communauté de Peel. Est-ce que vous voyez déjà des différences régionales? Est-ce qu'il y a des régions en particulier où vous allez vouloir mettre davantage d'efforts?
0: Les besoins sont présents dans toutes les régions de l'Ontario. Et il serait vrai de dire que oui, il y a des variations, des variances régionales. Mais le centre, on s'attarde sur le fait qu'on veut s'assurer qu'il y a des investissements ciblés dans toutes les régions. Les annonces récentes sont un excellent début. L'exemple d'hier, un excellent un parcours à venir. Mais on estime, nous au centre, qu'au-delà de 100 000 patients francophones qui doivent être rattachés à un pourvoyeur, un médecin de famille. Et donc, on travaille présentement avec les pourvoyeurs, avec le ministère de Santé Ontario, pour réfléchir sur le comment et donc le droit de l'implantation essentiellement pour s'assurer qu'on a une cible au niveau des projets provinciaux et régionaux, que ça se traduit en action concrète pour les francophones.
1: Oui. En terminant, si on n'a pas eu l'occasion de s'inscrire pour la rencontre d'aujourd'hui au Collège Boréal, il y a un sondage sur votre site web qui est disponible pour également donner son opinion. Combien de répondants est-ce que vous espérez avoir?
0: Le plus de répondants possible. On veut entendre vous. On va lire chaque

0: soumission, c'est très important. Donc, on voulait être flexible dans les moyens qu'on pourrait intervenir. Si on peut pas être là en personne, on a des sessions à venir au virtuel. Si on peut pas être là au virtuel aux dates prévues, on peut s'inscrire en ligne, en effet, pour soumettre une rétroaction par écrit. Et on va continuer à ajouter des dates en même temps. Là, on veut vraiment, vraiment avoir la rétroaction à travers toutes les régions, par le plus de francophones possible. Et même nos collègues anglophones bilingues également. C'est important d'entendre pas uniquement des francophones parce que le rôle dans les services de santé s'étend bien au-delà des agences par et pour.
1: Nathalie Aubin, directrice générale du Centre de planification des services de santé en français, merci d'avoir pris le temps pour nous ce matin.
0: Merci beaucoup et bonne journée.
1: On va s'arrêter quelques minutes pour laisser l'antenne à nos collègues du Radio-Journal. Mais après, dans la troisième heure de l'émission, on va revenir entre autres sur la rentrée parlementaire à Ottawa et ce gros projet de loi qui a été déposé à la Chambre des communes, le projet C-39 qui veut accélérer le développement de l'économie canadienne. Mais il y a un aspect en particulier qui inquiète des organismes environnementaux comme Équiterre, c'est le fait qu'on veut accélérer les évaluations environnementales. Qu'est-ce que ça signifie exactement? On en parlera autour de 8h15. Évidemment, on aura aussi des nouvelles avec Annie Poulin vers 8h10 et puis Katia Saint-Jean, notre journaliste culturelle, qui aura plein d'autres choses à nous dire. On se retrouve très bientôt.

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3: Retour sur la dernière joute oratoire de la campagne électorale au Québec. Les débats sur les tarifs, l'immigration, le référendum ont suscité des échanges vigoureux.
4: Pourquoi vous voulez envoyer le Québec dans le mur, non, M. Plamondon? C'est ça qui n'a pas de sens.
5: Mais vous êtes un référendiste. Écoutez le ton de la voix.
3: La controverse autour de Télissane Aurélien continue de prendre de l'ampleur. L'auteur est maintenant soupçonné de plagiat.
6: C'était pas le seul texte, celui qu'on avait publié dans la presse, qui était truffé de plagiat.
3: Et un important revers pour Donald Trump. Un juge redonne l'accès à la Maison-Blanche à 3 médias qui en avaient été exclus par le président américain. Bonjour, ici Mathieu Bellumeur, bienvenue au Radio Journal. Les chefs des 5 principaux partis ont participé hier soir au dernier débat avant le scrutin du 5 octobre. Ils ont croisé le fer sur le plateau de Radio-Canada sur les thèmes de l'immigration, de la santé, de l'économie, entre autres. Mathieu Goyer nous résume la soirée.
7: Que le débat commence.
8: C'est déjà un incontournable, mais dans une course aussi serrée, le troisième et dernier débat de cette élection marque un point tournant. Avec le coût de la vie, la santé est au cœur des préoccupations des Québécois. Quel avenir pour Santé Québec? Paul Saint-Pierre Plamondon du PQ et Éric Duhaime du Parti conservateur veulent l'abolir.
9: Les missions que Santé Québec, qui sont utiles, vont être conservées.
10: Tout le monde est en train de défendre le système. C'est ça le problème. Ces gens-là ne croient pas à la concurrence.
8: Le débat sur les structures rate la cible, réplique Christine Fréchette de la CAQ et Ruba Gazal de Québec solidaire, qui défendent la création caquiste.
11: Il y a encore beaucoup de travail à faire, j'en suis fort consciente. Il faut voir également qu'il y a eu des avancées.
12: Les réformes de structure ne donnent pas de
8: soutien. Thème central des premiers jours de la campagne, la guerre commerciale avec les États-Unis s'est aussi imposée. Christine Fréchette s'est retrouvée au centre des attaques. Ses adversaires reprochent au gouvernement sortant d'avoir mal préparé l'économie du Québec.
13: Il existe une autre façon de gérer les relations canadiennes où le premier ministre Legault ne s'intéressait d'aucune façon à ce qui se passait dans le reste du Canada.
7: La demande du Québec, c'était d'éviter à tout prix les contre-tarifs mur à mur, dollar pour dollar.
11: Pas du tout.
8: Le retour à l'équilibre budgétaire sera difficile.

0: difficile. Tous les partis promettent de réduire le nombre de fonctionnaires sans affecter les services publics. Seul Ruba Gazal s'engage à ne pas couper.
1: Tous les partis vont faire de l'austérité. Le seul qui ne veut pas en faire, c'est Québec solidaire.
0: C'est Éric Duhaime qui veut aller le plus loin.
2: On ne fait pas exprès pour enfranchiser la vie du monde puis pour augmenter le coût de la vie.
0: Et réduire de 20 000 le nombre de fonctionnaires tout en coupant dans la réglementation. C'est sur l'avenir du Québec que le débat s'est le plus animé.
3: Cette élection-là, elle est référendaire.
0: La promesse du PQ de tenir un référendum après le départ de Donald Trump à la Maison-Blanche a donné lieu aux échanges les plus tendus.
4: Il y a le camp du pessimiste. Écoutez le ton de la voix.
3: Vous, c'est le camp du pessimiste et de la
5: harte. S'il y en a 70 % des Québécois qui n'en veulent pas de référendum, eh bien, dans notre formation politique, on a des gens qui n'en veulent pas.
0: Les débats sont maintenant terminés. Les chefs n'ont plus que 12 jours pour terminer de convaincre les électeurs. Avec encore 40 % d'indécis, rien n'est joué. Ici Mathieu Goyer, Radio-Canada. Montréal.
6: On l'a entendu dans le reportage de Mathieu, le ton a parfois monté, notamment lorsqu'il a été question de souveraineté. On va analyser le débat avec ma collègue Véronique Prince. Véronique, bien que le chef péquiste Paul-Saint-Pierre Plamondon se soit retrouvé sur la défensive, il est parvenu à se sortir de ce débat indemne.
7: Oui, donc ce serait surprenant de voir l'aiguille des sondages bouger énormément ce matin. On verra dans les prochains jours, là. C'est-à-dire que Paul-Saint-Pierre Plamondon devait défendre sa position de meneur. Il a su le faire hier soir. Les échanges sont devenus plus vigoureux sur le thème de l'avenir du Québec, mais au lieu de répliquer par des attaques, il a sorti des grandes formules plus philosophiques sur l'espoir d'un peuple, sur le sens de la souveraineté. En termes de communication, il ne s'égarait pas de son message. Il s'est même présenté en optimiste. Alors, il s'en sort sans égratignure. Peut-être que ça fait de lui de facto le gagnant du débat, mais c'est toujours difficile à cinq chefs d'en déterminer un. Parce qu'hier, on peut pas dire non plus que l'un d'entre eux a vraiment eu un mauvais moment, là. Oui, Christine Fréchette, on la sentait moins incisive que la dernière fois. Très concentrée, par contre, à présenter ses propositions. Parfois, ça avait presque l'air d'une énumération, mais grosso modo, elle a joué de prudence et a réussi à éviter la plupart des attaques.
6: Et Véronique, Charles Milliard, Éric Duhaime et Ruba Gazal ont réussi à placer leur ligne durant le débat.
7: Charles Milliard prend de l'expérience d'un débat à l'autre. Son problème, c'est qu'il ne reste qu'une dizaine de jours à cette campagne électorale. Il aurait fallu, dès le premier débat, réussir à s'imposer comme il a pu le faire hier à certains moments. Donc, ça devient difficile de changer la tendance à 10 jours du vote. Éric Duhaime s'est vraiment présenté comme le futur chef d'opposition. C'était ça son objectif, de dire « ça va être moi finalement le chien de garde, le rempart à l'Assemblée nationale si vous m'élisez ». Et Ruba Gazal, elle est constante depuis 3 débats en parvenant à faire valoir la pertinence de Québec solidaire pour maintenir un équilibre sur l'échiquier politique. Donc, faire valoir le fait que la gauche a besoin d'être présente aussi au Québec, alors qu'on a l'impression qu'il y a une tendance qui se dirige un petit peu plus vers la droite. Maintenant, il faut voir quel impact ça aura sur le vote par anticipation qui débute ce dimanche.
6: Véronique Prince, merci.
7: Au revoir.
6: Après avoir été accusé d'utiliser l'intelligence artificielle pour la rédaction de son roman à succès, c'était ça ou mourir, l'auteur québécois Télisson Aurélien est maintenant visé par des allégations de plagiat. De nouvelles allégations qui concernent des textes publiés dans différents médias au cours des 15 dernières années. Jean-Philippe Robillard est avec nous. Ce sont de nouvelles révélations que sa maison d'édition dit prendre au sérieux.
8: Oui, les éditions du Boréal qui changent le ton. Mathieu, après avoir défendu l'auteur dans un premier temps, la maison d'édition affirme maintenant, probablement à la lumière de ce qu'ont découvert nos collègues des décrypteurs, qu'elle prend les allégations effectivement très au sérieux. La maison d'édition qui soutient qu'il y a des efforts qui sont déployés avec l'auteur, mais à l'interne également, pour faire la lumière sur les allégations d'utilisation de l'intelligence artificielle dans l'écriture du roman à succès, c'était ça ou mourir.
6: Et revenons donc sur ce qu'ont découvert les membres de l'équipe des décrypteurs.
8: Ah oui, alors ce qu'ils ont constaté, c'est qu'il y a au moins 5 chroniques et textes d'opinion qu'a publié Télisson Aurélien en 2012 et en 2013 dans des médias au Québec et en France qui ont été en partie copiés de textes d'autres auteurs un peu partout dans le monde. Je vous invite à écouter Nicolas De Rosa de l'équipe des décrypteurs.
9: Un exemple, une lettre ouverte publiée dans la presse en 2012 qui reprenait des passages complets d'un article publié dans le média anglophone The Philippine Star quelques jours plus tôt.
8: Alors, il y a des textes donc qui ont été publiés dans la presse, mais aussi à RFI en France. En 2012, Radio-Canada a également décerné un prix à l'auteur pour un récit dont la moitié des phrases et des paragraphes, selon les décrypteurs, sont tirés d'un livre qui a été publié en 1960. Radio-Canada, Mathieu, pour le moment, ne souhaite pas commenter, mais l'éditeur adjoint de la presse, François Cardinal, vient de le faire sur nos ondes.
10: Voir ce texte-là, on veut pas avoir l'impression de le canceller. Puis on veut que les lecteurs puissent comparer eux-mêmes les différentes versions. C'est bien beau que nous, on dise qu'il y a du plagiat, mais peut-être que les lecteurs veulent le prouver eux-mêmes.
8: Les décrypteurs qui ont également découvert que 94 % de son roman, C'était ça ou mourir, aurait pu être créé en partie ou en totalité avec l'intelligence artificielle.
6: Merci Jean-Philippe.
8: Merci, au revoir.
11: Aux États-Unis.
6: Alors, à Washington, un juge ordonne que l'accès à la Maison-Blanche soit rétabli immédiatement pour les trois médias que le président a bannis vendredi dernier. Dans l'injonction temporaire accordée au cours de la nuit, le juge écrit que CNN, MS Now et Politico ont de bonnes chances d'obtenir gain de cause sur le fond de leur plainte, c'est-à-dire que leurs droits constitutionnels ont été violés. Manon Globenski est ce matin en direct à Washington. Manon, donc le juge rejette les justifications données par l'administration Trump.
12: Oui, je vous donne un exemple. Comme raison de l'exclusion, l'administration a soumis une liste de reportages qui auraient mis en danger la sécurité nationale, dont un qui mentionne qu'il y aura un bunker construit sous la future salle de bal, alors que le président Trump lui-même dit qu'il y aura un bunker sous la salle de bal. Le juge relève que ce n'est pas la mise en danger de la sécurité nationale qui a été invoquée par le président pour enlever les accréditations aux trois médias, mais bien des histoires négatives sur lui ou la propagation, selon lui, de fausses nouvelles, les fameux fake news. Alors, l'injonction va durer 14 jours.
6: Et c'est une décision qui tombe, Manon, au moment où s'amorce un moment médiatique important pour le président Trump. C'est la visite officielle de son homologue chinois, Xi Jinping.
12: Voilà, signe de l'importance qu'il y accorde. Il est allé l'accueillir lui-même à l'aéroport. Un survol d'avion militaire a même salué l'arrivée du président Xi. Mais rien de ça n'a été vu sur les réseaux de télé américains qui ne participent plus au pôle télé, à la couverture rapprochée en images et sons du président, tant que l'interdiction d'accès des trois médias dure. Et même si les accès sont rétablis, il se pourrait que CNN soit toujours exclu du pool. Donc, il est encore possible qu'il n'y ait pas de couverture télé de la plus importante journée de la visite officielle où il sera question de commerce, d'intelligence artificielle et de Taïwan probablement. La Maison-Blanche, je vous le rappelle, a mis en ligne depuis lundi Trump TV pour se passer des réseaux et diffuser 16 images. Au plus fort, 14 000 personnes étaient en ligne, mais souvent, ce ne sont que quelques centaines d'Américains qui regardent.
6: En direct de Washington, Manon Globenski, merci.
12: Au revoir.
6: Voilà, c'était le Radio-Journal. Ici Mathieu Bellumeur, au nom de toute l'équipe. Merci d'être à l'écoute. Bonne journée.

0: fait toujours 10 degrés en ce jeudi 24 septembre à Toronto, mais ça va monter jusqu'à 18-19 degrés pour l'ensemble de nos régions cet après-midi et surtout du soleil. Pas de nuages à l'horizon pour le moment. En tout cas, c'est ce que nous disent les prévisions. Ça devrait être assez semblable demain aussi. Journée des Franco-Ontariens, 25 septembre, avec un beau 20 degrés maximal prévu pour Toronto notamment et du soleil un peu partout. Je vous mentionne une collision à Brampton sur l'autoroute 410 en direction sud. C'est à hauteur de l'avenue Steeles, donc deux voies de droite et l'accotement de droite qui sont fermées. Ça ressemble à une grosse journée sur les routes déjà. En fait, ça bloque un peu partout sur la 401 en direction ouest à partir de Markham Road jusqu'à la 427. Sur la DVP, à peu près tout le long de l'autoroute, sur la Gardiner aussi, sur pas mal tous les tronçons de la Gardiner jusqu'à la QEW. Donc, armez-vous de patience si vous êtes sur les routes ce matin. Catherine Moras, on va parler dans quelques minutes à l'émission de ce gros projet de loi C-39 à Ottawa et surtout de l'aspect environnemental.
1: Ouais, c'est ce volumineux projet de loi qui a été déposé lundi et qui veut accélérer le développement de l'économie canadienne. Les groupes environnementaux accusent Ottawa de vouloir affaiblir les protections environnementales. Et les ministres s'en défendent. Même hier, la ministre de l'Environnement, Julie Dabrowsen, disait que c'était faux, qu'on allait simplement rendre le processus plus rapide et plus centralisé, mais pas moins efficace pour protéger l'environnement. C'est pas la version des faits qu'a Équiterre et on leur parlera dans quelques instants pour connaître leurs arguments.
0: Et un peu plus tard aussi, on reviendra sur le gros dossier des garderies.
1: Ah, ce gros dossier dont on ne termine pas de parler. Oui. Il y a un rapport du Bureau de la responsabilité financière qui a été publié hier. Non seulement l'Ontario est encore loin de son objectif de garderie à 10 $ par jour, le gouvernement devait avoir créé 86 000 places cette année 2026. On est plutôt à 60 000 places. On est loin de l'objectif de 10 $ par jour. La moyenne se situe à 19 $ par jour. On entendra les commentaires de l'ancien directeur général d'un service à l'enfance à Ottawa.
0: Merci Catherine.
1: Je vous en prie.
0: Katia Saint-Jean à la culture ce matin, de la musique.
2: Oui, exactement. On est en mode musique un peu partout alors qu'on discute ensemble de l'ouverture de saison de Tafo Music. C'est un ensemble baroque. On l'évoque beaucoup à l'émission. Eh bien, ils sont de retour pour un mois d'automne assez chargé. Mm-hmm. Et on va parler ensemble de leur premier concert qui va avoir lieu cette fin de semaine à Toronto. Donc ça, c'est dans les prochaines minutes. Et un peu plus tard aussi, on découvre ensemble Andrew Shaver. Du moins, c'était une découverte pour moi dans le monde de la musique. Il y a oui. peut-être certains Torontois qui le connaissent déjà, alors qu'il a vécu dans notre région pendant plusieurs années avant d'aller s'installer dans l'Est canadien. Et bien là, il est de retour dans la ville reine pour présenter son album Even Gooder Than Tomorrow. On va prendre le temps de discuter avec lui.
0: Merci, Katia. Annie Poulain, aux informations, on a un peu plus de détails sur la collision qui a fait 3 blessés dans le nord-ouest de Toronto ce matin.
3: Deux policiers et un suspect ont été transportés à l'hôpital. La police de Toronto dit avoir reçu un appel vers 2h30 ce matin en lien avec une personne qui tentait de s'introduire dans un véhicule stationné. Elle ajoute que ses agents ont repéré deux véhicules en train de fuir la scène. L'un d'entre eux serait entré en collision avec une voiture de police. Son chauffeur a été arrêté et transporté à l'hôpital. Le deuxième véhicule a réussi à prendre la fuite. Les policiers signalent maintenant que le chemin Elmhurst est présentement fermé entre l'avenue Islington et l'avenue Turpin.
0: Autre sujet, un tribunal ordonne au régime d'assurance maladie de l'Ontario de réexaminer sa décision concernant le traitement d'un patient.
3: Le régime a refusé de financer le traitement contre le cancer du patient en question du côté des États-Unis. La Cour divisionnaire estime qu'il était problématique de rejeter la demande de prise en charge du traitement anticancéro d'Alex Chivette à l'étranger, qualifiant de cette affaire de question de vie ou de mort. Elle estime que la raison principale du refus semble être l'acceptation de la demande du patient qui compromettrait un éventuel futur processus de négociation avec le laboratoire pharmaceutique concernant le prix du traitement. Le tribunal a ordonné au régime d'assurance de rendre une nouvelle décision d'ici la fin de la semaine prochaine.
0: Et puis, dans une quinzaine de minutes, au bulletin de nouvelles de 8h30, il va être question des soins de santé en français dans la région de Peel.
3: Oui, bonne nouvelle pour les francophones de la région. Il y a 4800 patients francophones de Mississauga et de la région qui devraient bénéficier d'une nouvelle équipe de soins de santé primaire dès l'année prochaine. Il y a eu une annonce en ce sens hier et on va vous faire entendre là-dessus la vice-présidente générale du Centre francophone du Grand Toronto.
0: Merci, Annie. 8h15. Et si vous habitez à Mississauga ou dans la région de Peel, que vous voulez nous écrire et nous parler un peu de votre expérience de l'accès aux soins de santé, on veut vous entendre. Ou si vous voulez nous parler de tout autre sujet, matintoronto@radiotradeunioncanada.ca, notre adresse courriel. Le retour des députés fédéraux à la Chambre des communes cette semaine est marqué par le dépôt d'un volumineux projet de loi, le projet C-39, plus grand projet de loi économique à ce jour pour le gouvernement Carney, qui veut accélérer le développement de l'économie canadienne en donnant davantage de certitude aux investisseurs. Mais il y a des passages de ce volume de presque 250 pages qui sont controversés, qui prévoient entre autres d'accélérer les évaluations environnementales. Pour réagir, j'ai au bout du fil Charles-Édouard Tétu, analyste en politique climatique et énergétique chez Équiterre. Bonjour, Monsieur Tétu.
4: Bonjour.
0: Dites-nous ce qui a attiré votre attention dans le projet de loi C-39 pour ce qui est des évaluations environnementales.
4: Mais ce qui attire l'attention pour les évaluations environnementales, surtout, c'est qu'on vient un peu faire fi de l'expertise qu'on s'était développée à travers le temps là, au Canada en matière d'évaluation environnementale. Mm-hmm. Dans le passé, là, on avait écrit énormément de systèmes, on avait donner énormément de pouvoir à l'agence donc d'évaluation d'impact. Et puis là, le projet de loi vient un peu tout défaire avec ce cadre-là. Et puis vraiment entre les mains là, de la Régie de l'énergie du Canada d'évaluer elle-même les projets qu'elle met de l'avant, en fait. Donc là, on demande un petit peu là, au loup de surveiller les moutons. Là. Donc, on pense que ça, c'est un des plus fréquents enjeux là, par rapport à l'évaluation d'impact.
0: Oui, on dit notamment que pour les grands projets, par exemple les pipelines, les lignes de transport d'électricité, il va falloir rendre une décision sur les approbations fédérales dans un délai d'un an. Hier, il y avait le ministre du Commerce, le ministre des Affaires intergouvernementales et de l'Unité de l'économie canadienne, Dominique Leblanc, qui a défendu ce projet de loi. Il n'est pas d'accord, à son sens, que le C-39 va affaiblir les protections environnementales. On va prendre le temps de l'écouter. Ça va durer à peu près une minute et on revient avec vous après pour réagir.
5: L'idée qu'on procède d'une façon plus cohérente, qu'on dédouble pas toutes les évaluations, qu'on travaille avec les provinces qui sont responsables dans beaucoup de cas pour ces approbations aussi, qu'à l'intérieur du gouvernement fédéral, que Pêche et Océans et Environnement Canada font leur travail en même temps et on n'attend pas qu'un ministère finisse pour commencer le travail de l'autre. On n'a pas diminué les standards. D'ailleurs, on a l'Agence d'évaluation d'impact environnemental du Canada a d'autres pouvoirs accrus pour coordonner à l'intérieur du gouvernement fédéral, ces révisions. La ministre de l'Environnement aura l'autorité d'émettre les permis, pas 4-5 différents ministres. Alors, qu'est-ce qu'on a amené? C'est une cohérence à un processus.
0: Donc, c'était le ministre Leblanc qui parle, lui, de cohérence au processus. Qu'est-ce que vous pensez de ces propos, M. Tétu?
4: Mais écoutez, on peut pas, en fait, n'importe qui ne peut pas être contre l'efficacité du gouvernement ou la cohérence. Donc, à ce moment-là, le projet de loi qu'il propose en soi pourrait faire du sens. Le problème, c'est qu'on demande à certains ministères, on demande à certaines agences ou des régies d'évaluer des projets dans lesquels ils ont peut-être des intérêts, mais aussi d'évaluer des projets pour lesquels on n'a pas nécessairement l'expertise de cette évaluation-là. Nous, chez Équiterre, on a eu la chance de parler avec le ministère de l'Environnement lorsque le projet de loi a été déposé pour qu'ils puissent répondre à nos questions. Et quand on leur avait demandé d'où détient, par exemple, la Régie de l'énergie l'expertise pour effectuer ces évaluations-là, on nous a dit « Ah, on le sait pas trop, on va aller chercher des gens qui seront capables de le faire. » Donc, même à l'interne, on serait peut-être même pas capable de répondre à cette demande-là, encore moins sur un an. Donc, en un an, on pense que la moyenne, en fait, actuellement, pour évaluer des projets est de 3 ans et 4 mois. Est-ce que c'est possible de faire mieux? Peut-être, on le souhaite. Mais de passer de 3 ans et 4 mois à 1 an, pour nous, on trouve ça quand même assez audacieux. Là. Donc, dans le sens de, on est très critique de tout ça.
0: Et il y a aussi dans ce projet de loi la notion de région d'intérêt national, ou ce qu'on appelait aussi les zones économiques fédérales, des zones où on pourrait aller encore plus rapidement pour les approbations parce que ce serait des priorités. On a eu ce débat aussi en Ontario avec les zones économiques spéciales, et d'ailleurs ça fait l'objet de recours ici en Ontario. Est-ce que vous vous attendez à ce que ce point en particulier fasse réagir aussi?
4: Absolument. Donc, nous, c'est sûr que à la lecture du projet de loi, on s'est dit, c'est sûr qu'il va y avoir contestation. que ce soit légalement, que ce soit parce qu'il y a un manque d'acceptabilité sociale, donc des gens vont nécessairement s'opposer à ce projet de loi-là, mais aussi par rapport constitutionnellement. Donc, dans la dernière année, le gouvernement a eu des ententes bilatérales avec les provinces, donc on s'est entendu sur certaines mesures d'évaluation, mais encore là, les régions d'intérêt national, ben, le gouvernement fédéral s'attribue certains pouvoirs sur des zones données dans des provinces. Il y a fort à parier là, qu'une province, notamment comme le Québec, va s'opposer fortement à certaines mesures. Si le fédéral vient justement jouer un petit peu dans sa plate-bande, là, donc effectivement, pour nous, il y a clairement matière à ce qu'on remette en question ce texte de loi-là, notamment sur les régions internationales.
0: Oui, donc un texte de loi qui fait réagir. Qu'en est-il de la période de consultation? Parce que je comprends que ça avait été écourté, finalement, peut-être ça va être un peu plus long, mais est-ce qu'on va avoir l'occasion pour les gens qui veulent s'exprimer sur ce projet de loi de se faire entendre?
4: Mais là, pour le projet de loi C-39, en ce moment, ce que le Parlement propose, c'est d'avoir un comité spécial pour l'évaluer. Ce qui, encore une fois, là, pour nous, nous amène un petit peu à sonner l'alarme. Ce qu'on demande là avec d'autres groupes environnementaux et d'autres groupes de la société civile, ce serait d'abord de scinder le projet, parce que là, le projet modifie 20 lois qui n'ont pas nécessairement tous des liens entre elles. Donc, on va demander de scinder le projet. Et en scindant le projet, on aurait peut-être un parcours plus habituel au Parlement. Et là, c'est là qu'on inviterait donc les gens d'un petit peu partout au Canada, les organisations qui sont touchées de près ou de loin, à participer. Donc, nous, c'est sûr que du côté des critères, là, donc dans la dernière année aussi pour C5, pour les consultations cet été, on a proposé à nos sympathisants, aux gens au Canada,

0: de prendre certains de nos passages, de copier notre devoir un peu et de faire valoir leur voix là, auprès du gouvernement pour dire que ça n'a pas de bon sens. Puis bon, on peut s'attendre à ce que le travail chez nous là, soit un petit peu répété là, dans le cadre de ces 39.
1: Oui, le projet de loi C5 que vous mentionniez, qui est aussi la loi sur l'unité de l'économie canadienne qui avait été déposée plus tôt et qui est aussi dans cette optique d'accélérer les projets d'infrastructure, d'investissement. Plus largement, Équiterre, vous avez fait une campagne cet été pour dénoncer les reculs environnementaux du Canada sous Mark Carney. À quel point est-ce que, à votre avis, on a perdu du terrain?
0: Est-ce qu'on a perdu du terrain? Peut-être momentanément. Donc, nous, cet été, avec la campagne Drapeau Rouge, ce qu'on souhaitait démontrer, c'est qu'on s'est un petit peu fait plouer ici, les Canadiens et les Canadiennes. On a élu quelqu'un qui se présentait comme l'ancien expert de la finance verte, qui avait à cœur les changements climatiques. Et puis là, finalement, dans la plateforme, là, où on ne mentionnait absolument à aucune reprise les pipelines, les énergies fossiles, ben, on fait tout le contraire. Donc, une fois élu, on délaisse l'environnement, on ouvre le robinet là, pour le pétrole. Et puis nous, justement, on a voulu comme démontrer que c'était une absurdité. Donc, on s'était fait avoir et rappeler qui il était vraiment. Donc, on demandait à Mark Carney de faire mieux. Mm-hmm. Est-ce que momentanément, avec la crise tarifaire, on a eu un petit retour de balancier? Évidemment. Mais pour nous, on applique un petit peu la théorie de la science politique qui est le retour vers le drapeau. Donc, en des temps incertains, nécessairement, on va se retourner vers le gouvernement pour répondre à la crise. Mais éventuellement, là, on est très confiant là, que Mark Carney, là, lorsqu'il multiplie les erreurs politiques comme C39, qui va à l'encontre des intérêts des Canadiens et des Canadiennes, bien, nous, on continue de taper sur ce clou. Puis vous pouvez vous attendre à ce qu'il y ait un Mark Carney, les drapeaux rouges, épisode 3. Là, donc, dans les prochaines semaines, là, on est à plancher là-dessus.
1: Oui, et certainement, bon, en particulier ce projet de loi C39 qui va continuer de faire réagir. Charles-Édouard Tétu, analyste en politique climatique et énergétique chez Équiterre, merci d'avoir pris le temps pour nous ce matin.
0: Merci, ça me fait plaisir.
1: Katia, c'est le début de saison pour l'ensemble baroque Tafel Music.
2: Oui, on parle de musique classique ensemble alors que Tafel Music inaugure sa 48e saison de concerts. J'ai trouvé ça quand même impressionnant pour cet ensemble torontois qui continue année après année de nous offrir un super beau répertoire. Eux qui travaillent de manière quand même assez unique en tentant le plus possible de se rapprocher de l'authenticité par rapport à ce répertoire-là. Et pour lancer la saison 2026-2027, ils ont choisi de présenter la 7e symphonie de Beethoven aux côtés de la sérénade de Sophie Gaël et la symphonie numéro 3 de Louise Ferenc. Ces trois compositeurs qui ont un peu bousculé les conventions musicales de leur époque alors qu'on commençait vraiment à dévoiler les grandes symphonies. Bref, on a discuté un peu de cette relation entre ces compositeurs avec Dominique Teressi et les co-directeurs artistiques de Tafel Music.
3: D'abord, on a choisi la 7e symphonie de Beethoven, ce qui est un œuvre très, très connue. C'est émouvant, c'est un œuvre qui a un grand, un footprint dans le monde de la musique classique. Et on a choisi de mettre aussi à côté de Beethoven la 3e symphonie de Louise Ferenc, parce que la première fois que cette œuvre a été réalisé. Le Ferenc a été joué avec une symphonie de Beethoven. Mais et dans le 19e siècle, si tu étais compositeur qui voulait écrire une symphonie, tu vivais dans l'ombre de Beethoven. On peut se rendre compte que il n'y a pas beaucoup de symphonies après le mort de Beethoven. Parce que tout le monde on avait peur d'être pareil à lui. Et donc, quand il y a des grandes symphonies, c'est quelque chose de très, très intéressant. Et Louise Ferenc était un compositeur formidable et qu'elle a réussi à créer une symphonie qui peut se mettre côte à côte avec Beethoven. Donc, on voulait que la public, les fans de Tafel Music, puissent vivre cette expérience comme la première public dans le 19e siècle.
2: Absolument. Et pour lancer la saison, cette année, vous avez aussi un chef d'orchestre invité, Jacob Lehmann, qui vient s'ajouter à vous. Qu'est-ce qu'il apporte?

0: porte à cette performance et au son de Tafel Music, selon vous?
1: OK, c'est la première fois qu'on travaille avec Jakob Lehmann. Il est un jeune chef allemand. Et il spécialisait dans la musique du début du 19e siècle. Tout à fait exactement ce qu'on fait en ce moment. Et il possède une connaissance approfondie des pratiques d'interprétation de cette époque. Et n'importe quelle musique qu'on joue, on aime rentrer dans le savoir de comment faire cette musique dans le style de l'époque. Jakob, il amène sa connaissance avec beaucoup de techniques qu'ils ont utilisées au début du 19e siècle. Et c'est une découverte pour nous de travailler avec lui sur cette musique.
0: Dominique Teressi, co-directeur artistique de Tafel Music, qui explique un peu à quel point il y a une importance de rester, d'honorer la tradition musicale de ce répertoire. Tafel Music qui va encore plus loin alors qu'il joue avec des instruments d'époque sur scène afin de rendre l'expérience la plus authentique que possible pour vraiment entendre le son comme il était à cette époque. Bon, tout ça qui se fait dans un lieu moderne, certainement aujourd'hui, oui. En 2026, c'est au Corner Hall qu'on lance la saison 2026-2027 de Tafel Music. Ça se déroule cette fin de semaine du 25 au 27 septembre.
2: Merci beaucoup, Katia. Et d'ailleurs, le 25 septembre, on le sait, c'est la journée des Franco-Ontariens. Mm-hmm. Je vous mentionne un article sur notre site Internet ce matin qui s'intitule « Le drapeau franco-ontarien alimente un marché de produits dérivés », un article de notre collègue Isaac Adams qui parle, entre autres, de la boutique franco de l'Association canadienne-française de l'Ontario, l'ACFO du Grand Sudbury, qui est distributeur officiel du drapeau franco-ontarien. Ce que cette boutique a constaté, c'est que les produits dérivés se vendent bien plus que nécessairement le grand drapeau. On n'a pas tous la place pour avoir un grand drapeau chez nous, mais les gens aiment bien avoir une petite étiquette du drapeau franco-ontarien sur une bouteille d'eau ou bien un t-shirt à l'effigie du drapeau. Et la boutique franco ne détient pas l'exclusivité commerciale du drapeau. Il y a d'autres créateurs qui le mettent à l'honneur, par exemple l'illustrateur franco-ontarien Mark Hillen Bishop qui conçoit des t-shirts, des masques, des murales scolaires aussi. Il y a des activités scolaires autour du drapeau franco-ontarien chaque année. Donc, certainement, ce sera l'occasion demain de sortir les couleurs blanc et vert. Il est 8h30, c'est le moment des informations régionales avec Annie Poulin. D'abord, en politique municipale, une candidate à la mairie de Mississauga souhaite que le métro de Toronto se rende jusqu'au cœur de sa ville.
3: Bonnie Crombie propose de prolonger la ligne 2 du métro de Toronto jusqu'au centre-ville de Mississauga avec un arrêt au centre commercial Sherway Gardens à Etobicoke. Elle promet que si elle est élue, elle cherchera un partenariat avec la province Metrolinx et la ville de Toronto pour le lancement d'une analyse de rentabilité. Bonnie Crombie a aussi formulé d'autres demandes en matière de transport en commun et promis un plan pour l'amélioration de la circulation routière à Mississauga si elle est élue.
2: De nouveaux témoins doivent témoigner ce matin au deuxième jour de l'audience sur la détermination de la peine de Kenneth Law.
3: Hier, des dizaines de proches de victimes ont défilé devant la cour supérieure. Certains des détails du reportage qui suit peuvent être choquants. L'homme de Mississauga plaidait coupable d'avoir assisté le suicide de 14 Ontariens et a reconnu avoir aussi vendu un poison mortel en ligne à des dizaines de victimes dans 40 pays. Comme l'explique Catherine Brulotte, les témoignages émouvants se sont succédés hier.
4: L'ami de Daniel Calderon, Maurizio Vadala, avait 36 ans lorsqu'il s'est enlevé la vie en 2023. Les souvenirs qu'ils ont partagés sont teintés par les circonstances de son départ.
5: We'll never have those memories again.
4: Il est une des 147 personnes dont la mort par suicide a été liée à Kenneth Law. L'homme a plaidé coupable à des accusations d'assistance au suicide pour 14 Ontariens à qui il a vendu en ligne un poison.
5: Annual adventures forever you and me, making the memories we thought would always be.
4: Des dizaines de témoignages émouvants, anecdotes et poèmes lus par des proches se sont succédés dans le cadre des audiences pour la détermination de sa peine. Les parents de Jesenia Bedoya Gomez, Leonardo et Maria, ont fait entendre une chanson composée pour leur fille.
6: Le Señor no tiene ningún arrepentimiento ninguno.
4: L'accusé n'a semblé, selon eux, ne présenter aucun remords en demeurant impassible, alors que des sanglots s'élevaient régulièrement dans la salle d'audience.
6: Que restringan la venta a las redes sociales.
4: Le père espère surtout que l'attention portée à ce procès permettra de mieux encadrer le commerce en ligne au pays. Kenneth Law est détenu depuis son arrestation en 2023. La sentence maximale pour avoir assisté à un suicide est de 14 ans d'emprisonnement. Ici Catherine Brulotte, Radio-Canada Newmarket.
3: Et des services d'aide sont disponibles pour les personnes en détresse partout au Canada en composant le 988.
2: Annie, le gouvernement ontarien fait marche arrière dans le dossier du recyclage des pneus.
3: La province avait réduit les cibles de recyclage en janvier 2025, mais elle est revenue sur cette décision dans l'espoir de remédier aux accumulations de pneus usagés à plusieurs endroits dans la province. L'Office de la productivité et de la récupération des ressources a annoncé mardi que les fabricants de pneus vont maintenant devoir recycler 80 % à des pneus usagés. L'Office veut aussi augmenter le nombre de points de collecte des pneus pour le faire passer de 4300 à 6500 dès l'an prochain.
2: Maintenant, dans la région de Peel, les soins de santé en français progressent.
3: 4800 patients francophones de Mississauga et de la région devraient bénéficier d'une nouvelle équipe de soins primaires dès l'année prochaine. Hier, la province a annoncé un financement annuel d'un peu plus de 2 millions de dollars pour permettre au Centre francophone du Grand Toronto d'ouvrir cette nouvelle clinique. Estelle Courtier-Duchon est la présidente directrice générale du centre.
7: Là, on a officiellement signé le bail, donc c'était une bonne première étape. Maintenant, c'est l'aménagement. Comme vous pouvez imaginer, une clinique, ça prend des salles de consultation avec des lavabos dans chaque salle et ainsi de suite. Donc là, c'est cette partie-là, les travaux, l'achat de tout le matériel clinique et en parallèle, le recrutement. Donc, on avance dans ces étapes et puis on espère que tout ça va aboutir début 2027 pour être capable d'accueillir les premiers patients.
3: La future clinique est située au 90 chemin Burnhamthorpe West. Le Centre francophone du Grand Toronto va communiquer les renseignements concernant l'inscription des nouveaux patients avant son ouverture.
2: Et en terminant au sport, les Blue Jays sont officiellement éliminés de la course aux séries.
3: Hier, les Jays ont perdu les deux matchs de leur programme double contre les Orioles de Baltimore. Les deux formations étaient à une défaite de l'élimination avant d'entreprendre cette rencontre. Ce qui veut dire, Camille, qu'il ne reste que trois matchs à l'équipe torontoise avant la fin de la saison.
2: Oui, l'équipe qui revient à Toronto pour ces trois matchs. Donc, peut-être l'occasion de lui dire au revoir et de lui dire qu'on aimerait que l'an prochain ça aille un petit peu mieux aussi. Si vous avez des plaintes à formuler envers les Jays, mais ils seront à Toronto à partir de demain. Merci beaucoup, Annie. Et si vous voulez nous parler votre analyse de la saison des Jays, vous pouvez nous écrire ou bien nous envoyer un texto aussi si vous allez sur la bulle de conversation sur l'application audio en lien avec l'émission Il y a pas deux matins pareil, vous cliquez sur la bulle et vous avez plusieurs canaux de communication qui s'offrent à vous pour nous envoyer un courriel, nous envoyer un texto et nous dire ce que vous pensez de la saison des Jays mais aussi de bien d'autres choses. En Ontario, d'ailleurs, un sujet qui va peut-être encore faire réagir parce qu'on en parle beaucoup. Vous savez que bien des parents inscrivent leur enfant dans la liste d'attente pour les services de garde d'enfants avant même que le bébé soit né parce que le nombre de places en garderie est limité, les coûts restent élevés. Dans le cadre de l'entente avec le gouvernement fédéral pour le financement des garderies à 10 $ par jour, l'Ontario devait avoir créé 86 000 places d'ici 2026. Mais la province, pour le moment, se retrouve avec un peu moins de 60 000 places. Le gouvernement estime que la moyenne provinciale pour le moment pour les frais de garde se situe autour de 19 $ par jour. Mais d'après un rapport du Bureau de la responsabilité financière publié hier, pour maintenir les services à ce prix, l'Ontario va devoir dépenser davantage. Plus tôt à l'émission, on a reçu Michel-Édouard Laflamme, ancien directeur général du service à l'enfance de Aladdin Child Care Services à Ottawa. On va l'écouter parler de ce rapport.
8: La création du système pan-canadien par le fédéral a aidé énormément pour toutes les provinces, pour établir un système pour les parents plus abordable. Mais l'Ontario conteste, je pense, le financement. C'est sûr que le fédéral donne le même montant à toutes les provinces selon le nombre de gens qui y vivent. Mais ils ont même coupé, parce que il faut s'entendre que les services éducatifs à l'enfance sont une compétence provinciale, et puis les fonds du fédéral, c'était pas pour remplacer la contribution provinciale, mais pour augmenter.
2: Oui, mais la cible de 10 $ par jour dont on parle depuis plusieurs années, au départ, il y avait une date qui était prévue, on parlait de 2026, maintenant, on n'a plus vraiment de date pour atteindre cet objectif. Est-ce que vous avez

0: et espoir qu'on va y arriver.
1: Un jour, oui, mais la plupart des provinces, il y a plusieurs provinces qui l'ont atteint. L'Ontario, quand même, il faut se rappeler, avait les frais les plus élevés dans tout le pays, de 70 à 90 $ par jour. Alors, de passer ça à 22 et 19, c'est énorme. Ça a vraiment aidé les parents pour que ça soit plus accessible. Mais ce qui est arrivé aussi avec ça, c'est l'augmentation des listes d'attente.
0: Oui.
1: On avait déjà des listes d'attente dans le passé, mais là, elles ont triplé. Et puis, il n'y a pas eu de construction, il n'y a pas eu de nouveaux centres. Il y en a eu, mais pas autant pour combler le besoin des familles.
0: Oui, pas autant de places que souhaité. Pourquoi est-ce que, je sais que c'est une question qu'on pose régulièrement, mais c'est important de la reposer, pourquoi est-ce que c'est si compliqué de créer des nouvelles places dans la province?
1: Mais je veux dire, c'est une compétence provinciale. Là, il y a le fédéral qui rentre là-dedans. Puis en Ontario, c'est toutes les municipalités qui gèrent les systèmes. Alors, pour augmenter les places, il faut avoir des terrains, il faut avoir des édifices, il faut avoir des permis, le zonage. Ça prend plusieurs années. Et puis, on n'a pas vraiment d'aide pour rendre ça plus facile. Alors, quelqu'un qui veut agrandir ou construire, il y a souvent des délais aussi. Alors, c'est pas qu'ils veulent pas, mais c'est très compliqué.
0: Oui. Je sais qu'un autre élément dont on discute beaucoup dans ce dossier, c'est la pénurie de personnel, parce que c'est bien beau d'ajouter des places, mais il faut aussi, évidemment, des éducatrices, des éducateurs qui sont là pour prendre soin des enfants. Et on sait que le milieu de la petite enfance réclame des salaires plus élevés parce que, pour l'instant, on reste à des salaires autour de à peu près 24 $ de l'heure. Qu'est-ce qu'on peut faire pour améliorer les conditions de travail des éducatrices?
1: Ça, c'est quelque chose qui existe depuis longtemps. Et puis, du côté francophone, c'est encore pire.
0: Oui.
1: Le recrutement, la rétention, il y a beaucoup de gens qui s'inscrivent pour devenir éducatrice, mais ils continuent pour devenir enseignante. Les enseignantes se font le triple du salaire avec moins d'heures. Alors, ça fait depuis des années qu'on réclame d'avoir une échelle salariale provinciale, comme ça se fait dans plusieurs autres provinces, ou d'avoir un plan de pension provincial, comme ça se fait ailleurs aussi. Les salaires ont monté, mais comme vous dites, c'est vraiment pas suffisant. Alors, c'est très difficile d'attirer, de retenir. On a fait du recrutement international. On a été embauché plusieurs éducatrices là, mais ça aussi, ça complique les choses au niveau de toute la paperasse puis la bureaucratie, mais on réussit à combler. Mais moi, je connais beaucoup de centres qui avaient des salles vides, des salles qui étaient prêtes pour accueillir les enfants, puis il y avait pas de personnel. Sans personnel, sans éducatrice qualifiée, tu peux pas offrir de programme aux familles qui en ont tellement de besoin.
0: Vous avez parlé un peu à plusieurs reprises de ce que font les autres provinces qui atteignent certains objectifs. Quelle leçon est-ce que vous pensez que l'Ontario peut tirer d'autres provinces? Vers qui est-ce qu'on devrait regarder pour s'inspirer peut-être?
1: Mais comme je disais, plusieurs provinces sont en avance. C'est sûr que le Québec est en avance depuis des décennies. C'est sur ça que le modèle qui existe couramment a été basé. Mais je pense pas que c'est une priorité pour l'Ontario à comparer aux autres provinces. Puis, je veux dire, si l'idée de ce que le fédéral fait pour augmenter l'industrie, pour avoir toutes sortes de projets d'infrastructures, tu as besoin des gens pour travailler là. Ces gens-là ont besoin des services pour aller au travail. Alors, je pense que pour l'économie aussi, il y a plusieurs rapports qui démontrent que les services éducatifs à l'enfance, c'est pas une dépense, c'est un investissement. Alors, les gens retournent travailler et puis les enfants, on prend bien soin des enfants. Et puis, c'est gagnant-gagnant pour tout le monde.
0: C'était Michel-Édouard Laflamme, ancien directeur général du service à l'enfance de Aladdin Child Care Services, maintenant à la retraite, mais il continue de suivre ce dossier des garderies de près et il revenait là-dessus un peu plus tôt ce matin à notre antenne. Si vous voulez entendre l'entrevue au complet ou la réentendre, vous pouvez vous rendre sur l'audiophile de l'émission. Il n'y a pas de matin pareil dans l'application

Est-ce que vous entendez ce bourdonnement des guêpes si vous habitez à Toronto ou même dans la grande région de Toronto et que vous êtes sorti à l'extérieur dernièrement? Vous avez sans doute vu qu'il y a beaucoup de guêpes cette année, quasi omniprésentes. Et on a voulu se poser

0: On s'est posé la question, est-ce que c'est une année particulière? En fait, c'est ma collègue Martine Laberge de l'émission Dans la Mosaïque qui a reçu Jessica Forrest, professeure au département de biologie de l'Université d'Ottawa, pour parler de cette question des guêpes.
1: C'est partiellement vrai. Alors, il faut comprendre le cycle de vie des guêpes sociales. Et là, je veux dire, ce sont les guêpes sociales que nous remarquons qui nous posent des problèmes cette période de l'année. Mais d'accord. Il y a d'autres types de guêpes qui ne posent pas de problème. Le cycle de vie, ça commence par juste une reine solitaire qui commence la construction d'un nid et qui fonde une colonie au début de la saison. Et puis,
2: donc au printemps.
1: Au printemps, c'est ça. Puis elle produit de la progéniture qui devient ses ouvrières qui travaillent pour la colonie. Et le nombre d'ouvrières augmente au fil de la saison. Alors, cette partie, c'est vrai. Le nombre d'ouvrières, et ce sont les ouvrières principalement que nous remarquons à cette période de l'année. Donc, leur nombre augmente. Mais il y a aussi un autre élément, ce qui est que ces ouvrières sont plus intéressées par le sucre rendu à la fin de l'été. Donc, au cours de l'été, normalement, les ouvrières cherchent à obtenir de la protéine, de la proie, la charogne, pour nourrir leurs jeunes sœurs qui sont toujours au stade larvaire. Donc, les guêpes cherchent la protéine. C'est pour ça qu'on peut parfois les remarquer à nos pique-niques au cours de l'été. Mais ils sont moins intéressés par le sucre parce que ils réussissent à obtenir du sucre, une substance sucrée qui est sécrétée par leurs sœurs, les larves. Et c'est pour cette raison que les ouvrières n'ont pas besoin de visiter nos boissons, nos fruits, pendant la plupart de l'été. Mais rendu à la fin de l'été, il reste moins de larves dans la colonie. Et pour cette raison, il y a toujours toutes ces ouvrières. Mais maintenant, elles ont faim. Elles cherchent à obtenir du sucre pour satisfaire leurs besoins énergétiques. Et c'est pour ça qu'on a l'habitude d'essayer de prendre une bière ou un verre de jus et il y a une guêpe à l'intérieur.
2: D'accord. Donc, ça explique leur présence beaucoup plus. Est-ce qu'elles sont plus... Parce qu'elles semblent beaucoup plus... Pas violente, là, mais vorace, là. On les sent. Donc, c'est la raison, c'est pour ça. J'avais l'impression que c'est peut-être parce que leur nid, rendu à ce temps-ci de l'année, leur nid est plus gros, qu'elles cherchent. Non, il n'y a rien par rapport au nid?
1: Ben, le nid, c'est vrai que le nid augmente en taille tout le long de la saison, mais c'est ça jumelé avec le fait que les ouvrières cherchent maintenant plus à se nourrir avec le sucre, qui fait en sorte qu'on les remarque plus.
2: D'accord. On parle d'une espèce qui est originaire d'Europe, qui s'est largement implantée dans l'est du pays, beaucoup en milieu urbain. Parlez-moi de cette espèce-là. Qu'est-ce qu'elle a de particulier? Vous me disiez, les ouvrières, c'est elles qui que c'est les femelles.
1: C'est exactement ça. Je devrais préciser que nous avons des espèces indigènes de guêpes aussi, et même une espèce indigène qui devient une sorte de... un problème. Mm-hmm. Mais oui, c'est l'espèce, la guêpe germanique qui est probablement la plus connue pour causer ces problèmes-là. C'est vraiment juste parce que c'est une espèce qui se trouve effectivement en milieu urbain, qui peut même construire ses nids non seulement sous le sol, qui est le plus typique pour les guêpes, mais aussi dans les bâtiments. Alors, on risque d'avoir ces espèces dans nos édifices.
2: Oui. D'accord. Est-ce que... on craint évidemment beaucoup de se faire piquer. Qu'est-ce qu'il faudrait faire rendu à ce temps-ci de l'année si justement, par exemple, je suis propriétaire d'une terrasse et là, je vois que j'ai vu des sacs, là, une espèce d'attrape guêpe, j'ai vu. Comment se protéger des guêpes à ce temps-ci de l'année? Qu'est-ce qu'on fait?
1: Oui. Ben, il y a des pièges qui fonctionnent, mais c'est sûr que ça évite pas complètement le problème. Mm-hmm. Éviter de laisser ouvert des sources de sucre, ça serait la première chose à faire. Mais finalement, si les guêpes viennent explorer, le plus important, c'est, je sais que c'est difficile, mais c'est de ne pas devenir trop agité et d'essayer de rester calme.

0: calme.
1: C'était Jessica Forrest, professeure au département de biologie de l'Université d'Ottawa, qui nous parlait de la saison des guêpes. Elle était au micro de ma collègue Martine Laberge de l'émission Dans la mosaïque. Katia, on va parler de l'artiste Andrew Shaver qui présente son plus récent album.
2: Oui, c'est grâce à son projet Clever Hopes que l'artiste est de retour dans la grande région de Toronto. Lui qui vient tout juste de dévoiler l'album Even Gooder Than Tomorrow, qui se traduit librement à Encore mieux que demain. C'est un album qui reste dans ses traditions musicales. On est dans le country folk, mais il a ajouté un petit soupçon de sonorité jazz avec des trompettes, des saxophones, un chœur aussi qui vient s'ajouter dans certains chansons. Andrew Shaver, qui a été basé à Toronto pendant de nombreuses années avant de déménager à Halifax. Et dans son quotidien, Andrew Shaver est un clown thérapeutique dans un enfant dans un hôpital, oui, pour enfants à Halifax. Et c'est de là qu'est née l'inspiration et les paroles pour cet album. J'en ai discuté avec lui.

0: Le travail comme clown, ça demande d'être présent, d'écouter la personne en face de toi. Pour moi, c'est notamment les enfants. Mm. Et c'est cet esprit de comme ralentir un peu qui m'a beaucoup inspiré dans mes chansons. Parce que je travaille avec des enfants, j'essaie de connecter sur un niveau qui est surtout d'un niveau d'un jeu un peu. Mm-hmm. Et comme j'ai des enfants chez moi, j'ai deux gars, un qui a presque 5, Auden, puis son frère et Sutton qui a presque 1 an et demi. Alors je sors de mon travail à l'hôpital avec des enfants, puis je retourne chez moi avec les enfants qui veulent jouer.
1: Oui, oui.
0: Et il faut que je leur donne de moi comme je donne aux enfants à l'hôpital. Là-dedans, je trouve un nouveau connexion avec mes gars et j'entends les trucs qu'ils disent et je vois tout ça puis ça m'inspire ma créativité, surtout dans les chansons. Je prends des paroles directement de la bouche de mon gars Auden, je les mets dans mes chansons.
1: Ouais.
0: En sans changeant
1: quoi que ce soit.
0: Ouais. Exactement.
1: Ouais. Ouais, c'est intéressant parce que ça aussi, je l'avais noté, votre fils qui devient un peu un écrivain attaché, si on veut, de cet album-là, parce que c'est des petits moments de vie, des choses qu'il a dit, super poétiques aussi. Donc, vous avez trouvé chez votre fils cet élément de poésie qui a inspiré certaines paroles, certains titres de chansons aussi. Oui. Parlez-moi de la relation que vous avez avec leur découverte du monde qui vous a tant fasciné.
0: Auden, il essaie pas d'être poétique, il essaie pas d'être sage, il essaie pas d'être drôle, il est poétique, il est sage, il est drôle. Et pour moi, ça connecte avec le travail d'une clown. Et puis ma vie comme clown, ça fait 25 ans que j'ai fini une école de clown à Paris. Puis j'essaie toujours de comme retrouver cet esprit d'enfance. Alors dès que je suis devenu un père, ça m'a reconnecté comme tout de suite avec cet esprit. Et de là, j'ai commencé à trouver une créativité plus profonde. Surtout cet album Even Gooder Than Tomorrow qui prend le titre de quelque chose Auden a dit comme ça, les paroles exactes.
1: Exact, ouais.
0: Even Gooder Than Tomorrow. Ça veut dire pas que j'écris pas des chansons qui parlent d'un cœur brisé, mais ma cœur brise dans beaucoup d'autres façons maintenant en tant que père. Et j'essaie, comme c'est comme c'est vraiment une lutte à l'intérieur de retenir une image, une sensation de qui j'étais avant, de l'artiste qui était Andrew sans Auden, sans Sutton, même pas sans ma partenaire Mel. Qui était Andrew avant, mais qui est Andrew est devenu qui maintenant?
1: Ouais, transformé.
0: C'est une transformation extraordinaire. Et aussi, il y a le lutte de retenir dans mon amour avec Mel, ma partenaire, qu'on essaie de souvenir qui on était avant qu'on était des parents.
1: Toi qui vas aussi commencer à jouer ces chansons-là en concert parce que la tournée Even Gooder Than Tomorrow approche à la fin du mois de septembre.

0: un retour aux racines, quoi.
1: Ouais.
0: Parce que j'ai pas écrit les chansons dans le studio avec le groupe. Et les chansons sont devenues ça. Alors, j'ai hâte de retrouver les chansons dans leur forme simple, comme ça, en face d'un public.
1: Andrew Shaver qui présente l'album Even Gooder Than Tomorrow où il se dévoile très personnellement mais qui raconte aussi des histoires que je trouve sont un peu universelles pour n'importe qui est devenu parent. Je suis certaine que ce moment où on se questionne sur qui on est après cette transition, comment est-ce qu'on se redéfinit un tout petit peu et le deuil qu'on doit faire de laisser derrière la personne qu'on était. Donc, si ça vous intéresse, vous pouvez voir Andrew en concert ce soir à Wellington, demain dans la région de Kingston et dimanche, ça va être autour de Toronto au Burdock. Donc, quelques occasions là, de plonger en musique avec lui.
2: C'était beau de l'entendre dire comment son fils s'est naturellement associé à ce projet comme écrivain, auteur associé à cet album. Merci beaucoup, Katia, pour cette découverte.
1: Avec plaisir.
2: Et on va écouter maintenant Paradis de Semaine en Semaine.

0: 8h58, paradis de semaine en semaine qui nous amène vers cette fin d'émission. Katia Saint-Jean, on va se laisser avec une suggestion culturelle.
1: Oui, alors que c'est l'arrivée du spectacle Hell's Kitchen à Toronto. Ça, c'est la comédie musicale à succès d'Alicia Keys qui est inspirée de sa vie, de sa musique et de sa communauté à New York. C'est présenté par les productions Mirvish au théâtre CAA and Mirvish. Ça commence aujourd'hui, mais vous avez jusqu'au 25 octobre là, pour en profiter, donc un mois complet. Vous allez trouver les détails au mirvish.com.
0: Merci beaucoup, Katia. Je salue aussi Annie Poulain qui est déjà partie parce qu'elle va essayer d'en apprendre plus sur la campagne municipale à Port Hope. Elle est sur le terrain pour aller parler à des gens parce qu'on veut parler de cette campagne municipale non seulement à Toronto, mais vraiment dans toutes nos régions. Et donc, Annie qui reviendra plus tard dans la saison pour nous parler de ce sujet-là. Il y a d'autres sujets que la salle de nouvelles va surveiller aujourd'hui, notamment une grosse annonce de la Ligue professionnelle de hockey féminin. Et je voulais dire merci au reste de l'équipe, Catherine, Adjani, Andrea. On se retrouve demain dès 6h10.
2: Ici Madeleine Lemorin, les usages de l'eau sont peu contrôlés au Québec et l'enjeu ne figure pas dans les priorités des partis en campagne électorale. 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
5: Bonjour, ici Ernst. Je dis bienvenue à ce bulletin d'information. Mon carnet 17 préparé à la possibilité que Donald Trump ordonne une invasion armée du Canada au cours de la dernière année. Le premier ministre a fait cette révélation dans le cadre d'un entretien à New York Times. Il a questionné par Radio-Canada. Le bureau de McCartney explique qu'il est de sa responsabilité en tant que premier ministre de faire évaluer tous les scénarios possibles et qu'il serait irresponsable de ne pas s'y préparer. En janvier, le Globe and Mail avait déjà évoqué que les autorités canadiennes avaient discuté de la stratégie à adopter en cas d'attaque américaine. Et puis, le conseil municipal d'Ottawa a adopté hier une motion pour renommer l'avenue Trump, nommée d'après le président des États-Unis il y a plus de 20 ans, alors qu'il était un magnat de l'immobilier new-yorkais. Une première tentative avait échoué en 2021. Le quartier où se trouve l'avenue Trump a été construit entre la fin des années 90 et le début des années 2000. De nombreuses rues doivent leur nom à des sites emblématiques, à des lieux et à des personnes de la ville de New York. Entre-temps, Donald Trump va recevoir aujourd'hui le président chinois Xi Jinping à la Maison-Blanche. Le président américain a accueilli en grande pompe son homologue chinois à son arrivée en avion hier soir. Avant même leur rencontre, le secrétaire américain au Trésor a annoncé une prolongation de la trêve commerciale entre les deux pays jusqu'en janvier. Notre correspondant en Asie, Philippe Leblanc, a plus de détails.
6: C'est au son de la musique militaire que le président chinois Xi Jinping a posé le pied sur le tapis rouge à sa sortie de l'avion. Donald Trump s'était rendu en personne à la base aérienne Andrews pour accueillir le dirigeant étranger. Les présidents des deux plus grandes économies de la planète vont se retrouver ce matin pour des pourparlers qui auraient porté fruit avant même d'avoir commencé. Sur les ondes de Fox News en soirée, le secrétaire américain au Trésor, Scott Bessent, a affirmé que Washington et Pékin vont prolonger jusqu'en janvier prochain la trêve commerciale qui devait venir à échéance le 10 novembre. Cette prolongation, que Pékin n'a pas encore confirmée de son côté, suspendrait l'escalade des tarifs américains ainsi que l'imposition de restrictions chinoises sur les exportations de terres rares. Scott Bessent suggère aussi de créer un mécanisme de dialogue entre les deux puissances sur les risques liés à l'intelligence artificielle. Il précise que les deux pays pourraient ainsi se prévenir d'incidents touchant leur sécurité nationale. Outre le commerce et l'intelligence artificielle, les sources de tension qui continuent d'opposer la Chine et les États-Unis, dont la vente d'armes américaines à l'île démocratique de Taïwan, devraient être au menu des discussions entre les présidents Xi Jinping et Donald Trump.
7: Ici Philippe Leblanc, Radio-Canada, Taipei.
5: Une marche de solidarité à la Première Nation de Gracie Nerouz a eu lieu hier à Toronto. Des centaines de personnes étaient rassemblées pour exiger justice face à l'empoisonnement historique au mercure de cette communauté dans le nord-est de la province. Lonan Charpentier nous en dit plus.
8: The Dryden Mill, they need to shut it down.
9: Les manifestants ont une demande claire, que l'usine de pâte et papier Dryden soit fermée complètement. Ça fait longtemps qu'on se bat. La papeterie n'a aucune empathie, affirme Adrian Geekic, venu directement de Grassy Narrows. Dans les années 60, la papeterie Dryden a déversé presque 10 tonnes de mercure dans les rivières English et Wabigoon qui traversent cette communauté. L'usine a cessé d'utiliser du mercure, mais les concentrations mesurées dans l'eau n'ont pas diminué de façon significative depuis les années 1980. On évalue que 90 % de la population a été intoxiquée au mercure.
10: Those people should have justice.
9: L'usine de pâte et papier affirme respecter toutes les exigences applicables. Selon Elisabeth Bruin, l'entreprise agit de mauvaise foi.
11: Les enfants naissent encore avec l'empoisonnement au mercure.
9: Un porte-parole du ministère ontarien de l'Environnement affirme que son ministère dirige la prochaine étape du processus d'assainissement. En 2017, l'Ontario avait promis 85 millions de dollars pour nettoyer les rivières.
11: Il y a beaucoup de beaux mots qui sont dits à cette fin, mais ensuite on ne voit pas d'action qui suivent ces paroles.
9: La même année, Ottawa avait promis de construire un centre de santé pour les victimes. Son ouverture est prévue l'année prochaine. Ici Lounana Charpentier, Radio-Canada, Toronto.
5: Si le drapeau franco-ontarien a un marché plutôt restreint, les produits dérivés qu'il aborde jouissent d'un certain succès commercial. La boutique franco de l'Association canadienne française de l'Ontario du Grand Sudbury est le distributeur officiel du drapeau franco-ontarien. Selon la directrice générale de la CFO, Karine Tellier, c'est surtout les produits dérivés qui se vendent bien.
12: On peut aimer le drapeau franco-ontarien, mais pas nécessairement avoir une place pour afficher le drapeau chez nous, t'sais, qu'on soit dans un appartement ou une maison. Des fois, on n'a pas la place pour ça, mais une petite gommette qu'on peut mettre sur une bouteille d'eau, mettons, ça, c'est tout à fait possible. Fait qu'on a des gommettes de tous les genres. On a des tatouages temporaires qu'on peut mettre. Ça, c'est plutôt nos grands vendeurs qu'on a.
5: Dans les bonnes années, la CFO peut vendre à plus de 15 000 petits drapeaux en papier et entre 7 000 et 12 000 tatouages temporaires. En terminant, le gouvernement ontarien fait marche arrière dans le dossier du recyclage des pneus. La province avait réduit les cibles de recyclage en janvier 2025, mais elle est revenue sur sa décision dans l'espoir de remédier aux accumulations de pneus usagés à plusieurs endroits dans la province. Voilà, c'était les informations.
13: Ce matin, on se fait du bien. Il y a des matins comme ça où on en a particulièrement besoin. Alors, notre invité va nous offrir au cours de cette demi-heure deux pièces au piano tirées de son album Mirador, à paraître demain. En voici une première, c'est la pièce titre. Ensuite, il vient s'installer au micro. C'est Jean-Michel Blais.

0: C'est magnifique. Jean-Michel vient me rejoindre. Vous venez d'entendre la pièce-titre du quatrième album apparaître demain, Mirador, version piano solo, alors que la version de l'album est assez différente. Et on va vous faire écouter quelques extraits de cet album-là. Salut Jean-Michel.
1: Bon matin.
0: Bonjour. C'est cette mélodie-là qui t'a hanté pendant des années?
1: Eh oui. C'est vrai. OK, c'est vrai, t'as fait des recherches.
0: En fait, j'ai quelqu'un qui a fait des recherches.
1: J'étais pas vrai.
0: Hey, on a trouvé plein d'affaires sur toi, là.
1: Ouais. Écoute, oui, ça fait un bout. J'ai retrouvé, tu sais, quand je commence un album, je fouille dans des extraits, puis j'ai à peu près 400 extraits, je remonte très loin. J'ai retrouvé c'était une vieille affaire à la guitare, en fait, et moi qui chante. Aucune idée. Ça sortait d'où, mais ça fait un bout.
0: Des paroles?
1: Des dada. J'ai jamais réussi. Okay. Ben, je marmonne des paroles, puis là, après, j'essaie de trouver un sens. C'est un peu ça, mais là, j'ai arrêté avant cette étape-là pour l'album. Mais, non, c'est ça. Fait que oui, ça m'a hanté dans le sens qu'elle revenait constamment. Ça a jamais été le bon moment. Des fois, en tout cas, c'est ma position comme artiste à date. Moi, je découvre moi-même comment ça marche. Mais on dirait que quand j'écoute ces 400 extraits-là, des fois, je retrouve le même petit bout, comme à des mois, des fois des années d'intervalle.
0: Là, tu fais, OK, ça veut dire que ça me trotte dans la tête.
1: J'ai l'impression que c'est quelque chose qui est là, qui essaie de se matérialiser à travers moi. Tu sais, moi, j'ai l'impression d'être un passeur plus qu'autre chose. Tu sais, des fois, je prends l'image de l'archéologue qui, je fouille, j'improvise, je gratouille, puis là, un moment donné, je trouve un os, puis là, un moment donné, je mets ça ensemble, je suis comme, OK, on a quelque chose. Oui, en il me semble qu'il manque une patte, fait qu'on va le sortir au prochain album. Tu sais, c'est un peu ça.
0: C'est intéressant.
1: C'est un peu ma vision, là.
0: Et ton travail d'archéologue, ça me fait. Ben, que la façon dont tu l'exprimes là, tu fouilles des affaires, ça me renvoie tout de suite au texte, à un des textes d'accompagnement de ton album, où, bon, Mirador renvoie un lieu imaginaire dans mon sous-sol en tapis commercial. Puis là, il y a plein d'affaires, un orgue électrique au rythme latin, un tuyau de balayeuse pour microphone, un VHS de danse sociale, une cassette de musique du monde, une flûte en plastique modulable, un globe terrestre lumineux, des partitions de chorale de mariage. Ça, c'était ton sous-sol?
1: Oui. C'est quoi, ça a l'air si foggy que ça?
0: Non, mais on est plusieurs à avoir eu des sous-sols comme ça, là, mais
1: c'était un ramassis.
0: Sympathique d'avoir ça comme en tête quand on t'écoute.
1: Oui, mais ce qui était spécial, c'était à l'époque, on n'avait pas Internet. Là, fait que c'était ça. C'était ça, ma connexion au monde, en fait. Au monde. Puis même au passé, j'ai envie de dire. À travers, des fois, là, je pouvais longtemps, genre, zoomer. Ben, avec mes doigts genre sur une photo, ça bougeait pas, dans une encyclopédie, puis m'imaginer vraiment à l'époque, tu sais, je me souviendrai toujours, justement, il y avait une photo des Andes là, sous l'article Andes, tu sais, je passais beaucoup de temps à regarder cette photo là, tu sais, il y avait cette capacité là, je pense qu'on la perd un peu en vieillissant, à faire beaucoup avec peu, tu sais, puis en tout cas moi j'invite, en tout cas c'est ce que moi j'ai découvert dans cet album là, puis c'est un peu le message, tu sais, de retrouver l'enfant, du moins le regard de l'enfant en soi, qui voit 50 possibilités à un seul objet, puis souvent même pas la fonction principale nous, comme adultes, on détermine.
0: Sur balayeuse comme micro. Mais, OK, on va revenir à cette question des angles, OK, parce que c'est très, très présent dans ta vie et dans cet album-là. Mais dans ce sous-sol, enfant et adolescent, il y avait toi qui découvrais peu à peu ton identité queer et toi qui vivais avec le syndrome de Gilles de la Tourette.
1: Ouais.
0: C'est quand même beaucoup, là. Pour un, je sais pas, de l'extérieur, ça semble beaucoup.
1: C'est un super bon point que tu amènes parce que de l'extérieur, moi, de l'intérieur, je me rendais compte de rien. Je sais pas si tu comprends. Tu sais, j'ai jamais été bully, là. Genre, j'ai vraiment eu une super enfance. C'est, je prends tout le temps l'exemple quand mon voisin Simon, il venait sonner, puis t'es comme, Jean-Mi, tu veux-tu venir jouer au hockey? Puis ça me tentait pas. Moi, je préférais, mettons, rester tout seul. Puis je me demande si, puis là, no offense, Simon, si tu écoutes, mais s'il m'avait invité à aller voir une exposition, peut-être j'aurais dit oui. Tu sais, c'est ce qui se présentait autour de moi, ça m'allumait pas. Mais je pense pas que je fuyais le monde. Tu sais, mais il y avait peu. Tu sais, il y avait pas eu de coming out encore. Il y avait, tu sais, fait que tout ça, c'était du vécu. Comme j'avais des tics pour moi jusqu'à 20 ans, 21 ans, jusqu'à ce que j'ai mon syndrome, j'avais pas.
0: C'était ça la manifestation principale, c'était l'éthique?
1: Oui, moi, j'ai jamais eu... Il y a un 10% là, où tu vas comme vocaliser. Moi, j'ai fait beaucoup de bruit puis de son. Là, le fameux petit chien qui cille en classe, c'était génial. Mais surtout pour mes collègues. Mais ça s'est toujours bien passé. J'ai été très, très bien entouré puis chanceux. J'ai juste eu des tics puis j'étais comme asexué jusqu'à un certain âge. Tu sais, fait que je le vivais bien, mais quand même, tout ce que je vivais passait par les arts, par la musique.
0: Mais c'est ça, par mon intérieur.
1: Oui, mais sans le savoir. Tu comprends? Sans le savoir, dans le sens que moi, je le vivais pas comme... J'étais pas ostracisé, puis... Tu sais, fait que c'était un safe space, mais... mais un peu, c'est imaginé, je sais pas, je sais pas comment le dire plus.
0: Et l'album aurait pu s'appeler, de ce que j'ai lu dans le Devoir ce matin, sur le site web, La Chambre des Possibles.
1: Oui, d'ailleurs.
0: Ça, c'est cool.
1: Ben oui, puis c'est devenu le titre de la dernière pièce qui ouvre. Je trouvais que c'était plus intéressant que de renfermer, parce que le Mirador, ce que j'aime, c'est cette notion, c'est l'antithèse d'un sous-sol peu éclairé. C'est,
0: exact.
1: C'est un belvédère, t'as une vue sur ce qui t'entoure, puis pour moi, c'est ça, c'est que par l'art, il y avait cette capacité-là de m'élever et de me connecter avec quelque chose qui me dépasse. T'sais.
0: Jean-Michel Blais, avec toi, là, OK, on te prend jamais après un album où on t'avait laissé avec l'album précédent. Avec un nouvel album, là, t'es jamais où on t'attend. Premièrement, c'est notre erreur. On devrait jamais t'attendre quelque part. On devrait jamais faire ça avec les artistes, mais on le fait. Alors, premier album, c'était comme wow, simple, enregistré dans ton appart. On entendait les bruits dehors, on entendait les pédales, tout ça. Un deuxième, un peu électro, un peu plus ambiant. Après ça, Obad. Moi, j'ai jumpé là, à Obad. Là. Je m'attendais pas à du médiéval, ménestrel, un petit peu...
1: Moi non plus.
0: Toi non plus. Après ça, il y a eu collaboré avec une harpiste électro, pardon. Puis là... Tu qualifies cet album Mirador de maximaliste et voici comment l'album commence avec la première pièce qui est Muse.

0: Les cœurs?
1: Ouais.
0: Ça vient d'où, les cœurs?
1: Ben, la vraie origine, c'est que moi, je travaillais sur vraiment un autre projet quand mon réalisateur, Devin Bate, qui réalise Jeremy Dutcher, entre autres, c'est comme un artiste comme ça, un peu, tu sais, comme très, très ouvert sur plein de genres, des mélanges de genres, t'sais. Puis il me dit, pourquoi t'écris pas pour cœur, Jean-Michel? Je dis, mais voyons, pour cœur, c'est comme si je comprenais pas trop le délire. Puis honnêtement, une nuit a passé, puis là, ça l'a comme débloqué quelque chose, puis ça m'a ramené tout de suite. C'est ça qui m'a ramené à mon enfance, parce que mon père chantait dans un chœur, on avait justement des parties en maison, il chantait des mariages. Moi aussi, j'ai commencé comme ça dans les mariages, les funérailles aussi, puis je chantais dans un chœur de Thésée, puis au conservatoire.
0: Dans un chœur de?
1: Excuse-moi, les chants de Thésée, c'est une ville en France où c'est très catholique, là, mais c'était très, mon enfance a été très catholique jusqu'à 18 ans, jusqu'à ce que je me rends compte, c'était très incompatible avec mon orientation sexuelle.
0: Ouais, c'est ça.
1: Mais, puis oui, c'est des chants, c'est très minimaliste, en fait, c'est répétitif. C'est la musique, je pense, j'ai extirpé de ça, puis le côté sacré, le côté aussi très, la transe que tu touches à chanter, puis c'était très complexe au niveau des voix avec des solos. Fait que j'ai une pièce, l'album qui rit, justement, qui est un peu dans cette vibe-là, l'espèce de roulement. Fait que le cœur, puis ce qui m'a fait capoter, c'est vraiment cette idée-là que, tu sais, sur Obad, j'ai touché à des humains qui jouaient des instruments. Ça, je trouvais ça incroyable de dire, attends, là, il y a un peu de laine, du bois, de l'acier, des humains qui gossent après ça, puis on fait quelque chose d'hallucinamment beau. Je me suis dit, mais là, on enlève ça, puis on est l'instrument. On est la cage de résonance et les cordes vocales. Je trouvais qu'il y a quelque chose de tellement universel. C'est pour ça qu'il n'y a pas de parole, d'ailleurs. Quelque chose de tellement, j'ai envie de dire, démocratique, du chant. Que tout le monde chante sur Terre. Puis je trouvais que ça pouvait venir nous chercher. Et c'est fou, là. Tu mets des humains ensemble, tu leur donnes des notes, ça fait un accord. Moi, je trouve ça magnifique.
0: Et qu'est-ce que cette expérience avec des corps chantants t'a amené à faire dimanche passé?
1: Ah oui. Écoute, c'est un organisme vraiment bien qui s'appelle Polyphonie. Ils font ça, ils vont prendre des artistes, plus ou moins connus, puis ils vont monter une toune avec eux. Tout le monde est bienvenu, chanteur amateur. Puis c'est impressionnant. En dedans de 3-4 heures, on monte une pièce. L'artiste arrive à peu près à mi-chemin. Fait que Samuel, qui est le chef de chœur, on se connaît d'amis interposés. Puis ça fait longtemps qu'on voulait travailler ensemble. J'étais comme, ben, je pense que c'est l'occasion idéale. Là, il y a un album de chœur qui sort. C'était un défi pour eux aussi, parce que pour la première fois, il n'y avait pas de parole. Puis pour la première fois, ça s'est tellement bien passé, puis faisait tellement beau. On était au Robin des Bois, au cœur du parc La Fontaine. On a roulé le piano dehors, puis on a offert ça aux passants, une espèce de flash mob. Puis ce qui était magnifique, c'est que les gens se sont agglomérés. Puis vu que c'est du chant, comme je disais un peu tantôt, les gens se sont aussi mis à chanter. Bref, la ligne était plus claire entre qui participait à l'activité, qui observait. Puis on a pu chanter ça ensemble, chanter Ulysse. Ça a été un haut moment de simplicité, de collectivité.
0: On va écouter un extrait que tu as bien voulu partager avec nous.

0: Vous étiez autour de 200?
1: Ouais, ouais, ouais. C'est impressionnant comment ça marche. Moi, je l'avais fait avec Safia Nolin à Noël. Puis on avait, je pense qu'on était un nombre équivalent dans une église cette fois-là. C'est vraiment un beau phénomène.
0: Si vous nous écoutez et vous êtes passé par là, écrivez-nous là, pour voir ce que vous avez ressenti. N'hésitez pas à le faire.
1: Mais je vous dis Polyphonie, je les plug parce qu'ils sont vraiment hot. Ça s'appelle, c'est le collectif Joie. Puis eux, c'est ça leur but, c'est d'intégrer justement par la collectivité, la connectivité, la beauté, d'être ensemble.
0: Mm-hmm. Tantôt, quand je t'ai parlé d'Obad, que ça m'avait surpris, que je t'attendais pas là, t'as dit, moi aussi, ça m'a surpris. Quand t'as sorti ton premier album, ça fait 10 ans d'ailleurs.
1: C'est vrai, bonne fête.
0: Bonne fête. Savais-tu que t'allais aller dans toutes sortes de directions? Qu'est-ce que tu savais de qu'est-ce que t'étais artistiquement?
1: Moi, je savais même pas que j'allais lâcher ma job de prof de cégep comme éducateur spécialisé. Puis je savais pas que j'allais faire de la musique pour ce bout-là de ma vie, en tout cas. Et je sais même pas encore. Tu sais, il y a quelque chose de... C'était tellement pas prévu. C'est tellement mes amis qui m'ont dit, là, faut que tu mettes ta musique en ligne. Puis il y avait quelque chose de l'inédit, là, pour moi. Ça, c'était pas possible. Je pense que c'est même devenu... j'ai des amis qui m'ont dit, là, Jean-Mi, c'est irresponsable, en fait.
0: Je les aime, tes amis ont raison de nous priver de ça.
1: Ben, j'aime l'équation 2+2=5. Là, tu sais, j'ai l'impression que tu mets des gens ensemble. Puis moi, là, je répète là, tout le temps, je ne suis que la partie visible d'un énorme iceberg. On est une équipe incroyable, énorme, qui travaille un peu partout sur la Terre pour que ça se passe. Moi, je suis juste le nom, je suis la face. Mais,
0: qu'est-ce que tu veux dire, une équipe énorme?
1: Mais je veux dire, j'ai une maison de disques à Londres, une maison de disques à Toronto, j'ai des tourneurs en Amérique du Nord, au Québec, en Europe, en France. Puis, je veux dire, dans chaque équipe, là, je viens de signer avec un éditeur international basé à Paris. T'sais, c'est comme, c'est fou. Il y a du monde. Tous ces gens-là qui croient au projet puis qui essaient de faire comme émerger, se répandre, connecter ça avec plus en plus de monde. Moi, je trouve ça magnifique de voir tous ces gens-là qui se dédient à ça. Ça me dépasse. Puis je pense, c'est pour ça que je prends une posture de modestie. C'est vraiment comme ça que je le vis. Puis même au niveau de l'inspiration, tu sais, on parlait de l'étonnement par rapport à Obad. Mm-hmm. Tu sais, je savais pas ce qui s'en venait. Puis je pense que j'ai pris une décision après Il. J'étais le comme premier. Soit je fais mon premier soit que je fais du piano tout le temps, des pièces de 2 minutes 30, 3 minutes, ça fait des listes d'écoute en ligne, c'est ou je suis comme bon, tant qu'à me plonger là-dedans, je vais m'y mettre, je vais oser, je vais essayer de me surprendre puis des fois je me dis j'essaie d'aller chercher le cours que j'ai pas fait à l'université ou au conservatoire puis c'est comme si chaque album devenait un peu un examen de fin d'année.
0: Un nouveau cours, un nouveau mémoire musical, quelque chose.
1: Ouais.
0: Dans cet album-là, il y a des instruments andins.
1: Mm-hmm.
0: Parle-moi de la place. Est-ce que, parce que tantôt tu parlais, Jean-Michel Blais, dans ton sous-sol d'enfance, les encyclopédies, le mot ande, la grande photo. Est-ce que c'est là que ça a commencé, ton désir de ça?
1: C'est drôle parce qu'on est à Radcan, mais il y avait des concerts complets diffusés quand j'étais petit à Radio-Canada. Puis sur ma radio cassette à la maison, j'avais enregistré un concert de musique des Andes. J'ai jamais réussi à le retrouver d'ailleurs si quelqu'un y arrive. Ça devait être en 1992. Puis écoute, je l'ai tellement réécouté. La cassette marche plus là, tu sais. Il y avait, je l'ai plus en fait. Mais je suis tombé en amour avec cette musique là. Puis ensuite, on a découvert, il y avait un groupe qui jouait dans le Vieux-Québec. Fait quand je montais avec mes parents, on allait toujours les voir. Puis là, de fil en aiguille, il y a eu les Cités d'or aussi qui sont arrivés, qui se passent dans les ans. Fait que ce mélange là, ça a vraiment allumé une fascination pour moi. Puis quand j'ai eu la chance, à 16 ans, je suis parti. Bon, au début, c'était plus l'Amérique latine, Nicaragua, Guatemala, je suis allé faire du bénévolat. Puis après ça, je suis allé en Argentine étudiant en psychologie à Buenos Aires. Et de là, j'ai remonté la Cordillère des Andes à partir de Salta. Puis j'ai été fasciné par le peuple que j'ai rencontré et sa musique. Aussi, tu sais, en Bolivie, là, surtout Pérou, il y a quelque chose de tellement... universel. J'ai l'impression que c'est connecté avec le ciel parce qu'on est en altitude aussi. Puis petit à petit, je suis traversé la Cordillère des Andes. Puis c'est quelque chose qui... Je sais pas, quand je suis là, j'ai les yeux pleins d'eau. Il y a quelque chose qui m'émeut profondément.
0: Tu l'expliques-tu?
1: J'ai fait une petite réflexion, oui.
0: Mm-hmm. Est-ce que tu étais un âne dans une autre vie?
1: C'est intéressant. Moi, j'ai vraiment une version très analytique, musicologue. Mais c'est un peu peut-être trop technique, tu me couperas si c'est plate, là, mais c'est que la musique des âmes est basée beaucoup autour de la gamme pentatonique, la gamme à cinq, les notes noires, en fait, sur le piano, si on veut simplifier. Okay. Puis c'est comme un squelette qui est sous-jacent à plein d'autres gammes, puis qu'on retrouve aussi, entre autres, dans la musique traditionnelle, la musique celtique. Mm. Puis chez nous, il y avait beaucoup de musique trad aussi. Mm. Fait que j'ai l'impression que il y a quelque chose, de, encore une fois, d'universel et de sous-jacent. Fait que ça vient vraiment me chercher. Puis je pense que ça vient chercher beaucoup de monde. Beaucoup, en Asie, la musique aussi, elle tourne beaucoup autour de cet arrangement-là, mm-hmm. de cinq notes. Fait que j'ai l'impression qu'il y a quelque chose, on dirait, d'éternel. Ou de, je dis sous-jacent, parce qu'on dirait que c'est là depuis très longtemps dans l'histoire de l'humanité.
0: C'est comme un peu toutes les religions qui ont à quelque part les mêmes bases, les mêmes deux, trois bases qu'on retrouve, exactement. Peu importe, que ce qu'on se demande, comment ils ont fait pour communiquer ces idées-là.
1: Oui, puis peut-être qu'ils n'ont jamais, parce que peut-être ça fait juste comme... Exact, ça émerge émerger. De notre essence d'humain. Puis j'ai l'impression que moi, c'est avec ça que je connecte. Mais là, écoute, c'est... Faudrait demander à un musicologue, là, plus d'informations.
0: T'as l'air quand même assez bien parti pour faire ton analyse de ça. OK, l'album Mirador sort demain. Jean-Michel Blais, tu nous as fait une première pièce au piano qui était Mirador en version solo dépouillée. On a entendu Muse dans une version vraiment avec les chœurs et tout. Là, on va entendre ce dont on vient de parler dans une pièce qui s'intitule Carnavalito.

0: OK, attends. Qu'est-ce que tu viens de me dire?
1: Je disais juste que le beat, le rythme que t'entends, quand j'étais jeune, j'avais cette orgue électrique-là avec des petits beats de rumba, de tango intégrés. Oui. Fait que je suis allé rechercher ces rythmes-là.
0: Un petit casio, genre?
1: Ouais, mais tu sais, comme... Vraiment, c'était vraiment, j'ai envie de dire vraiment quétaine, là. Désolé, maman, c'était son orgue, mais puis s'il y avait ces petits beats-là, parce que c'était très présent aussi, la musique latine. Bon, mes parents ont fait de la compétition de danse latine, danse de sociale. Tu sais, fait que rapidement, j'ai dansé aussi. C'est pour ça qu'il y a beaucoup de danse dans cet album-là. La pavane, c'est une danse, ça. Mm-hmm. Ici, Carnaval et tout, c'est une danse, c'est des ondes. Puis, je suis allé rechercher ces petits rythmes-là, parce que je suis pas un percussionniste, mais je trouvais ça intéressant, le côté nostalgique de ces vieux sons-là, mm-hmm, d'orgue.
0: On a plein de courriels, plein de messages. Ah, okay. Colette nous écrit, j'adore Jean-Michel et sa musique, tellement hâte de le voir à Ottawa en mars. Mm-hmm. Parce que là, il y a une grande tournée, évidemment, qui s'en vient. Clémence nous écrit, j'écoute l'extrait de la pièce Muse en tenant mon bébé Louis, de 2 mois et demi, qui dort paisiblement dans mes bras. Je le regarde et je verse une petite larme, comme cet extrait est magnifique. J'ai hâte qu'il se réveille afin de lui faire découvrir ses sons.
1: Non, c'est beau,
0: ça. Oh là là. Sophie, merci pour ce moment de douceur avec Jean-Michel, que j'aime beaucoup. En deuil de ma maman, ça me fait pleurer, mais ça fait aussi du bien. Ah, il y a plein d'affaires. Ça fait tellement du bien, nous écrit Véronique, d'entendre du piano ce matin, le souvenir du spectacle surprise de Jean-Michel dans les ruines de la vieille pulperie de Chicoutimi au festival La Noce me revient directement en tête. Merci pour la douceur. OK, comment une engueulade entre tes amis est devenue une pièce douce en plus, Jean-Michel?
1: Je savais pas que tu savais ça, comment ça s'est rendu. C'est parce que j'étais chez des amis que je ne nommerai pas.
0: T'es bien plate!
1: Ouais, mais par respect.
0: Oui.
1: Puis, et ça va bien aujourd'hui, ils sont ensemble, ils ont un bébé, ils attendent un deuxième. Ça se passe bien, juste pas en apparence. Mais c'est juste que j'étais là, je faisais de la musique puis avec eux. Puis le ton s'est mis à lever, puis là, ils sont allés dans la cuisine, c'était comme vraiment intense. Fait que je savais comme plus trop où me mettre. Je me suis mis au piano, puis je me suis mis à gosser des accords. Et là, est née cette pièce-là. Moi, j'essayais de faire diversion. Finalement, c'est étrange parce que c'est comme ça que des fois que ça marche là. Et sortir une pièce qui est à l'inverse, tu parles de querelle, tu sais, c'est, tu t'attends à une pièce
0: qui
1: c'est d'une douceur parce que je pense que c'est justement, c'est ce qui apaise la querelle, c'est ce qui nous détend. Puis je trouvais que querelle, il y avait quelque chose de cute parce que querelle, c'est un peu enfantin, finalement, c'est un peu futile, tu sais. Puis, fait que des fois, la musique sublime, tu sais, un peu comme dans les courriels, tu disais, des fois, ça participe à la vie, ça interagit avec ce que nous, on vit comme humains, ça provient d'eux et ça y retourne, tu sais. Fait que, querelle, c'est né là.
0: On en écoute un extrait.

0: Ben, ça donne le goût de se chicaner quand Jean-Michel Blais est dans la maison. Pour ce que ça donne quelque chose comme querelle. OK. Où est-ce que je vais après ça? OK. Mirador, c'est vraiment un projet 360. Là. Mm-hmm. C'est de la vidéo. J'ai viens de voir une vidéo de d'une douzaine de minutes sur Nowness. D'ailleurs, je suis très impressionnée que tu collabores avec eux. J'adore ce site.
1: Moi aussi, je suis dédié à l'art. C'était comme ma bonne nouvelle ce matin.
0: Il y a plein de clips de toi, mais là, il y a ce film-là de 12 minutes. On invite les gens à aller voir ça. C'est vraiment beau avec, entre autres, Évelyne Brochu. Mais ce qu'on essaie de condenser ton album à travers un film, c'est magnifique. Il y a deux vinyles qui vont sortir, un jaune et un rouge. Oui. Un rouge pour le Canada?
1: Ben oui, parce que ma maison de disque à Toronto voulait faire différent, puis j'étais bien d'accord avec ça. Fait qu'on a pris les couleurs thèmes de... On disait, j'essaie d'éviter de dire que le drapeau du Canada est rouge. Mais oui, fait qu'on a choisi
0: surtout
1: le rouge pour le Canada.
0: Surtout que je t'ai vu à la Saint-Jean, drapé du drapeau Fleur de Lys. La Fleur de Lys maquillée d'en face comme un patriotique incroyable. J'ai adoré cette image-là de toi à Laval, à la Saint-Jean de Laval. C'était beau.
1: J'aime bien la Saint-Jean.
0: Est-ce que tu penses que les gens vont découper la couronne?
1: Hey! J'ai aucune idée. C'est la discussion autour qui m'intéresse davantage. J'imagine vraiment des enfants qui veulent la découper,
0: parce
1: des parents qui disent non.
0: Parce que le vinyle et le CD aussi?
1: Mais tiens, elle se retrouve un peu plus petite. Fait que ça prend une très petite tête.
0: On pourra découper une couronne.
1: Mais parce que c'est ça, sur le cover, il y a cet enfant-là avec la couronne qui s'est faite lui-même, qui est à l'image de comment quelqu'un, un bout de papier, tout à coup, t'es rendu le roi d'un royaume. T'sais. Puis on peut la découper. Est-ce que vous le ferez? Est-ce que du monde va arriver en show avec une couronne sur la tête?
0: Oh,
1: I don't know. Je ne sais pas. Je sais pas, mais je trouvais ça intéressant de poser la question.
0: Des shows, il y en a plein. Alors là, tu files à Waterloo après, parce que tu as des spectacles un peu en rodage, là, si je comprends bien. Mais tu sais, Sainte-Geneviève, Val-Morin, Berlin, Londres, Utrecht, Paris, Toronto. On a juste choisi quelques dates. Là. Ça, c'est juste dans les prochains mois. Puis après ça, ça part en 2027. Il y aura plein de dates. Un concert augmenté de Mirador dans le cadre du Festival de jazz le 27 juin. OK, il faut que tu nous parles d'Ulysse parce qu'on va se quitter avec la pièce Ulysse. Je répète, les deux pièces que Jean-Michel vous font ce matin sont dépouillées, sont uniquement piano, alors que les versions sur l'album Mirador qui sort demain sont plus maximaliste, avec orchestration et voix, ces chœurs magnifiques. Mais là, c'est quoi cette nuit-là que t'as passée dans une cellule?
1: Ah, ça, c'était pas supposé se rendre sur les sondes, merde! écoute, on s'en reparlera lors de...
0: Donc, il y a eu en Estonie
1: c'est
0: un moment...
1: C'est pas ce que vous pensez, je tiens à dire, j'ai pas été arrêté, là. Non. C'est vraiment pas ça qui s'est passé.
0: C'est en Estonie, donc pendant ce moment où tu flottes entre ce qui est la réalité et ce qui est le monde imaginaire, tu crées Ulysse, c'est comme ça que cette pièce-là s'est créée?
1: Ouais, ben c'est... En revenant justement à mon enfance, je suis revenu, je pense, à l'archétype des héros. C'est pour ça Ulysse, c'est pour ça aussi... je sais pas, puis en plus, c'est là... Christopher Nolan vient de faire un film là-dessus, fait que ça nous aide beaucoup, mais j'ai l'impression que c'est ça. Puis l'album, c'est un peu ça. Chaque pièce est comme une île qu'on découvre, un petit conte en soi, comme si l'album était un recueil de contes. T'sais. Puis Ulysse, c'est un peu le héros qu'on est ou qu'on... Puis c'est un héros anti-héros. T'sais, même Nolan était critiqué sur comment il l'a rendu, mais c'est quelqu'un aussi qui est plein de défauts, puis t'sais, qui est plein de force et de faiblesse. Puis j'ai l'impression que c'est cet archétype-là, c'est ce héros-là en nous que je nous invite à retrouver.
0: T'sais. Alors, tu seras mon Ulysse? Ce matin, j'ai toujours cherché mon Ulysse.
1: Juste ici.
0: Pénélope cherche son Ulysse, il est là. Va t'installer au piano. Jean-Michel, merci infiniment d'être venu passer cette demi-heure avec nous. Et Janie nous écrit, j'étais au parc dimanche pour travailler sur mon ordinateur au soleil, tout près du Robin des Bois. J'avais mes écouteurs pour être concentrée, puis j'ai remarqué le piano et les voix. J'ai finalement choisi de m'arrêter pour écouter. C'était sublime. Je me suis trouvée chanceuse d'avoir choisi de m'installer là au hasard et d'avoir accès à cette beauté. L'album Mirador sort demain de Jean-Michel Blais.

0: Jean-Michel Blais. Merci infiniment d'être passé, Jean-Michel. On nous écrit « Quelle belle pièce remplie de douceur, le monde en a tellement besoin. » Et c'est ce qu'on s'est dit, la magie de la vie fait en sorte que des matins où on a des petites et des grandes peines, ben il y a du monde comme Jean-Michel Blais qui s'immisce dans nos vies, puis qui sublime tout ça. Comme grand nombre d'entre vous, j'ai été très ébranlée par les accusations d'utilisation de l'intelligence artificielle concernant le livre « C'était ça ou mourir hein? ». Et comme plusieurs d'entre vous, mon premier réflexe a été de ne pas y croire. Et d'ailleurs, à ce moment-ci, peut-être à jamais, on saura probablement pas si c'est l'œuvre de l'IA ou de l'auteur lui-même pour ce livre-là. Mais depuis, il y a des accusations accablantes de plagiat qui ont fait surface. Et comme vous, ma confiance est très, très ébranlée. Et on a de la peine. Et ce matin, mais plus largement, on va se faire deux têtes sur le monde de la création littéraire à l'ère de l'IA. Et on a deux personnes parfaites pour nous y voir, pour y voir plus clair à travers tout ça. Mike Finnerty, bonjour.
1: Bonjour, Pénélope.
0: Pascal Lévesque, bonjour.
2: Bonjour. C'est de la pression, là, deux personnes parfaites.
0: pour moi. OK. En tout cas, qui font de leur mieux pour nous éclairer à chaque semaine sur des enjeux qui sont très vastes et très complexes. Et ce matin, c'en est un.
1: On a des choses à dire.
0: Oui, c'est ça, exact. Puis on va vraiment y aller, là, vous allez voir, là, sur la création littéraire, vraiment dans cet angle-là. Mais d'abord, je pense qu'il faut quand même, Pascal, nous dire ce matin, à ce moment-ci, alors que les choses évoluent, où est-ce qu'on en est?
2: Bien, c'est ça. Alors, je vais vous faire... comme on dit en bon français, le play-by-play de ce qui s'est passé dans les derniers jours. Alors, on parle de Télissane Aurélien, qui est un écrivain canado-haïtien, proche de la quarantaine, révélation de la rentrée littéraire 2026 avec son premier roman, C'était ça ou mourir, donc édité chez nous, chez Boréal, et en France, chez Grasset. Le livre a reçu dernièrement le prix FNAC du meilleur roman et ça figure dans les premières sélections des prix Goncourt, Renaudot, Fémina, Médicis, décembre. C'est un véritable phénomène. Vous-même, vous l'avez reçu, Pénélope. Lundi passé, donc le 21 septembre, il y a un compte X anonyme qui s'appelle Balance ton Claude. Claude, référence à cet outil d'intelligence artificielle, qui compte alors une centaine d'abonnés qui affirment que le roman a été presque intégralement écrit par une intelligence artificielle. Évidemment, l'effet domino s'ensuit. Tout le monde s'empare de cette nouvelle-là. Et comment on en est arrivé à ce constat-là? Ben, c'est que on a fait des analyses avec un outil de détection d'intelligence artificielle, PanGram, qui donnerait des taux de 94 % à 100 % d'intelligence artificielle sur des passages du livre. Et là, bon, d'autres médias, la presse, le monde, donc autant ici qu'en Europe, ça a fait vraiment le tour. Ils ont refait le test avec PanGram et d'autres outils de détection d'intelligence artificielle. Donc, il y a eu des résultats similaires d'un côté, mais quand on utilise d'autres logiciel de détection, ben c'est plus mitigé. Alors, quel modèle dit vrai? Toujours est-il qu'on repose la question à Télissane Aurélien, est-ce que vous avez fait votre livre avec l'intelligence artificielle? Ben il nie catégoriquement. Il dit qu'il pourrait même le réécrire avec un stylo. Ses éditeurs le soutiennent. Grasset, au départ, parle de fake news, condamne tout fermement tout propos malveillant. Même chose du côté de Boréal, on prend ça très au sérieux, mais on soutient quand même le travail de Télissane Aurélien. Deux jours plus tard, donc hier, l'affaire prend une nouvelle dimension parce qu'encore une fois, plusieurs médias, Radio-Canada, La Presse, Libération, Le Figaro, révèlent que des textes publiés par Télissane Aurélien en 2012 puis 2014 dans différents médias, ça ressemble fortement, voire sont copiés de textes d'autres auteurs. Alors, je vous donne des exemples. La presse en 2013, parce que la presse a publié beaucoup de ses chroniques, quoi qu'on a annoncé ce matin que dorénavant, François Cardinal, donc le vice-président information et éditeur adjoint à la presse, a dit sur les ondes de Tout un matin, donc avec Patrick Masbourian, qu'on publiera plus de lettres de Télissane Aurélien. Mais on s'est rendu compte, donc, en 2013, qu'une chronique sur le sport est une traduction légèrement remaniée d'une chronique d'Andy Bautista, qui est paru cinq jours plus tôt dans le Philippine Star. Bon, il y a ça. Après ça, les décrypteurs en fin de journée nous sont arrivés qu'il y a au moins cinq chroniques puis textes d'opinion publiés dans les médias d'ici et français qui ont été en partie copiés sur des textes d'autres auteurs, dont un texte ici à Radio-Canada en 2012, alors qu'on lui avait décerné le prix pour son récit « Où va le monde? » Et ça, c'est Ulysse Bergeron et Charles Blais-Poulin de La Presse qui écrivaient, donc on peut lire aujourd'hui, là, mais quatre phrases identiques à celles de l'œuvre qui sont tirées du livre « Le matin des magiciens » de Louis Toby Powers et de Jacques Berger de 1960. On est toujours du côté de Télisson Aurélien qu'on a utilisé l'IA, mais pour le plagiat, on est un peu donc dans les lignes.
0: Il n'a pas réagi par rapport au plagiat.
2: Il n'a pas réagi, c'est ça. Donc, ses éditeurs maintiennent leur soutien public, mais...
0: Boréal semble avoir un peu changé de ton,
2: oui,
0: cela dit.
2: A changé de ton, on prenait ça encore plus au sérieux. Et l'affaire, ben, finalement, a provoqué un débat majeur dans le milieu littéraire sur la fiabilité des détecteurs d'intelligence artificielle, sur la définition du plagiat, sur l'originalité à l'ère de l'intelligence artificielle, sur le processus de vérification chez les éditeurs et les organisateurs de prix littéraires. Donc, on en est là pour le moment.
0: OK, Mike, vous êtes un auteur autour de cette table. Votre livre publié l'an dernier, sorti en format poche au Canada et aux États-Unis. C'est quoi le défi de créer à l'ère de l'IA?
1: Oui, et donc si je vous parle aujourd'hui de Toronto, c'est que j'étais à la maison d'édition hier. Mmh. Je voulais vous dire d'abord que moi, je suis quelqu'un qui n'aime pas l'intelligence artificielle. Je ne l'apprécie pas, je ne lui fais pas confiance. Je trouve qu'elle triche, qu'elle se trompe. J'ai horreur de son style, je veux dire surtout en anglais, que je trouve franchement verbeux, trop lisse parfois.
0: Donc, parce que vous l'avez exploré, vous êtes capable de dire tout ça?
1: Je ne l'ai pas utilisé dans mon écriture, mais je lis des choses qui sont faites par l'IA et je trouve ça dur à subir. Et donc, je ne m'en sers pas pour écrire jamais. Et je me tiens à l'écart des outils IA que veulent toujours me proposer Microsoft, c'est sans arrêt. Mmh. Alors, la question, c'est comment ça se fait-il que je sois si stressé en tant qu'auteur par les enjeux de création et de droit d'auteur? Avec ce premier livre, il n'y avait pas trop de problèmes parce que je l'ai écrit pendant 5 ans et puis l'IA n'était pas tellement dans le portrait. Mais cette année, je suis en pleine création dans le deuxième livre. C'est un roman. C'est d'après une idée que je crois originale, que personne d'autre n'aurait pu concevoir. Mm-hmm. Aucun robot n'aurait pu me le suggérer. Mais au début de l'été, j'ai reçu, Penelope, un courriel de mon excellente agente à Londres qui était élue l'agente de l'année par le prix du livre britannique. Mm-hmm. Puis c'est un courriel qui m'a fait froid au cœur. Elle dit, je sais que vous le savez tous, mais comme l'IA s'est mise désormais dans tant d'aspects de notre vie, il est très facile de commettre une erreur et les conséquences pour les auteurs sont fâcheuses. Et écoutez son langage. Elle dit, dans votre contrat, vous avez garanti avoir rédigé vous-même chaque mot. Si ce n'est pas le cas, vous pourriez être poursuivi pour rupture de contrat. Votre livre serait annulé et vous devrez rembourser la totalité des sommes perçues. Et puis à ça, elle ajoute, étant donné que l'IA génère ses réponses à vos questions à part des millions de livres, qu'elle a numérisé illégalement, vous pourriez également, sans le savoir, plagier un autre auteur qui pourrait alors lui aussi vous poursuivre en justice. Et puis, elle conclut que tout usage doit être déclaré, même s'il s'agit de calculs pour une non-fiction, à vos lecteurs dès le départ, à votre éditeur, et il faut vérifier minutieusement toute source d'intelligence
0: artificielle. C'est ça, c'est qu'il y a des façons de l'utiliser qui ne viennent pas donc poser de grandes questions sur la légitimité de l'auteur, les corrections, des trucs comme ça, mais en transparence entre l'auteur et la maison d'édition, c'est ça l'idée. Là.
1: Exactement. Donc, là, je suis en train d'écrire. Je m'en sers pas, mais je me demande, Penelope, souvent, comme parfois tous les jours, en me lisant, en me révisant, est-ce qu'on pourrait confondre mon style avec de l'IA? Et je ne pense pas, mais est-ce que je peux en être sûr à 100% certain? Et je me soucie aussi de pouvoir montrer mon processus pour faire la preuve que les idées m'appartiennent. Le problème, c'est que j'ai des notes un peu partout. Je pense, comme beaucoup de monde, j'ai pas fait ça peut-être aussi sérieusement que je devrais. C'est dans des cahiers. J'ai pas mis des dates. C'est dans des fichiers de mon ordi. Est-ce que je devrais changer ça? Je change les fichiers souvent. Est-ce que je devrais imprimer des copies? Et enfin, pour faire de la recherche, je me sers beaucoup des moteurs de recherche qui maintenant proposent des réponses IA qui ont surtout leur utilité, mais sont pas toujours sur le coche. Donc, je vérifie, je revérifie. Mais je me demande, est-ce qu'un mot ici va m'échapper, une tournure de phrase, et est-ce que ça enregistrait comme étant de l'IA? Et très franchement, je trouve que l'IA est un paquet de stress dont je n'avais nullement besoin. Je ne veux pas m'en servir, mais le monde tech, et notamment celui des traitements de texte, n'arrête pas de me le proposer comme un excellent outil. Donc, c'est frustrant, c'est contrariant. Et personnellement, je crois qu'il n'a, elle n'a aucune utilité dans le monde littéraire humaine.
0: C'est ça. Virginie Despentes, hier, disait dans une émission française, on nous le propose à tout vent, dans tout. On fait des courriels, on fait dans Word, c'est rendu partout, donc ça devient vraiment un enjeu.
1: Il faut jamais dire oui. Et vous dites oui, vous êtes...
2: En effet, on tombe dans le plat de bonbons.
0: Okay, comment, Pascal, on fait pour prouver que son œuvre, son roman, son livre, son essai, whatever, ben là, on parle de fiction, là, de création, et justement une création personnelle sans intervention de l'IA?
2: Ben, ça va être de plus en plus complexe. Bon, on est plusieurs à avoir fait l'exercice de soumettre deux versions de texte à des détecteurs d'intelligence artificielle. J'ai soumis un texte, j'en ai fait un avec les mêmes idées, avec l'aide de Claude. Je l'ai soumis au détecteur. Ben, ça a révélé que mon texte à moi, il était fait par intelligence artificielle, puis le texte qui était fait avec Claude.
0: C'est parce que là, on est en plus en train de nourrir la machine. Tous les gens qui ont soumis toutes sortes de textes, on est en train de développer sa capacité à brouiller les pistes encore plus à l'IA, là.
2: Mais c'est ça. Puis je lisais, puis je suis pas seule à l'avoir fait, là, mais l'autrice et essayiste Josiane Cossette a soumis à Pangram deux extraits d'Orwell, donc de La ferme des animaux et de 1984, puis ça a révélé une possibilité d'intelligence artificielle à 88 %. Donc, il faut comprendre là-dedans que les détecteurs d'intelligence artificielle ne sont pas nécessairement des preuves. Je pense que c'est dans Le Devoir que je lisais ça, mais on parle que ce sont des outils qui donnent que des probabilités statistiques, pas des certitudes. Puis ils vont comme analyser les patterns stylistiques, là, comme la longueur des phrases, la ponctuation, les structures récurrentes. Mais l'affaire là-dedans, là, c'est que ça devient de meilleur en meilleur.
0: Parce
2: que
0: exact.
2: Ça, c'est complètement fou quand on se met à y penser. On peut pas, avec un détecteur, prouver à 100% qu'un texte a été écrit par l'IA. Bon, donc là, faut faire un peu comme Mike a peut-être pas fait à 100%, mais il faut documenter le processus d'écriture. Mais réalisez-vous comment c'est complètement dingo rendu là. Il faut documenter notre processus d'écriture. Donc, on impose une règle morale aux citoyens. Puis encore une fois, aucune règle à l'intelligence artificielle. Ça se fait en compilant nos brouillons, nos notes de recherche, l'historique des versions du manuscrit, comparé aussi avec d'autres textes qu'on a fait auparavant. Mais si on les a toujours faites à l'époque de l'intelligence artificielle, ça va être difficile de faire ça parce qu'on va toujours douter de la comparaison, finalement. Puis il faut aussi être capable d'expliquer son processus d'écriture, donc créer une chaîne de preuves. Mais là, tout le monde va être en panique parce que, je veux dire, tout le monde est ébranlé puis tout le monde doute de tout. Donc, oui, on aura beau documenter notre processus d'écriture, mais reste que c'est encore les personnes qui sont fautives puis qui doivent prouver qu'elles sont des personnes et non pas la machine qu'on doit remettre en question. C'est complètement dingo.
0: Et une bonne illustration du serpent qui se mord la queue là, et du cercle vicieux dans lequel on est, Mike, c'est concernant le Dartmouth College aux États-Unis. Le directeur académique a admis se servir de l'IA pour écrire, notamment des articles qui critiquaient l'usage de l'IA. Et là, c'est Inception.
1: Oui, un article son titre, c'est ironiquement « Les universités luttent contre la tricherie liée à l'IA ». Mais Pangram a conclu qu'il avait été écrit par l'IA avec 100% de certitude. Et dans sa réponse, il répond « J'ai rédigé cet essai en m'appuyant sur ma propre réflexion, mais j'ai ensuite utilisé ChatGPT ». Le journal de son collège, Collège Dartmouth, a fait un suivi, une enquête plus approfondie, a trouvé que selon Pangram, encore avec 92% de certitude, tout ce qu'il avait écrit pour faire publier depuis un an, c'est aidé avec l'IA. Et lui,

il se défend en disant, je considère que ces technologies sont des outils d'aide. C'est toujours moi qui conçois le projet de recherche et qui valide les résultats et les citations. Et l'IA ne se substitue pas à ma recherche et mon jugement intellectuel. Cependant, son bureau recommande aux étudiants qu'il ne faut

0: très beau registre, et c'est là où ça va si lent. Et c'était le cas avec Santiago Schnell. Il veut pas montrer ses registres. Mmh. Donc peut-être à l'avenir, il faudra montrer ses
1: registres. Incroyable si on utilise... pour la création quand même. Là, c'est un essai, là, mais wow. OK, pourquoi c'est si important? Parce que je lisais des commentaires sur Facebook hier, c'était comme, ouais, mais si c'est bon, puis ça nous a touché, ce livre-là, c'est un bon livre. Mais... pourquoi c'est important de connaître le rôle de l'IA dans la rédaction
2: puis,
1: de l'œuvre?
2: J'ajoute aussi, parce que dans le débat, c'était, est-ce que je m'en sers comme outil de rédaction ou je l'écris complètement avec l'IA? Fait que dans le fond, je veux dire, si je m'en sers comme outil de rédaction, c'est pas pire qu'Antidote qui corrige mes textes et qui utilise d'ailleurs l'intelligence artificielle. Là, c'est un logiciel pour corriger les textes, la syntaxe, etc. Fait que là, on nage un peu en plein délire, mais moi, je trouve ça important d'apporter une vision plus large parce qu'il y a des questions cruciales qui se posent en matière de droit d'auteur puis d'intégrité intellectuelle. Je répète, les écrivains et écrivaines se sont fait voler leurs textes, en fait, puis c'est avec ce savoir-là que l'intelligence artificielle fonctionne. Donc, il y a des enjeux ici de droit d'auteur, de création de contenu original, d'imputabilité morale et légale des œuvres générées, d'éthique, d'intégrité intellectuelle, etc. Et surtout qu'on est dans un domaine qui n'est pas balisé. Alors, au Canada, il n'y a aucune réglementation qui encadre le développement responsable de ces technologies-là. Donc, ça fait se poser des sérieuses questions. D'abord, la valeur de l'art et de la culture et la place qu'on lui donne en société. Si c'est bon, c'est bon. Ben, c'est pas grave. C'est fait avec l'intelligence artificielle, comme vous m'avez dit, Pénélope. Mais reste que la culture, c'est un puissant levier. L'histoire nous l'a prouvé à maintes reprises. Il y a des écrits qui changent le monde. Alors, est-ce qu'on veut que ce soit écrit par l'humain ou par l'intelligence artificielle qui est contrôlée par des tech bros qui ont une vision du monde qui ne nous servirait pas nécessairement, tu sais. Donc, ensuite, c'est important de savoir parce qu'on n'est pas seulement, c'est pas seulement un contenu généré ou en partie ou en totalité. L'IA, c'est tout ce qu'il y a derrière. Donc, la facture cachée. Des centres de données qui vident des nappes phréatiques, des villages qui voient leur territoire accaparé, des travailleurs précaires qui vont annoter des données pour quelques dollars par jour pour que ces intelligences artificielles-là fonctionnent. Parce qu'il y a des humains derrière l'intelligence artificielle. Puis c'est important de savoir pour ces raisons-là, et là je vais la citer parce que je lui ai demandé la permission ce matin, mais India Desjardins a raison quand elle dit que tout ça crée un climat de méfiance entre les humains, de la division, et en qui va-t-on avoir confiance dans cette histoire?
1: Et à qui ça
2: l'humain et la machine, exactement.
1: Mathieu Dugas, c'est intéressant aussi ce qu'il disait. Je sais pas si ça se résume en quelques secondes.
2: Ben, il a parlé de la dividende du menteur, Liar's Dividend, qui est un concept formulé par des juristes en 2019. Puis il dit que l'effet pervers de l'IA générative puis des deepfakes, c'est que le public prend conscience que presque tout peut être truqué. Donc c'est facile pour une personne qui se fait prendre de dire, oh non, mais c'est la machine, c'est pas moi. Et qui a avantage justement à ce que les gens soient méfiants les uns envers les autres, puis qu'on sache plus départager le vrai du faux, ben ce sont les personnes qui sont en situation de pouvoir, les tyrans. Et il fait référence notamment dans son mot, Mathieu Dugal, à Vladimir Poutine. Ça sert à ce genre de dirigeant-là de créer le chaos, et c'est ce qu'on est en train de faire. Alors on questionne l'humain, mais on questionne pas la machine.
1: Mike, ça nous amène où tout ça, là?
0: Oh, il y a plein de choses là-dedans. Un point, peut-être un plus petit point qui m'intéresse beaucoup, Pénélope, c'est peut-être qu'il faut s'ouvrir plus comme lecteur à un langage qui sonne plus humain. Et c'est-à-dire que un langage donc qui n'est pas toujours aussi lisse que quelque chose de fabriqué par un robot. Et d'ailleurs, dans le monde de la littérature anglaise, c'est une critique qu'on fait beaucoup des jurys de prix quand ils jugent des livres qui cherchent trop quelque chose qui ressemble peut-être un peu à l'intelligence artificielle.
1: Ou à l'idée qu'on se fait de la littérature.
0: Oui, absolument. Absolument. Et pour ceux qui... comme moi, qui veulent éviter de consommer la littérature, c'est trop dur. Moi, je trouve que est-ce qu'il faut mettre une étiquette? Comment on sait? Spotify est toujours en train de me proposer de la musique IA. Ça m'énerve. Je veux pas des robots qui produisent ma musique. Et parce que si on commence à ne plus faire la distinction, bah, tout va être des robots, puis il y aura plus de créateurs.
1: C'était inévitable que ça allait s'inviter dans la création littéraire après ce qu'on a connu en musique ces dernières années. C'est sûr. Puis demain, avec la bande des quatre, on va leur demander en tant que lecteurs, parce qu'ils sont quatre lecteurs, qu'est-ce que ça change à partir de maintenant quand on ouvre un livre? Un mot de la fin, Pascal?
2: Mais je dis qu'on est les victimes de notre propre malheur, c'est-à-dire que c'est l'investissement, le pauvre investissement en culture qui fait qu'on en est rendu là, le pauvre investissement dans les médias qui fait qu'on en est rendu là, parce qu'on est vulnérable et que c'est facile de tomber dans des outils comme ça et de ne pas voir la différence. Parce parce qu'on sait pas c'est quoi la valeur de la culture. Mmh. Alors, pour combattre ça et combattre le cynisme, ça prendrait des investissements majeurs en culture. On en a

0: très peu parlé durant la campagne électorale.
1: Ça, c'est tout un
0: Québec.
1: Autre.
0: Mais c'est comme ça qu'on en s'éduquant là-dedans. Ben c'est ça, en donnant de la valeur à la culture, ben c'est là où on est capable de combattre la machine.
1: Pascal Lévesque, Mike Finnerty, merci infiniment de nous avoir aidés à se faire deux têtes là-dessus. On se retrouve jeudi prochain. Une clinique techno, c'est nouveau et c'est après les infos. À tout de suite.
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7: Bonjour, ici Ernst. Je dis bienvenue à ce bulletin d'information. À Washington, un agent des services secrets a confisqué ce matin la carte de presse d'un journaliste de Politico, et ce malgré l'injonction temporaire rendue la nuit dernière par un juge fédéral qui ordonne à l'administration Trump de rétablir immédiatement l'accès à la Maison-Blanche aux journalistes de CNN, MSNBC et Politico. Le juge estime que les médias ont de fortes chances d'obtenir gain de cause sur le fond de leurs plaintes et que leurs droits constitutionnels ont été violés quand le président Donald Trump les a bannis vendredi dernier. Voici Manon Globenski.
8: Dans son injonction temporaire de 8 pages, le juge fédéral Timothy Kelly démonte les justifications données par l'administration Trump. La Maison-Blanche affirme que l'accès des journalistes est un privilège, pas un droit, et fait valoir que des présidents dans le passé ont préféré certains journalistes à d'autres, ce qui n'a rien à voir avec une interdiction d'accès, souligne le juge. Par ailleurs, l'administration soumet une liste de reportages des 3 médias qui auraient mis en danger la sécurité nationale. Par exemple, un des reportages mentionne qu'il y aurait un bunker militaire construit sous la future salle de bal, alors que le président Trump lui-même dit qu'il y aura un bunker sous la salle de bal. Le juge relève que ce n'est pas la mise en danger de la sécurité nationale qui a été invoquée par le président pour enlever les accréditations aux 3 médias, mais bien le ton négatif adopté à son égard et la propagation, selon lui, de fausses nouvelles, les fameux fake news. Il est donc probable que la journée la plus importante de la visite officielle du président Xi puisse être vue sur les réseaux de télé américains, ce qui n'a pas été le cas de son arrivée hier. Le site Trump TV, mis en ligne par la Maison-Blanche pour se passer des réseaux et diffuser ses propres images, recueille à peine quelques milliers de personnes sur Internet. L'injonction est en place pour 14 jours pendant que la plainte est entendue sur le fond. Ici Manon Globenski, Radio-Canada, Washington.
7: Le conseil municipal d'Ottawa a adopté hier une motion pour renommer l'avenue Trump, nommée d'après le président des États-Unis il y a plus de 20 ans, alors qu'il était un magnat de l'immobilier new-yorkais. Une première tentative avait échoué en 2021. Voici la réaction d'une résidente du quartier.
9: Je n'aime pas trop Trump, même s'il y a un process avec changer les différentes choses. Je pense que c'est quand même une bonne chose de changer le nom.
7: Le quartier où se trouve l'avenue Trump a été construit entre la fin des années 90 et le début des années 2000. De nombreuses rues doivent leur nom à des sites emblématiques, à des lieux et à des personnes de la ville de New York. Le Bureau de la responsabilité financière rapporte que le financement est insuffisant pour maintenir le coût des services et de garde agréés à $19 par jour. Selon son rapport sur le sujet, le gouvernement ontarien fait face à un manque à gagner de $300 millions pour 2026-2027, un montant qui risque de grimper à près de $5 milliards pour l'exercice financier suivant. Il s'agit d'un déficit de financement que dénoncent certains acteurs du milieu, mais c'est la pénurie de personnel qui les préoccupe davantage, un manque d'autant plus important pour les garderies francophones, soutient Martine Saint-Onge, directrice générale de l'Association francophone à l'éducation des services à l'enfance de l'Ontario.
10: Pour les francophones, c'est doublement inquiétant parce que toutes les familles qui n'inscrivent pas leurs enfants dans nos centres pour des raisons qu'on manque de financement, bien, ce sont des familles qui vont peut-être jamais revenir dans nos écoles, dans tout notre continuum, parce qu'on parle des écoles primaires, secondaires, du post-secondaire, des collèges, des universités francophones, donc, et éventuellement la main-d'œuvre bilingue. Donc, c'est tout un système.

0: Et pour nous francophones, ben, c'est la pérennité de nos communautés.
1: Le BRF note d'ailleurs que l'Ontario est sous la moyenne canadienne en termes de financement par enfant. Plus d'un millier de candidats se sont présentés hier, dès les premières heures de la journée d'embauche pour une nouvelle succursale du magasin à grande surface Costco à Windsor. Certains sont même arrivés, CV en main, avant 5 heures du matin pour espérer décrocher l'une des premières entrevues. Gabriel Nkundana a rencontré quelques candidats sur place.
2: Moi, je me suis levé à 5 heures et j'ai arrivé environ 5h30, 5h45.
3: Gabriel Abidakoun, étudiant à l'Université de Windsor en première année, fait partie des premiers candidats arrivés avant 6 heures.
2: Eh bien, c'est une opportunité très favorable. Il y a beaucoup de bénéfices qui viennent avec cet emploi et c'est quelque chose que j'aimerais faire, honnêtement.
3: Taylor Claudia est arrivée, elle aussi, vers 6 heures. Elle gère sa propre petite entreprise de vêtements au centre-ville.
4: I think it's crazy.
3: Selon elle, voir des centaines de personnes derrière elle dans la file d'attente et démontre combien le chômage frappe la ville de Windsor. Aaron Fauteux du réseau d'emploi régional de Windsor fait partie de l'équipe de recrutement.
5: Je pense surprenant de voir tellement de personnes attendre ici à 7 heures du matin.
3: Il précise qu'il y aura encore une autre séance de recrutement jeudi à Cabot Club à partir de 13 heures. La nouvelle succursale de Costco sur le chemin de Tecumseh Est sera ouverte en novembre prochain. Costco n'a pas répondu à nos demandes d'entrevue. Ici Gabriel Nkundana, Radio-Canada, Windsor.
1: En terminant, un policier de la Première Nation de l'Axel participe à un échange international historique à Abu Dhabi. Le constable Wayden Edwards est le tout premier représentant d'un service de police autochtone au Canada à être invité à ce programme aux Émirats Arabes Unis. Parti au début du mois pour une mission de 5 mois, il espère que son expérience ouvrira la voie à d'autres agents des Premières Nations à travers le pays.

0: Une deuxième heure qui commence différemment de la première. On retrouve notre thème musical pour cette heure-ci. Alors qu'en tout début d'émission, il y a une heure, on a ouvert avec une pièce au piano de Jean-Michel Blais. C'était absolument magnifique. Cet album Mirador, sort demain. Il nous a fait deux pièces au piano assez dépouillées. Vous allez pouvoir l'entendre si vous rattrapez sur l'application audio et sur l'album. Ce sont des versions orchestrales avec des chœurs et c'est absolument magnifique. Et quel a être le fun à interviewer. Vraiment belle présence de Jean-Michel Blais ce matin. Ce que nous ferons dans une heure, donc on a commencé avec Jean-Michel, nous allons terminer avec une nouvelle collaboratrice à l'émission. Isabelle Maréchal se joint à nous les jeudis. À la toute fin de l'émission, on offre une carte blanche à une poignée de collaborateurs et collaboratrices. Isabelle Maréchal en fait maintenant partie. Elle va nous parler de classe moyenne. Elle va se demander en ces temps électoraux si la classe moyenne en a pour son argent. Donc on va faire ça avec Isabelle Maréchal dans une heure. Et là, ce qu'on fait parlant de nouveautés, ben deux nouveaux collaborateurs, collaboratrices. Jean-Michel Vanasse, bonjour.
1: Allô.
0: Ce sont des retrouvailles pour nous. C'était quand la dernière fois qu'on a travaillé ensemble? 28...
1: C'était ton accident.
0: Ah oui, oui. C'était à Salut Bonjour Week-end.
1: Oui, exact.
0: OK, donc ça fait 16, 17...
1: Exact.
0: C'est ça, exact. Tout
1: j'avais
0: ça.
1: Pas d'enfant.
0: Alors, donc, journaliste télé spécialisée en nouvelles technologies depuis plus de 18 ans, entre autres animateur de l'émission Planète Techno à ICI Explora, et c'est Ravi Port qui est là. Bonjour, Ravi.
2: Bonjour.
0: Ravi de te rencontrer, Ravi. Mathématicienne, plus de 20 ans en sciences de données et en intelligence artificielle. D'ailleurs, tu es associée sur ces questions-là chez Deloitte. Et l'an dernier, tu as fait paraître le livre Codé, son destin, publié chez KO Édition. Merci de te joindre à nous cette saison.
2: Merci de me recevoir.
0: Alors aujourd'hui, vous êtes là pour répondre à toutes nos interrogations sur la technologie et la vie numérique. Mais là, on va vraiment sortir de tout ce qui se dit depuis les derniers jours. Là on va aller dans « Aidez-nous à améliorer, alléger notre quotidien grâce à la technologie ». Moi, je suis curieuse de savoir, est-ce que vos vies dans votre quotidien domestique, là, sont très allégés par la techno, Michel, je te regarde. Hein?
1: C'est certain que la technologie prend beaucoup de place. Moi, je reçois pour Planète Techno une panoplie de gadgets que je m'amuse à tester dans le quotidien avec deux enfants, là. J'ai

0: garçon de 14 ans puis une fille de 10 ans. Donc, on doit être le plus organisé possible. On le sait, les vies, ça va vite. On est organisé au quart de tour. Alors, j'aime avoir la techno qui va nous aider. Après ça, est-ce que ça fonctionne tant que ça?
1: Est-ce qu'il y a des choses que tu testes puis que tu gardes puis que tu achètes après parce que tu te dis, OK, la balayeuse, là, ça fait mon affaire?
0: Ben, la majorité du temps, on garde les produits parce qu'on devient en amour avec ça puis on veut pas s'en départir. Puis des fois, même dans l'équipe de Planète Techno, il y a des chroniqueurs qui veulent garder certains produits. Puis là, il y a pas de chicane, là, mais on doit négocier un peu plus pour ça parce que quand ça fonctionne bien, ça fonctionne bien. Et les aspirateurs robots, c'est un exemple. C'était pas le cas il y a quelques années. Puis aujourd'hui, on est vraiment ailleurs. Ce que je recommandais peut-être pas il y a 5 ans. Aujourd'hui, je vais dire, ben, ça vous prend ça absolument.
1: OK. Ravi, dans ton quotidien à toi, est-ce qu'il y a beaucoup de choses dans ta maison, dans ta voiture, dans ton organisation qui est liée à la technologie et qui la facilite le quotidien?
2: En fait, je reçois pas autant de gadgets que Jean-Michel. En fait, j'en reçois pas tout simplement. Mais mon quotidien, il y a toujours de l'intelligence artificielle. Je crois que c'est une déformation professionnelle aussi et une passion que j'ai autant que j'ai des organisations. Mais dans ma vie, à tous les jours, j'utilise différents agents conversationnels, différents assistants, et je dois toujours être à la pointe de la technologie pour être capable de recommander ou le contraire par rapport à certaines technologies et quelles sont aussi les hallucinations possibles, quels sont les biais potentiels. Donc, dans mon quotidien, c'est qu'est-ce que j'utilise pour optimiser ma vie.
1: OK, on va commencer dans... Est-ce que tu voulais ajouter quelque chose là-dessus, Jean-Michel?
0: Non, ça va, c'est drôle parce qu'elle a l'aspect, elle regarde l'intelligence artificielle dans l'ensemble. Mm-hmm. Et moi, je suis comme un enfant là, qui arrive puis qui découvre quelque chose de nouveau puis j'aime ça le tester. Puis des fois, je suis comme, ah ouais, peut-être que j'ai pas regardé l'aspect vie privée,
1: exact,
0: où vont les données puis tout ça, mais... Pour l'instant, j'aime beaucoup
1: ce que mais on va aborder cette question-là plus loin dans cette clinique techno. Donc, je rappelle, cette clinique, elle est pour vous, comme toutes les cliniques des jeudis. C'est une nouvelle clinique technologie vie numérique sur comment l'intelligence artificielle et la technologie, parce que ces termes-là sont maintenant indissociables, peut alléger, vous aider dans votre quotidien. Puis évidemment, on va regarder les angles morts de tout ça aussi. Donc, n'hésitez pas à nous écrire, s'il vous plaît, sur la bulle conversationnelle de l'application audio. On est là pour vous. OK, ravi. L'IA au quotidien, c'est très, très commun de s'en servir, vous l'avez dit, par exemple, en ce qui concerne l'épicerie puis les recettes.
2: Oui, enfin, l'exemple que j'utilise souvent, c'est par rapport à l'épicerie, parce que tout le monde mange, tout simplement, et puis je m'en souviens auparavant, quand mes parents faisaient l'épicerie, ma mère, elle prenait toutes les circulaires et puis elle coupait les coupons. Ensuite, elle les donnait à mon père. Puis là, mon père devait se faire une map, une planification le week-end, où est-ce qu'il va aller, Super C, IGA, etc. Et donc, à l'aide de l'intelligence artificielle, j'ai testé 2 choses que j'avais testées auparavant, mais je l'ai testé aussi récemment pour voir à quel point ça a évolué.
1: Okay.
2: Donc, j'ai utilisé des agents conversationnels comme, par exemple, ChatGPT, Gemini, pour être capable de déterminer en fonction de mes restrictions alimentaires. Par exemple, je suis intolérante au lactose, je suis sensible au gluten, je voulais pas beaucoup de viande rouge, par exemple, famille de 4 personnes. Et aussi, je ne veux pas donner mon adresse personnelle. Alors, je suis à l'aise de donner mon code postal.
1: OK. Donc, et il y a des applications que c'est juste ce qu'ils demandent?
2: Il y a des applications qui vont vouloir vous localiser,
1: okay.
2: Mais moi, c'est pas quelque chose que je donne comme information parce que je suis pas à l'aise avec ça. Mais aussi, j'ai des restants dans mon frigo également. Donc, par exemple, j'ai un demi-poulet, il me reste des condiments, il me reste 4 œufs, etc. Donc, je veux qu'il me propose des recettes, mais aussi qu'il me donne une liste d'épiceries associées en fonction de qu'est-ce que j'aime. Si, par exemple, je veux pas écrire toutes ces fonctions-là et ces instructions, par exemple, sur ChatGPT, je peux utiliser aussi des applications comme Flip.
1: OK.
2: Donc, des applications comme Flip, qu'est-ce qu'il y a comme information? C'est qu'il y a des images également, des circulaires qui sont virtuelles.
1: Ah.
2: Mais pour les épiceries du coin qui ont pas de l'information sur Internet, mais c'est là qu'il faut faire attention également parce que ça va pas les inclure.
1: Ça va nous amener dans les grandes bannières probablement.
2: Exactement.
1: Puis tout à l'heure, Ravi, quand vous avez dit dans les requêtes écrites ou vocales, vous mettez votre budget, vos particularités concernant vos intolérances, etc., les restants, puis le code postal, c'est pour savoir quelle épicerie la plus proche va avoir les spéciaux.
2: Exactement.
1: Ah, OK, mais il y a des applications où est-ce que ça... OK, donc les petites épiceries locales, si on veut encourager ça, c'est plus difficile. L'application Yuka, moi, c'est celle qui m'est venue en tête hier parce que c'est celle dont j'entends parler pour les produits de beauté puis les produits d'épicerie aussi. Ça sert à quoi?
2: J'ai testé l'application Yuka.
1: Pourquoi il y a un petit sourire, là?
2: Parce que ça m'a fait plus peur que d'autres choses.
1: Oh.

0: OK, pourquoi?
1: Donc, hier, quand j'ai fait le test le plus récent, j'ai pris une photo dont ça scanne les codes barres.
0: Okay.
1: Donc, un, faut s'assurer, par exemple, que pour les produits de beauté, t'as gardé, dans le fond, l'emballage avec le code barre.
0: Mais on peut le faire au magasin directement avant l'achat.
1: Exactement. Okay. Donc, ça, c'est qu'est-ce que j'ai fait à la maison. J'étais tellement contente d'avoir mon nouveau lipstick, mon rouge à lèvres, rose laiteux.
0: Okay.
1: Qui était super populaire cet été. Et puis, en le scannant, ça m'a donné de l'information sur les ingrédients. Ouais. Et c'est là que j'ai eu peur. Uh-huh. Donc, cette gelée pour les lèvres couleur pistache, selon Yukon, il y a eu la note de 37% qui est pas élevée. Donc, ça passe pas. Ça n'a pas la note de passage à cause de la composition de pétrole du polybutène qui a l'apparence laiteuse, mais aussi du propylène qui est un dérivé du plastique. Alors, j'ai eu peur.
0: OK. Ouais, alors, je comprends.
1: Qu'est-ce
0: donc,
1: que j'ai...
0: poubelle?
1: Non, pas tout de suite. Donc, je vais aller le contre-valider.
0: Oh!
1: Contre-valider pour voir est-ce que vraiment ces ingrédients sont dangereux. Selon Santé Canada, c'est correct parce que les molécules sont trop grosses pour pénétrer dans ma peau. Mais là, qui est-ce que je dois croire? Je suis pas une experte dans le sujet.
0: OK. Et ça, on aurait pu faire ça aussi avec des produits de l'épicerie, par exemple, comestibles. Ça va nous donner plein d'informations.
1: Donc, exact.
0: OK, c'est pas que... c'est ça. OK, c'est intéressant, la contre-vérification. Hey, on n'a pas fini, les amis, des contre-vérifications. Jean-Michel, pour l'épicerie, les recettes, tout ça, est-ce que c'est quelque chose dont tu te sers?
2: Ben oui, énormément. J'utilisais, entre autres, Flip pour regarder les circulaires. Et ce matin, je viens de faire un test avec le nouvel assistant Muse de Meta. Et je lui ai dit... en utilisant les deux bannières qui sont près de chez moi, je lui ai demandé, analyse les circulaires, fais-moi un plan de recettes pour la semaine prochaine. J'ai deux enfants difficiles, ils mangent pas de tofu, donc pas d'options végétariens. Fais-moi un plan, puis je veux la liste d'épicerie après ça complète de ce que je dois acheter. Et il m'a sorti... Bon, des choix vraiment de base, là, hot dog et frites, on peut avoir un petit peu mieux que ça.
0: Okay.
2: Une pizza congelée.
0: Ah oui, hein?
2: Non, on va pas aller là, mais quand même, j'ai eu une liste détaillée. On me dit, ça va coûter environ 140$ pour ces quatre repas-là pour quatre. Et là, il me dit, fais attention si tu n'as pas d'ail ou de pommes de terre à la maison pour tel repas, tu peux aller te les procurer à telle place, c'est un petit peu moins cher. Donc, ça, c'est intéressant. On n'est pas encore, je trouve... apte à ce que ça soit vraiment adapté au contenu de l'utilisateur. Ça, va falloir que ça soit... Faut vraiment l'entraîner, l'intelligence artificielle,
0: exact,
2: pour ça.
0: Okay. Donc, du premier coup, même du deuxième, non. Mais au fil des semaines, des mois, il va finir par comprendre qu'on aime les choses plus élaborées, qu'on aime les choses très goûteuses, très parfumées, ou moins épicées, etc., etc.
2: Exact.
0: Okay.
2: Et c'est pour ça, et c'est drôle, parce que la journée que les épiciers vont se mettre vraiment dans l'intelligence artificielle, on utilise... tellement les cartes de points parce que on n'a pas le choix. Ils nous font des prix qui ont avec un gros écart de prix. Donc, si on n'utilise pas cette carte-là, ben on paye le double. Alors, eux vont savoir nos habitudes d'achat. Donc, à partir de là, on peut avoir un meilleur portrait de l'ensemble et là, avoir des recommandations. Ça, c'est ce qui s'en vient qui va être plus intéressant au niveau de l'épicerie.
0: Et ça sert à ça, les cartes de fidélité aussi, les cartes de membres. C'est récupérer les données sur nos consommations. On a ici un message. J'ai entendu parler que l'IA pourrait aider dans l'achat de produits de beauté ou de vêtements. Ravie.
1: Oui, moi de mon côté, c'est quelque chose que j'utilise dans les produits de beauté parce que je ne suis pas une experte en colorimétrie et j'avais de la misère à trouver un fond de teint avec mon teint olive et jaune. Donc, qu'est-ce que j'ai utilisé? J'ai utilisé des agents conversationnels. Dans ce cas-ci, j'ai utilisé Gemini, mais on peut en utiliser d'autres comme ChatGPT. Mais en utilisant Gemini, qu'est-ce que j'ai mis? J'ai mis la couleur de mon visage sous différents angles, différentes lumières.
0: OK, ça c'est important.
1: Exactement, okay. Ça c'est important parce que je voulais m'assurer de trouver la bonne tonalité. Donc là, est-ce que j'ai un teint qui est chaud, froid? Je savais même pas c'était quoi la différence jusqu'à ce qu'il me donne l'information, quoi prendre en photo également, la couleur de mes veines, etc. Donc là, j'apprends que j'ai un ton olive et chaud. Donc, ce qui me permet également de prendre différents fonds de teint et aussi des vêtements qui sont... ils vont me proposer...
0: Dans ta palette.
1: Exactement, dans la palette.
0: Jean-Michel, ça t'intéresse tout ça?
2: Quand même.
1: Mais pour moi, c'est important parce que tu sais, si je me dis je veux du fond de teint, souvent ça tourne en gris ou en blanc.
0: Mais attends, Ravie, est-ce que la cosméticienne ou le cosméticien à la pharmacie du coin ou au comptoir beauté aurait pas pu te dire ça en deux secondes?
1: C'est une

0: Excellente question. Ça fait des années que je m'en vais les voir.
1: Oui.
0: Ils sont toujours surpris que ça tourne au gris ou au cible.
1: Ah.
0: Oui, au gris okay. ou aux mêmes couleurs argent sur moi parce qu'ils sont pas habitués à ma tonalité, okay. à mon ton. Fait que c'était ça le grand problème, d'où le fait que j'ai utilisé l'IA pour contrevalider.
1: Donc, parce qu'on a souvent parlé de l'IA, qui avait de la difficulté avec les peaux foncées ou avec les carnations différentes parce qu'elles ont beaucoup été entraînées à partir de populations caucasiennes. Mm-hmm. Donc, est-ce que je comprends, Ravi, que ça s'est beaucoup amélioré, donc?
0: Ça s'est amélioré avec le temps.
1: Okay,
0: je dirais pas que c'est parfait aussi, mm-hmm. mais dans les... Même les marques qui sont beaucoup plus dispendieuses, qui sont supposément meilleures, moi, je voulais trouver une version qui était moins chère mm-hmm. et ça a pu me trouver aussi. Donc, des versions comme L'Oréal,
1: okay.
0: exactement, en pharmacie, qui coûte un 12 $.
2: Ben moi j'ai une question peut-être là. Ça me fait penser à Waze pour l'application GPS. Et Waze vous dit par exemple, il y a un embouteillage, prenez cette petite rue pour éviter ça. Et là on se retrouve que tout le monde utilise Waze, tout le monde s'est fait dire de prendre la petite rue et la petite rue finalement c'est elle qui est barrée. Et là je me dis, est-ce que tout le monde va avoir le même look parce qu'on va utiliser l'intelligence artificielle et tout le monde va arriver avec le même maquillage, le même rouge à lèvres, le même veston.
1: Là, non, pourquoi non?
0: Non, parce que tout ce que je voulais pas qu'il me dise comment me maquiller. Ce que je voulais, c'est vraiment trouver le fond de teint, puis ensuite me donner des éléments de la palette de couleurs pour l'été et pour l'hiver. Mais est-ce que ça veut dire qu'on va s'habiller de la même manière? Non.
1: OK, mais attends, Jean-Michel, est-ce que ça veut dire que toutes les salles de bain seront décorées de la même façon si on fait appel à de l'aide pour la décoration, comme ben, c'est ton cas?
2: Ça se peut. C'est une de mes craintes.
1: Que tu rentres chez ton voisin puis qu'il a la même salle de bain parce qu'il a posé les mêmes questions à l'IA.
2: Ça se pourrait. C'est sûr qu'il se base, l'intelligence artificielle va se baser sur certains critères. Parce que là, l'exemple, c'est que j'ai une petite salle d'eau, je devais redécorer, j'ai envoyé une photo à ChatGPT, il me fait des recommandations et honnêtement, j'ai fait le premier choix, c'est beau, donne-moi une liste, j'ai commandé les produits, j'ai reçu ça, j'ai fait exactement la même chose. Je trouve ça très beau, mais ça se peut que ça fasse ça. Mais en même temps, combien de fois on arrive chez quelqu'un puis il y a exactement la même pièce démo de chez IKEA?
1: Mm-hmm.
2: Donc là, c'est le genre de choses qui peut arriver, les mêmes inspirations. Mais moi, c'est une de mes craintes là, au niveau des recommandations autant vestimentaires qu'on va voir au niveau de la décoration.
1: Ben, on le voit en architecture, en décoration, on le voit là, tout est blanc, tout est beige, tout est lisse, tout est... On n'est plus dans la folie puis dans l'imperfection. Il y a des articles qui sortent là-dessus ces dernières semaines. On est dans une espèce d'uniformisation visuelle et esthétique. Là. Donc, il faudra voir effectivement s'il y a contribue à ça. OK, allons-y avec... on serait déjà... Ben non, on va prendre encore un petit peu de temps. OK, donc, Ravi, du côté de la décoration, est-ce que c'est quelque chose que vous avez déjà utilisé?
0: Oui, mais je t'avoue que ce n'est pas un talent que j'ai. Alors que ce soit avant, quand j'utilisais des maquettes, puis je prenais de l'information sur Internet, puis je faisais du collage virtuel sur mon PowerPoint, et maintenant, en utilisant ChatGPT Image 2.5, où est-ce que je suis même capable de créer une pièce en mettant les meubles que je veux, que ce soit à travers IKEA, que ce soit à travers Léon, etc. De mon côté, c'est toujours aussi laid.
1: Et... OK!
0: Je n'ai pas de talent là-dessus. Mm-hmm. Alors même avec l'IA, quand je l'exécute et je partage qu'est-ce que je veux, je peux même faire des croquis avec ChatGPT Image 2.5, la nouvelle version qui est sortie le 8 septembre dernier. Donc, je fais un croquis, puis là, je fais un genre de tic-tac-toe qui représente une fenêtre et c'est capable de me générer quelque chose qui est magnifique, mais dans l'exécution, ça reste encore laid, puis je crois que ça va toujours rester laid de mon côté.
1: OK. Ravi Port, Jean-Michel Vallant sont nos deux spécialistes de cette nouvelle clinique technologie et vie numérique. Et aujourd'hui, on n'est pas en train de vous dire de ne pas aller à des comptoirs voir une cosméticienne ou d'aller avec un designer ou de vous rendre dans un endroit de décoration pour choisir avec un spécialiste la peinture. On est juste en train de vous dire, voici ce qui existe pour alléger votre quotidien, pour faciliter votre vie. Et oui, effectivement, parfois, pour sauver des sous également dans notre quotidien, dans notre maison. Et aussi... Jean-Michel, comment organiser la vie familiale? Est-ce que la technologie va libérer les parents d'une partie de la charge mentale?
2: Oui, on espère.
1: Mm.
2: Moi, ce qui est drôle, c'est qu'à chaque fois qu'on teste une nouveauté qui veut justement réduire de la charge mentale, des fois, ça crée d'autres choses. Parce qu'on se dit toujours, ben le 20 minutes que je sauve avec ce gadget-là, ça va me permettre de passer 20 minutes de plus avec mon

0: enfant, mais finalement, oh, on le prend pour travailler un peu plus, puis on augmente la charge mentale. Bref, moi, ce que j'aime, c'est la gestion du calendrier familial. Et là, on est loin de la grosse technologie, mais juste d'avoir un calendrier qui est connecté. Ça peut être un Google Agenda ou encore avec les appareils, les iPhones, puis tout ça. Mm-hmm. Vous allez pouvoir vous créer différents calendriers. Nous, on en a un qui est appelé famille. Mm-hmm. Donc, là-dedans, tout ce qui est bon rendez-vous chez le médecin, partie de baseball, partie de soccer, on entre ça là-dedans et ça devient centrale. Là, ce qui est intéressant, c'est que là, il y a de plus en plus d'options, comme des calendriers qui prennent la place d'un cadre photo numérique à la maison, dans lequel on peut importer ce calendrier Google. Donc, on le voit. Lorsqu'on l'utilise pas sous forme de calendrier, ben ça utilise c'est des un photos, cadre photo, des... exact.
1: Ok, fait que ça c'est le calendrier là qui était en papier puis qu'on collait sur le frigidaire puis que là qu'on raturait puis qu'il y avait 12 pages, puis qu'il fallait qu'on là bon qu'il y avait des codes de couleurs, football telle heure, soccer telle heure, ballet telle heure. Là maintenant c'est des écrans.
0: C'est un écran tactile. On peut l'avoir sous forme. Il y en a un qui est à peu près gros comme un iPad qu'on peut coller même sur le frigo. Il y en a un autre qui s'installe comme un cadre. C'est bien, les enfants peuvent ajouter des trucs là-dessus. On peut même leur assigner des tâches. Donc, si par exemple, tu fais ta chambre, tu fais ton livre, ces choses-là, ça te donne des points. Et à la fin, quand tu as obtenu 50 points, ben là, ça te permet d'aller, je sais pas, au cinéma. Donc, on établit certaines récompenses et il y a un processus là-dessus là, qu'on peut les appliquer. L'enfant peut suivre tout ça.
1: Ça marche-tu chez vous, les points?
0: Non, pas du tout. Ben, ça, comme toutes les choses pour les enfants, là, ça marche pendant une semaine. Après ça, ils ont accumulé les points, ils ont ce qu'ils veulent, puis ils arrêtent de faire les tâches. Là. Mais ça, c'est une autre chronique. Je reviendrai pour une clinique famille. Mais sinon, il y a même une option frigo. Donc, on peut mettre la liste de choses, on peut planifier les repas. Moi, ce que j'aime de ça, c'est surtout le calendrier parce que ça se connecte avec nos téléphones. La partie frigo, je trouve ça un petit peu compliqué d'ajouter, de dire, je fais par exemple un riz au poulet. Donc, j'ai besoin du riz, j'ai besoin du poulet, j'ai besoin de céleri, carottes, puis tout ça. Puis là,
1: quand j'avais un mur d'ardoise, quand c'était à mode, je trouvais ça bien pratique. Puis quand c'était plus à mode, j'étais vraiment déçue de je suis victime de la mode. Mais je mettais, tu sais, voici ce qui reste là, mange cette semaine. Il reste deux poitrines de poulet, il reste ci, il reste ça, j'ai un poivron. Fait que là, quand je les utilisais, je les cochais pour être sûr qu'il n'y ait pas de perte ou que je sache qu'est-ce que j'avais acheté. Donc, il y aurait possibilité de faire ça avec ce dont
0: on peut le faire. Et ce qui est intéressant aussi, c'est que les nouveaux frigos, les frigos intelligents, ont des systèmes avec des caméras. Donc, on peut, dès qu'on place, par exemple, la tomate à l'intérieur, il va nous dire, il y a une tomate qui est détectée.
1: Je pense qu'elle peut même nous dire, il faut la manger avant 4 jours, la pinte de lait, elle va venir à échéance telle date.
0: Exact. Donc là, on peut à distance voir la caméra, le flux vidéo de notre frigo. On peut regarder s'il en manque. Puis on peut, après ça, dire, justement, j'ai besoin d'acheter telle chose.
1: Parlons de Muse, Jean-Michel, parce que tu l'as mentionné.
0: J'en ai glissé un mot,
1: Oui, c'est ça, tu l'as mentionné plutôt. C'est ce nouvel assistant personnel IA de Meta, qui est présenté ces jours-ci par Mark Zuckerberg, donc le dirigeant de Meta. Qu'est-ce que c'est exactement?
0: Mais en fait, c'est un peu ce que les agents conversationnels nous proposent depuis quelques temps, mais qui va faire le travail à notre place. Donc, il se présente comme c'est un sympathique petit animal là qui dit, j'ai mon propre ordinateur, envoie-moi des commandes et moi, de mon côté, je vais faire ce que tu me demandes. Alors, il nous propose au départ, parce qu'on sait jamais comment utiliser puis comment optimiser ces outils-là, et au départ, il nous dit, par exemple, moi, je peux te faire un résumé de ta journée, c'est-à-dire qu'est-ce qui s'en vient pour toi, et je peux rédiger des courriels. Donc, il nous demande de prendre le contrôle de notre agenda, de prendre le contrôle de notre boîte courriel. Il peut, évidemment, avant de tout envoyer, il nous crée un brouillon et c'est nous qui devons l'envoyer pour regarder. Mais il va plus loin. Moi, par exemple, pour Planète Techno, on va recevoir un produit. Il a vu que j'ai reçu un courriel qui me disait « le produit s'en vient ». J'ai rien demandé. Il me dit « est-ce que tu aimerais que je te prépare un guide de déballage, voir c'est quoi les étapes à faire, qu'est-ce que tu peux faire avec ça ?» Ça, c'est intéressant. Après ça, on peut lui demander « surveille un voyage. Je veux voyager l'été
1: Donc,
0: prochain à tel endroit. »
1: Donc, quand les billets d'avion ou l'hôtel sera moins cher, préviens-moi.
0: Il y a plein de services comme ça. Google a un service comme ça. Mais là, il va faire le tour et il va regarder d'une certaine façon à tous les jours pour nous dire, là, c'est le temps. Vas-y, book. Mais en même temps, il m'est revenu. Pour ton voyage, est-ce que t'aimerais qu'on regarde tout de suite des restaurants ou des musées à visiter dans ce coin-là? Donc, c'est vraiment comme, c'est le principe des agents, mais c'est d'avoir comme un petit ami, qui travaille pour nous.
1: OK, mais il travaille pour nous ou il travaille pour le restaurant?

0: restaurant qui va te booker en voyage éventuellement, ou pour la compagnie aérienne.
1: Ouais, ou pour Meta qui va avoir encore plus de données pour nous.
0: Puis on va y arriver avec Ravi dans un instant, ces données-là. Là, mais tu trouves pas ça intrusif? Qu'il y ait vu dans ta... Par exemple, si moi j'envoie un courriel à ma chum. Hey, on va-tu au théâtre? C'est Cyrano qui commence au Rideau Vert. On y va-tu? Puis après ça, Muse va faire, hey, veux-tu que je t'achète deux billets? Donc, j'aurais laissé mon numéro de carte de crédit.
1: D'ailleurs, il pourrait les acheter pour toi.
0: C'est ça.
1: Ça, c'est une des choses. Il va faire le magasinage à ta place. C'est nous quand même qui disons, OK, on accepte.
0: Ça, pour les acheteurs compulsifs, c'est compliqué. Parce que les achats en ligne, quand on touche pas à l'argent puis à la carte de crédit.
1: Oh, ouais, c'est très dangereux.
0: OK. Mais
1: c'est une autre porte qu'on vient d'ouvrir.
0: Ça peut faciliter grandement le quotidien de certaines personnes.
1: Ouais, il est compliqué d'une autre façon. Okay. Ça, c'est vraiment à suivre. Et là, on voit qu'ils l'ont ajouté, ils l'ont annoncé hier, là, que ça va être dans les lunettes, en plus, les lunettes Ray-Ban Meta. Oui, que j'ai amené, que j'utilise pas tant, mais je les ai amenées parce que je trouve ça intéressant pour, justement, suivre ce qui se passe là-dedans. Et on a même sorti un petit bidule, qui est Muse, mais qu'on va pouvoir utiliser sans avoir notre téléphone.
0: Donc, le petit animal.
1: Le petit animal, mais pour tout le monde a un téléphone. Je comprends pas pourquoi on utiliserait ce petit produit-là également, mais ça...
0: Cha-ching.
1: C'est ça, voilà.
0: OK, il y a des... Raviport, il y a des questions concernant justement cette utilisation que tu as fait de l'intelligence artificielle pour ta palette, ton visage, par exemple, ton fond de teint. J'aimerais beaucoup utiliser l'IA pour connaître ma palette de couleurs, mais ça m'inquiète de prendre une photo de mon visage. Peut-on le faire sans mettre notre visage? L'autre nous écrit, donner une photo de son visage. L'autre auditrice nous écrit, donner une photo de son visage, alimente les données pour la reconnaissance faciale, à penser. Là, on vient de parler de donner le numéro de carte de crédit, de Meta qu'il faut dans nos courriels. Les enjeux au sujet de ces partages de données.
2: Je l'ai fait de différentes manières lorsque j'ai mis ma photo et plus particulièrement la photo de mon visage. Un, j'étais à l'aise parce que des gens sur LinkedIn, il y a ma photo, sur Facebook, il y a ma photo où est-ce qu'on voit mon visage également. Mais j'ai testé avec mes yeux et j'ai testé également juste en zoomant juste sur ma joue également et mes cernes. Au moins, ça donne assez d'informations. Mm-hmm. Donc, les auditrices pourraient l'utiliser de cette manière-là aussi, de juste zoomer certains endroits et de mettre cette information-là
0: peut-être
2: au niveau de leur
0: un
2: couleur de peau.
0: Un petit bout des cheveux aussi qui va avec la carnation.
2: Exactement.
0: Un petit bout d'oreille, un petit bout de cheveux, un petit
2: ou
0: bout de
2: l'ajouter par la suite, de juste avoir la couleur des cheveux également.
0: Ça, c'est facile à contrôler. Tout le reste dont on parle, ça, c'est moins facile parce que on partage nos données avec de très grandes entreprises. Si on a une préoccupation, qu'est-ce qu'on peut faire? En fait, on devrait avoir une préoccupation. Qu'est-ce qu'on peut faire?
2: Personnellement, moi, j'utilise pas Muse, sachant que il peut avoir accès à beaucoup d'informations. Puis j'ai une déformation aussi, c'est-à-dire il y a beaucoup des éléments où est-ce que je ne donne pas ma position, je veux pas partager d'informations, je veux pas partager des données. Mm-hmm. Et donc, à travers des réseaux sociaux aussi, on peut cocher l'information pour ne pas donner ses infos, ne pas donner ses données, l'historique aussi de clavardage, et ne pas nourrir les algorithmes au niveau, par exemple, de Meta. Que ça soit à travers Facebook, que ça soit à travers Instagram.
0: On peut cocher ça dans nos préférences sur ces sites-là qu'on utilise.
2: Oui, exactement. On peut aller dans ces paramètres-là, puis juste de décocher plutôt, je devrais dire.
0: Décocher, c'est cocher d'emblée.
1: C'est coché par défaut. C'est un peu caché aussi pour le trouver.
2: Ouais. Exactement. Donc, tu sais, on s'en va dans les paramètres. Il y a les activités qui sont hors Facebook aussi. On peut tout simplement mettre déconnecté sur les activités et les activités futures. Ce qui va empêcher Facebook de recevoir des données à travers des sites partenaires aussi. Et c'est là qu'on reçoit la publicité.
0: Ouais.
2: Oui. Puis, à travers...
0: Mais si on fait sur Facebook, faut aussi le faire pour Instagram, même si ça appartient à Meta. Il n'y a pas comme une place pour décocher toutes les utilisations de Meta.
2: On peut aller à travers Meta aussi.
0: Ah oui, OK, d'accord.
2: On peut aller à travers Meta, mais ça dépend le type de compte est-ce que vous avez.
0: OK.
2: Aussi, à travers des agents conversationnels comme Claude, comme ChatGPT, moi, je partage pas non plus l'historique de mes conversations. Mais ça voudrait dire qu'à chaque fois, je dois répéter cette historique-là. C'est pas quelque chose qui me dérange personnellement. Et je ne veux pas non plus alimenter leurs algorithmes pour améliorer aussi leur modèle. C'est parce que au début même de ChatGPT, le PDG d'OpenAI, Sam Altman, avait mentionné qu'il ne voulait pas mettre de la publicité et que ça serait au dernier recours. Cette année, en 2026, il y a de la publicité à travers de ChatGPT. Éventuellement, ils veulent faire une entrée en bourse à $1 trillion, mais ça, c'est une autre histoire. Mais les données seront utilisées à leur escient et je ne sais pas comment mes données seront utilisées pour me cibler.

0: Alors, c'est pour ça que je ne veux pas, personnellement, okay. alimenter les algorithmes.
1: Donc, ça veut dire que ce qu'on disait tout à l'heure, là, par exemple, éventuellement, notre agent conversationnel va finir par comprendre qu'un dog frit, c'est pas assez élaboré pour nous, puis qu'avec du tofu, il faut qu'il nous propose autre chose qu'une fricassée, là, parce que... Donc, toi, tu préfères à vie que l'intelligence artificielle n'emmagasine pas ces informations pour te rendre la vie plus facile plus tard.
0: Je vais le répéter à chaque fois.
1: OK, d'accord. Nous sommes avec Ravi Paur, qui est l'autrice de Coder son destin, qui a été publiée l'an dernier chez K.O. Éditions, qui est aussi associée chez Deloitte sur les questions de sciences de données et en intelligence artificielle. Jean-Michel Vanna, journaliste télé spécialisé en nouvelles technologies depuis plus de 18 ans, entre autres animateur de Planète Techno. On va aller en musique, on va regarder les courriels qui rentrent, on va enligner nos flûtes et puis on poursuit cette clinique, cette première clinique techno et vie numérique.

et les roses avec cette pièce, personne ne sait que je t'aime. Elle vient de dévoiler cette pièce-là. Alors, cette année, on vous offre une nouvelle, quelques nouvelles cliniques. On a eu la clinique sportive, on a une nouvelle clinique relationnelle et une nouvelle clinique technologie et vie numérique. Et pour celle-là, on a réuni deux spécialistes de technologie, Jean-Michel Vanas et Ravi Port. Et on a parlé, et là, on va rentrer avec les robots dans la maison, la domotique et tout ça. Parce que le but, c'est vraiment ton sujet, le but aujourd'hui, c'est de vous faciliter la vie, de vous donner des pistes pour vous faciliter le

0: quotidien à l'aide de la technologie, mais on était quand même sur le partage des données et cette protection de vie privée. Puis Jean-Michel, pendant qu'Élie Rose chantait, tu nous amenais un point vraiment intéressant. C'est comme deux poids, deux mesures hein, concernant notre protection, le fait qu'on se sent très protecteur de nos données puis de notre vie privée.
1: Ouais, ben en fait, ce que je trouve, c'est que je serais curieux de voir les utilisations des gens qui utilisent la technologie, de quelle façon ils l'utilisent quand on craint les IA, les OpenAI de ce monde, mais qu'en même temps, on va sur les réseaux sociaux, on partage plein de photos de nous sur Instagram, on parle de notre famille, de nos enfants, on raconte notre vie sur Facebook, en même temps, on est au restaurant, puis on parle avec en main libre, là, puis tout le monde entend nos conversations. Donc, je me pose toujours la question, c'est que des fois, on l'utilise quand on veut. En même temps, on se pose pas la question quand vient le temps d'envoyer notre photo de permis de conduire pour une application de parcomètre.
0: Répète ça, parce que moi aussi, j'ai vécu ça à Rouen cet été. C'est quoi? C'est pas toutes les municipalités qui l'ont.
1: Non, ben nous, à l'Assomption, on a maintenant, on va avoir des parcomètres. On comprend d'ailleurs pas pourquoi, mais ça, c'est un autre dossier.
0: Ben oui, mais c'est de l'argent dans les poches de la ville.
1: Oui, exact. Mais les citoyens peuvent avoir se stationner gratuitement, mais pour ça, faut créer un compte, faut envoyer une photo de notre permis de conduire, de le devant, le derrière. Et quand je regarde ça, ben on voit que ça s'en va sur une entreprise privée qui gère cette plateforme-là. Et là, j'essaie de trouver qu'est-ce qui se passe avec mes données. Est-ce que c'est détruit? Mm-hmm. Et là, ben, faut tomber dans un vortex. Là, c'est long, c'est compliqué. Ça a été écrit par des avocats, puis tout ça. Mais on pose pas tant la question parce qu'on se dit, je veux pas payer mon parcomètre, puis c'est correct, j'ai droit, je suis citoyen. Alors, on le fait, puis on se pose pas la question, mais on n'envoie pas une photo de notre visage.
0: Alors que si ChatGPT demandait, envoie-moi ton permis de conduire, je vais te dire quelle voiture je devrais te recommander. Beaucoup de gens seraient contre. Absolument.
1: Puis avec raison, là, faudrait pas faire ça non plus. Mais on le fait. Puis les gens vont en voyage et on se fait demander, envoie-moi une photo de ton passeport pour que je puisse réserver la chambre que t'as louée. Puis on le fait. Puis on se pose pas trop de questions parce qu'on a une certaine confiance. Mm-hmm. Alors que là, l'intelligence artificielle, on a une méfiance.
0: Alors, allons-y avec donc ce quotidien allégé possiblement. À l'aide de différents types de robots. Et là, Jean-Michel, on est dans ton monde.
1: Ah oui. Puis revenons aussi à la vie privée, là, faut pas trop avoir peur pour ça parce que la plupart là, de ces gadgets intelligents puis robots ont des caméras pour bien fonctionner et c'est pour ça que c'est tellement efficace aujourd'hui parce qu'avant c'est un peu comme l'équivalent d'avoir une femme de ménage à une certaine époque où on disait on fait le ménage, on ramassait avant pour pas que les gens arrivent puis que ça soit trop le bordel. Ben là on faisait la même chose avec notre robot, on ramassait ce qui traînait par terre. Donc si on a des chats, on ramassait les jouets de chats. Parce que ça se restait pris tout le temps là-dedans. On enlevait certains objets, certains jouets des enfants parce que le robot restait pris. Mais maintenant, il y a des caméras. Puis ces caméras-là sont très efficaces pour détecter les obstacles. Même certains robots ont un bras sur le dessus pour ramasser une chaussure qui serait pas au bon endroit, aller la porter dans l'entrée où la chaussure doit être. Et bon, c'est très, très long, mais ça fonctionne vraiment bien. C'est le fun. Les aspirateurs robots, aujourd'hui, vont très bien, lavent bien le plancher, en plus de bien aspirer, vont bien laver, vont dans les coins. Donc, tout ce qu'on reprochait à une certaine époque, c'est réglé. Ça se fait assez bien. Et là, je vous le dis, on sauve du temps avec ça. C'est le genre de choses, on a une maison propre, on a des planchers qui sont beaux, qui sont propres, qui sentent bon. Et ça fait du bien au moral et on n'a rien fait.
0: Jean-Michel Vanasse, tu disais, pour ceux qui se sont joints à nous plus tard dans cette clinique, au début de la clinique, ouais. Tu disais, il y a 5 ans, j'aurais pas recommandé, c'était pas ce que c'est aujourd'hui. Donc, ça s'est grandement amélioré.
1: Ça s'est grandement amélioré. En fait, la différence, c'est qu'il y a 5 ans, pour avoir un modèle qui était fonctionnel, qui allait bien, fallait prendre le modèle haut de gamme qu'on payait 2 000-3 000 $. Tandis que là, maintenant, les modèles relativement d'entrée de gamme là, vont être assez efficaces.
0: OK, en rafale, tondeur à gazon, souffleuse, oui. Balayeuse à piscine.
1: Tout ça sauf la souffleuse, ça fonctionne très bien. La souffleuse c'est drôle là, mais c'est problématique. Je pense pas que c'est fait pour le Québec. On reçoit trop de neige.
0: Ah ouais, c'est lourd là, c'est lourd de déneiger une entrée là.
1: Les journées où il fait très froid, ben la glace est compactée, les journées où il fait chaud, elle est trop lourde. Quand ça fonctionne, c'est merveilleux, mais le nombre de fois où j'ai dû régler des problèmes de perte de satellite et que là, le robot est en bordure de la rue.
0: Oh.
1: Et il ne bouge plus. C'est dangereux. Il pourrait se faire ramasser comme ça.
0: Et blesser possiblement aussi.

0: Il y a quelqu'un à...
1: Oui, ben quand même, il y a des systèmes de détection de personnes qui fonctionnent bien, mais ils ont pas été capables de mettre un système de détection de voiture. Alors, par exemple, mon robot est capable d'éviter une chaussette sur le plancher. Mon robot aspirateur, mais ma souffleuse n'est pas capable d'empêcher de rentrer dans ma voiture qui est stationnée.
0: OK, c'est pas au point.
1: C'est pas pratique.
0: Ravi, il y a des gens qui nous écoutent, c'est sûr, qui disent « je suis pas contre la technologie, mais il y a quelque chose qui me trouble dans des robots qui pourraient, qui prennent les traits d'humains, en fait, ou qui ont l'air d'avoir deux bras, deux jambes, alors qu'il n'y a aucune raison que les robots nous ressemblent. » Il y a des gens qui sont comme un peu inquiets de ça, qui sont troublants.
2: Mais les robots humanoïdes, par exemple ceux qui sont en métal, nous fait beaucoup rappeler la science-fiction et des Terminators de ce monde. Et je vous avoue que j'en ai rencontré certains qui étaient plus des robots androïdes, c'est-à-dire qui ont une peau même en silicone, une peau humaine. J'avais rencontré il y a un peu plus de 7 ans Sophia de l'entreprise Hanson Robotics, et cette journée-là, elle n'avait pas ses jambes. Elle avait des gardes du corps vraiment pour garder son corps en tant que tel. Et puis, lorsque je lui ai posé des questions, Sophia était pas capable de répondre. Cependant, à ce moment-là, il disait que c'était la version la plus à jour au niveau des robots humanoïdes et des robots androïdes. Mais je dirais qu'aujourd'hui, ceux qui prennent une forme humaine et qu'on pourrait même avoir à la maison, il y a le robot humanoïde comme Neo de One X Technology qui ressemble beaucoup à, je ne sais pas si vous vous souvenez du film Les Nouveaux Héros de Disney ou Big Hero 6, de le robot Baymax qui était le robot gonflable, qui était tout blanc. Super mignon. Et puis, Neo a un visage de tissu gris. Il y a des yeux où est-ce que c'est la caméra. Il n'y a pas de bouche, il n'y a pas de nez, mais il peut échanger avec nous. Et son but, c'est vraiment d'être un genre de majordome qui est destiné aux tâches ménagères. Et puis, il est là pour vous aider. Cependant, qu'est-ce qu'on avait vu aussi, c'est que ça lui prenait beaucoup de temps, par exemple, pour prendre une tasse et le mettre dans le lave-vaisselle. Il pouvait avoir plus que 5 minutes qui vont passer. En date d'aujourd'hui... Oui. On peut mettre 200 $ américains pour avoir une précommande et c'est seulement livré pour l'instant aux États-Unis. Mais je vous dirais que
0: c'est pour la précommande. Mais c'est quoi, c'est 20 000 $ le Neo?
2: C'est 20 000 $ américains ou sinon 500 $ américains par mois.
1: En location. Ce qui est pas si mal. Si on pense à l'argent qu'on met pour une voiture, en location de voiture...
2: Mais il y a une souscription à avoir.
0: Ça dépend qu'est-ce qu'on fait avec.
2: Exactement. La face, c'est qu'il va avoir une souscription. Là, on va être obligé de payer à chaque mois une souscription pour la mise à jour et la version la plus récente, que ce soit à travers de ces nouveaux robots-là. Mais il y en a d'autres aussi. Donc, les autres qui sont beaucoup moins dispendieux, c'est ceux qui sont en Chine. Par exemple, Giga AI ont dévoilé leur nouveau robot, C-Light S1, qui est vraiment un robot destiné aux tâches aussi ménagères. Et ils le font tester gratuitement chez les familles en Chine. Puis, il va être disponible à partir de 2027. Et ça va être un...
0: Disponible ici?
2: Disponible là-bas. Okay. Éventuellement, juste pour la livraison, ça va nous coûter tellement cher. Mais déjà là, c'est moins dispendieux.
0: OK, là, on est rendu, là. C'est là qu'on est rendu, Jean-Michel, là, robots dans la maison.
1: On s'approche. Pour le plaisir d'évidemment le tester, je mettrais le 20 000 $ pour l'avoir dans les premiers, là, évidemment. C'est pas un achat que je recommanderais pour l'instant parce que c'est certain qu'il va avoir plein de bugs. Puis là, on a plein de questions. Est-ce qu'il est capable d'aller sur un autre étage? Comment il se comporte dans des... Parce que si ça marche juste si t'as un plein pied, c'est pas tant efficace. Donc, comment ça se comporte avec des animaux, avec des enfants? Qui est responsable s'il blesse un enfant, par exemple? Est-ce que c'est la compagnie? Est-ce que c'est nous? Il y a plein de questions et légal à régler, mais ultimement, on s'en va vers quelque chose où le lavage va être fait par le robot, le plier le linge, les tâches qu'on déteste faire, et c'est ça qu'on veut. Parce que il y a certaines années, on disait justement, je reviens à l'aspirateur robot, on disait, ben non, ça remplacera jamais quelqu'un qui passe la mop correctement. Non, aujourd'hui, ça le fait. Tondre le gazon, ça fait 3 ans que j'ai pas sorti ma tondeuse, c'est le robot qui le fait et c'est bien fait, c'est beau. Là, je me dis peut-être qu'un jour, ça va être ça. Ramasse le petit jouet, va le porter à tel endroit.
2: J'ai peur de deux choses là-dedans.
0: Oui, Ravi.
2: Deux choses que j'ai peur, c'est avant, je ne partageais jamais mes données géospatiales dans mon cocon, chez moi. Là, on va partager nos données géospatiales, donc il va avoir encore plus une meilleure connaissance de notre espace de

0: vie. Ouais. À quelle heure on déjeune? Quelle lumière de quelle pièce on éteint? La musique, on la part à quelle heure? Quel genre de musique? C'est beaucoup d'informations.
1: Puis Pénélope, si tu avais un robot de cette manière-là, un robot humanoïde, même androïde, à la fin de la journée, où est-ce que tu le laisses?
0: Mais dans le garde-robe.
1: Exactement. Tu le laisses dans le garde-robe. Quand tu ouvres le garde-robe, tu vas toujours avoir le seau. Moi, je me suis dit, je le garde dans... Je garde dans le garde-robe, je mets un tissu sur sa caméra. Mais j'avoue, moi, ça va me faire peur aussi de partager ça, toute cette information-là.
0: Moi, je veux pas qu'elle ait l'air d'un humain. Quelqu'un qui plie, ou quelque chose qui plie, qui fait ma bouffe, qui plie mon linge, qui fait mon lavage. Mais cette idée qu'il faut que ça ressemble à un humain, je sais pas.
2: Mais là, on a une réflexion qui est très nord-américaine, là. Faut comprendre que dans certains pays, les gens n'ont pas de partenaire de vie, n'ont pas beaucoup d'amis. Mm-hmm. La technologie remplace énormément. Là, en ce moment, il y a une grosse mode vers les petits assistants avec intelligence artificielle avec qui on peut parler, on peut échanger. Et les petites copines virtuelles ont la cote. Donc, ce robot-là, qui un jour va être de plus en plus réel au niveau humanoïde, va pouvoir remplacer, va faire les tâches, mais va être un meilleur ami également dans la maison.
1: Mais pour les personnes âgées, je le comprends tout à fait. Mm-hmm. Mais dans mon chez-moi, c'est clair que je voudrais faire attention pour voir quelles données vont être captées.
0: Surtout, c'est ça. Surtout ravi que là, la domotique, là, c'est tout ça. Là. Tous ces objets connectés, qui se parlent entre eux, puis qui parlent à une grande corporation, possiblement. Et tout ça, est-ce qu'on est sûr? Et moi, je suis encore sceptique, même si je sais, ça a été prouvé, on n'est pas écouté à ce point que on dit un mot, puis après ça, c'est pour cette raison-là qu'on a cette pub-là qui apparaît sur Facebook, ça a été démonté. Tout ça, mais il y a des inquiétudes. En tout cas, j'inquiète.
1: Il y a des inquiétudes parce que l'utilisation des données futures, c'est ça le problème. C'est qu'en date d'aujourd'hui, la collecte de données, la collecte d'informations, elle est extrêmement riche parce que ça permet de comprendre une population, ça permet de comprendre un pays entier, mais aussi utiliser à bon escient, ça peut aider au niveau de la ville intelligente, ça peut aider au niveau des personnes. On pourrait être capable d'hyper-personnaliser également qu'est-ce que les gens ont besoin. Je pense à mes parents qui sont en train de vieillir, je pense à moi potentiellement que j'ai besoin d'aide ou est-ce que je vais avoir besoin d'un robot Android, un robot humanoïde ou peu importe la forme qu'il va avoir. Mais l'information de ciblage et aussi l'agrégation des données qui peuvent éventuellement vendre, parce que je n'ai aucun contrôle sur mes données qui vont appartenir à des géants qui sont des billionnaires et qui vont l'utiliser pour faire éventuellement du marketing.
0: Ça avance. Il reste 5 minutes. On a ce courriel de Lynn qui nous écrit « Waouh, bravo pour cette nouvelle clinique techno. Longue vie à cette chronique, tellement utile dans notre monde techno. » Je vous rappelle que cette... merci à vous, Ravi et Jean-Michel d'être là. On vous retrouvera à plusieurs reprises pendant cette saison. Et je vous rappelle que cette clinique, elle est là pour vous accompagner dans cette vie numérique. Aujourd'hui, c'était comment alléger votre quotidien grâce à la technologie. En regardant les angles morts, bien entendu, mais c'était beaucoup pour vous faciliter la vie. On s'est dit qu'en cette rentrée scolaire, le travail, on voulait vous rendre la vie un peu plus facile. Et il y a une auditrice. Est-ce qu'il y aurait paradoxalement des technologies qui puissent nous aider à décrocher de la technologie? Par exemple, si on passe beaucoup trop de temps sur des applications de réseaux sociaux, si on veut sortir du doom scrolling, donc le défilement morbide, je demande pour un ami.
2: Oui. Puis honnêtement, c'est un des volets qu'on tente de parler le plus souvent à Planète Techno parce qu'on veut, surtout au niveau des enfants, là, moi, c'est un des paradoxes de ma vie, c'est qu'autant j'ai de la techno, je veux que mes enfants ne grandissent pas avec une dépendance aux écrans et aux réseaux sociaux. Donc, on voit de plus en plus ce qu'on appelle les dumb phones, parce qu'on a appelé longtemps les téléphones intelligents. Mm-hmm. Donc là, on sort des téléphones non intelligents qui reviennent vraiment à la base.
0: Qui servent juste à appeler.
2: À appeler, mais on leur laisse quand même la fonction d'avoir, par exemple, des courriels. L'appareil photo reste quelque chose qui est très utile sur nos téléphones. Donc, on va aller garder ces options-là, mais on enlève les réseaux sociaux. J'ai reçu un petit téléphone pour enfants qui est vraiment comme les téléphones qu'on avait.
0: À roulette, quasiment.
2: À roulette, exactement.

0: une limite journalière pour les 13 à 17 ans à travers Meta, mais les gens n'utilisent pas juste Meta. Moi, je dirais que même en tant qu'adulte, ça nous arrive de tomber là-dedans puis avoir un scroll infini. Ce qu'on peut faire, cependant, c'est de mettre une limite quotidienne à travers des réseaux sociaux. Donc, ça aussi, c'est quelque chose à... Moi, je dirais que oui, pour les téléphones qui sont plus de base, cependant... Je sais que mon neveu Édouard utilisera jamais ça, puis il va vouloir avoir aussi la nouvelle, le nouveau téléphone intelligent aussi. Mais au moins, il y a ce volet-là d'être capable de configurer à travers des Instagram, des TikTok de ce monde, des Snapchat. Donc ça, c'est quelque chose aussi qu'on
1: peut
0: utiliser.
1: Donc on peut aller dans les paramètres.
0: On peut aller dans les paramètres
1: et mettre des limites de temps.
0: Limites de temps par jour, oui.
2: Et sinon, il y a l'application Be Present que j'aime beaucoup, qui nous permet justement de dire. J'ai le droit d'ouvrir, par exemple, 5 fois par jour Facebook et à chaque fois 5 minutes. Donc, quand on clique sur l'application, là, on sait, ça nous dit, il vous reste 4 fois, puis on sait qu'il reste 5 minutes. Donc, avant de l'ouvrir, parce que c'est souvent un réflexe, on utilise ça parce qu'on sait pas quoi faire. Et là, on va l'ouvrir, on va se dire, oh, mais attends, je vais peut-être mieux de me garder cette fois-là pour plus tard.
1: Exact.
2: Et ce qui est bien, c'est qu'il y a même des récompenses, on va obtenir des points, puis on peut s'acheter des vraies choses dans la vie avec les points qu'on obtient.
1: Très intéressant. On aurait pu parler des caméras pour les animaux qui pourraient nous faciliter la vie. On aurait pu parler des voitures intelligentes aussi. Mais en terminant, puis il reste 1 minute et demie, parmi tous les gadgets technologiques qui apparaissent. On sait qu'il y en a qui ne traverseront pas le temps. Comment on évalue, Ravi, si ça vaut la peine d'investir, si ça se répare, si ça génère des déchets vraiment néfastes et compagnie?
0: L'évaluation, je crois qu'elle est distincte pour chaque personne, mais quelque chose à la base, c'est à quel point ça va être intrusif. Donc, dans le côté de cette intrusion-là, certaines personnes sont 100% à l'aise de partager leurs données. Mais par exemple, au niveau des lunettes Ray-Ban Meta que tu as aussi, moi, je les trouve super intéressantes. C'est-à-dire qu'on est capable de filmer, bien sûr, en demandant le consentement. Mais il y a tellement eu un backlash énorme face à ces lunettes-là, parce que beaucoup qui l'utilisaient et cachait la petite lumière qui démontrait qu'on était en train de filmer. Donc, ces éléments-là, ça capture les données, ça capture l'information visuelle, ça capture l'information au niveau de géospatial, mais c'est de se dire aussi si ça va à l'encontre du bien commun, en parenthèse, mais aussi, est-ce que ça me permet d'être un bon citoyen numérique, parce qu'on est des bons, en parenthèse, citoyens dans le monde 3D, dans le monde physique, mais qu'est-ce qu'il y en a sur le citoyen numérique.
1: En terminant, Jean-Michel?
2: Faut faire attention à tout ce qui est buzz marketing également. Donc, on a parlé de la réalité virtuelle il y a quelques années, que tout allait se passer en réalité virtuelle.
1: Dans le métavers.
2: Exact. Donc, les gens qui ont acheté le casque Vision Pro là à 2 500 $, ils l'utilisent pas. Posez-vous la question vraiment. Si vous avez un doute au départ, attendez de voir si la mode est encore là dans un an ou deux, peut-être investir.
1: Jean-Michel Vanasse, animateur de l'émission Planète Techno, AIS Explora, entre autres, Ravi Paure, autrice du livre Coder son destin, publié chez K.O. Éditions. Merci infiniment pour cette première clinique techno et vie numérique. Merci beaucoup.
2: Merci à vous.
1: Les gens ont beaucoup écrit, beaucoup apprécié, avec plein de questions pour vous. C'était vraiment très intéressant de vous avoir. Bonjour, Alec.
3: Bonjour, Pénélope.
1: Alors, qu'est-ce qu'il y aura au midi, au menu ce midi?
3: Avez-vous entendu parler de la super majorité qui s'ignore? Parce qu'il paraît-il dans le domaine de l'environnement, il y a énormément de citoyens au Québec qui voudraient qu'il y ait davantage d'actions pour contrer les changements climatiques, protéger l'environnement. Mais comme ils sont tous discrets en même temps, qu'ils n'en font pas une priorité, mais qu'ils ont...
1: Il y a une masse critique, mais voilà, silencieuse. Okay.
3: Et que donc, les partis sous-estiment cette masse critique-là parce qu'il y a d'autres priorités plus urgentes, comme le coût de la vie, évidemment, la santé, etc. Donc, on va parler de ça du côté de Midi Info, là, cette super majorité en environnement. Puis, on va revenir également sur les billes lougas de Maryland qui sont en train de tous mourir les uns après les autres après leur transfert aux États-Unis et en Espagne. Qu'est-ce qui fait que ça se produit? On va en parler à l'émission.
1: Bonne émission, Alec.
3: Merci beaucoup.
1: Alors voilà comment se termine notre deuxième heure d'émission. Une nouvelle collaboratrice se joint à nous après les infos. Isabelle Maréchal et une carte blanche. À tout de suite.

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3: Bonjour, ici Ernst. Je dis bienvenue à ce bulletin d'information. Mark Carney dit s'être préparé à la possibilité que Donald Trump ordonne une invasion armée du Canada au cours de la dernière année. Le premier ministre a fait cette révélation dans le cadre d'un entretien au New York Times, questionné par Radio-Canada. Le bureau de Mark Carney explique qu'il est de sa responsabilité en tant que premier ministre de faire évaluer tous les scénarios possibles et qu'il serait irresponsable de ne pas s'y préparer. En janvier, le Globe and Mail avait déjà évoqué que les autorités canadiennes avaient discuté de la stratégie à adopter en cas d'attaque américaine. Et puis le conseil municipal d'Ottawa a adopté hier une motion pour renommer l'avenue Trump, nommée d'après le président des États-Unis il y a plus de 20 ans, alors qu'il était un magnat de l'immobilier new-yorkais. Une première tentative avait échoué en 2021. Voici la réaction d'une résidente du quartier.
4: Je n'aime pas trop Trump, même s'il y a un process avec changer les différentes choses. Je pense que c'est quand même une bonne chose de changer le nom.
3: Le quartier où se trouve l'avenue Trump a été construit entre la fin des années 90 et le début des années 2000. De nombreuses rues doivent leur nom à des sites emblématiques, à des lieux et à des personnes de la ville de New York. Dès l'an prochain, 4800 patients francophones de Mississauga pourront bénéficier d'une nouvelle équipe de soins primaires. La province a annoncé hier un financement annuel d'environ 2 millions de dollars pour permettre au centre francophone du Grand Toronto d'ouvrir une nouvelle clinique là-bas. Natalia Kusandova-Basta est la ministre des Affaires francophones de l'Ontario et députée provinciale de Mississauga Centre.
5: C'est primordial pour les francophones ici à Mississauga pour avoir accès à un médecin ou une infirmière praticienne, pour avoir accès aux soins primaires dans la langue de leur choix en français. C'est très, très important. Alors, oui, c'est dans ma comté de Mississauga Centre, mais bien sûr, la clinique va desservir les Ontariens, Ontariennes de partout de Mississauga et de la région de Peel.
3: La future clinique sera située au 90 chemin Bendatop West. Elle devrait ouvrir ses portes au début de 2027. Si le drapeau franco-ontarien a un marché plutôt restreint, les produits dérivés qu'il aborde jouissent d'un certain succès commercial. La boutique franco de l'Association canadienne française de l'Ontario du Grand Sudbury est le distributeur officiel du drapeau franco-ontarien. Selon la directrice générale de l'ACFO, Karine Tellier, c'est surtout les produits dérivés qui se vendent bien.
6: On peut aimer le drapeau franco-ontarien, mais pas nécessairement avoir une place pour afficher le drapeau chez nous. T'sais, qu'on soit dans un appartement ou une maison, des fois, on n'a pas la place pour ça, mais une petite gommette qu'on peut mettre sur une bouteille d'eau, mettons, ça, c'est tout à fait possible. Fait qu'on a des gommettes de tous les genres. On a des tatouages temporaires qu'on peut mettre. Ça, c'est plutôt nos grands vendeurs qu'on a.
3: Dans les bonnes années, la CFO peut vendre plus de 15 000 petits drapeaux en papier et entre 7 000 et 12 000 tatouages temporaires. Aux Nations Unies, les principaux acteurs de l'intelligence artificielle se sont exprimés hier devant le Conseil de sécurité. Les dirigeants d'OpenAI et d'Anthropic, ainsi que le fondateur de l'Institut Mila, le Canadien Joshua Bengo, ont unanimement appelé au ralentissement du développement de l'IA et à une meilleure collaboration internationale sur cet enjeu. Le compte-rendu de Fauzi Trita.
7: Sam Altman, le patron d'OpenAI, liste les dangers, la perte de contrôle de l'IA, la concentration du pouvoir et le risque de détournement par des acteurs malveillants ou des groupes terroristes. Il appelle à la coopération internationale.
8: Au cours de notre histoire, des pays concurrents qui ne s'appréciaient pas forcément ont pourtant su s'entendre pour l'intérêt général face à une technologie puissante. Nous croyons que c'est exactement ce qui doit se passer aujourd'hui.
7: Il ajoute qu'OpenAI a déjà ralenti le rythme par le passé et qu'elle le fera de nouveau à l'avenir. Dario Amodei, le patron d'Anthropique, s'exprime en visioconférence. Le 12 septembre dernier, il appelait à ralentir le rythme de développement et à la coopération. Il réitère son appel et prend un engagement fort.
0: Nous ralentirons autant que nécessaire afin de veiller à ce que chaque technologie d'IA successive que nous déployons soit réellement sûre.
7: Pour Jean-Noël Barrot, le ministre des Affaires étrangères, l'ONU doit être à la manœuvre.
9: Travaillons ensemble dans le cadre des Nations Unies et avec les entreprises pour fixer les règles de ce nouvel âge, renforcer sans délai nos garde-fous et organiser une gouvernance mondiale de l'intelligence artificielle.
7: Malgré l'urgence que tout le monde reconnaît, le ministre veut prendre le temps de mesurer les conséquences de la diffusion de l'intelligence artificielle.
3: Après avoir été accusé d'utiliser l'intelligence artificielle pour la rédaction de son roman à succès, C'était ça ou mourir, l'auteur québécois Théison Aurélien est maintenant visé par des allégations de plagiat. Selon Radio-Canada et la presse, des textes publiés dans différents médias au cours des 15 dernières années auraient été plagiés en partie ou presque en totalité de plusieurs médias. L'un de ces textes a été mis en ligne sur le site du quotidien La Presse en février 2013. Voici le vice-président information chez La Presse, François Cardinal.
10: Le texte de 2013, où on a prouvé qu'il y a eu du plagiat, pour l'instant est toujours sur notre site web. On a ajouté un avertissement qui dit que nous avons appris que son auteur a commis un plagiat pour le texte, mais on le laisse dans nos archives pour l'instant pour que le lecteur puisse lui-même aller voir.

0: Vous le savez, hein, chaque jeudi, à ce moment-ci, on reçoit un chroniqueur ou une chroniqueuse à qui on donne carte blanche pour nous exposer un point de vue, son point de vue sur le monde. On les a choisis pour ça. Et cette semaine, c'est une nouvelle collaboratrice qui se joint à l'équipe. On est vraiment très heureux de ça. Une femme que, franchement, vous et moi connaissons très bien. Bonjour Isabelle Maréchal.
1: Bonjour Pénélope.
0: Je retrouve des gens ce matin. Je suis tellement heureuse de ça. Ça fait combien de temps, les copines?
1: Oh mon Dieu! Écoute, 98, 19,
0: ça nous
2: commence. Ça commence pas à faire longtemps.
1: Non. Je sais qu'il y a des gens qui m'en parlent encore, ben, sans doute à toi aussi.
0: J'ai aucun...
1: Quand est-ce que vous revenez?
0: Oh, que ça serait une ça autre serait... Oui. Vibe.
1: Il y en manquerait une. On va
0: ouais,
1: pas aller là.
0: Ouais. Joanne, à qui on pense, Joanne Fontaine. Oui. OK, alors Isabelle, journaliste, animatrice, productrice qui a œuvré sur à peu près toutes les tribunes, sur à peu près tous les sujets. Et aujourd'hui, pour cette première carte blanche, la classe moyenne.
1: Oui, je voulais parler en fait de cette fameuse crise du coût de la vie, parce que tu dis que j'ai fait beaucoup de choses. C'est vrai, je me suis intéressée depuis la pandémie à la classe moyenne.
0: À travers les documentaires.
1: Exactement. Je fais au moins deux documentaires, des séries où je posais la question aux gens, comment vous arrivez, parce que j'ai été longtemps en onde, comme tu le disais, à d'autres radios, puis j'avais des conversations avec les gens au quotidien. Les gens me téléphonaient, ils m'écrivaient, et tout le monde à peu près me parlait du coût de la vie. Ça, c'était ailleurs, déjà là.
0: Même
1: avant la pandémie. La pandémie est arrivée, nous est tombée dessus, ça a complètement changé les choses. Notre vision aussi d'une certaine vie économique. T'sais. Et là, je me suis dit, mais comment font les gens pour arriver?
0: Je me pose la question tout le temps. Avec des gens regardent
1: avec
0: des
1: enfants. Oui, complètement. Puis je me la posais, ce qui m'a amené à faire ces documentaires-là. Le premier étant les moyens de la classe moyenne, où j'allais rencontrer des gens qui essayaient un peu de se dépatouiller là-dedans puis de trouver des solutions. Fait qu'on a beaucoup parlé des gens qui quittaient la ville, qui allaient à la campagne, des gens qui faisaient de la bouffe en gang. Tu sais, on a été quand même assez créatifs. On nous a beaucoup dit qu'il faut se réinventer. Alors, les gens se sont réinventés parce qu'on a une... Je trouve que comme humain, on parle beaucoup de la machine, là, tu viens d'en parler, là, d'intelligence artificielle, mais je trouve qu'on dit pas assez que nous, les humains, on est vraiment des champions de l'adaptation. Mmh. Là. Et je suis convaincue, pour faire une aparté sur l'IA, je suis convaincue qu'on va s'adapter aussi à cette nouvelle réalité.
0: On n'aura pas le choix.
1: Complètement. Mais tu sais, tous les jours...
0: Mais est-ce qu'on peut s'adapter, à un moment donné, l'élastique de l'adaptation, dans le cas, quand c'est financier, là,
1: ouais.
0: Il est quand même tiré pas mal en ce moment.
1: Et t'as raison. Et moi, je suis très impliquée depuis des années en insécurité alimentaire. Mmh. Et sincèrement, on n'en voit pas le bout. On n'en voit pas le bout. J'ai l'impression que c'est de pire en pire. Aujourd'hui, ce sont des travailleurs. On le sait depuis les dernières années, ce sont des travailleurs qui vont faire appel aux banques alimentaires. Tu sais, du monde qui travaille, puis quand ils finissent à 5 heures, ils vont chercher un sac. Ou ils vont chercher un sac à dos pour leurs enfants.
0: Alors qu'ils travaillent à temps plein. On voyait ça aux États-Unis. Je me rappelle très bien des documentaires sur Walmart, puis sur plein d'affaires.
1: Oui.
0: Les gens travaillaient à temps plein et vivaient dans leur voiture. Puis on se disait, ça sera jamais le cas ici.
1: Oui, mais c'est le cas ici. C'est le cas ici. Puis, tu sais, tu viens près de Radio-Canada, puis tu vois quelques tentes ici et là. Si tu vas sur Notre-Dame, c'est devenu un immense camping.
0: Mais ça, c'est ce qu'on voit. Il y en a plein qu'on voit pas.
1: Et t'as tellement raison, parce que le plus gros

0: finalement de l'itinérance, puis c'est de ça dont on parle ici, là. C'est l'itinérance invisible. Les gens qui ont abîmé le sofa d'une amie, qui vont se faire héberger temporairement. Alors, cette fameuse crise du coût de la vie, elle touche, elle existe d'abord, il y a encore du monde qui la nie. Moi, je pense qu'elle existe, elle existe depuis plusieurs années. Mais là, c'est comme un mur. Puis je veux pas être rébarbative ce matin et je tiens à dire aux auditeurs que nous aurons bientôt, pour alléger tout ça, un quiz sur l'argent et la classe moyenne au Québec.
1: Parce que ça, c'est très Isabelle de faire, tu sais, de la profondeur, puis de la rigueur, puis de nommer les affaires. Puis, à quelque part, de le faire d'une façon extrêmement dynamique, puis que c'est ça, qu'on ronfle pas.
0: Divertir tout en informant. Mm-hmm. Écoute, mais là, donc, on parle de classe moyenne. Puis c'est sûr que là, il y a une campagne électorale, il y a eu un troisième ultime débat hier, fort intéressant, Radio-Canada, où encore une fois, on a interpellé la classe moyenne. À chaque fois, ça me fait un peu sourire, je t'avoue, Penny, parce que je me dis, la classe moyenne, on lui promet mère et monde. Là, écoute, c'est tellement... Tu sais, tu regardes ça personnellement, puis je veux pas faire de politique, je voulais plus te parler d'argent ce matin, puis de notre situation à tous. Mais quand tu regardes ça, tu dis, mon Dieu... Ils ont toutes des bonnes idées. Comment ça se fait qu'on les a pas mises de l'avant plus tôt? Et puis, mais c'est beaucoup, beaucoup, beaucoup d'argent qu'on nous, tu sais, une pluie d'argent, de l'argent qu'on nous garoche, des promesses ici et là, envers une classe moyenne à qui on promet de l'alléger. Déjà là, en partant, il y a un problème. Parce que quand on parle de classe moyenne, de quelle classe moyenne tu parles? On devrait dire les classes moyennes. Tu sais, t'as comme l'espèce de cœur de la classe moyenne qui est quelqu'un qui travaille. Peut-être une personne seule ou une famille, évidemment le revenu dit pas tout, j'y reviendrai là, mais mettons le cœur de la classe moyenne, c'est celle qui travaille puis qui arrive, tu sais, arrive à payer la plupart de leurs factures, mais il se dit, me semble que j'en ai pas pour mon argent. T'sais, ça c'est le cas. T'as la classe moyenne aisée, un peu plus aisée, là, plus de 100 000 $, ceux qu'on considère les riches, pas les ultra riches, mais quand même plus riches, qui elle aimerait bien se surclasser. C'est-à-dire passer à la classe supérieure. Elle est déjà dans la classe supérieure, la classe moyenne, mais ça reste la classe moyenne pareil. Et elle, cette classe-là, se dit, coudonc, comment ça se fait que j'arrive pas alors que je fais 100 000 piastres?
1: Exact.
0: Hein? Et t'as la classe moyenne basse,
1: oui,
0: qui, elle, est de plus en plus déclassée vers la pauvreté. Et moi, ça me préoccupe. Puis il y a toutes sortes de... Puis je te dis, depuis des années, j'ai me suis intéressée aux études. Et encore dernièrement, cette semaine, il y avait un sondage de l'Association de la paye qui nous disait que 44 % des Canadiens, donc des Québécois, vivaient un stress financier qui était là, genre, je ne peux plus
1: payer. Si j'ai pas ma prochaine paye,
0: voilà,
1: je perds pied.
0: Il y a 22%, plus de 22% des Québécois qui vivent d'une paye à l'autre. Fait qu'il te reste, mettons, 700 $ cette semaine, tu l'as dépensé. T'as plus une scène pour la semaine prochaine. Ça, c'est difficile parce que normalement, ce qu'on nous dit, là, tu sais, tu parles aux ACEF, tous ceux qui font des budgets, tu parles à Pierre-Yves Maxwin, il va dire comment ça fait que t'as pas 3 mois de, d'avance. Et, mais les gens disent, j'y arrive juste pas, tu sais, encore ce matin, la bouffe, l'essence, l'hypothèque, ça sera le prochain poste de dépense qui va monter. J'ai fait une entrevue la semaine dernière, dans un cadre d'un congrès où on s'intéressait au nouveau régime. Il va falloir qu'on s'adapte à un nouveau régime, à la fois politique mondiale, mais aussi, plus près de nous, alimentaire, toujours soumis à l'inflation. Et il y avait Sylvain Charlebois, que tu connais sans doute, qui s'intéresse beaucoup à ces questions d'inflation alimentaire, et qui m'a dit, en ce moment, l'inflation avait baissé un peu sur les aliments au mois d'août, là, ça avait donné une petite pause aux familles, mais il me disait, d'ici Noël, et certainement d'ici le printemps, on peut s'attendre à ce que l'inflation alimentaire passe de 4 à 8 %.
1: OK, mais déjà, dans les pays du G7, si je ne me trompe pas, le Canada connaît la plus grande inflation, la plus grande inflation alimentaire.
0: Et le Québec, dans le Canada, vit la plus grande inflation aussi. Fait que là, tu regardes ça puis tu te dis, c'est normal que ces fameuses classes moyennes qu'on interpelle, à qui on promet ben des affaires, que je suis pas convaincue qu'on ait les moyens de se payer tout le temps, ben, elle a l'impression d'étouffer. Et c'est normal, ce sentiment d'étouffer. T'sais, parce que c'est drôle, parce que j'essayais de jouer un peu avec les verbes. Parce qu'en même temps, pis là, tu te dis, c'est quoi la vraie richesse? Puis on y viendra. Puis je me disais, ben, aujourd'hui, les gens veulent plus respirer. Alors qu'avant, on voulait aspirer à quelque chose. Là, aujourd'hui, on veut même plus aspirer. Je te parlais du déclassement. Avant,

0: avant, nos parents, nos grands-parents, ils aspiraient à mieux.
1: Mais ils savaient que s'ils travaillaient très fort,
0: oui,
1: puis ils faisaient tout ce qui était attendu d'eux par l'Église et la société,
0: exact,
1: ils allaient monter.
0: Exact.
1: Là, aujourd'hui, tu dépasses tout ce qu'on dit que tu es supposé de faire minimalement, puis tu n'as encore rien en bout de ligne.
0: Exactement. Exactement. Fait que tu as des Tanguy de 40 ans qui se disent, ben moi, je suis chez mes parents parce que je vois pas le jour où je vais pouvoir me payer un logement. Tu sais, puis on a beau dire, ouais, on n'est pas obligé d'être propriétaire dans la vie, mais la propriété reste la façon la plus sûre de créer une richesse personnelle. Tu sais, une espèce de capital, un patrimoine. Après, tu peux aussi être locataire, puis mettre beaucoup d'argent dans tes REER. Dans, tu sais, tu peux investir, mais quand tu vois pas le bout du mois, que t'es à la semaine, pour pas dire à la semaine, comment veux-tu mettre de l'argent de côté? Et c'est ce problème avec l'économie, on a de la misère à mettre de l'argent de côté. Alors, tu sais, on a beau nous promettre toutes sortes d'affaires. Et ce fameux déclassement, aujourd'hui, il est important. Et il y a bien des jeunes qui le ressentent, ce sentiment là, de dire, ben moi, je veux juste respirer parce que je n'aspire. Je sais que même si j'aspire à quelque chose, je l'aurai pas.
1: Est-ce qu'on sait, Isabelle, qu'est-ce qu'il y en est de la classe, des gens plus vieillissants, mettons 75-80, est-ce qu'on sait si eux s'appauvrissent aussi? Est-ce qu'on
0: Tu vois, je te disais, le revenu ne dit pas tout.
1: Ouais.
0: Et après, ça dépend de ta situation familiale. Tu sais, si t'es à la retraite, mais que t'as encore un tanguy chez vous, ou que t'as un enfant qui a des enjeux de maladie, ou toi-même, si t'es malade. Tu sais, après, on dit souvent, il y a deux classes de travailleurs. Il y a les syndiqués avec des prestations prédéterminées à la retraite, puis t'as tous les autres. T'as les travailleurs autonomes qui doivent se faire eux-mêmes leur retraite. C'est pour ça, tu sais, je reviens à... Est-ce que la classe moyenne en a pour son argent, puis à qui on parle quand on parle à la classe moyenne, il y a tellement de situations, tellement de réalités différentes. Et c'est pour ça, dans un contexte électoral, faut que les gens regardent bien leur propre situation. T'sais. Chacun va voter en fonction de ce qu'il connaît, mais moi j'ai envie de dire, votez pour qui vous voulez, mais votez pas forcément pour un chef, votez pas forcément pour un parti, regardez votre situation à vous et qu'est-ce que vous pensez qui est le mieux pour vous. T'sais, tu regardes la boussole électorale, c'est intéressant de voir où ça loge, mais au-delà de ça, faut lire les petits caractères. T'sais.
1: Mais c'est compliqué. Là. Parce
0: oui, que... c'est pas simple. C'est une grosse job. On a un gros devoir de citoyen.
1: Oui, oui. Quand on regarde ce que les partis proposent financièrement, c'est pas simple de s'y retrouver non plus là-dedans. Parce qu'il y a de l'argent qu'on a perdu.
0: Oui.
1: Il y a de l'argent qu'on pense qu'on pourrait faire en faisant telle affaire, mais on le sait pas.
0: Il y a de l'argent qu'on promet d'aller chercher ailleurs.
1: Il y a de la possibilité aussi qu'on, économiquement, on devienne sa propre affaire. On sait pas qu'est-ce que ça veut dire économiquement exactement. Tu sais, c'est complexe, puis c'est des grandes questions. Est-ce que tu trouves, Isabelle, qu'à travers cette campagne, ou de façon générale, les politiciens, les politiciennes sont quand même capables de parler à ces classes moyennes-là pour ce qui est de l'argent qu'ils ont dans leur poche?
0: Ben, écoute, si je te dis ça, c'est parce que pour moi, la réponse, c'est non. Je trouve ça malheureux, tu sais, qu'on arrive à quelques jours finalement des élections. C'est un vote important. Tu sais, il y a des élections. Tu sais, dans le fond, les gens vont aller voter en fin de semaine aussi s'ils veulent dimanche, lundi. Il y a le vote anticipé. Voter, puis il y a cette notion, je trouve que ça continue à contribuer l'espèce de mythe que ils sont toutes pareilles. Ce n'est pas vrai. Tu sais, il y a des véritables. Tu sais, il y a des courants ici là.
1: Il y a des mesures qui économiquement, c'est un 100 piastres ici, un 350 piastres ça peut avoir l'air alléchant. C'est dans notre poche directe. OK, là, il nous parle.
0: Okay,
1: mais dans la grande vision économique, où est-ce que cette personne-là aura pas de service après pour ça, aura pas de loyer gelé, par exemple, ou tout ça.
0: Exactement.
1: C'est complexe, là.
0: Puis des fois, on t'en donne d'un côté, mais on t'en prend de l'autre bord. T'sais. Puis en même temps, pendant ce temps-là, il y a l'entreprise privée qui, elle, t'sais, le CAB augmente. Là, on l'a vu cette semaine, les primes d'assurance augmentent. Tout augmente autour de nous.
1: Et pour les PME, le fardeau aussi est énorme.
0: Complètement.
1: Leur prix,
0: c'est une espèce de vertige, tu comprends? Puis c'est moi, je pense qu'aujourd'hui, le nouveau rêve des classes moyennes, c'est d'avoir de la marge de manœuvre et non pas de la marge de crédit. Tu comprends? La marge de manœuvre, ça veut dire quoi? C'est justement être capable de faire ses choix. Parce que le problème en ce moment, c'est que les classes moyennes se disent, mais là, c'est parce qu'avec ce qui me reste, je suis pas capable de même espérer décider de ce que je veux avoir dans ma vie. Pas forcément s'acheter, mais ce vers quoi on tend. Là. Alors, c'est des méchantes questions, je veux dire, parce que les gens sont confrontés à ça au quotidien. Tu sais, le prix de l'essence, le prix du lait. Là, on parle beaucoup du diesel, mais tu sais, l'augmentation du prix du diesel. Il y a toutes sortes de choses. Ça, c'était comme pendant la pandémie, les fameuses chaînes d'approvisionnement. Quelque chose qu'on avait jamais entendu parler. T'es le commun des mortels, la chaîne d'approvisionnement. Tu y penses pas le matin quand tu te lèves. C'est comme le prix du diesel. Tu te rends pas compte. Là, on le sait maintenant que dès qu'il y a une hausse sur le prix du litre de diesel, ben ça a un coût sur le transport des marchandises.
1: Dans les champs.
0: Exactement.
1: Dans les champs pour la machinerie, dans les champs.
0: Complètement.
1: Puis après ça, effectivement, transport de la marchandise.
0: Voilà. Alors, tu sais, on dit tout est dans tout, mais c'est tellement vrai quand on parle d'économie, tu sais.
1: T'aimerais entendre quoi? Qu'est-ce qui
0: un peu de nuance et sincèrement qu'on soit capable de vraiment nous parler d'argent de façon réaliste, puis là peut-être que je suis naïve sur ce point-là parce qu'on les politiciens vont dire les citoyens sont pas capables d'entendre la réalité et ceux qui vont dire ben moi je suis réaliste, on n'a pas les moyens de se payer ça, ils vont pas être élus. Je sais pas si peut-être ça se peut qu'il y ait certaines personnes qui sont comme ça, qui veulent juste qui fonctionnent ou combien tu me donnes, OK, parfait. Moi, je prône un réalisme créatif quand même, là, un réalisme inspirant. Je trouve qu'on n'a pas beaucoup de... Je te parlais d'aspirer, de respirer. On peut inspirer aussi les gens à essayer de faire plus. On pourrait parler longuement de la productivité. On nous pointe souvent du doigt au Québec depuis Lucien Bouchard, depuis tous les partis, depuis les années. Les économistes le disent, on a un problème de productivité au Québec. Puis en même temps, les gens disent, ouais, mais il y a la vie. Il y a la vie, il faut vivre. Et c'est drôle parce que je lisais ce matin, Nancy, sur les réseaux sociaux, elle a annoncé qu'elle a décidé de prendre une retraite prématurée. Ça fait 30 ans qu'elle travaille, puis elle dit finalement, je suis tannée. Puis c'est très drôle parce que mon dernier documentaire sur la classe moyenne, c'était La Grande Démission. Puis quand j'ai voulu le vendre, on me disait, ouais, mais il n'y a pas vraiment de grande démission au Québec. On me disait, c'est plus américain ou c'est plus asiatique.
1: Ben, il y a la petite démission, ce qu'on a appelé le slow quit. Mais là, Nancy, elle, c'est une démission.
0: Ouais, et il y en a plus qu'on pense.
1: Mais avant d'en arriver là, il y a peut-être une petite démission. Puis après ça, on peut se demander, OK, la productivité, OK, mais si on donne pas le goût aux gens de continuer
0: alors, tu me demandais, qu'est-ce que je voudrais? Donnez-moi le goût. Tu viens de le dire, Pénélope. Comment on donne aux gens le goût
1: de participer à la productivité d'une société.
0: À la communauté, à la société.
1: Puis je parle de productivité, mais productivité, ben, pas juste dans la production de produits.
0: Être impliqué, être engagé, être passionné, ça peut être faire du bénévolat. Quand t'es bénévole, puis il y en a tellement, il y a une force vive de bénévoles au Québec, fabuleuse. S'ils étaient pas là, écoute, nos aînés, ça serait épouvantable. Nos jeunes, il y a tellement, mon Dieu, écoute, c'est fou. Maintenant, on les calcule pas dans le PIB, on devrait.
1: C'est 14 milliards au Canada.
0: Écoute, c'est énorme. Alors ça, c'est de l'engagement. On devrait avoir ça, tous une espèce de, tu sais, j'allais dire l'obligation, mais finalement non, parce que ça doit être c'est un don de soi aussi, d'une certaine façon. Mais il faut le reconnaître. Le travail des femmes aussi, la charge mentale, il y a tout ça. Bref, c'est sûr qu'il faut faire des budgets, il faut essayer de pas s'acheter des bébelles à crédit tout le temps. Faut s'aider un peu. Mais il faut aussi qu'on nous aide. Puis moi, je reviens à se donner le goût. C'est là qu'on est rendu à mon quiz. Oui. Est-ce que tu penses que le monde est déprimé ou le monde est encouragé en ce moment même?
1: Je sais pas, écrivez-nous. Je pense que les gens sont comme... Je pense pas que tu les as plus déprimés qu'ils étaient déjà.
0: Non, je pense pas. Mais j'espère faire réfléchir un peu.
1: T'sais? À ce qu'on veut entendre.
0: Oui,
1: à ce qu'on a besoin d'entendre.
0: Et ce qu'on doit considérer aussi. T'sais? Se dire, bon, moi, là-dedans, je me situe où? C'est bien beau, les miroirs aux alouettes, mais finalement, le réalisme économique, je t'ai pas parlé des tarifs, je t'ai pas parlé des menaces, il y a des gens qui vont perdre leur emploi parce que les contre-tarifs, bref, tout ça, ça met en péril quand même certains emplois au Québec.
1: On a André qui nous écrit de Rouyn-Noranda. Oui. Concernant le coût de la vie, à chaque fois que je vais faire le marché, je me dis qu'il y a très certainement beaucoup de gens de famille qui ne mangent pas à leur faim et je trouve ça incroyable dans un pays riche comme le nôtre. On l'entend souvent ça, dans un pays riche comme le nôtre.
0: Exact.
1: Et Annick, tellement contente d'entendre Isabelle à votre émission. Merci.
0: Merci, Annick.
1: Allons-y avec
0: 39% des Québécois stressent surtout à cause du coût de l'épicerie.
1: Quand même.
0: C'est près de 40% des gens, là. C'est beaucoup, là. Alors, mon petit quiz! Prenez des notes. Alors, c'est un quiz particulier parce que

0: Oui, ça parle de l'argent, de la classe moyenne, des travailleurs, des familles. Mais, et je tiens à préciser, Pénélope McQueen n'a pas les réponses. Je voulais que ça reste
1: non,
0: quand même.
1: Non.
0: Elle n'a pas les réponses.
1: Ma réalisatrice est venue voir deux fois, tu veux-tu les réponses? Ouais. Là, on le sait pas. On n'a pas ces questions. Ouais. Là, on le sait pas.
0: C'est ça.
1: Je n'ai pas, les réponses. Non. Je te fais confiance.
0: Et c'est en particulier des expressions des expressions très québécoises sur l'argent.
1: OK.
0: OK. Alors, j'y vais. Première question. Face à l'augmentation. Puis, vous allez voir, on ne s'est pas tenté une vraie affaire de quiz.
1: Oui, Isabelle est arrivée avec. Voilà. Pas productrice pour rien.
0: Ben, c'est ça. Alors, écoutez bien tout le monde. Pénélope, tu écoutes. Face à l'augmentation du prix du panier d'épicerie, une famille de la classe moyenne décide de couper les grandes marques et de s'acheter uniquement des produits de marque maison.
1: Okay.
0: On économise. Mais si ça ne change rien au montant final à la caisse, on va dire A, ils ont jeté de l'argent par les fenêtres. B, ils ont changé 4,30 sous pour une pièce. C, ils ont payé une palette.
1: Ils ont payé une palette. 4,30 sous pour une pièce?
0: Ouais. Bravo! Ils ont changé 4,30 sous pour une pièce.
1: Mais cela dit, on sauve si on prend les marques maison.
0: Ouais.
1: Faut le dire, ça.
0: Oui, faut le dire. Faut regarder tes affaires, quand même. Okay. Des fois, t'as des marques en spécial qui sont le prix de la marque maison.
1: T'as raison.
0: Un jeune couple de la classe moyenne réussit enfin à accumuler une mise de fonds pour s'acheter un condo. Pour y arriver, ils ont dû vivre extrêmement chichement, de façon économe. Ils ont surveillé chaque dollar pendant des années. On peut dire que A, ils se sont payés la traite. B, ils ont été gratte-scène. C, ils ont flambé leur cash.
1: Ils ont été gratte-scène.
0: Bravo encore! Malgré la volatilité du prix de l'essence, un travailleur doit faire une heure de route matin et soir pour son boulot. Il réalise qu'après avoir payé le carburant, les assurances, son salaire lui permet même pas de couvrir ses dépenses de base. On peut dire que 1. A. Il pompe du cash. Il était à la pompe. Fait qu'il pompe du cash. B. Il fait le plein aux as. C'est il est plein aux ans.
1: Il fait le plein aux ans.
0: Mais je trouvais que comme il était à la pompe, tu comprends, il y avait comme un
1: bon. Merci. Il reste 2 minutes à l'émission. Là,
0: il est complètement cassé.
1: Il est complètement cassé?
0: Mais bravo encore! Bon, là, moi, j'entends les gens qui disent, mais voyons donc, c'est quoi ce quiz-là? C'est ben trop facile. Lors des ventes de fin de saison, une dame de la classe moyenne s'achète un manteau d'hiver. Mais elle le paye à moitié prix. Elle sait que c'est une grosse dépense, mais là, le vêtement, il va durer 10 ans. Donc, elle se dit, A, j'ai mis trop de bidou. B, j'ai fait un bon deal. C, je regarde pas la dépense.
1: J'ai fait un bon deal?
0: Yeah! Alors, je voudrais dire à tous ceux qui vont écrire que deal, c'est un mot anglais. C'est emprunté à l'anglais, mais c'est très ancré dans notre usage. Ça veut dire que vous avez fait une bonne transaction. J'en avais un très, très bon quand même.
1: Vite.
0: J'en ai plein. Il y en a un travailleur de la classe moyenne qui se fait offrir une promotion. Tu sais, ça arrive des fois, mais tu as plus de responsabilités puis pas forcément plus d'argent.
1: Non.
0: Que dit-il en rejetant l'offre
1: de son patron?
0: A, ça va me coûter une beurrée. B, je vais pas me casser le bicycle pour des pinottes. C, j'en ai amplement pour mon argent.
1: Je vais pas me casser le bicycle pour des pinottes.
0: T'es trop bonne! Ça aurait été le fun qu'on essaye notre buzzer quand même.
1: Écoute,
0: parce que nous avions ce son-là, n'est-ce pas?
1: OK, ben la prochaine fois, je vais faire semblant de
0: faire... Moi, j'adore faire des quiz. Alors, je vais te revenir avec d'autres quiz.
1: Un film que tu as vu que tu voudrais que les gens aient voir.
0: Ben, écoute, je vais t'en parler, parce que je voudrais vous laisser avec quelque chose d'inspirant. Et sincèrement, allez voir Pauline Julien, Femme pays, d'Anaïs Barbeau-Lavalette. Suzanne Clément est formidable.
1: Et Patrice Dubois.
0: Et quand on dit inspirer, aspirer, allez voir ça. J'ai beaucoup pleuré, mais j'en suis ressortie vraiment nourrie.
1: France nous écrit tellement contente d'entendre Isabelle et Pénélope ce matin. Simon-Pierre, il faudrait le retour des clubs optimistes. C'est le fun d'entendre Madame Maréchal nous écrit Patricia. Ce n'est pas déprimant ce qu'Isabelle dit, c'est encourageant d'entendre la vérité en fait.
0: Oh, merci.
1: Isabelle Maréchal, merci d'avoir accepté de te joindre à cette équipe. Je suis immensément heureuse de
0: ça. Je t'aime.
1: Moi aussi. On se retrouve demain. Justement, la bande des cartes fera la critique de ce film Pauline, Femme pays. À demain tout le monde.
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0: Bonjour, bon jeudi. On va revenir sur le dernier et crucial débat des chefs hier soir à Radio-Canada dans quelques instants avec Marie-Hélène Tremblay, puis avec Hélène Buzetti et Marie-Michèle Sioui au Grand Angle. Mais d'abord, je voulais attirer votre attention sur l'entrevue de Mark Carney avec le New York Times, publiée ce matin. On va en parler dans un instant avec Fanny Olivier, mais Mark Carney s'est fait demander si les menaces de Donald Trump contre le Canada avec le 51e État avaient poussé Ottawa à se préparer militairement. Et il a répondu oui, dans le sens où des scénarios ont été évoqués, des études ont été menées. Sa citation exacte, c'est « Je pense qu'on a la responsabilité dans ses fonctions d'examiner les risques extrêmes. » Et il poursuit en disant « C'est simplement la gestion du risque. Ce n'est pas un scénario de base, mais ce serait irresponsable de ne pas s'y préparer. » Alors, ça peut sembler complètement farfelu. Et ce l'est jusqu'à un certain point, parce que oui, le rôle d'un premier ministre, c'est de se préparer avec son armée à toutes les éventualités, mais on n'en est pas là du tout avec les États-Unis. Mais là où ça devient intéressant, c'est la préparation des forces américaines à un tel scénario, parce que ça existe. Il y a un livre qui a été publié en 2015 par l'auteur américain Kevin Lippert, L-I-P-P-E-R-T, si vous voulez trouver ça, Kevin Lippert, dont le titre dit tout. Le plan de guerre rouge, le plan secret des États-Unis pour envahir le Canada et le plan secret du Canada pour envahir les États-Unis. Ce fameux plan de guerre rouge a été déclassifié dans les années 70. Il avait été élaboré après la Première Guerre mondiale et achevé autour des années 1930. Et à cette époque, donc après la guerre 14-18, les États-Unis montaient en puissance dans le monde et se préparaient à une possible guerre contre l'autre puissance de l'époque, la Grande-Bretagne. Et le plan américain était de sécuriser le continent en prenant d'assaut le Canada, très lié à la Grande-Bretagne à l'époque. Et donc, le plan de guerre rouge a commencé à se concrétiser au début des années 30. Les États-Unis y ont quand même dépensé 57 millions de dollars. C'était beaucoup d'argent à l'époque, 57 millions de dollars. Ils ont construit 3 pistes pour des avions militaires le long de la frontière canado-américaine. Ils ont maquillé ces pistes-là comme si c'était des pistes pour des avions civils. Ils ont entraîné concrètement 36 500 soldats avec des vraies pratiques, là, à traverser la frontière. Il y a des troupes qui étaient basées à Détroit qui devaient s'occuper de Toronto en cas d'invasion. Les soldats américains basés à Albany et dans le Vermont devaient marcher vers Montréal et Québec. Les navires en partance de Boston devaient installer un blocus naval au large d'Halifax, bloquer également l'entrée du fleuve Saint-Laurent pour empêcher la venue de milliers de soldats britanniques en renfort. Les stratèges américains, on le voit dans ce plan-là, anticipaient très peu de résistance au Canada et écrivaient même que les Américains serait bien reçu par la population locale. Bon, ensuite, il y a eu la Deuxième Guerre mondiale qui a éclaté. Le Canada et les États-Unis ont combattu dans le même camp et on n'a plus jamais regardé en arrière jusqu'à maintenant. Comme quoi, l'histoire militaire entre les deux pays montre des liens étroits, mais aussi un peu de méfiance au fil du temps. Alors, on va en discuter avec Justin Massy de l'UQAM. Ce sera vers 12h10. Mais parlant de Washington, on va se rendre de ce côté de manière très contemporaine. On va parler de ce qui se passe présentement avec notre correspondant Louis Blouin. Bonjour Louis.
1: Salut Alec.
0: Alors on laisse l'histoire un peu de côté. Revenons à ce qui se passe aujourd'hui du côté de la capitale américaine. Le président américain a vraiment déroulé le tapis rouge pour le leader chinois. On a pourtant l'impression qu'il souffle le chaud et le froid à propos de la Chine.
1: Ouais, absolument. Mais en même temps, Donald Trump, clairement, il a voulu organiser une cérémonie d'accueil somptueuse. Il attendait Xi à l'aéroport hier en personne, ce qui est très rare. Là, il vient d'y avoir un salut aérien. Il va y avoir un tête-à-tête, grand dîner ce soir, qui va mettre en vedette des aliments américains avec, je cite, des influences chinoises subtiles. Un des services, c'est le bok choy braisé, Alec. Le décor a été préparé par Melania Trump. Ces deux leaders en ce moment qui essaient de gérer la stabilité d'une relation très délicate, qui ont besoin l'un de l'autre malgré les tensions qu'on connaît. Xi Jinping est à un an du congrès du Parti communiste chinois. Il cherche à obtenir un quatrième mandat. Plus la relation avec les États-Unis est stable, prévisible, mieux c'est pour lui. Le modèle de croissance chinois, on sait comment ça s'essouffler. Alors, une entente avec les États-Unis offrirait une certaine stabilité. Il veut aussi éviter de nouvelles ventes d'armes américaines à Taïwan. Donald Trump, de son côté, lui veut plus d'achats de produits agricoles américains parce qu'il y a des promesses chinoises qui se sont pas encore matérialisées. Il veut aussi que Xi Jinping fasse pression sur l'Iran pour mettre fin au conflit, rouvrir le détroit d'Hormuz, là, au Moyen-Orient. Il est en faveur, évidemment, d'une reprise des négociations. Lui qui est sous pression en raison de l'augmentation des prix de l'essence. Alors, chacun a quelque chose à gagner. Discours ce matin, le président s'en est tenu, je vous dirais, à des généralités, Alec. Il parlait de respect mutuel, intérêt commun, respect mutuel. Il a parlé du développement de l'IA, de la place des agriculteurs américains. Mais le discours du président chinois était beaucoup plus nuancé, je vous dirais même teinté de certains avertissements. Les deux pays ont plus à gagner dans la coopération que la confrontation, a dit Xi Jinping. Il a appelé à renforcer le dialogue. Il a demandé à ce que les entreprises chinoises soient traitées équitablement. Alors, c'est peut-être la petite note discordante du discours. Il a dit le grand renouveau de la Chine peut aller main dans la main avec le slogan « Make America Great Again ». L'annonce la plus importante de ce sommet a peut-être eu lieu avant le début de ce sommet. En fait, les États-Unis et la Chine qui ont décidé de prolonger leur trêve commerciale jusqu'au 10 janvier. C'est ce qu'a annoncé le secrétaire au Trésor, Scott Bessent. Alors, voyez ce désir de stabilité, là, c'est peut-être une de ces manifestations.
0: On surveille aussi là, s'il y aura des développements en lien avec l'intelligence artificielle.
1: Oui, parce que vous savez qu'il y a des appels qui se multiplient pour mieux réglementer, ralentir le développement de l'IA. Et Donald Trump résiste. Encore ce matin, sur son réseau Truth, il écrit « La super-intelligence sera un sujet de discussion majeure, mais je souhaite en rester exactement au stade actuel. » C'est aussi la position de la Chine. Alors, il parlait au nom de la Chine ce matin dans ce message-là, alors que dans son discours, qui vient tout juste de se terminer, Xi Jinping a dit « Les deux pays ont la capacité, la responsabilité de développer, de contrôler l'intelligence artificielle pour s'assurer que le développement est toujours contrôlé par les humains et bénéfique pour l'homme. » Alors, voyez qu'il y a quand même là aussi certaines divergences qui se dessinent entre les deux. Est-ce qu'il y aura une entente sur l'IA? Les attentes sont plutôt modestes. Ça pourrait ressembler à une sorte de modèle de communication d'urgence si jamais il y a un incident qui se produit avec l'intelligence artificielle. Mais en termes d'imposer des balises strictes là-dessus, on pense pas que ça va arriver.
0: Dites-nous, Louis, est-ce que cette conférence de presse et cette visite de Xi Jinping est retransmise par les grands médias américains? Parce qu'on sait qu'il y a un conflit ouvert depuis que Donald Trump a banni plusieurs médias de la Maison-Blanche, là, MSN Now, Politico, CNN. Et là, le pool des télévisions qui habituellement... Donc, ce relais pour suivre chaque jour Donald Trump a décidé là, de boycotter le président. Est-ce qu'on est encore dans cette période-là tendue? Est-ce que ça s'est un peu calmé? On en est où?
1: Non, au contraire, le bras de fer que je qualifierais d'inusité là se poursuit. Alors ce matin, imaginez, vous avez le président chinois en visite et ce n'était pas retransmis sur les grands réseaux américains, la plupart des grands réseaux américains. En fait, ce qui s'est passé, c'est que cette nuit, il y a un juge qui a ordonné à la Maison-Blanche de rétablir les accès aux journalistes de CNN, MSNBC et de Politico. Quand ils ont essayé d'entrer à la Maison-Blanche ce matin, ça ne fonctionnait pas. Ils ont été refusés encore une fois. Alors, c'est pas clair si l'administration Trump défie délibérément l'ordonnance du juge ou si les journalistes ont été bloqués en raison d'une confusion à cause de peut-être des mesures de sécurité, en raison du personnel de sécurité. Mais là, les médias ont demandé une audience d'urgence pour que l'ordonnance du juge soit respecté. Ça va se dérouler au cours de la prochaine heure. Alors, est-ce que c'est une confusion ou c'est délibéré de la part de l'administration qui ne se plie pas à l'ordre du juge? Reste que le résultat, au final, c'est qu'en ce moment, cette visite officielle n'est pas retransmise sur les grands réseaux.
0: Mais Louis, le bok choy, là... Même braisé, est-ce que c'est un aliment de banquet? Ça me trotte dans la tête depuis le début de notre conversation.
1: Moi, je vais vous dire une chose. Ça dépend avec quoi il est accompagné. Il paraît qu'il y aura du très bon poisson avec ça. Mais même moi, banquet hors banquet, le bok choy,
0: ça goûte rien, le bok choy.
1: Moi, ça me roule dans la bouche un petit peu, malheureusement. Mais qu'est-ce que je vous dis? Il y a d'autres excellents aliments sur ce menu, notamment des aliments à base de courge, paraît-il. Puis, il va y avoir des fleurs partout, rouges, couleur très importante. Pour évidemment avec une signification de prospérité notamment et de chance en Chine. Alors grand dîner ce soir,
0: mais moi on me reçoit au bok choy là. Je trouve qu'on n'a pas fait beaucoup d'efforts. Je dis ça comme ça.
1: Bon, mon réalisateur Guillaume, j'ai jamais de bok choy, Alex. J'invite à souper, c'est
0: sûr. Non, pas de bok choy. Mais mon réalisateur Guillaume derrière la vitre est scandalisé, lui il adore le bok choy. Bon. Je trouve que ça va très bien avec sa personnalité d'ailleurs, mais
1: je voulais gérer ça avec toi.
0: Louis Boulouin à Washington, on s'égare là. Merci beaucoup d'avoir été là.
1: Merci, je vous en prie. Au revoir.
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0: Marie-Hélène Tremblay, bonjour.
3: Bonjour. Peut-être qu'on pourrait s'inviter à souper chez Guillaume pour nous faire apprécier.
0: Oui, il a peut-être une très bonne recette de bok choy, voilà. Guillaume. Si ça existe. OK, alors, écrivez-nous pas, là. Pas besoin de nous envoyer des courriels ou des textos disant que vous aimez le bok choy. Là, moi, le bok choy, c'est dans la même catégorie que le kale. Et je sais que le kale, il y a bien des gens qui aiment ça. Alors, on va pas ouvrir un débat ce midi. Marie-Hélène, on va plutôt parler du débat d'hier soir à Radio-Canada. Donc, dernier débat télévisé de la campagne électorale. Un exercice qui a permis quand même de parler de plusieurs engagements du côté des chefs. De débattre aussi de manière assez sentie, là, par moment.
3: Oui. En fait, le débat d'hier, Alec, il n'y a pas de grand gagnant, mais il n'y a pas de grand perdant non plus. Et pour les électeurs là, qui ont un peu de mal à s'y retrouver depuis le début de la campagne, parce que 5 partis, ça représente beaucoup d'engagement. Mais hier soir, peut-être que plusieurs ont eu des réponses à leurs questions, parce que le débat, justement, permettait d'avoir une idée un peu plus claire de ce que les partis avaient à offrir. Donc, le format convenait davantage. Le format aussi a donné lieu à ces échanges, effectivement, un peu plus musclés, parce qu'on a eu droit à des échanges entre les 5 chefs pour une période qui allait quoi d'une quinzaine de minutes. Alors ça a donné lieu parfois à des moments effectivement un peu plus serrés. C'était le cas au tout début du débat quand on a parlé de la santé, parce que évidemment c'est un thème évidemment cher aux préoccupations des Québécois. On a parlé de la place du privé, de l'accès à la première ligne, l'accès à un médecin de famille, ou encore de l'avenir de Santé Québec que le Parti québécois et le Parti conservateur veulent tout simplement abolir. Ceci dit, c'est évidemment toute la question du référendum, la question de l'immigration aussi qui ont été abordées, où là, les esprits se sont particulièrement échauffés. On a eu droit à des échanges sentis. On s'attendait à ce que le meneur, Paul Saint-Pierre Plamondon, soit cette fois-ci, parce que évidemment, plus la campagne avance, moins il reste de temps pour convaincre, que les chefs allaient attaquer davantage Paul Saint-Pierre Plamondon. Ça n'a pas été le cas. Est-ce que par ailleurs, et même s'il a gardé son calme, il est parvenu à marquer des points pour accentuer justement son avance. On a comme un peu l'impression qu'il a fait du surplace, mais ça semble être aussi le cas pour les autres chefs. Christine Fréchette a paru plus en contrôle hier que les 2 précédents débats. Un bon ton, plus calme. Elle n'a pas cherché à couper la parole à ses adversaires et revenue un peu sur le référendum, mais pas de façon aussi soutenue qu'elle l'avait fait lors du précédent débat.
0: Et pas dans des moments un peu bizarres, là, comme ça avait été dans d'autres débats. Elle a attendu que le thème soit abordé, là.
3: Exactement. Ceci dit, elle a mentionné à la conférence de presse le suivant, le débat, que maintenant, pour elle, la question de l'urne, c'est de savoir quelle est la meilleure personne pour gouverner le Québec dans le contexte actuel. Le problème, c'est qu'il y a plusieurs questions de l'urne, visiblement. Plusieurs ont d'autres priorités, le coût de la vie, notamment le logement, les tarifs américains aussi. Le chef libéral, bien fait, lui quand même.
0: J'ai trouvé bon, Charles Milliard, hier. Oui. C'était clairement son meilleur débat.
3: Absolument. Oui. De plus en plus à l'aise, de plus en plus connu. C'est ce que permet, en fait, l'exercice du débat télévisé. Mais le problème, c'est le temps qui risque de commencer à manquer pour Charles Milliard. Il a dit hier être le rempart contre le référendum parce que son parti est le seul qui est fédéraliste. Et rempart, c'est un mot qui est revenu aussi dans la bouche de Ruba Gazal, qui, elle, dit être le rempart contre l'austérité. Et il y a eu un changement intéressant, moi, je trouve, du côté de Québec solidaire, parce que, oui, Ruba Gazal a encore une fois été égale à elle-même en présentant ses propositions, n'attaquant pas trop non plus ses adversaires. Elle a eu quelques phrases, quelques lignes intéressantes. Mais moi, ce que j'ai remarqué, c'est qu'elle lançait un appel aux progressistes pour élire le plus de députés solidaires possible. Alors, on change le discours, parce que depuis le début de la campagne, elle nous parle d'un gouvernement solidaire. Ben là, hier soir, on a senti que finalement, on changeait un peu le discours.
0: Ce que Éric Duhaime ne fait pas, il ne prétend pas lui vouloir gouverner. Il dit donnez-moi le plus de députés possible, puis je vais barrer la route au Parti québécois. Ruba Gazal fait un pivot en disant la même chose aux progressistes, en disant plus j'ai de députés, évidemment plus je peux influencer le prochain parlement. Mais ça vient plus tard dans la campagne, dans son cas à elle.
3: Exactement, parce qu'on le sait, on était plus en mode défensif là du côté de Québec solidaire. Alors on verra bien si à tout le monde va consolider les acquis. Si on pensait que Paul Saint-Pierre Plamondon allait être attaqué davantage, je pensais aussi que Éric Duhaime le serait davantage parce que, bon, à ce moment-ci, on peut penser que le Parti conservateur aura la balance du pouvoir. Mais somme toute, il s'en est bien sorti. Oui, la cible parfois, mais il a réussi à passer ses messages. Encore une fois, évidemment, l'idée, c'est d'avoir de bonnes lignes et il a eu quelques bonnes lignes hier, effectivement, au débat. Donc, à l'approche du vote, est-ce que l'aiguille va forcément bouger? Absolument. Mais l'inconnu, c'est qu'on ne sait pas encore dans quelle direction.
0: Ouais. Ben oui, puis il reste quelques journées seulement avant le vote par anticipation. C'est dimanche et lundi. Alors, bon, évidemment, le vrai vote, c'est le 5 octobre. Mais ceux qui veulent aller voter en fin de semaine vont se poser des questions dès maintenant là, sur leur choix. Mmh. Alors, ce sera intéressant de voir les prochains coups de sonde. Est-ce qu'ils sont occupés, les chefs, aujourd'hui, le lendemain de débat? Est-ce qu'ils sont, ils ont repris la route, bien sûr, mais est-ce qu'ils ont beaucoup d'annonces ou de prises de parole?
3: Pas tant. Et ça peut paraître un peu surprenant parce que, bon, justement, on entame le sprint final, là, si on veut, qui va nous mener au 5 octobre. Mais certains ont très peu d'activités aujourd'hui. C'est le cas de Christine Fréchette là, qui est retournée dans Trois-Rivières. Donc, Charles Milliard qui retourne où? En Estrie, dans Harford, encore une fois, les circonscriptions où les deux chefs se présentent. Ce soir, il y a plusieurs chefs qui vont se retrouver à Québec pour la simple et bonne raison que demain, on a un autre rendez-vous avec les élus municipaux. La semaine dernière, c'était l'UMQ. Cette semaine, c'est la FQM, la Fédération québécoise des municipalités. Et parlant des maires, ben ils ont la cote parce qu'aujourd'hui, Paul Saint-Pierre Plamondon va rencontrer cet après-midi la mairesse de Montréal. Rappelons-nous, la semaine dernière, la mairesse avait eu des propos très durs envers le chef péquiste et la chef de la coalition Avenir Québec, disant on n'a pas prévu venir me voir durant la campagne électorale, elle était froissée. Christine Fréchette avait aussitôt changé son itinéraire et Paul Saint-Pierre Plamondon va la rencontrer aujourd'hui. Rubba Gazal va rencontrer le maire de Québec et ce matin, le chef libéral a rencontré la mairesse de Sherbrooke. Donc, peu d'engagement à ce moment-ci de la campagne, ce qui est tout à fait normal. On va chercher à convaincre les électeurs davantage, on va répéter les messages et évidemment, l'idée, c'est de serrer des mains et de les convaincre de les appuyer.
0: Ben, convaincre les indécis, oui, mais convaincre aussi son monde de sortir.
3: De sortir et d'aller voter.
0: Voilà, le taux de participation pour chacun des partis va être important. Si son monde reste assis sur ses mains et ne va pas voter, c'est l'équivalent de perdre des votes aux mains des autres partis. Donc, faut encourager ses propres sympathisants à aller voter. Puis ça, je pense que les 10 derniers jours vont être vraiment dans ce sens-là.
3: Et on va avoir un bon indice de ça après le vote par anticipation quand on aura le taux de participation.
0: Marie-Hélène Tremblay, merci, on se retrouve demain.
3: À demain.
0: Fanny Olivier à Ottawa, bonjour.
4: Bonjour, Alec.
0: Je parlais de cette entrevue accordée par Mark Carney au New York Times pendant qu'il était à New York là, pour l'Assemblée générale des Nations unies. Il a parlé de risques extrêmes en parlant des États-Unis sur le plan militaire. C'est assez rare qu'on l'entend parler de ce type de possibilités-là. Bon, faut dire que la question lui a été posée là par le quotidien américain. C'est pas lui qui soudainement a sorti ça de son chapeau. Le fait qu'on en soit là, c'est quand même quelque chose.
4: C'est quelque chose. Donc, il parle de cette possibilité d'une invasion américaine comme d'un extreme tail risk, qui est un terme du milieu de la finance, qui réfère à un événement très rare, mais qui a le potentiel de dommages énormes. Donc, on parle peut-être en français de risque de queue de distribution. Donc, si par exemple, vous avez un graphique, vous avez une courbe de probabilité en forme de cloche, ben, alors, on est vraiment dans le bas de la courbe, dans la queue, finalement, de la cloche. Ce qui veut dire que oui, c'est possible, mais c'est quand même très improbable. Et donc, dans cette longue entrevue avec le quotidien américain, Mark Carney dit, ben, on a la responsabilité d'examiner les risques extrêmes. C'est tout simplement de la gestion de risque. Et même si une invasion américaine n'est pas ce qu'il appelle le scénario de base, ben, ce serait irresponsable de ne pas se préparer. Donc, sur le fond, Alec, ce n'est pas 100% nouveau parce que le Globe and Mail avait déjà révélé au début de l'année que les forces armées canadiennes avaient pour la première fois en un siècle envisagé différents scénarios advenant une invasion américaine. C'était un simple cadre théorique dans lequel on concluait que ben, pour se battre contre les Américains, compte tenu de la toute petite taille là, de notre armée canadienne, il faudrait utiliser des tactiques d'insurrection, de guérilla, un peu comme les Afghans quand ils se sont battus contre les Russes dans les années 80. Et rappelez-vous, même Justin Trudeau, dans les dernières semaines où il était premier ministre en 2025, avait dit, derrière des portes closes, il ne savait pas qu'on l'entendait à ce moment-là, c'était devant un parterre de gens d'affaires à Toronto, il avait dit que les menaces de Donald Trump de faire du Canada le 51e État, c'était sérieux, il avait dit « a real thing », parce que les Américains, selon lui, ont l'œil sur nos minéraux critiques et nos ressources. Donc là, il y avait un micro qui avait capté son propos et ça avait fait grand bruit à ce moment-là. La différence cette fois-ci avec Mark Carney dans le New York Times, c'est que c'est un premier ministre qui parle de ce risque-là ouvertement, donc de façon assumée finalement, dans un média américain de surcroît. Et donc, c'est peut-être pour ça que ça a un petit peu plus de poids. La question, c'est est-ce qu'il faut y accorder beaucoup d'attention? Parce que c'est quand même intéressant de noter que pas plus tard qu'il y a quelques semaines, aux côtés de la chef d'état-major Jenny Carignan, il y avait un haut responsable militaire américain, Samuel Paparo, du commandement pacifique des États-Unis, qui s'était fait demander par un journaliste, est-ce que vous obéiriez à l'ordre d'envahir le Canada si on vous le demandait? Et il avait rétorqué, ben c'est un scénario complètement absurde. Oui, je me conforme aux ordres du commandant en chef, mais là, c'est une question inutilement émotionnelle. Pourriez-vous, tant qu'à faire, me demander carrément c'est quoi mon plan d'attaque s'il y a des Martiens qui envahissent la Terre? Donc, elle avait vraiment essayé de tourner au ridicule cette question-là, mais quand même, reste que depuis des mois et des mois maintenant, l'administration parle de ce 51e État. Donc, ça témoigne du fait qu'on est à une époque où on ne peut plus rien prendre pour acquis et il faut maintenant se préparer au fait que même notre meilleur ami, les États-Unis, peut potentiellement présenter un danger pour nous.
0: Il y a le président vietnamien Tho Lam qui est en ville à Ottawa. Il a été accueilli en grande pompe par le premier ministre canadien.
4: C'est une visite d'État avec tous les honneurs. Donc, le Canada envoie le message qu'il veut chérir cette relation-là entre les deux pays. D'ailleurs, c'est la toute première visite du genre là, au Canada. Tho Lam est à la fois président et secrétaire général du Parti communiste de son pays. En ce moment, il s'échange à chaque année 20 milliards de dollars en marchandises entre le Canada et le Vietnam. Ça a doublé au cours des 5 dernières années. Et c'est le partenaire économique le plus important du Canada dans la région du Sud-Est asiatique. Donc, c'est un pays dont l'économie est en essor. Le Canada a avantage à approfondir ces relations-là, même si, ben, comme c'est le cas aussi pour d'autres pays dans cette région-là, le Canada constate quand même que le bilan en matière de respect des droits de la personne n'est peut-être pas impeccable, mais quand même, on choisit de faire affaire avec ces pays-là. On lui déroule le tapis rouge à Tho Lam. Il s'est rendu à Rideau Hall, chez la gouverneure générale Louise Arbour. Il a planté un arbre. Et en ce moment, il est au Parlement, en tête-à-tête avec Mark Carney, qui l'a accueilli, qui a dit, ben, nous avons des intérêts réciproques, qu'on veut faire avancer la paix, la prospérité. C'est un moment crucial pour nos économies et pour le monde. Et donc, on s'attend, Alec, à ce que les deux pays signent des ententes sur l'énergie, sur l'agriculture et sur la coopération en défense dans les prochaines minutes.
0: Est-ce qu'il y aura un souper officiel?
4: Oui, c'est effectivement prévu.
0: Est-ce qu'il y aura bok choy sur le menu?
4: Ah, je vais me renseigner, Alec. Et si j'ai la réponse, je vous le dis demain.
0: Ah, avec grand plaisir.
4: Parce que si c'était le cas, vous voudriez pas être invité, c'est ce que je comprends.
0: Bon, je dirais peut-être quand même. Là. Je mangerai plus lors de l'entrée.
4: Okay. C'est un bon plan.
0: Fanny Olivier, merci. À demain.
4: À demain.
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0: Andréanne, bonjour.
5: Bonjour, c'est si bon des bok choy.
0: Bon, une autre qui joue dans l'équipe de mon réalisateur Guillaume.
5: C'est ça.
0: Je vais vous raconter le début de notre émission tout à l'heure sur le bok choy qui va être servi en souper officiel entre Donald Trump et le président Xi Jinping. Puis là, je me disais, quelle façon quand même ordinaire de recevoir quelqu'un à souper qui lui servait du bok choy. Mais si vous aimez ça, je respecte ça.
5: Parlons de la chaîne d'alimentation, justement.
0: Oui, justement, la chaîne d'alimentation Sobeys qui s'entend avec le bureau de la concurrence qui lui reprochait de freiner illégalement l'arrivée de commerces rivaux à proximité de ses épiceries.
5: Ouais, ça fait un moment que l'entreprise était dans la mire du bureau de la concurrence. En fait, il y a eu une enquête sur ce genre de pratique-là depuis à peu près 2 ans. C'était dans la foulée d'un rapport qui avait été commandé par Ottawa quand on s'inquiétait là, de la hausse, la montée en flèche des prix à l'épicerie. Les autorités avaient plusieurs reproches à adresser à Empire. Ça, c'est l'entreprise, je vous le rappelle, qui chapeaute des chaînes d'épicerie comme Sobeys, IGA, Rachel Berry, Marché Tradition. On lui reprochait d'avoir recours à ce qu'on appelle des pratiques liées au contrôle de propriété. Ce sont des dispositions qu'on peut ajouter dans un bail ou un acte de propriété qui limite l'utilisation des biens immobiliers, c'est-à-dire des bâtiments ou des terrains, des clauses donc qui étaient utilisées pour freiner la concurrence. Je vous donne un exemple. Dans le cas où Sobeys avait une succursale dans un centre commercial, l'entreprise pouvait faire inscrire dans le bail qu'aucun autre marchand alimentaire pouvait s'établir dans les espaces à proximité. Ça a été fait dans le cas de plusieurs propriétés pour freiner l'arrivée de chaînes concurrentes, de marchés alimentaires, même dans certains cas de détaillants de nourriture pour animaux. Ça pouvait aller jusqu'à l'interdiction de vendre certains types d'aliments dans des commerces à proximité, des magasins à 1$, des stations-service qui pouvaient pas vendre à cause de ces clauses-là, de la nourriture fraîche, des fruits, des légumes, des produits de boulangerie, par exemple, et parfois dans un rayon qui pouvait aller jusqu'à 5 kilomètres. Alors, oui, et c'était assez restrictif. Alors, il y a finalement une enquête qui a été conclue entre le Bureau de la concurrence et Empire. L'entente va permettre d'encadrer ces pratiques-là. L'entreprise s'est engagée à

0: On a acheté moins de marchandises diverses, de vêtements, de mobilier, d'électroménager, d'articles de sport, de loisirs. On a même dépensé moins dans les stations-service malgré les prix élevés de l'essence. Moins de véhicules également. Cela dit, quand on creuse, on se rend compte que c'est beaucoup en Ontario et en Colombie-Britannique où les ventes au détail ont reculé en juillet. Et il y a plusieurs économistes qui disent, attention, c'est difficile de dissocier ça de la fin de la Coupe du monde de soccer. Parce que la Coupe du monde qui s'était surtout produite fin juin, si vous voulez, il y avait plusieurs matchs accueillis là entre la mi et la fin juin. Ça avait fait grimper en flèche les ventes au détail dans ces marchés-là, Vancouver, Toronto. Et Toronto en particulier, c'est presque 20% de toutes les ventes au détail au pays. Alors, ça teinte un peu les données dans ce cas-ci. Et puisqu'on parle de ventes au détail, je voulais vous faire plaisir, Alec.
1: Ah oui?
0: Vous savez que je vous parle habituellement de Noël seulement après l'Halloween.
1: C'est vrai.
0: Mais il y a une enquête. Non, mais attendez, c'est fascinant. Une enquête d'Accenture qui nous dit que 16% des consommateurs ont commencé en août leur magasinage des fêtes. C'est deux fois plus que ce qu'on observait en 2025. Pour la simple et bonne raison que ça permet d'étaler sur une plus longue période les achats. Mmh. Plus facile de respecter le budget, de profiter de certains soldes. Alors, je me faisais un point d'honneur de ne pas vous parler de Noël avant le mois de novembre, mais malheureusement, j'ai pas tenu.
1: Ben, ça s'en vient. On est officiellement
0: dans 3 mois.
1: Dans l'automne.
0: Ce sera la veille de Noël.
1: Parlons un peu des ventes de livres au Québec qui atteignent un sommet en 15 ans. Donc, on a des bonnes nouvelles de ce côté-là.
0: Absolument. C'est effectivement une tendance qu'on n'avait pas vue depuis un certain temps. On a une progression des ventes de livres. Et malheureusement, j'ai pas les chiffres devant moi. J'aurais aimé pouvoir vous en parler. Ah oui, je les ai. Voilà.
1: Ah oui.
0: Donc, le plus haut niveau depuis 2010, en fait, selon les statistiques qui nous sont fournies aujourd'hui, là, c'est l'Observatoire de la culture des communications qui fait le point là-dessus. En 2025, ce sont les chiffres pour 2025, les ventes des détaillants, des éditeurs, des distributeurs, 728 millions de dollars. C'est donc une progression, une augmentation de 3% par rapport à l'année précédente. Une tendance qui se poursuit, hein. Ça fait quand même un certain moment.
1: Depuis
0: ça
1: la
0: fait
1: pandémie,
0: 5 ans.
1: C'est oui. Ça. Depuis la pandémie, il y avait un regain de vente des livres.
0: En
1: puis là,
0: fait,
1: on dirait que ça se poursuit.
0: Au début de la pandémie, il y avait eu un creux, mais après, effectivement, toute une remontée. Là, depuis ce temps-là, on estime sur 5 ans, une croissance d'à peu près 25%. C'est vraiment majeur, avec une recrudescence des livres dans plusieurs secteurs, la bande dessinée, les livres de cuisine, les romans, effectivement, qui performent bien. Donc, c'est une excellente nouvelle pour ce secteur-là, entre autres au Québec,
1: Oui.
0: Sommet donc depuis 2010.
1: Il y a Starbucks qui va fermer 250 cafés en Amérique du Nord.
0: Ouais, Starbucks qui avait déjà prévenu qu'il y avait des économies à venir, qu'on allait se serrer la ceinture, tenter de réduire les dépenses, et là, on dévoile qu'un des pans de cette stratégie, ça va entraîner la fermeture de 250 cafés. On n'a pas identifié combien seront fermés au Canada, combien aux États-Unis, mais on parle de succursales qui sont moins performantes. On n'a pas précisé non plus s'il s'agissait de cafés qui étaient en processus de syndicalisation.
1: Ah,
0: on sait que Starbucks est assez opposé à ce genre de mouvement, mais ça va entraîner des pertes d'emplois. De manière générale, là, plusieurs centaines, selon les chiffres qu'on a jusqu'à maintenant, c'est un revirement pour Starbucks qui fait face à une concurrence assez vive dans le secteur du café.
1: Andréanne, merci beaucoup.
0: Je vous en prie.
1: Et tout juste avant d'aller au Radio-Journal, je salue nos agriculteurs de Saint-Césaire qui nous ont écrit, producteurs de bok choy. Ils disent que c'est très bon. Ben, bien sûr que c'est très bon. Vous avez le droit d'aimer ça. En plus, si vous en êtes producteur, je vous salue. Merci d'être à l'écoute. Nous, on se retrouve après le Radio-Journal de midi. À tantôt.
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0: Bonjour, ici Jean-Sébastien Bernatché. Les chefs des principaux partis en campagne électorale au Québec ont recommencé à sillonner la province pour le dernier droit de la campagne avant le scrutin du 5 octobre. Ils ont participé hier à leur troisième et dernier débat national télévisé. C'était à l'antenne de Radio-Canada. Les cinq chefs ont échangé sur une variété de thèmes dont la souveraineté, l'immigration et la santé. J'en parle avec Pierre-Alexandre Bolduc. Pierre-Alexandre, les chefs sont convaincus d'avoir chacun marqué des points?
1: Oui, Jean-Sébastien, ce matin, tir groupé sur le chef du Parti québécois, Paul-Saint-Pierre Plamondon, et sa promesse de tenir un référendum coûte que coûte, même sous un gouvernement minoritaire. Les attaques des dernières heures donnent le ton peut-être pour la suite de la campagne. On va entendre le chef du Parti libéral, Charles Milliard, suivi de la chef de la CAQ, Christine Fréchette, et la porte-parole de Québec solidaire, Hubert Gazard.
2: Hier soir, on a eu la preuve que les gens à côté de moi, c'était quatre nuances de oui. Si les gens veulent avoir une certitude sur la question référendaire, sur la volonté de changement, ça se passe ici au PLQ.
3: C'est vraiment pas suffisant ce qu'ils ont comme appui pour avoir, ne serait-ce qu'au sein même de leur troupe, un référendum gagnant. Alors imaginez à l'échelle du Québec.
4: C'est clair, on s'en va vers des années difficiles, vers des années de coupure, d'austérité. Donc on a besoin d'un rempart. Le seul rempart contre cette austérité, c'est Québec solidaire.
0: Et Pierre-Alexandre, aucune annonce d'importance n'est prévue aujourd'hui?
1: Non, il ne reste que 10 jours à la campagne électorale. Jean-Sébastien, les chefs vont peser par contre sur l'accélérateur pour aller à la rencontre du plus grand nombre d'électeurs possible. Ils vont aussi ajuster leur destination pour mettre leurs efforts dans les circonscriptions clés, serrées et prenables. Les débats sont maintenant derrière eux, mais il y a un dernier rendez-vous télévisuel important, celui de Tout le monde en parle ce dimanche.
0: Merci Pierre-Alexandre.
1: Au revoir.
0: Je le mentionnais plus tôt, la santé a occupé une place centrale lors du débat des chefs d'hier soir. Quatre des principaux partis prônent notamment un recours accru au CLSC. Mais dans certaines régions, ces établissements souffrent d'un manque de ressources. C'est le cas à Percé, en Gaspésie, où 75 citoyens ont manifesté ce matin devant leur CLSC pour réclamer de meilleurs services. Le seul médecin qui y pratique est absent pour une période indéterminée. Martin Toulguat est sur place. Martin, les patients craignent une interruption de service?
5: Exactement. Et si c'est pas possible d'obtenir un médecin dépanneur, on exige à tout le moins une infirmière praticienne spécialisée pour continuer d'offrir des soins médicaux. Il faut comprendre qu'à Percé, il y a un autre CLSC qui offre des services tout près une vingtaine de minutes à Barachois, alors que l'hôpital de Chandler est à environ 45 minutes de route. Bref, l'histoire du CLSC de Percé, c'est un peu l'histoire de plusieurs communautés isolées au Québec et qui démontre toute la fragilité de ce qui reste du réseau des CLSC et de son côté, le CIS de la Gaspésie ne peut pas promettre un médecin dépanneur à court terme. On dit travailler pour offrir les services d'une infirmière, mais une fois semaine. On peut écouter des manifestants rencontrés ce matin qui dénoncent la situation.
6: Mon père est décédé ici, a décidé de faire sa retraite, de prendre sa retraite ici. Puis il a vécu quand même jusqu'à presque 98 ans grâce aux bons soins du CLSC.
7: Puis il faut continuer à attirer des jeunes. Quand les jeunes viennent, ils sont fascinés par la communauté, puis ils sont fascinés par la nature, mais ils demeurent pas parce qu'il manque de garderie, il manque de ceci, il manque de cela.
0: Et le problème est bien réel aussi dans la région du Bas-Saint-Laurent?
5: Oui, un exemple au Bas-Saint-Laurent, l'Association des médecins omnipraticiens évalue que la région pouvait accueillir l'an dernier 15 nouveaux résidents. Un seul s'est manifesté.
0: Merci, Martin.
5: Au revoir.
0: Donald Trump a réservé un accueil d'exception au président Xi Jinping à la Maison-Blanche ce matin. En visite pour 3 jours aux États-Unis, le dirigeant chinois devrait notamment rencontrer plusieurs leaders du secteur technologique américain. On joint Manon Globenski à Washington. Manon, la rencontre bilatérale est en cours et les deux hommes ont fait de brèves allocutions avant leur tête-à-tête.
8: Oui, et on a principalement donc établi ce dont on allait discuter et entre autres, sur la guerre commerciale, ça n'a pas été tant mentionné par Donald Trump, peut-être parce que l'irritant a été enlevé du tableau hier. Hein, la trêve commerciale dont les deux hommes avaient convenu au mois de mai a été prolongée pour 2 mois. Mais il n'y a pas que le commerce amélioré qui mène à la paix et à la prospérité. On va entendre Donald Trump.
9: During this visit, we will also discuss pressing issues concerning security, technology and superintelligence, SI. The decisions we make in these areas today can promote peace and prosperity.
8: Alors, Il dit on doit aussi discuter de questions de sécurité, de technologie et d'intelligence artificielle. Et justement, sur l'intelligence artificielle, il avait envoyé un message ce matin sur Truth Social que la Chine était d'accord qu'il ne fallait rien faire pour l'encadrer. Mais Xi Jinping ne l'entend pas ainsi. Il a dit dans son discours qu'il faut s'assurer que l'intelligence artificielle est toujours sous le contrôle des humains.
0: Et le président chinois a lancé quelques avertissements aux États-Unis.
8: Oui, entre autres, sur c'est souvent subtil comme message, mais entre autres, par exemple, il dit « Nous encourageons les compagnies américaines à investir chez nous et nous espérons que les compagnies chinoises seront traitées équitablement aux États-Unis. » Un autre passage très révélateur, « Nous n'avons pas à éviter de parler de compétition, mais cette compétition doit être saine et n'a pas à être encadrée. Ce n'est pas une course pour rattraper l'autre, pas un combat où il y a un gagnant et un perdant. » Quand on sait que Donald Trump voit tout à travers le prisme de gagnant-perdant, là, on se dit que ce sont des mots choisis.
0: Merci Manon.
8: Au revoir.
0: À une semaine du lancement de la mission Crew 13 de la NASA et de SpaceX, l'astronaute canadien Joshua Kutrick s'est entretenu avec les médias. L'équipage de 4 membres doit se rendre sur la Station spatiale internationale pour un périple de 6 mois. J'en parle avec David Savoie. David, ce sera la première fois qu'un astronaute de l'Agence spatiale canadienne s'envole dans l'espace à bord d'une capsule commerciale.
10: Voilà, Jean-Sébastien, l'astronaute se dit confiant que la fusée Falcon 9 de SpaceX va décoller comme prévu le 1er octobre en matinée. Joshua Kutrick a répondu à nos questions de Houston au Texas, où il est en quarantaine, une étape nécessaire avant le vol. Malgré cet isolement, il continue à pratiquer des manœuvres pour être prêt à les exécuter dans l'espace sous peu. Vous le disiez, il passera 6 mois dans l'espace avec 2 astronautes, deux Américains et 1 Russe. Et comme c'est très souvent le cas, ces missions-là servent de tremplin pour les prochaines envolées dans l'espace, voire des missions vers la Lune et Mars. Et donc, de nouvelles technologies qui vont être testées, notamment de nouveaux systèmes de propulsion ou de guidage. On écoute Joshua Kutrick.
11: J'ai tellement hâte aussi de faire les choses qui seraient tellement opérationnelles, des choses comme de sortir en espace, des choses comme on pourrait voler les robotiques, le Canadair 2, des choses comme ça qui sont vraiment opérationnelles. Pour moi, ça, c'est des choses qui m'intéressent beaucoup.
10: Joshua Kutrick pourrait être l'un des derniers Canadiens à se rendre dans la Station spatiale internationale qui doit être mise en fonction en 2030.
0: Merci, David.
10: Au revoir.
0: C'était le volet national et international du Radio-Journal.
12: Bonjour, ici Andrea Bozo-Martinez pour un survol de vos nouvelles provinciales. Dès l'an prochain, 4800 patients francophones de Mississauga pourront bénéficier d'une nouvelle équipe de soins primaires. La province a annoncé hier un financement annuel d'environ 2 millions de dollars pour permettre au centre francophone du Grand Toronto d'ouvrir une nouvelle clinique là-bas. Natalia Kusendova-Bachta est la ministre des Affaires francophones de l'Ontario et députée provinciale de Mississauga Centre.
13: C'est primordial pour les francophones ici à Mississauga pour avoir accès à un médecin ou une infirmière praticienne pour avoir accès aux soins primaires dans la langue de leur choix en français. C'est très, très important. Alors, oui, c'est dans ma comté de Mississauga Centre, mais bien sûr, la clinique va desservir les Ontariens, Ontariennes de partout de Mississauga et de la région de Peel.
12: La future clinique sera située au 90 chemin Bermanthorpe Ouest. Elle devrait ouvrir ses portes début de 2027. L'Ontario affirme que son déficit est légèrement inférieur aux prévisions initiales. La province a publié le rapport sur les comptes publics pour l'exercice 2025-2026. Il fait état d'un déficit de 13 milliards de dollars contre les 14,6 milliards prévus dans le budget 2025. Selon le gouvernement, le déficit était en grande partie dû à une augmentation de 10 milliards de dollars des dépenses liées aux programmes de santé et d'éducation. Et puis en terminant, un autre mammifère est mort dans le cadre du transfert organisé par Marineland. L'Océanographique de Valence en Espagne indique qu'un dauphin nommé Echo souffrait de problèmes respiratoires et de difficultés à avaler. Echo avait près de 30 ans et était aveugle. Au cours de l'été, Marineland a expédié 30 belugas et 4 dauphins vers 5 parcs différents. Depuis, 4 belugas et à présent un dauphin sont morts. Voilà, c'est ce qui complète vos informations.

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1: Rebonjour. J'ai lancé tout un débat, sans le savoir, sur le bok choy. Je vous dirais, ça rentre les textos, les courriels. Le bok choy, c'est comme les champignons.

0: nous dit un auditeur. Il faut savoir l'apprêter. Ensuite, c'est délicieux. Il y a un autre qui m'écrit « Je vous adore, mais vous manifestez votre manque de culture gastronomique » en parlant contre les bok choy. Quelqu'un d'autre nous écrit « Première fois qu'il écrit à l'émission, c'est bon le bok choy ?» Point d'exclamation. Il y en a qui nous parlent de faire cuire du bok choy, de le servir dans des soupes thaï avec de la sauce arachide, dans l'huile d'olive. Bref, vous avez tous votre recette préférée de bok choy. Alors, je m'incline. Je précise d'abord que je n'ai rien contre le bok choy. Je suis juste surpris qu'on le serve dans un banquet diplomatique comme un aliment prestigieux. Mais visiblement, j'ai tort. La grande famille de Midi Info adore le bok choy. Je m'incline. Je fais mon mea culpa. Sinon, saviez-vous dans cette campagne électorale, on a une super majorité qui s'ignore? Hein? Une super majorité, c'est quand tout le monde ou presque est d'accord sur un sujet, mais pense que ce n'est pas important pour son voisin. Et selon plusieurs spécialistes en environnement et en énergie, c'est ce qui se produit dans cette campagne pour l'environnement. Donc, c'est un appui très fort, mais diffus. Pas assez concentré dans une région pour attirer l'attention des politiciens, pas assez visible non plus, il y a pas assez de gens qui prennent la parole publiquement pour vouloir parler d'environnement. C'est ce qui fait que ça devient un enjeu moins important, même s'il y a une très forte majorité d'électeurs qui trouvent que c'est un sujet important. Alors, on va parler de cette super majorité silencieuse qui s'ignore avec Karel Meyran. Ce sera vers 12h35. Et avant de passer à mon prochain sujet, je mentionne que demain, nous aurons un panel sur un sujet qu'on aborde beaucoup dans cette campagne électorale, la santé. Il y a des propositions des partis, oui, et on va en parler dans ce panel, mais surtout, je veux savoir comment on désengorge la première ligne, comment on peut faire plusieurs, peut-être des petites choses, mais qui vont avoir un impact pour faciliter l'accès à des médecins, à des infirmières. Alors, on va en parler avec la docteure Sarah Bédard, qui est médecin de famille, responsable du groupe de médecine familiale Le Sentier à Saint-Bruno-de-Montarville. On l'a déjà reçu à l'émission. Et le docteur Guillaume Lacombe sera également avec nous. Il est urgentologue au centre hospitalier de Lanaudière. Il est aussi porte-parole de l'Association des spécialistes en médecine d'urgence du Québec. Donc, demain, vers la fin de l'émission, grand panel sur la santé. Si vous avez des questions pour eux sur le système de santé, écrivez-nous. C'est toujours un plaisir de fabriquer des entrevues à partir de vos questions, de vos préoccupations. Je rappelle les moyens de nous joindre. Midi-info en un mot @radio-canada.ca. Ça, c'est par courriel ou via la bulle de conversation sur l'application Radio-Canada Audio. Mais avoir vos réactions sur le bok choy, vous savez totalement comment nous joindre depuis maintenant quelques minutes, ça rentre. Bon, changeons de sujet. Parlons de cette entrevue accordée au New York Times par Mark Carney, qui affirme au quotidien américain avoir pris les menaces de Donald Trump au sérieux sur le 51e État. Le premier ministre canadien affirme s'être préparé au risque extrême d'une intervention militaire des États-Unis contre le Canada. C'est une révélation quand même étonnante. Et même si le premier ministre dit que c'est sa responsabilité, c'est quand même un peu inquiétant de se dire que les autorités travaillent sur des scénarios où les États-Unis pourraient nous attaquer. Avec nous pour quelques réponses à nos questions, Justin Massy, directeur du réseau d'analyse stratégique, professeur de sciences politiques à l'Université du Québec à Montréal, spécialiste des questions de défense et de sécurité. Justin Massy, bonjour.
1: Bonjour.
0: Alors, on va parler du fond du dossier dans un instant, mais d'abord sur la forme. Est-ce que vous avez été surpris de voir cette déclaration de Mark Carney dans le New York Times? Est-ce qu'il y avait un intérêt stratégique, politique à aller sur ce plan-là? Je sais qu'il a été interrogé par le quotidien, mais il aurait pu faire comme « non, non, on s'en préoccupe pas ». Mais non, au contraire, il a accepté de répondre à la question. Est-ce que ça vous étonne?
1: Ça m'étonne beaucoup. Je vois pas exactement l'intérêt politique de répondre franchement à cette question. Il y a l'hypothèse que, ben, Mark Carney, c'est pas un politicien d'expérience. Peut-être qu'il a simplement répondu franchement, sans trop réfléchir à ce que ça peut avoir comme conséquence. Parce que j'en vois au moins deux. Chez les Canadiens, ben, il y a la préoccupation que notre premier ministre, notre gouvernement a pris au sérieux cette menace-là et a développé des plans. Et donc, ça implique un certain sentiment d'insécurité qui peut être généré dans la population canadienne. Et de l'autre, ben, ça peut amener aussi une réaction américaine de quelqu'un de si sensible, irascible qu'est Donald Trump, d'une réaction hostile à ce type de propos-là, voire de ridiculer la réaction du premier ministre canadien. Alors, c'est pas clair quel est le gain de dire ça. On sait que ça avait été fuité dans les médias, dans le Globe and Mail, vous en faisiez mention tout à l'heure, Et ça, ça a été une fuite, donc c'était pas officialisé par le gouvernement. Mais là, c'est autre chose. Quand le premier ministre dit « oui, oui, on a effectivement examiné ces plans-là, on l'a pris au sérieux », ça veut dire qu'il y a réellement une prise de conscience qui peut inquiéter, je pense, la population canadienne.
0: Mark Carney dit « c'est ma responsabilité de prévoir tous les scénarios, même les scénarios les plus extrêmes. » Il dit « ce serait irresponsable de ne pas se préparer ». Est-ce que ça veut dire donc qu'il existe une chance, même minime, que ça se produise sur une échelle d'1 à 10, là, vous situeriez la possibilité d'une intervention militaire américaine à combien?
1: Mais d'abord, sur la première élément, c'est sa responsabilité d'examiner tous ces plans-là, mais c'est pas sa responsabilité de le dire publiquement à tous et chacun. Je pense qu'il faut faire la part des choses. Sur ce scénario-là, et ce qui est malheureux, parce que ce qui avait été fuité dans le Globe and Mail, c'est on parlait d'une invasion militaire conventionnelle comme il y a 100 ans. C'est-à-dire que les États-Unis voudraient prendre Montréal, Toronto, Vancouver, les grandes villes pour occuper le territoire. Alors que c'est pas ça le scénario le plus probable. C'est pas une occupation des centres de population canadiens, là où la majorité de la population vit, beaucoup plus que celui d'une intervention ailleurs sur le territoire.
0: Pourquoi ailleurs?
1: C'est-à-dire là où il y a des ressources naturelles, en Arctique, là où il y a beaucoup de population. C'est-à-dire pas là où la population vit, là où justement il n'y a pas de population et où on est riche en ressources. Donc on pense
0: par exemple, pétrole, gaz.
1: C'est ce que Justin Trudeau avait dit à l'époque exactement. Et la critique, quelle est la critique essentielle de Donald Trump et des États-Unis de manière générale face au Canada? Vous ne vous défendez pas suffisamment. Et donc, c'est possible qu'on le fasse à votre place si on n'est pas satisfait. Mais là où on se défend pas bien, c'est pas à Montréal, c'est pas à Toronto, c'est pas ça dont il est question. C'est nos approches arctiques, c'est nos approches aériennes, parce qu'on a un immense territoire à couvrir. Et ce serait beaucoup plus probable comme scénario que les États-Unis disent, ben, comme ils l'ont fait avec le Danemark d'ailleurs, et le Groenland spécifiquement, on est insatisfait de votre appareil de sécurité pour défendre ce territoire-là. On va le faire à votre place. On va s'implanter. On va mettre une base militaire dans l'Arctique canadien, dans nos eaux maritimes, envoyer des navires, quelque chose comme ça, parce qu'ils sont insatisfaits de notre capacité de se défendre contre la Russie, la Chine ou une autre menace. Donc, ils l'utiliseraient comme prétexte. Ça, c'est beaucoup plus plausible, je pense, qu'une volonté d'occuper un territoire. Je veux dire, ils ont la difficulté, ils veulent même pas faire la guerre à l'Iran. Donc, imaginez faire la guerre au Canada, occuper militairement, faire face à une insurrection, occuper un territoire, c'est coûteux, c'est absolument pas dans l'intérêt des Américains. Et jamais personne n'en a parlé depuis 100 ans.
0: Oui. Est-ce que, faut comprendre que les militaires canadiens et américains sont vraiment très près les uns des autres. Ceux qui suivent le domaine militaire depuis très longtemps savent que les hauts gradés canadiens vont souvent être formés aux États-Unis dans les plus prestigieuses universités militaires américaines, le West Point dans l'État de New York pour l'armée de terre, Annapolis pour la marine, Colorado Springs pour l'armée de l'air. Il y en a d'autres, là, bien évidemment, mais voir ces possibilités-là, ces discussions-là, ces scénarios-là, pour les militaires canadiens et américains, ça doit être de la science-fiction, là.
1: Absolument. Tous les généraux canadiens à qui j'ai parlé, c'est pas du tout quelque chose qui considèrent comme étant plausible. Et même des scénarios qui m'apparaissent beaucoup plus plausibles, c'est-à-dire un scénario comme la Seconde Guerre mondiale ou la Première Guerre mondiale, c'est-à-dire que le Canada participe à une guerre en Europe sans les États-Unis directement, parce que dans les deux guerres, ils ont pris du temps avant d'intervenir. Ce qui est un scénario aujourd'hui plausible. On a 2200 soldats en Lettonie, on soutient l'Europe beaucoup plus que les États-Unis le font. Mais même ce scénario-là est écarté par la plupart des généraux canadiens en disant « non, on peut toujours compter sur les États-Unis, le politique ne se mêle pas du militaire, on a des bonnes relations avec nos homologues américains, tout va bien aller, on continue de collaborer ». Parce que la défense du territoire canadien est vraiment profondément et intimement liée à celle des États-Unis. On a des institutions communes qui s'appellent le NORAD, pour tout ce qui est l'espace aérien, puis aussi l'évaluation des menaces maritimes également dans nos eaux. Tout ça est fait de manière très conjointe. Nos navires opèrent avec les navires américains, nos aviateurs de manière très, très proche avec les aviateurs également américains. Donc, pour eux, c'est vraiment des scénarios complètement fantaisistes.
0: Oui, j'imagine effectivement que ça doit être pour eux là, quelque chose de complètement absurde, mais juste le fait qu'on l'évoque publiquement, ça montre dans quelle époque on vit quand même, c'est assez particulier. Justin Massy, directeur du réseau d'analyse stratégique, professeur à l'UQAM également, spécialiste des questions de défense. Merci d'avoir été avec nous.
1: Je vous en prie, au revoir.
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0: Bonjour Marie-Michèle, bonjour Hélène.
3: Bonjour Alec.
0: Marie-Michèle, vous
3: bonjour.
0: Êtes là?
3: Bonjour.
0: Oui, parfait, j'avais une petite inquiétude. Alors,
3: je suis là.
0: Oui, dernier débat, troisième et dernier débat des chefs dans cette campagne électorale hier soir à Radio-Canada. J'ai bien envie de vous entendre sur ce que vous avez pensé de ce débat, sur la forme, sur le fond. Est-ce qu'il y en a qui s'en sont mieux sortis que d'autres? Qui a atteint ses objectifs? Marie-Michèle, je commence par vous. Qu'est-ce que vous retenez de cet exercice?
3: Là, notre segment s'appelle Grand Angle, mais je suis pas certaine que mon angle est au plus grand aujourd'hui parce que la nuit a été très courte. On est parti de Radio-Canada hier soir, on a pris le bus jusqu'à Drummondville et là, je vous parle de Trois-Rivières. Commençons par Paul Saint-Pierre-Plamondon qui a tenté de s'élever au-dessus des attaques. Hein, puis il a sorti des phrases comme « je fais partie du camp de l'optimisme, du camp de l'espoir ». Donc, je trouve que ça, c'était intéressant quand même comme défense. Là, c'était un peu de dire « ben vous attaquez mes idéaux, c'est délicat ». Il a parlé de confiance aussi. Après, sur certaines réponses, c'était peut-être un petit peu moins convaincant. Je pense aux travailleurs du Témiscamingue, par exemple, qui est affecté par la guerre tarifaire. Il a répondu « on vous laissera pas tomber, ça devient une question de confiance ». OK, je sais pas si ça a répondu vraiment à la question de cet homme-là. Il a dit aussi, il a été attaqué là-dessus, qu'il n'y a pas encore de plateforme pour la capitale nationale. Puis ça, c'est assez étonnant, d'autant qu'il l'avait promise récemment. Là, puis surtout, voyant le rôle que peut jouer la région dans l'atteinte d'une majorité. Puis sa difficulté pour moi hier, en fait, elle était plus hors du débat avec son candidat à Sherbrooke, là, qui a dit parler avec 30-40 personnes au PQ pour assainir le discours sur l'immigration. Paul Saint-Pierre-Plamondon s'est fait poser beaucoup de questions là-dessus après le débat, puis il a dit, tu sais, des fois on dit quelque chose qu'on regrette, mais après ça on s'en excuse. Donc bref, on se demandait, ben c'était-tu si grave que ça, ce qu'il a dit? Puis venant d'un chef qui avait dit vouloir être souple sur la ligne de parti pour les enjeux régionaux, mais pas pour ce qui touche le programme électoral, on avait comme un exemple ici de la difficulté de tenir cette position-là. Puis, dernière chose, il y a une tolérance quand même, le chef péquiste, pour d'autres propos discordants avec François Gariépy, mais il n'y en a pas sur celui-là. Donc, je trouvais qu'il y avait une petite différence dans les réactions ici.
0: Ouais, puis c'est d'ailleurs peut-être le segment où il y a eu un peu plus de difficultés pendant le débat sur l'immigration, où il y avait un cas très concret d'une dame enseignante sur la rive sud de Montréal qui va perdre son permis de travailleuse étranger temporaire, où elle enseigne dans une école, puis elle dit « moi, il faut que je retourne aujourd'hui chez nous ». Puis tous les chefs étaient « oui, il faut quand même trouver une manière que ces travailleurs étrangers temporaires-là qui soient bien intégrés restent ici ». Puis Paul Saint-Pierre-Plamondon dit « ben regardez les sondages, les gens veulent que l'immigration, il y en ait moins ». So, OK, c'est ça, d'accord. Hélène, qu'est-ce que vous avez pensé? On va parler de Paul Saint-Pierre-Plamondon tout de suite. On parlera des autres chefs ensuite, mais évidemment c'est lui le meneur. Ouais. C'est lui qui, peut-être, hier, avait envie d'aller chercher sa majorité. Il est tout prêt, là, selon les différents sondages. Comment vous trouvez qu'il s'en est sorti?
4: Ben, j'ai trouvé, en fait, moi, j'avais fait le tour des cinq chefs parce que je n'aime pas désigner gagnant, perdant. Je trouve ça un peu subjectif. J'essaie de voir quelle performance ils ont eu par rapport à leurs précédentes et par rapport à leurs objectifs. En ce qui concerne Paul Saint-Pierre-Plamondon, je trouvais que c'est quand même une performance équivalente aux précédentes. Le sourire forcé en moins, peut-être. Je trouvais quand même que son côté susceptible, ce que certains appellent soupe au lait, est davantage ressorti. Hein, celui qui n'aime pas être pris en faute et qui ressent le besoin toujours de répliquer dès qu'il se sent piqué, il est toujours au front. Et d'ailleurs, son temps de parole, qui était plus élevé que tous les autres participants, l'a bien reflété. On reviendra, je pense, sur le segment référendaire, qui, je crois, était peut-être un des plus intéressants.
0: Ben, allez-y tout de suite. Pourquoi pas aller?
4: Ouais, mais je voulais juste revenir sur la question de l'immigration.
0: Ah oui. Okay.
4: J'ai trouvé quand même que ça a pris du courage de sa part, justement, de répondre ce qu'il a dit. Ben les sondages, c'est ça. C'est-à-dire, je ne me laisserai pas influencer par ce sentimentalisme qu'on a essayé d'évoquer avec le témoignage. Je pense que c'était ça le sens de son propos. Ça a pris un certain courage de sa part de tenir ce bout-là, mais mais Ruba Gazal, je crois, lui a asséné un coup assez difficile quand elle a dit, ben il faudrait savoir, vous allez devant les écoles pour dire qu'il y a trop d'enfants dans nos écoles à cause des immigrants, mais ensuite vous voulez donner des bébés bonus pour qu'il y ait plus d'enfants. On en veut-tu plus ou moins des enfants? J'ai trouvé que c'était très porteur comme attaque et il a eu de la difficulté là-dessus. Sur la question référendaire, il a eu quand même assez facile, Paul Saint-Pierre Plamondon, j'ai trouvé. Quand il a commencé son argumentaire, là, la vie doit avoir un sens, j'ai trouvé que ça sonnait peut-être un peu ésotérique. Et cette juxtaposition qu'il faisait, nous sommes le camp du courage et de l'espoir, eux, c'est le camp du pessimisme, du mensonge et de la hargne. Quand même une allégation.
0: C'est fort.
4: De dire aussi qu'il va tenir le référendum quoi qu'il arrive. Peut-être que ça refera plaisir à certains, à d'autres. Peut-être que ça marque une certaine rigidité. Dans ce segment, j'ai trouvé quand même Éric Duhaime très percutant quand il l'accusait en disant, ben, voyons, pourquoi voulez-vous nous amener droit dans un mur? Et de fait, quand même, ça se débat de dire qu'après la défaite de 1980, ben, il y a eu le rapatriement unilatéral de la Constitution que le Québec n'a jamais ratifié. Puis après celui de 1995, on a quand même eu un programme des commandites et la loi sur la clarté référendaire. Alors,
0: il y a des conséquences à une défaite d'un camp.
4: C'est ça. Exactement. Puis c'est un très bon segment quand Mme Fréchette dit, ben nous, on a des gens, j'ai beaucoup accroché à ça, on a des gens dans notre équipe qui n'en veulent pas de référendum, plutôt que de dire, nous n'en voulons pas. Et Charles Millard l'a très bien accroché au passage en disant, ouais, mais vous en avez une maudite bonne gang qui en veulent un aussi. J'ai trouvé que c'était un bon segment, mais où il y avait pas tant d'attaques que ça contre Paul Saint-Pierre Plamondon et ça m'a étonné.
0: Comment vous avez trouvé Charles Millard, Marie-Michel, parce que c'était son troisième débat? Moi, je l'ai trouvé franchement meilleur que les deux premiers, plus incisif, plus impliqué aussi dans le débat. Je sais pas si ça va être suffisant pour aller récupérer des votes francophones, ça c'est une autre question, mais je l'ai trouvé quand même plutôt efficace. Vous, qu'est-ce que vous avez pensé?
3: Peut-être que vous avez l'impression qu'il était meilleur parce que lui ne se fait plus d'illusions sur son objectif de campagne. Je me pose vraiment la question. Là.
0: J'ai
3: l'impression
0: qu'il est...
3: Ben, dans le sens qu'il est peut-être plus... De un, il a de l'expérience quand même. C'était son troisième. Ouais. Ça commence à entrer. Mais il s'est peut-être dit, OK, là, maintenant, il faut que je sauve mon siège ou que je le gagne là, plutôt dans Hartford. Et il faut que je sauve le poste de deuxième opposition. Plus que viser le gouvernement, réalistement, là. Il y a eu moins de temps de parole, d'ailleurs, là. 17 minutes, 59, mettons 18, si on ajoute une seconde, mais quand même moins que la plupart de ses adversaires, à l'exception de Monsieur Duhaime. Puis, on m'a raconté une anecdote que, si Patrice Roy nous écoute, pourra nous la confirmer ou l'infirmer. En quelque cas, je m'amenderai, là, mais paraît-il qu'il est allé le voir après le débat, qui a tapé sur l'épaule de l'animateur, puis qui a dit, ah, c'est pas grave. Pour le temps de parole.
0: Je te pardonne.
3: Je le raconte parce que son équipe me disait ce matin, c'est tellement son genre. Puis effectivement, tu sais, il y a quelque chose de très gentil dans sa façon d'être, Monsieur Milliard. Puis les débats, ça reste des exercices de communication où les gens qui sont habiles avec les mots, avec les attaques comme Monsieur Duhaime réussissent vraiment à tirer leur épingle du jeu. Puis pour lui, c'est peut-être un petit peu plus difficile, ce genre de contexte-là.
0: Je vous raconte une autre anecdote parce qu'on est dans les anecdotes. Hier soir, les chefs avaient le droit d'avoir seulement une ou deux feuilles sur leur lutrin. Ils n'avaient pas le droit d'avoir un gros cartable. Et Paul Saint-Pierre Plamondon est arrivé avec un énorme cartable avec, je sais pas, 80 feuilles. Et là, évidemment, l'organisation des débats a dit, ben non, pour être équitable avec tout le monde, vous avez le droit à une seule feuille, pas à votre cartable. Et lui, il dit, ben voyons, depuis quand? Il dit, ben, depuis toujours, c'était dans les règles. Et là, on l'avait mal informé. Alors, il a pris son paquet de feuilles, il les a donnés à Patrice Roy. Le Patrice a fait, ben, j'en ai pas besoin. Moi, gardez-les vos feuilles, mais vous avez juste pas le droit de les amener au débat. Et donc, il s'est pris une feuille mobile. Vide, là, vierge, et il s'est inscrit dans sa tête ce qu'il devait dire pour chacun des thèmes. Mais il n'y avait plus de feuilles vraiment bien structurées devant lui là, pour faire le débat. Alors, c'est quand même quelque chose.
3: Je lève mon chapeau quand même là, de faire un débat comme ça avec des notes manuscrites sur une feuille mobile.
0: Oui,
3: faut le faire.
0: Moi, j'ai de la misère à me relire. Enfin, je ne sais pas si lui écrit mieux que moi. Mais effectivement, c'est le cas. Qu'est-ce que vous avez pensé des autres participants, Hélène? On parlait de Charles Millard il y a un instant.
4: L'équipe manuscrite, en tout cas.
0: Ah oui?
4: Je vous parle avec des notes mal écrites. Écoutez, je partage votre avis sur M. Milliard. Je pense qu'il est un de ceux qui a eu un meilleur débat. Il a passé beaucoup pour l'adulte dans la pièce, hein, sur la question des taxes sur l'essence, par exemple, en disant ça n'a pas vraiment d'effet, on n'a pas les moyens. De même, je trouve que Mme Fréchette, j'ai mis ces deux-là, M. Milliard et Mme Fréchette, dans la catégorie de ceux qui ont été meilleurs qu'au précédent débat. Donc, pour M. Milliard, on vient de le dire. Mais pour Mme Fréchette, elle veut se présenter comme celle qui est la meilleure sur la question de l'économie et gérer la crise au temps de Trump. Et elle a beaucoup quand même insisté là-dessus quand elle a dit il n'y a pas d'hécatombe parce qu'on la gère, la crise. Lorsqu'elle a dit quoi, on va laisser tomber les PME en ne leur donnant plus de subventions alors qu'on traverse une crise. Ou encore quand elle dit je suis pas d'accord avec la baisse de la taxe sur l'essence parce que ça va juste aider les pétrolières. À cet égard, je pense qu'elle a quand même atteint certains de ses objectifs, même si elle n'était pas nécessairement la meilleure là, de la soirée. Quant à Ruba Gazal, moi j'ai trouvé qu'elle était pareille à elle-même, est assez efficace dans ce genre d'exercice.

0: elle est très pédagogue de ses positions et je trouve qu'elle arrive à faire passer ce qu'on pourrait quand même qualifier des rêves de Québec solidaire pour des choses quand même réalistes. Et soudainement, elle incarne le slogan de son parti « C'est possible ». Mmh. Je trouve qu'il y a une parfaite adéquation entre la chef, la façon qu'elle présente le programme et ce slogan. Et dans en ce qui concerne Éric Duhaime, c'est celui, je pense, qui a été moins bon que dans les précédents échanges.
1: Un peu plus effacé, j'ai l'impression.
0: Oui, ouais. Je pense que le format lui convient moins que les duels où il est, c'est plus frontal et c'est là-dedans qu'il excelle. Sur la le segment sur la santé, par exemple, j'ai trouvé qu'il avait l'air totalement déconnecté en réponse à cette électrice, Tania, je crois,
1: oui.
0: Où il est arrivé, ben, nous, on va arriver avec le privé en santé. Il avait l'air de jouer la même cassette alors que ça collait pas. Il a aussi dit, je pense qu'on peut tous s'entendre pour dire qu'il faut plus de médecins parce qu'on est un des endroits au Québec où il y en a moins par habitant. C'est faux. Le Québec est un des endroits au Canada où il y a le plus de médecins par habitant. Mais par contre, je trouve qu'il a fait une fleur à Mme Fréchette qui a eu un très mauvais moment sur le segment de la santé à se défendre sur les médecins, les primes, etc. Où il a dit, écoutez, là, c'est pas juste une affaire de la CAQ, c'est les péquistes avant et les libéraux aussi. Il n'y a jamais personne qui a réussi à trouver une solution. Et là-dessus, j'ai trouvé qu'il était le plus honnête de tout le groupe à reconnaître que ce n'est pas propre à un parti politique, mais ce réseau-là, c'est un problème pour tout le monde.
1: Il me reste une minute, Marie-Michel. Qu'est-ce que vous avez pensé, effectivement, par exemple, de Christine Fréchette, d'Éric Duhaime?
2: Ben, ce que je trouve intéressant, c'est que M. Duhaime s'était fait attaquer cette semaine. Hein, Mme Fréchette avait parlé d'une alliance souveraineté-austérité. Charles Milliard l'avait attaqué aussi. Là.
1: Oui.
2: Puis hier, il a été clair. Il a dit, je vais être prêt à collaborer sur tout, sauf sur le référendum, puis il a attaqué Paul Saint-Pierre Plamondon. Donc, il a un peu défait ces attaques-là qu'il a subies pendant la semaine. Après, on parle beaucoup du réalisme des promesses de Québec solidaire. Est-ce que celles des conservateurs tiennent toute la route pour autant? C'est pas parce que le chef fait des bonnes performances dans des débats que les promesses sont nécessairement réalistes. Là, des coupures de 47 milliards d'un fonctionnaire sur quatre, sans toucher au service, des revenus immédiats pour l'exploitation du gaz naturel. Hier, il a dit aussi qu'il voulait renvoyer 70 000 demandeurs d'asile, alors que le Québec a pas de contrôle là-dessus. Bref, on comprend là, l'idée d'amener que des gens veulent amener sa voix au Parlement, mais il reste que quand on regarde dans le détail ce que son parti propose, des fois, on a des petits points d'interrogation.
1: Ouais, totalement. Marie-Michel, Hélène, merci beaucoup pour cette semaine qui s'achève. La semaine prochaine, dernier droit de la campagne électorale. Oui. Ça va vraiment entrer. On va entrer dans le vif du sujet. On s'en reparle lundi. À bientôt.
0: Au revoir.
2: À bientôt.
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1: Restons dans la campagne électorale. L'un des grands enjeux oubliés, c'est l'environnement. Et vous êtes nombreux à nous avoir écrit depuis le début de la campagne pour déplorer le peu de place que les partis font à l'environnement dans leurs plateformes ou le peu de place que le climat occupe dans l'espace public. Pourtant, selon mon prochain invité, il y a une vaste majorité de citoyens, peu importe leur horizon politique, qui souhaitent que le prochain gouvernement en fasse plus pour le climat. Alors, comment expliquer ce silence? On regarde tout ça avec Karel Meyran. Il est président-directeur général à la Fondation familiale Trottier, anciennement à la Fondation David Suzuki. Je le retrouve à New York où il participe à la Semaine du climat. Monsieur Meyran, bonjour.
4: Bonjour.
1: Alors, l'environnement n'est plus au sommet des priorités des Québécois. Alors, quand on regarde les sondages, on voit que c'est le coût de la vie, l'économie avec la guerre tarifaire, la santé qui domine également. Pourtant, selon vos recherches, il existe une super majorité de citoyens au Québec, mais également ailleurs sur la planète, qui demandent des actions plus fortes pour le climat. Alors, expliquez-nous cette super majorité que vous percevez.
4: Oui, oui, tout à fait. Et peut-être d'entrée de jeu, dire que c'est pas la première fois qu'on voit un cycle où la question du climat ou de l'environnement descend dans le niveau des priorités des gens, parce qu'il y a une relation là, contre-cyclique entre les préoccupations économiques des gens, l'insécurité économique, puis les préoccupations environnementales. Donc, moi, je l'ai vu là, plusieurs fois depuis une vingtaine d'années. Donc, on est dans un cycle un peu normal. Là. Mais ce qui se passe, c'est que selon les études qui ont été faites, des grands sondages à travers le monde, il y a une super majorité de citoyens dans pratiquement dans tous les pays où il y a eu des sondages qui ont été faits, qui au-dessus de 80%, c'est 80%.

0: 9% à l'échelle mondiale qui dit on veut que les gouvernements en fassent plus pour la question du climat. Maintenant, un des enjeux, c'est que les gens ne sont pas conscients de cette super majorité-là. Donc, ils ont l'impression que leurs concitoyens, leurs voisins, ne sont pas préoccupés par la question environnementale. Et donc, il y a un enjeu de perception important. Et on a aussi un enjeu d'intensité. C'est-à-dire que les gens qui nous écoutent, puis les gens qui vous écrivent, considèrent que l'environnement, ils déplorent que l'environnement n'en parle pas suffisamment. Mais ont l'impression que leurs voisins, d'abord, ne s'en préoccupent pas. Mais en plus de ça, peut-être dans leur liste de priorités pour la question de l'urne, il y a d'autres enjeux qui vont passer avant. Et les politiciens, ça, le savent. Et donc, ils mesurent pas seulement le nombre de personnes qui se préoccupent d'un enjeu, mais l'intensité de cet appui-là, puis sa concentration géographique. Et c'est ce qui fait qu'on voit des enjeux comme, par exemple, je sais pas moi, l'immigration ou le déficit ou les taxes, qui sont pas nécessairement plus hautes dans la liste des priorités des Québécois ou un référendum, mais qui sont quand même discutés parce qu'il y a une concentration d'électeurs qui s'en préoccupent dans des circonscriptions qui sont stratégiques. Et donc, à ce moment-là, ça va amplifier ce phénomène-là. La grande tragédie, si on veut, de l'environnement, c'est que tout le monde s'en préoccupe dans toutes les circonscriptions, mais que cet appui-là n'est pas ni concentré, ni intense assez pour que les politiciens s'en préoccupent.
1: C'est donc le fait que ce soit un appui discret et diffus, alors que sur certains domaines, on a des oppositions ou alors des promoteurs bruyants qui fait que l'environnement, dans le fond, attire pas l'attention des politiciens.
0: Exactement. Et donc, pour les gens qui vous ont écrit en déplorant que la question soit pas suffisamment discutée, la chose à faire, c'est de rendre leurs préoccupations visibles aux candidats, aux candidates, simplement en parlant aux gens qui cognent à votre porte, en écrivant aux formations politiques, en manifestant cette priorité-là pour vous, vous renforcez son intensité et les formations politiques sont forcées d'en tenir compte.
1: On a vu pourtant des années où il y avait au sommet des préoccupations le climat. Je me souviens des élections fédérales de 2015, de 2019. Il y avait la grande marche là, avec Greta Thunberg à Montréal. Là, on parlait énormément de climat à l'époque. Même pour le Québec, 2018, je me souviens de François Legault qui avait absolument rien dans sa plateforme électorale sur le climat et qui avait fait un peu un mea culpa après la campagne en disant « Je vous ai entendu, je vais ajouter l'environnement à ma liste des priorités pour mon nouveau gouvernement. » Donc, à l'époque, on sentait qu'il y avait une discussion qui était peut-être pas aussi concrète que le coût de la vie, mais quand même, c'était important dans la discussion. Qu'est-ce qui fait que là, alors qu'on a des catastrophes importantes, les feux de forêt, les inondations, les tempêtes, les ouragans, qu'est-ce qui fait que malgré tout, ça ne revient pas au sommet?
0: Il y a plusieurs enjeux. D'abord, l'insécurité économique puis l'insécurité politique par rapport à l'administration Trump joue un rôle important. Les gens, à raison, se préoccupent de choses plus immédiates, comme l'abordabilité, tout ça. Puis aussi, souvent, un des enjeux qu'on a, c'est qu'on fait pas nécessaire, on connecte pas dans notre vie tous les jours, dans notre vie quotidienne, les points entre des enjeux qu'on vit à tous les jours puis des enjeux climatiques. Bon, par exemple, comme les catastrophes climatiques qui font que nos primes d'assurance augmentent, les gens voient les primes d'assurance augmenter, mais ils font pas nécessairement le lien. Il y a des gens qui sont plus capables de s'assurer au Québec, mais qui comprennent pas nécessairement que c'est à cause des changements climatiques. Mais je vais vous donner un exemple vraiment précis. Sur la question, par exemple, du prix de l'essence, les politiciens, les candidats qui proposent des baisses de la taxe sur l'essence, ça va attirer l'attention des gens. Ils vont dire, je vais avoir 2, 3, 4, 5 $ par semaine à partir de la semaine prochaine, à toutes les semaines, puis j'en ai besoin, puis c'est quelque chose qui est visible parce que j'y vais à tous les jours, pas tous les jours, mais à toutes les semaines, mettre de l'essence. Mais l'enjeu qu'on a, c'est pas le problème de la taxe sur l'essence. L'enjeu qu'on a, c'est la dépendance à l'essence elle-même. Et donc, un élu qui proposerait un programme pour électrifier nos véhicules, nous, on a fait les calculs à la Fondation familiale Trottier. Si on passait le ménage moyen au Québec à l'électricité là pour avec des thermopompes haute efficacité, haute performance, des piles électriques, des bornes de recharge électrique à la maison puis des véhicules électriques, le ménage moyen au Québec économiserait 4 000 $ par année, ce qui est comme bien au-delà de ce qui est proposé en baisse d'impôts par les partis politiques ou en baisse de taxes. Cependant, ce message-là, politiquement, est compliqué à expliquer parce que les gens disent, ben non, une auto électrique, ça coûte cher.

0: ça coûte pas cher sur une période de 5 ans. Quand on calcule tous les coûts, l'auto électrique va coûter moins cher, mais les gens voient plus le prix de l'essence que le coût de l'auto électrique ou le coût global de leur consommation énergétique. Donc, les propositions politiques qui amèneraient aujourd'hui, les propositions politiques sur le climat permettent de réduire le coût de la vie des gens, mais les gens pensent encore que les mesures climatiques augmentent leur coût de vie. Et expliquer ça dans une campagne, c'est très compliqué. Vous savez, comme moi, les politiciens ont besoin d'une clip. Hein, ils vont avoir le panneau devant leur lutrin qui dit « baisse de taxes ». Ben moi, ce que je viens de vous expliquer là sur la baisse du coût de la vie liée à l'électrification, ça s'explique pas dans un panneau comme ça. Et donc on a aussi un problème qui vient renforcer la perception que l'environnement n'est pas lié aux préoccupations immédiates des citoyens. T'sais, il y a un lien très, très clair entre les mesures d'électrification qui viendrait réduire nos émissions de gaz à effet de serre, puis la baisse du coût de la vie.
1: Mais ça se fait pas, ce lien-là. C'est ça.
0: Malheureusement, ce lien-là, puis même, je vous dirais que les formations politiques, nous, on leur a toutes parlé avant les élections pour leur amener ces informations-là. Et ils ont de la difficulté à le comprendre, puis après ça, ils ont de la difficulté à le packager, passez-moi l'expression, dans une proposition politique qui marcherait. Donc il y a du travail à faire, mais à tout le moins, on n'a pas un débat là, ici où les gens nient l'existence des changements climatiques complètement. Là, donc, on peut construire sur quelque chose. Là.
1: Vous êtes présentement à New York pour la Semaine du climat, qui est en même temps que l'Assemblée générale des Nations unies. C'est quoi l'ambiance dans les corridors? Est-ce que on est déprimé de voir un peu le recul de l'environnement dans les priorités, ou est-ce que entre spécialistes, on se console, on garde espoir? Comment ça se passe?
0: Je vous dirais que il y avait une morosité depuis l'arrivée de Donald Trump, hein, qui a vraiment été dévastatrice, particulièrement aux États-Unis, mais aussi chez nous au Canada, hein, parce que le récit qu'on se fait de la question du climat maintenant au pays, puis on a retourné entièrement vers le pétrole, le gaz, tout ça. Ceci dit, ce qui est vraiment intéressant, aux États-Unis, en ce moment, il y a une remobilisation du mouvement écologiste, beaucoup autour des centres de données et l'intelligence artificielle. Vous avez probablement entendu parler là, que autant des gens du côté des républicains que du côté des démocrates en ce moment se mobilisent. Et donc, comme il y a un lien très, très fort entre l'intelligence artificielle et l'industrie des énergies fossiles, il y a une remobilisation là, et il y a comme une... Puis l'arrivée potentiellement des démocrates au pouvoir va aider. Ailleurs dans le monde, vous savez, en Europe, il y a un gros, gros effort qui est mis vers la décarbonation de l'économie, parce que l'Europe importe son pétrole et son gaz, puis c'est devenu un enjeu stratégique pour eux là, face à la Russie, puis face à l'instabilité au Moyen-Orient. Même chose en Asie. Donc, en ce moment, à l'extérieur de notre éclipse nord-américaine, là où on pourrait appeler l'éclipse Donald Trump, à travers le monde, il y a une accélération de la transition énergétique vers l'électricité, puis une sortie des énergies fossiles qui est absolument fulgurante. Donc, c'est un peu... Politiquement, c'est très dur, mais au plan de la technologie puis des fondamentaux économiques, maintenant, on est rendu ailleurs. Là, les technologies électriques partout dans le monde, incluant les véhicules électriques, les panneaux solaires, les batteries, tout ça, sont rendus plus compétitives dans presque tous les marchés que les énergies fossiles. Et ça encourage beaucoup de monde.
1: Karel Mehran, président directeur général à la Fondation familiale Trottier, merci d'avoir été avec nous.
0: Ça m'a fait plaisir.
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1: Le président chinois Xi Jinping a eu droit aux grands honneurs pour son arrivée à Washington hier soir. De grands enjeux sont au menu de cette visite de 3 jours aux États-Unis. J'en parle avec Raphaël Bouvier-Auclair. Bonjour Raphaël.
3: Bonjour Alec.
1: Alors la question commerciale semble réglée, du moins pour l'instant.
3: Et on sait que c'est un irritant majeur entre les deux pays. Et presque au moment de l'arrivée de Xi Jinping hier, donc le secrétaire au Trésor Scott Bessent a annoncé la prolongation pour 2 mois de la trêve commerciale qui avait été conclue l'année dernière entre les deux pays. Le but, donc, c'est de ne pas poursuivre l'escalade à laquelle on a déjà assisté avec, souvenez-vous, le tarif sur tarif des droits de douane qui allait jusqu'à 145%. On veut se donner de la marge pour voir si un accord cadre plus large serait possible. Ce que souhaitent les Américains, évidemment, c'est entre autres que la Chine achète plus de produits agricoles. C'est important dans certains États du Midwest, des États clés où se trouve une partie de la base de M. Trump. On est à l'approche des élections de mi-mandat et il y a de plus en plus d'articles qui sont produits, publiés aux États-Unis sur l'importance de ces États qui sont plus ruraux, l'importance électorale. Alors ça, c'est important pour les États-Unis. Puis évidemment, mais en Chine, on n'a pas les mêmes impératifs électoraux, on s'entend, mais il y a quand même des défis économiques auxquels le gouvernement chinois est confronté. Donc on peut peut-être éviter une escalade, notamment en raison aussi des conséquences de la guerre en Iran. Donc, ce dossier-là, Alec, pour l'instant, semble partiellement réglé. Il pourrait y avoir des négociations plus tard, plus en profondeur au cours de l'année. Il y a le sommet de l'APEC là, qui aura lieu à Shenzhen, en Chine. Donald Trump a ouvert la porte, il pourrait s'y rendre, pourrait participer. En fait, messieurs, Trump et Xi pourraient se voir jusqu'à 4 fois cette année. Et ça, c'est du jamais vu, autant de rencontres dans une même année entre un président chinois et un président américain.
1: L'un des sujets qui est devenu incontournable dans les 2 dernières semaines pour ce sommet entre les deux, c'est l'intelligence artificielle. Ça a retenu beaucoup l'attention. Il devait y en être question. En même temps, je suis pas certain qu'on s'attend à de grandes avancées.
3: Non, c'est clair. Et on en a parlé, souvenez-vous, à l'émission la semaine dernière avec ces acteurs de l'industrie aux États-Unis qui appelaient à plus d'encadrement, de réglementation. Monsieur Trump qui, en quelque sorte, rejetait ces appels-là en laissant entendre qu'on se trouve dans une course de l'IA avec la Chine. Il en a reparlé de ce thème-là dans son discours à l'ONU un peu plus tôt cette semaine. Les États-Unis, ils sont plus avancés dans ce domaine-là en termes d'investissement, de technologie. On peut prendre, par exemple, le nombre de centres de données qui sont déjà bâtis. C'est crucial, on le sait, pour le fonctionnement de l'intelligence artificielle. Il y en a un peu plus de 500 en Chine en ce moment et il y en a 10 fois plus de 5000 aux États-Unis. Donc, vous voyez cette avancée américaine. Mais la Chine, elle accélère la cadence et rapidement. À Pékin, on a annoncé 300 milliards pour un réseau de centres de données qui doit être bâti. Et on entendait votre intervenant précédent, Alec, parler justement de ce mouvement de contestation, entre autres aux États-Unis, là, contre les centres de données. Ben, la Chine n'est pas confrontée à ce même défi que les États-Unis, celui de l'opinion publique, évidemment, de par la nature du régime. On entend beaucoup moins de critiques, comme on peut le voir du côté américain. Et là-dessus, il y a la firme KPMG qui a fait un travail intéressant l'an dernier. KPMG qui a sondé des résidents de plusieurs pays sur l'intelligence artificielle, entre autres ceux des États-Unis et ceux de la Chine, et c'est très révélateur. Par exemple, à la question « Êtes-vous prêt à faire confiance à l'IA ?» En Chine, on dit oui à 68 %. Aux États-Unis, ce n'est que 41 %. Autre question, est-ce que les mesures en place sont suffisantes? En Chine, c'est oui à près de 70 %, 29 % seulement aux États-Unis. Donc, on voit que le développement, compte tenu de cette opposition de plus en plus importante dans l'opinion publique, pourrait ralentir aux États-Unis pour des raisons politiques. En Chine, c'est peut-être moins le cas. Est-ce qu'on peut, dans ce contexte-là, s'entendre pour un accord qui encadrerait le développement et les risques liés à l'IA? Tant en Chine qu'aux États-Unis, ben c'est pas clair. En tout cas, au moins, il y a eu une conversation un peu plus tôt cette semaine en marge de l'Assemblée générale de l'ONU. Des représentants des deux pays se sont entendus sur un système qui permettrait de s'alerter mutuellement en cas de débordement de l'IA. Est-ce qu'on ira plus loin? C'est pas clair du tout pour l'instant, surtout vu les discours tenus, entre autres, par le président américain Donald Trump.
1: Et il y a toujours un enjeu délicat entre Washington et Pékin, c'est celui de Taïwan.
3: Oui, parce que bon, les États-Unis sont alliés de Taïwan, mais ils reconnaissent que la République populaire de Chine. Donc, c'est très sensible, cet enjeu-là. Et il y a un facteur qui traîne, Alex, c'est celui de l'approbation par le président Trump d'une aide militaire de 14 milliards de dollars à Taïwan. Ça a été approuvé il y a un long moment par le Congrès et Donald Trump n'a toujours pas donné son feu vert. Donc, en marge de la visite de Xi Jinping, il y a des sénateurs démocrates, entre autres, qui ont écrit au président Trump, il faut prendre une décision là-dessus. Il dit qu'on ne peut pas laisser le président Xi quitter plus puissant Washington que quand il y est arrivé. C'est pas de la diplomatie, écrivent-il, c'est de la faiblesse. Et il souligne d'ailleurs qu'on déroule le tapis rouge au président chinois alors que l'on traite de manière beaucoup moins élogieuse des alliés traditionnels comme le Canada. Cela dit, on sent clairement que Donald Trump veut apaiser les relations avec la Chine. On a entendu l'accueil qui lui a été réservé au président chinois tout à l'heure. Donald Trump s'est rendu hier en fin de journée à la base Andrews pour l'accueillir. On ne fait pratiquement jamais ça. D'habitude, le président américain accueille les gens quand ils arrivent à la Maison-Blanche. Je regardais là dans les derniers déplacements officiels, il y a Barack Obama et George W. Bush qui s'étaient déplacés à Andrews pour accueillir des papes. Et c'est à peu près tout. On ne le fait pas pour des chefs d'État. Donc, on voit que le message veut être lancé de la part des États-Unis, qu'il y a une ouverture à l'apaisement. Et puis, je vous entendais beaucoup parler de bok choy plus tôt à l'émission. Oui. Ça m'a pas échappé. Alors, à ce menu de cette soirée aussi ce soir, on va servir un vin qui avait été bu en 1972 par Richard Nixon et un premier ministre chinois. C'était au moment de l'apaisement et de l'ouverture des relations entre la Chine et les États-Unis il y a plusieurs décennies. Donc clairement, il y a un clin d'œil, il y a un message aussi.

0: aussi sur cette tentative d'apaisement.
1: Bon, là, parlez-moi de quelque chose de diplomatique, un bon vieux vin rouge qui représente les relations entre les deux pays. Là, j'aime bien le message.
0: Ça apaise d'habitude.
1: Ça apaise. Malgré que le vin rouge et le bok choy ensemble, ça, je suis moins certain. Mais je veux pas relancer la discussion.
0: Faudra faire une émission spéciale, Alex.
1: Ouais, puis nos auditeurs aiment le bok choy. Alors, je m'incline, le bok choy. C'est bon avec tout. Je m'incline, le bok choy. Vainqueur de ce combat, des idées. Merci beaucoup, Raphaël. On se retrouve la semaine prochaine.
0: À la semaine prochaine.

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1: Du vin blanc, me semble-t-il, hein? Avec du bok choy, je boire un petit vin blanc à la place. OK, on va terminer l'émission en vous parlant d'un sujet dont on a parlé un peu à l'émission, la situation de Marineland. Vous vous souvenez de ce parc d'attractions maritimes là, aquatiques en Ontario, Marineland, qui a fermé en 2024. Mais l'entreprise a dû trouver des nouveaux locataires, ou du moins personne intéressé à s'occuper de ces baleines qu'on utilisait pour des spectacles devant les clients. Donc, on a transféré les bêtes de Marineland vers différents endroits. Au courant de l'été, Marineland a transféré tous ses mammifères marins. Il restait 30 belugas, 4 dauphins. Donc, vers 5 aquariums à l'étranger, 4 aux États-Unis, 1 en Espagne. Et ce matin, on apprend qu'un dauphin est mort à l'aquarium de Valence, en Espagne. Ça s'ajoute à 4 belugas qui sont décédés depuis leur transfert cet été. Alors, est-ce que cette décision de les déplacer était la bonne pour ces animaux? J'en parle avec Robert Michaud, directeur scientifique du groupe de recherche et d'éducation sur les mammifères marins, le GREM à Tadoussac. Monsieur Michaud, bonjour.
2: Bien le bonjour.
1: Alors, vous n'êtes pas vétérinaire, donc c'est difficile de vous prononcer sur la cause du décès de ces mammifères, là, ce dauphin et ces 4 belugas. Mais est-ce qu'on peut dire que c'est un hasard ou on peut quand même imputer au fait qu'ils soient transférés peut-être la raison là, de leur décès?
2: Ben, clairement que le transfert, le déménagement de ces animaux-là pose des défis colossaux. Que ça soit lors du moment de leur capture initiale dans le milieu naturel, les amener vers les aquariums ou les déplacer entre aquariums, c'est évidemment un stress important et puis une possibilité que ces conditions-là, un peu extrêmes, évidemment, ces animaux-là n'ont pas évolué pour se déplacer en avion, là, c'est pas un habitat naturel pour eux. C'est possible que le transport soit la cause de certaines de ces mortalités-là, mais je pense que ça vaut la peine de prendre un pas de recul puis regarder l'histoire de ces 30 belugas-là qui restaient en vie à Marineland, qui sont maintenant répartis un peu partout dans le monde, aux États-Unis puis en Europe. Mais si on remonte un peu dans le temps, à la fin des années 2010, en 2019, il y avait encore 54 belugas vivants à Marineland. Entre 2019 et 2024, quand Marineland a commencé à travailler activement pour trouver une nouvelle maison pour ces belugas-là, des aquariums d'accueil, il y en a quand même 20 qui sont morts. Il y a 20 animaux qui sont 20 belugas qui sont morts pendant ces 4-5 années. Il y a 5 belugas qui ont été transférés aux États-Unis dans l'aquarium des Mystiques au Connecticut, un peu avant la vague là, ou la frénésie ou la menace d'euthanasie là, qui remonte à il y a un an et demi. De ces 5-là, il y en a 3 qui sont décédés en dedans d'un an. Globalement, il semble qu'une bonne partie des belugas, des 54 belugas de 2019, dont la santé était compromise.
1: Donc, ça veut dire que les conditions de vie étaient déjà difficiles avant leur transfert.
2: C'est parce que 54 belugas dans les installations qui étaient là, c'est presque surréaliste. L'équipe de Marineland a connu un succès. C'est beaucoup, c'est énorme. C'est plus que partout ailleurs. Ils ont importé dans les années 90, début des années 2000, plusieurs belugas de la Russie. Peut-être que le Canada qui a permis ces importations-là a manqué quelque chose. Le nombre d'importations était très élevé. Mais dans les années 2000-2010, l'équipe de Marineland a eu un succès vraiment phénoménal à reproduire ces animaux-là. Alors que plein d'aquariums en Amérique, même au Canada, à Vancouver, avaient peine à avoir des succès de reproduction. À Marineland, les belugas se reproduisaient, je dirais pas comme des lapins, parce que ce serait peut-être exagéré, c'est quand même un long cycle de gestation, presque un an et demi, 15 mois pour une maman pour mettre au monde un jeune beluga.

0: dans des refuges, en quelque sorte, et dans des conditions difficiles. Fait que moi, j'ai beaucoup de compassion pour nos collègues des aquariums qui accueillent ces animaux-là dans des conditions difficiles sans toujours savoir dans quelles conditions ils arrivent.
1: Est-ce qu'on
0: Il
1: aurait
0: faut
1: pu,
0: qu'ils leur
1: ouais.
0: donnent.
1: Mais est-ce qu'on aurait pu, Robert Michaud, les laisser en liberté, les retourner dans la nature plutôt que d'essayer de les
0: Non.
1: transférer dans un autre aquarium?
0: Malheureusement, c'est pas possible. La majorité de ces animaux-là sont nés en aquarium et n'ont pas les compétences, les connaissances nécessaires et probablement pas le système immunitaire non plus pour survivre en nature. Il y a des tentatives qui ont été faites, peu, mais il y en a quelques-unes, mais qui n'ont pas été couvertes de succès. Alors, c'est une responsabilité. Puis, si on veut remonter dans le temps encore plus loin, ça fait plus qu'un siècle qu'on garde des belugas, entre autres, mais d'autres dauphins et baleines en captivité. Les premiers sont d'ailleurs des belugas qui avaient été exportés du Québec, du Saint-Laurent vers New York à la fin du 19e siècle. Et à cette époque-là, on gardait aussi des humains en captivité, puis on les présentait dans des zoos humains. Ça s'est prolongé jusque dans le 20e siècle. Fait que si on se remet dans cette perspective-là, on avait des valeurs différentes, puis des comportements, heureusement, qui ont évolué depuis. Mais plusieurs de ces animaux-là ont vécu des décennies. Et là, aujourd'hui, en Amérique du Nord, on a encore une bonne population de belugas en captivité. Le Canada s'est retiré complètement de ces activités-là. Aux États-Unis, je ne sais pas comment ça va évoluer dans les 10, 20, 30 prochaines années, mais il y a fort à parier qu'il va y avoir là-bas aussi une espèce de désengagement, mais ça ne peut pas être soudain. Ces animaux-là vivent moins longtemps en captivité, mais vont peut-être vivre encore quelques décennies, ont besoin des meilleurs soins. On peut souhaiter que les États-Unis fassent comme le Canada, c'est-à-dire interdisent la reproduction de ces animaux-là en captivité, puis peut-être que ça entamerait un retrait progressif de ces animaux-là, de conditions qui sont, on s'entend, pas optimal.
1: Non,
0: C'est
1: absolument.
0: des animaux qui vivent en famille, qui ont des liens sociaux très, très riches, puis là, on les confine dans des petites installations. Entre-temps, on a une responsabilité de leur donner les meilleures conditions possibles, puis moi, je salue les équipes qui les ont accueillis.
1: Robert Michaud, merci pour les explications.
0: Ça fait plaisir.
1: Je rappelle que vous êtes directeur scientifique du groupe de recherche et d'éducation sur les mammifères marins, le GREM. Madeleine Blémoret, bonjour.
2: Bonjour.
1: 18h aujourd'hui, on écoute quoi?
2: Dans le contexte de la campagne électorale, notre collègue Emma Guerrero-Dufour s'est rendue en Montérégie, où le partage de la ressource en eau soulève des questions. Donc, on présente son reportage qui nous fait prendre conscience que même si c'est pas l'enjeu qui a été le plus mis à l'avant-plan, c'est une question qui nous pend au bout du nez.
1: Absolument. Donc, 18h, ça nous regarde. Merci, Madeleine. Je vous retrouve demain, panel santé, notamment à Midi Info demain. Alors, bonne fin de journée.
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6: Bonjour, ici Ernst. Jeudi, bienvenue à ce bulletin d'information. Donald Trump accueille présentement le président Xi Jinping à la Maison-Blanche. Dans un discours axé sur la coopération, le président américain a tenu à souligner la relation forte entre les deux États et le respect mutuel que se vouent les deux dirigeants. Le président chinois a quant à lui appelé à renforcer le dialogue et les échanges entre les deux pays. Il a précisé que les compagnies américaines sont les bienvenues en Chine et qu'il espère que les compagnies chinoises le sont également aux États-Unis. Selon Xi Jinping, les deux nations ont la capacité et la responsabilité de développer l'intelligence artificielle pour le bien de l'humanité et leurs pays ont davantage à gagner par la compétition saine que par la confrontation. À Ottawa, le conseil municipal va renommer une rue qui porte le nom de famille du président américain Donald Trump. Le conseiller qui a présenté la motion, Wiley Brockington, affirme avoir reçu plusieurs demandes de citoyens pour changer le nom de l'avenue Trump située dans le quartier de Parc Central. Il souhaite présenter un nouveau nom au conseil municipal d'ici le printemps 2027. Le maire d'Ottawa, Max Sutcliffe,

0: a déclaré qu'il n'était pas à l'aise de voir quoi que ce soit dans la ville porter le nom de Donald Trump. Ailleurs au pays, une pétition a été lancée pour renommer le lac Trump en Ontario, Lac Canada. Le chef de la police de Belleville en Ontario doit tenir une conférence de presse cet après-midi dans moins d'une heure à la suite de la fusillade survenue devant une synagogue. Selon la police, un ancien militaire armé d'un fusil de chasse a ouvert le feu dimanche sur l'agent Jeff Smith qui était posté devant la synagogue Sons of Jacob alors que les fidèles à l'intérieur célébraient le début du Yom Kippour. Le tireur a été blessé lors d'un échange de coups de feu avec la police et est décédé plus tard à l'hôpital. L'agent Smith a été transporté à l'hôpital dans un état critique mais stable et aucune des quelques 2 douzaines de personnes présentes à l'intérieur n'a été blessée. Dans le sud-ouest de la province, plus d'un millier de candidats se sont présentés hier dans les premières heures de la journée d'embauche pour une nouvelle succursale du magasin à grande surface Costco. À Windsor, certains sont même arrivés sévèrement avant 5 heures du matin pour espérer décrocher l'une des premières entrevues. Gabriel Nkundana a rencontré quelques candidats sur place.
1: Moi, je me suis levé à 5h et j'ai arrivé environ 5h30, 5h45.
2: Gabriel Abidakoun, étudiant à l'Université de Windsor en première année, fait partie des premiers candidats arrivés avant 6h.
1: Eh bien, c'est une opportunité très favorable. Il y a beaucoup de bénéfices qui viennent avec cet emploi et c'est quelque chose que j'aimerais faire, honnêtement.
2: Taylor Claudia est arrivée, elle aussi, vers 6h. Elle gère sa propre petite entreprise de vêtements au centre-ville.
3: I think it's crazy.
2: Selon elle, voir des centaines de personnes derrière elle dans la file d'attente et démontre combien le chômage frappe la ville de Windsor. Aaron Fauteux du réseau d'emploi régional de Windsor fait partie de l'équipe de recrutement.
4: Je pense que c'est surprenant de voir tellement de personnes attendre ici à 7h du matin.
2: Il précise qu'il y aura encore une autre séance de recrutement jeudi à Caboto Club à partir de 13h. La nouvelle succursale de Costco sur le chemin de Tecumseh Est sera ouverte en novembre prochain. Costco n'a pas répondu à nos demandes d'entrevue. Ici Gabriel Nkundana, Radio-Canada, Windsor.
0: Aux Nations Unies, les principaux acteurs de l'intelligence artificielle se sont exprimés hier devant le Conseil de sécurité. Les dirigeants d'OpenAI et d'Anthropic, ainsi que le fondateur de l'Institut Mila, le Canadien Joshua Bengo, ont unanimement appelé au ralentissement du développement de l'IA et à une meilleure collaboration internationale sur cet enjeu. Le compte-rendu de Fawzi Trita.
5: Sam Altman, le patron d'OpenAI, liste les dangers, la perte de contrôle de l'IA, la concentration du pouvoir et le risque de détournement par des acteurs malveillants ou des groupes terroristes. Il appelle à la coopération internationale.
6: Au cours de notre histoire, des pays concurrents qui ne s'appréciaient pas forcément ont pourtant su s'entendre pour l'intérêt général face à une technologie puissante. Nous croyons que c'est exactement ce qui doit se passer aujourd'hui.
5: Il ajoute qu'OpenAI a déjà ralenti le rythme par le passé et qu'elle le fera de nouveau à l'avenir. Dario Amodei, le patron d'Anthropic, s'exprime en visioconférence. Le 12 septembre dernier, il appelait à ralentir le rythme de développement et à la coopération. Il réitère son appel et prend un engagement fort.
7: Nous ralentirons autant que nécessaire afin de veiller à ce que chaque technologie d'IA successive que nous déployons soit réellement sûre.
5: Pour Jean-Noël Barrot, le ministre des Affaires étrangères, l'ONU doit être à la manœuvre.
8: Travaillons ensemble dans le cadre des Nations Unies et avec les entreprises pour fixer les règles de ce nouvel âge, renforcer sans délai nos garde-fous et organiser une gouvernance mondiale de l'intelligence artificielle.
5: Malgré l'urgence que tout le monde reconnaît, le ministre veut prendre le temps de mesurer les conséquences de la diffusion de l'intelligence artificielle.
0: C'était Fawzi Trita. Et la controverse entourant l'auteur québécois Télisson Aurélien prend de l'ampleur après le recours à l'intelligence artificielle pour l'écriture de son premier roman, C'était ça ou mourir, voilà que des allégations de plagiat font surface. Selon Radio-Canada et la presse, des textes publiés dans différents médias au cours des 15 dernières années auraient été plagiés en partie ou presque en totalité. Voici les explications de Nicolas De Rosa des Décrypteurs.
9: Un exemple, une lettre ouverte publiée dans la presse en 2012 qui reprenait des passages complets d'un article publié dans le média anglophone The Philippine Star quelques jours plus tôt. Il y a 3 textes qui ont été publiés sur le site.
3: Gap Côté, wow, c'est pas mal ça.
10: Ah, on ne nomme jamais, nous, hein. Comme nous autres.
3: J'ai pas fini le. Ben, vous écoutez le prologue, on parle un petit peu de vélo et beaucoup de.
11: Et qu'il y a de la haine.
3: Et qu'il y a de la haine. Bye bye. Bon, vous écoutez l'émission officielle du Fanbase.

0: Quoi? Vous écoutez La Journée d'accord? Tout comme Patrice Roy, encore jeune sur le premier. Il était bon, et qui était bon? Non?
1: Ben oui, oui, moi je trouve, mais j'écoutais Mario Dumont ce matin, il était pas d'accord.
0: Il était pas d'accord?
1: Non, il l'appelait juste l'animateur, il a jamais dit son nom. L'animateur?
0: Est-ce que tu trouves Paul Larocque était bon?
1: Probablement.
0: Ben oui. C'est sûr, y a-t-il un lien?
1: On sait pas.
0: On le sait pas. C'est les Jeudis Jaillis avec Nathalie Petrovski et Hugo Dumas. J'ai très hâte du sujet d'Hugo. Ah. Vous savez, on s'est émerveillé au début de la semaine. Je pense que c'était dans le prologue, n'est-ce pas, Olivier?
2: Lundi,
0: alors que regardais dans nos nouvelles, et puis une de ces nouvelles-là, c'était écrit une journaliste qui a comment de la...
2: Respecter?
0: Non.
3: La reine de la critique.
0: Non plus. Il y avait de la reine de la critique?
1: Il y avait critique.
0: Une journaliste qui n'a pas la langue de sa poche au chanteur masqué, je dis ben non. Ouais. Ben non. Olivier dit ben non. Puis là, à un moment donné, enlève ça à son casque, toujours.
2: Petit casque.
0: Petit casque. Rarement, elle a eu des aussi beaux cheveux, par exemple. Ça, je vais vous le donner.
2: Son fond de tête était beau.
0: Elle avait un beau bassin. Sa teinture était faite. Je peux pas croire. Nickel. Pourquoi vous avez fait ça? On va en parler plus tard avec
3: Olivier.
1: Oui, encore un débat hier soir, Jean-Philippe. Encore un débat, d'ailleurs, pendant que je jouais au hockey. Mais je l'écoutais après, évidemment. De toute façon, comme l'a dit Mario Dumont hier matin à Cube, avec les débats, le hockey nous vient toujours à l'esprit.
4: L'exemple du hockey nous vient à l'esprit. Tu sais, t'es dans le vestiaire, après la deuxième période, tu mènes 2-1. La tentation, c'est de dire, on va jouer défensif. Mais on le sait, ça, quand tu te mets à jouer défensif, t'es fait. Tu vas t'en faire poter.
1: Bon, je pense qu'il a oublié les succès de Jacques Lemaire, mais on comprend ce qu'il veut dire. Dans un débat, faut pas jouer défensif. À l'avant-match à RDI, Philippe Giffournier lui a expliqué pourquoi le PQ gagnait des comtés, même s'il restait stable dans les intentions de vote.
5: Des fois, on gagne une partie de hockey parce qu'on joue bien, puis des fois, on gagne une partie de hockey parce que ton adversaire joue tout croche.
1: Mm-hmm. Le gars a développé modèle statistique le plus avancé pour juger d'une élection, mais il est pogné pour utiliser une analogie de hockey pour qu'on comprenne, pauvre
0: les
1: monsieur.
0: Les gens comprennent pas, sinon.
1: Comprennent pas. Il y a pas vraiment de chef qui a scoré dans son net hier. Une fois la partie commencée, par contre, il a rapidement été question d'une certaine Tania qui a eu maille à partir avec le système de santé.
0: Ah oui.
6: Écoutez-la bien, de Tania Lamoureux.
7: Bonjour, je m'appelle Tania Lamoureux.
6: Ben, la réponse à la question de Tania, c'est ce qu'on peut faire, par contre, pour Tania. Donc, Tania, mettre l'épaule à la roue pour donner un service en temps utile à Tania.
8: Des cas comme Mme Tania, il y en a plein.
6: Mais Tania, qui nous parlait tantôt, est pas plus avancée.
9: Mais vous dites quoi?
6: Toutes les Tania, Tania, elle a dû payer pour aller au privé.
10: Madame Tania, dont on avait parlé,
11: Paul Saint-Pierre Plamondon, quand il a dit, voici ce qu'on peut faire pour Tania.
10: Exactement. Toutes les Tania, parce qu'ils sont nombreux, c'est des milliers de personnes comme Tania.
12: Qu'allez-vous faire pour les Québécois, les Québécoises, dans le cas de Tania Lamoureux?
13: Qu'est-ce que vous voulez que je...
1: On dirait qu'il a rendu
0: qu'est-ce
1: à l'entrevue.
0: Qu'est-ce que vous avez rajouté
2: mais on parlait des lunettes croches, voici.
0: Ben non, je sais, mais ça, il faut venir là-dessus. Mais ça, c'est pas parler de l'apparence nécessairement, parce que c'est juste, c'est technique, là. C'est comme dire...
2: Arrangez-moi ça, là.
0: Je pense que c'est... Sa branche de lunettes trop à droite, elle se rend jamais à son oreille. Mais ça, à mon avis, avec un optométriste, un opticien, ça se règle, ça.
2: Voilà, excusez-nous, Ali.
1: On parle d'Éric Duhem, en passant. Merci. Donc, il est rendu à la fin, à l'entrevue d'après-match. Il avait un petit peu oublié Tania. Par contre, on ne sait pas si les milliers de Tania à l'écoute sont d'accord avec Paul Saint-Pierre Plamondon, qui veut abolir Santé Québec, un truc broche à foin, comme il l'a décrit.
6: On peut abolir cette gouvernance-là qui a été faite sur un coin de table dans une nuit de Noël où est-ce qu'on levait la main en disant ce projet-là est mal fait, il est bâclé.
1: J'ai pas trop compris
3: l'histoire de Noël.
0: Non, moi non plus.
1: Le projet de loi a été adopté le 9 décembre, c'est quand même pas mal avant Noël. C'est peut-être au Noël précédent que Christian Dubé est descendu par la cheminée pour déposer des organigrammes sous le sapin. Ruba Gazal a évoqué les immigrants qui travaillent dans le système de santé.
5: Et ces gens-là, là, ils bénéficient de services publics.
8: Il y a des demandeurs d'asile qui torchaient le Québec.
5: Et je veux juste dire une chose, monsieur Roy.
1: Ouais, les demandeurs d'asile torchaient le Québec pendant la pandémie. Évidemment, bon, ce sont des questions complexes, là, surtout qu'Ottawa contrôle une partie de l'immigration et qui torche pas mal quand vient le temps d'ouvrir les portes, pensent les autres parties. À part de ça, ben, vous savez, hier, tout le monde analysait que l'affaire Olivier Primeau, là, pendant toute la journée, l'affaire Olivier Primeau, ça va être sur toutes les lèvres pendant le débat,
0: Même pas un mot.
1: Non, à la place, ils ont parlé de gorilles.
6: La CAQ a financé avec le Fonds vert des projets comme un parc de gorilles au Gabon.
5: Oui, c'est vrai.
1: En fait, ce sont plutôt sous les libéraux que c'est plutôt sous les libéraux que l'argent a été donné pour les gorilles. En plus, c'est en fait de l'argent qu'ils ont donné à une compagnie du bas du fleuve qui vendait son expertise pour aider les gorilles du Gabon. On reste dans les singeries. À un moment donné,
0: ce qui m'a surpris le plus dans ça, c'est que personne n'a prononcé le mot gorille.
2: Des gorilles.
0: Moi, je pensais qu'elle, tu sais, je disais dans la gang, là.
2: Vanille, gorille.
1: Ils n'ont pas tous dit gorille. Là. Ils étaient juste deux en parlant des gorilles. En fait, ils étaient juste un même. Mais peut-être pour une prochaine fois. On reste dans les singeries. C'est ça. Ça a été un peu cacophonique quand Éric Duhaime, à un moment donné, a insisté pour dire qu'il allait être le chien de garde à l'Assemblée nationale.
9: S'il voulait avoir un chien de garde à l'Assemblée nationale pour être sûr qu'il tienne parole, là, envoyez bien des députés conservateurs.
14: Monsieur Duhaime,
1: Prochain thème, garde.
9: Ça veut dire qu'ils ont des montagnes de fonctionnaires puis de papiers de moins parce qu'ils contrôlent moins le monde. Les gens sont plus libres. Puis on fait pas exprès pour enfantiniser la vie du monde puis pour augmenter le coût de la vie.
1: Pourquoi enfant de chieniser? Je sais pas si l'expression enfant de chienne, c'est plus acceptable quand on l'accorde comme ça. On peut-tu faire ça avec d'autres choses? Genre, est-ce que je pourrais dire que Charles Milliard a été fils de putisé à cause de son temps de parole restreint?
0: C'est vrai, ça, qu'il n'a pas parlé longtemps.
1: Ça. Il y avait des chronos dans ce débat-là. Puis à la fin, on a pu voir que Paul Saint-Pierre Plamondon a vraiment parlé plus que tout le monde, genre presque 6 minutes de plus que Charles Milliard. Et Alain Laforêt à TVA avait l'air d'avoir envie que M. Milliard se plaigne de Radio-Canada dans le vestiaire après le match.
15: Est-ce que vous êtes satisfait du traitement que vous avez eu ce soir durant le débat?
16: Pourquoi vous me posez cette question-là?
15: Vous êtes à 17 minutes. Les autres ont...
16: Ouais, écoutez, j'aurais aimé parler davantage. La dynamique, elle est ce qu'elle était. J'étais peut-être sur le côté plus que mes trois autres comparses.
1: Il est poli quand même pour un gars qui a été benché. C'est correct. J'étais juste dans la vision périphérique de l'arbitre. Toujours après le débat, Monsieur Duhaime a été questionné sur le troisième lien.
17: Les maires de l'île d'Orléans ont annoncé publiquement être contre un projet de troisième lien qui passe par leur ville. Est-ce que ça change quelque chose dans vos plans pour un troisième lien?
18: Je vous remercie de votre réponse.
1: J'imagine que ça veut dire que la réponse était dans la question. Les analystes, maintenant, voici le verdict du panel de RDI, juste après.
19: Le fait qu'aucun n'ait un mauvais moment, pour moi, il n'y a pas de perdant dans ce débat-là. Et par conséquent, il n'y a pas de gagnant non plus.
20: Ouais. Moi, j'ai envie de dire qu'il n'y a pas de gagnant et pas de faux pas. Pour Paul Saint-Pierre Plamondon, c'est une victoire.
21: C'est peut-être la normalité avec cinq candidats, de ne pas avoir personne qui émerge réellement.
18: On pense qu'on peut dire qu'on a cinq petites victoires.
1: Donc, pas de gagnant, mais 5 victoires. Tout le monde se mérite une petite médaille de participation, une battante puis un petit jus, là, comme dans les tournois de hockey. Au téléjournal, ça a été un peu plus éloquent.
22: Pour vous, quel a été le moment fort que vous avez retenu?
18: J'ai commencé.
23: Oups.
0: 3, 2, 1. Go.
22: Sébastien.
24: Oui, j'y vais. Excusez-moi, j'attendais le signal.
1: Parce que ça dit tout. On n'avait pas vraiment de moment fort. Et à Radio X, maintenant, le gagnant, selon eux, vous devinerez jamais c'est qui.
0: Non.
25: Le gagnant vient de le dire, Duhaime, chef de l'opposition idéale. Si vous voulez un gardien de but, c'est lui. Ça vous tente pas d'avoir un gardien de but, libre à vous. Si vous voulez vivre dans un genre de dictature avec un gouvernement majoritaire qui va vous écraser.
1: On revient toujours au hockey. Vous voulez un gardien de but ou une dictature? Carey Price ou Pinochet? À vous de choisir.
0: Merci, Olivier.
26: 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Aimes-tu ça, le grind?
1: On a beaucoup de chaînes, hein,
0: sur le courant. Ça s'ajoute sans arrêt, hein, vous le savez. Que Nathalie, vous nous parlez de quoi aujourd'hui, là?
27: Que l'enfer est pavé de bonnes intentions, vous le savez?
0: Oui,
27: parce que. Vous savez que c'est un proverbe attribué à un moine du 12e siècle, très bien connu. En fait, moi, je le connais pas. C'est juste Wikipédia et non pas l'IA. Il s'appelle Bernard de Clairvaux, mais c'est pas ça. C'est que c'est l'enfer est pavé de bonnes intentions. Ouais. Ça pourrait être le sous-titre de la nouvelle comédie noire. Angle mort de votre ami, Jacques David. Mais ça a été coécrit avec le comédien Normand Dano, qui était un des trois mecs des mecs, mais qui ne fait pas partie des trois nouveaux mecs de Angle mort.
0: Exactement, parce que lui, il n'y a pas d'Angle mort.
27: Exactement.
0: Il n'y a pas de vision périphérique de Normand Dano.
27: C'est vrai?
0: Il pourrait
27: porter les lunettes d'Éric Duhaime. Alors, les trois nouveaux mecs, c'est Manny Soleiman-Loup, qui est le chirurgien-oncologue Marc Lamarre, alias Castor Bandé, le notaire Philippe Ruel, Guillaume Cyr, et Lambert Lantier, qui est Pierre-Luc Funk, enquêteur privé. Semi-arnaqueur. C'est donc l'histoire de deux bons gars et demi, parce que l'autre demi, c'est Pierre-Luc Funk, qui est l'enquêteur arnaqueur. D'ailleurs, on comprend pas très bien pourquoi un médecin et un notaire sont amis avec un gars semi-net qui a 10 ans de moins qu'eux. On le sait pas, mais c'est de la fiction. Mais sans blague.
0: Vous vous tenez juste avec des critiques littéraires et culturelles.
27: Exactement, oui. Alors, toujours est-il que tout part du malaise de l'oncologue, Manny Soleiman.

0: Lou qui peine à réconcilier sa pratique médicale avec l'aide médicale à mourir qu'il administre à ses patients par pure charité chrétienne, parce qu'il est un peu contre l'aide médicale à mourir. Je trouve que ça fait du bien de voir quelqu'un qui est un peu contre. Et lui, il rêve de fonder un centre de soins palliatifs 2.0 où ses patients pourraient se la couler douce et non pas mourir sur rendez-vous comme chez le dentiste ou chez le coiffeur, mais au moment de leur choix.
1: De leur choix, enfin, exactement.
0: Bon, parenthèse, l'hôpital où travaille Manny Soleil-Mont-Loup ressemble à s'y méprendre à l'hôpital dans les Invasions barbares. T'en rappelles-tu de cet hôpital-là?
1: Au Stade Olympique?
0: Tout tombe en ruine. Non, ça, c'est l'âge des ténèbres. C'était l'hôpital avec Rémi Girard. Tout tombe en ruine, les plafonds coulent, les lits s'écroulent. Vraiment, c'est vraiment l'enfer. Et bien vite, les trois amigos vont avoir l'idée de racheter la police d'assurance des malades en phase terminale. Seulement, par exemple, ceux qui n'ont pas de famille, qui sont célibataires, pour financer le centre. Et ils vont le faire au nom d'une fiducie, la fiducie des 5 derniers jours. Donc, c'est pour une bonne cause qui va vite déraper et plonger nos trois larrons dans le monde criminel à coups de doigts coupés, de baba ganouche, de tueurs à gages trouvés sur la gâchette et de beignes choco-citrouille douteux. Et on y apprendra, entre autres, de la bouche de Pascal Monpetit, qui fait une policière philosophe un peu cynique, là, que le crime, c'est comme la ménopause. Tu sais quand ça commence, mais jamais quand ça finit. On va demander à Véro, elle doit savoir.
2: Jean-Philippe, faites le lien.
1: Mais c'est parce que j'allais poser la question à Nathalie.
0: C'est une série complètement loufoque qui est un croisement, je dirais, de Belle Fleur, parce que les amis, sur la kétamine, des frères Coen sur le propofol, de Ocean Eleven à Blainville, sans George Clooney,
1: ça, c'est cool, ça.
0: Et de la version pâté chinois et non pas western spaghetti, de un génie, deux associés et une cloche. Bref, j'ai adoré.
1: C'est vrai?
0: Oui, j'ai adoré ça. C'est sur tout.tv extra, c'est-à-dire qu'il faut payer, mais c'est la preuve que les meilleures choses dans la vie ne sont pas toutes gratuites.
2: Voilà. Mais voyons!
1: Wow! Caline, merci beaucoup, Nathalie.
0: OK, d'accord. OK.
2: Ça.
0: Je chante bien quand même.
2: Ça. Les gens à la radio. Non, mais on c'est l'extrait vidéo de Nathalie. Pour qui elle est
3: C'est quoi?
0: Hey,
3: ça se peut faites pas. Rentrer Marc Tanguay, my God.
1: Je sais pas loin. Si on peut dire d'autres choses.
3: Mais moi, la question que je me pose, c'est qu'est-ce que la Nathalie Petrovski, très snob d'il y a 30 ans, dirait de cette Nathalie de 2026 qui se plie au carnaval des mascottes de TVA?
1: Bravo!
3: Qu'est-ce que ça dit sur la nouvelle Nathalie?
1: Mon Dieu!
0: Qu'elle est prête à tout!
1: Guidoune, diront certains.
3: Mais j'avoue que je vous aurais jamais vu là. C'est le genre d'émission que vous auriez ridiculisé et un peu...
0: Moi, j'haïssais ça au début.
3: Oui,
0: d'ailleurs, parce que c'est une émission américaine, d'abord, format américain.
3: Ouais. C'est un concept coréen, je pense, sud-coréen.
0: Ah, OK, excusez, coréen. Mais américanisé.
3: Mais oui, mais...
0: Ça joue, ouais. Mais ils se sont essayés à plusieurs reprises.
3: C'est ça.
0: J'avoue que j'ai dit non à plusieurs reprises.
1: Mais là,
0: puis à un moment donné, les guerres...
2: À un moment donné, c'est 3 000
1: la cuisine.
2: Hein?
1: Non, mais... Ouais,
3: Claude Poirier a dit que c'était 3 000 $, lui, qui a reçu l'année passée.
0: Ah, ben lui, il était pas mal payé plus cher que moi.
3: Alors, Nathalie, elle affrontait, Zebra.
0: Ouais.
3: Miss Pan.
0: Ouais.
3: L'homme de miroir et la caravelle. Ouais.
0: Est-ce que tu sais c'est qui?
3: Ben non, j'ai aucune idée.
1: Mais vous savez c'est qui?
0: Non, pas
3: non, ils disent pas. C'est très secret. J'avoue que le protocole pour conserver est très, très hermétique. On le sait jamais. Même
1: vous n'avez jamais rencontré Miss Pan dans coulisses.
0: Hey, on est cagoulés.
3: La caravelle.
0: On a en plus une visière. On a on n'a pas le droit de parler. Non.
1: Ça doit être l'enfer pour vous.
3: Est-ce que vous avez reconnu la chanson que Nathalie chantait entre guillemets?
1: Je pense que c'était du Pierre Lapointe.
3: Ouais. Dans la forêt des mal-aimés.
1: Oui,
0: d'ailleurs, j'ai une anecdote à ce sujet.
3: Attendez, laissez-moi finir. Deux
0: OK, faut dire.
3: Là, Nathalie, le problème de sa performance, c'est que personne ne l'a reconnue. Il y a toujours quatre enquêteurs. Anouk, Sam Breton, Stéphane Rousseau.
1: Je pense qu'au Chanteur Masqué, on dit quatre enquêteurs.
3: Et on a soupçonné Nathalie d'être Marie-France Bazot, 2 Louis Sigouin, 3 Pauline Marois, Chantal Maccabée, Colette Provencher, Valérie Plante, Anne-Élisabeth Bossé, Alex Perron, Christiane Charrette et Geneviève Guilbeault. Hey, personne ne l'a trouvé.
0: Personne n'a trouvé.
1: Je pense pas que j'aurais réussi.
0: Je n'existe pas.
3: Là, ce que je voulais vous dire aussi, c'est que Nathalie, en étant éliminée la première, vous rejoignez le club select des premiers éliminés, dont font partie Claude Poirier, qui était le Boc, le bûcheron, Georges Larac, l'hippopo dame, Gino Chouinard, la banane, Jacques Lheureux, Edgar la girafe, Fabienne Larouche, l'Hippocampe, Sorangelle, le Popcorn, ainsi que Denise Bombardier, le Cocktail Tiki. Fabienne, oh. Nathalie, je pense que t'es en bonne compagnie.
0: Mais juste vous dire que hier soir...
3: C'est ça, allez-y. Là.
0: Hier soir, je suis allée au théâtre, n'est-ce pas? Et je rencontre Pierre Lapointe, je dis « Allô, Pierre, comment ça va? » Je pensais qu'il allait me dire « Allô? »
2: Non, non, la vie tombe autour de vous.
0: Et là, je vois qu'il dit rien. Fait que je dis « Mais est-ce que tu regardes les chanteurs? » Parce qu'il dit « Tu folle, j'haïs ça, je veux pas y aller. »
2: Mais
0: je dis « Non, c'est pas pour y aller. » J'ai dit « J'étais là dimanche, j'ai chanté ta chanson. » Hein? Il en revenait pas. Et puis,
2: c'est pas un punch.
0: Non, non, il n'y a pas de punch. Je ne savais pas. Hey. C'est que tu dis, non, mais t'as l'impression que tout le monde entier regarde les chanteurs.
3: Il y a 1,5 million de personnes qui vous ont vu.
0: Mais et moi, je ne les connais pas.
3: Je vous trouve quand même brave, même si, c'était pas votre performance la plus éclatante, disons-le.
0: Non, mais.
3: Mais il faut être game.
2: Ah oui, moi, j'aurais jamais. Toute de ma vie au complet.
0: Pourquoi?
2: Pour toutes les raisons pour lesquelles on parle de vous aujourd'hui.
0: Non, mais justement.
3: Puis votre chorégraphie était quand même simple aussi. Déhanchement,
0: non, mais compte tenu du fait que j'ai aucun talent et que mon métier n'est pas de faire un métier de scène, je trouve que j'ai franchement bien performé.
3: Nathalie, vous avez fait du lip-sync, là, l'avant enregistré à tout.
0: Mais non, je l'ai enregistré.
3: Mais elle n'est pas chantée en direct. Là.
0: Mais non, mais personne ne l'a chantée en direct.
3: Mais non, je sais, mais c'est pas une chanson
0: enregistrée.
3: Mais oui.
0: Non, mais je veux juste vous dire, je ne chante pas
3: à travers sa tête en papier mâché.
0: Je chante jamais, moi. Je fais même pas des karaokés.
2: Non, mais fait que pour moi, c'est une grosse affaire. Ça sonne de même parce qu'elle bouge avec un casque.
3: Non. Ça a été enregistré comme ça. Et amélioré.
0: C'est non, mais je chante comme une casserole. Je le sais. Je leur ai dit. À chaque fois qu'ils me revenaient, je dis, regardez, je ne sais pas chanter. Mais eux autres, c'est ça qu'ils voulaient parce que c'est un stunt qu'ils veulent.
3: Imaginez si vous avez gardé, vous auriez été pris pour leur faire une deuxième.
2: Ben, je vous remercie beaucoup,
0: merci.
2: Hugo.
3: Ça me fait plaisir d'être là pour planter Nathalie des fois.
2: L'entrevue du jour. Mais on va recevoir quelqu'un que vous avez déjà vertement critiqué.
0: Oui, mais moi, je n'ai pas loué de salle pour aller chanter. Là. Je
2: suis sûr. C'est ça, nous, c'est bénévole.
4: C'est bénévole.
2: Merci d'avoir pensé à moi pour vos jeudis, Jaïe.
4: Ça fait tellement plaisir.
2: Mais honnêtement, dans le tourbillon de la campagne, merci de m'offrir une pause intellectuelle pendant 30 minutes. Ça va vraiment faire du bien.
0: 6 minutes, pas 30.
2: Non, mais ça va être plus long.
0: Ah oui,
2: parce qu'on a l'épilogue maintenant, Nathalie, vous le savez.
4: Et je suis pro-épilogue. Je suis dans le camp du oui.
2: Ah oui?
4: Je suis dans le camp du oui pour l'épilogue.
2: Coupez ça, mettez ça en boucle. Oui, Marc Tanguay, je suis très content de vous recevoir. Selon les sondages, tout indique que le 6 octobre, vous allez redevenir chef intérimaire pour la troisième fois. OK, on fait une blague, là, mais repreneriez-vous un jour les règnes du Parti libéral en tant que chef intérimaire?
4: Je vais tellement vous surprendre en disant que je ne vais pas répondre à cette question-là. Nous, on est, honnêtement, là, on va tout donner. Il reste moins de 2 semaines.
2: Oui, il faut tout donner.
4: Ça a été une longue campagne. Sur le terrain, honnêtement, faire du porte-à-porte, à rencontrer les gens. Les gens ne sont pas branchés pour plusieurs. Plusieurs m'ont dit, je vais décider ça quelques jours avant.
2: C'est vrai,
4: puis certains vont même se décider en allant en chemin vers la boîte de scrutin.
2: Mais alors, est-ce que vous faites du porte-à-porte dans votre comté?
4: J'en fais, dans mon comté.
2: Parce que votre comté, il est pas mal assuré.
4: J'en ai fait à Saint-Hyacinthe. Demain, je m'en vais en Estrie. On va aider les autres collègues à Laval.
3: Qui est dans le trouble, là, que vous allez aider? Là?
0: Ben, c'est monsieur.
2: Monsieur Milliard.
4: Demain, on va aller voir notre ami Fred Beauchemin d'Ambrome, Missisquoi.
2: Absolument.
4: Avec Monsef Déragi. Alors, les collègues, oui, on s'occupe de nos comtés, mais on veut évidemment ajouter d'autres collègues. Alors, on donne un coup de main un peu partout.
2: Il y a Nathalie Petrovski.
0: Je vais poser une question.
2: Est-ce que vous êtes vraiment compétente pour ce genre de questions, parce qu'on vous a vu la télé tout un
3: depuis
0: qu'à chanter. Parce que moi, je suis dans Verdun. Et je pense que le prochain chef du Parti libéral est le candidat de Verdun.
2: Qui? Ben, dites-le.
0: Antoine Charest.
2: Antoine Charest.
4: C'est une belle, je pense que le chef actuel va nous mener vers la victoire. On y croit. On va y aller. Ceci dit, je suis bien heureux de, effectivement, Antoine Diane Charest, un type intelligent, dédié, qui est là pour les bonnes valeurs.
2: C'est sa première fois, là.
4: Oui, c'est sa première fois. Regarde très, très bien. Travaille très, très fort.
2: La réalité, c'est que si on regarde les sondages, puis les sondages, on peut les lire de plein de manières. Là, évidemment, les écarts sont somme toute minces.
4: Tout à fait.
2: On le dit, 29 points de pourcentage pour un parti qui serait majoritaire selon les dernières analyses. C'est pas si loin d'un parti libéral qui oscille en 19 et 21, des fois 23. Donc, les marges sont minces.
4: Quelques points peuvent faire toute la différence.
1: quand on regarde ça, vous avez jamais été derrière un scrutin, je dirais proportionnel, mais est-ce que tout d'un coup, on pourrait s'intéresser à ce scrutin-là avec le Parti libéral?
4: On a eu, c'était une promesse de François Legault, hein, de modifier le mode de scrutin. Première ouais. chose qu'il a faite, ça a été déposer un projet de loi, puis dire, ah, et la pandémie, on va parler d'autre
1: oui,
4: chose.
1: Mais là, son parti n'existe plus, je pense.
4: Contrairement aux autres, nous, on n'est pas pour avant l'élection et contre après. Ouais. Nous, on est contre avant l'élection, ouais. puis pourquoi? Ouais. Pour avoir beaucoup étudié la chose, on se compare beaucoup à la Bavière. La Bavière rentre 22 fois dans le Québec, ouais. et ils ont 203 députés. Alors, ils ont un territoire qui permet la proportionnelle et un nombre de députés

0: qui le permet.
1: Mais la Bavière a eu quand même de plus de complications que nous là, dans, au fil de l'histoire, là, en tout, tout respect. Mais,
0: c'est ce à quoi l'étonnant d'une modification de mode de scrutin serait faire.
1: Mais c'est quand même intéressant d'imaginer qu'un mode de scrutin, c'était même pas dans le débat hier, mais un mode de scrutin proportionnel pourrait nous amener peut-être justement des gouvernements qui dirigent d'une autre façon. Parce qu'avec 5 partis qui peuvent faire élire des députés, peut-être pas prendre le pouvoir, mais au moins faire élire plusieurs députés, on peut se dire que des coalitions, ça peut être intéressant.
0: Ben, écoutez, il y a des exemples. Je prendrai pas le gouvernement de Mme Marois en 2012, qui pour nous n'a pas été un bel exemple, mais quand on regarde de ce qui est arrivé avec
1: monsieur... 18 mois pour briser le Québec, on s'en souviendra.
0: Ah, c'est épouvantable. Partez-moi pour mettre 25 cents dans ma chaîne. Épouvantable. Nicolas Marceau qui avait avoué, on s'est beaucoup, beaucoup trompé. Là, Paul Saint-Pierre, parlons-en, nous ressort Nicolas Marceau.
1: Alors, il s'est trompé, il se trompera plus, là, ça serait bien.
0: Là, je ne comprends pas. Mais pour vous dire, le gouvernement de Jean Charest en 2007, gouvernement minoritaire, avait été particulièrement efficace. Gouvernement qui avait vu au Québec le premier cabinet paritaire, autant de femmes que d'hommes, et il y avait la crise des subprimes, la crise économique, avait bien performé, avait été capable d'offrir les services, et vous rappelez-vous, ça avait donné en décembre 2008 la campagne, les deux mains sur le volant.
1: Oui.
0: Alors, pour vous dire, oui, ça se peut, ça se fait, mais nous, évidemment, on s'inscrit dans une logique majoritaire.
1: Les deux mains sur le volant, les slogans dans la campagne, on en parle très peu, sinon celui de Québec solidaire, là, qui nous chante ça chaque deux jours.
0: C'est possible.
1: Non, je sais, si vous êtes capable de retrouver la mélodie, bravo à vous.
2: Réparer, bâtir, construire.
0: Non, c'est ça. Rassembler, réparer, bâtir.
1: Et c'est très drôle parce que c'est basé sur le slogan qu'ils avaient au départ de Pablo, qui était réparer, rebâtir et rassembler.
2: C'est juste inversé.
0: L'économie circulaire, c'est important. Oui, exact.
1: Mais dans ces trois trucs-là, rassembler, réparer, bâtir, ça prend une priorité. Quelle est la priorité?
0: Mais je pense que c'est un ordre. Il faut d'abord rassembler. Pourquoi? Parce que François Legault et Christine Fréchette ont beaucoup, beaucoup divisé. Puis hier, Charles Milliard l'a réellement bien souligné. Deux choses vont mal au Québec, l'immigration et l'économie, puis elle a été responsable de ces deux dossiers-là. Donc, le Québec a été divisé. Montréal contre Québec, Montréal contre les régions, francophones, anglophones. Ouais. Donc, il faut rassembler, il faut réparer ce qui est cassé. Les infrastructures, on a traité nos pouvoirs municipaux, nos élus, nos femmes et nos hommes au niveau municipal de quêteux.
1: Oui,
0: alors on a vu les mairesses qui sont sortis. Alors faut réparer nos infrastructures. Mais il faut bâtir. On est 9 millions de Québécoises et Québécois. Qui va les offrir les services? Faut bâtir.
1: Mais vous savez ce qui est intéressant dans cette campagne-là, c'est quand on regarde les intérêts et les intentions de vote des francophones.
0: Mm-hmm.
1: Ce dont vous nous parlez là, c'est des enjeux qui rejoignent tout le monde et donc qui devraient pouvoir rejoindre francophones comme anglophones. Pourquoi vous pensez que le Parti libéral a tant de difficultés à convaincre l'électorat francophone? Vous avez été à la tête de ce parti-là depuis pendant plusieurs années. Qu'est-ce qui fait que la distance est encore si loin entre...
0: Je pense qu'on est encore sur des perceptions. Je pense qu'il faut faire connaître notre programme. Il faut faire élire des députés terrain également, ce à quoi
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5: 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Ici Émilie Perrault, aujourd'hui à l'émission, comme à tous les jeudis, c'est Polydôme avec Dominique Tardif. Salut Dominique.
6: Salut Émilie.
5: Et au bout du ding-dong, c'est Nicolas Ouellet qui est là, notre ami d'ici musique. Salut Nicolas.
6: Bonjour.
5: Animateur de nouveaux sons. Mm-hmm. Et si j'ai bien compris, tu vas être en mode révélation aujourd'hui.
6: Oui, Nicolas. Je vais vous parler de deux de nos révélations 2026-2027 qu'on a présentées la semaine dernière à l'émission En Grande Pompe.
5: Et Dominique, toi?
7: Oui, je vous présente les nouveaux albums. Un nouvel album de Lydia Kepinski qui arrive demain. Un nouvel album de Neil Young qui est arrivé la semaine dernière. C'est un des meilleurs albums de Neil Young depuis très longtemps. Il lance beaucoup d'albums, Neil Young, mais cette fois-ci, c'est du bon matériel. Puis, on va saluer aussi les nouveaux intronisés au Panthéon des auteurs-compositeurs canadiens. La cérémonie a lieu samedi.
5: C'est magnifique. On va être des révélations jusqu'au Panthéon.
7: On va ratisser large aujourd'hui.
5: Avec vous deux. D'ailleurs, les auditeurs, les auditrices, moi, je serais curieuse de savoir c'est quoi votre révélation musicale de la dernière année? Vous pouvez nous écrire via la bulle de conversation. On va comparer ça avec les choix de Nicolas Ouellet. Et en deuxième heure, ce livre coûte 100 000 $. C'est un retour attendu de Marjolaine Beauchamp en librairie la semaine prochaine. Mais nous, on a la

chance de vous en parler en primeur. C'est un objet de poésie avec l'esthétique d'un zine. On retrouve là-dedans la sensibilité, l'humour de Marjolaine Beauchamp. Je sais que vous l'aimez beaucoup à chacun de ses passages. On reçoit tellement de messages. D'ailleurs, la bulle de conversation est déjà prête pour vous. Alors, c'est un rendez-vous. Également, en deuxième heure, une autre de vos préférées à la création, Xena Gould, qui sera avec nous. Et Catherine Mavrikakis, qui s'intéresse à la fille de Freud dans son nouveau roman, Anna Darling. Tous ces gens réunis pour prouver encore une fois qu'il restera toujours la culture.

0: Mais ici, on fait pas semblant d'aimer. Oh non! C'est le moment des nouveautés musicales en compagnie de notre pusher en résidence. C'est toi ça, le journaliste Dominique Tardif.
1: C'est vrai qu'il y a trop d'amour qui dort.
0: Il y a trop d'amour qui dort. Et cette semaine, il est en compagnie de l'animateur de l'émission Nouveau son à Ici Musique, le balado Convo, qu'on peut maintenant écouter aussi sur Radio-Canada.
1: Excellent balado.
0: Et je voudrais surtout mentionner que c'est un comédien extraordinaire qui s'est révélé dans la série Gâté pourri, disponible sur Crave. Ouais. Je parle bien sûr de Nicolas Ouellet.
2: Bonjour!
0: Merci de te joindre à notre Polydome. Et on commence ce club d'écoute avec, je pense, l'album le plus attendu cette semaine. C'est celui de Lydia Kepinski. Dom, ça s'intitule « C'est parti ».
1: Oui, c'est son troisième album. C'est une artiste, je vais le dire d'emblée, que j'aime beaucoup. On l'a découvert avec son premier album, 1er juin en 2018. Son deuxième album, depuis, qui est paru en 2022. Pour moi, c'est une sorte de chef-d'œuvre. C'est un album absolument magnifique. C'est une artiste, Lydia Kepinski, qui est fascinante pour plein de raisons. Elle écrit des textes qui sont nettement au-dessus de la moyenne, très riches. C'est une aventurière au plan de la forme. On est rarement dans le couplet, refrain et couplet avec elle. Mais ce que j'admire surtout, je vais dire, c'est à quel point elle est insaisissable, impossible à placer dans une case. Elle a un petit côté Dylan, en ce sens-là. Dès qu'on pense avoir compris ses qui, Lydia Kepinski, elle déjoue nos attentes. On a parfois eu l'impression qu'elle jouait un personnage en entrevue. Je sais pas si c'est le cas, mais j'aime comment elle semble envisager chacune des facettes de sa vie de personnalité publique, d'artiste, comme une artiste, justement. Quand elle est en entrevue, elle demeure une artiste. Ce qui est intéressant dans la campagne de promo autour de ce nouvel album-là, si vous la suivez sur TikTok ou Instagram, vous savez de quoi je parle, elle s'est livrée à un grand dénuement. Elle s'est beaucoup dévoilée. Il y a quelques semaine, elle a mis en ligne une publication en lien avec la chanson « À l'extérieur ». C'est une publication dans laquelle elle confiait avoir vécu un épisode d'épuisement professionnel puis un épisode dépressif à la fin de la tournée de son précédent album. Je la cite, elle écrivait « Comme si le métier qui m'avait sauvé en 2018 venait collecter sa dette en 2023, je me suis demandé pourquoi je retournerais m'asseoir dans ce manège qui m'avait rendu folle et malheureuse. » Fin de la citation. C'est quand même assez chargé. Puis elle raconte aussi, là, c'est un peu plus drôle, qu'elle a soumis sa candidature pour travailler au Renaud-Bré sur l'avenue du Parc et sa candidature n'a pas été retenue.
0: Donc, j'ai lu ça dans son infolettre.
1: On remercie les patrons du Renaud-Bré d'avoir rejeté la candidature de Lydia Kepinski. C'est un album qui est aussi l'avènement, j'oserais dire, d'un nouveau son pour Lydia Kepinski. Vous allez bien l'entendre ici avec cet extrait de la chanson « Vivante ».

0: Vivante, donc cet extrait de ce nouvel album de Lydia Kepinski qui va être disponible à partir de demain. Moi, ça me rappelle qu'on l'a reçu au Tinder littéraire avec Ariane Moffat. Vous fallait rattraper ça sur Radio-Canada Audio. Ça avait été une discussion tellement intéressante, justement sur le processus de création de Lydia Kepinski et qui nous parlait justement de ce nouveau son qui n'est pas juste une référence à Nicolas Ouellet.
1: Effectivement, même si, bon, c'était peut-être un peu voulu.
0: On est accueillant comme ça.
1: On est comme ça. Elle parle pour décrire ce nouveau son. Elle parle... Elle, elle,

0: décrit comme de l'emo dance. On sent vraiment l'influence euro dance, pour ne pas dire trend, sur cet album-là. En l'écoutant, je me disais que c'était en plein le genre d'album qui aurait fait s'enthousiasmer Claude Rajotte au Cimetière des CD vers la fin des années 90, début des années 2000.
1: Il n'y aurait pas eu de Destroy là.
0: Non, ça aurait été plus comme une sorte de 10 sur 10, peut-être même, mais je ne vais pas me prononcer pour Claude ici. Dans la chanson Vivante qu'on attendait à l'instant, Lydia, elle nous dit que ça fait mal être vivant, puis disons que ça résume assez bien le propos de l'album. La première chanson s'intitule Vaisseau d'or. Puis on pourrait dire que comme chez Néligan, c'est l'histoire d'un navire qui tombe dans l'abîme du rêve. Je suis retourné lire mon Néligan. Lydia Kavinsky, elle chante « Tu as brisé mon vaisseau et tu payes ses richesses, qu'il sombre au fond de l'eau comme sombre ta promesse. » Puis c'est difficile de pas avoir l'impression que le « tu » dans cet extrait-là, c'est pas sa carrière, qu'elle parle pas de tout l'impact qu'a eu sur sa vie au quotidien, le grand succès qu'elle a connu avec ses deux précédents albums. Donc c'est un album dansant, mais qui est aussi bon cafardeux, splinétique, sombre. Si on exclut une chanson, je dirais, qui s'appelle « William », qui semble décrire quelqu'un pour qui elle a beaucoup d'affection. Puis c'est un album que j'oserais qualifier de courageux, parce que c'est un album qui pose une grande question, c'est-à-dire, est-ce que c'est possible de créer sans sacrifier une partie de soi-même? Puis là, on dirait que la réponse est plus non que oui. Une de mes autres chansons préférées de l'album, elle porte le même titre que le premier film d'Anémon. Ça s'appelle « Nuit numéro 1 ».

0: Nicolas Ouellet, on est en train de te préparer à ce que tu vas vivre demain soir parce qu'il y a un concert sur mesure avec Lydia Kepinski.
1: Absolument, ça se passe à la Maison de Radio-Canada. C'est déjà guichet fermé depuis très longtemps, oui. Mais ça va être diffusé sur les ondes d'ici musique à compter de 19h. Je vais animer ça et je me suis gardé volontairement, complètement ignorant de ce tout nouvel album pour le découvrir en même temps que les auditeurs, les auditrices, mais j'ai très, très hâte.
0: Donc, on vit ça demain, 19h sur ici musique. Mm-hmm. Et sinon, il y a des lancements qui ont lieu le 27 novembre, c'est à l'Impérial Bell de Québec au Club Soda à Montréal le 28 novembre. C'est déjà complet, je pense, à Montréal. Il y a toute une tournée là, qui attend Lydia Kepinski. Donc, cet album, c'est parti, disponible à partir de demain.
2: Elle n'aura pas à aller travailler chez Renaud Bré.
0: Non, c'est ça. Je pense qu'on peut laisser ça de côté.
2: On peut exclure ça, oui.
0: Merci, Dominique Tardif, de l'avoir écouté pour nous. Nicolas Ouellet, on veut parler donc de ces révélations Radio-Canada qui ont été dévoilées la semaine dernière. Et la première dont tu veux nous parler, c'est Camilou.
1: Oui, il y en a 6 des révélations. J'en ai choisi 2 aujourd'hui desquelles j'ai envie de vous parler. J'ai fait beaucoup d'entrevues dans la dernière semaine à propos de ces révélations pour parler dans les stations un peu partout au Canada de ces révélations. La question qu'on m'a souvent posée, c'est quel est le dénominateur commun de tous ces artistes, de toutes ces artistes qu'on a sélectionnés cette année? Et ce qui est étrange, c'est que le dénominateur commun, c'est qu'il n'y en a pas, c'est la pluralité. Mais la pluralité, évidemment, dans les genres entre les artistes, mais la pluralité à l'intérieur même de leurs propositions. Et je vous dis tout ça parce que Camilou, dont je vous parle aujourd'hui, elle incarne parfaitement ce qu'est cette pluralité à l'intérieur même de la proposition musicale. Camilou, de mon côté, je l'ai découverte, c'est-à-dire en 2023. Je me souviens de m'être levé un matin, d'avoir vu un clip arriver sur mes réseaux sociaux, d'avoir regardé ce clip-là, tourné en mode VHS, très montréalais comme vidéoclip, elle qui a grandi dans le quartier Rosemont aussi, d'avoir entendu cette chanson-là très simple. À la base, la source, guitare acoustique, un peu de percussion et sa voix à Camilou. La journée même, l'après-midi, je suis arrivé à la radio, j'ai diffusé cette chanson-là. Il y a quelque chose de complètement hypnotique, captivant dans la façon dont elle utilise sa voix, Camilou. C'est une voix qui est, diaphane, mais aussi assurée. Il y a un timbre qui est vraiment très, très particulier, très précis. Et je trouve que ça s'inscrit bien dans ce qu'on a créé de beau dans la musique québécoise, dans la musique, j'aurais tendance à dire, même montréalaise depuis le milieu des années 2010. Je pense entre autres à des voix comme celle de Cœur de Pirate. Et donc, je vais vous faire entendre cette première chanson. Elle serait pas contente que je vous la fasse entendre parce qu'elle a beaucoup évolué depuis. Mais ça va vous donner une idée d'où on part. Ça s'appelle « C'est beau » de Camilou.
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0: C'est le diamant brut que tu avais entendu. D'après moi, elle ne devrait pas t'en vouloir trop. C'est vraiment magnifique. Je comprends que tu aies eu un coup de cœur pour elle en 2023.
1: C'est vraiment très beau. Puis il y a quelque chose de très fédérateur, je trouve, aussi, dans cette chanson-là. L'espèce de cœur qui embarque à la toute fin et qui s'étend à la fin de la chanson, si vous l'écoutez au complet. C'est très beau. Donc, on l'entend. C'est un talent indéniable pour les mélodies, non seulement en composition, mais vocalement. Ce qu'on appelle, en bon français, des top lines, c'est-à-dire des mélodies qui sont entêtantes, qui restent dans la tête. Elle a sorti, après 2023, quelques singles, quelques collaborations qui ont continué d'attiser l'attention, la passion, en tout cas que j'avais et que plusieurs gens étaient en train de développer pour sa musique. Et elle a sorti en 2025 son premier EP officiel. Parce que la réalité, c'est qu'il y a eu un premier EP en 2021 en anglais, disponible encore sur une plateforme que je nommerai pas parce que là, vraiment, je pense qu'elle m'arracherait la tête. Mais ce EP qui est sorti en 2025, il s'appelle Pour toujours et à jamais. Et là, c'est vraiment un coup de circuit en termes d'univers créatif. C'est-à-dire que d'un côté, on a des références de jazz, on a des référents de soul, on a des référents de R&B, on a aussi des percussions qui nous rappellent la musique trap, mais encore une fois, ce qui fonctionne et ce qui est le fil rouge de cette carrière qu'est en train de bâtir Camilou, c'est sa voix. Vous allez entendre la prochaine chanson qui s'appelle Femme fatale. Elle nous parle d'errance nocturne, de réflexion féministe, de remise en question de la jeune vingtenaire qu'elle est sur ce EP et aussi sur cette chanson-là. Vous allez comprendre l'évolution entre C'est beau et Femme fatale sur ceci.
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0: c'est fascinant, effectivement, de voir cette évolution-là. Donc, on est passé de 2023 à 2025. Je pense que Dom est en train d'avoir un gros coup de cœur.
1: Oui, mais il y a un petit côté trip-hop aussi, non, dans sa musique.
2: Absolument, c'est tout à fait vrai. C'est Laube qui a produit cet album-là avec elle. C'est important de le nommer, parce que je pense que c'est la façon dont elle collabore aussi avec les gens qui composent avec elle, qui font de son univers quelque chose d'aussi passionnant. La suite, on pourrait se dire qu'on a maintenant défini l'univers de Camilou avec ce EP pour toujours et à jamais. On se dit, bon, elle va rester dans cet univers qu'elle a déjà créé. Mais là, en 2026, elle décide de sortir une toute nouvelle chanson. Ce que j'appelle, quand j'en parle à la radio, un bon bop-pop, comme il se fait en Europe francophone en ce moment, un espèce de morceau à l'intersection de la musique pop-rock, du rap et de la pop pure. Vous allez comprendre. Une autre étape pour Camilou, qui rappelle le changement de forme de Lydia Kepinski dont tu parlais. Cette chanson-là s'appelle « Paranormal ». ».

0: Ben, c'est officiel. Moi, je l'adopte, cette Camilou. Et j'adopte aussi le Bob Pop. J'avais jamais entendu.
1: C'est un petit virelangue qu'il faut s'autoriser une fois de temps en temps à la radio.
2: C'est un bop.
0: Oui, le Bob Pop, elle sera, Camilou, à l'ESCO à Montréal le 11 novembre pour les gens qui veulent aller la découvrir en spectacle. Et là, Dom, on s'en va complètement ailleurs vers un vétéran, un nouvel album de Neil Young.
2: Un octogénaire, oui. Mais il y a différentes manières là, de dénombrer les albums de Neil Young, mais il s'agirait, dit-on, d'après les sources que j'ai consultées, du 50e album de Neil Young. Puis c'est un emploi, c'est une job à temps plein que d'écouter tout ce que Neil Young lance, parce que bon, depuis 2020, d'après les sources que j'ai consultées, il aurait fait paraître 9 nouveaux albums, un EP, 5 films que lui-même a réalisé, 10 albums en spectacle tirés d'archives, 6 albums en studio tirés d'archives et 2 coffrets. Merci au quotidien The Guardian pour ce décompte. Et puis, bon, le problème avec Neil Young, c'est pas juste la quantité, c'est la qualité. On a parfois l'impression qu'il n'y a aucun filtre qui soumet son travail à aucun processus d'édition. S'il y a un filtre, en tout cas, c'est certain que les mailles du filtre sont beaucoup trop grosses. Les arrangements ont souvent l'air d'être inventés au fur et à mesure par les musiciens qui l'accompagnent. Et puis ça, c'est sans compter son chialage incessant de vieux monsieur. Là, je veux pas

faire de l'âgisme, là, mais il chiale beaucoup au sujet de Donald Trump, de Elon Musk, qui sont pas des personnes que j'aime tant que ça, moi non plus, mais ce que Neil Young a à dire à leur sujet témoigne d'aucune forme de perspicacité. Mais là, arrive ce 50e album qui s'intitule Second Song, qui est la preuve qu'il faut jamais disqualifier ce bon vieux Neil. Puis la différence avec cet album-là, c'est que plutôt que de sonner comme un monsieur en colère contre le monde qui change, il sonne comme un monsieur mélancolique face au monde qui change, et ça fait toute la différence. La pièce-titre de l'album fait 11 minutes et 15 secondes. Je répète, 11 minutes et 15 secondes. Je vous amène à la 7e minute de la pièce-titre de Second Song.

0: Bon, 11 minutes, c'est ce qui reste jusqu'au bulletin nouvelle. Fait qu'on pourra pas faire jouer toute la chanson de Neil Young.
1: Toute l'écouter. Vous l'entendez, c'est un album qui est vraiment en ligne droite avec le Neil Young acoustique qu'on aime, le Neil Young des grands classiques comme des albums Harvest, un album comme Harvest Moon. Aussi, il y a plein de journalistes spécialisés qui disent que c'est son meilleur album des années 2000. Je vais pas vous faire croire que j'ai écouté tous les albums que Neil Young a fait paraître dans les années 2000, mais je pense que ça se défend assez bien. Sa voix a vieilli, vous l'entendez, elle est fragile, mais la fragilité, elle sert le propos. C'est un album qui est émouvant aussi parce que pour une très rare fois, Neil Young contemple sa propre mortalité. Il va avoir 81 ans en novembre prochain. Il parle aussi à sa fille Amber Jean en des termes assez bouleversants. Il n'a pas vu sa fille ni ses petits-enfants depuis 2014, au moment où Neil Young s'est divorcé de la mère d'Amber Jean. Et c'est un thème récurrent dans plusieurs de ses chansons. Et là, il lui dit « Come back to me, my lovely girl. Your memory is mine. Reviens vers moi, ma fille adorée. Ta mémoire est la mienne. » Cette chanson-là, il s'appelle « Bientôt, je vais peut-être partir. Soon, I might be going. »

0: Soon I Might Be Going, le titre de cette chanson qu'on trouve sur ce nouvel album de Neil Young qui est sur les plateformes depuis la semaine dernière. Merci Dom Tardif.
1: C'est pas un album parfait, mais ne serait-ce que pour ces deux chansons-là, ça vaut la peine de tendre l'oreille. Ouais.
0: Merci beaucoup Dom. Un peu plus tôt, je vous demandais quelles sont vos révélations musicales. Il y a quelqu'un qui nous écrit: mon album préféré l'an dernier, sans contredit, celui d'Alphonse Bisaillon. Il y a Geneviève Poirier de Saguenay, elle, qui nous parle de Marie-Céleste pour la belle énergie. Justement, c'est une des révélations Radio-Canada, Marie-Céleste.
2: Ouais, groupe extraordinaire. Je vous en ai pas parlé aujourd'hui puisque j'en ai parlé sur d'autres plateformes à de nombreuses reprises. Une grande passion pour Marie-Céleste, pour ce quintet almatois. Ils sont aussi en nomination pour le prix Révélation de l'année au prochain Gala de la Disque. C'est de la musique que anthémique, pour utiliser un anglicisme, c'est grandiose, et le nombre de spectacles qu'ils font et le nombre de fans qui ont acquis dans la dernière année. Ma mère m'aurait arraché la tête. Qui ont acquis dans la dernière année, en est la preuve. Voilà.
0: Absolument. Il y a un petit garçon de 11 ans chez moi qui est, je pense, le plus grand fan de Marie-Céleste. On est allé écouter tout un concert avec une pancarte. C'est la première fois de ma vie que je faisais ça, prendre le temps de dessiner une pancarte pour un groupe. Je l'ai vécu avec mon fils pour Marie-Céleste. Mais l'autre coup de cœur, l'autre révélation dont tu nous parles, c'est Marvin Caleb, est-ce que je le prononce bien?
2: Oui, Marvin Caleb ou Caleb, peu importe. Artiste qui fait partie de nos révélations 2026-2027. La première fois que j'ai rencontré Marvin Caleb, je lui ai posé la question d'un animateur paresseux, c'est-à-dire comment tu pourrais décrire ton univers en un seul mot?
0: Et il m'a répondu... La musique ou les paroles en premier?
2: Il m'a répondu du tac au tac: énergie. Et je pense que ce seul mot pourrait compléter mon intervention sur Marvin Caleb, parce que c'est ça qu'il nous offre depuis 2018, depuis qu'il a commencé à sortir de la musique. Marvin vient de la Guadeloupe.

0: loop installé à Montréal depuis les dernières années. Ses influences sont dans le reggae, dans le dancehall, il parle de Bob Marley, il parle d'Admiral T. Il y a aussi évidemment des influences guadeloupéennes, dont ce grand groupe qui est Kassav. Ces influences-là, avec le fait qu'il bidouille depuis qu'il y a à peu près 8 ans sur des logiciels, ça donne son univers musical. Il y a aussi une assise rythmique très forte. Il paraît que c'est un beatboxer impeccable. J'ai jamais demandé de le faire. Ce sera ma prochaine question paresseuse à Marvin Caleb. Et bref, ça fait qu'il se trouve dans une espèce de zone très très libre dans ses influences musicales. On est effectivement dans le zouk, on est dans le dancehall, on est dans la pop, on est dans le R&B et on est dans l'énergie. Le l'Ayatollah de la langue de Radio-Canada pourra m'en vouloir, mais la
1: et
0: musique
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0: de
1: peut-être aussi?
0: Ma mère est pas si pire avec les anglicismes. La musique de Marvin Caleb, it's a vibe. Vous allez l'entendre ici.

0: même. C'est effectivement une vibration.
1: Merci, Émilie, de la traduction.
0: C'est le plus proche que je peux trouver, mais je comprends ce que tu veux dire avec cette vibe. On la ressent, celle de Marvin Caleb. T'as un autre extrait que tu voulais nous faire entendre?
1: Ouais, je vais vous faire entendre un autre extrait de ce Marvin Caleb, parce que les influences guadeloupéennes sont bien là, les influences des Caraïbes aussi. Et il a sorti un album tout récemment, en 2025, qui s'appelle Siwo Boy, inspiré de cette grande chanson Siwo de Jocelyne Béroard, qui fait partie de Cassave. Et il y a quelque chose dans son univers qui est aussi de ça, qui est de la transmission de sa culture à travers sa musique. Cet EP-là est vraiment magnifique, de la première à la dernière chanson. Et non seulement il rend hommage à Cassave, à Jocelyne Béroard, mais il rend aussi hommage à un groupe qui s'appelle Taxi Créole. Il fait une reprise, pas intégrale, mais à la sauce Marvin Caleb, d'une magnifique chanson de ce groupe martiniquais qui s'appelle C'est comme ça, qui veut dire C'est comme ça en créole. Ça sonne comme suit.

0: Mais ça y est, un autre qu'on a envie d'adopter, Marvin Caleb. On va retenir donc ce nom-là dans les révélations Radio-Canada et on va aller aussi découvrir les autres artistes, bien sûr. Tu fais un si bon travail d'ambassadeur, Nicolas Wallet.
1: Je suis gentil, merci beaucoup.
0: Non, mais c'est vrai, cette passion-là, tu nous la transmets, c'est contagieux. On t'écoute donc Nouveau Son qui est diffusé en semaine de 15h à 17h sur Ici Musique. Et également, je le disais, le balado Convo qui est disponible sur les différentes plateformes audio et YouTube également. Dominique Tardif,
1: oui.
0: Des révélations, on passe vers le panthéon des auteurs et compositeurs canadiens.
1: Oui, parce que c'est samedi qu'il va avoir lieu la cérémonie d'intronisation du panthéon. Ça se déroule au Massey Hall à Toronto. C'est animé par George Trumbullopoulos et Mary May. Ça sera diffusé en direct sur Amazon. Je pense que c'est Mary May. Pardonnez-moi. Ça sera diffusé en direct sur Amazon Prime, je vous le mentionne. Moi, c'est un événement qui m'amuse toujours un peu parce que ça réunit des artistes qui se retrouveraient jamais sur la même scène sous aucun autre prétexte, pour aucune autre occasion que celle-là. Parmi les quatre intronisés, il n'y a aucun Québécois, mais il y a un artiste francophone, Rock Voisine. Il y a aussi le groupe The Tragic Leap. On a souligné récemment les 10 ans du spectacle d'adieu de Tragic Leap. C'était le 20 août 2016 à Kingston. La seule femme intronisée cette année, c'est celle-ci.

0: Vous êtes toujours Loverboy, et voilà, vous êtes toujours un point pour Émilie. Et vous êtes toujours à l'antenne d'ici première et non pas de Chaume FM. C'est la chanson Working for the Weekend, donc de ce groupe de Calgary, Loverboy. C'est le guitariste Paul Dean et le chanteur Mike Reno qui vont être intronisés au Panthéon. Sachez qu'il y a un petit peu de Montréal dans cette chanson-là parce que le guitariste Paul Dean, donc il a d'abord été inspiré par une visite à la plage un mercredi à Vancouver où il n'y avait personne. Il s'est dit, les gens doivent waiting for the weekend. Mm. Et là, après un spectacle à Montréal, dans sa chambre d'hôtel, il a écrit la chanson au complet. Le chanteur du groupe a fini par suggérer qu'on change le titre pour Working for the Weekend. Et détail qui m'amuse beaucoup, le batteur Matt Frenette a une mention parmi les auteurs-compositeurs de cette chanson-là, parce qu'en studio, au moment de l'enregistrer, il manquait une ligne, une seule ligne. Et là, Paul Dean, le guitariste, a lancé comme ça à la volée à ses collègues. Y a-tu quelqu'un qui a une idée pour la ligne qui nous manque? Et c'est le batteur Matt Frenette qui a trouvé la ligne manquante. Donc, j'imagine qu'il est content d'avoir eu ce flash-là, parce que ça a dû lui rapporter quand même pas mal d'argent. La leçon,
1: ouais, ça valait la peine.
0: Ça valait la peine, tout à fait. La leçon dans tout ça, c'est qu'il faut jamais sous-estimer les batteurs, Émilie. Voilà.
1: Ah, tout ça pour ça.
0: Oui. Ce long détour pour que je puisse encore une fois prendre la défense des batteurs du monde entier. Mm.
1: Merci, Dominique Tardif, de le faire. Donc, je rappelle la cérémonie qui va avoir lieu ce week-end, donc samedi soir, animée, on l'appelle, par Mary May.
0: Et George Trumbull au plus.
1: Quand même aussi. Et il y a Pauline de Wendake qui nous a écrit, elle, sa révélation cette année, c'est Sandrine Mas, une artiste Wendat très polyvalente. Elle dit musicienne parolière d'une rare richesse. On invite les gens à aller la découvrir et je vous invite à rester avec nous parce qu'au retour du bulletin de nouvelles, on parle de ce nouveau livre de Marjolaine Beauchamp. Ce livre coûte 100 000 $. Elle est avec nous tout de suite après le bulletin de nouvelles.
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7: Bonjour, ici Andrea Pozo-Martinez à Toronto. Il est 14h, voici vos informations. L'Ontario affirme que son déficit est légèrement inférieur aux prévisions initiales. La province a publié le rapport sur les comptes publics pour l'exercice 2025-2026. Il fait état d'un déficit de 13 milliards de dollars contre les 14,6 milliards prévus dans le budget 2025. Le gouvernement a expliqué que ce déficit était en grande partie dû à une augmentation de 10 milliards de dollars dans les dépenses liées aux programmes de santé et d'éducation. La province indique avoir enregistré des recettes supérieures aux prévisions provenant des entreprises publiques telles que la LCBO et la Société des loteries et jeux de l'Ontario. Puis les produits dérivés du drapeau franco-ontarien jouissent d'un certain succès commercial. La boutique Franco de l'Association canadienne-française de l'Ontario du Grand Sudbury est le distributeur officiel du drapeau franco-ontarien. Selon l'association, le drapeau franco-ontarien a un marché plutôt restreint et c'est surtout les produits dérivés qui se vendent bien. Karine Tellier est la directrice générale.
8: On peut aimer le drapeau franco-ontarien, mais pas nécessairement avoir une place pour afficher le drapeau chez nous. T'sais, qu'on soit dans un appartement ou une maison, des fois, on n'a pas la place pour ça, mais une petite gommette qu'on peut mettre sur une bouteille d'eau, mettons, ça, c'est tout à fait possible. Fait qu'on a des gommettes de tous les genres. On a des tatouages temporaires qu'on peut mettre. Ça, c'est plutôt nos grands vendeurs qu'on a.
7: Dans les bonnes années, la CFO peut vendre plus de 15 000 petits drapeaux en papier et entre 7 000 et 12 000 tatouages temporaires. Dans une vidéo préenregistrée et diffusée à l'Assemblée générale des Nations unies, le président des autorités palestiniennes, Mahmoud Abbas, a dénoncé des mesures punitives sans fondement légal après que Washington ait refusé de lui octroyer un visa. Le dirigeant devait se rendre plus tôt à New York pour participer en personne à l'événement.

0: Les États-Unis accusent l'autorité palestinienne d'avoir manqué à ses engagements en faveur de la paix au Moyen-Orient. Mahmoud Abbas affirme toutefois avoir rempli ses obligations, mené un vaste programme national de réforme globale et respecté son engagement envers le droit international. Le premier ministre israélien Benjamin Netanyahou doit prendre la parole en personne plus tard aujourd'hui. Le président chinois Xi Jinping a été accueilli en grande pompe à la Maison-Blanche par son homologue Donald Trump. Son arrivée a notamment été soulignée avec une fanfare et des exercices militaires. Plusieurs sujets seront abordés durant cette visite, dont l'intelligence artificielle que le dirigeant chinois soutient vouloir garder sous contrôle humain et qui soulève aussi des questions à Pékin, nous dit Delphine Sureau.
1: Je commande mon café sur le chemin du travail et quand j'arrive, il est déjà prêt.
2: Se Yu attrape sa boisson préparée par un robot.
1: Dans la vie de tous les jours, dès que j'ai un problème, mon premier réflexe, c'est de demander à l'IA.
2: En Chine, l'IA corrige les devoirs des enfants, suggère quoi manger et fait les courses. DeepSeek, Doubao, les outils locaux dominent le marché et les jeunes ont converti leurs parents, explique Isa.
3: Les parents utilisent l'intelligence artificielle pour organiser leur voyage. Ils lui demandent aussi quels médicaments ils doivent prendre.
2: Et vous n'avez pas peur qu'un jour on ne maîtrise plus l'IA ?
3: Non, je fais confiance au gouvernement. Il a les moyens de résoudre ces problèmes.
2: Pékin censure déjà les contenus et s'inquiète désormais des agents autonomes, capables d'agir seuls. Mais pas question de ralentir. L'intelligence artificielle est devenue un enjeu de puissance face aux États-Unis. Dans ce bar du quartier de la Tech, Lin Zhe, étudiant, ne croit pas à un accord pour réguler l'IA.
4: Pour l'instant, le gouvernement évite d'imposer trop de restrictions au développement de l'IA, car c'est un enjeu de compétitivité entre la Chine et les États-Unis. On peut comparer l'IA à l'arme nucléaire. Chacun veut l'avoir pour ne pas laisser l'autre prendre l'avantage. Il devient très difficile de faire marche arrière.
2: Des emplois seront perdus, dit-il, mais d'autres seront créés. La semaine dernière, 13 000 offres liées à l'IA ont été publiées en Chine. À Pékin, Delphine Sureau, France Inter.
0: Et puis, à une semaine du lancement de la mission Crew 13 de la NASA et de SpaceX, l'astronaute canadien Joshua Kutrick s'est entretenu avec les médias. L'équipage de 4 membres doit se rendre sur la Station spatiale internationale pour un périple de 6 mois. Ce sera la première fois qu'un astronaute de l'Agence spatiale canadienne s'envole dans l'espace à bord d'une capsule commerciale. David Savoie nous en dit davantage.
5: L'astronaute se dit confiant que la fusée Falcon 9 de SpaceX va décoller comme prévu le 1er octobre en matinée. Joshua Kutrick a répondu à nos questions de Houston au Texas, où il est en quarantaine, une étape nécessaire avant le vol. Malgré cet isolement, il continue à pratiquer des manœuvres pour être prêt à les exécuter dans l'espace sous peu. Il passera environ 6 mois dans l'espace avec 2 astronautes américains et un russe. Et comme c'est très souvent le cas, cette mission va servir de tremplin pour les prochaines envolées dans l'espace, voire des missions vers la Lune et Mars. Des nouvelles technologies seront donc testées, notamment de nouveaux systèmes de propulsion et de guidage, ainsi que des scaphandres qui pourraient être utilisés sur la Lune. Voici Joshua Kutrick.
6: J'ai tellement hâte aussi de faire les choses qui seraient tellement opérationnelles, des choses comme de sortir en espace, des choses comme on pourrait voler les robotiques, le Canadarm2, des choses comme ça qui sont vraiment opérationnelles. Pour moi, ça, c'est des choses qui m'intéressent beaucoup.
5: L'astronaute pourrait être l'un des derniers Canadiens à se rendre dans la Station spatiale internationale, puisque la station, ce grand laboratoire qui tourne autour de la Terre depuis maintenant 26 ans, doit être mise hors fonction en 2030. Ici David Savoie, Radio-Canada, Montréal.
0: Voilà, c'est ce qui complète vos informations. Vous souhaite une excellente journée à notre antenne.

0: Émilie Perrault. Il restera toujours La culture se poursuit. Dans cette semaine assez particulière dans le milieu littéraire où on se pose beaucoup de questions, où on sent qu'il y a une crise de confiance qui est en train de s'installer, la prochaine heure, là, on va être dans le vrai, on va être parfois dans l'imparfait et ça va nous faire beaucoup de bien. Trois personnes que j'aime beaucoup qui sont réunies autour de la même table, Marjolaine Beauchamp, Xenia Gould et Catherine Mavrikakis. Bonjour!
1: Bonjour!
2: Bonjour.
0: Alors, au niveau de fébrilité, parce que Marjo, tout d'abord, ben, c'est un retour pour toi. Tu viens nous parler de ce livre. Ce livre coûte 100 000 $.
1: Oui.
0: Recueil de poésie, ton dernier, là, est-ce que 2016, c'est une bonne date, ça?
1: Je pense que oui, c'est
0: Fourrer le feu.

0: feu. Il y a eu Milf après.
1: Qui était du théâtre.
0: Qui était du théâtre, mais ouais. Au niveau de la poésie, puis le billet, puis ce style-là, c'est vraiment c'est un retour. I'm back.
1: She's back. Et il y a Catherine Mavrikakis aussi qui est de retour. Donc, elle aussi qui partage cette fébrilité-là. On va parler de ce roman Anna Darling. Un roman qui arrive aussi avec un changement dans ta vie, Catherine, la fin de ta carrière en enseignement.
2: Oui. Je suis à la retraite depuis le mois de février. Je suis très contente de pouvoir vivre à mon rythme.
1: Et ce livre-là, donc, il a été écrit pendant la carrière d'enseignement ou depuis que tu as du temps libre?
2: Pendant la carrière d'enseignement. Ça prend beaucoup de temps après avoir fini un livre de le voir publié quand même il y a un certain temps. Donc voilà, c'est mon premier avant et après.
1: Et avant et après. Et il y a Xenia Gould aussi qui est avec nous. Salut Xenia.
3: Allô.
1: Et toi, est-ce qu'il y a une fébrilité avec le billet que tu viens nous présenter aujourd'hui?
3: Ben écoute, moi là, j'ai assez de la fun chaque fois que je viens ici. Fébrile, c'est pas le bon mot, mais excité, hyper, puis prête à vous livrer ça, oui.
1: C'est important ce que tu dis parce que c'est vrai que souvent on utilise le terme stress et tout ça, alors que dans le ventre, là, ça se vit comme l'excitation.
3: C'est les petits papillons.
1: C'est les petits papillons.
3: Dolly l'a dit, là, love is like a butterfly.
1: Si Dolly Parton l'a dit, on va pas l'ostiner, absolument pas. Et moi, je vais aussi vous dire qu'il y a un petit exercice vulnérabilisant parce que je dois le déclarer, je signe la préface du livre de Marjolaine Beauchamp. Donc moi aussi, à ma façon, il y a des gens qui vont découvrir ce texte-là qui était un exercice de haute voltige. Marjo, d'ailleurs, je t'ai jamais demandé pourquoi tu m'as demandé d'écrire une préface.
0: Parce que, ben, premièrement, l'accueil que tu m'as fait ici à l'émission avec Sylvie, à quel point j'ai eu un terrain de jeu vraiment formidable pour être vue, entendue. Mais aussi parce que tout nous dit... On se ressemble pas, Émilie, mais en même temps, on se ressemble. On est liés par le cœur, on s'aime. J'aimais cette espèce de clash-là. J'avais envie de jouer, j'avais envie, qu'on se marie le temps d'un livre.
1: Ben, je le veux. Alors, vous pourrez découvrir notre duo improbable. Et effectivement, je salue aussi Sylvie Lavoie qui a été tellement importante dans tous tes passages à l'émission. Puis, c'est pas terminé, Marjo, là.
0: Ben
1: on sait que t'en parles au passé. T'es dans l'équipe, là. Merci beaucoup à toutes les trois d'être avec nous.

0: Sa voix vous fait vivre de grandes émotions depuis le début de notre émission et même avant, à l'époque de Plus on est de fous, plus on lit. Elle qui se décrit comme une saucisse à hot dog dans un potluck du Myland. Aussi dangereuse qu'un bénévole avec un walkie-talkie. Elle arrive avec sa nouvelle offrande littéraire. Ce livre coûte 100 000 $. Marjolaine Beauchamp, on t'accueille au son de Mara Tremblay. Qu'est-ce qu'elle évoque en toi, cette chanson-là?
1: Ah, Mara fait partie des figures qui parlaient de l'intimité d'une façon qui m'était pas familière beaucoup dans ce que j'avais consommé dans la vie. Puis elle met ses tripes sur la table. Sa voix est unique, particulière. Elle a tapé sa trill à elle. Puis c'est vraiment une iconique, là, tu sais. C'est une icône pour beaucoup d'artistes, comme l'a été Marie-Cécile Labrèche, comme pour la fondation de nous, les femmes qui écrivons dans l'intimité, qui se mettent les tripes à la table. Fait qu'elle fait partie de cette espèce de constellation de femmes-là qui sont aussi dans le monde populaire, mais qui ont une espèce d'approche qui était tu sais, c'est courageux, ça a été courageux, ça a influencé une génération.
0: Mais oui.
1: Ouais.
0: Ta poésie, Marjolaine Beauchamp, elle nous parle de classe sociale, de rapport de pouvoir, de santé mentale. Elle s'intéresse au désordre. C'est quoi, toi, ton rapport au bordel, Marjo?
1: Je n'aime pas l'excellence. Je suis en combat constant contre l'excellence, la sommation à l'excellence, mm-hmm. La recherche de cette excellence-là. En même temps, dans mon approche à moi, je respecte tous les gens qui vont chercher la perfection. En même temps, c'est super ironique.

0: Parce que je suis une personne extrêmement perfectionniste et je ne donne jamais...
1: On est multiples, Marjolaine, on est multiples.
0: C'est ça, je suis multiple et multipliée. Le bordel puis le désordre, ça m'intéresse parce que c'est là que les conventions sont brisées, c'est là que les mises en scène de soi sont brisées, c'est là que c'est un endroit... je trouve ça beau, le désordre, je trouve ça beau, l'anarchie, je trouve ça beau... Puis, tu sais, on pourrait en discuter longtemps, là, mais oui, c'est ça. Il y a quelque chose de très, très organique, puis de très, très immédiat. Puis, c'est ça. Puis, j'ai envie de chercher ça parce que dans ces moments-là, quand les gens sont ébranlés, désordonnés, il y a une vérité aussi qu'on peut trouver, qu'on peut toucher. Puis, moi, j'ai besoin de ça pour vivre parce que la mise en scène, ça me déstabilise beaucoup. Je sais pas comment être dans ça.
1: C'est ça, il y a le sentiment d'être dans un carcan à un certain moment. Oui. Puis je suis convaincue que ça résonne avec tellement de gens en ce moment, ce que tu dis, la recherche de vérité. Maintenant, plus que jamais, là, particulièrement dans la semaine qu'on est en train de vivre avec toute l'histoire autour de Télisson Aurélien. Le titre de ton livre, Marjolaine Beauchamp, ce livre coûte 100 000 $. J'ai l'impression qu'on ne parle jamais de ça, de ce que ça nous coûte écrire, ce que ça coûte en don de soi, écrire un livre. Tu braques là-dedans vraiment tes forces sur tes angles morts à toi. C'est vulnérabilisant. Est-ce que c'est épuisant, écrire un livre comme ça?
0: Absolument. Marjolaine? Absolument, parce que c'est insécurisant. Ça prend une vie, ramasser. C'est mon ami Mycélium qui m'avait fait réfléchir à ça. Puis, que je me dévaluais dans une conversation avec lui. Puis il était comme, Marjo, c'est ta vie. C'est toute ton expérience de vie que tu ramasses puis que tu réécris de cette façon-là. Puis ça a une valeur, ça. Puis il y a tellement de gens super riches qui font fructifier leur argent puis qui créent rien, puis qui profitent du travail des autres, puis qui sont pas riches comme parce qu'ils ont travaillé fort. Ils sont riches parce que les autres ont travaillé fort pour eux. Fait que j'avais envie d'être baveuse avec mon titre puis de dire, hey, moi, mon livre, là, il vaut 100 000 $. Puis il y a quelque chose d'un peu baveux là-dedans. Puis la façon aussi que la couverture est présentée, très, très rough, très, très... aucune esthétique, là, tu sais. En même temps, ça n'est une esthétique.
1: Mais oui, c'est ça. C'est un choix esthétique.
0: C'est un choix esthétique. Il y a quelque chose de frondeur, puis aussi de mettre mes dessins qui sont imparfaits, puis il y a beaucoup d'imperfections, mais c'est vraiment une posture qui me rend super vulnérable, mais qui, en même temps, je veux y tenir, puis je veux raisonner avec d'autres personnes qui comprennent la pertinence de faire ça, tu sais. Puis je me battrais pour cette posture-là, ben pas avec mes poings, mais comme moralement, parce que je trouve ça important, puis je trouve aussi que tu peux aller raisonner ailleurs que dans ta chambre d'écho aussi, dans cette façon d'être frontale-là, dans cette espèce de roughness, de hey, pardonnez mes anglicismes, là, mais ça va vite dans ma tête. Là, fait que...
1: Non, mais en même temps, Marjolaine, on est toujours témoin de ça, chacune de tes présences au micro, les messages qu'on reçoit, j'en parle dans la préface, mais ma tante Nicole, avec qui j'avais jamais parlé de poésie, t'es sa collaboratrice préférée, elle adore Marjolaine Beauchamp, puis c'est vrai que de l'extérieur, on pourrait dire, mais c'est improbable, comment est-ce cette rencontre? Mais oui, les gens ont besoin de vibrer à quelque chose. Il faut arrêter de penser qu'on n'est qu'une seule chose à la fois.
0: Moi, ça fait 20 ans là, que je fais ça bientôt. Là, puis des mécaniciens qui viennent me voir après, des personnes qui sont dans le travail du sexe, ou mettons que je faisais du meeting NA avec, ou des gens qui sont de façon improbable dans des lieux de culture, ce qui est très, très bizarre à dire, parce que tout le monde devrait pouvoir habiter les lieux de la culture. Ouais. Des gens de qui on extrait la vie, puis on l'acceptive pour la raconter, mais ces gens-là, quand je parle avec cette langue-là, puis quand j'ai cette approche-là, premièrement, ils ont envie de pousser la porte de ma littérature parce qu'elle n'est pas impressionnante, elle n'est pas intimidante, puis ils ont envie de connecter, puis ça résonne. Moi, quand il y a une femme qui écrit « Il restera toujours la culture » pour dire qu'elle pousser sa chimio pour pouvoir entendre mon billet. Puis que dans certains lieux où ce que il y a des gens plus puristes, mais comme, tu sais, j'ai pas envie là, de me distinguer puis d'être plus rough, mais qu'il y a des gens qui sont plus dans une forme plus square puis plus rigide, où notre façon de faire ou notre façon de créer est dévaluée parce qu'elle, justement, elle ne réside pas dans l'excellence. Ben moi, j'ai envie, en opposition à ça, d'exister de cette façon-là. Puis des fois, c'est un pari risqué ou c'est un pari compromettant parce que

0: ça nous déstabilise, puis il faut se battre pour qu'est-ce qu'on a à dire, tu sais.
1: Oui, et tu le fais si bien. Marjolaine, t'as accepté de nous lire le début, en fait, de ce livre coûte 100 000 $. Donc, c'est le tout début de ce poème-là qui est à la page 11. Alors, on t'écoute, Marjo.
0: Ce livre ne sera pas éternel. Ce livre ne mérite pas de critique dans Lettres québécoises. Ce livre ne veut pas de spotlight. Ce livre n'est pas de la poésie. Je voudrais me délester du trajet imposé, celui qui demande qu'on se vende, qu'on se prouve, qu'on ait du mérite, qu'on se pub de la CEPAC, mais qu'on fasse pas de cash avec nos blessures, qu'on dise merci quand on a une place, qu'on écrive avec application une poésie cursive, que le monde puisse décrocher un peu dans l'abstraction, qu'on énigmatise la littérature, qu'on fasse surtout pas de slam, qu'on arrête ça, les récits intimes. Ça fera, je veux dire. Moi, j'ai jamais lu Anne Hébert, mais je le veux. Ni Antonin Artaud, mais j'ai acheté ses livres au port de tête. Ou La Madame qui écrit une chambre à soi. C'est Virginia Woolf. Là. Je n'ai pas eu de cours sur Villon. Je l'ai mélangé l'autre fois avec Ronsard. J'étais allée côté le mauvais gars à un dude au festival de poésie de Trois-Rivières. Villon me célébrait du temps que j'étais belle. Slow clap, face palm. Tous d'excellents titres pour ma biographie. Je ne glorifie pas l'ignorance. Je défie les pastilles de goût. Ce livre est pornographique, version sucre à crème, version ramen, version Dolorama.
1: Marjolaine Beauchamp, ça c'est juste la première page, OK? De ce livre coûte 100 000 $. Imaginez tout ce qui vous attend après ça. Quelle porte d'entrée. Ce livre n'est pas de la poésie. Qu'est-ce que ça veut dire pour toi, ça, Marjolaine Beauchamp?
0: Peut-être, tu sais, ce dont on parlait par rapport à l'excellence. Puis, je vais prendre une petite gorgée d'eau. Excusez-moi.
1: Mais c'est pour ça qu'on sert de l'eau à nos invités, Marjolaine. Tu t'excuses pas, OK?
0: Oui, c'est ça. C'est parce que il y a comme une façon de faire, puis une recette. Puis, mais oui, en même temps, les formes éclatent, puis il y a de plus en plus de place pour ces choses-là, mais il faut quand même les réclamer. Puis je pense que je me confinais dans quelque chose. T'sais, oui, c'est écrit poésie sur mon livre, mais j'ai des anecdotes sur les jobs que j'ai eus dans ma vie.
1: Il y en a beaucoup.
0: Puis sont drôles, tu sais. Oui. Ça aussi, c'est important pour moi. Genre, oui, là, comme il y a beaucoup de tragédies, puis je viens d'une classe sociale où on se bat, puis on lutte, mais je suis une personne drôle, je suis une personne qui a de l'autodérision. Puis ça, j'ai envie que ça aussi, ça sorte. J'ai pas juste envie d'être l'écorché du Québec, là, tu sais. Puis c'est ça, fait que la poésie, en disant ça au début, on dirait que, aussi parce que ça fait longtemps que j'ai pas sorti de livre, on dirait comme je suis attendue, mais quel inconfort que d'être attendue!
1: Oui, je comprends.
0: Je voulais pas, comme, je suis tellement heureuse que mes livres se vendent, puis que, oh my God, mais il y a comme une injonction dans cette attente-là à reproduire quelque chose, puis moi, je suis tout le temps en transformation, je change mes cheveux, je change mon linge, je change mon style, je change de maison, je change de village, comme, je peux pas être confinée dans quelque chose qui est rigide, fait que, en le disant au début, si tu t'attends à retrouver quelque chose, tu vas peut-être le retrouver, mais peut-être tu le retrouveras pas, fait que c'est comme si je me dédouanais un petit peu.
1: Ce qui est une excellente chose à faire, Catherine Mavrikakis, quand je préparais le dossier pour l'entrevue un peu plus tard, dans Lettres québécoises, je pense en 2017, elle dit « Je me lance toujours dans les textes avec l'impression que je vais me casser la gueule ». C'est un peu ça que Marjo décrit.
2: Tout à fait. Puis c'est important de se casser la gueule aussi quand on écrit. C'est-à-dire qu'il ne faut pas que ça soit ce qu'on a prévu. Il faut être surpris par ce qu'on fait. Mais tout à l'heure, Marjolaine, on était dans la salle à attendre. Puis je te disais que ton livre était vraiment intéressant et beau. Et tout de suite, tu m'as dit « Oh non, il y a peut-être quelque chose que j'aime pas tout à fait. Comment c'est publié, comment c'est édité. Il y a quelque chose que j'aime pas. J'aime pas comment on voit les images en transparence. » Alors que je disais au contraire que c'était beau. Puis moi, je me suis trouvée ignorante. Je dis, ben, moi, je le trouve beau quand même parce que je connais pas tout très, très bien comment la question des images. Mais cette vulnérabilité, elle est très présente chez toi. Puis en même temps, c'est ce qui fait qu'il y a comme un tremblement dans ce que tu fais. Moi, j'aime beaucoup ce tremblement. Quand je t'entends, il y a quelque chose de très, très déterminé. C'est-à-dire, je ne fais pas ça, je ne fais pas ça. Bon. Mais en même temps, ce qu'on aime, je pense qu'on aime chez toi, c'est toute cette façon de trembler dans la voix, mais avec assurance.

0: assurance. Tu trembles avec assurance.
1: J'adore.
2: Mais je veux, j'ai envie de dire là, que ce livre-là, je l'aime, mais là, je suis dans ma phase où je distorsionne.
1: Pourquoi j'ai fait ça?
2: Pourquoi j'ai fait ça? Qu'est-ce que j'ai fait là? Oh my God, ah, toute cette trip sur cette table, mais que vais-je faire? C'est comme, sérieux, on peut-tu envoyer des billets de spa à Pénélope, mon éditrice, qui vit des montagnes russes avec moi? Là, ce matin, là, j'haïssais ce que je faisais, mais en même temps, c'est cette vulnérabilité-là ouais. que je mets dans des livres aussi. Fait que
1: exactement.
2: C'est cette... Oui, c'est ça. Fait que, quelle dualité, quelle dichotomie, mais en même temps, je veux l'incarner, je veux apprendre à travers de ça, puis j'honore d'avoir une voix, parce qu'il y a tellement de gens qui écrivent puis qui en ont pas, puis qui n'ont pas de place où mettre leurs choses. Moi, c'est un super gros privilège. Hey, je ne suis pas endurable. Là. Comment ça, j'ai cette place-là, là, tu sais? Mais je l'ai, cette place-là. Puis il va falloir que je me botte le cul, puis il va falloir que j'honore ça. Mm-hmm. Puis je pense qu'on est beaucoup à vivre ça, mais on n'en parle pas beaucoup en culture.
1: Mais je pensais, Jean-Christophe Réel a publié un billet. Tu l'as lu, hein?
2: Oui, j'ai capoté.
1: Son billet sur le moment. Est-ce qu'on peut parler de... Ah, là, le roman, il est terminé, mais il paraît juste dans 3 mois, cette période-là. C'est ça que tu décris. Là. Toi, heureusement, c'est la semaine prochaine là, qui arrive en librairie. Ça achève, Marjo. Mais ouais. ça reste que c'est une angoisse. Là.
2: Oui, c'est une angoisse vertigineuse. Je sais qu'il y avait une femme qui était mairesse, je pense, de Victoriaville ou quelque chose de même, qui avait fait un essai parce qu'elle avait étudié en art visuel. Puis elle parlait du chaos créateur, qui est cette période-là où tout... Toute notre vie, toute notre intimité est teintée de cette création-là qui est sortie de nous, où ce que c'est le bordel, où ce qu'on saillit, où ce qu'on veut plus voir personne, on ferme notre Facebook, salut, c'est ça, je fais ça à chaque semaine. mais ce chaos-là, ouais, c'est ça, c'est le prix à payer de d'écrire les intimités et les sujets qui nous touchent puis qui nous rapprochent. Puis...
1: Et à vouloir être vrai, parce que toi aussi, Marjo, ce que tu recherches chez les artistes qui te font vibrer, c'est cette aura-là, c'est ce qu'on appelle le no bullshit, là. C'est des gens qui sont dans la vérité, mais ça vient avec une part de vulnérabilité. Dans ce livre-là, qui est dans vraiment l'esthétique d'un zine, donc oui, il y a des dessins, mais il y a même une capture d'écran de ton compte en banque, là.
2: Oui, ben c'est ça, j'avais envie de jouer. Puis le seul titre poésie ne me permet, tu sais, j'avais l'impression que j'avais pas le droit de jouer comme ça. Puis Pénélope a été super ouverte d'esprit parce qu'elle a embarqué dans cette espèce de proposition là où qu'il y a l'autodérision, il y a un regard sur moi, c'est très politique aussi. Oui. C'est ouais, mais ça me coûte ça d'exister en ce moment puis d'écrire, puis tu sais des fois il y a des gens qui sont comme ah si je te dis il y a plein de gens qui te connaissent, tu vas commencer à nous regarder de haut. De quelle façon je peux regarder le monde de haut? J'ai l'estomac puis les intestins à l'air comme à chaque fois que j'écris. Je peux pas regarder des gens de haut, mes tripes sont à l'air. Fait que c'est ça, c'est cette vulnérabilisation-là crée cet effet-là de résonance. Ou...
1: Puis des fois, ce qui peut faire du bien, je sais pas, on va le tester, c'est d'entendre quelqu'un d'autre lire notre poésie. T'attends-tu qu'on l'essaye, Marjolaine?
2: Oui.
1: On a demandé à Jean-Christophe Réel de nous lire un poème de la portion qui s'appelle Screening.
3: The show must go on. Je suis une femme conciliante. Dans le récit, dans ma tête... Je ne suis pas offensive. Je regarde alentour. Beaucoup de chicanes. Je me retire. Je veux un sommeil de Cléopâtre. Non. Je veux un sommeil de Nicole Secrétaire. Le spectaculaire est overrated.
1: C'était Jean-Christophe Réel qui lisait du Marjolaine Beauchamp, un poème qu'on peut trouver dans ce livre.
2: Je l'aime d'amour. Il y a tellement un magnifique souffle, Jean-Christophe. Je l'aime tellement. On a commencé à l'écrou ensemble. On s'aime. J'ai hâte d'aller m'asseoir avec.
1: Qu'est-ce que ça fait quand c'est quelqu'un d'autre qui le lit? Est-ce que tout à coup, ça prend une autre valeur, Marjo?
2: Oui, ça a l'air meilleur.
1: ce poème-là, donc, le livre, parce que bon, on parle depuis tantôt de désordre, mais ton bordel, il est bien organisé, Marjolaine Beauchamp, dans ce livre-là, parce qu'il y a différentes sections. Donc, on commence avec une section qui s'appelle le hustle. Donc, on est vraiment dans cet esprit-là. Et là, ce qu'on vient d'entendre, on était dans la partie screening. Screening, c'est comme du petit change.
2: Oui.
1: Qu'est-ce qu'il y a dans cette portion-là du livre?
2: C'est une des parties où il y a la majorité de mes petits dessins qui ont l'air inoffensifs, mais qui des fois font une critique, tu sais, une critique ou un statement, ou je les vois comme des poèmes, tu sais, ces petits dessins-là. Puis c'est aussi des petits poèmes courts, parce que ça aussi, ça m'habite, tu sais. Puis ce que je trouve puis que j'ai envie d'honorer, c'est que dans moi, il y a plusieurs niveaux de langage. Il y a le langage que j'emploie pour être... comme je suis tout le temps moi-même, mais il y a le langage que j'emploie, puis qu'on parle, puis que ce que je viens de lire comme le texte d'intro de mon... Mais il y a aussi un langage plus littéraire que je suis capable de maîtriser, plus une coche. Je sais même pas, je veux pas hiérarchiser. J'ai une autre façon de parler, tu sais. Mais il y a ces différents niveaux de langage-là dans lesquels je suis capable de créer, puis c'est ça qui fait que ça a été mon hustle, les mots. Ça a été ma façon de pas... tu sais, j'ai pas fait du 9 à 5 dans ma vie, puis j'en ai essayé des jobs, puis tout, puis avec écrire des textes pour les patrimoines des corniches à Elmer, genre, ou écrire des textes pour des choses quand même qui vont me faire vibrer, là, tu sais, ça va... Mais je suis allée jusqu'à écrire le manifeste d'une coopérative de développement social, ou, tu sais, des choses pour lesquelles je serais pas nécessairement la tête de l'emploi, mais que je suis capable d'aller là, tu sais. Fait que screening, c'est un autre niveau de langage, puis c'est une façon vraiment polaire de capturer des petits moments, parce que moi, je suis vraiment confinée dans ma domesticité, parce que je suis aidante naturelle dans plein de situations. Puis, fait que ma domesticité, c'est comme... C'est un dialogue beaucoup intérieur, puis c'est des petites photos comme ça, puis c'est d'essayer d'embellir ça.
1: Ça me fait penser à ton poème « Bureau en gros ».
2: Oui, avec les trombones.
1: Avec les trombones qui ne te jugent pas.
2: Les trombones, ils ne me jugent pas.
1: Les trombones ne te jugent pas. Puis c'est ça qui est beau dans ton livre, Marjo, c'est qu'on ne se sent pas jugé non plus. Ça revient à ça, mais moi, je trouve que ton écriture, elle s'inscrit dans le soin. On sent que tu veux que ça résonne, que tu veux donner presque une permission aux gens, mais pour ça, il faut que toi aussi, t'ailles loin.
2: Mais la honte se vit beaucoup toute seule. Oui. Fait que tant qu'à la vivre toute seule, moi, c'est ma réflexion que je me fais, puis qu'il faudrait que je me répète, genre des matins comme un matin. Tant qu'à vivre cette honte-là toute seule, I take one for the team. Mm-hmm. Je le mets, je m'expose. That's it. C'est très, très humiliant des fois quand t'es au métro puis qu'il y a une personne qui a lu le texte sur tel sujet. Mais en même temps, c'est ce qui crée la résonance. Mm. C'est que ce qui donne une voix à des personnes qui cherchent les mots pour exprimer des affaires. Cette laideur-là, elle vaut la peine. Ou cette laideur ou cette vulnérabilité-là, elle vaut la peine d'être détaillée, mais elle coûte quelque chose. C'est pour ça que ça coûte 100 000 piastres, mon
1: Dieu. C'est pour ça. La vérité, c'est qu'il coûte 25 $. Juste le dire, là. Fait que vous pouvez quand même amasser un peu d'argent la semaine prochaine quand il va être en librairie. Xenia André, j'ai envie de t'entendre sur ça, parce que toi aussi, je pense que tu prends la parole, puis c'est sûr que ça résonne avec tant de gens.
4: Oh my God. Genre, du moment que tu as commencé à parler jusqu'à là, j'accrochais sur chacun de tes mots, parce que j'écris beaucoup dans une posture semblable, surtout au niveau linguistique, mais aussi mes tripes sont dans les pages, en dessous des pages, faites des pages. Comme quand j'écris, je peux pas m'empêcher de parler de ce que j'ai souffert, ou ce que je vis, ou ce que je ressens, ou ce que j'observe. Comme je peux pas. Puis moi, tu sais, en tant qu'Acadienne, ben j'ai vraiment devenu artiste en écrivant en chiac, qui est une langue orale. Puis de déménager à Montréal, puis là, ça fait 5 ans, mais ça fait 3 ans que je suis avec mon chum québécois, puis ma langue est en train de changer. Mm-hmm. Fait que tout dans cette... Avant, c'était vraiment une... C'était vraiment quelque chose que je honnais. J'étais comme... J'écris en chiac, puis c'est ça que c'est. Ben, mon chiac, il commence à sonner un petit peu plus effleuri, des fois. Il y a des beaux mots qui s'infiltrent. Puis j'essaie, au début, dans la dernière année, quand j'écrivais, j'essaie d'arrêter ça. Mais là, je me suis dit, ben, si j'essaie de me forcer à écrire en chiac, je suis en train de faire le contraire de ce que j'ai fait en commençant. Faut que je suive cette rivière-là qui est les influences que je vis, puis les expériences de vie que je vis. C'est tout ce que tu viens de dire, j'ai vraiment hâte de lire ton livre. Ouais.
1: Ça résonne, Marjo, je te voyais comme...
2: Ouais, je faisais des cœurs avec mes doigts, mais j'ai pas de la misère à faire ces cœurs-là. J'aimerais ça être bonne et les faire vite, mais en tout cas...
1: En tout cas, beaucoup d'amour dans vos écritures à toutes les deux. Marjo, en terminant, j'ai envie de citer un de tes dessins. On est à la page 110. Tu fais bien ça.
2: Merci.
1: Tu fais bien ça, Marjolaine Beauchamp. Donc, ce livre-là, merci beaucoup d'avoir accepté de nous en parler en primeur. Il arrive en librairie officiellement la semaine prochaine. Ce livre coûte 100 000 $. On parlait d'oralité avec Xenia, mais il y a ça aussi dans ton écriture. Donc, dans ce livre-là, on retrouve des textes que tu as lus aussi à l'émission, là.
2: Oui, il y a plein,

0: C'est ça, j'avais envie d'honorer ces passages-là. Puis il y a tellement de gens qui ont aimé les textes. Puis oui, ils sont selon moi, meilleurs dans l'oralité, mais j'avais envie de laisser une trace parce qu'il y a tellement de gens qui m'écrivent puis qui veulent voir ces poèmes-là, qui voudraient les lire, les posséder, les trafiquer, faire des graffitis avec, mes volets. Comme je veux que ça existe de plein de façons là, maintenant que c'est comme au grand jour.
1: Et hey, c'est fait, Marjolaine. On l'a fait, cette entrevue-là.
0: Oh, mon
1: Merci.
0: Dieu.
1: Tu restes avec nous, de toute façon. Hein,
0: ben
1: tu t'en
0: oui.
1: vas pas.
0: Ben
1: donc, dans un instant, on va aller écouter la création de Xenia Gould. Un peu plus tard, on parle de Anna Darling, le nouveau roman de Catherine Mavrikakis. Mais avant, on va aller écouter une chanson choisie par notre programmateur invité cette semaine. C'est Émile Procloutier.

0: Derrière le jour, Béris et Albin de la Simone. On est dans la programmation d'Émile Proulx-Cloutier qui dit une grande plume. Maxime Le Flaguet qui rencontre une grande voix. Béris, ça ouvre de fantastiques chemins.
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0: On arrive au moment de la semaine où on laisse toute la place à la création grâce à nos auteurs en résidence qui nous offrent chaque jeudi un texte puissant et inspirant. D'ailleurs, Xenia, là, est-ce que c'est toi ou c'est Samy qu'on entend?
5: Ça, c'est Samy.
0: Ça, c'est Samy,
5: ouais.
0: Hein?
5: Oui, j'étais comme, oh my God, ma sœur!
0: Ben voilà, c'est Samy qu'on entendait qui dit mon nom, j'ai l'air importante. Xenia Gould, alias Chiquita Mère, poète, interprète, performeuse, qui va prendre le contrôle des ondes pour les prochaines minutes. Là, Xenia, avant qu'on plonge dans ce texte, dans ta poésie, il faut qu'on comprenne, t'arrives d'où, là?
5: Moi, j'arrive de la Belgique.
0: Okay.
5: J'étais là pour le Poétique Bazar. On était une délégation d'Acadiens et Acadiennes qui ont été là faire une conférence, une lecture, puis présenter la littérature acadienne dans les Europes, dans les vieux pays.
0: Alors, tu voyages pour présenter ta poésie, toi, Xenia.
5: Écoute, as-tu une rockstar littéraire, comme
0: oui,
5: que mon éditrice m'appelle? Puis je le prends, ce titre-là, oui.
0: Oui, et d'ailleurs, on en profite pour lancer l'appel. On veut que Marjolaine devienne une rockstar littéraire qui voyage à travers le monde. C'est vrai, Marjo, t'as encore jamais voyagé pour la poésie?
6: Non, j'ai jamais voyagé. Je suis jamais allée dans les salons du livre, des résidences.
0: Bon, ben là, d'ici la fin de l'heure, là, je veux qu'il y ait des invitations pour Marjolaine Beauchamp. Mais là, l'heure est à la création. La parole est à toi, Xenia.
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5: Saviez-vous que dans

0: les aéroports canadiens avant de rentrer dans le body scanner qui scanne ton corps pour voir si tu caches des petites surprises néfastes que l'agent de sécurité doit d'abord cliquer « homme » ou « femme »? Ben moi, oui! Parce que ces microwaves humains-là sont un cauchemar pour des femmes trans comme moi parce que je peux jamais voyager en hoodie et pyjama à moins que je veuille me faire catégoriser comme homme. Puis trust me, j'ai pas payé au-delà de 10 000 piastres en laser sur ma barbe foncée juste pour me faire classer comme mâle. Hell non! Donc, quand je voyage, ben, je me maquille, me curl les cheveux, mets des talons hauts, puis mets ma push-up bra pour que mes seins me montent jusqu'aux oreilles. Tout ça, des fois, pour un vol à 5 heures du matin. Puis d'habitude, l'agent me voit, me clock comme chick de Shediac toute chixée pour ensuite cliquer femme sur l'écran. Mais ça finit pas là. Être femme dans ces moments-là veut dire que la masse sur ma poitrine, mes gros lolos, ne sera pas signalée comme dangereux rendu l'autre bord. Par contre, mon entrejambe, lui, you guessed it, un huge carré rouge l'encercle à l'écran. Madame, caches-tu un fusil dans tes pantalons ou es-tu just happy to me wear? Madame, consentes-tu à te faire grabber la crotch en même temps que everyone to watch? Madame, t'es-tu un monsieur? Blague à part. Au Canada, là, ces moments de tri genré sont pas that bad. Venir puis vivre ici, ben, j'ai le privilège d'avoir au moins un petit sentiment de sécurité en tant que femme trans, quoi qu'on se fasse still attaquer et tuer de manière disproportionnée ou être trop souvent. Ma sécurité est au moins somewhat acquise dans un contexte légal si jamais quoi que ce soit arriverait. Mais en Europe, dans les vieux pays, en Belgique, c'est quoi leur vibe? Est-ce que, contrairement au Royaume-Uni, les personnes trans ont le droit à des soins de santé ici? Est-ce que leur machine sera plus efficace et scanneront, avec mes seins, tous les efforts que j'ai mis pour fitter dans les standards de beauté féminin? Est-ce qu'aux douanes, ils me refuseront l'entrée et m'accuseront de fraude parce que je ressemble pas au genre inscrit sur mon passeport? Ben, voyageant seul à l'international pour la première fois comme femme légale, ce sont les questions que je me pose. Je pense pas à la polémique des trans ou à la langue française ou si les femmes devraient vraiment avoir le droit de kicker un ballon de soccer ou pas. Je pense à moi, à ma sécurité, à si je vais ever être capable de voyager sans la pression de passer parfaitement chicks. Mais là, comme en sortant de l'avion, la réponse ben, me frappe. Et non, j'aurai jamais ce privilège-là parce que je pourrai jamais contrôler les scanners de cette vie. Puis, ben, si je peux pas changer les autres, well, might as well changer moi. Ou du moins, ma perspective. Saucer là sur le sol belge que je me promets. Que from now on, moi, je vais catwalker d'une gare à l'autre en showing off mes curves dans des skinny jeans puis en fièrement pushant up mes tits jusqu'au ciel. From now on, moi, j'embrasse toutes les formes d'expression féminine qui m'aident à me protéger dans des moments d'insécurité. From now on, tous ces choix-là que je fais en voyage, ben, ils seront des rappels concrets que la femme que moi, je suis en train de devenir, elle est fierce, fabulous, puis fucking fearless.
1: Tu peux applaudir Marjo.
2: Ah, je te vois les bras dans les airs.
1: Xenia Gould, ça fait du bien, ça?
0: Oh my God, tellement, là! C'est... Écoute, moi, j'amène un changement de linge sur l'avion. Je vais me changer quand c'est le temps de faire dodo. Je m'enlève le maquillage. Puis là, il est rendu 5 heures du matin dans l'atterrissage. Je suis comme... Faut-tu même mettre mon make-up si je veux rentrer dans le pays? Mm. Puis ben, ça m'a inspiré d'écrire ce texte-là parce que c'est un weird... C'est weird. Au Canada, c'est un petit peu plus libre. Tu sais, si je m'en vais voler en Acadie, je retourne à Moncton. Hey, si on me met genre, whatever, je m'en vais voir mes amis, ma famille qui me connaissent. Mais à l'international, il y a comme une peur qu'on kick it in. Turns out que la Belgique, c'est comme un des meilleurs pays pour les personnes trans, là, mais je savais pas ça à ce moment-là.
1: Ouais. Merci de nous... permettre de comprendre ce qui se passe aussi. C'est ça, cet exercice-là d'empathie est tellement important, ce que tu partages avec nous. Ça nous permet de mieux comprendre cette réalité-là. Juste vide ton cœur, c'est ce que tu as fait encore une fois. C'est aussi le titre de ton texte de spectacle qui est en librairie. Ça a été publié donc aux éditions Prise de parole. Les gens peuvent te lire aussi maintenant, Xenia Gould. Merci beaucoup pour ça.
0: Merci, merci à Xenia. Vous
1: autres. Il y a Nathalie Bouchard qui nous a écrit. Elle dit que c'est la première fois que j'entends Marjolaine Beau Chant, je cours acheter le recueil dès qu'il sort. Fait que c'est ça, faut pas courir trop vite parce que c'est la semaine prochaine. Hein? Oubliez pas, Nathalie. Elle dit, c'est une merveilleuse découverte. Dans un instant, on parle du roman de Catherine Mavrikakis tout de suite après cette chanson.

0: cette magnifique chanson tenant mon frère Cédric Dain, la voix qui en fait les arrangements. On entend la voix d'Alphonse Morneau. Tout ça, vous allez le trouver sur le magnifique album Archive. Émile Procloutier qui dit que cet album est un petit miracle en enveloppant des voix tirées de vieilles archives avec des arrangements. Cédric Dain, la voix, révèle la richesse et la profondeur de tout ce répertoire qui est menacé d'oubli. Ça me faisait penser, Xenia, quand on t'a reçu la dernière fois, c'était en famille choisie avec Samy Landry.
1: Oui.
0: Et c'est à ce moment-là que Farah Thibault nous a écrit pour dire que Edith Butler l'avait adopté. Et c'est grâce à votre moment qu'on a reçu cette semaine Edith Butler et Farah Thibault dans un autre segment en famille choisie. Alors, je voulais te remercier, Xenia.
1: C'est trop cool, ça!
0: Tu y as participé un peu à ta façon.

0: Claudia Larochelle nous soulignait en début de semaine l'importance du travail des fées marraines en littérature. Elle parlait entre autres de Catherine Mavrikakis, qui, dans sa carrière en enseignement, a dirigé plus de 105 mémoires et thèses universitaires. Et depuis qu'elle a pris sa retraite en février, elle nous confie avoir retrouvé un peu de temps pour flâner dans les bibliothèques. Pour voyager jusqu'à Vienne, comme on le fait dans son nouveau roman, on l'accueille au son d'un air de Gustav Mahler, compositeur qui a été un des patients du célèbre psychanalyste Freud. Hein, tu nous vois venir, Catherine, avec nous bien. Freud, qui est un des personnages secondaires de ce livre, Anna Darling. Catherine Mavrikakis, c'est Anna, donc c'est la fille de Freud.
1: Oui.
0: Anna Freud, qui t'intéresse dans ce roman-là. Pourquoi?
1: Ben, je sais pas pourquoi, en fait. J'ai toujours aimé... je sais pas ce que c'est être la fille de quelqu'un. Moi, je viens de pas... mes parents étaient pas des gens qui connaissaient ce que j'ai fait. Puis je me suis dit, qu'est-ce que c'est être la fille de quelqu'un? Puis Anna Freud me semblait la grande oubliée de la psychanalyse, parce qu'on parle beaucoup de Freud. Mm-hmm. Elle avait quand même le nom Freud. D'ailleurs, elle mettait son nom Anna Freud en un seul mot. Elle s'appelait Anna Freud. Et j'avais envie d'en parler parce que j'ai commencé à découvrir qu'elle avait eu une vie avec une femme qui s'appelait Dorothée Tiffany Burlingame, que sûrement elles avaient été ensemble, que ça s'était pas beaucoup su, qu'elles ont fait énormément pour les enfants, c'est-à-dire qu'elles ont fondé une clinique

0: cliniques de psychanalyse où elles ont beaucoup donné d'argent à Londres, après, quand elles ont quitté Vienne à cause de la guerre. Et ça continue encore. Le centre Anna Freud est encore important et s'occupe encore de la santé des enfants. Donc, j'ai trouvé que c'était la grande oubliée de l'histoire. Et puis, j'avais envie de faire un roman. Bon, ça a l'air bizarre, mais de refaire un roman comique. C'est-à-dire que j'avais envie... Il y a quelque chose de comique pour moi. C'est comment elle a été... j'avais envie de voir une intimité qui était un peu triviale, parce que leur vie est un peu banale, hein? C'est pas la vie des... Mais j'avais envie de faire quelque chose comme ça. Bon, ça aurait pu être un roman historique, mais c'est pas un roman historique que j'ai fait. C'est ça.
1: C'est bien de le préciser, parce que bon, d'un côté, on est en 1931, effectivement, avec Anna Freud et sa compagne, Dorothée. Et de l'autre, on est en 2025 avec Joyce, qui est une réalisatrice qui les espionne. Donc ça, c'est intéressant, ce jeu-là. Et elle va finir par les croiser dans un espace-temps, finalement, qui est juste possible en littérature, Catherine.
0: Tout à fait.
1: D'où c'est né cette envie-là de faire croiser des femmes dans deux siècles différents?
0: Ben, Joyce, elle a un problème. Elle vit avec un enfant imaginaire qui lui est apparu quand elle avait 5 ans, puis elle a maintenant une soixantaine d'années, puis elle est encore avec cet enfant qui est toujours à côté d'elle. Et elle veut s'en débarrasser. Elle se dit, je vais aller à Vienne. Sa psychanalyste lui a dit, va à Vienne, c'est l'histoire de ta famille. Va là-bas, tu vas te débarrasser de cette histoire. Moi, je peux plus rien pour toi. De toute façon, je vais mourir. Et elle y va à Vienne, puis elle va d'un seul coup, elle s'est mise de l'autre côté de la rue, où le 19 Bergasse, où habitaient les Freud, puis elle voit 1931. On était en 2025, mais elle voit 1931. Elle voit Anna Freud, puis elle veut se faire soigner d'une certaine façon par Anna Freud et toute sa famille Freud. Mais d'où m'est venue l'idée, c'est que c'est une histoire... Je suis allée à Vienne, puis j'ai visité la maison de Freud et j'avais l'impression de les voir. C'est-à-dire, c'est une espèce d'hallucination. Je sais que j'avais rien... J'avais pris aucune drogue, là, c'était juste... C'est un peu ça aussi, les musées. Hein? Les maisons-musées, on voudrait que ça nous apparaisse devant nous. Moi, ça m'est apparu. Je me suis dit, ah mon Dieu, elle a vécu là, comment elle a vécu? Et puis, c'est un élément, c'est qu'il y avait un téléphone. Anna Freud, le matin, elle parlait tous les matins au téléphone avec sa copine qui habitait l'étage au-dessus. Et j'étais en train de me dire, mais c'est fou quand même, elle s'appelait tous les matins, elles ont une vie très banale. Et j'avais envie de reparler de cette ville qui est à la fois banale et pas banale, parce que les Freud, ils étaient très, très, très, très connus à l'époque. Son père était immensément célébré et même il a eu ses 80 ans, il n'a pas pu aller aux États-Unis, mais on lui fêtait quand même son anniversaire dans des grands hôtels aux États-Unis. C'était des gens très très très reconnus. Voilà.
1: La psychanalyse, elle occupe quand même une place assez centrale dans ta démarche, et particulièrement dans Anna Darling, là, c'est vraiment là. Mais c'est pas présenté comme une théorie qui est très rigide. On est comme dans un espace de récit, d'histoire. C'est quoi ta relation à la psychanalyse, Catherine?
0: Mais d'abord, c'est quelque chose qui m'a sauvée quand j'étais jeune. J'ai fait une longue psychanalyse parce que je savais plus à quel sein me vouer. Alors je me suis dit, je vais me vouer au sein de Freud. Mais j'ai eu envie de... non, pour moi, je fais un roman. Hein, je fais pas une théorie sur la psychanalyse. On peut me dire du mal de la psychanalyse. Moi, j'ai fait un roman. Et j'ai monté aussi les travers de ces gens-là, quand même, il me semble. Mais pour moi, il y a une efficacité quand même qui est nécessaire. C'est-à-dire, est-ce que c'est la parole qui nous soigne tout le temps, ou est-ce que des fois, il faut agir? Et c'est ce que pose le roman, d'une certaine façon. Mm-hmm. Parce qu'elle va retourner là-bas. Est-ce qu'elle va pas faire une psychanalyse? Elle va agir, d'une certaine façon. Je pense qu'à un moment donné, quand on quitte la psychanalyse, on n'est plus dans la parole, on pose un geste, on s'en va. Hein, c'est fini. D'un seul coup, il y a une efficacité du geste aussi, pas juste de la parole qui a été quand même pensée en psychanalyse. Donc, moi, j'avais envie de dire, ben oui, la parole est importante. La preuve, c'est que je fais des romans.
1: Oui.
0: Mais en même temps, il y a quelque chose parfois où il y a un agissement, un acte qui est à poser. Donc, voilà. Mais j'avais envie de m'amuser, j'avais envie de nous amener en 1931-38, puis me dire, puis quand même en 2025, puis me dire, qu'est-ce que c'est en 2025, essayer de comprendre ce que ces gens-là ont vécu presque un siècle avant nous.
1: Puis il y a quand même quelque chose de l'ordre de l'inconscient aussi dans l'écriture. Quand on te lit, il y a une espèce de flow. J'ai l'impression qu'il n'y a pas beaucoup de surmoi quand tu écris.
0: Non, j'essaie vraiment. Après ça, c'est vrai que je me corrige beaucoup, mais c'est vrai que j'essaie de faire en sorte que ça soit un flow de la parole. J'ai essayé de faire ça parce que je me suis dit, c'est ça, si je parle de psychanalyse, il faut que mon texte soit comme ça, aussi que ça soit un flow ininterrompu. corrompu, qui passe du coq à l'âne aussi. Alors, c'est pas de... Ah, c'est fou.

0: ou suivre et, ou pas suivre. C'est ça aussi l'idée, c'est comme oui. On peut justement pas suivre. Hein, je me dis toujours, est-ce qu'il faut lire les livres en disant tout, ou est-ce qu'il faut lire les livres comme fait le psychanalyste quand il nous, ou la psychanalyste quand elle nous écoute, c'est-à-dire avec les, ce qu'on appelle l'écoute flottante. Est-ce qu'il faut être juste dans un état, puis on prend ce qui nous vient et puis on laisse ce qui nous intéresse moins. Moi, je j'aime bien lire en écoute flottante. Moi, j'apprends ça. Avant, quand j'étais prof, il fallait que je sois toujours en train de lire, puis il fallait que je sois très, très, très précise. Maintenant, j'apprécie le rythme. Tout à l'heure, Xenia lisait, j'aimais le rythme aussi. Hein. C'est pas juste un texte, c'est aussi une rythmique. Je me laisse aller à cette rythmique-là beaucoup plus.
1: Je trouve ça très libérateur d'entendre ça d'une universitaire. Parce qu'il y a des gens qui, justement, qui lisent, puis des fois, ah oh non, je suis tombée dans l'une, puis là, j'ai oublié, puis là, qui se frappe sur la tête pour ça. Je trouve qu'il y a quelque chose de libérateur dans la façon dont t'en parles, Catherine.
0: Ben, moi, je pense. Il y a des fois aussi, là, parce que là, je relis des auteurs, puis en ayant cette approche-là, là, des fois, je suis obligée de relire beaucoup de fois, parce que je rate des bouts, puis je me dis, il s'appelait comment, je l'ai raté. Mais c'est vrai que je pense qu'il faut se permettre d'être dans une espèce de bulle dans laquelle on se laisse flotter aussi. Il y a quelque chose quand même dans l'écriture qui nous berce. Je le pense vraiment, pour moi, il y a quelque chose de maternant dans l'écriture. Moi qui n'ai pas été beaucoup bercée, dirais-je en me plaignant.
1: Mais le livre est dédié à ta fille, d'ailleurs.
0: Oui, c'est tout à fait. Je voulais que ma fille... Je ne sais pas si... On ne sait jamais si on est une bonne mère. Hein. On ne sait jamais si on a bien bercé nos enfants, ou etc. Puis on ne sait jamais si on est de bonne mère de nos amis, de bonne mère de tout le monde. Hein, on est tous des mères. Et je me disais, j'avais envie je me demandais qu'est-ce que c'était une bonne mère. Je pense qu'Anna Freud était une bonne mère alors qu'elle n'a jamais eu d'enfant. Donc, vous voyez ce que je veux dire? Puis moi, je me suis demandé alors que j'en ai eu si j'ai été une bonne mère. Donc, c'est un peu, j'ai dédié ça à ma fille parce que je pense que c'est la question de qu'est-ce que c'est s'occuper d'autrui et d'autrui en les maternant un petit peu. D'ailleurs, Marjolaine est en train de me materner un peu. Ça me fait du bien. Merci, Marjolaine.
1: En ramenant la cape sur le bras de Catherine.
0: Beaucoup.
1: On fait juste notre possible, hein? C'est ça, finalement, les mères.
0: Oui,
1: Marjo, j'ai l'impression que ça résonne avec toi aussi.
2: Ah oui, mais on pourrait faire genre 7 tables rondes avec tout ce que tu dis en ce moment.
1: Puis moi, je veux qu'on revienne à Joyce, donc cette réalisatrice qui, elle, est en 2025, qui est prise avec cet enfant imaginaire, la petite Nina, qui finalement va aller faire un peu de psychanalyse. Nina, est-ce que c'est l'enfant intérieur ou c'est vraiment un enfant imaginaire?
0: Ben, j'ai pas voulu. À un moment donné dans le livre, j'ai donné plein de possibilités de ce qu'elle pourrait être. J'ai pas voulu donner... Comme je suis en littérature, j'ai pas besoin de faire un diagnostic. Sauf que cet enfant-là est apparu quand elle était petite, puis elle l'accompagne. Je pense qu'elle la rassure aussi. Mm-hmm. Elle l'énerve parce que la petite fait toujours des crises, l'empêche toujours de faire ce qu'elle veut. Mais j'avais pas envie de donner une solution qui était... peut-être que vous allez... Si on lit, on a envie d'avoir une solution. Moi, c'est pas comme ça que j'avais envie de l'écrire. J'ai envie de savoir. Moi, je pense qu'on est toujours accompagné par l'enfant qu'on a été, et pas seulement. Et on est accompagné aussi par des gens, parce que même les gens qui sont morts nous accompagnent parce qu'on entend leur voix. Des fois, on est dans une situation, on les revoit. Mais je pense qu'on est quand même accompagné par l'enfant qu'on a été. Et puis, si on l'est pas accompagné par cet enfant qu'on a été, des fois, c'est un peu triste parce qu'on l'a tué en chemin. Mais Joyce, elle a envie de se débarrasser de cet enfant parce qu'elle a besoin de passer à autre chose. Et je voulais, moi, l'accompagner dans cette possibilité de passer à autre chose parce qu'il y a des moments où on a envie de ne plus être avec cet enfant-là, de ne plus être dans son enfance. Et il faut aussi entendre cette possibilité-là dans nos vies.
1: Je suis curieuse de comprendre ton processus de création, Catherine, parce qu'on disait, t'as accompagné tellement de gens, et donc il y avait une charge déjà de travail en plus d'écrire le roman. Pour un roman comme ça, où on est quand même dans quelques faits historiques, est-ce que tu plonges dans une recherche? Est-ce que t'accumules des histoires? Ou au contraire, c'est que l'imaginaire qui prend le dessus?
0: Non, j'ai fait beaucoup de recherches. J'ai lu beaucoup de livres sur les Freud. Ce qui m'a pas empêché de fabuler, ce qui m'a pas empêché d'aller vers des choses qui étaient pas... du tout avéré, je ne sais pas si ça a eu lieu, mais j'avais aussi envie qu'il y ait une côté très très véridique. Alors il y a les deux. Je me suis permis beaucoup de choses, mais on ne sait pas ce qu'elles ont vécu. On ne sait même pas si Dorothée était vraiment avec Anna. J'en ai fait d'une certaine façon, sans que ça soit très évident, un couple. Mais j'avais envie que ça soit à la fois très ancré dans la réalité et complètement dans la fiction. Je me permets beaucoup de choses, mais je crois que la littérature peut se permettre beaucoup de choses.
1: Est-ce que tu avais l'impression que tu allais te casser la gueule quand tu commences à écrire ce livre-là pour revenir à tes propos dans Lettres québécoises?
0: Oui, j'ai toujours l'impression que je vais me casser la gueule, mais je suis bien soutenue par les maisons, ma maison d'édition, par... tu sais, je me casse un peu moins la gueule que quand j'étais jeune, parce qu'on est quand même...

0: Les deux.
1: Donc, il y a du soin aussi. Ça revient sur l'idée de, que je ressentais dans le livre de Marjolaine. Mais c'est vrai qu'on le sent aussi parce que Anna et Dorothée, elles veulent prendre soin de tous ces enfants-là.
0: Oui, je pense qu'elles essayent aussi de prendre soin de... Je suis pas sûre que Freud ait beaucoup pris soin de sa fille. Voilà.
1: Et voilà. Et pour le reste, ben, vous pourrez le découvrir en lisant Anna Darling. C'est le titre de ce nouveau livre de Catherine Mavrikakis qui, lui, est en librairie depuis aujourd'hui. C'est le lancement dans quelques instants. Donc, est-ce que c'est une libération aussi le jour où le livre est lancé?
0: Ça va être la libération quand le lancement sera fini.
1: Alors, voilà l'attitude dans laquelle elle s'en va au lancement. Les gens qui y sont. Merci beaucoup, Catherine Mavrikakis.
0: Merci à vous. Merci beaucoup.
1: Un moment avec nous. Merci à Xenia Gould, à Marjolaine Beauchamp. Ça a été une super heure en votre compagnie dans la vérité. Je pense qu'on en a besoin cette semaine plus que jamais avec tout ce qui nous habite dans ce milieu littéraire. C'est là-dessus que se termine l'émission, mais je vous donne rendez-vous demain, le vendredi. On a toujours beaucoup de plaisir à l'émission. C'est Émile Procloutier qui sera avec nous pour parler de sa programmation musicale. On va découvrir le CV de spectatrice de Sophie André Blondin. C'est l'animatrice des Années-Lumière et je l'appelle la reine de l'anecdote. J'ai très hâte que vous l'entendiez demain. Il y a Mathieu Poulain également qui sera avec nous et le prochain geste culturel de Rosalie Bonenfant. D'ailleurs, on prend toujours vos messages via la bulle de conversation et la boîte vocale. C'est un rendez-vous demain dès 13h30.
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4: Bonjour, ici Andrea Pozo-Martinez à Toronto. Il est 15h, voici vos informations. Les enseignants du système scolaire francophone de l'Ontario se prononceront en novembre sur un mandat de grève. L'Association des enseignantes et enseignants franco-ontariens indique que le vote aura lieu du 16 au 17 novembre. Plusieurs autres grands syndicats de l'éducation tiendront également des votes de grève le mois prochain. Un mandat ne signifie pas nécessairement qu'une grève aura lieu, mais le syndicat affirme qu'il renforcera sa position dans les négociations. Les conventions collectives ont pris fin en août alors que les négociations sont au point mort. Puis Hamilton Health Sciences prévoit de supprimer plus de 400 emplois. Une mesure que le réseau hospitalier lie directement aux directives provinciales visant à équilibrer les budgets. Une note interne de l'hôpital indique qu'il prévoit un déficit de 150 millions de dollars pour l'exercice 2026-2027 et qu'il a mis sur la liste des suppressions d'environ 413 postes syndiqués ou non, dont un tiers est actuellement vacant. L'année dernière, le ministère de la Santé a chargé les hôpitaux d'élaborer des plans visant à éliminer leurs déficits. Hamilton Health Sciences indique qu'il prévoit de supprimer environ 143 postes infirmiers et 84 postes d'aides-soignants. Un porte-parole de la ministre de la Santé, Sylvia Jones, affirme que les changements mis en œuvre par Hamilton Health Sciences n'auront aucune incidence sur des services aux patients ni à l'accès aux soins. Puis aux Nations Unies.
5: If there are any other moral cowards who haven't yet left this hall, please do so now. Thank you very much.
4: Le premier ministre israélien a commencé son discours avec un message de défi envers les pays qui dénonce ses politiques. Face à une assemblée à moitié vide, Benjamin Netanyahu a appelé les lâches qui étaient encore présents à quitter les lieux maintenant. Des dizaines de personnes, membres de plusieurs délégations, avaient auparavant quitté leur siège en guise de protestation. Le dirigeant israélien s'est par la suite insurgé contre la France et le Royaume-Uni qui dénoncent la politique de colonisation d'Israël alors qu'ils sont eux-mêmes d'anciens pays colonisateurs. Puis Donald Trump a réservé un accueil d'exception au président Xi Jinping à la Maison-Blanche ce matin. Le dirigeant chinois devait notamment rencontrer plusieurs grands dirigeants du secteur technologique américain. Manon Globenski fait le point.
6: Avant même la rencontre entre les deux hommes, l'irritant commercial a été enlevé du tableau puisque la trêve dont les deux hommes avaient convenu en mai a été prolongée pour 2 mois, de novembre à janvier. Mais il n'y a pas que le commerce amélioré qui mène à la paix et à la prospérité, a dit Donald Trump. Il sera aussi question de sécurité, de technologie et d'intelligence artificielle.

0: This visit, we will also discuss pressing issues concerning security, technology and superintelligence.
1: Et justement, sur l'intelligence artificielle, Donald Trump avait envoyé un message ce matin sur Truth Social que la Chine était d'accord qu'il ne fallait rien faire pour l'encadrer. Sauf que dans les propos de Xi Jinping, on relève qu'il pense clairement qu'il faut s'assurer que l'intelligence artificielle est toujours sous le contrôle des humains. Le président Xi a d'ailleurs lancé quelques avertissements aux États-Unis. Il dit oui à la coopération plutôt qu'à la confrontation, par exemple sur la question des entreprises américaines qui investissent et font du commerce en Chine. Elles sont les bienvenues, mais il espère que les compagnies chinoises pourront profiter d'un traitement équitable aux États-Unis. Il dit aussi que les deux pays n'ont pas à éviter de parler de compétition, mais que cette compétition doit être saine et ne pas être encadrée. Ce n'est pas une course, dit-il, ce n'est pas un combat où il y a un gagnant et un perdant. Quand on sait que Donald Trump voit tout à travers ce prisme de gagnant et de perdant, on se dit que les mots du leader chinois ont été choisis. Ici Manon Globenski, Radio-Canada, Washington.
2: Et puis l'intrusion d'un agent autonome du géant de l'intelligence artificielle OpenAI sur un site de gouvernement australien soulève encore une fois des préoccupations concernant les enjeux de sécurité face à cette menace. L'Australie a mis en place une cellule de crise après la découverte de cette intrusion au cours de laquelle l'entité a accédé à des fichiers publics et non publics du service de statistiques de la santé. Eric Plouffe a préparé ce reportage.
3: It is utterly unacceptable.
4: C'est tout à fait inacceptable, lance le ministre australien de la Défense, Richard Marles, à propos de cette intrusion d'un agent autonome d'OpenAI dans un site web de son gouvernement. L'outil d'intelligence artificielle cherchait des données sur les dépenses de santé de ce gouvernement dans le cadre d'un exercice d'entraînement en juin dernier visant à évaluer les performances de l'entité. OpenAI a reconnu que ses agents avaient ciblé plusieurs sites gouvernementaux australiens et s'en être aperçu en août. Le gouvernement australien affirme avoir été avisé il y a environ 2 semaines. Plusieurs enquêtes sont en cours et une cellule de crise a été mise en place qui agira rapidement, dit son ministre de la Défense.
3: This will be a task force that will be rapid.
5: Avant, c'était des éléments humains qui pouvaient à ce moment-là
4: Pour Steve Waterhouse, qui est consultant en cybersécurité et chargé de cours à l'Université de Sherbrooke, il faut revoir dès maintenant en profondeur la façon dont l'accès à l'information est protégé.
5: Mais l'IA agentique, il va prendre d'autres moyens pour déterminer, si j'ai maintenant accès par le chemin principal, quels sont les autres points d'entrée potentiels. Et c'est ça que présentement, partout dans le monde, il y aura des recommandations à mettre en place.
4: Devant le Conseil de sécurité des Nations unies à New York, le PDG d'OpenAI, Sam Altman, a reconnu cette semaine que la progression actuelle de l'intelligence artificielle nécessite une attention extrême. Éric Plouffe, Radio-Canada, Montréal.
2: Voilà, c'est ce qui complète vos informations.

0: Bonjour, bon jeudi 24 septembre, 15h07. Et vous savez, une chance qu'on a des collègues dans la vie parce que pour ceux et celles qui travaillent peut-être de la maison, j'ai quelques amis qui travaillent de la maison et qui me disent, c'est vrai que on manque quand même l'aspect de socialisation quand on travaille de la maison. Bon, il y a c'est vrai par téléphone ou encore par vidéoconférence, mais c'est quand même pas la même chose que de se voir en personne. Et là, Andrea Pozzo-Martinez vient d'arriver, vous l'avez entendu, pour son bulletin d'information. Bon, son studio est juste à côté du mien. Donc, ce qui arrive, c'est qu'à chaque jour, comme ça, quand vous l'entendez, elle est dans un petit studio, tout petit, juste à côté. Une cabine de son, en fait. Est-ce que dans la cabine de son?
1: Oui, sans fenêtre.
0: Marie. Sans fenêtre, non. bon, elle vous livre son bulletin d'information. Et pendant que vous entendez le petit indicatif musical de notre émission, ben, Andrea s'en vient et elle marche et elle s'installe dans le fauteuil juste à côté.

0: de moi.
1: Exactement.
0: Et là, elle me disait, allô, salut, ça va? Puis là, je lui disais, ah, oh, aujourd'hui, pour vrai, c'est plus ou moins, c'est comme une journée un peu blah.
1: Ouais, ouais.
0: Mais Andrea de me dire, mais c'est pas grave, Martine, parce que vos cheveux sont beaux aujourd'hui. Good hair day.
1: Je dis good hair day. Et là, je me suis rendu compte que peut-être que vous pensiez que je parlais de moi, en fait. Non, vous.
0: Mais vous aussi, vraiment. Merci. Vos cheveux, ça va aujourd'hui. C'est pas ça, je veux dire, des fois, moi aussi, on est à la radio. Alors, ça va arriver c'est que, j'ai une queue, que je me suis pas trop regardée, évidemment, dans le miroir. Parce qu'on fait pas de télé, on fait de la radio. Mais là, ah, oh, ben, merci. Je le prends. Ça va. En fait, ça commence, l'émission du bon pied, je
1: oui,
0: dirais.
1: Exactement.
0: Donc, juste votre commentaire comme ça. Donc, ça sert à ça aussi des collègues. Ça veut dire, ça va pas aujourd'hui. Moi, au moins, tes cheveux sont beaux.
1: Exactement. Ça, toujours comment dit-on, un silver lining, toujours.
0: Ouais, ben, c'est pas un beau côté des choses.
1: Un beau côté
0: de la médaille, ouais. Ou peu importe. Non, c'est parce que, franchement, à écouter les nouvelles, c'est vrai que parfois, surtout quand on travaille dans ce domaine-là, ça peut être lourd à porter.
1: Ouais,
0: il arrive un temps où c'est vrai que il faut comme puis les gens à la maison, vous le faites aussi, je le sais que vous le faites de façon naturelle. Souvent on va cliquer, on va arrêter de regarder un site internet de par exemple de Radio-Canada, vous allez fermer la radio, ça vous arrive, je le sais. Parce que ben l'actualité devient trop lourde, on n'y arrive plus, on a besoin de se concentrer sur soi-même et sur son propre bonheur.
1: Ouais.
0: Nous quand on travaille dans les médias, c'est un peu plus difficile. Faut le faire.
1: Oui, c'est ça. Je sens qu'on a de la chance justement de travailler quand on travaille dans une salle de nouvelles. Souvent, on n'a pas vraiment, c'est pas un travail qui est possible de faire de depuis chez soi.
0: Ouais.
1: Mais c'est une des raisons pour laquelle c'est bien d'avoir des collègues, c'est parce que je sens que les journalistes, il y a un moment où juste, ça peut être tellement lourd à porter, comme vous dites, qu'on rit. Il faut rire parce que sinon,
0: c'est
1: on pleurait tous les jours. Et c'est bien d'avoir des collègues comme ça qui font des blagues, voilà.
0: Oui. Faut-il le nommer, Grégory Wilson?
1: Grégory Wilson. Si, ouais, je pensais si exactement à la même chose.
0: Oui, oui, clairement. C'est le collègue. J'imagine que vous en avez un collègue, vous aussi, à la maison. Un collègue qui met toujours du bonheur dans votre quotidien au travail. Mais nous, c'est Grégory.
1: On embrasse Grégory.
0: Oui. Tout le temps. OK, on commence cette journée du jeudi 24 septembre. En passant, maman, si t'écoutes, bonne fête. C'est la fête de ma maman. Donc,
1: oh,
0: je lui avais dit que je lui souhaiterais joyeux anniversaire parce qu'elle m'écoute toujours, évidemment. OK, on commence sinon avec l'actualité du jour. L'Ontario qui affirme que son déficit est légèrement inférieur aux prévisions initiales.
1: Oui, une petite bonne nouvelle. Donc, la province a publié ce rapport sur les comptes publics pour l'exercice 2025-2026. Donc, il fait état d'un déficit qui est quand même de 13 milliards de dollars contre les 14,6 milliards prévus dans le budget de 2025.
0: Okay.
1: Donc le gouvernement explique que ce déficit était en grande partie dû à une augmentation de 10 milliards de dollars dans des dépenses liées aux programmes de santé et à des programmes d'éducation.
0: Et là, bon, un autre mammifère qui est mort dans le cadre du transfert organisé par Marineland sur ce matin.
1: Oui, c'est un dossier qu'on suit en partie aussi parce que c'est quand même intéressant de voir un mammifère deux belugas qui meurent, ça peut être une coïncidence.
0: Quatre belugas et un premier dauphin.
1: Exactement. Donc c'est l'océanographique de Valence en Espagne qui indique qu'un dauphin nommé Echo souffrait de problèmes respiratoires et de difficultés à avaler. Donc au cours de l'été, on rappelle que Marineland a expédié 30 belugas et 4 dauphins vers 5 parcs différents. Et depuis, donc, 4 belugas et maintenant un dauphin sont morts.
0: Bon, mais là, on va souhaiter bonne chance aux autres. Là.
1: Ouais,
0: on n'a pas besoin d'autres morts, Andrea.
1: Mm-hmm.
0: Ouais, non, on vit de bonheur, vous et moi, et c'est ce qu'on veut. D'amour et d'eau fraîche aussi. Merci, Andrea.
1: Merci.
0: Tantôt. Et un qui vit d'amour et d'eau fraîche, c'est Ramin Pezeshki. Je veux dire, quand on pense à ça, on pense à Ramin. Hein, Ramin?
2: Merci.
0: J'ai dit merci. Parlons de sport, mon ami. La Ligue professionnelle de hockey féminin qui va organiser le premier match des étoiles de son histoire. Ça va se passer à Toronto.
2: Effectivement, et ça se tiendra le 7 mars à l'Arena Bank Scotia.
0: Mm-hmm.
2: C'est le domicile des Maple Leafs de Toronto.
0: Voilà.
2: Par ailleurs, ce match sera présenté en français aussi sur les ondes de Radio-Canada. Par contre, sur le plan technique, cet événement va se dérouler dans un format à 3 contre 3 entre 4 équipes. La Ligue a précisé tout à l'heure que les équipes vont s'appeler la Ligue professionnelle du hockey féminin Canada, autrement dit LPHF Canada, LPHF International, LPHF USA et LPHF Recrue.
0: OK. Comment est-ce que on va sélectionner les joueuses pour...
2: Voilà. Donc, ouais, comme c'est la première fois, c'est bien de le préciser, c'est que les joueuses partantes du match des étoiles vont être sélectionnées à l'issue d'un scrutin qui combine les votes des partisans, les votes des joueuses et des membres des médias. Les joueurs remplaçantes seront choisies, elles, par le personnel chargé des opérations hockey de la Ligue. Et cette Ligue professionnelle du hockey féminin va lancer cet automne sa quatrième saison en passant de 8 à 12 équipes avec des expansions, je le rappelle, à Détroit, à Hamilton, à Las Vegas et à San José en Californie. Et ces joueuses, je le rappelle, ont profité d'une vitrine au match des étoiles de la Ligue nationale de hockey, la LNH, la Ligue masculine, mais n'avaient pas encore leur match des étoiles à elles seules. Donc, ça sera chose faite le 7 mars à Toronto.
0: OK. Parlons cyclisme maintenant, parce que la Canadienne Isabella Holmgren est vice-championne du monde des moins de 23 ans à Montréal.
2: Donc. Effectivement, c'est ce championnat du monde qui se déroule au Canada à Montréal et après une bataille acharnée avec la Slovaque Victoria Schladonova, donc vous l'avez dit, Isabella Holmgren a finalement terminé deuxième, disputée jusqu'à la fin presque le titre. C'est le championnat du monde de cyclisme sur route de Montréal qui continue. Et ça, c'était dans la catégorie des moins de 23 ans. L'équipe canadienne, on le rappelle, a joué un rôle central pendant toute la course et très motivée par la foule. Nombreuses vraiment étaient les personnes au cours de ce tracé, de cette tracé. Les Canadiennes Alexandra Volstad et Ava Holmgren, sœurs jumelles de la vice-championne, ont été réactives en début de course pour neutraliser les tentatives d'échapper et rendre vraiment la course très, très compliquée et ardue pour les concurrents. En tout cas, bonne nouvelle pour le Canada.
0: Absolument. Merci, Armin. À tantôt.
2: À tantôt.

0: Et un autre collègue qui est pas mal toujours de bonne humeur, c'est Charles Le Bourgeois que je retrouve en direct. Bonjour Charles. Alors Charles, aujourd'hui, il est au Collège Boréal et c'est pour une bonne cause. C'est-à-dire que il y a le Centre de planification des services de santé en français qui est en tournée provinciale, essentiellement pour entendre toutes les communautés francophones et les acteurs de la santé, évidemment, partout, pour qu'on puisse mieux définir leurs priorités et ses priorités à venir à ce centre-là. C'est un organisme qui a été créé il y a un an. Je vous rappelle un peu les circonstances parce que le gouvernement provincial voulait remplacer les 6 entités régionales de planification des services de santé en langue française. C'est une structure qui existait depuis 2010. Et là, on l'a remplacé par ce centre de planification des services en français. Donc, c'était aujourd'hui, là, c'est la première planification stratégique de ce nouvel organisme-là. Démarche donc participative qui prend la forme d'une consultation. La première étape était à Toronto, justement au Collège Boréal. Donc, j'ai donné le contexte de tout ça, Charles. Parlez-nous un peu du sens de cette initiative-là.
1: Alors, au cours des prochaines semaines et des prochains mois, l'organisme va rencontrer les communautés. Mm-hmm. Alors, qui exactement? Les patients, les proches aidants, les fournisseurs de services de santé et les acteurs du système de santé. Pourquoi? Pour écouter ce qu'ils ont à dire en fonction de là où ils se trouvent, car les priorités d'un francophone dans une grande ville comme Toronto ne sont pas celles d'une autre personne en milieu rural, dans le nord de la province par exemple. Il s'agit donc de comprendre leur réalité, de recueillir leurs aspirations, objectifs, définir des priorités pour mettre en place des actions pour les 4 prochaines années. Le Centre de planification des services de santé en français a été créé, vous l'avez dit, l'année dernière. Donc, c'est son premier processus de planification stratégique. Une consultation qui intervient alors qu'une récente étude fait le lien entre la langue et l'espérance de vie. Ce sont des chercheurs des universités d'Ottawa et Manitoba qui font cette conclusion. Quand on reçoit des soins dans sa langue primaire, il y a moins d'erreurs avec les médicaments, moins de visites aux urgences et donc moins d'hospitalisations. Mmh. Et les résultats sont probants. Hors Québec, Martine, hors Québec, le risque de mortalité diminue de 11% pour les francophones qui reçoivent des soins en français plutôt qu'en anglais. Donc, vous le voyez, ça fait la différence. Mmh. L'accès aux soins de santé en français devient donc une question de survie pour certaines personnes. Et c'est donc

0: Dans ce contexte que se tiennent ces consultations, j'en ai discuté avec Nathalie Aubin. Elle est directrice générale du Centre de planification des services de santé en français. On peut l'écouter.
1: La consultation aujourd'hui et hier, en effet, était très, très importante à cause que nous avons besoin d'entendre les voix partout en Ontario, dans la province et surtout ici aujourd'hui, c'est la région de Toronto et du GTA pour informer la direction de la planification stratégique pour le Centre de planification des services de santé en français, ultimement pour l'amélioration de la santé de la population en Ontario francophone.
0: Jusqu'à présent, qu'est-ce que vous avez entendu? Peut-être avez-vous eu la chance de discuter avec les gens? Quelles sont les préoccupations, peut-être aussi les espoirs qui sont venus jusqu'à vous?
1: On a beaucoup d'espoir pour l'amélioration du système des services de santé en français. Ce qui était particulièrement d'intérêt aujourd'hui, c'est qu'on a regroupé des individus des communautés anglophones et francophones. Donc, c'était en effet une session bilingue qui a donné une dynamique unique et des idées innovatrices quand même. Donc, on entend des similarités entre les autres groupes telles que l'importance des soins primaires, santé mentale, une coordination meilleure du système, ressources humaines, on entend across the board, à plusieurs reprises. Aujourd'hui, ce qu'on a entendu au-delà de navigation, l'importance du contexte du système ontarien, la difficulté de naviguer le système de santé, et ce, en français, mais aussi l'importance des services d'appui en traduction. Donc, une réalité peut-être qui est plus présente sur le terrain pour les pourvoyeurs non francophones, et de la rapidité, la facilité d'être capable d'accéder à des spécialistes dans toutes sortes de domaines en français.
0: Quand vous parlez de réalité justement sur le terrain, concrètement, c'est quoi les principales difficultés auxquelles font face les francophones en Ontario lorsqu'il s'agit d'accéder aux services en français?
1: Ce qu'on entend beaucoup, c'est le manque d'effectifs dès le point de départ et qu'on a une responsabilité partagée pour ce faire, peu importe la langue principale d'un organisme. De la part du centre de planification, on a aussi un focus sur l'architecture du système, donc le comment est-ce qu'on fait le design du système pour mieux faire avancer l'accès et les résultats au bout du compte pour les francophones. Donc, il ne suffit pas de simplement avoir un manque de service, mais aussi c'est de planifier de manière concertée, de faire des choix difficiles parce qu'on peut pas tout améliorer d'un coup dans un an. Donc au niveau de notre planification, on veut être capable de faire des décisions qui font le plus de sens pour la population.
0: Et quels sont justement au sein de la population les secteurs où les besoins sont les plus urgents? Vous avez parlé de la santé mentale. Est-ce que ce sont les soins primaires? Est-ce que ce sont les soins aux aînés?
1: Le défi, c'est que tout est important en ce moment. On a du rattrapage à faire dans le système. Donc, un des plus grands défis qu'on va avoir, c'est de faire des décisions. Mais on entend déjà très clairement plusieurs thèmes. Soins primaires, oui, c'est sûr. Santé mentale, toxicomanie, c'est sûr. Soins de longue durée, le vieillissement de la population. La jeunesse qu'on oublie souvent dans nos efforts, ce qu'on entend. Donc, la liste est très, très, très longue. Et ce qu'on espère, c'est d'être capable de prioriser quelques champs d'intervention dans un premier temps. Mais ça, c'est un long parcours, faut pas oublier, c'est un début. Et on va être ici pour longtemps pour être capable d'influencer, d'améliorer ce système de santé pour les francophones.
0: Le système de planification des services de santé en français a récemment changé avec la création d'un centre provincial. Qu'est-ce qui a changé un an plus tard? Quel bilan est-ce que vous pouvez dresser?
1: En effet, beaucoup a changé et je pose cette question à l'équipe du centre parce que plusieurs d'entre eux ont œuvré dans l'historique de l'évolution de la planification du système et on note vraiment une différence au niveau de la priorisation de la place de la planification pour les services de santé en français. On a établi dès le début, surtout notre première année, des relations très serrées, très fortes avec les différents ministères. Santé, soins de longue durée, ainsi de suite, affaires francophones, aussi avec la branche d'implantation du système Santé Ontario. Donc, on est très, très intégrés et la réceptivité, le moment est juste propice. En effet, lundi, on a eu notre toute première rencontre avec un regroupement des plusieurs ministères, dont Collège, Université, Santé, soins de longue durée, affaires francophones, la FO, Montfort et le Centre pour justement parler de nos progrès. Donc, il y a une concertation comme on n'a jamais vu dans le système.

0: Vous parlez de concertation, de rapprochement avec différentes entités, des ministères notamment. Ça peut paraître un petit peu abstrait. Alors concrètement, qu'est-ce que cela change dans la vie quotidienne des patients qui cherchent des services en français? C'est quoi les changements?
1: Ultimement, notre espoir et l'objectif principal, c'est que tout francophone puisse accéder à leurs services en français à travers le continuum des soins. On est loin d'être arrivé. Et au niveau de notre travail, c'est d'être là de main en main avec le système quand on fait de l'implantation de nouveaux services ou la planification qu'on dit, voilà comment qu'on peut le faire mieux pour les francophones. Donc, c'est là où on s'oriente en se présentant dans plusieurs dossiers.
0: C'était Nathalie Aubin, directrice générale du Centre de planification des services de santé en français. Les consultations se poursuivent jusqu'à la fin novembre. Les personnes qui ne peuvent pas assister aux rencontres peuvent aussi contribuer grâce à un sondage en ligne. Le sondage et les détails de la tournée provinciale sont disponibles sur le site internet du Centre de planification cpssf.ca et on continue d'en parler dans la prochaine heure, Martine.
2: Parfait. Ben, merci beaucoup, Charles. C'était bien complet. En musique, Poirier.
0: À tout à l'heure.
2: À tantôt. Poirier, smoothie au bleuet.

0: sûrement vu dans l'actualité de quoi la semaine dernière, les États-Unis, le Danemark et le Groenland qui ont signé un nouvel accord de défense qui va permettre d'accroître la présence militaire américaine au Groenland. Donald Trump affirme que l'entente donne à Washington un contrôle permanent sur la sécurité du territoire. Le Danemark assure, lui, que sa souveraineté demeure intacte, tandis que le Groenland affirme que son droit à l'autodétermination est protégé. Donc, la question qu'on se pose, naturellement, c'est qui croire et surtout, qu'est-ce qu'il faut comprendre de tout ça? Eilish Quinn de Regard sur l'Arctique est avec nous pour en parler, pour essayer de démêler tout ça. Bonjour, Eilish.
1: Oui, bonjour.
0: Bon, et peut-être nous rappeler, on va commencer par un petit rappel sur le contexte de façon générale. Comment on en est arrivé là?
1: Oui. Alors d'abord, il faut remonter au premier mandat de Donald Trump. Mm-hmm. Et c'est là qu'il a commencé de parler de vouloir acheter le Groenland. Et à l'époque, la réponse du Groenland et du Danemark était très claire. Le Groenland n'était pas à vendre. Mais après sa réélection en 2024, Donald Trump, il a commenté vraiment de monter la pression en refusant de l'exclure le recours de la force militaire, en disant que les États-Unis avaient eu besoin de Groenland pour leur sécurité nationale face aux activités croissantes de la Russie et la Chine dans l'Arctique. Alors, ça a déclenché vraiment une crise au sein de l'OTAN. Et après ça, le Danemark, le Groenland, ils ont créé un groupe de travail pour répondre aux préoccupations de Washington et sortir de l'impasse. Alors, l'accord signé mardi est le résultat de toutes ces négociations-là.
0: D'accord. Concrètement, qu'est-ce que les États-Unis ont obtenu?
1: Mais plusieurs choses intéressantes. C'est le droit de moderniser et élargir la base spatiale de Tufik, qui est dans l'extrême nord-ouest du Groenland et le seul comme zone militaire de les États-Unis qui existe déjà en Groenland.
0: D'accord.
1: Et en plus de ça, ils ont établi deux nouvelles zones de défense, une dans le sud du Groenland qui s'appelle Narsarsuaq et l'autre dans l'est du Groenland qui s'appelle Mestersvig. Alors, ça donne une présence géographique beaucoup plus étendue pour les Américains en Groenland. Et ils retiennent aussi les droits de proposer d'autres zones de défense supplémentaires.
0: D'accord. On en parlait la semaine dernière, en fait, avec notre chroniqueur en politique américaine, Raphaël Jacob, qui disait, ouais, c'est parce que le Groenland avait déjà été au centre d'un accord de défense, ça datait de 1951, avec les États-Unis. Lui, il se disait, je vois pas en quoi l'accord actuel est différent. Vous, est-ce que vous voyez des différences?
1: Oui, mais c'est vrai, il y a beaucoup de similarités. Mm-hmm. L'ancien accord promettait les Américains de proposer des zones de défense, de circuler entre les installations librement par voie terrestre, aérienne et maritime. Mais le nouvel accord, ça donne plus de détails, plus de précisions. Alors, ça donne aussi explicitement l'accès sous-marin aux eaux territoriales du Groenland. Ça rend son application aux sous-marins très claire. Et puis aussi, le nouvel accord, ça, mm-hmm. You know, un mécanisme pour empêcher les pays qui ne font pas partie de l'OTAN, qui ne sont pas les partis de l'OTAN et aussi qui ne sont pas dans l'Union européenne d'investir dans les secteurs désignés sensibles ou qui peut menacer la sécurité publique. Alors, il y a comme un côté économique qui est nouvelle et aussi certains détails de défense qui sont nouvelles dans le nouvel accord.
0: Est-ce que Donald Trump, donc, a obtenu ce qu'il voulait? Je pense que c'est la question que se posent beaucoup de gens.
1: Oui et non. D'accord. Il obtient une très grande liberté d'action militaire une fois que les installations sont approuvées. Washington, maintenant, a un regard direct sur certains investissements étrangers, comme on vient de discuter. Alors, il n'a pas obtenu le Groenland, mais il semble avoir obtenu plusieurs des garanties de sécurité qu'il a voulu.
0: D'accord. Est-ce qu'on sait si et qu'est-ce que le Groenland et le Danemark, eux, obtiennent en retour? Pourquoi avoir signé un accord comme ça?
1: Mais ce qu'on voit, c'est les paroles de Donald Trump avant, c'était vraiment qu'il voulait que Washington prenne toutes les décisions pour cette île arctique. Mais l'accord, ça rend très clair que le Groenland, le Danemark et les États-Unis sont des partenaires dans la sécurité du Groenland. Alors, Groenland a été à la table des négociations toute la longue pour cette nouvelle accord. Ça, c'était très différent que l'ancienne où c'était juste les États-Unis et le Danemark qui a pris les décisions. Et aussi, le nouvel accord, ça prévoit les avantages économiques pour le Groenland. Alors, ça dit que dans la mesure possible que les entreprises groenlandaises devront avoir la priorité sur les contrats à les installations militaires américaines. Alors, on parle de la construction, l'entretien, les biens, les services.
0: Ouais.
1: Alors, on voit beaucoup une place pour le Groenland beaucoup plus large que dans les anciennes accords de défense.
0: Ah oui. Est-ce que les protections dont vous venez de parler, est-ce qu'elles ont une réelle portée? En fait, quel pouvoir le Groenland conserve?
1: Mais ça, une chose qui le premier ministre groenlandais, Jens Frederik Nielsen, il dit que le Groenland maintient le contrôle sur l'environnement. Ça aussi conserve le droit pour les peuples groenlandais de préserver leur mode de vie et que les nouvelles installations devront respecter toutes les lois environnementales du pays, que personne va être forcé de quitter leur village à cause de nouvelles installations militaires. Alors, on voit encore que le Groenland a une voix égale dans cet accord et pour l'avenir du Groenland.
0: Ouais, ben parlons-en de l'avenir du Groenland. Qu'est-ce qui arriverait, par exemple, à cet accord-là si jamais le Groenland devenait indépendant?
1: Mais la chose principale, c'est que le nouvel État va rester dans l'OTAN ou qu'il va faire une demande pour devenir membre de l'OTAN si c'est nécessaire.
0: Mm-hmm.
1: Et aussi que le nouvel État va reprendre tous les droits et obligations du Danemark dans les cas actuels.
0: Ah ouais.
1: Alors, on voit les Groenlandais, ils peuvent décider leur avenir, l'accord a rien à dire là-dessus, mais il faut dire que ça assure aussi que le nouvel État va rester dans cette relation militaire, dans cette partenariat militaire avec les États-Unis.
0: Très intéressant. C'est vrai qu'on en a parlé un peu, mais pas tellement en détail. Donc, merci beaucoup d'avoir été des nôtres, de nous avoir analysé tout ça. Eilish Quinn de Regard sur l'Arctique, donc de mes collègues chez RCI. Merci de nous avoir parlé de tout ça.
1: Et merci beaucoup.
0: Au revoir.
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0: 15h35 minutes. On reste dans l'actualité, je vous dirais, internationale. Je ne sais pas si vous avez vu, entre autres, on en parle sur le site Internet de Radio-Canada aujourd'hui, parce que il y a eu cette entrevue d'accorder au New York Times par Mark Carney, le premier ministre canadien, évidemment, dans laquelle Mark Carney dit avoir pris les menaces de Donald Trump au sérieux. Menace en lien avec la sécurité du Canada, si vous voulez, et le premier ministre canadien s'est dit savoir préparer, en fait, s'être préparé au risque extrême d'une intervention militaire des États-Unis contre le Canada. Ça, c'était justement dans le New York Times. Mon collègue Alec Castonguay en a discuté aujourd'hui avec Justin Massy, qui est directeur du réseau d'analyse stratégique et professeur titulaire de sciences politiques à l'Université du Québec à Montréal. Voici ce qu'il avait à dire à ce sujet.
3: Je ne vois pas exactement l'intérêt politique de répondre franchement à cette question. Il y a l'hypothèse que Mark Carney, ce n'est pas un politicien d'expérience. Peut-être qu'il a simplement répondu franchement sans trop réfléchir à ce que ça peut avoir comme conséquence. Parce que j'en vois au moins deux. Chez les Canadiens, il y a la préoccupation que notre premier ministre, notre gouvernement a pris au sérieux cette menace-là et a développé des plans. Et donc, ça implique un certain sentiment d'insécurité qui peut être généré dans la population canadienne. Et de l'autre, mais ça peut amener aussi une réaction américaine de quelqu'un de si sensible, irascible qu'est Donald Trump, d'une réaction hostile à ce type de propos-là, voire de ridiculer la réaction du premier ministre canadien. Alors, c'est pas clair quel est le gain de dire ça. On sait que ça avait été fuité dans les médias, dans le Globe and Mail. Ça a été une fuite, donc c'était pas officialisé par le gouvernement. Mais là, c'est autre chose. Quand le premier ministre dit oui, on a effectivement examiné ces plans-là, on l'a pris au sérieux, ça veut dire qu'il y a réellement une prise de conscience qui peut inquiéter, je pense, la population canadienne.
0: Mark Carney a dit, et je cite, « C'est ma responsabilité de prévoir tous les scénarios, même les scénarios les plus extrêmes. » Et il dit « Ce serait irresponsable de ne pas se préparer. » Et donc, la question, c'est est-ce que ça veut dire qu'il existe une chance même minime qu'une intervention militaire américaine se produise sur le sol canadien? Voici la réponse de Justin Massy.
3: C'est sa responsabilité d'examiner tous ces plans-là, mais c'est pas sa responsabilité de le dire publiquement à tous et chacun. Je pense qu'il faut faire la part des choses. Sur ce scénario-là, et ce qui est malheureux, parce que ce qui avait été fuité dans le Globe and Mail, c'est on parlait d'une invasion militaire conventionnelle comme il y a 100 ans. C'est-à-dire que les États-Unis voudraient prendre Montréal, Toronto, Vancouver, les grandes villes pour occuper le territoire. Alors que c'est pas ça le scénario le plus probable. C'est pas une occupation des centres de population canadiens, là où la majorité de la population vit, beaucoup plus que celui d'une intervention ailleurs sur le territoire. Là où il y a des ressources naturelles, en Arctique, là où il y a beaucoup de population, c'est-à-dire pas là où la population vit, là où justement il n'y a pas de population et où on est riche en ressources. Et la critique, quelle est la critique essentielle de Donald Trump et des États-Unis de manière générale face au Canada? Vous ne vous défendez pas suffisamment. Et donc, c'est possible qu'on le fasse à votre place si on n'est pas satisfait. Mais là où on se défend pas bien, c'est pas à Montréal, c'est pas à Toronto, c'est pas ça dont il est question. C'est nos approches arctiques, c'est nos approches aériennes, parce qu'on a un immense territoire à couvrir. Et ce serait beaucoup plus probable comme scénario que les États-Unis disent, comme ils l'ont fait avec le Danemark d'ailleurs, et le Groenland spécifiquement, on est insatisfait de votre appareil de sécurité pour défendre ce territoire-là. On va le faire à votre place. On va s'implanter. On va mettre une base militaire dans l'Arctique canadien, dans nos eaux maritimes, envoyer des navires, quelque chose comme ça, parce qu'ils sont insatisfaits de notre capacité de se défendre contre la Russie, la Chine ou une autre menace. Donc, ils l'utiliseraient comme prétexte. Ça, c'est beaucoup plus plausible, je pense, qu'une volonté d'occuper un territoire. Je veux dire, ils ont de la difficulté. Ils veulent même pas faire la guerre à l'Iran. Donc, imaginez faire la guerre au Canada, occuper militairement, faire face à une insurrection, occuper un territoire. C'est coûteux. C'est absolument pas dans l'intérêt des Américains. Et jamais personne n'en a parlé depuis 100 ans.
0: Alors, je vais vous rappeler peut-être la personne que vous entendez là. C'était Justin Massy. Il est directeur du réseau d'analyse stratégique et professeur titulaire de sciences politiques à l'Université du Québec à Montréal. Et donc, je poursuis. Il continue à parler avec mon collègue dans le cadre où les militaires canadiens et américains, on lui a posé la question à savoir est-ce qu'ils sont proches les uns des autres? Que pense-t-il de ces scénarios-là? À nouveau, voici Justin Massy.
3: Tous les généraux canadiens à qui j'ai parlé, c'est pas du tout quelque chose qui considère comme étant plausible. Et même des scénarios qui m'apparaissent beaucoup plus plausibles, c'est-à-dire un scénario comme la Seconde Guerre mondiale ou la Première Guerre mondiale, c'est-à-dire que le Canada participe à une guerre en Europe sans les États-Unis directement, parce que dans les deux guerres, ils ont pris du temps avant d'intervenir. Ce qui est un scénario aujourd'hui plausible, on a 2200 soldats en Lettonie, on soutient l'Europe beaucoup plus que les États-Unis le font. Mais même ce scénario-là est écarté par la plupart des généraux canadiens en disant ben non, on peut toujours compter sur les États-Unis, le politique ne se mêle pas du militaire, on a des bonnes relations avec nos homologues américains, tout va bien aller, on continue de collaborer, parce que la défense du territoire canadien est vraiment profondément et intimement liée à celle des États-Unis. On a des institutions communes qui s'appellent le NORAD, pour tout ce qui est l'espace aérien, puis aussi l'évaluation des menaces maritimes également dans nos eaux. Tout ça est fait de manière très conjointe. Nos navires opèrent avec les navires américains, nos aviateurs de manière très, très proche avec les aviateurs également américains. Donc, pour eux, c'est vraiment des scénarios complètement fantaisistes.
0: Donc, gros dossier qui a fait beaucoup réagir, on parlait justement de cette entrevue qu'a accordé Mark Carney au quotidien le New York Times. C'était Justin Massy qui est directeur du réseau d'analyse stratégique et professeur titulaire de sciences politiques à l'Université du Québec à Montréal. Il était au micro de mon collègue Alec Castonguay pour l'émission Midi Info.

0: Cette artiste s'appelle Ruthie et on la présente. Je regardais un peu pour en apprendre davantage sur cette artiste que je ne connais pas. C'est une nouveauté d'ailleurs d'un album qui s'appelle Zoblazo. C'était la pièce titre. Et on dit c'est une des nouvelles voix du R&B français. Elle a été élevée et elle a bercé avec au son de son père qui faisait jouer du Tikanja Fakoly. Elle chante donc en français, mais aussi dans d'autres langues. Bref, elle s'appelle Ruthie. 15h45 minutes dans la mosaïque et on va se parler maintenant de complètement autre chose. En fait, on s'en va dans le monde des vins, si vous voulez. En fait, c'est un nouveau rapport qui a été commandé par l'organisme Environmental Defense qui est sorti aujourd'hui. Et qui a attiré l'attention de mes collègues ici à l'émission. C'est un rapport dans lequel on propose de réutiliser les bouteilles de vin plutôt que de les broyer, parce que c'est ce qu'on fait en ce moment. Le rapport montre que les vignobles de l'Ontario en particulier pourraient à la fois gagner de l'argent et aider à limiter le changement climatique en réutilisant leurs bouteilles en verre plutôt que de les broyer après une seule utilisation. Selon ce rapport-là, en remplissant à nouveau seulement 10 % des bouteilles vendues dans la province, l'industrie pourrait économiser près $1 million par année et réduire ses émissions de gaz à effet de serre de près de 70 %. Donc, comment est-ce que c'est possible? Comment concrétiser cette idée? J'en parle avec Karen Wersig, qui est gestionnaire principale du programme pour les plastiques chez Environmental Defense. Bonjour, Madame Wersig.
1: Bonjour.
0: OK, ben d'où est venue cette idée-là? Parlez-moi un peu de la genèse de ce rapport et de cette idée.
1: Bon, je crois que c'est une idée qui intéresse déjà les vignobles un peu partout. Il y a déjà un projet, il y a plusieurs projets en Europe, mais aussi en Californie et en Oregon, aux D'accord. États-Unis, parce que on reconnaît que c'est lourd pour l'environnement et pour le climat d'utiliser une bouteille en verre qu'une fois, et que si on ne récupère pas ces bouteilles pour les et ces bouteilles-là sont réutilisables beaucoup de fois. On voit ça dans la bière par exemple où il y a toujours des bières qui sont vendues dans des bouteilles réutilisables et ça fonctionne très bien et ça économise et l'argent et l'environnement.
0: Parce qu'en ce moment, en Ontario, il y a la consignation là qui semble quand même assez bien fonctionner. Mais ce que vous dites, c'est que au lieu, qu'est-ce qu'il faudrait faire en fait pour changer le fonctionnement habituel, si vous voulez, en Ontario par rapport aux bouteilles consignées?
1: La bonne nouvelle, c'est qu'il faut très peu faire en fait, parce que déjà les consommateurs de vin ont déjà la pratique d'apporter leurs bouteilles pour la consigne oui. au beer store. Et puis à ce moment-là, ces bouteilles sont collectionnées. Pour le moment, c'est broyé et c'est envoyé vers un recycleur. Mais on pourrait aussi faire ce qu'on fait déjà avec les bouteilles de bière qui sont réutilisables, on peut les mettre à côté pour que les vignobles les récupèrent ou une compagnie, une entreprise que les vignobles engagent pour ce travail-là, pour récupérer ces bouteilles-là, pour les laver et pour les remettre là où il faut pour les remplir de nouveau. Donc c'est très très peu en fait. En comparaison avec d'autres produits qui auraient besoin de ce système, d'établir un système de logistique à l'inverse. Ça existe déjà pour ces bouteilles-là, donc c'est un peu l'avantage.
0: Ouais, pourquoi est-ce qu'on le fait pas déjà en fait?
1: Parce que c'est moi j'étais. Très bonne question.
0: Ouais.
1: Environmental Defense a préparé un rapport, une étude sur cela en 2011. Déjà, parce que l'industrie du verre, l'industrie du vin avait déjà envie de voir comment réutiliser les bouteilles de vin. Et le problème à l'époque, c'était un manque d'infrastructure de lavage des bouteilles. Je crois que là, on voit avec les économies et avec les impacts sur les gaz à effet de serre que ça vaut le coup et que on espère que les vignobles et la province et même le fédéral pourraient venir en aide pour assurer cette petite infrastructure dont on aura besoin, c'est-à-dire le lavage des bouteilles, pour établir quelque chose qui permettra que ces vignobles commencent à réutiliser leurs bouteilles.
0: Donc, je veux juste bien comprendre. Ce que vous proposez, entre autres, c'est que, bon, on continue avec les consignes telles qu'on les fait, là. Donc, on rapporte, quand on consomme du vin, on rapporte la bouteille, par exemple, au beer store. Bon, au lieu d'être broyée, cette bouteille-là sera, on va la garder intacte et elle sera envoyée, donc, dans un endroit en Ontario, une usine en Ontario qui s'occuperait de laver les bouteilles, puis ensuite on va redistribuer dans les vignobles. Est-ce que vous êtes rendu là dans votre proposition?
1: Oui, voilà. Donc c'est tout à fait ça. Donc probablement les bouteilles seront ramassées dans tous les beer stores. Mm-hmm. Probablement la plupart c'est dans le GTA de toute façon dans la Grande Toronto. On va ramasser ces bouteilles là. On va les envoyer vers un centre de lavage et de redistribution probablement près de Niagara où la plupart du vin est produit. Et puis que ces bouteilles là une fois nettoyés, seront remis aux vignobles qui participent au programme dans la proportion à laquelle ils participent. Et donc, c'est assez simple parce que c'est géographiquement assez restreinte, l'industrie du vin de l'Ontario, et que on a déjà presque tout le système en place, c'est-à-dire le système de consigne. Mmh. Donc, il y a une petite infrastructure, moi je dis petite, de lavage qui n'est pas très compliquée. Ça se fait pour toutes sortes d'industries déjà. Et de redistribution des bouteilles, c'est pas compliqué. Il faut déjà qu'il y ait une distribution de bouteilles neuves à ces vignobles-là. Donc, on va remplacer ça avec la distribution de bouteilles réutilisables. Et basta, c'est fini.
0: D'accord. Alors là, votre rapport, il est envoyé où? Vous l'envoyez au gouvernement de l'Ontario? Comment s'assurer que c'est pas, il sera pas tabletté encore une fois ce rapport-là?
1: Bon, d'abord, il faudra que les vignobles et l'industrie, le LCBO et le beer store en participent aussi. Ouais. On a participé à cette étude avec Circular, qui est une compagnie qui aide déjà les vignobles à réutiliser les bouteilles qu'ils utilisent dans leur propre boutique. Donc, il faut aller de l'avant, et c'est ça la recommandation, aller de l'avant avec l'industrie pour trouver, pour décider d'un système qui marche pour tout le monde. Et il faut que la province et même peut-être le fédéral aident à soit garantir un prêt pour construire l'infrastructure de lavage, et puis probablement un prêt à zéro intérêt ou à très peu un taux très très très restreint d'intérêt pour favoriser ça, et aussi protéger le système de consigne et améliorer le système de consigne pour que les gens aient accès aux endroits pour retourner leurs bouteilles. Et c'est tout.
0: Ouais, vous dites ça comme si c'était très très simple, mais quand même, on comprend qu'il y a plusieurs étapes encore à franchir. Karen Wersig, en terminant, ça permettrait, je le disais dans votre rapport, vous dites, il y aurait des réductions des gaz à effet de serre de façon importante. Vous quantifiez ça comment?
1: Ben, c'est l'équivalent même pour 10% des bouteilles de vin vendues en Ontario, c'est l'équivalent d'enlever 435 voitures de nos routes. Donc, c'est déjà ça pour les réductions des émissions de gaz à effet de serre. Et c'est bien sûr une réduction de beaucoup de pertes de verre qui est très, qu'il faut valoriser.
0: Oui, mais il y a une utilisation de l'eau, par contre, qui est pas négligée, là. Pour laver.
1: Non, mais c'est moi. Il y a une utilisation de l'eau aussi pour créer le verre, pour trouver le sable qu'il faut mettre dans le verre. Donc, pour ce qui est de l'eau, c'est pas très important en fait, en comparaison avec le système qui existe aujourd'hui. Donc, pour ce qui est des impacts environnementaux, c'est très clair que la réutilisation gagne sur l'utilisation de la bouteille une fois.
0: Votre rapport est disponible donc sur votre site internet environmental en anglais defense.ca. Karen Wersig, gestionnaire principale de programme pour les plastiques chez justement l'organisme Environmental Defense. Merci beaucoup d'avoir été des nôtres.
1: Ben merci à vous. Bon week-end.
0: Au revoir. Oui.

C'est une artiste québécoise qui connaît beaucoup, beaucoup de succès, notamment cette année, Ariane Roy. C'était de Dog, de son album Dog de luxe.

On se quitte pour aller écouter ensemble le bulletin d'information avec Andrea Pozzo-Martinez. Au retour, je vais retrouver Charles Le Bourgeois, toujours en direct du Collège Boréal à Toronto. Restez là.

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4: Bonjour, ici Andrea Pozzo-Martinez à Toronto. Il est 16h, voici vos informations. En Ontario, le chef de la police de Belleville a tenu une conférence de presse pour faire le point sur la fusillade survenue plus tôt cette semaine devant une synagogue. Catherine Brulotte y a assisté.
5: Les policiers affirment que les preuves accumulées jusqu'à maintenant démontrent, hors de tout doute, que Sean Ward avait pour objectif d'attaquer la communauté juive lorsqu'il a ouvert le feu près de la synagogue Sons of Jacob de Belleville dimanche dernier. L'enquête a permis de déterminer que le tireur avait en sa possession des munitions et du carburant en quantité suffisante pour infliger des dommages importants, ont affirmé les policiers. Seules les actions des deux policiers qui sont intervenus sur les lieux ont permis d'éviter le pire, ajoute-t-il. Le tireur a succombé à ses blessures après avoir échangé une trentaine de coups de feu avec les agents. Les blessures subies par le policier Jeff Smith, qui se trouvait sur les lieux à l'arrivée de l'assaillant, sont substantielles, disent les policiers, qui ajoutent que son rétablissement sera long et nécessite de nombreuses chirurgies. Ici Catherine Brulotte, Radio-Canada, Toronto.
4: Puis à Newmarket, c'est au tour des familles des 79 victimes britanniques de Kenneth Law de témoigner aujourd'hui à l'audience sur la détermination de la peine de l'individu qui a vendu des trousses de suicide en ligne dans le monde entier. Au Canada, l'Ontarien de 60 ans a plaidé coupable au printemps à 14 accusations d'incitation au suicide pour des faits qui se sont tous produits en Ontario de 2021 à 2023. Jean-Philippe Nadeau rend compte de l'émotion dans la salle d'audience.
6: Pif, George a perdu sa fille de 21 ans en août 2022 en Angleterre, mais elle parle plutôt de transition pour parler de la mort de sa fille. Sheva voulait être astronaute, médecin et écrivaine, dit-elle, elle pensait pouvoir tout faire. Faith George explique que ses problèmes de santé mentale ont commencé à la fin de l'adolescence et qu'elle est partie vivre chez son père au Nigeria. Elle s'est sentie mieux à son retour en 2020, poursuit-elle inconsolable, avant de faire une rechute. Faith George ajoute qu'elle a intercepté un paquet postal destiné à sa fille qui contenait le poison de Kenneth Law. « J'ai tout de suite compris, poursuit-elle, j'ai appelé les urgences et ma fille a été envoyée en thérapie. » La mère de Sheva pensait qu'elle venait d'éviter le pire, elle reprenait espoir. « Je dormais lorsqu'un second paquet est arrivé à la maison, dit-elle, et j'ai entendu un cri venant de sa chambre. » En y entrant, Faith George découvre sa fille en train de souffrir le martyre après avoir ingurgité le nitrite de sodium. Elle répétait qu'elle était désolée, conclut-elle, « je sentais que sa vie s'échappait d'elle ». 4 ans plus tard, Faith George déclare qu'elle se sent toujours aussi coupable et que son traumatisme est insupportable. Ici Jean-Philippe Nadeau, Radio-Canada, Newmarket.
4: Le bureau de Mark Carney admet que le Canada s'était préparé au risque extrême d'une intervention militaire américaine, même s'il ne s'agissait pas d'un scénario privilégié. Dans une longue entrevue accordée au New York Times, le Premier ministre a laissé entendre qu'il avait soigneusement étudié la possibilité d'une invasion militaire des États-Unis, sans discuter en détail de ce que cela impliquait. Il ajoutait qu'il relevait de ses responsabilités d'examiner tous les risques. Le directeur du réseau d'analyse stratégique et professeur titulaire de sciences politiques à l'Université du Québec à Montréal, Justin Massy, s'explique mal de tels propos.

0: Je vois pas exactement l'intérêt politique de répondre franchement à cette question. Il y a l'hypothèse que ben Mark Carney c'est pas un politicien d'expérience, peut-être qu'il a simplement répondu franchement sans trop réfléchir à ce que ça peut avoir comme conséquence. Parce que j'en vois au moins deux chez les Canadiens, mais ben, il y a la préoccupation que notre premier ministre, notre gouvernement a pris au sérieux cette menace-là. Et de l'autre, ben, ça peut amener aussi une réaction américaine de quelqu'un d'aussi sensible, irascible qu'est Donald Trump.
1: Dans cette entrevue, Mark Carney a aussi abordé plusieurs dossiers à saveur économique et stratégique. Et puis, le président chinois Xi Jinping a été reçu avec faste à la Maison-Blanche ce matin. Donald Trump a donc décidé de réserver un accueil exceptionnel à son homologue chinois et s'est donc appliqué, tout comme Pékin, d'éviter toute forme de rivalité. Le reportage de Franck Matvon.
2: Le président chinois a droit à tous les égards. Donald Trump s'est rendu en personne hier à la base Andrews à l'arrivée de l'avion de Xi Jinping, ce qu'il ne fait jamais. Et aujourd'hui, pompe et cérémonie à la Maison-Blanche avec parade militaire, en effet, survol d'avion, tout est chorégraphié. Peu après l'arrivée de Xi Jinping et de son épouse, les deux présidents ont fait une déclaration. Pour Donald Trump, c'était l'art de ne rien dire.
3: Depuis ma première élection en 2016, le président Xi et moi-même avons noué une grande amitié qui repose sur le respect mutuel et l'intérêt vital de nos peuples.
2: Donald Trump en a dit un peu plus avant cela dans un message sur l'intelligence artificielle. Il entend en rester au stade actuel et assure que Xi Jinping partage ce point de vue. Pas question donc de freiner l'IA. Le président chinois, lui, met tout de même en avant la responsabilité des deux pays.
4: La Chine et les États-Unis sont tous les deux des nations de premier plan dans le domaine de l'intelligence artificielle. Nous avons à la fois la capacité et la responsabilité de veiller à ce que son développement reste toujours sous contrôle humain et serve le bien-être des populations.
2: Il y a peu d'avancées concrètes à attendre de cette visite dans le domaine de l'IA ou ailleurs. L'essentiel est acquis avec la prolongation de la trêve commerciale jusqu'en janvier. Xi Jinping annonce qu'un couple de pandas géants arrivera bientôt aux zoos d'Atlanta. Pékin et Washington espèrent en fait montrer au monde que la relation est apaisée, même si les motifs de discorde ne manquent pas.
1: Voilà, c'était Franck Matvon, c'est ce qui conclut vos informations.

0: Bonjour, bon, bienvenue parmi nous. 16h, presque 7 minutes. Vous écoutez toujours dans la mosaïque. C'est Martine Laberge qui vous parle jusqu'à 18h ce soir. Et je ne suis pas seule. Mes collègues sont là. Je les nomme derrière la console. C'est Romain Cravignan qui est au choix musical également. Kamal Arkaba, ma collègue réalisatrice associée à la recherche. Et Ramin Pezeshki, monsieur Pezeshki, qui est à ma gauche pour commencer cette deuxième heure d'émission. Réalisateur et amateur sportif qui va nous parler de tennis, parce que je sais que vous aimez bien le tennis aussi et oui, que vous suivez ça de près. On est au tournoi de tennis de Chengdu en Chine et l'Ontarien Denis Shapovalov a réussi son entrée en scène.
1: Effectivement, on suit vraiment Denis Shapovalov parce que c'est un enfant de pays, si je puis dire.
0: C'est un enfant de pays.
1: Oui, parce qu'elle a fait toutes ses classes.
0: Oui, c'est vrai, mais ici.
1: Durant la primaire, son adolescence. Ici dans le nord de Toronto, du côté de North York, de Thornhill.
0: Bonjour aux gens de North York et de Thornhill.
1: Donc, il a disposé au premier tour du Néerlandais Talon Griekspoor en deux manches assez serrées, 6-4, 6-6. Il a principalement travaillé son tennis à Richmond Hill, devrais-je préciser. Oui. Il a enregistré un total de 11 aces, 29 coups gagnants quand même. Il a commis, certes, 18 fautes directes, et 4 doubles fautes sur ses services face à Griekspoor, qui lui est 55e joueur mondial. Donc, une chance pour lui d'avoir passé cette étape. Il a également converti 2 de ses 3 balles de vrille de ce match. Et voilà, au prochain tour, finalement, ce joueur de Richmond Hill a rendez-vous avec le Tchèque Vít

0: Kopriva, qui est 71e joueur mondial. Kopriva a remporté d'ailleurs le seul duel entre eux. C'était Gstaad il y a 5 ans, donc il y a une revanche à prendre.
1: Oui, il y a une revanche.
0: Denis Chapovalov.
1: Ça devrait bien se passer. J'ai confiance, Ramin. Parlez-nous aussi de cette Ligue professionnelle de hockey féminin qui va organiser le premier match des étoiles de son histoire. Ça va se passer à Toronto.
0: Effectivement, on a parlé brièvement tout à l'heure. C'est un match qui va se dérouler à l'Arena Bank Scotia au centre-ville de Toronto, qui est le domicile des Maple Leafs de Toronto, qui jouent toujours leur match à domicile, et ça sera le 7 mars prochain. Et ce match en particulier sera aussi présenté en français sur les ondes de Radio-Canada, donc en direct. Et sur le plan déroulement, enfin technique, c'est que ce match va se dérouler dans un format à 3 contre 3 entre 4 équipes qui sont nommées LPH Féminin Canada, LPHF International, LPHF USA et Recrue. LPHF, bien sûr, c'est le cycle de Ligue professionnelle du hockey féminin. Ils n'ont pas trouvé mieux, donc ils ont nommé comme ça les équipes.
1: C'est pas.
0: Ouais, il faut. Ouais, c'est le début. Donc on va voir, peut-être qu'ils vont trouver d'autres façons de nommer les quatre équipes.
1: Je demande un peu plus d'efforts.
0: Voilà. Donc en tout cas, ce qui est important, c'est une première pour la Ligue professionnelle du hockey féminin d'avoir à elle seule leur match des étoiles.
1: Bon, oui, ça c'est bien, mais au niveau du nom et de tout ça, on aurait pu faire des efforts pour que ce soit davantage intéressant, peut-être visuellement.
0: Peut-être qu'en anglais, ça sonne différent. Apparemment, LPHF Canada, LPHF...
1: Ellen, je sais pas.
0: Peut-être, attends, affaire à suivre.
1: Pas certaine. Ah oui,

0: Reparlons de ce centre de planification des services de santé en français qui est en tournée provinciale pour nous écouter. C'est que c'est un centre de planification des services de santé en français. C'est un nouvel organisme, si vous voulez. C'est pas un an que ça a été créé. Donc, c'est la première planification stratégique de cet organisme-là qui remplace essentiellement une structure qui était en place en Ontario depuis 2010. Ça faisait quand même un bon bout de temps. C'est le gouvernement provincial qui voulait changer ça. Avant, on avait ce qu'on a appelé, et je le mentionne parce qu'il y a peut-être des gens qui nous écoutent puis se disent, c'est quoi donc déjà cet organisme-là? Donc, ça remplace les entités régionales de planification des services en santé de langue française. Il y en avait 6 avant. Donc là, maintenant, on a cet organisme-là qui existe, organisme qu'on appelle le Centre de planification des services de santé en français. OK. Alors, tournée provinciale, on commence à Toronto. Essentiellement, c'est une démarche participative parce que c'est une consultation. Donc, on veut savoir ce que les gens ont besoin, ce que les gens veulent. Ça s'est passé aujourd'hui au Collège Boréal. Charles Bourgeois y était. Il y est toujours. Rebonjour, Charles.
1: Rebonjour, Martine.
0: Ouais. Ben, redites-nous un peu, là, qu'en était-il aujourd'hui? Peut-être nous remettre un peu dans le contexte de tout ça, là.
1: Ouais, en fait, de quoi est-ce qu'il s'agit? Eh bien, une consultation, vous l'avez dit, au cours des prochaines semaines et des prochains mois, eh bien, l'organisme vient à la rencontre des communautés, des patients notamment, des proches aidants, des fournisseurs de services de santé et des acteurs du système de santé. Pourquoi? Pour les écouter, pour savoir ce qu'ils ont à dire en fonction de là où ils se trouvent, car vous le savez, les enjeux, les priorités sont différents, que vous soyez dans une grande ville comme Toronto ou dans un endroit plus reculé, dans un milieu rural, dans le nord de la province, les enjeux sont différents. Donc, il s'agit de comprendre les réalités, de recueillir les aspirations de ces gens-là. Objectif, définir des priorités pour mettre en place des actions pour les 4 prochaines années. On parle là de 2028 à 2031. Ça vous paraît loin, mais c'est maintenant qu'il faut commencer pour qu'il y ait un changement. Donc, une consultation qui intervient alors même qu'une récente étude fait le lien entre la langue et l'espérance de vie. Ce sont des chercheurs des universités d'Ottawa et Manitoba qui font cette conclusion. Quand on reçoit des soins dans sa langue primaire, eh bien, il y a moins d'erreurs avec les médicaments, moins de visites aux urgences et donc fatalement moins d'hospitalisations. Et les résultats sont probants. Hors du Québec,

0: que le risque de mortalité diminue de 11% pour les francophones qui reçoivent des soins en
1: Oui,
0: français plutôt
1: c'est
0: qu'en anglais.
1: énorme.
0: C'est énorme et ça fait clairement la différence. Donc, l'accès aux soins de santé en français, on le voit, ça devient une question de survie pour certaines personnes. On parle et on pense notamment aux aînés qui ne parlent pas forcément l'anglais ici en Ontario. Et donc, c'est dans ce contexte que se tiennent les consultations. Moi, j'en ai discuté un petit peu plus tôt avec Nathalie Aubin. Elle est directrice générale du Centre de planification des services de santé en français. Et je lui ai demandé justement en quoi ce nouveau centre de planification peut changer pour les patients de l'Ontario. On peut l'écouter.
2: Beaucoup a changé. Et je pose cette question à l'équipe du centre parce que plusieurs d'entre eux ont œuvré dans l'historique de l'évolution de la planification du système. Et on note vraiment une différence au niveau de la priorisation, de la place de la planification pour les services de santé en français. Ultimement, ben, notre espoir et l'objectif principal, c'est que tout francophone puisse accéder à leurs services en français à travers le continuum des soins. On est loin d'être arrivé et au niveau de notre travail, c'est d'être là de main en main avec le système quand on fait de l'implantation de nouveaux services ou la planification qu'on dit, voilà comment qu'on peut le faire mieux pour les francophones. Donc, c'est là où on s'oriente en se présentant dans plusieurs dossiers.
3: Et donc là, vous êtes en train de recueillir, de mener des consultations. Est-ce que vous pouvez nous dire comment est-ce que vous allez intégrer le résultat de ces consultations dans les décisions de planification des services?
2: Chaque commentaire va être revu. On est très actifs sur le terrain et on internalise toutes ces belles discussions et on va tout prendre ça pour développer le plan stratégique. Le plan stratégique va orienter le système et les décisions qu'on doit prendre dans le futur et dont les actions concrètes qu'on va prendre. Et j'espère qu'on est au point là qu'on cible vraiment des actions concrètes qu'on va dire que c'est réellement transformationnel, que au bout du compte, le patient, le client au bout doit ressentir ce changement. Donc, je suis très confiante qu'on a la bonne équipe en place pour être capable de faire refléter ces priorités, mais aussi les nuances régionales, parce qu'on entend aussi que c'est pas un one size fits all. On sait, on peut bien s'orienter, on dessine un peu le trajectoire, mais il faut que ça fasse du sens dans les différentes communautés. Et donc, on a aussi établi nos équipes régionales qui font du travail. Donc, on va être dans chaque région, on va être présent, on va écouter et on va bien intégrer tous les conseils le plus qu'on peut d'une manière stratégique.
3: Pour bien comprendre, est-ce que vous pouvez nous expliquer comment est-ce que vous mesurez les besoins réels des patients lorsqu'il est question d'accès aux soins de santé?
2: La question des données est survenue énormément au niveau d'un besoin fondamental au niveau de notre architecture du système pour les services de santé en français. Du point de vue de l'architecture actuelle, je dois dire que les données ne sont pas intégrées de manière systémique. On voit des bassins ici et là, des bonnes données, mais c'est tellement dans des silos. Donc, on a un travail à faire aussi à établir une vision, un processus pour standardiser un peu ce qu'on veut voir au niveau des indicateurs de rendement afin qu'on puisse mesurer nos progrès. Et savoir est-ce qu'on réussit notre affaire d'amélioration des services de santé.
3: Une nouvelle clinique de soins de santé primaire va ouvrir l'année prochaine à Mississauga, l'année prochaine, je crois. C'est notamment grâce à un investissement du gouvernement provincial. Quelle est votre réaction? Qu'est-ce que cela peut changer une fois encore très concrètement?
2: On est très, très, très excités pour le Centre francophone du Grand Toronto et leur rôle critique dans l'avenir des soins de services en français, soins primaires dans la région. Et c'est tellement important. On veut voir ces investissements et on les voit réalisés. Donc, c'est un exemple très concret. On était sur le terrain hier à célébrer justement cette nouvelle clinique, et on a hâte de voir les portes ouvrir pour une meilleure accès.
3: En terminant, si vous deviez changer une seule chose dans le système de soins de santé en français aujourd'hui en Ontario, quelle serait-elle?
2: Que les patients et les clients francophones ressentent véritablement une amélioration d'accès, que les efforts du centre se transigent jusqu'au terrain.
0: C'était Nathalie Aubin, directrice générale du Centre de planification des services de santé en français. Martine, les consultations se poursuivent jusqu'à la fin novembre, un petit peu partout dans la province. Vous pouvez avoir l'itinéraire sur le site internet cpssf.ca pour les gens qui voudraient contribuer mais qui n'ont pas les moyens de se rendre physiquement sur place. Eh bien, il est possible de participer à un sondage en ligne. Les détails de ce sondage et de la tournée provinciale en tant que telle sont donc disponibles, je le répète, sur le site internet cpssf.ca.
1: Merci beaucoup. On se retrouve demain.
0: À demain, Martine.
1: Oui, demain pour le 25 septembre, ce sera la journée des Franco-Ontariens. En chanson, voici Bugatti et Bia. 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

0: beau moment en toute détente, peut-être un peu de chansons ce jeudi, ça fait du bien. 16h22 minutes. On va se parler maintenant d'un tout autre dossier. En fait, j'ai eu l'occasion de m'entretenir avec une collègue un peu plus tôt dans la journée aujourd'hui, une collègue qui est du côté de Vancouver, qui a rencontré une femme pour qui il y a eu ce moment dans sa vie à elle où essentiellement tout a basculé du tout au tout. Elle a reçu un diagnostic médical qui vraiment a changé le cours de sa vie à elle. Un diagnostic de sclérose en plaques. Toute sa vie donc s'est transformée. C'est arrivé à cet artiste, artiste belge, qui traverse actuellement le pays d'est en ouest à la recherche d'endroits où diffuser son spectacle francophone. Cette artiste, elle s'appelle Mireille Mbayoko Yaba et ma collègue, donc Victoria Kopilov, l'a rencontrée à Vancouver. Voici notre discussion à moi et ma collègue journaliste Victoria qui va parler essentiellement de sa rencontre avec l'artiste.
1: C'est une maladie auto-immune neurologique dégénérative et en 2000

0: 2016, quand Mireille Mbayoko Yaba ressent en fait des engourdissements répétés, d'accord, des pertes de sensibilité d'un corps, elle a une grande fatigue, une perte d'équilibre, elle décide alors de consulter un médecin et c'est là que le diagnostic tombe, la sclérose en plaques, mais la jeune femme subit un double choc puisqu'en plus d'apprendre sa maladie, son employeur refuse de renouveler son contrat et la laisse sans travail. Ouf. Elle a donc, voilà, comme ça, dû réapprendre à vivre au quotidien avec aussi des symptômes qui sont souvent invisibles, en tout cas pour les autres, mais très lourds à porter, comme la perte de mémoire, la perte de concentration et surtout une fatigue foudroyante qui nécessite des pauses régulières. Alors, plutôt que de subir cette situation, elle a eu l'idée de créer son propre projet professionnel pour travailler selon ses nouvelles capacités physiques, une idée qui s'est imposée à elle au moment de réinventer son avenir.
1: Notre vie va totalement changer, on ne réalise pas vraiment ce que c'est que la sclérose en plaques. Et au fur et à mesure du temps, quand j'ai su le diagnostic, il a fallu déjà accepter le fait qu'on est malade, comment réorganiser ma vie. Et c'est comme ça qu'il m'est venu l'idée au fur et à mesure du temps de créer un projet qui allait être autour de ma maladie et me permettant justement de pouvoir retravailler, mais plus en fonction de mon vécu et de ma vie de tous les jours qui a totalement changé.
2: Oui, j'imagine. Parlez-moi de ce projet sur le plan artistique, Victoria.
0: Alors déjà, Martine, il s'agit d'un rêve, celui de Mireille Mbayoko. Il y avait un rêve qu'elle n'osait pas réaliser, celui de se lancer dans une carrière artistique. Donc, elle a profité aussi du confinement dû à la Covid-19. Elle s'est posée pour écrire sa pièce de théâtre intitulée « Moi, la sclérose et vous ». Elle y joue son propre rôle entourée de 3 comédiens et de musiciens. Alors, sur scène, le spectacle alterne entre rire, larmes, gospel et sonorités africaines, parce qu'elle est aussi d'origine africaine, pour montrer l'envers du décor. Alors, la baisse de confiance, le surmenage professionnel, les fausses croyances sur la maladie. Les représentations sont également suivies d'un échange avec la salle pour ouvrir le dialogue entre les personnes atteintes de la maladie, leurs proches et le public. C'est d'ailleurs ce déclic humain qui résonne le plus dans son texte.
1: On a joué dans des grandes salles en Belgique et j'ai déjà fait 2 versions et là j'entame la 3e version. Et ça a été vraiment un rappel de la vie. C'est ça qui est un peu étrange, c'est qu'à la fois ma sclérose en plaques est quelque chose de difficile, mais elle m'a permis de me retrouver et de me rendre compte que ma vie était plus importante que mes 3 boulots de dos.
2: Ah ouais, c'est une belle réalisation ça. Ouais, ouais, ouais. Victoria, pourquoi venir au Canada?
0: Eh bien, elle a choisi le Canada parce que c'est un pays précurseur dans la recherche, les traitements et la sensibilisation à la sclérose en plaques. Le médicament qu'elle prend au quotidien est d'ailleurs fabriqué au Canada. Alors, son voyage, il s'inscrit aussi dans un partenariat officiel entre la Ligue belge de la sclérose en plaques et la Ligue canadienne de la sclérose en plaques. Mais son constat sur le terrain reste quand même amer, que ce soit en Europe ou en Amérique du Nord, ici au Canada. Le manque de financement public et le manque de sensibilisation restent les mêmes obstacles qui sont majeurs.
1: Bien évidemment, c'est toujours la même chose, même au niveau de la Belgique et du Canada, le nerf de la guerre, c'est toujours les mêmes réalités, c'est l'argent, c'est le besoin de sensibiliser, c'est peut-être pas toujours être pris au sérieux au niveau des acteurs politiques, ou alors c'est simplement, quand il faut faire un petit coup d'éclat, on utilise les dates phares, les dates de sensibilisation, mais sur le long terme, il n'y a pas toujours quelque chose qui se met en place.
2: Et elle a choisi quand même l'ouest complètement du pays, Vancouver, pour commencer. Pourquoi se retrouver à Vancouver, quand même un milieu qui est majoritairement anglophone?
0: Oui, donc là, en ce moment, elle est à Vancouver pour essayer de trouver des diffuseurs culturels, mais elle souhaite aussi retourner vers l'est, donc du côté de l'Ontario, par chez vous, Ottawa ou Toronto. Et en fait, comme elle vient de Belgique, c'est aussi un pays multilingue comme le Canada, et Mireille Mbayoko Yaba connaît le défi d'exporter la culture francophone au sein d'une autre communauté linguistique.
1: On a les mêmes réalités aussi en Belgique parce qu'on parle 3 langues. On parle le néerlandais, on parle l'allemand, on parle le français. Et on joue aussi à ce... On va dire, on a aussi cette réalité que voilà comment implanter un spectacle francophone dans une autre communauté. Il faut le faire et voilà. Et c'est pour ça que je me suis déplacée à Vancouver, déjà parce que la ville est belle et parce que j'avais envie de rencontrer les francophones de Vancouver.
2: Oh, c'est une belle attitude.
0: Ouais, très belle attitude et j'espère que vous arrivez. On pourrait la rencontrer aussi du côté de l'Ontario. Donc elle a eu plusieurs touches de diffuseurs culturels au Québec et à Vancouver, mais ce qui

0: impressionnant, moi, je trouve, c'est qu'elle a mené cette tournée seule, cette tournée de la promotion de son spectacle, à travers le pays, les décalages horaires, et ça, malgré sa maladie.
1: Moi, je ne veux pas me bloquer dans mon handicap. C'est vrai, c'est difficile, c'est vrai, c'est lourd. Des fois, j'ai besoin vraiment récupérer. Je reste peut-être toute une journée à l'hôtel à me reposer. Mais c'est faisable. Je veux dire, j'ai envie de montrer aussi aux personnes qui ont un handicap comme moi que si vous avez des rêves et que vous voulez aller loin et voir plus loin, faites-le.
0: Un message positif.
2: Oui, absolument, faites-le.
0: C'est rare.
2: J'aime, oui, on le prend. Victoria Kopylov, journaliste socioculturelle pour la Colombie-Britannique, basée à Vancouver. Et je rappelle, en fait, auditeur, auditrice, si vous voulez retrouver, parce qu'il y a tout un texte là qui a été rédigé par Victoria, vous faites radiocanada.ca. Sclérose en plaques, théâtre, Canada, Belgique, c'est le genre de mots-clés là, qui vont vous aider à retrouver ce texte-là. Merci beaucoup, Victoria.
0: Merci Martine.
2: Au revoir.
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2: 16h29. Et on va se parler de... ici, en Ontario, en fait, on revient chez nous. Vous savez que la plupart des parents qui inscrivent leurs enfants dans les listes d'attente pour les services éducatifs, ils le font avant même que l'enfant soit né. J'imagine que je ne vous apprends absolument rien. Ça fait un bout de temps qu'on en parle. Tout ça parce que le nombre de places est limité. Les coûts, on le sait, sont exorbitants, sont très, très élevés. Mais dans le cadre de l'entente avec le gouvernement fédéral pour le financement des garderies à 10 $ par jour, vous en souviendrez, l'Ontario devait avoir créé 86 000 places d'ici 2026. Je vous rappelle qu'on est en 2026 en ce moment. Mais la province se retrouve avec un peu moins de 60 000 places et donc il y a un manque de autour de 20 26 000. Le gouvernement estime que la moyenne provinciale se situe autour de 19 $ par jour et donc loin du 10 $. Et d'après un rapport du Bureau de la responsabilité financière publié hier, pour maintenir les services à ce prix-là, l'Ontario va devoir dépenser davantage. À l'émission ce matin, il n'y a pas deux matins pareil, ma collègue Camille Grérois a reçu Michel-Édouard Laflamme. Il est ancien directeur général du service à l'enfance de Aladdin Child Care Services. C'est du côté d'Ottawa. Les voici.
4: La création du système pan-canadien par le fédéral a aidé énormément pour toutes les provinces pour établir un système pour les parents plus abordable. Mais l'Ontario conteste, je pense, le financement. C'est sûr que le fédéral donne le même montant à toutes les provinces selon le nombre de gens qui y vivent. Mais ils ont même coupé parce qu'il faut s'entendre que les services éducatifs à l'enfance sont une compétence provinciale. Et puis les fonds du fédéral, c'était pas pour remplacer la contribution provinciale, mais pour augmenter.
5: Oui, mais la cible de 10 $ par jour dont on parle depuis plusieurs années, au départ, il y avait une date qui était prévue, on parlait de 2026. Maintenant, on n'a plus vraiment de date pour atteindre cet objectif. Est-ce que vous avez espoir qu'on va y arriver?
4: Un jour, oui, mais la plupart des provinces, il y a plusieurs provinces qui l'ont atteint. L'Ontario, quand même, il faut se rappeler, avait les frais les plus élevés dans tout le pays, de 70 à 90 $ par jour. Alors, de passer ça à 22 et 19, c'est énorme. Ça a vraiment aidé les parents pour que ça soit plus accessible. Mais ce qui est arrivé aussi avec ça, c'est l'augmentation des listes d'attente.
5: Oui.
4: On avait déjà des listes d'attente dans le passé, mais là, elles ont triplé. Et puis, il n'y a pas eu de construction, il n'y a pas eu de nouveaux centres. Il y en a eu, mais pas autant pour combler le besoin des familles.
5: Oui, pas autant de places que souhaité. Pourquoi est-ce que, je sais que c'est une question qu'on pose régulièrement, mais c'est important de la reposer. Pourquoi est-ce que c'est si compliqué de créer des nouvelles places dans la province?
4: Mais je veux dire, c'est une compétence provinciale. Là, il y a le fédéral qui rentre là-dedans. Puis en Ontario, c'est toutes les municipalités qui gèrent les systèmes. Alors, pour augmenter les places, il faut avoir des terrains, il faut avoir des édifices, il faut avoir des permis, le zonage. Ça prend plusieurs années. Et puis, on n'a pas vraiment d'aide pour rendre ça plus facile. Alors, quelqu'un qui veut agrandir ou construire, il y a souvent des délais aussi. Alors, c'est pas qu'ils veulent pas, mais c'est très compliqué.
5: Oui. Je sais qu'un autre élément.

0: dont on discute beaucoup dans ce dossier, c'est la pénurie de personnel, parce que c'est bien beau d'ajouter des places, mais il faut aussi évidemment des éducatrices, des éducateurs qui sont là pour prendre soin des enfants. Et on sait que le milieu de la petite enfance réclame des salaires plus élevés, parce que pour l'instant, on reste à des salaires autour de à peu près 24 $ de l'heure. Qu'est-ce qu'on peut faire pour améliorer les conditions de travail des éducatrices?
1: Ça, c'est quelque chose qui existe depuis longtemps. Et puis, du côté francophone, c'est encore pire.
0: Oui.
1: Le recrutement, la rétention, il y a beaucoup de gens qui s'inscrivent pour devenir éducatrices, mais ils continuent pour devenir enseignantes. Les enseignantes se font le triple du salaire avec moins d'heures. Alors, ça fait depuis des années qu'on réclame d'avoir une échelle salariale provinciale, comme ça se fait dans plusieurs autres provinces, ou d'avoir un plan de pension provincial, comme ça se fait ailleurs aussi. Les salaires ont monté, mais comme vous dites, c'est vraiment pas suffisant. Alors, c'est très difficile d'attirer, de retenir. On a fait du recrutement international. On a été embauché plusieurs éducatrices là, mais ça aussi, ça complique les choses au niveau de toute la paperasse puis la bureaucratie, mais on réussit à combler. Mais moi, je connais beaucoup de centres qui avaient des salles vides, des salles qui étaient prêtes,
0: oui,
1: pour accueillir des enfants, puis il y avait pas de personnel. Sans personnel, sans éducatrice qualifiée, tu peux pas offrir de programme aux familles qui en ont tellement besoin.
0: Vous avez parlé un peu à plusieurs reprises de ce que font les autres provinces qui atteignent certains objectifs. Quelle leçon est-ce que vous pensez que l'Ontario peut tirer d'autres provinces? Vers qui est-ce qu'on devrait regarder pour s'inspirer peut-être?
1: Mais comme je disais, plusieurs provinces sont en avance. C'est sûr que le Québec est en avance depuis des décennies. C'est sur ça que le modèle qui existe couramment a été basé. Mais je pense pas que c'est une priorité pour l'Ontario à comparer aux autres provinces. Puis, je veux dire, si l'idée de ce que le fédéral fait pour augmenter l'industrie, pour avoir toutes sortes de projets d'infrastructure, tu as besoin des gens pour travailler là. Ces gens-là ont besoin des services pour aller au travail. Alors, je pense que pour l'économie aussi, il y a plusieurs rapports qui démontrent que les services éducatifs à l'enfance, c'est pas une dépense, c'est un investissement. Alors, les gens retournent travailler et puis les enfants, on prend bien soin des enfants. Et puis, c'est gagnant-gagnant pour tout le monde.
2: C'était Michel-Édouard Laflamme, ancien directeur général du service à l'enfance de Aladdin Child Care Services, qui revenait sur ses centres éducatifs à l'enfance. C'était plus tôt ce matin. Et vous avez entendu ma collègue Camille Grérois, l'animatrice de Y a pas de matin pareil.

0: Petite dose de soleil gracieuseté de Thomas Jensen. Ça s'appelait Big Bro. 16h39 dans la mosaïque et on en avait besoin de ce petit peu de soleil parce que le prochain sujet, je vous avertis, il est lourd, il est délicat. On va parler de violence et de meurtre d'enfants. Pour une bonne raison, c'est parce qu'il y a un rapport qui vient de sortir. Rapport important qui dénonce des défaillances institutionnelles récurrentes dans les systèmes de droit familial et de protection de la jeunesse. C'est un rapport qui a été publié par l'Association nationale Femmes et droits et des chercheurs, réalisé aussi par des chercheurs et chercheuses de la faculté de droit de l'Université de Sherbrooke. L'équipe a analysé le parcours institutionnel de 8 enfants qui ont été tués au sein de 5 familles canadiennes. C'était dans un contexte de séparation conflictuelle des parents. Le constat de l'étude, c'est que les mères avaient lancé des signaux d'alerte, mais elles ont été ignorées par les autorités. Les auteurs du rapport demandent au gouvernement fédéral de soutenir le projet de loi C-223 qui renforcerait la protection des enfants et des familles vivant de la violence familiale et de la violence post-séparation. J'en discute tout de suite avec ma prochaine invitée. C'est Suzanne Zacour, directrice des affaires juridiques à l'Association nationale Femmes et droits. Bonjour Madame Zacour, merci d'être avec nous.
1: Bonjour, merci de me recevoir.
0: Peut-être commencer par le constat. En fait, qu'est-ce que vous avez documenté dans cette étude-là?
1: Ce qui est intéressant avec cette étude, c'est qu'on regarde vraiment quel était le parcours institutionnel de ces enfants avant d'avoir été tués. Donc, l'idée, c'est de comprendre est-ce que ces meurtres d'enfants auraient pu être évités? Et la réponse très claire, c'est oui. Il n'y a pas un cas où le problème était une absence d'information. L'information était là, les signaux d'alerte étaient lancés par les mères ou une grand-mère dans un des cas, et les institutions n'ont pas pris les mesures nécessaires pour protéger ces enfants. Certains de ces enfants ont été assassinés à quelques heures ou quelques jours d'une audience de garde qui était prévue. Et donc, le principal constat, c'est qu'effectivement, on aurait pu prévenir ces meurtres-là.
0: Et vous dénoncez, entre autres, une culture que vous avez qualifiée de pro-contact. Essentiellement, si j'ai bien compris, c'est que c'est une mesure ou une culture qui priorise le contact entre le père et l'enfant, parfois au détriment de la sécurité même des enfants. Comment est-ce que ça se traduit exactement en réalité, dans la réalité?
1: Exactement. Donc, cette culture pro-contact où le contact père-enfant est priorisé, même dans le cas où le père est un agresseur connu des institutions. Donc, dans tous les cas, le père était connu des institutions. On sait qu'il y avait des antécédents de violence, de la violence en cours, comme on en a parlé, des signaux d'alerte qui avaient été lancés. Et dans cette culture pro-contact, le parent qui est suspicieux, c'est pas le père violent, c'est la mère qui sonne l'alarme. Et c'est étroitement lié avec l'idéologie de l'aliénation parentale, qui est un concept qui est extrêmement contesté par la communauté scientifique parce qu'il n'y a pas une définition extrêmement floue et c'est utilisé un peu à toutes les sauces, mais c'est surtout utilisé pour excuser la violence ou pour plutôt détourner le regard de la violence. Donc, lorsque un père est violent et qu'une mère, ou dans un des cas, une grand-mère, dit « ben, le père est violent, c'est dangereux, attention, il ne faudrait pas lui donner la garde », le père va rétorquer ou les institutions vont dire « en fait, c'est la mère qui essaye de commettre de l'aliénation parentale, donc de faire un lavage de cerveau aux enfants, d'interférer avec le lien père-enfant ». Et il en ressort cette dynamique très genrée où le contact avec le père est priorisé à tout prix, avec pour conséquence

0: on n'étudie pas la situation de violence, on ne porte pas attention aux signes de danger. Et l'autre conséquence, c'est, là, on voit des cas où les maires ont sonné l'alarme, mais si on continue à dire aux maires, si vous, et d'ailleurs, ce qu'on dit, on leur dit, si vous sonnez l'alarme, ça risque de se retourner contre vous. Mais combien il y a d'autres enfants qui, en ce moment, subissent des violences, mais que personne ne dénonce?
1: Vous demandez au gouvernement fédéral de soutenir le projet de loi, comme je le disais, C-223, sur la protection des enfants. Comment est-ce qu'un projet ou ce projet de loi-là en particulier vient répondre aux problèmes que vous avez identifiés là, dans votre rapport?
0: Le projet de loi a plusieurs mesures qui pourraient mieux protéger les enfants en situation de violence. C'est pour ça qu'on demande au gouvernement Carney, au ministre de la Justice Fraser, de le soutenir. Notamment, on imposerait aux avocats, avocates de dépister la violence lorsqu'ils prennent des causes. On retirerait de la loi sur le divorce une disposition qui est connue comme la disposition de contact maximum, sur laquelle les juges peuvent s'appuyer pour dire non, il faut absolument avoir un contact maximum avec le père. On empêcherait aussi les tribunaux de se baser sur cette idée selon laquelle si un enfant dénonce la violence, mais c'est parce qu'il y a eu un lavage de cerveau, on peut pas croire ce que l'enfant a dit, il a été manipulé, il a été influencé. Ce qui est extrêmement, comme je disais, contesté scientifiquement, cette idée qu'on peut convaincre des enfants qui ont été victimes de violence, mais que c'est tout dans leur tête et que c'est pas vrai. C'est pas mal plus probable qu'il y a eu de la violence, mais des fois, on n'est pas capable de la prouver parce qu'il y a de l'incertitude. Mais donc, cette idée que si on n'est pas capable de prouver la violence, au lieu de dire, peut-être la violence n'a pas été prouvée ou on n'est pas sûr, on va dire, non, en fait, tout a été orchestré par la mère et c'est de la manipulation. Donc, on retirerait tant cette considération des jugements, mais on retirait aussi au juge la possibilité de faire des renversements de garde, qui est une mesure radicale qui est prise lorsqu'un enfant est considéré justement comme aliéné ou qu'une mère est considérée comme faisant de l'aliénation parentale, ce qui peut vouloir dire tout et n'importe quoi. Des fois, c'est simplement qu'elle n'a pas forcé l'enfant à voir le père quand l'enfant refusait. Ça peut être suffisant pour être considéré aliénante. Donc, on empêcherait au tribunal de faire des renversements de garde où on force l'enfant à vivre à temps plein avec un parent dont il a peur ou avec lequel il n'y a aucune relation. Et donc, on retire la garde à la mère la plupart du temps ou à un parent protecteur, non pas parce qu'il y a un problème dans le soin aux enfants ou parce que l'enfant va mal, l'enfant va bien, le parent s'en prend bien soin, mais on retire la garde parce qu'il n'y a pas de relation avec l'autre parent. Mais nous, ce qu'on dit, c'est d'abord, il faut avoir une relation avant d'obtenir la garde de l'enfant. Donc ça, c'est des exemples. Il y a d'autres mesures également, de manière où, en fait, on vient attaquer cette culture pro-contact et ce qui permettrait de recentrer les décisions judiciaires sur la sécurité de l'enfant. La question, c'est qui peut mieux s'occuper de l'enfant? Qu'est-ce qui peut rendre l'enfant, s'assurer que l'enfant soit en sécurité et non pas essayer de punir des parents parce qu'ils ont des préoccupations justement de sécurité?
1: C'est ça, c'est de prioriser les besoins de l'enfant, la sécurité de l'enfant et non pas les besoins ou les volontés des parents.
0: Exactement.
1: Qu'est-ce qui se passe? Parce que là, c'est une sortie, vous dites, nous, on appuie, on demande au gouvernement Carney de faire passer ce projet de loi-là. Il en est où, ce projet de loi, C-223? Pourquoi il ne passe pas? Parlez-moi de cet aspect-là, de la chose.
0: C'est un projet de loi à l'initiative d'une députée. Donc, ce n'est pas un projet de loi qui vient du gouvernement. Donc, c'est pour ça qu'on ne sait pas si le gouvernement va le soutenir. Et le projet de loi est prévu d'être étudié par le comité justice à la Chambre des communes dans les prochaines semaines. Ça devrait commencer incessamment. Et on demande au ministre de la Justice Fraser et au gouvernement Carney de s'engager à le soutenir, ce projet de loi, justement parce que ce n'est pas un projet de loi du gouvernement. On demande aussi aux autres partis politiques, bien sûr, d'également soutenir cette réforme parce que c'est vraiment un projet de loi qui peut sauver des vies, qui a des réponses concrètes à un problème qui est largement documenté, pas seulement par notre étude, mais par d'innombrables d'autres rapports et études nationales et internationales. Et donc, la solution est là et il faut la volonté politique pour la mettre en place.
1: Un grand merci de nous avoir parlé aujourd'hui, Suzanne Zacour. Je rappelle aux auditeurs et aux auditrices que vous êtes la directrice des affaires juridiques à l'Association nationale Femmes et Droits. Si j'ai envie d'inviter les auditeurs et auditrices à aller lire votre rapport, il se trouve où?
0: Alors, le rapport est disponible sur le site de l'Association.

0: Association nationale femmes et droits. Donc, c'est anfd.ca. Et je répète, anfd.ca, les personnes peuvent aller lire le rapport et peuvent également contacter leurs députés fédérales et leur dire, ben, c'est important de soutenir ce projet de loi de protéger les enfants.
1: Grand merci d'avoir été des nôtres. Bonne fin de journée.
0: Merci beaucoup.
1: Au revoir. Au revoir.

0: Chanson de 2014, Sanata, avec, et c'était de l'artiste Kieran Aluwalia. 16h55 minutes, et il nous reste quelques instants avant d'aller entendre le radiojournal de 17h. Mais juste avant, en fait, je voulais vous faire entendre une entrevue que j'ai entendue ce matin sur les ondes. Si vous êtes dans la grande région de Windsor, vous l'avez peut-être déjà entendue. C'était au sujet de la criminalité juvénile, qui est en hausse à Windsor. La police a affecté depuis le mois de juin un coordonnateur de la lutte contre la criminalité juvénile, justement pour s'attaquer à ce fléau-là. C'est un agent qui est chargé d'identifier les tendances, examiner les dossiers, collaborer avec les partenaires. Évidemment que c'est ça. On veut s'attaquer à la criminalité juvénile. Mon collègue Charles Lévesque en a parlé ce matin avec le maître Thiago Murias, avocat criminaliste spécialisé en droit des jeunes contrevenants. Voici un petit extrait de leur entretien.
1: Ben, écoutez, je vous dirais que c'est une tendance globale au pays. Malheureusement, il y a une hausse de la criminalité assez fulgurante dans les dernières années. Il faut quand même dire que d'un point de vue plus global, dans les 30 dernières années, on fait quand même une baisse de la criminalité juvénile, là. Donc, je fais toujours cette nuance-là parce qu'elle est quand même importante. Mais c'est vrai que dans les dernières années, là, il y a une hausse importante. Il y a une question d'accès aux armes à feu. Il y a une question d'une certaine mode, d'une délinquance plus importante. Hein. Il y a des trends en criminalité, là, c'est-à-dire que c'est pas toujours les mêmes crimes qui sont commis. En ce moment, les crimes commis par les jeunes sont plus violents que d'habitude. Il y a un indice de gravité plus important. C'est des crimes qui sont plus précoces, dans le sens où les jeunes sont plus jeunes à commettre des crimes plus violents, parce que malheureusement, il y a un phénomène d'émulation. Quand on a, par exemple, des vols de bijouterie, en ce moment, par exemple, dans la région de Montréal, c'est beaucoup les vols de bijouterie, ben, ils vont se reproduire beaucoup, parce que les jeunes ont tendance à se parler puis à émuler les crimes que d'autres jeunes font. Donc, malheureusement, en ce moment, l'accès aux armes, l'émulation, les réseaux sociaux, les conflits entre groupes criminalisés font en sorte que les jeunes commettent des crimes plus violents plus tôt.
0: Voilà, c'était un petit extrait de cette entrevue vraiment intéressante réalisée par mon collègue ce matin, Charles Lévesque, à l'émission Matin sans frontières. L'entrevue est disponible évidemment sur l'audiophile de la plateforme audio, donc Matin sans frontières. Celui qu'on vient d'entendre, c'est maître Thiago Murias. Il est avocat criminaliste spécialisé en droit des jeunes contrevenants. Il accordait donc cette entrevue à mon collègue Charles Lévesque. Et je vous rappelle le contexte, qu'on a vu que la criminalité juvénile, elle est en hausse à Windsor. Ça, c'est un fait. Et la police a décidé d'affecter, depuis le mois de juin, un coordonnateur de la lutte contre la criminalité juvénile qui a tout plein de rôles, évidemment, mais essentiellement, c'est un agent qui est responsable d'identifier les tendances, examiner un peu chaque dossier reçu, essayer de collaborer aussi avec les partenaires dans la communauté pour lutter contre la criminalité juvénile dans la ville.

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4: Aujourd'hui au Radio-Journal, le projet de référendum du Parti québécois attaqué de toutes parts par les rivaux de Paul-Saint-Pierre Plamondon.
5: Au sein même du Parti québécois, c'est vraiment pas suffisant ce qu'ils ont comme appui.
6: Il y a trois groupes de personnes qui s'opposent en ce moment à Paul-Saint-Pierre Plamondon.
4: À 10 jours du scrutin, la question de l'immigration interpelle aussi les chefs de parti. Le Canada pourrait-il se défendre en cas d'attaque américaine? Mark Carney reconnaît l'avoir déjà envisagé.
7: Je vois pas exactement l'intérêt politique de répondre franchement à cette question.
4: Et Benjamin Netanyahou tient un discours guerrier devant l'Assemblée générale des Nations unies. Bonjour, ici Jean-Sébastien Bernatché. Les chefs des 5 principaux partis en campagne électorale au Québec n'ont plus qu'une dizaine de jours pour convaincre les électeurs de leur accorder leur confiance au scrutin du 5 octobre. S'ils continuent tous de faire la promotion de leurs plateformes respectives, ils ne ménagent pas les attaques contre leurs adversaires au lendemain de leur dernier débat télévisé. Le Parti québécois a ainsi été la cible de plusieurs critiques sur sa volonté de tenir un référendum sur la souveraineté, critique de la part des chefs caquistes et libérales, comme le rapporte Pierre-Alexandre Bolduc.
8: Après une grosse soirée, Christine Fréchette et Charles Millière ajustent le tir pour la fin de la campagne. Ils ont la même cible, le meneur de la course Paul-Saint-Pierre Plamondon et sa promesse de tenir un référendum.
5: On dirait que c'est la lubie d'un chef qui tient coûte que coûte à aller de l'avant.
9: Cet entêtement-là nuit au Québec et cet entêtement-là se poursuit avec la notion de tenir un référendum alors que 70 % des Québécois n'en veulent pas.
8: Mais le chef du Parti québécois ne bronche pas. Pour lui, l'élection ne porte pas sur la question référendaire.
10: De vouloir réduire une élection avec tout ce qu'on a débattu hier durant les 3 débats à une seule question, il y a personne qui va embarquer.
8: Autre moment qui a marqué les esprits lors du débat, la proposition d'Éric Duhaime de renvoyer 70 000 demandeurs d'asile qui profitent du système, selon lui. Il est critiqué et est pressé de questions par Huba Gazal.
11: François Legault disait à ces personnes-là que vous êtes des travailleurs essentiels et leur disait merci. Quand il dit qu'il y a 70 000 profiteurs, comme où est-ce qu'il va chercher ces chiffres?
12: Mais je vous enverrai les études. Là, c'est l'évaluation à partir des gens des dossiers qui ont été traités.
8: Les chefs des 5 principaux partis affichent leur couleur pour la fin de la campagne. Ils passent en mode attaque et n'ont visiblement pas l'intention de ménager leurs adversaires. Reste à voir si les électeurs apprécieront leur stratégie. Ici Pierre-Alexandre Bolduc, Radio-Canada, à Québec.
4: Les éditions du Boréal ont décidé de suspendre les activités promotionnelles entourant le livre « C'était ça ou mourir » de Télisson Aurélien. Dans un communiqué, la maison d'édition précise avoir fait ce choix pour protéger le bien-être de l'auteur accusé par certains d'avoir écrit le manuscrit avec l'aide de l'intelligence artificielle. L'éditeur se dit par ailleurs préoccupé par les allégations de plagiat visant d'autres textes de Télisson Aurélien, des textes publiés entre autres dans la presse et sur le site de Radio-Canada. Par ailleurs, le Salon du livre de l'Estrie a retiré à l'auteur son titre d'invité d'honneur en vue de l'événement qui s'ouvre le 15 octobre en raison des allégations de plagiat. C'est une déclaration de Mark Carney qui en a fait sourciller plus d'un au pays. Dans le contexte des tensions avec les États-Unis, le premier ministre a révélé en entrevue au New York Times s'être préparé à ce qu'il a appelé un risque extrême, celui d'une intervention militaire américaine ordonnée par Donald Trump contre le Canada. Sans donner plus de détails, il a précisé que ce n'était pas du tout un scénario de base, mais qu'il ne pouvait l'ignorer. Reportage de Valérie Gamache.
13: Faire du Canada le 51e État, c'est une menace maintes fois répétée par Donald Trump et une menace qui n'a pas été prise à la légère par le premier ministre. Dans une entrevue au New York Times, Mark Carney affirme avoir la responsabilité d'évaluer la probabilité d'événements extrêmes. Il a respiré profondément et il a pris le temps de bien choisir ses mots avant de répondre à la question, dit la journaliste du New York Times, Matina Stavis-Gridneff.

0: Mais il n'a pas voulu dire quelle stratégie le Canada aurait adoptée. Et d'ailleurs, dans ce contexte, le Canada pourrait-il se défendre?
1: Je vous ai entendu qu'on est capable de se défendre seul sans les États-Unis. Pas contre une menace à grande échelle.
0: Professeur LNAP Stéphane Roussel croit qu'en matière de défense, on ne peut que limiter notre dépendance aux États-Unis.
1: On doit plutôt viser à essayer de hausser le seuil à partir duquel on a besoin de l'aide américaine.
0: Le directeur du département de sciences politiques de l'UQAM, Justin Massy, estime par ailleurs que Mark Carney aurait dû se faire plus discret sur la question.
2: Je ne vois aucun intérêt politique du premier ministre Carney de révéler une telle chose. Dans la mesure où je ne vois que des conséquences négatives, un, de la population, c'est que ça peut les amener à être encore plus inquiets, plus préoccupés.
0: Mark Carney lui parle de gestion de risque, bien qu'infime, mais qu'il serait irresponsable d'ignorer. Ici Valérie Gamache, Radio-Canada, Ottawa.
3: Le président chinois Xi Jinping a été reçu avec tous les égards à la Maison-Blanche par son homologue américain Donald Trump. Cette visite de 2 jours est la première du dirigeant chinois à Washington depuis plus de 10 ans. Elle survient en plein débat sur le développement de l'intelligence artificielle et au moment où la Chine subit les contre-coups de la guerre en Iran. Reportage de Manon Globinski.
4: Après la fanfare et le survol de la Maison-Blanche par des avions de chasse, Donald Trump a résumé ainsi ses attentes pour le sommet.
5: If we focus on our common interests, I'm confident there is much we can achieve.
4: Si nous nous concentrons sur ce que nous avons en commun, nous pouvons réaliser de grandes choses, a-t-il dit. Pas exactement une annonce de contrat à signer ou d'entente à paraffer. Le président Xi est aussi plus amateur de stabilité que de grandes annonces, avec un partenaire américain imprévisible. Les deux pays doivent éviter la confrontation, a-t-il dit. Il n'y a rien de mal à ce que la Chine et les États-Unis se livrent une saine rivalité, mais pas un combat où il y a un gagnant et un perdant. Parlant de rivalité à propos de l'intelligence artificielle, le président chinois affirme, contrairement à M. Trump, qu'il faut gérer l'IA. Selon l'agence chinoise Chine Nouvelle, le président Xi demande aux États-Unis de régler rapidement ses différends avec l'Iran. La Chine, proche du régime iranien, en subit les contre-coups économiques. De même, il incite Donald Trump à la prudence sur la question de l'indépendance de Taïwan. Le lourd bilan d'abus des droits humains par le régime chinois n'a fait surface que dans des manifestations qui ont rassemblé des centaines de personnes devant la Maison-Blanche et près du Capitole. Ici Manon Globinski, Radio-Canada, Washington.
3: Toujours aux États-Unis, le premier ministre israélien s'est livré à une charge à fond de train contre ses détracteurs lors d'un discours prononcé à la tribune de l'ONU à New York. Face à une assemblée à moitié vide, Benjamin Netanyahou a qualifié de lâche les délégués qui ont boycotté son allocution, en plus de dénoncer des pays comme la France et le Royaume-Uni. Laurence Martin a préparé ce qui suit.
6: Dans la rue, près du siège des Nations Unies, ils sont des centaines à manifester contre la venue de Benjamin Netanyahou. Le premier ministre israélien s'amène devant l'Assemblée de l'ONU, applaudi par certains, alors que des dizaines d'autres quittent la pièce.
7: If there are any other moral cowards who haven't yet left this hall,
6: s'il y a des lâches qui ne sont pas encore sortis, dit-il, qu'ils le fassent maintenant. Dans un discours combatif, Benjamin Netanyahou prévient ses ennemis au Moyen-Orient.
7: We're going to win.
6: Nous allons gagner, martèle-t-il. Nous n'avons pas le choix.
7: With our great American friends,
6: avec nos alliés américains, clame-t-il, nous avons écrasé l'armée iranienne.
7: Monsieur Mamdani,
6: dans son allocution, Benjamin Netanyahou interpelle directement le maire de New York qui avait exprimé cet été son souhait de l'arrêter.
8: I have described him as I believe him to be, a war criminal.
6: Encore cette semaine, Zoran Mamdani le qualifiait de criminel de guerre. À des milliers de kilomètres de New York, le président de l'autorité palestinienne s'est lui aussi adressé à l'Assemblée de l'ONU, mais par vidéo, parce que l'administration Trump a refusé de lui octroyer un visa. Notre peuple palestinien, dit Mahmoud Abbas, fait face à l'une des phases les plus dangereuses de son histoire. Il déplore, lui, qu'un an après la vague historique de reconnaissance d'un État palestinien à l'ONU, les progrès sur le terrain semblent faire du surplace. Ici Laurence Martin, Radio-Canada, à New York.
3: En terminant, l'astronaute canadien Joshua Kutrick a fait état aujourd'hui de sa fébrilité à quelques jours de son décollage vers la Station spatiale internationale.
9: J'ai tellement hâte de faire des choses qui seraient tellement opérationnelles, des choses comme de sortir en espace.
3: L'Albertain de 44 ans pourrait s'envoler dès la semaine prochaine si les conditions le permettent. Sa participation à la mission Crew 13 d'une durée de 6 mois lui permettra de mener de multiples expériences, comme l'explique la directrice scientifique du Cosmodôme de Laval, Marie-Michèle Limoges.
10: Il y a un nouveau programme d'exercice physique pour les astronautes qui s'appelle Astro.

0: COFIT. Donc, il devra participer à ce nouveau protocole d'exercice-là. On parle aussi de recherche sur la santé oculaire des astronautes dans l'espace, le système cardiovasculaire aussi. Donc, son corps va devenir un sujet d'étude pour pouvoir permettre la réalisation des missions à longue durée.
1: Joshua Kuttrick pourrait être l'un des derniers Canadiens à se rendre dans la Station spatiale internationale, puisque ce grand laboratoire qui tourne autour de la Terre depuis 26 ans maintenant doit être mis hors fonction en 2030. Nous vous avons présenté le Radio-Journal. 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Bonne soirée de la part de toute l'équipe de la Salle des Nouvelles.

0: Rebonjour, bienvenue parmi nous. Contente de vous savoir là, c'est Martine Laverge qui vous parle toujours en direct des studios de Radio-Canada au centre-ville de Toronto. On est ensemble jusqu'à 18h et celle qui prendra l'antenne, mais plus tard, après le Téléjournal Ontario, 18h, parce qu'on a ça ici. Mais du côté de TFO, je vous rappelle qu'il y a cette nouvelle émission d'affaires publiques. C'est la deuxième semaine de cette nouvelle émission d'affaires publiques animée par Marie-Lou Saint-Onge, que je retrouve avec plaisir, évidemment. Salut Marie-Lou!
1: Ben, un morceau de robot pour Martine. C'est oui. La deuxième bon, émission, c'est ça. Tout à fait, de toute une semaine.
0: Et pour vrai, là, j'ai eu la semaine, je peux pas vous dire. Il me semble que tout est arrivé cette semaine. J'ai l'impression que ça fait un mois, là, depuis le lundi, je sais pas. Ça a été une grosse semaine particulièrement.
1: Mettons ça sur le dos de l'arrivée de l'automne.
0: Tiens. Oui, c'est bien ça. J'aime ça, trouver des coupables. Surtout l'automne a le dos large.
1: Oui, tout à fait.
0: Même s'il fait très, très beau en ce moment. Je disais plein de choses qui se sont passées. C'est bon ça pour une émission d'actualité et d'affaires publiques hebdomadaire et non pas mensuelle. Parlez-nous du gouvernement de Doug Ford parce que une des questions que vous vous êtes posées comme équipe essentiellement, c'est est-ce que Doug Ford ou est-ce que le gouvernement, devrais-je dire, de Doug Ford se sort du conflit avec les Américains pour justifier une nouvelle façon de gouverner? Question intéressante ça, qui sera abordée ce soir à toute une semaine.
1: Oui, parce que on l'a vu dernièrement, Monsieur Ford a souvent dit qu'il devait agir vite pour protéger l'Ontario. Mm-hmm. Et c'est justement ce sentiment d'urgence-là, de gestion de crise, qui fait en sorte que le gouvernement justifie des actions rapides, sans pour autant qu'il y ait de débat à Queen's Park. Quand j'ai vu aucun signe qui annoncerait un retour précoce à l'Assemblée législative, et les élus sont en pause pendant 21 semaines, ils doivent revenir seulement le 27 octobre, le lendemain des élections municipales. Bon, je pourrais aussi ajouter que ça s'ajoute à 14 semaines de vacances aussi pendant la période hivernale, mais ouais. Je vais pas le dire. mais cela étant dit, ça fait en sorte que il y a des décisions du gouvernement, mais il y a pas de débat, il y a pas de reddition de compte. Ça permet au gouvernement d'avancer plus vite, évidemment. Bon, c'est sûr qu'il est majoritaire, mais ça lui permet aussi, au nom de cet état d'urgence, d'appuyer sur l'accélérateur dans des sphères qui lui conviennent aussi politiquement. Mm-hmm. Je vous donne un exemple. La semaine dernière, M. Ford est sorti publiquement dans les médias pour rappeler aux municipalités, certains diront menacer les municipalités, mais disons leur rappeler qu'ils devaient impérativement acheter ontariens. C'est une décision du gouvernement provincial qui est en réaction avec les tensions avec les Américains. Mais ce qu'il a ajouté, par contre, dans cette prise de parole-là, c'est qu'aux municipalités, si vous le faites pas, il va avoir des conséquences imposées par la province. C'est vraiment un ton très dur qu'il a employé, même une méthode coercitive envers les municipalités qui sont, c'est comme les enfants de la province, là. C'est une bestiole de la province, les municipalités. C'est pas la première fois d'ailleurs qu'on reproche à M. Ford de vouloir se mêler des affaires municipales, mais bref.
0: Que non.
1: Non, ça mène à une discussion fort intéressante. Et on va aussi parler, vous vous souvenez de ce fameux programme des zones spéciales où les règles provinciales et municipales pouvaient être levées pour faire avancer des projets économiques.
0: Oui.
1: Ça aussi, c'est une autre mesure qui est en réaction pour protéger l'Ontario. Est-ce que

0: c'est une façon de faire qui est temporaire ou va devenir la façon de faire, la façon de gouverner du gouvernement Ford?
1: Je pense qu'on est en droit de se poser la question, là.
0: Ben, en tout cas, il y a des réponses qui vont se donner avec Stéphanie Chouinard, Patrick Leblon et Fuyuki Kurasawa ce soir.
1: Parfait. Et vous soulignez à votre façon aussi la journée des Franco-Ontariens et Franco-Ontariennes qui est demain.
0: Oui, ben, je pense que c'est une bonne occasion quand on fête, quand on souligne cette journée-là, de faire un petit bilan de santé.
1: Oui.
0: Alors, on passe chez le médecin, on va s'observer les parties du corps, les parties de l'Ontario,
1: oui.
0: Et on va voir qu'il y a des parties qui ont peut-être plus de bobos que d'autres. Je pense entre autres au nord de la province. Vous savez, dans les états généraux, le fameux livre blanc, on a vu et on a décelé des problématiques particulières au nord de l'Ontario. On parle d'un vieillissement de population, exode des jeunes. Alors, on va parler de tout ça. Mais on va aussi parler du remède. Et le remède pour la vitalité de la francophonie en Ontario, ben c'est l'immigration. Alors, il faut réussir à bien accompagner les immigrants francophones qui arrivent de pays francophones. Et ça, on a encore du chemin à faire là-dessus. Mm-hmm. Mais on va aussi se pencher sur une nouvelle réalité qui prend de l'ampleur, des gens qui ne parlent pas français, qui ne viennent pas de pays francophones, qui décident d'apprendre le français pour obtenir leur résidence permanente. On va vous présenter Aliana, qui est originaire des Philippines. Elle a réussi à apprendre le français en moins d'un an.
1: Wow!
0: Ça mérite le respect.
1: Oui.
0: Et d'obtenir comme ça sa résidence permanente. Elle sera sur notre plateau avec aussi Maître Joël Étienne, qui est un avocat spécialiste en droit de l'immigration. C'est un phénomène qu'il voit de plus en plus. Le fameux système de points, est-ce que c'est un bon outil pour revitaliser, disons, la francophonie hors Québec, parce que c'est vraiment des points qui sont accordés dans un contexte où on s'en va s'installer
1: des points sur son dossier là, d'immigration, si on veut.
0: Exactement.
1: Là.
0: Ouais. Donc, ça fait partie des discussions. Et avant de vous laisser, on va aussi se poser une question. Est-ce qu'il y a trop de faux en Ontario? L'ACFO. Est-ce qu'il y a trop de faux? Là, vous comprendrez bien sûr que ça, c'est Olivier Nadon qui va nous parler de ça.
1: Oui. Et c'est drôle parce que ce dont vous venez de parler, parce que clairement, moi, je suis en pleine préparation pour mon émission de demain après-midi, parce que c'est la journée des Franco-Ontariens. Alors clairement que moi aussi, j'ai des invités pour parler de cette journée-là. Et je vous dirais qu'on a pas mal les mêmes réflexions. On est dans le même. Fait que en tout cas, on vous écoute ce soir, puis on nous écoute. En tout cas, nous, on poursuit la discussion demain après-midi. Grand merci. Donc, c'est ce soir, Marie-Lou Saint-Onge, rédactrice en chef, et animatrice de cette toute nouvelle émission. Bonne deuxième à toute une semaine sur les ondes de TFO.
0: Merci beaucoup, et on vous écoute.
1: Oui, salut.
0: Bye-bye.

0: Ira ou Ira, et Jérémy Arsenault, c'est Yra. Je suis pas tellement certaine de
1: Moi, je
0: comment
1: dirais
0: prononcer.
1: Ira.
0: Vous diriez Ira. La chanson s'appelait Nouda. Merci Adrien Vol.
1: Merci Martine.
0: Alors Adrien Vol qui est devant ce micro pour une première. On va se retrouver, mon cher ami, une
1: chaque
0: fois par semaine.
1: J'espère.
0: Oui.
1: Si vous avez la gentillesse de m'accueillir, je reviendrai chaque semaine.
0: Vous savez, il me semble que je vous ai déjà donné une carte chouchou.
1: Merci.
0: En disant que vous êtes toujours le bienvenu. Adrien Vol, donc, de notre bureau culturel. Adrien va venir comme ça les jeudis. Faire état ou nous proposer chansons, sorties,
1: selon. Partager deux ou trois informations, / chansons, / conseils.
0: Livres,
1: réflexions.
0: Conseils de vie.
1: C'est ça, des conseils de vie culturels.
0: Oui, parce que vous lisez beaucoup, donc parfois, ce sera comme ça, votre appréciation d'un livre. Bref, OK, on a compris, tout le monde.
1: C'est « me, myself and I », comme dirait Miles Davis, mais de façon beaucoup moins prétentieuse, j'espère.
0: Oui. Et c'est pour les auditeurs, auditrices.
1: Absolument.
0: Pour vous donner un peu des idées, finalement. OK, on commence par « T'as fait de musique » qui fait sa rentrée cette fin de semaine, avec une œuvre de Louise Farranque et une autre de Beethoven, mon ami. Rien de moins.
1: Ben, écoutez, je trouve que c'est pas mal. Moi, j'aime beaucoup parler de Tafel Music, et les auditeurs qu'on partage avec l'émission du matin savent à quel point j'aimais en parler quand j'étais à la culture au matin. Tafel Music, c'est un ensemble de Toronto qui est spécialisé dans la musique baroque, qui joue sur instruments d'époque, mais qui, j'ai presque l'impression maintenant, traditionnellement, fait sa rentrée à Corner Hall avec une incursion dans le 19e siècle. Donc là, on est en plein dedans, on est très loin de Vivaldi, Bach ou tous ces grands violonistes du 18e ou du 17e siècle. Là, on est vraiment dans les compositeur du 19e dans ce qu'il a de plus symphonique. Donc Louise Farranque, vous l'avez dit, dont le Tafel Music va présenter la symphonie numéro 3, et Beethoven qui va j'allais dire, il va présenter. En tout cas, Tafel Music va présenter la symphonie numéro 7. Alors, le lien entre ces deux compositeurs, c'est Farranque était présenté à Paris à la même époque où Paris découvrait Beethoven. Donc, on est dans la deuxième moitié du 19e siècle. Et si Beethoven n'a jamais été oublié, Louise Farranque, elle l'a été pendant une longue période. Et on la redécouvre d'une certaine manière, comme on redécouvre régulièrement des compositeurs dans le milieu classique depuis une vingtaine d'années.
0: Donc c'est pas un doublé là, vous me parlez de deux.
1: C'est deux symphonies différentes.
0: La
1: numéro 3
0: à deux reprises ou deux.
1: Non, elles
0: deux
1: sont
0: moments.
1: Une avant et une après l'entracte.
0: Dans une soirée.
1: C'est ça, exactement.
0: Ce que je voulais dire.
1: C'est avec ça que Tafel Music fait sa rentrée toute cette fin de semaine à Corner Hall, 25, 26, 27 septembre. Et puis pourquoi? Parce que moi, quand j'ai parlé avec votre réalisateur Martine et qu'on a travaillé sur l'idée de cette chronique, il m'a dit il faut que ce soit un peu plus personnel. Et
0: allez-y.
1: Donc je vais être personnel. Et pour moi, la symphonie numéro 7 de Beethoven, c'est une des plus belles choses qui ait jamais été écrite. Beaucoup connaissent son allegretto, et ceux qui ne le connaissent pas, j'ai juste envie de vous dire, s'il vous plaît, prenez une minute là maintenant et écoutez ça.

0: OK, votre carte chouchou, elle est renouvelée.
1: Merci, Martine.
0: OK, à tout jamais.
1: Merci.
0: Et quel moment pur bonheur, d'espoir, voilà.
1: Merci, merci de vous en rendre compte, Martine. Moi, c'est vraiment une symphonie que j'aime plus que tout, que j'ai la chance d'avoir découvert très jeune et à laquelle je reviens souvent. Parfois, on entend des personnalités qui vont dire qu'elles reviennent à un texte, à un poème, elles vont revenir à une chanson, elles vont revenir à quelque chose. Moi, c'est absolument les quelques secondes que vous venez d'entendre, les mesures du début de l'Allegretto de la symphonie numéro 7 de Beethoven, et c'est ce que je vous propose de partager avec moi, puisque évidemment je serai dans la salle demain, pendant cette fin de semaine, qui est jouée donc par Tafel Music, ce grand orchestre de Toronto, qui va forcément jouer ça à la perfection, en tout cas j'espère.
0: Ok, il reste des billets, je suis en train de regarder sur
1: écoutez,
0: le site internet.
1: Martine, voilà, vous donnez une bonne idée à vous-même et à vos auditeurs. Retrouvons-nous tous demain soir Corner Hall.
0: Absolument, d'accord. Deuxième sujet dont vous vouliez nous parler, l'auteur Éric Dupont. Parce que je vous ai vu dans les corridors de Radio-Canada cette semaine avec son livre, justement. Les Princes Charmants.
1: Alors, Les Princes Charmants, c'est le nouveau livre d'Éric Dupont qui est connu pour son livre La fiancée américaine, qui a été publié il y a quelques années. Éric Dupont, c'est un auteur de Montréal, mais ce qu'on sait, ou ce qu'on sait moins, c'est qu'il a été longtemps enseignant ici à Toronto, notamment dans les années 90, et il écrit ce livre qui s'appelle Les Princes Charmants, qui est en fait une suite de lettres qu'il écrit à son conjoint, amant, on ne sait pas trop, en tout cas à son amoureux, sur une fin de semaine qu'il vient passer à Toronto. Donc on le suit dans le métro, rencontrer par hasard une de ses anciennes élèves, se souvenir de ses élèves quand il était enseignant, que ce soit dans le laïque ou dans le catholique ici en Ontario, les moments qu'il a passés sur la rue Church à l'angle avec la rue Wesley.
0: On est à Toronto,
1: absolument à chaque minute, mais simplement qu'évidemment c'est son point de vue sur cette ville, un point de vue ambivalent, puisqu'il décrit Toronto d'abord et avant tout comme une ville froide, mais aussi comme une ville juste, comme une ville dans laquelle il a vécu l'enfer en tant que Québécois gay en 1995. En entrevue, il m'a expliqué que, en fait, c'était aussi parce qu'il y avait le référendum en même temps au Québec et que, du coup, il devait se justifier à chaque fois d'être Québécois auprès de ses collègues ontariens à cette époque. Il y a aussi des passages assez lyriques, oniriques, sur cette vie qu'il a vécue ici et qu'il a quittée sans regret pour Montréal fin des années 90, début des années 2000. Moi, c'est un livre qui m'a intéressé dans le sens où il y a un autre livre qui se passe à la même période que celle que Éric Dupont raconte, c'est le de Toronto Je t'aime de Didier Leclerc, très étudié dans les écoles ici, puis qui dresse un portrait de Toronto qui est très enthousiaste. Dans Toronto Je t'aime, c'est vraiment une ville décrite dans toute sa diversité et sa splendeur. Dans Les Princes Charmants, Éric Dupont a une approche, donc comme je vous l'ai dit, un peu plus ambivalente, et je lui ai demandé ça. Pourquoi est-ce qu'il avait voulu faire ça? Je vous propose de l'écouter.
2: Peut-être quand on la compare à des villes de moindre taille au Canada, que Toronto peut avoir l'air inhumaine. Et c'est vrai dans certains aspects, dans son architecture, dans la manière de vivre aussi, dans l'aménagement. Les édifices dans lesquels on vit à Toronto sont très froids, sont très... je vais dire que ça n'existe pas à Montréal, mais la plupart des francophones qui vivent à Montréal ne vivaient pas, au moins à l'époque, dans des édifices aussi hauts. Et pour moi, c'était un peu comme, comment est-ce que je pourrais dire, une marque de un manque d'humanité un peu dans l'architecture des lieux.
1: Et donc ce manque d'humanité est en dialogue avec sa propre humanité, sa propre sensibilité. C'est un livre qui donc s'appelle Les Princes Charmants. C'est Éric Dupont qui raconte cette histoire. Et c'est déjà sorti aux éditions Les Mille Feuilles depuis quelques semaines. Je vais en dire davantage sur notre site internet prochainement. Mais bon, pour l'instant, c'est un work in progress, comme on dit en bon français. Voilà, je voulais mettre ce livre sur votre radar parce que des livres qui racontent Toronto avec une sensibilité personnelle comme ça, je trouve que c'est toujours très intéressant.
0: Bah oui, puis il n'y en a pas tant que ça non plus. Donc,
1: en tout cas, il n'y en a pas plusieurs parents qui sortent.
0: Donc, voilà. Donc, Éric Dupont.

0: Japon. Ça s'appelle Les Princes Charmants. Et en terminant, on reparle des prix Polaris. Adrien Vol, parce que vous, bon, vous étiez dans la salle. Vous étiez là au gala.
1: Oui, j'étais au gala des prix Polaris. Je les ai suivis. J'ai vu Angeline de Poitrine gagner à la fois la chanson, le prix Socan et le prix du meilleur album de l'année. J'enlève en rien le mérite que, enfin, je veux rien enlever au mérite d'Angeline de Poitrine, mais le phénomène est tellement grand en ce moment que ça éclipse. Je trouve que ça a éclipsé la variété du gala. C'est pas du tout la faute d'Angeline de Poitrine. Bravo à eux. Félicitations. Mais qu'est-ce qu'il y avait d'autre dans ce gala? Ma collègue Katia Saint-Jean a fait une chronique très intéressante mardi matin à l'émission Il n'y a pas de matin pareil, où elle proposait de découvrir des artistes de Toronto qui étaient présents. Elle parlait notamment de Bégonia. Moi, j'ai voulu repenser à cette soirée et me dire, ok, quel artiste m'a touché? Quel artiste m'a plu dans sa proposition scénique? Pas seulement dans son album, dans sa proposition scénique. Je rappelle brièvement, les prix Polaris récompensent le meilleur album canadien avec un prix de $30,000, un album qui est jugé uniquement sur son mérite artistique avec plus de 200 jurés à travers le pays. Donc c'est un travail énorme que font les jurés de découvrir l'album qui va être le plus intéressant à écouter parfois. En tout cas, il y a aussi l'aspect, encore une fois, scénique qui m'a intéressé. Et donc, j'ai voulu vous partager la prestation qui m'a le plus touché ce soir-là. Et c'est Beverly Glenn Copeland, une jeune artiste de 82 ans. Je vais pas revenir là-dessus. Certains de nos auditeurs le connaissent pour sûr. Il a sorti un disque qui s'appelle Lover in Summer en février dernier. Beverly Glenn Copeland, c'est aussi un artiste qui doit composer avec un diagnostic de démence qu'il a annoncé début 2024. Et je l'ai vu apparaître sur scène avec sa conjointe. Et ils ont chanté ensemble deux très très belles chansons, dont Harbor, qui m'a bouleversé ce soir-là, alors que l'ambiance, on aurait pu imaginer, aurait été à la fête et à la danse. C'est avec cette chanson que la soirée a commencé. Je voulais la partager avec vous et attirer votre attention sur Beverly Glenn Copeland et ce disque qui, moi, m'a vraiment fait penser à une sorte de finale d'un spectacle majestueux à Broadway, tout en simplicité. Je vous propose, voilà, donc cet extrait de Harbor.

0: Voilà, quelques
1: notes.
0: C'est
1: à la limite méchant de m'avoir fait entendre cet extrait-là.
0: Je suis désolé. Je voulais partager quelque chose qui m'avait beaucoup ému.
1: Comment je me relève de ça? Comment je fais pour animer? Moi, je vous rappelle, moi, j'ai encore une émission animée, là,
0: pendant
1: 30
0: minutes, c'est vrai.
1: Il faut que je me remette de ça, et les auditeurs et auditrices aussi, il faut qu'on se
0: L'album s'appelle Laughter in Summer. C'est Beverly Glenn Copeland, et tout le disque est sur cette touche. Et moi, je vous avoue que c'est pas mon prix Polaris, puisque encore une fois, il a été tout à fait mérité par Angine de Poitrine. Mais si jamais je vous parle et que c'est la première fois que vous entendez parler de cet album, donnez-lui une chance. Je pense que ça vaut vraiment la peine. Voilà.
1: Oh, OK. Merci, Adrien. J'espère que ce sera pas... Mais en fait, oui, j'espère que ce sera toujours comme ça chaque semaine. Merci de nous avoir fait vivre de très, très beaux moments. Mais je souhaite aussi, si j'avais peut-être quelque chose d'un petit peu plus joyeux.
0: C'est noté. Écoutez, maintenant que c'est un rendez-vous hebdomadaire, il y a de la place pour l'amélioration. Merci beaucoup, Martine.
1: Merci, Adrien.
0: À bientôt.

0: de mop.
1: C'est Romain Cravignac qui avait compris, qui a saisi le message et qui nous a donc fait jouer cette chanson beaucoup plus hop la vie, malgré le fait que, vous savez, bon, je blaguais là, parce que ce dont Adrien nous a parlé, c'était absolument magnifique, déchirant même. Disco Serge de Laura Chembry, c'est ce qu'on vient d'entendre. On va se parler de ce nouveau rapport commandé par l'organisme Environmental Defense qui est sorti ce matin et qui propose de réutiliser les bouteilles de vin plutôt que de les broyer. C'est un rapport qui montre que les vignobles de l'Ontario en particulier là, pourraient à la fois gagner de l'argent et aider à limiter les changements climatiques en réutilisant leurs bouteilles en verre plutôt que de les broyer après une seule utilisation. C'est ce qu'on fait en ce moment en Ontario. Selon le rapport, en remplissant à nouveau seulement 10 % des bouteilles vendues dans la province, l'industrie pourrait économiser près $1 million par année et réduire aussi ses émissions de gaz à effet de serre de près de 70 %. Alors, comment ça fonctionne? Qu'est-ce qui est possible? Comment on fait ça? J'en ai parlé plus tôt à l'émission avec Karen Wursig. Elle est gestionnaire principale de programme pour les plastiques chez Environmental Defense. Elle explique, je lui ai demandé depuis quand cette idée-là lui était venue en tête et essentiellement, quel est ce rapport? Qu'est-ce qu'on révèle dans le rapport? La voici.
2: C'est une idée qui intéresse déjà les vignobles un peu partout. Il y a déjà un projet, il y a plusieurs projets en Europe, mais aussi en Californie et en Oregon, aux D'accord. États-Unis, parce que on reconnaît que c'est lourd pour l'environnement et pour le climat d'utiliser une bouteille en verre qu'une fois, et que si on ne récupère pas ces bouteilles pour les et ces bouteilles-là sont réutilisables beaucoup de fois. On voit ça dans la bière par exemple, où il y a toujours des bières qui sont vendues dans des bouteilles réutilisables et ça fonctionne très bien et ça économise et l'argent et l'environnement.
1: Parce qu'en ce moment, en Ontario, il y a la consignation là qui semble quand même assez bien fonctionner. Mais ce que vous dites, c'est que au lieu, qu'est-ce qu'il faudrait faire en fait pour changer le fonctionnement habituel, si vous voulez, en Ontario par rapport aux bouteilles consignées?
2: Ben, la bonne nouvelle, c'est qu'il faut très peu faire en fait, parce que déjà les consommateurs de vin ont déjà la pratique d'apporter leurs bouteilles pour la consigne
1: oui.
2: au beer store. Et puis à ce moment-là, ces bouteilles sont collectionnées. Pour le moment, c'est broyé et c'est envoyé vers un recycleur. Mais on pourrait aussi faire ce qu'on fait déjà avec les bouteilles de bière qui sont réutilisables, pour les mettre à côté, pour que les vignobles les récupèrent ou une compagnie, une entreprise que les vignobles engagent pour ce travail-là, pour récupérer ces bouteilles-là, pour les laver et pour les remettre là où il faut pour les remplir de nouveau. Donc c'est très très peu en fait. En comparaison avec d'autres produits qui auraient besoin de ce système, d'établir un système de logistique à l'envers. Ça existe déjà pour ces bouteilles-là, donc c'est un peu l'avantage.
1: Ouais, pourquoi est-ce qu'on le fait pas déjà en fait?
2: Parce que moi j'étais. Bonne question.
1: Ouais.
2: Environmental Defense a préparé un rapport.

0: une étude sur cela en 2011 déjà, parce que l'industrie du verre, l'industrie du vin avait déjà envie de voir comment réutiliser les bouteilles de vin. Et le problème à l'époque, c'était un manque d'infrastructure de lavage des bouteilles. Je crois que là, on voit avec les économies et avec les impacts sur les gaz à effet de serre que ça vaut le coup et que on espère que les vignobles et la province et même le fédéral pourraient venir en aide pour assurer cette petite infrastructure dont on aura besoin, c'est-à-dire le lavage des bouteilles, pour établir quelque chose qui permettra que ces vignobles commencent à réutiliser leurs bouteilles.
1: Donc, je veux juste bien comprendre. Ce que vous proposez, entre autres, c'est que, bon, on continue avec les consignes telles qu'on les fait, là. Donc, on rapporte, quand on consomme du vin, on rapporte la bouteille, par exemple, au beer store. Bon, au lieu d'être broyée, cette bouteille-là on va la garder intacte et elle sera envoyée, donc, dans un endroit en Ontario. Une usine en Ontario qui s'occuperait de laver les bouteilles, puis ensuite ensuite on va redistribuer dans les vignobles. Est-ce que vous êtes rendu là dans votre proposition?
0: Oui, voilà. Donc c'est tout à fait ça. Donc probablement les bouteilles seront ramassées dans tous les beer stores. Mm-hmm. Probablement la plupart c'est dans le GTA de toute façon dans la Grande Toronto. On va ramasser ces bouteilles là. On va les envoyer vers un centre de lavage et de redistribution probablement près de Niagara où la plupart du vin est produit. Et puis que ces bouteilles là une fois nettoyés, seront remis aux vignobles qui participent au programme dans la proportion à laquelle ils participent. Et donc, c'est assez simple parce que c'est géographiquement assez restreinte, l'industrie du vin de l'Ontario, et qu'on a déjà presque tout le système en place, c'est-à-dire le système de consigne. Donc, il y a une petite infrastructure, moi je dis petite, de lavage qui n'est pas très compliquée. Ça se fait pour toutes sortes d'industries déjà. Et de redistribution des bouteilles, c'est pas compliqué. Il faut déjà qu'il y ait une distribution de bouteilles neuves à ces vignobles là. Donc on va remplacer ça avec la distribution de bouteilles réutilisables et basta, c'est fini.
1: D'accord. Alors là, votre rapport, il est envoyé où? Vous l'envoyez au gouvernement de l'Ontario? Comment s'assurer que c'est pas, il sera pas tabletté encore une fois ce rapport-là?
0: Bon, d'abord, il faudra que les vignobles et l'industrie, le LCBO et le beer store en participent aussi. Ouais. On a participé à cette étude avec Circular, qui est une compagnie qui aide déjà les vignobles à réutiliser les bouteilles qu'ils utilisent dans leur propre boutique. Donc, il faut aller de l'avant, et c'est ça la recommandation, aller de l'avant avec l'industrie pour trouver, pour décider d'un système qui marche pour tout le monde. Et il faut que la province et même peut-être le fédéral aident à soit garantir un prêt pour construire l'infrastructure de lavage et puis probablement un prêt à zéro intérêt ou à très peu un taux très très très restreint d'intérêt pour favoriser ça et aussi protéger le système de consigne et améliorer le système de consigne pour que les gens aient accès aux endroits pour retourner leurs bouteilles.
1: Et c'est tout. Ouais, vous dites ça comme si c'était très très simple, mais quand même, on comprend qu'il y a plusieurs étapes encore à franchir. Karen Wersig, en terminant, ça permettrait, je le disais dans votre rapport, vous dites, il y aurait des réductions des gaz à effet de serre de façon importante. Vous quantifiez ça comment?
0: Ben, c'est l'équivalent même pour 10% des bouteilles de vin vendues en Ontario, c'est l'équivalent d'enlever 435 voitures de nos routes. Donc, c'est déjà ça pour les réductions des émissions de

0: gaz à effet de serre. Et c'est bien sûr une réduction de beaucoup de pertes de verre qui est très, qu'il faut valoriser.
1: Ouais. Finalement. Mais il y a une utilisation de l'eau, par contre, qui est pas négligée, là. Pour laver.
0: Non, mais c'est moi. Il y a une utilisation de l'eau aussi pour créer le verre, pour trouver le sable qu'il faut mettre dans le verre. Donc, pour ce qui est de l'eau, c'est pas très important en fait, en comparaison avec le système qui existe aujourd'hui. Donc, pour ce qui est des impacts environnementaux, c'est très clair que la réutilisation gagne sur l'utilisation de la bouteille une fois.
1: Karen Wersig, gestionnaire principale de programme pour les plastiques chez Environmental Defense, qui justement publiait ce matin ce rapport-là, qui disait que essentiellement les vignobles de l'Ontario pourraient à la fois gagner de l'argent et aider à limiter les changements climatiques en réutilisant leurs bouteilles en verre. Il faudrait donc faire tout plein de changements ici en Ontario pour que ça se passe ainsi. Childhood Friends avec Nuages en chanson.

0: Ça s'appelait Nuage, oui, de Childhood Friend. Childhood Friend, ce n'est pas un groupe, mais c'est bel et bien un artiste qui s'appelle Ludovic Roland Marcotte. On dit de lui qu'il fait tout plein de choses, notamment il a contribué ou travaillé avec Clay and Friends. Le voici donc avec ce single qui s'appelle Nuage, qui vient de sortir, c'est en date du 4 septembre. 17h50, voici le bulletin d'information régionale et provinciale avec Andrea Pozzo-Martinez.
1: Merci beaucoup, Martine. Le suspect de la fusillade survenue à Belleville dimanche soir a commis un crime haineux. C'est ce que la police locale a affirmé cet après-midi lors d'une conférence de presse. Lulène Charpentier a les détails.
2: Sur la base des éléments de preuve examinés, Sean Ward a commis un crime haineux qui visait directement la communauté juive dimanche soir. Lors de la conférence de presse, une vidéo a été présentée dans laquelle on peut entendre le tireur crier à un policier.

0: Vous allez mourir pour les Juifs. L'homme de 29 ans a ouvert le feu sur un policier devant la synagogue Sons of Jacob de Belleville vers 19h dimanche soir au début du Yom Kippour. Des dizaines de coups de feu ont été échangés. Le président de la synagogue, Norm Wedham, se dit satisfait que les mots antisémites aient été prononcés également. Le président de B'nai B'rit, une organisation nationale qui défend les droits des personnes de confession juive, a affirmé ne pas être surpris. Selon Simon Whale, il faut des changements dans la législation pour mieux protéger sa communauté et une présence policière accrue devant les institutions juives. Selon la police locale, le suspect était muni de combustibles et d'autres armes et munitions qui auraient très bien pu causer des dommages encore plus importants. Tous les responsables présents ont qualifié les deux policiers impliqués dans la fusillade de héros qui ont permis d'éviter l'inimaginable. L'agent Jeff Smith a été atteint de plusieurs balles. Il est toujours à l'hôpital, mais son état s'améliore chaque jour, selon la police. Ici Lounane Charpentier, Radio-Canada, Belleville.
1: Puis, scène judiciaire à Newmarket. C'est au tour des familles des 79 victimes britanniques de Kenneth Law de témoigner aujourd'hui à l'audience sur la détermination de la peine de l'individu qui a vendu des trousses de suicide en ligne dans le monde entier. Au Canada, l'Ontarien de 60 ans a plaidé coupable au printemps à 14 accusations d'incitation au suicide pour des faits qui se sont tous produits en Ontario de 2021 à 2023. Jean-Philippe Nadeau rend compte de l'émotion dans la salle d'audience.
2: Cliff George a perdu sa fille de 21 ans. En août 2022 en Angleterre, mais elle parle plutôt de transition pour parler de la mort de sa fille. Sheva voulait être astronaute, médecin et écrivaine, dit-elle, elle pensait pouvoir tout faire. Faith George explique que ses problèmes de santé mentale ont commencé à la fin de l'adolescence et qu'elle est partie vivre chez son père au Nigeria. Elle s'est sentie mieux à son retour en 2020, poursuit-elle inconsolable, avant de faire une rechute. Faith George ajoute qu'elle a intercepté un paquet postal destiné à sa fille qui contenait le poison de Kenneth Law. « J'ai tout de suite compris », poursuit-elle, « j'ai appelé les urgences et ma fille a été envoyée en thérapie ». La mère de Sheva pensait qu'elle venait d'éviter le pire, elle reprenait espoir. « Je dormais lorsqu'un second paquet est arrivé à la maison », dit-elle, « et j'ai entendu un cri venant de sa chambre ». En y entrant, Faith George découvre sa fille en train de souffrir le martyre après avoir ingurgité le nitrite de sodium. Elle répétait qu'elle était désolée, conclut-elle, « je sentais que sa vie s'échappait d'elle ». 4 ans plus tard, Faith George déclare qu'elle se sent toujours aussi coupable et que son traumatisme est insupportable. Ici Jean-Philippe Nadeau, Radio-Canada. Newmarket.
1: Les enseignants du système scolaire francophone de l'Ontario se prononceront en novembre sur un mandat de grève. L'Association des enseignantes et enseignants franco-ontariens indique que le vote aura lieu du 16 au 17 novembre. Plusieurs autres grands syndicats de l'éducation tiendront également des votes de grève le mois prochain. Un mandat ne signifie pas nécessairement qu'une grève aura lieu, mais le syndicat affirme qu'il renforcera sa position dans les négociations. Les conventions collectives ont pris fin en août alors que les négociations sont au point mort. Et puis on termine en sport, la Ligue professionnelle de hockey féminin tiendra son premier match des étoiles en mars 2027. Andrea Saraiva a les détails.
3: So I'm proud to announce that on March 7th, 2027, the PWHL will host its first ever All-Star presented by Scotiabank. In Toronto, at Scotiabank Arena.
4: Gina Efford, la vice-présidente à la direction de la LPHF, a annoncé le premier match des étoiles au Temple de la Renommée jeudi face aux journalistes. Le 7 mars 2027, 4 équipes s'affronteront à l'Arena Bank Scotia à Toronto. Il s'agit des équipes Canada, USA, International et recrues qui se rencontreront dans un format à 3 contre 3. Les joueuses participantes seront choisies par un vote des partisans, des joueuses et des membres des médias. Pour rappel, cette nouvelle survient alors que la LPHF avait annoncé une expansion de 4 nouvelles équipes au sein de la Ligue en mai dernier. La saison devrait commencer cet automne, la date exacte du début n'étant pas encore connue. Ici Andrea Saraiva, Radio-Canada, Toronto.
1: Voilà Martine, c'est ce qui complète vos informations.
5: Merci Andrea.
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5: Je continue un peu sur la lancée de mes collègues au niveau du sport parce qu'on a appris que l'entraîneuse chef de la Victoire de Montréal, Corey Chevry, sera aussi à la barre de l'équipe nationale. C'est ce qu'a annoncé en fin de journée aujourd'hui Hockey Canada. C'était dans une série de nominations en vue du championnat du monde de hockey féminin qui sera disputé au mois de novembre. Ça va se passer du côté du Danemark. Caroline Ouellette, son adjointe à Montréal, va occuper les mêmes fonctions à ses

0: côté en équipe nationale. Chris Spear sera son autre adjoint. Avec le Canada, Chevry aura aussi la même directrice générale qu'avec la victoire, donc Daniel Sauvageau, qu'on connaît quand même, qui a une feuille de route, ma foi, non discutable, qui est absolument incroyable. Bref, Daniel Sauvageau, elle vient de gagner, soit dit en passant, le championnat de Ligue professionnelle de hockey féminin. Donc, elles vont se joindre une à l'autre pour essentiellement essayer de faire en sorte que l'équipe féminine, oui, puisse remporter ce championnat du monde de hockey féminin. Donc, ce sera au mois de novembre au Danemark. Donc, ça, c'était une grande nouvelle aujourd'hui. Si vous voulez plus d'informations, parce que je vais assez rapidement, c'est disponible sur le site Internet de Radio-Canada dans la section des sports. Petit rappel aussi, tant qu'à être dans la section des sports, Ramin nous en parlait en début d'émission, la Canadienne Isabella Holmgren, qui est vice-championne du monde U23. Ça se passe dans le cadre des championnats du monde de cyclisme sur route. C'est toujours du côté de Montréal. Ça se poursuit pour le reste de la semaine. Mais bref, ça a été une victoire très très difficile ou acharnée, nous dit-on, avec la Slovaque Victoria Schladonova, la Canadienne, donc Isabella Holmgren, qui a finalement terminé deuxième de la course en ligne des moins de 23 ans. C'était aujourd'hui, voilà. Elle a été couronnée, ça a été son, elle est vice-championne, voilà, deuxième. 17h57 minutes, je voulais vous parler avant de se quitter pour le Radio-Journal de 18h. Je voulais vous inviter à être des nôtres demain matin pour les matinales, entre autres. Demain, c'est le 25 septembre, c'est la journée donc des Franco-Ontariennes et des Franco-Ontariens. Et Camille Grirois à l'émission, il n'y a pas deux matins pareils, à partir de 6h10, va vous en parler. Mais surtout, je vous invite, si vous avez une heure peut-être à cibler, que vous vous intéressez beaucoup à la francophonie ontarienne, ce serait entre 7h et 8h. Parce que d'abord, Camille va accueillir, va parler avec la ministre des Affaires francophones de l'Ontario, Natalia Kusendova-Bashta, qui a remplacé, on s'en souviendra, Caroline Mulroney. Elle va donc faire le point avec la ministre sur les différents dossiers de politique provinciale qui touchent à la francophonie. Elle va aussi s'intéresser à la vision du NPD sur la francophonie ontarienne. Ce sera avec la députée du NPD dans Nicole Belt. Elle est porte-parole aussi de l'opposition en matière de santé, de francophonie, France Gélina. Et la vision des libéraux, parce que bon, on donne la parole à tout le monde. Donc, ce sera Lucille Collard, qui est députée libérale d'Ottawa-Vanier, porte-parole en matière d'affaires francophones, qui sera au micro de ma collègue, donc Camille Grirois. C'est entre 7h et 8h demain matin. Ben nous aussi, on vous prépare une belle émission dans le cadre de la journée des Franco-Ontariennes et des Franco-Ontariens demain. Donc, soyez des nôtres à partir de 15h10 demain. Je vous souhaite une très, très belle soirée. Je m'appelle Martine Laberge. À demain.
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0: Ici Madeleine Blais-Morin. À ça nous regarde ce soir.
1: President Xi and I have forged a truly great friendship.
0: Tapis rouge et déclaration d'amitié. À Washington, les présidents américains et chinois se présentent comme des partenaires et non des rivaux. Qu'est-ce qui ressort de la rencontre au sommet entre ces deux grandes puissances? Aussi à l'émission, le Canada doit-il être prêt à une invasion américaine?
2: Le Canada, le militaire, les forces armées canadiennes ont une responsabilité.
0: Pourquoi Mark Carney l'a-t-il évoqué dans une entrevue au New York Times? Et plus tard, le Québec a soif.
3: Les légumes pour produire, ça prend d'eau.
0: Et à certains endroits, l'eau commence à manquer.
4: Toutes les gens qui veulent se creuser un puits sont obligés d'aller plus creux.
0: Comment se partager une ressource essentielle, mais pas inépuisable?
4: Présentement, c'est encore un peu le Far West.
0: Bon jeudi soir à tous. On commence l'émission ce soir à Washington, où le tapis rouge a été déroulé pour le président chinois. C'était la première visite de Xi Jinping à la Maison-Blanche depuis plus de 10 ans. Au moment où les États-Unis et la Chine se livrent une compétition sur le développement de l'IA et où les relations commerciales ne sont pas encore revenues au beau fixe. Mais aujourd'hui, Donald Trump et Xi Jinping ont surtout mis l'accent sur leurs points communs. Pour comprendre pourquoi, je retrouve notre correspondante à Washington, Manon Globinski. Bonsoir Manon.
5: Bonsoir.
0: Qu'est-ce qui ressort de cette rencontre au sommet?
5: Ben, écoutez, au bout de quoi 2 heures de rencontre, là, d'abord en tête-à-tête et ensuite sur une formule élargie, il n'y a pas eu de communiqué officiel. Alors, il faut se fier à ce que des sources ont confié à l'agence officielle Chine Nouvelle. En privé, le président Xi aurait demandé aux États-Unis de rapidement régler leurs différends avec l'Iran, puisque la Chine, qui est quand même proche de l'Iran, en subit les contre-coups économiques. Puis, il a incité les États-Unis à la prudence sur la question de l'indépendance de Taïwan. Ça, on sait que le président Xi avait aussi frappé sur ce clou lors de la visite officielle de Donald Trump en Chine en mai. M. Trump donnant même l'impression qu'il réfléchissait là, au prochain gros envoi d'armes américaines à l'île, qui vaut quand même 14 milliards de dollars et qui est toujours en suspens. Ou peut-être qu'il le retenait comme monnaie d'échange, a-t-on laissé entendre autour de M. Trump là, pour obtenir quelque chose du président Xi. Mais pour le moment, les résultats donnent pas l'impression qu'il s'est négocié grand-chose. Le président Xi, très subtilement, a fait comprendre que ce qu'il veut le plus, c'est la stabilité. Il doit y avoir une saine rivalité entre nous, mais qui n'a pas à être encadrée. C'est peut-être une course, mais pas un combat où il y a un gagnant et un perdant, a-t-il dit. Et un domaine où ils sont pas au diapason, ben c'est l'encadrement de l'intelligence artificielle. Le président Xi reconnaît que les deux puissances peuvent et doivent gérer l'intelligence artificielle, qui sera toujours sous contrôle humain, dit-il. M. Trump, vous le savez, refuse cet encadrement, tout encadrement en fait.
0: Oui, alors là, je parlais du tapis rouge, Manon. Il y aura aussi ce soir un souper officiel. Donald Trump sort le grand jeu hein, pour recevoir son invité. Pourquoi c'est si important pour lui?
5: Peut-être, bon, d'une part, il n'a pas beaucoup de succès à l'international. Pensez à son discours plus tôt cette semaine à l'Assemblée générale de l'ONU. Les tarifs, c'est un problème pour lui. D'ailleurs, on a réussi à écarter un gros irritant là, tout juste avant la rencontre, en prolongeant la trêve commerciale entre la Chine et les États-Unis de 2 mois, du 10 novembre au 10 janvier. Mais 2 mois, c'est quand même pas beaucoup. Cette visite, elle est dénoncée ici même aux États-Unis par pas seulement des démocrates, mais des républicains. Je vais vous faire entendre le leader de la minorité démocrate au Sénat, le sénateur Chuck Schumer.
6: Le traitement complaisant de Trump envers le Parti communiste chinois est flagrant cette semaine lors de la visite de Xi Jinping. Alors qu'il était à peine arrivé hier, l'administration Trump annonçait déjà la prolongation de ses mesures d'allègement commercial envers la Chine pour 2 mois supplémentaires. Trump ferait mieux d'appliquer cette trêve commerciale au Canada plutôt que de l'accorder à la Chine et à son régime autoritaire.
5: Voilà, c'est bon de savoir qu'il y en a qui pensent au Canada dans tout ça. Mais l'autre chose que Chuck Schumer soulignait, c'est que Donald Trump a une attirance innée, selon lui, pour les dictateurs. Là, c'est plus fort que lui de

0: démontrer son amitié, sa proximité avec ces gens.
1: Oui, alors ça explique peut-être en partie les grands honneurs réservés à Xi Jinping. On se demandait, Manon, si on verrait les images, si on entendrait le son avec tout cet affrontement avec des médias américains. Bon, finalement, là, est-ce qu'on est arrivé à la fin de l'histoire, à la fin de ce bras de fer avec CNN, Politico, NMS Now?
0: Oui, on a une injonction temporaire en ce moment. Hein. Ils ont obtenu que leurs accréditations soient rétablies. Pour le moment, on va entendre la cause sur le fond là au cours des 14 prochains jours. Mais ce matin, quand ils ont essayé d'entrer à la Maison-Blanche, on leur a refusé l'accès. Ça a pris jusqu'à autour de 13 heures là, aujourd'hui avant qu'on rétablisse l'accès. Donc, les images qu'on a eues aujourd'hui, ce ne sont que les images de la Maison-Blanche diffusées par certaines agences de presse. Et pendant le tête-à-tête dans le bureau ovale entre M. Trump et Xi Jinping, apparemment M. Trump a professé son admiration pour les journalistes chinois qui se comportent tellement bien. Je ne sais pas s'il sait qu'il n'y a pas de presse libre en Chine.
1: Bon, il va falloir le lui rappeler. Manon, en terminant, un mot sur les manifestations qui ont eu lieu durant la visite. Qui manifestait au juste?
0: Oui, beaucoup de manifestations devant la Maison-Blanche, bien sûr, devant le Capitole, devant l'ambassade chinoise. Beaucoup de ces manifestants scandaient « Libérer le Tibet » et « S'y rentre chez toi ». Et c'est d'ailleurs pas fini, là, sous nos fenêtres, on les entend encore beaucoup. Vous l'avez dit, il y a un banquet ce soir et puis d'autres activités demain matin.
1: Manon Glowinski à Washington, merci beaucoup.
0: Au revoir.
1: Au revoir.
2: We did ask him if he had taken and what kind of preparation he had made for this, extreme scenario, and he declined to answer.
1: Vous venez d'entendre la chef du bureau canadien pour le New York Times, Matina Stevens-Grinneff. C'est l'une des journalistes qui a mené une grande entrevue avec Mark Carney, publiée hier. Le premier ministre a concédé qu'il s'est préparé à un scénario d'invasion des forces américaines au Canada, mais il n'a pas voulu expliquer la nature des préparatifs. J'en discute avec notre chef de bureau à Ottawa, Daniel Thibault. Daniel, bonsoir.
3: Bonsoir, Madeleine.
1: Et ça ramène à la menace de faire du Canada le 51e État américain.
3: Oui.
1: On en a tellement parlé, mais là, de constater que à quel point Mark Carney a pris la menace au sérieux, ça a fait beaucoup parler aujourd'hui.
3: Oui, c'est vraiment particulier. Est-ce que le Canada a étudié des scénarios de réponse à une possible intervention des forces américaines en sol canadien? Je vous aurais posé cette question-là il y a quelques années. J'aurais trouvé ça particulièrement bizarre. Il semble qu'aujourd'hui, ça soit quelque chose de plausible et que le premier ministre l'ait fait, même s'il s'agissait d'un risque exceptionnel. Peu probable, a-t-il dit. Mais dans le contexte du discours du président Trump sur l'idée de faire du Canada le 51e État, ne pas avoir fait ce travail de préparation aurait été irresponsable, a dit Mark Carney. C'est ainsi qu'il a répondu à une question du groupe de journalistes du New York Times qui l'a rencontré dans le cadre de sa visite de la métropole américaine où il était pour l'Assemblée générale de l'ONU. Je pense que vous avez une responsabilité, a-t-il dit, lorsque vous occupez ce type de fonction, d'évaluer la probabilité d'événements extrêmes. Réactions à Ottawa aujourd'hui, elles sont nombreuses. Vous allez entendre Xavier Barsalou-Duval, député du Bloc québécois, Charles Souza, député du Parti libéral, mais d'abord le ministre de la Défense, David McGuinty.
4: Évidemment, le Canada, le militaire, les forces armées canadiennes ont une responsabilité de faire des analyses approfondies dans tous les domaines.
5: Mais en même temps, je le comprends aussi de demander des recherches puis du travail qui est fait sur tous les scénarios hypothétiques probables. Après ça, ça veut pas dire que c'est le dossier le plus haut sur la pile, là. Je présume que c'est pas mal d'un dernier en dessous.
6: Those in the military are working very closely together. If there's an economic threat, I don't think there's a military threat.
3: Les militaires travaillent en étroite collaboration, dit Charles Souza. S'il y a une menace économique, peut-être pas une menace militaire.
1: C'est pas la première fois, Daniel, que ce genre de scénario est évoqué à Ottawa.
3: Non, en janvier dernier, mes collègues du Globe and Mail révélaient que les forces canadiennes avaient modélisé une hypothétique invasion militaire américaine. La réponse potentielle qui, selon les sources du quotidien, incluait des tactiques semblables à celles employées contre la Russie et contre les forces dirigées par les États-Unis en Afghanistan. Des tactiques un peu de guérilla urbaine. Il s'agissait d'un cadre conceptuel et théorique et non d'un plan militaire qui aurait représenté une directive concrète et détaillée pour l'exécution d'opérations. À l'époque, on estimait, un peu comme aujourd'hui, qu'il était peu probable que l'administration

0: l'administration Trump ordonne une invasion du Canada. D'ailleurs, le mois dernier, dans le cadre d'une conférence militaire sur la côte ouest, il y a l'amiral américain Samuel John Paparo Jr., commandant du commandement des forces américaines du Pacifique, qui s'est fait demander s'il existait un plan pour intervenir contre le Canada. Je vous invite à l'écouter.
1: I find that scenario to be absolutely and utterly preposterous.
0: Je trouve ce scénario absolument et totalement absurde, a-t-il répondu. Le Canada est un allié proche. Me demanderiez-vous aussi, s'il vous plaît, quels sont mes plans d'attaque contre les Martiens, a-t-il répondu un peu à la blague.
2: Bon, le premier ministre a aussi évoqué dans l'entrevue, Daniel, l'importance de se défaire de la dépendance du Canada envers les États-Unis.
0: Oui, ben voilà, parce que dans la même entrevue qui a été visiblement très longue et qui va faire l'objet de quelques papiers dans le New York Times, le premier ministre évoque l'importance pour le Canada de se défaire de cette dépendance envers les États-Unis. Il donne l'exemple du réseau Starlink qui fournit de l'Internet à haute vitesse par satellite, réseau qui est propriété d'Elon Musk, un proche de Donald Trump. Il parle aussi de considérer des alternatives au jet F-35. Sans être spécifique, il parle de sélectionner peut-être des avions de chasse qui seraient plus adapté au Grand Nord canadien, ça pourrait inclure le fameux Gripen de la Suédoise Saab. Maintenant, à quel point ce discours fait avancer la cause canadienne? Pas énormément, pensent certains, qui se demandent pourquoi le premier ministre a abordé la chose aussi candidement. Justin Massy, qui est professeur de sciences politiques à l'UQAM et directeur du réseau d'analyse stratégique, est l'un de ceux-là, on l'écoute.
3: Je ne vois absolument pas pourquoi il le dit. Est-ce que c'est la naïveté ou le manque d'expérience de quelqu'un qui n'est pas un politicien, qui n'est peut-être pas habitué, qui le dit franchement ce qu'il s'est passé, mais qui n'aurait peut-être pas dû le dire publiquement, ça reste une hypothèse.
0: Beaucoup de conversations donc aujourd'hui sur la colline à Ottawa pour un scénario qui, somme toute, semble plutôt peu plausible. On verra pour la suite. Monsieur Carney n'a pas eu l'occasion de commenter. Lui qui était de retour de New York aujourd'hui et à la période de questions n'a pas commenté la chose directement. Autre élément intéressant qui a été soulevé dans l'article, Monsieur Carney ouvre la porte à briguer un second mandat. C'est la première fois qu'on l'entend aussi clairement. Lui qui laisse entendre que cette décision-là n'est pas pour aujourd'hui, mais que s'il se rend compte qu'il reste encore du travail à faire, ça fera partie de la réflexion.
2: Bon, les élections ne sont pas pour maintenant, ça c'est sûr. Et Daniel, merci d'avoir remis là ce scénario en perspective, comme quoi ce n'est pas nécessairement un scénario qu'on compte déployer loin de là.
0: On l'espère.
2: Daniel Thibault, merci beaucoup.
0: Allez, au revoir.
2: Au revoir.
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2: On va revenir sur cette fusillade survenue dans la nuit de dimanche à lundi près de la synagogue Sons of Jacob à Belleville, en Ontario. Les autorités ont fait le point aujourd'hui. Ils ont expliqué que la fusillade était, selon eux, une attaque dirigée contre la communauté juive. Ils disent avoir recueilli suffisamment de preuves pour établir les intentions du tireur. J'en parle avec ma collègue Catherine Brulotte à Toronto. Bonsoir, Catherine.
5: Bonsoir.
2: Et les détails qu'on a appris aujourd'hui, Catherine, ils sont choquants.
5: Oui, d'abord, vous l'avez dit, le mobile du tireur s'est clarifié. Les policiers disent avoir obtenu des preuves physiques qui offrent des explications claires quant aux intentions antisémites du tireur. Ils n'ont pas voulu dévoiler pour l'instant de détails sur ces éléments de preuve-là, mais ils ont diffusé un enregistrement vidéo pris par un résident du quartier avec son téléphone cellulaire. Je tiens à vous avertir, l'enregistrement, il est choquant. Entendre le tireur crier « Tu vas mourir pour les Juifs » avant d'ouvrir le feu en direction du policier qui se trouvait à l'extérieur de la synagogue. Autre élément important, la découverte de munitions, de carburant aussi, dans la voiture du tireur, qui font dire au policier qu'il avait en fait l'intention de commettre des gestes encore plus graves. Le chef du service de police de Belleville, Murray Rudd.
6: He had the means, the mechanism and the motive to perpetrate a greater act. The only thing that stopped entry.
5: Il affirme qu'il avait l'intention, les ressources, le mobile pour commettre des gestes très graves qui ont été empêchés par la présence de policiers. Le tireur, je vous le rappelle, est mort après avoir été transporté à l'hôpital.
2: Oui, ce qu'on entend, Catherine, c'est effectivement extrêmement troublant. Là, j'ose même pas imaginer ce que la communauté, elle, doit traverser. Ça doit vraiment la secouer, là.
5: Le président de la synagogue Sons of Jacob, Norm Wedem, dit qu'il évite de s'imaginer ce qui aurait pu se passer. Il se trouvait, lui, à l'intérieur de la synagogue avec environ 25 fidèles. Il s'apprêtait à célébrer Yom Kippour, une des dates les plus

0: importantes du calendrier juif et à certains des projectiles qui ont traversé la salle, fracassé des fenêtres, sans heureusement faire de blessés à l'intérieur. Le fait d'avoir un policier en poste à l'extérieur du lieu de culte lors des célébrations importantes, c'était devenu habituel depuis quelques années déjà. Une sécurité qui sera maintenant renforcée, mais c'est une nécessité qu'il qualifie de très regrettable.
1: It's a pretty sad state of affairs that we have to have a tactical officer. I mean, do any churches have officers on Sunday mornings? Do bosses?
0: Nous ne voyons pas d'agents d'unité tactique devant les églises ni devant les mosquées, a-t-il dit. Pourquoi en avons-nous besoin devant les rassemblements juifs? On peut vraiment sentir la frustration. Et en terminant, Madeleine, on a aussi appris aujourd'hui que le policier qui a été blessé, Jeff Smith, il a été atteint, je vous le rappelle, par de nombreux projectiles. Il est toujours dans un état critique. Il aurait subi déjà des chirurgies. D'autres interventions seraient planifiées dans ce que les autorités qualifient d'une longue route vers un rétablissement pour lui.
2: Merci, Catherine.
0: Au revoir.
2: Au revoir.
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4: Que le fer, le minerai qui est extrait du Québec, puisse aussi être transformé en Ontario et que par la suite, ces exportations-là puissent aller ailleurs dans le monde.
2: Vous avez peut-être reconnu la ministre fédérale de l'Industrie, Mélanie Joly. C'était en juin dernier. En fait, depuis plus d'un an, le gouvernement Carney parle comme ça de transformer l'économie canadienne, de miser davantage sur la transformation des matières premières. Un livre blanc qui vient d'être publié par l'Agence fédérale Exportation et Développement Canada nous en apprend davantage sur la façon d'y parvenir. Philippe-Antoine, bonsoir.
5: Bonsoir, Madeleine.
2: Ce que montre ce rapport, c'est que le Canada a perdu du terrain en matière industrielle ces dernières décennies, en fait.
5: Oui, voilà. Le livre blanc d'Exportation et Développement Canada met une date, en fait, sur le début de ce déclin-là. À partir de 1996, la complexité économique du Canada s'oriente à la baisse. Mmh. Ce que ça veut dire, c'est qu'on produit moins de biens sophistiqués, des produits sophistiqués élaborés de manière concurrentielle. Et en trois décennies, le Canada a chuté du 17e rang mondial en matière de complexité économique au 35e rang. Pendant ce temps-là, la Corée du Sud a grimpé du 21e au 3e rang. Et ça a amputé de 3% la croissance du PIB réel par habitant au Canada en 10 ans. Pourquoi tout ça? Ben, entre autres parce qu'on a privilégié le marché américain. Stuart Bergman est économiste en chef et vice-président d'Exportation et Développement Canada.
6: Ce n'est pas des mauvais choix. L'attraction naturelle du marché américain, pour des décennies, c'était facile de faire des affaires aux États-Unis. Ce n'est pas plus le cas, n'est-ce pas? Avec les tarifs, les chocs économiques, il est essentiel alors que le Canada bâtisse sur ses produits de base vers une progression dans la chaîne de valeur menée par la transformation, le refinage et la production de matériaux de pointe, plutôt que de la simple exportation de matières premières.
2: Donc, Philippe-Antoine, il y avait la facilité du marché américain, mais il n'y avait pas que ça.
5: Il y a d'autres facteurs identifiés dans ce livre blanc. Le Canada n'a pas suffisamment soutenu ses champions mondiaux, les entreprises qui étaient à la fine pointe de l'innovation. Ensuite, on a misé sur des approches de libre concurrence, peut-être au détriment de la production nationale et des capacités industrielles du Canada. Pour l'économiste Derek Eaton, qui est d'un organisme qui s'appelle l'accélérateur de transition, le Canada a en fait négligé la mise en place d'une politique industrielle forte lorsqu'on a mis en place l'accord de libre-échange avec les États-Unis.
7: Peut-être avec la fin de la guerre froide, il y avait, dans les années 90, il y avait un optimisme peut-être excessif concernant l'importance de la libre-échange comme moteur de la compétitivité et la prospérité. Et donc, on a eu du mal à créer et surtout garder des champions canadiens qui montent dans la chaîne de valeur et qui participent aux marchés internationaux. Et on a eu du mal à créer des écosystèmes industriels dans des secteurs importants de point de vue de technologie avancée.
2: Et là, vous le disiez, ça fait 30 ans que ça dure, que le Canada glisse. Comment renverser la vapeur?
5: C'est qu'il ne faut pas seulement trouver de nouveaux marchés extérieurs pour exporter les mêmes produits à faible valeur ajoutée. Il faut plutôt miser sur la création de valeur. C'est ce qu'on lit dans ce rapport. On donne l'exemple des pois jaunes qui sont cultivés dans les prairies. Vendus comme tels, les pois jaunes rapportent 30 $ la tonne. Transformés en farine,

0: farine, il rapporte 300 $ la tonne. Et si on en fait des pâtes alimentaires, 3000 $ la tonne. On comprend assez vite. Il faut donc identifier des secteurs industriels qui sont propices à cette montée en valeur, explique le vice-président d'EDC, Stuart Bergman.
1: Il ne s'agit pas de choisir au hasard des toutes nouvelles industries. Il s'agit d'abord de se tourner vers des produits et des activités connexes, alors qui s'appuient sur des capacités que le Canada possède déjà, puis d'utiliser chaque étape pour ouvrir la voie à la prochaine occasion, n'est-ce pas? Alors, des secteurs comme les minéraux critiques, la défense, agroalimentaire, aéronautique.
2: Et ça fait longtemps qu'on en parle. Mm-hmm. Pourquoi ça marche pas?
0: Ben, le livre blanc de DC identifie certains problèmes, notamment dans le domaine de l'innovation. Dans d'autres pays comme l'Allemagne, il y a des instituts qui font le pont entre les chercheurs universitaires et les entreprises privées pour l'innovation. Ensuite, lorsque les entreprises innovantes d'ici ont besoin de capitaux pour aller plus loin dans leur développement, ben là, il y a peu d'investisseurs nationaux pour les soutenir, comme il y en a en Suède et au Danemark, par exemple. Les marchés financiers canadiens, on dit, sont moins tolérants au risque. Résultat, les entreprises technologiques se font souvent racheter par des Américains et avec elles, leur propriété intellectuelle. Bref, il faut une action coordonnée de tout ça. Et selon Derek Eaton, c'est un changement de cap important qui est proposé, mais le gouvernement Carney est sur la bonne voie, selon lui.
3: Ce gouvernement reconnaît cette nécessité d'intégrer, avoir une approche plus intégrée avec la coordination de multiples volets à travers le commerce, le financement, l'innovation. On n'est pas là encore, mais je crois que c'est un signal vraiment important.
0: EDC dit que si le Canada arrive à redresser la barre et s'oriente vers des produits, des activités plus complexes, plus sophistiquées, eh bien, il pourrait ajouter près de 100 milliards de dollars à son produit intérieur brut d'ici la prochaine décennie.
2: Merci, Philippe-Antoine.
0: Merci.
2: Au revoir. Restez à l'écoute plus tard à l'émission. Selon une étude, le super El Niño en cours pourrait provoquer plus de 450 000 décès supplémentaires dans le monde d'ici février. Comment des chercheurs sont-ils arrivés à pareil scénario? Mais d'abord, le Québec détient environ 3 % des réserves d'eau douce au monde. Donc, ça donne l'impression d'être beaucoup, d'en avoir à l'infini. Mais dans les faits, les problèmes d'accès à l'eau ont déjà commencé. Il y a plusieurs municipalités qui ont manqué d'eau dans les dernières années et d'autres en ont eu trop à cause des pluies abondantes causées par les changements climatiques. Industrie minière, consommation domestique, agriculture, on n'a pas de portrait clair de la quantité d'eau utilisée, ni des réserves d'eau dans la province, et l'enjeu ne semble pas prioritaire pour les partis politiques. Emma Guerrero-Dufour s'est rendue à Saint-Isidore de la Prairie, c'est en Montérégie, où l'enjeu du partage de la ressource, qui n'est pas inépuisable, soulève déjà de nombreuses questions. À Saint-Isidore de la Prairie, en Montérégie, la route traverse des kilomètres de champs dont les fruits et légumes sont prêts à être récoltés. Les travailleurs mexicains ramassent des choux-fleurs à une vitesse impressionnante sur la terre de Marcel Desgroseilliers.
4: On voit ici, c'est humide, c'est irrigué.
2: Le maraîcher d'expérience nous montre son système d'arrosage.
4: On va venir diriger l'eau directement entre les rangs de choux-fleurs ou de brocolis. C'est toujours dans l'idée de ne pas mouiller le feuillage à ce moment-là.
5: Au lieu d'envoyer des gros jets un peu partout, là, c'est plus ciblé.
4: C'est ciblé, exactement. C'est dirigé.
5: C'est ça la différence. Okay.
4: C'est ça. Toujours dans l'idée d'économiser de l'eau au maximum.
2: L'entreprise appelée Pure Délice produit des fruits et légumes biologiques vendus dans plusieurs grandes surfaces.
4: À trois reprises cette année, nous, on a vu les rivières pleines, l'eau refoulée jusque dans les champs. On a des photos là, de ce qu'on a vu en juin. Là. C'est apocalyptique, pratiquement. Là. C'est, on voyait même plus le champ. Là. On voyait plus la culture. Là. C'était là.
2: Partout dans le monde, les agriculteurs sont parmi les premiers à vivre les effets de la crise climatique. Ils doivent s'adapter à la sécheresse comme à l'abondance d'eau. Pour ça, l'entreprise Pure Délice a fait creuser une douzaine d'étangs artificiels, environ de la taille d'une petite piscine municipale, qui servent à retenir l'eau pour les 200 hectares de champs cultivés.
4: Il y a deux façons qu'on va faire ce qu'on appelle le captage d'eau, soit par des puits, donc c'est des puits en forage dans le roc, entre en moyenne 100 à 300 pieds de profondeur, ou encore par le réseau de drainage. On a commencé, ça fait quelques années, c'est des gros réservoirs souterrains qui sont raccordés au réseau de drainage. Quand il y a une grosse pluie, donc l'eau s'en va au réservoir, puis par un système de flotte et de pompe, c'est transféré dans l'étang d'irrigation.
5: Okay.
4: Donc, quand il y a trop d'eau, on l'entrepose. Puis quand c'est sec, on va réutiliser cette eau-là pour des fins d'irrigation.
5: Le ministère de l'Agriculture a subventionné en partie l'installation d'un débitmètre afin de récolter des données sur la consommation d'eau qui est faite ici.
4: Évidemment, c'est nécessaire. On doit connaître notre consommation avant d'arriver à dire, ah ben, on pompe trop ou on irrigue trop.
5: Marcel Desgroseillers assure qu'il ne voit pas de différence dans le niveau de ses puits d'année en année. Pourtant, en Montérégie, l'état des nappes phréatiques en préoccupe certains.
6: Moi, je suis le maire de la municipalité de Saint-Isidore, Sylvain Payen. C'est une municipalité qui a 98 % du territoire qui est agricole. Dans le fond, c'est la recharge des nappes phréatiques que je pense qui est le plus gros problème. C'est tous les gens qui veulent se creuser un puits sont obligés d'aller plus creux qu'on allait autrefois.
5: Même si le manque d'eau n'est pas encore criant dans sa municipalité, il a fait creuser un quatrième puits pour alimenter la petite portion de territoire de la ville qui est raccordée à un aqueduc.
6: Là, présentement, c'est encore un peu le Far West, si on veut. Fait que, tu sais, tout le monde fait ce qu'il veut. Dans le fond, c'est les ressources en eau. Faut juste s'assurer qu'on ait tout le temps. T'sais, si on fait rien aujourd'hui, bien, ça va diminuer. Puis à un moment donné, tout le monde va vouloir la même eau que tu ne peux pas donner à tout le monde. Là. Fait qu'il faut prendre des décisions aujourd'hui, pas dans 5 ans, 10 ans, 20 ans, 30 ans.
5: Sylvain Payan a raison de s'inquiéter, selon l'hydrologue Florent Barbecot de l'UQAM, qui travaille spécifiquement sur les ressources hydriques de la Montérégie.
7: En fait, si on regarde les températures depuis les années 80, la température moyenne a augmenté de 1,6 à 1,8 degrés à Montérégie, ce qui est beaucoup, c'est une valeur importante. Et puis, le deuxième facteur, c'est le changement de régime des précipitations. Donc, on a de plus en plus des périodes sèches qui durent longtemps, puis des périodes pluvieuses intenses. Et puis, surtout, ça nous inquiète parce que si les précipitations sont plus intenses, elles rechargent moins les nappes de souterraines.
5: Lors des pluies diluviennes, l'eau ruisselle en surface au lieu de s'infiltrer dans le sol. Phénomène qui est aggravé par une surcharge de la demande.
8: En 2014, on parlait de une utilisation marquée de la ressource. Puis 10 ans plus tard, on dit qu'il y a une surconsommation de la ressource.
5: Le président de la Société de conservation et d'aménagement des bassins versants de la zone de Châteauguay, Daniel Pilon, alerte depuis des années sur la situation. Nous le rencontrons à Sainte-Martine, en bordure de la rivière Châteauguay, un milieu naturel qui héberge de nombreux oiseaux et un barrage.
8: On ne veut pas en venir à privilégier des usages. Parce que quand on va être rendu à un niveau, là, le problème va être entier. On va dire, bien là, on en donne aux agriculteurs avant d'en donner, ou on en donne aux urbains avant d'en donner. Je pense qu'il faut décider avant qu'est-ce qu'on peut faire pour éviter de se rendre à cette situation-là.
5: La Société de conservation, appuyée par plusieurs organismes et une douzaine de MRC de la Montérégie, réclame depuis juin la tenue d'un bureau d'audience publique sur l'environnement, dédié aux pénuries d'eau dans la région et ailleurs au Québec. Le ministère de l'Environnement soutient qu'à ce jour, aucun mandat n'a été formulé au BAP par l'actuel ministre de l'Environnement, Pascal Desrie.
9: Pour ce qui est de la gestion de l'eau, la création du Fonds bleu, je vous rappelle qu'il y a 500 millions.
5: Lors d'un débat sur l'environnement qui s'est tenu à Radio-Canada, certains candidats se sont prononcés sur la gestion de l'eau dans la province.
10: En Montérégie, il y a eu des sécheresses majeures l'an dernier, donc on a demandé qu'il y ait un BAP.
5: La libérale Virginie Dufour appuie la demande de BAP. Le péquiste Christian Savard propose de faire payer les grands consommateurs d'eau.
11: Québécois propose d'augmenter les redevances sur l'eau afin que les grands préleveurs industriels paient leur juste part.
5: Québec solidaire s'est dit ouvert à étudier la demande de BAP sans s'y engager formellement. De retour à Saint-Isidore-de-la-Prairie, Marcel Desgroseillers dit miser sur la transparence, mais ne cache pas sa crainte qu'on lui charge éventuellement sa consommation d'eau.
4: Si ça se tourne contre nous, c'est parce que les Québécois voudront plus manger les produits du Québec. Je pense pas que c'est le cas, c'est l'inverse. Faut toujours la préserver, faut toujours... Mais en même temps, on a besoin de produire. Fait que le légume, pour produire, ça prend
5: de
4: l'eau.
5: Les usages de l'eau au Québec restent peu contrôlés. La crise climatique complexifie les cycles de l'eau et renforce la nécessité d'une planification accrue de la ressource. Ici Emma Guerrero-Dufour, Radio-Canada, en Montérégie.

0: So El Niño is a significant public health threat, not just a climate phenomenon.
1: Vous venez d'entendre la responsable des opérations humanitaires et du climat à l'Organisation mondiale de la santé, Teresa Zakaria, qui prévient que le phénomène El Niño, ce n'est pas qu'une question de météo, mais une menace majeure de santé publique. C'est une déclaration qu'elle a faite plus tôt cette semaine, mais qui résonne directement avec la publication d'un rapport du Climate Impact Lab qui a été mené par des chercheurs de l'Université de Chicago et de l'Université de Californie à Berkeley. Leurs projections sont alarmantes. Ils parlent d'un super El Niño qui pourrait être responsable de plus de 450 000 décès supplémentaires liés à la chaleur dans le monde d'ici février. Donc, Samy Rebaïd, mon collègue, s'est penché sur le sujet. Bonsoir, Samy.
2: Bonsoir.
1: Quand on parle de 450 000 morts, comment les chercheurs sont arrivés à ce nombre? Qu'est-ce que ça comprend?
2: Alors, il faut comprendre que ce sont 450 000 décès supplémentaires au bilan habituel des morts qui sont liés au changement climatique. Alors, les chercheurs ont comparé les projections aux données de mortalité de 1996 à 2025 pour isoler les décès qui sont liés au surplus de chaleur. Mmh. Alors, selon leurs calculs, le phénomène El Niño, qui est maintenant le super El Niño, entraînerait 44% plus de journées de chaleur extrême dans le monde. Alors, le modèle tient compte notamment des conditions météorologiques, du niveau de revenus, de l'accès aux soins et à la capacité d'adaptation des populations. Il mesure surtout les décès directs qui sont liés au stress thermique. Les pays les plus touchés seraient notamment le Nigeria, l'Indonésie, le Soudan et l'Inde, donc les pays du sud global. Mais les États-Unis figurent aussi parmi les 20 pays les plus touchés. Alors, je vous propose d'écouter le professeur en hydroclimatologue à l'UQAM, Philippe Gachon. Il explique le phénomène El Niño qui est naturel, qui est cyclique, mais qui a bien des conséquences.
3: On voit les anomalies, des excès de précipitations dans certaines régions, d'autres endroits qui sont affectés par des persistants d'événements de sécheresse, donc d'absence de précipitations. Donc ces excès et ces déficits d'eau sont particulièrement problématiques. Ça, c'est un enjeu et c'est ça qui préoccupe évidemment, qui pourrait engendrer non seulement des événements extrêmes particulièrement problématiques, mais évidemment qui pourraient causer évidemment des morts.
1: On parle d'un phénomène qui est naturel, un phénomène qui est cyclique. Mais là, pourquoi cette fois-ci, les experts sonnent tirent la sonnette d'alarme et parlent d'un super El Niño?
2: C'est parce que le phénomène observé cette fois-ci, il est exceptionnel. El Niño, c'est lié aux variations, pour faire très simple, c'est lié aux variations de température de l'océan Pacifique. Mais cette fois, la chaleur qui s'enfonce à plus de 300 mètres de profondeur, ça emmagasine une quantité massive d'énergie. Ça s'ajoute tout ça au réchauffement climatique d'origine humaine. De nouveau, Philippe Gachon.
3: Alors, le phénomène El Niño qu'on voit cette année, effectivement, pourrait être symptomatique de quelque chose qui risque de nous attendre dans le futur. Oui, c'est un phénomène naturel, mais l'amplification du réchauffement et taux de réchauffement qui augmente à l'échelle globale vont amplifier ces phénomènes El Niño qui sont naturels. Non seulement ils vont se produire peut-être plus souvent, mais ils vont avoir une intensité exceptionnelle. Or, que le phénomène El Niño en lui-même, quand il se produit, il amplifie le réchauffement global.
1: Là, vous avez parlé de certains pays du Sud, des États-Unis aussi. L'effet chez nous, au Québec, au Canada, quelles sont les conséquences à prévoir, Samy?
2: Alors, un El Niño puissant apporte généralement des températures plus douces au Canada, hein, surtout dans l'Ouest. Mais un hiver plus doux, ça ne veut pas nécessairement dire un hiver plus tranquille. Il peut être plus instable, avec davantage de redoux, des cycles de gel, de dégel, du verglas, comme on a vu dans les dernières années, et de la pluie sur la neige, comme l'explique encore une fois Philippe Gachon.
3: L'Ouest est beaucoup plus affecté directement, ils sont beaucoup plus proches évidemment du Pacifique que nous, avec éventuellement de fortes précipitations, encore une fois comme on a vu ces dernières années dans certains secteurs des Rocheuses. Mais dans l'Est, ça peut signifier par exemple des hivers, oui, plus doux aussi potentiellement, tempêtes de verglas, des redoux avec des précipitations de pluie sur neige en plein milieu de l'hiver, comme on a vu d'ailleurs ces dernières années. Donc, provoquer aussi des inondations en plein hiver qui sont particulièrement problématiques.
1: Est-ce qu'on voit des gouvernements s'adapter, prendre les devants?
2: C'est là que la question de l'adaptation devient cruciale, Madeleine. Un exemple très concret, c'est la Californie. Face à la menace de ce super El Niño, le gouverneur a carrément décrété l'état d'urgence préventif il y a quelques jours. L'objectif, en fait, c'est de débloquer des fonds, positionner du matériel et préparer les infrastructures. Au Québec et au Canada, les experts comme Philippe Gachon rappellent que les événements météo extrêmes coûtent déjà des milliards de dollars en dommages. Alors l'idée, selon lui et ses amis experts, c'est d'investir dans la préparation et les systèmes d'alerte avant que les événements surviennent pour réduire les dégâts, oui, mais surtout sauver des vies.
1: Samy Rebaïd, merci.
2: Merci.

0: Près de deux mois se sont écoulés depuis la vague migratoire sans précédent de 70 000 personnes à Ceuta, cette ville espagnole à la frontière du Maroc. La majorité des migrants ont rapidement rebroussé chemin, mais le paysage urbain n'est plus le même. La ville s'est transformée en un camp de fortune où les conditions de vie pour ceux qui restent s'avèrent d'une extrême précarité. Le reportage de notre envoyée spéciale Tamara Alteresco.
1: Il y a un soleil de plomb et très peu d'ombre dans les hauteurs de Ceuta. Un groupe de jeunes est installé au pied d'un immeuble résidentiel. Ils ont une tente pour 5 personnes. Dans la misère de la rue, ils ont trouvé leurs petites habitudes au quotidien. L'un d'eux s'est improvisé barbier avec son rasoir électrique. Mohamed a 22 ans et il est diplômé en droit. Alors, que fait-il ici?
2: Je cherche de meilleures opportunités parce que je n'ai pas eu ma chance au Maroc. Je ne perds pas mon temps ici. Je me bats pour une vie meilleure. C'est le cas de tout le monde ici.
1: Sur le grand boulevard qui longe la mer, la colère gronde. Derrière une banderole aux couleurs de l'Espagne, des milliers de manifestants, des citoyens, qui se disent laissés à eux-mêmes. Nous sommes seuls ici. Les citoyens de Ceuta sont seuls, abandonnés par les gouvernements. Ce n'est pas une crise humanitaire. C'est une invasion, dit Susana, drapeau de l'Espagne à la main. Elle marche vers la frontière du Maroc, qui n'est qu'à 1 kilomètre. Et c'est là que tout a commencé. Quand plus de 70 000 personnes sont entrées illégalement en une seule journée, c'était il y a presque 2 mois. Et même si la grande majorité sont retournées au Maroc depuis, l'enclave espagnole de Ceuta demeure une ville assiégée par ceux qui s'accrochent à l'espoir. Il serait presque 10 000 selon les autorités locales. Mais impossible de les compter dans ce chaos dispersé à l'échelle de la ville.
3: Espagne!
1: Les jeunes errent un peu partout pour passer le temps. Ceux qui portent un bracelet bleu ont été admis dans le seul centre d'hébergement d'urgence mis sur pied par le gouvernement espagnol. Mais ils débordent, nous disent ces jeunes.
4: Does everybody have a place?
5: Non.
1: Ceux qui n'en ont pas dorment à la rue, dit-il, ou sur la plage. Sleeping in the street. La plage de Trampoline est probablement la pire. Elle s'est transformée en quelques semaines en un énorme camp de fortune qui s'étend sur des kilomètres. Des tentes de nylon, de carton, des abris en plastique. Il faut s'y frayer un chemin pour trouver celle de Hassan, un Algérien.
6: Ça, c'est une tente pour... Je dorme ici. Ça, c'est mes affaires, madame.
1: Assis devant une petite table où il y a quelques denrées, Hassan vend du café et du pain depuis qu'il est arrivé le 31 juillet par le Maroc.
6: J'étais en train de voir les nouvelles. J'ai vu que la porte de la frontière entre le Maroc et l'Espagne, il y a une invasion, elle est ouverte. J'ai laissé tout. Je suis sorti sans chercher à comprendre.
1: Comme tant d'autres, il a été leurré par la fausse rumeur qu'il pourrait circuler en Europe.
6: Peut-être... En ce moment même, c'est le désarroi.
7: C'est quoi vos chances d'être accepté en Espagne?
6: Ma situation, franchement, je dis que 20%. Mais je suis optimiste. 20% mieux que 0%. Parce qu'en Algérie, c'est un suicide.
1: Il a choisi d'attendre. Dans l'enfer de Ceuta, la promiscuité, la saleté et tous les dangers qu'elle entraîne. À quelques mètres de la plage, une femme est accroupie contre un mur de béton. Elle se cache le visage. Elle tient dans sa main qui tremble un papier. Elle revient du commissariat de police où elle a porté plainte pour tentative de viol. Un homme m'a réveillée à la pointe d'un couteau. Il m'a dit qu'il voulait se faire plaisir, dit-elle. Son ami dit qu'il n'ose plus la laisser seule. Jamais.
8: Ça dépasse la misère humaine. Ça dépasse une certaine misère.
1: Il n'y a qu'une poignée d'ONG sur place et devant chacune de leurs tentes, des files interminables. Tiger travaille

0: travaille pour une association allemande, Lifeline, qui fournit du courant pour recharger les téléphones. Elle parle d'un chaos.
1: I think that the European Union is for them
2: pour l'Union européenne, il est possible de gérer cette situation et de prendre en charge autant de monde. Je sais qu'ils ont les ressources. Tout devient une question de volonté politique.
1: We are coming to the political will.
0: Sinon, c'est la Croix-Rouge qui offre les soins médicaux de base et distribue l'aide alimentaire sous la supervision de la Garde nationale espagnole. Par groupe de 30 ou 40, les migrants sont d'abord agenouillés, puis se lèvent quand la police les guide vers la table de nourriture. On se croirait à la guerre, je n'ai jamais vu ça, dit Léo. Elle est une commerçante qui blâme la mollesse du gouvernement espagnol de Pedro Sanchez et l'arrogance du Maroc. Elle n'ose plus ouvrir le soir depuis que son épicerie a été prise d'assaut par des jeunes affamés.
3: Ce n'est pas juste ce qu'ils vivent, mais nous ne devrions pas être confinés pour autant. Nous n'avons plus de plage, nos enfants n'ont plus de parc.
0: Et au rythme actuel du traitement des demandes d'asile, il faudra des mois pour déterminer qui a le droit à la protection et qui sera renvoyé à la maison parmi ces milliers d'hommes, mais aussi de femmes et d'enfants. Nous avons rencontré Hattie dans un abri de fortune où elle dort par terre avec 300 autres femmes et enfants. Amenez-moi en Europe, en Allemagne, aux Pays-Bas, n'importe où en France, dit-elle. Tout ce que je demande, c'est de pouvoir nourrir mes enfants. Quand on sort de la tente, on croise un jeune qui a les larmes aux yeux. La peur se lit sur son visage. Il a 14 ans et cherche où passer la nuit. Il est un des quelques 1500 mineurs non accompagnés qui, eux aussi, ont tenté leur chance. Coincé entre un pays où ils ne veulent pas retourner et le continent européen qu'ils pourraient ne jamais atteindre. Ici Tamara Alteresco, Radio-Canada, à Ceuta.
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5: If there are any other moral cowards who haven't yet left this hall, please do so now.
6: Vous venez d'entendre le premier ministre israélien Benjamin Netanyahou cet après-midi à la tribune de l'Assemblée générale de l'ONU. Il réagissait au fait qu'une bonne partie de la salle s'est vidée spontanément au moment de son arrivée. Et là, ce qu'il a dit, c'est s'il reste encore dans cette salle des lâches qui n'ont pas quitté les lieux, qu'ils le fassent maintenant. François, bonsoir.
7: Oui, bonsoir Madeleine.
6: Donc, on y viendra à Benjamin Netanyahou, mais plus tôt dans la journée, on avait entendu le président de l'autorité palestinienne, Mahmoud Abbas, qui a dû lui s'exprimer par visioconférence.
7: Oui, par visioconférence, Madeleine, parce que les États-Unis, pour une seconde année consécutive, ont refusé un visa d'entrée au chef palestinien. Alors, quelques heures plus tard, cette fois en personne, c'était le premier ministre israélien, donc je vais y revenir. Alors, on commence par Mahmoud Abbas. Il a parlé de nettoyage ethnique, de terrorisme pour qualifier la politique et les méthodes d'Israël à Gaza et en Cisjordanie. En Cisjordanie, il s'agit à la fois des méthodes de l'armée d'occupation, mais aussi des colons qui, dans certains cas, n'hésitent pas à tirer eux-mêmes sur les habitants arabes pour les forcer à quitter leur maison, leur village, tandis qu'à Gaza, c'est vraiment l'armée essentiellement. Alors, dans son discours préenregistré, il a dit « Ce qui se passe à Gaza, en Cisjordanie et à Jérusalem n'est pas un cas isolé, mais un plan colonial pernicieux dont l'objectif est de rendre la vie impossible aux Palestiniens sur leur terre, de les forcer à partir. »
6: Il a appelé la communauté internationale à agir.
7: Oui, Madeleine, est reconnue, toujours sans grands effets sur la réalité, des dénonciations périodiques, rituelles, mais déclinées aujourd'hui sur un ton plus dramatique que jamais, parce que l'histoire s'est accélérée depuis 2 ou 3 ans là-bas. À Gaza, les forces israéliennes occupent maintenant, d'une façon qu'elles espèrent définitive, 60% du territoire, un territoire pour l'essentiel vidé de sa population palestinienne, dans ce 60%, et il a appelé la communauté internationale, oui, à condamner ses agissements et à déplorer que le plan pour Gaza, lancé il y a un an par Trump, ne se soit pas concrétisé tout en ménageant le président, dont le plan, selon lui, est digne d'être salué. Il a dit « Nous saluons le plan 20 points du président Trump ». Malheureusement, rien de tout cela ne s'est concrétisé sur le terrain.
6: Oui, il a donc réservé ses reproches à l'État d'Israël.
7: Oui, effectivement. Il a demandé, je cite, « Combien de temps encore certains États resteront-ils silencieux face à Israël? Continueront-ils de lui fournir des armes? » C'est une petite allusion à la récente annonce de Donald Trump sur l'envoi de bombes, super bombes lourdes à l'armée d'Israël. Mais effectivement, le gouvernement

0: Netanyahou est accusé d'avoir saboté le plan Trump. Il dit « Le monde a été témoin du coût humain et environnemental exorbitant pour la bande de Gaza et la Cisjordanie. Qu'attend la communauté internationale pour protéger le peuple, le peuple palestinien, garantir sa présence sur sa terre et mettre en œuvre la solution à deux États, la fameuse solution à deux États, Madeleine, que de plus en plus d'observateurs estiment aujourd'hui physiquement impossible à cause de l'occupation systématique du territoire. Je rappelle, occupation à Gaza par l'armée dans un encerclement méthodique en forme de U. C'était 55% en décembre et puis 60% en juillet. Et là, les sources palestiniennes et israéliennes convergent sur ces chiffres-là. Et puis en Cisjordanie, là, c'est plus spontané avec les colons, mais soutenu par l'armée derrière. Et parlant des attaques des extrémistes juifs contre les lieux saints musulmans, Abbas a dit « Ces attaques doivent cesser immédiatement avant qu'elles ne provoquent un conflit religieux généralisé dans la région et au-delà. »
1: Et François, maintenant, parlez-nous du discours de Benjamin Netanyahou.
0: Bon, alors, discours enflammé sur un ton de défi qui est celui que Netanyahou utilise depuis des années lorsqu'il se rend à l'ONU. Il sait qu'il n'y a pas beaucoup d'amis là-bas. Un organisme qu'il a déjà d'ailleurs qualifié de repère de l'antisémitisme. Donc, l'antagonisme est là, il est bien assumé. Il a parlé autant de l'Iran que des territoires palestiniens. Il a dit qu'Israël est engagé dans une lutte à finir contre les barbares, c'est le mot qu'il a utilisé, qu'ils soient ceux du Hamas à Gaza ou ceux du régime de Téhéran. Il a dit que l'attaque contre l'Iran était l'une des décisions les plus faciles que j'ai jamais eues à prendre. Fin de la citation. Et il a affirmé qu'en se défendant, Israël défendait aussi d'autres pays en soutenant que de nombreux dirigeants arabes de la région, en chuchotant, eh bien, le félicite en privé d'avoir éliminé le nucléaire iranien.
1: Et il a répondu aux accusations sur le traitement réservé par Israël aux Palestiniens.
0: Bon, alors, il a minimisé la violence quotidienne perpétrée par les colons radicaux en Cisjordanie. Une violence qui a pourtant, selon de nombreux rapports convergents, y compris des sources israéliennes, hein, comme B'Tselem, qui scrute à la loupe depuis des années ce qui se passe à Gaza et en Cisjordanie, organisation israélienne, eh bien, cette violence a atteint des niveaux sans précédent ces dernières années. Netanyahou les a décrits comme une poignée de jeunes délinquants qui causent peut-être, je le cite, 2 ou 3 morts par an. Alors, juste pour les 8 premiers mois de l'année 2026, le Bureau de la coordination des affaires humanitaires de l'ONU a recensé 28 décès de Palestiniens directement imputables aux colons. Mais si on élargit aux violences conjointes des colons et de l'armée, il y a beaucoup de cas comme ça contre les civils là-bas. Eh bien là, les chiffres explosent. Des sources comme l'ONU, mais aussi B'Tselem, parlent au total depuis 2 ans et demi de plus de 1 000 décès violents de civils palestiniens en Cisjordanie.
1: Merci François.
0: Au revoir.
1: Au revoir.

0: force est de constater que la relation qu'entend avoir le prochain gouvernement avec les Premières Nations n'est pas réellement abordée pour le moment.
1: Vous venez d'entendre le chef de l'Assemblée des Premières Nations Québec-Labrador, Francis Véropol, qui déplore que les relations entre Québec et les Premières Nations ne soient pratiquement pas abordées dans cette campagne électorale. Pour nous parler du peu d'espace accordé aux enjeux autochtones, mon collègue d'Espace autochtone, Dominique Degré, est avec moi en studio. Bonsoir, Dominique.
2: Bonsoir.
1: Dominique, les chefs des Premières Nations, les dirigeants d'organismes autochtones se disent « Il y en a des enjeux dont on parle dans cette campagne qui touchent les Autochtones. Pourquoi ne pas leur accorder une plus grande place? »
2: Bien, c'est un peu un paradoxe, parce que si je vous parle de logement, d'itinérance, de santé, d'éducation, de coût de la vie, j'imagine qu'il y a beaucoup d'électeurs qui se sentent probablement interpellés par ces sujets, mais ce sont des crises qui touchent de manière disproportionnée les Autochtones au Québec. Par contre, bien, les partis abordent peu ou pas les effets particuliers de ces crises-là sur les peuples autochtones, ni les solutions adaptées aux réalités des peuples autochtones dans la province. Le logement et l'itinérance en est un très bon exemple, où les Autochtones sont surreprésentés parmi la population itinérante à Montréal. Ils sont 5 fois plus nombreux que leur proportion dans l'ensemble de la population. Eh bien, souvent, une personne qui se ramasse dans cette situation-là, bien, elle a quitté sa communauté pour plusieurs raisons, dont le manque de logement, soit aussi pour fuir la détresse ou la violence, et où chercher des soins de santé qui sont inaccessibles près de sa communauté. Sauf qu'arrivée en ville, elle n'arrive pas à se loger parce qu'il n'y a pas de logement assez abordable pour elle ou parce qu'on ne veut carrément pas lui louer un logement. Et ça, c'est sans compter des services qui sont bien souvent dans une langue que cette personne ne maîtrise pas. Plus de 60 % des Autochtones au Québec vivent en ville en dehors de leur communauté. C'est une des raisons pour lesquelles le regroupement des centres d'amitié autochtones du Québec qui dessert les populations autochtones urbaines interpelle les partis sur, par exemple,

0: pérenniser le financement des cliniques de santé autochtones. Ce sont donc des endroits, il y en a 8 dans la province, dans différentes villes, qui offrent des soins et des services culturellement adaptés. Mmh. Et pour le regroupement, bien, la santé, le bien-être, c'est vraiment le point de départ pour sortir de la précarité et affronter bien, les inégalités socio-économiques.
1: Mmh. Et Dominique, les organismes, les chefs autochtones font aussi une liste d'autres enjeux qu'ils voudraient voir davantage abordés.
0: Exactement. Et on est dans le thème plus général de l'accès aux services publics, notamment les services à l'enfance et à la famille, la sécurité et publique et la justice, parce que rappelons-le, il y a des communautés aux prises avec des flambées de violence et de criminalité, mais qui n'ont toujours pas de services de police. L'éducation, et là-dedans, on inclut aussi la préservation des langues et la transmission de ces langues-là, et aussi la santé, évidemment, avec un accent sur la sécurisation culturelle. Il y a un sentiment, donc, que ces enjeux-là ne sont pas abordés au profit, entre autres, de l'économie. Ce que les personnes à qui j'ai parlé trouvent notamment compréhensible vu le contexte dans lequel on se trouve. Mm-hmm. Et pourtant, parler d'économie et de comment affronter cette instabilité sans inclure les peuples autochtones, c'est faire fausse route. Je vous laisse entendre Francis Véropol, suivi de la directrice générale du regroupement des centres d'amitié autochtones du Québec, Tania Sirois.
2: L'avenir économique, lorsqu'on parle des territoires, l'exploitation, développement des territoires, développement des ressources naturelles, mais ça passe indéniablement par une relation et un partenariat direct avec les Premières Nations.
3: Je comprends que c'est une priorité qui est vraiment essentielle pour l'ensemble des Québécois et incluant les Premières Nations aussi. Pourquoi choisir un versus l'autre? L'État doit être en mesure d'avoir la compétence de justement mener ces dossiers-là de front.
1: Et est-ce que ce manque d'attention peut avoir des effets sur le taux de participation des électeurs autochtones?
0: Bien, le taux en moyenne, le taux de participation est très bas dans les communautés quand on le compare à l'ensemble de la province. Mm-hmm. En 2022, par exemple, on était à 14,6% de taux de participation en moyenne dans les communautés contre 66,15% dans la population québécoise en général. Évidemment, c'est un spectre. Il y a une panoplie de causes qui expliquent ça. Il y a aussi de grands écarts entre les communautés elles-mêmes. Mais selon Tania Sirois, ben, le taux de participation très bas explique, du moins en partie, pourquoi les chefs parlent peu ou pas aux Autochtones, mais elle dénonce cette mentalité.
3: Le rôle d'un futur gouvernement est d'assurer une responsabilité populationnelle pour l'ensemble des personnes sur le territoire, en laissant tomber un pan de population pour des fins stratégiques. Ça ne fait pas de nous une société qui va mieux aller dans le futur.
0: Je termine en soulignant que des équipes d'Élections Québec seront sur le terrain dans des communautés autochtones un peu plus éloignées à compter de la fin de la semaine et aussi le jour du scrutin pour aider les électeurs à s'inscrire et à voter aussi.
1: Dominique Degré, d'Espace Autochtone, merci.
0: Merci à vous.
1: Et on poursuit ce soir notre tour du Québec en prenant le pouls des enjeux électoraux dans les différentes régions. Et aujourd'hui, on se rend sur la Côte-Nord pour parler avec Catherine Paquette, qui est animatrice de l'émission Côte à Côte. Bonsoir, Catherine.
4: Bonsoir, Madeleine.
1: Catherine, je vous joins dans un vaste territoire qui ne compte que deux circonscriptions. C'est peu peuplé, donc. D'ailleurs, c'est un enjeu de la campagne chez vous.
4: C'est l'enjeu de la campagne. En fait, c'est celui qui chapeaute tous les autres. Mmh. C'est la crainte que la Côte-Nord se vide de ses résidents, que ce soit pour les plus petits villages à l'est de Tadoussac ou ceux tout au bout et même après la route 138 en Basse-Côte-Nord. Si on regarde au nord, il y a aussi Fermont, Schefferville. Donc oui, un immense territoire, en effet, avec 8 communautés Innus. On parle déjà beaucoup du manque de main-d'œuvre. On est à 90 000 résidents. L'Institut de la statistique du Québec prévoit une baisse de 15 % d'ici 2050. En fait, c'est la région du Québec qui anticipe la plus grande diminution de sa population. Mmh. Donc, pour contrer ce déclin, l'Assemblée des MRC de la Côte-Nord demande un juste retour à la région. Il souligne que le fait que ces entreprises et contribuables rapportent beaucoup, beaucoup plus en revenus fiscaux et en retombées économiques que ce qu'elles reçoivent comme investissement.
1: Mmh. Il y a des élus régionaux, il y a plusieurs candidats qui font un lien entre la perte démographique et le manque d'accès aux services sociaux ou de santé.
4: Oui, puis c'est un peu l'œuf ou la poule, en fait. Il y a un manque d'accès, donc certains nord-côtiers quittent la région. Mm-hmm. Et le manque de main-d'œuvre fait en sorte qu'il y a des difficultés à donner les services ou encore à réaliser les projets des petites et moyennes entreprises. Notre équipe a rencontré, par exemple, une maman de Port-Cartier qui a quitté la région avec sa fille. Elles ont laissé papa derrière pour qu'elle ait accès à des orthophonistes spécialisés dans une école de Québec. Donc ça, c'est un exemple, mais on peut parler aussi de l'absence d'allergologues, du manque de psychologues aussi. Et sans compter les milliers de résidents des plus petites localités qui doivent parcourir des centaines de kilomètres pour se rendre chez le médecin.

0: ou à leur suivi de grossesse. Donc, dans la campagne, la question, c'est comment attirer des professionnels de la santé, comment rendre les services accessibles partout sur le territoire.
1: La grande séduction.
0: Oui, c'est toujours ça, on est vieille. Ouais, donc, on a d'un côté le Parti québécois qui mise sur les CLSC, la CAQ de son côté qui veut former des médecins en région, qui salue d'ailleurs le progrès de Santé Québec parce qu'il y a eu des progrès, mais on cherche toujours 200 personnes pour combler des postes qui sont actuellement occupés par des travailleurs des agences privées en santé. Donc, pour contrer la perte démographique, certains pensent qu'il faut aussi créer des emplois. On se rappelle qu'il y a eu dans la région près de 500 mises à pied dans l'industrie forestière seulement depuis l'été, ou encore améliorer les transports. On parle encore du prolongement de la route 138, de la construction d'un pont sur la rivière Saguenay pour relier Tadoussac et Baie-Sainte-Catherine, mm-hmm. ou bien du transport aérien pour la Basse-Côte-Nord, entre autres. Ça, c'est des sujets importants pour les candidats.
1: Et est-ce que la question est posée, parce que créer des emplois, c'est une chose, mais il faut aussi loger les personnes qui arrivent, là?
0: Oui, bien sûr, on y revient toujours, pas seulement à Sept-Îles ou à Baie-Comeau, mais aussi dans les plus petits villages. Si on veut accueillir une enseignante à l'école ou ouvrir une nouvelle usine, là, je pense à un projet d'élevage de saumon à Baie-Trinité, mais encore faut-il loger ces personnes. Puis ça m'amène à parler aussi de l'itinérance. On en parle beaucoup, c'est un enjeu national, mm-hmm. mais chez nous, on a vu depuis 2022 une hausse de 65 % du nombre de personnes en situation d'itinérance. Mm-hmm. Ça augmente plus vite qu'à Montréal. Mm-hmm. Donc à Sept-Îles, à Baie-Comeau, on voit des campements. On voit des gens qui trouvent refuge dans des bateaux au parc d'hivernage. Mmh. On n'avait jamais vu ça dans le passé. Donc oui, on manque de logements dans plusieurs régions du Québec. Le hic, c'est que sur la Côte-Nord, ben avec tout le chemin qu'il y a à parcourir, ça coûte plus cher de construire chez nous. Donc encore une fois, dans ce dossier-là, les élus municipaux demandent une approche adaptée pour la région.
1: Et un autre enjeu de campagne chez vous, c'est l'explosion de crimes violents depuis quelques mois, en fait depuis 2024.
0: Ouais. Oui, le crime pour le contrôle de la vente de drogue, en fait, qui ne connaît plus de frontières. On a vu un meurtre à Baie-Comeau en janvier, un en juillet à Pointe-aux-Outardes. Pointe-aux-Outardes, c'est un petit village agricole et touristique. À Pessamite, il y a 3 femmes qui ont été attaquées dans une maison le mois dernier. La communauté Innu a décidé d'installer une guérite la nuit. Donc, c'est un enjeu pour lequel les communautés locales et autochtones vont devoir travailler ensemble. Puis là-dessus, la CAQ et le PQ promettent de nouvelles ressources policières, un appui aux équipes mixtes, autochtones et allochtones. Et hier, également, dans notre débat radio dans Duplessis, le candidat conservateur parlait, lui, de faire bouger, de distraire les jeunes des groupes criminels qui tentent de les recruter. Et c'est aussi de la prévention que veut faire Québec solidaire.
1: Mm-hmm. Il nous reste très peu de temps à l'émission, Catherine, mais parlez-nous en quelques phrases là, des courses chez vous. Oui. Il y a 2 circonscriptions, je le rappelle, pas tant que ça.
0: Oui, ce qui est intéressant, c'est que la Côte-Nord était autrefois un château fort péquiste, mais la CAQ est au pouvoir dans Duplessis et René Lévesque depuis 4 ans. Les 2 candidats se présentent à nouveau. Donc là, c'est de voir, est-ce que les électeurs vont choisir de poursuivre avec la CAQ, de revenir à la tradition péquiste, ou carrément de changer de cap et de voter pour un autre parti.
1: Catherine Paquette, merci pour ce tour d'horizon de votre vaste territoire de la Côte-Nord. C'était fascinant. Bonne soirée.
0: Avec grand plaisir.
1: Au revoir.
0: Bonne soirée.
1: Et c'est ce qui met fin à l'émission ce soir. Si vous avez des suggestions, des commentaires, des questions, c'est toujours un plaisir de vous lire. Ça alimente notre réflexion lorsqu'on essaie de bâtir cette émission pour vous. Je vous rappelle notre adresse, sanousregarde@radio-canada.ca. Ici Madeleine Blais-Morin. Bonne soirée à tous. À demain.

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1: Bonsoir, ici Louis de Belleval. Voici les informations. Les chefs des cinq principaux partis au Québec ont recommencé à sillonner les routes de la province au lendemain du dernier débat de la campagne électorale. Le chef du Parti québécois, Paul Saint-Pierre Plamondon,

0: de demandeurs d'asile. Toute cette parade de M. Milliard qui dit, avec mon approche à moi, tout ce qui n'a pas fonctionné de demande de Québec auprès du fédéral, vous allez voir, par magie, ça va fonctionner, mais c'est cette propension de certains candidats hier de créer un monde absolument fantaisiste qui n'a aucune vraisemblance avec ce qu'on vient de vivre.
1: Et puis, Québec solidaire s'est aussi prononcé sur la question de la souveraineté aujourd'hui. Les co-porte-parole Ruba Gazal et Sol Zanetti ont précisé leur vision d'un Québec indépendant. Le parti s'engage à miser sur l'inclusivité et à consulter l'ensemble des Québécois, notamment les peuples autochtones. Ruba Gazal décrit cette grande consultation.
2: C'est ça l'objectif de l'Assemblée constituante qu'on présente aujourd'hui, de cette vaste consultation pour aller partout sur notre beau et vaste territoire pour parler avec tout le monde, peu importe où est-ce qu'ils habitent, dans les régions, dans les villages, chez les peuples, les Premières Nations et les Inuits, les anglophones, tout le monde, pour dire ça va être quoi, puis d'imaginer c'est quoi le Québec. C'est ça notre démarche, notre processus.
1: D'autre part, la santé a occupé une place centrale lors du débat. 4 des 5 partis prônent un recours accru au CLSC. Mais dans certaines régions, ces établissements souffrent d'un manque de ressources. C'est le cas à Percé, où 75 citoyens ont manifesté ce matin pour réclamer de meilleurs services. Le seul médecin qui y pratique est absent pour une période indéterminée. Martin Toulgouat.
3: Tant que vous allez m'appuyer, il va toujours avoir un CLSC à Percé.
4: Les citoyens de Percé sont mobilisés pour ne pas perdre le peu qu'il leur reste, leur médecin de famille. Anita Boulanger et Sophie Dansereau ont participé à la manifestation.
5: On avait dentite, on avait de l'essence, on avait tout ça. On a tout perdu ça.
6: Mon père est décédé ici, a décidé de prendre sa retraite ici. Et puis il a vécu quand même jusqu'à presque 98 ans grâce aux bons soins du CLSC.
7: Bon, j'ai travaillé comme médecin pendant 45 ans.
4: Luc Réel a pratiqué au CLSC de Percé durant une trentaine d'années. À l'image de ce réseau, il l'a vu dépérir au fil des décennies, passant de 3 à 1 médecin.
7: C'est une charge trop grande et ça devient une charge trop grande aussi à partir du moment où est-ce que tu n'as plus d'équipe.
4: Le CIS de la Gaspésie ne peut pas promettre l'arrivée d'un médecin dépanneur, mais on dit travailler pour offrir les services d'une infirmière praticienne spécialisée, une fois par semaine. Martin Pelletier est le président directeur général du CIS de la Gaspésie.
8: Donc, c'est pas parce qu'on n'essaye pas. Il y a une question de recrutement. On fait beaucoup d'efforts de recrutement. Il y a peu de gens qui sont en disponibilité ou en souhait de venir travailler en Gaspésie.
4: Et la relève se fait rare un peu partout dans l'est du Québec. Au Bas-Saint-Laurent, 13 nouveaux résidents auraient pu être accueillis l'an dernier, mais un seul a frappé à la porte. Ici Martin Toulgouat, Radio-Canada, Percé.
1: Et puis enfin, la police de Belleville en Ontario confirme que la fusillade survenue près d'une synagogue dans la nuit de lundi était bel et bien un geste haineux qui visait la communauté juive. Les autorités ont fait le point sur leur enquête et publié un enregistrement de la fusillade qui, nous voulons vous en avertir, peut être choquant. Catherine Brulotte a préparé ce qui suit.
9: Sur un enregistrement vidéo pris depuis la rue bordant la synagogue Sons of Jacob de Belleville, on peut entendre un homme crier « Tu vas mourir pour les Juifs » avant d'ouvrir le feu en direction d'un policier stationné devant le lieu de culte.
10: He had the means, the mechanism, and the motive.
9: Le chef de la police de Belleville, Murray Rod, affirme disposer des preuves nécessaires pour confirmer qu'il s'agissait d'une attaque haineuse dirigée contre la communauté juive.
10: This was a hate-motivated crime.
9: Le tireur, Sean Ward, est un ancien militaire. Il aurait été remercié en 2022 après avoir refusé d'être vacciné contre la COVID-19. Des munitions et du carburant ont été découverts dans son véhicule.
11: I'm almost at a loss for words.
9: Le président de la synagogue, Norm Wedham, refuse d'imaginer ce qui se serait produit sans l'intervention des policiers.
11: It's very sobering, or knowing that this guy was out there doing what he was doing.
9: Il se désole que la présence de policiers soit devenue nécessaire pour assurer la sécurité de sa communauté.
11: It's a pretty sad state of affairs that we have to have a tactical officer.
9: Les agents Michael McCurdy arrivés sur les lieux et Jeff Smith, en poste devant la synagogue, ont échangé une trentaine de coups de feu avec le tireur. Celui-ci a succombé à ses blessures après avoir été transporté à l'hôpital. L'agent Smith, atteint par plusieurs projectiles, a un long chemin à parcourir avant d'être rétabli, selon les policiers. Ici Catherine Brulotte, Radio-Canada, Toronto.
1: Voilà, c'était les informations.

Alors, on a beaucoup de plaisir. L'émission n'a pas commencé encore, puis ça rit pas mal en studio. On va écouter pour commencer. Écoutez bien quelques sons. Et je vous le dis, ça se déroule peut-être beaucoup plus proche de vous que vous pourriez ne le croire a priori. Si vous reconnaissez ça, écoutez, je sais pas, vous gagnez le prix Nobel. On écoute.

OpenAI est résolu un des 7 problèmes du millénaire en maths. Peut-on enregistrer le son de tout petits animaux, comme par exemple les acariens? Genre, on met un micro dans votre lit, on monte le micro, est-ce que ça s'entend? J'espère que je vous l'apprends pas. Il y en a aussi dans votre lit. Depuis quand, utilise-t-on du déodorant?

0: Bonsoir tout le monde, pour les gens qui sont toujours à l'écoute, parce que c'est vrai que ça peut surprendre un peu ce genre de son qu'on vient d'entendre, mais on va vous expliquer de quoi il en retourne dans quelques secondes à Moteur de Recherche. Bienvenue à tout le monde, on est très heureux que vous soyez là, que vous marchiez, que vous fassiez la vaisselle, que vous couchiez les enfants, promenez le chien, que vous tentiez peut-être de vous endormir, et auquel cas on vous a peut-être solidement réveillé avec ces sons qui ont été isolés par notre spécialiste en la matière, et c'est à l'émission, c'est Caroline Traube. Bonsoir Caroline.
1: Bonsoir Mathieu.
0: Wow, quand j'ai entendu ça tout à l'heure, je me suis dit, en fait, moi, je sais un peu d'où ça vient. Mm-hmm. Puis, on va vendre un peu la mèche en disant que ces sons-là, techniquement, ils n'existent pas vraiment dans la nature. C'est une recréation qu'on entend.
1: C'est une recréation, oui. Ouais. C'est un extrait d'une pièce d'une compositrice et créatrice sonore qui s'appelle Anna Dallara Mayek, qui est basée à Montréal. Elle est professeure invitée à l'Université de Montréal. Et donc, elle a un album qui s'intitule Nanocosmos, où elle s'inspire du comportement des micro-organismes pour en faire de la musique. Donc, à l'aide d'outils, de synthèse, de traitement. Donc, elle observe les micro-organismes et s'en inspire pour faire de la musique.
0: Ouais. Et d'ailleurs, il y a quelqu'un qui nous a justement posé une question sur les acariens. On sait que ça peut causer bien des allergies, bien des désagréments aux gens, puis il y a quelqu'un qui a eu quand même la bonne présence d'esprit de se dire, coudon, si je mets un ben bon micro là dans mon lit, puis comme on dit en langage radio, je monte le gain. À un moment donné, t'es entendu ces bébites là. Alors voilà,
1: c'est la question
0: qu'on nous a posée, puis ça va nous mener, vous allez voir, vers des continents très peu connus. C'est la confluence des arts et de la science. C'est absolument passionnant. Comme le sera, j'en suis sûr, la chronique de notre ami Jean-François Gagnon, qui va nous expliquer les fameuses équations de Navier-Stokes qui auraient réussi à percer des algorithmes d'OpenAI.
2: Oui.
0: Est-ce que c'est difficile d'écrire là-dessus, Jean-François? Bonsoir, Jean-François.
2: Bonsoir, Mathieu. Ben, je peux vous dire que c'était la dernière fois que j'écris sur des maths d'après 1900. Moi, c'est là que je m'arrête. C'est fini. J'ai réécrit la chronique 4 fois cette semaine. Parce qu'à chaque fois, une nouveauté, ils ont encore fait quelque chose.
1: C'est les équations
2: OpenAI là qu'il faudrait qu'ils se calment.
0: Ouais, de manière générale, hein, je pense.
2: Exactement.
0: Oui, aussi, le message est envoyé. On a Stéphane Garneau aussi. Bon Mathieu, pied, bon œil.
3: Oui, toujours, merci.
0: Qui sent très
3: de
0: bon.
3: De me traiter de vieux indirectement.
0: Ben non, c'est vous qui
3: On dit souvent, ben moi je dis souvent ça quand je parle à quelqu'un, une personne âgée que j'ai pas vue depuis longtemps, je dis ce qu'elle elle ou elle a bon pied, bon œil.
0: C'est vrai qu'on dit ça, on dit plus rarement ça à une enfant de 4 ans.
3: Ou un jeune ado comme moi.
0: Ou un jeune ado.
3: Oui, je vais bien Mathieu, merci. Je vais j'ai une chronique qui a du flair ce
0: Oui,
3: soir.
0: On va parler depuis vous savez que Stéphane a une nouvelle assignation à l'émission. C'est qu'il nous explique depuis quand.
3: Oui.
0: Donc, si vous avez des suggestions depuis quand, peu importe. Donc là, c'est le déodorant ce soir qui
3: Absolument.
0: S'y colle.
3: Et 4 fois sur 5, ça commence par la Mésopotamie. En général, c'est ça.
0: Je me souviens plus où j'ai vu ça. Je pense que c'était un meme, tout simplement. Et ça parlait de la philosophie grecque. Puis, en fait, c'est une toute petite phrase qui était destinée à nous faire comprendre que, dans le fond, après les Grecs, c'est un peu plate parce que c'est comme tout a été inventé.
3: Mais c'est
0: fait que, c'est genre, dans le fond, quand tu parles de quelque chose, ben là, ils avaient pensé ça il y a 2500 ans, ils avaient pensé à ça. Alors voilà, on n'invente pas grand-chose. Mais on est très content d'être là, néanmoins. Et j'ai très hâte de vous présenter notre premier invité. C'est un domaine absolument passionnant, s'il en est un. On va parler de substances psychotropes, coudon. Comment ça se fait que ça existe dans la nature? Avec Peter Moffett, il est professeur titulaire au département de biologie de l'Université de Sherbrooke, directeur scientifique du centre SEV. Qu'est-ce que c'est ça? C'est le centre de recherche institutionnel en sciences du végétal à vocation non forestière. On le joint à Sherbrooke. Bonsoir Peter Moffett.
4: Bonsoir Mathieu, merci de m'avoir invité.
0: Ben là, c'est tellement passionnant ce sur quoi vous travaillez, puis en fait, on vous prend à la sortie d'un de vos cours, puis on en parlait, je l'ai lu en fait dans le document de recherche. C'est un cours que vous donnez actuellement, pas tout seul, mais avec 2 autres professeurs. Expliquez-nous ce cours, puis pourquoi on a besoin de 3 profs pour enseigner ce cours-là, Peter Moffett.
4: Ben, c'est un cours qu'on a développé suite à une consultation avec la clientèle étudiante. Puis ça venait avec l'idée qu'on voulait savoir un peu plus sur comment on utilise les plantes et aussi l'histoire de la biologie végétale. Donc, c'était en fait l'idée de Rosalie Léonard, qui est coordonnatrice au laboratoire ici au département, qui avait déjà travaillé avec Tristan Landry, qui est au département d'histoire, qui est un spécialiste en l'histoire de l'alimentation. Donc, on s'est dit que c'est vrai que c'est intéressant. Si on veut comprendre l'histoire, ben il faut comprendre toutes sortes d'autres domaines, économie, mais aussi la biologie. Si on veut comprendre les économies des en Mésopotamie, il faut comprendre la biologie des plantes qui est à la base de leurs économies et aussi l'histoire de l'utilisation des plantes médicinales, entre autres.
5: J'aime tout ce que vous dites, histoire et biologie des plantes, c'est éminemment intéressant. Donc, c'est un cours que vous donnez actuellement à l'Université de Sherbrooke, en tout cas à vie. Je ne sais pas si les inscriptions sont déjà fermées, mais je sais que c'est un cours qui doit être absolument passionnant à prendre. Alors, Peter Moffett, on a une question de Sylvain Provost qui est très longue puis qui se résume de cette manière. Coudon. Il y a du THC dans le cannabis, il y a de l'opium dans les fleurs de pavot, il y a du café, il y a du thé. Il y a des psychotropes partout et ça vient du monde végétal. Comment ça se fait que les plantes ont développé ça? Puis là, notre auditeur, il va un peu avec une boutade, dit, coudon, est-ce qu'ils ont développé ça pour nous faire plaisir? Alors, par où on prend cette question-là? Les psychotropes dans les plantes, premièrement, d'une fonction strictement d'évolution, c'est là pourquoi, Peter Moffett?
4: Ben, c'est une très bonne série de questions, en fait. Puis, comme l'auditeur a souligné, tu sais, il a donné l'exemple des pollinisateurs. Tu sais, que les plantes ont évolué des fleurs, puis pour attirer des insectes, entre autres, pour la pollinisation. Fait que les plantes ont besoin d'attirer d'autres organismes pour leur bénéfice. Tu sais, on offre un service, on offre un produit, puis on reçoit un service. Mais autant que on peut avoir des interactions bénéfiques, il y a aussi beaucoup d'interactions qui sont pas bénéfiques. Donc, il y a plein de choses qui aimeraient manger ces plantes-là. Donc, d'un côté, on veut attirer certains organismes et repousser d'autres. Puis, pour toutes ces molécules psychotropes, ben l'idée générale, c'est que c'est fait pour repousser d'autres organismes. Donc, par exemple, certaines des exemples qu'ils donnent dans la question, c'est effectivement des molécules qui peuvent agir comme des insecticides. Le café.
5: Par exemple, le café, c'est un insecticide.

0: acide.
1: Oui, si on prend du café, ben, la caféine pure, puis on l'asperge sur une plante, une autre plante, ben, ça va protéger cette plante contre les insectes. Mais ce qui est intéressant avec la caféine, c'est que une partie de la question, c'est pourquoi mettre autant d'énergie dans la production de ces molécules. Mais si on regarde la caféine, on voit que c'est pas juste dans le café et même pas juste dans le thé. On trouve plusieurs familles de plantes qui sont pas apparentées, qui ont évolué la capacité de produire de la caféine de façon indépendante. Fait que de ça, même si on savait pas qu'est-ce que ça faisait la caféine, on pourrait déduire que ça doit quand même donner un bénéfice à la plante.
0: OK, c'est intéressant ce que vous dites là, puis que tu m'as fait. Donc, ce ne sont pas nécessairement des plantes qui sont apparentées aux caféiers, qui ont développé elles aussi cette protection contre les insectes. Donc, on appelle ça dans le monde de l'évolution convergente. C'est trouver comme chacun de son côté le même genre de solution pour assurer sa pérennité. C'est bien ça?
1: C'est exactement ça, oui. Donc, on trouve de la caféine dans certains membres de la famille des houx, comme le yerba maté, qui est devenu populaire, la guayusa. Il y avait quelque chose bu par les Premières Nations qui s'appelait la boisson noire, qui vient d'une plante qui s'appelle le yaupon, et le cacao. Puis, le Coca-Cola, le caféine, jadis, ça venait de la plante, le cola, la noix de cola. Puis, le dernier, je trouve intéressant, je ne sais pas si vous avez déjà essayé un café à l'orange.
0: Non.
1: C'est pas ma tasse de thé.
0: Mais
1: Il y en a qui aiment ça.
0: C'est peut-être ça
1: mal,
0: le café. Le ca... Ouais, c'est peut-être le café de quatrième vague.
1: Ouais.
0: Ça va venir bientôt dans un bar, dans un café branché
1: Ouais.
0: du plateau Mont-Royal. Mais non, mais comme café à l'orange, quel est le lien?
1: Mais ça, c'est quelque chose qui m'a surpris, en fait, le plus, c'est que les agrumes produisent de la caféine. Puis, en
0: Ah
1: fait,
0: ouais.
1: je donne ça comme exemple parce que ça revient très bien à une partie de la question. Est-ce que les plantes pourraient produire, parce que jadis, on pensait, ben, soit on veut attirer, admettons, avec du sucre, on repousse avec la caféine, mais est-ce qu'il y a des cas où ça pourrait être un entre-deux? Est-ce qu'une plante peut produire des molécules psychotropes pour attirer des insectes? Et c'est le cas avec la caféine. On
0: Ah ouais.
1: pense, il reste encore, je pense, ça pourrait avoir plus de recherches dedans, mais les fleurs qui produisent du nectar avec la caféine, ben les abeilles, ben ils vont venir prendre du nectar, puis ça va avoir le même effet que nous. Tu sais, ça va nous donner un buzz, puis ça nous aide. On sait que la caféine, ça peut aider avec l'apprentissage,
0: Ouais.
1: avec la mémoire. Fait que ces abeilles-là vont mieux reconnaître ces
0: Mais
1: fleurs-là, puis
0: non.
1: vont revenir plus souvent.
0: Mais
1: Ils vont
0: non.
1: même retourner dire aux autres abeilles de venir. Fait que ça, c'est un gros avantage pour la plante.
0: C'est incroyable. Donc, d'une certaine manière, écoutez, là, avec toutes les comment dire tout le côté bancal de l'analogie, là, mais les abeilles vont venir rechercher un peu ce que nous, on va rechercher dans le café. Et ça, c'est une spécialisation évolutive. Ça a aidé dans l'évolution la fleur d'oranger à devenir désirable de la part d'une espèce qui l'aide. C'est ça.
1: Ouais. Par contre, puis tu sais, comme on dit, la dose fait le poison. Donc, dans le nectar, c'est une concentration agréable, mais dans les graines de café, par exemple, là, c'est beaucoup plus concentré. Puis on sait que y a pas beaucoup d'insectes qui vont manger ces graines-là. Par contre, il y a, c'est aussi un exemple de la course aux armements. Il y a certains insectes qui ont évolué de capacité de détoxifier la caféine pour qu'ils puissent manger les graines de café. Parce que un autre élément qu'il faut considérer, tu sais, les plantes, ils produisent pas ces molécules-là pour nous. Nous, on en prend, mais on prend une dose qui nous donne du plaisir ou quelque chose. Mais si vous êtes un insecte puis vous mangez que de graines de café, ben ça peut être l'équivalent de, mettons, 500 tasses de café. Et puis à ce niveau-là, c'est létal
0: Ouais.
1: pour la plupart des organismes.
0: Exactement, c'est la dose qui fait le poison. Mais par exemple, si on reprend cet exemple-là du café qui n'existe pas dans une seule plante, quand on regarde des gens qui vont boire du thé et qui vont dire, par exemple, qu'ils ne ressentent pas, disons, la même sensation quand ils boivent du thé que lorsqu'ils boivent du café, on dit souvent que le thé va nous rendre un petit peu moins énervés, peut-être moins de

0: palpitations. Est-ce que c'est parce que la manière dont la caféine va se présenter dans le thé va être différente, que la plante aura trouvé une manière un peu, en fait, trouver une manière de la créer à sa couleur, cette caféine-là?
1: Mm-hmm. C'est une bonne question. Puis en effet, c'est vrai que différentes personnes vont avoir différentes réactions. Puis c'est probablement, on pense que c'est parce que dans le thé, il y a de la caféine. Des fois, on appelle ça la théine, mais la théine, c'est la même chose que la caféine. C'est que c'est une question de qui l'a découvert. Mais dans le thé, il y a une autre molécule qui s'appelle la théanine. Puis la théanine, c'est une autre molécule qui va agir sur notre système nerveux, mais pas de la même façon de la caféine. Puis on pense que ça a un effet qui favorise le calme et la concentration. Fait qu'on pense que c'est la combinaison de ces deux molécules qui fait en sorte que on a une expérience un peu différente avec le thé comparé à la caféine.
0: C'est ça. Mais cela dit, Peter Moffett, quand on parle, par exemple, d'évolution, dans le cas des insectes, on voit vraiment que probablement il y a eu une symbiose. En fait, il y a une symbiose entre la fleur d'oranger, certaines abeilles, parce qu'elles viennent y chercher de la caféine, puis bon, l'une aide l'autre. Dans le cas des humains, c'est pas nous nécessairement qui, quoique là, dans le café, on les a sélectionnés quand même pas mal. Dans le cas des fleurs, je sais que dans Botany of Desire, il y a un journaliste très prolifique, Michael Pollan, qui a écrit sur toutes sortes de choses, sur la nourriture, sur la drogue, sur les plantes, qui parle notamment de l'exemple de la tulipe, où là, c'est vraiment une fleur qui a été sélectionnée par les humains. Puis si la tulipe va si bien, entre guillemets, c'est parce qu'on a décidé qu'on la trouvait belle puis qu'on voulait la voir partout. C'est bien ça?
1: Oui, j'adore ce livre que vous venez de mentionner. Je le donne comme exemple dans mon cours. C'est qu'il y a comme un spectre dans la biologie végétale de les plantes qui veulent nous donner qui nous veulent du bien, tandis qu'il y en a d'autres qui veulent juste nous tuer. mais oui, c'est ça. En fait, si on regarde différentes plantes qui ont eu un succès énorme d'un point de vue évolution parce que il nous donne quelque chose qu'on désire, que ça soit le sucre ou la caféine ou tout simplement la beauté, comme l'exemple de la tulipe. Fait que oui, on va le propager, mais encore une fois, c'est grâce aux insectes, tu sais, parce que ces fleurs-là ont évolué des belles fleurs avec des belles couleurs, avec des odeurs pour comme une espèce de marketing auprès des insectes pour dire on offre un produit pour votre service. Fait que c'est un peu ça.
0: Mais les psychotropes, pardonnez-moi, allez-y, Peter Moffett.
1: Oh ben aussi, je dirais aussi, tu sais, sur le sujet de couleur et d'odeur, on doit beaucoup aux insectes parce qu'il y a plein de molécules qui sont faites, on pense, pour repousser des insectes, mais par hasard, nous, on trouve que ça goûte bon, les épices, le capsaïcine, etc. Fait qu'on doit beaucoup aux prédateurs de plantes.
0: Les prédateurs de plantes, dans le fond, on crée des pressions évolutive sur les plantes qui ont donné toutes ces saveurs-là qu'on retrouve actuellement. Probablement qu'il y a des gens qui sont même actuellement en train d'utiliser des épices dans leur cuisine. Ben sachez que c'est parce que des plantes ont voulu se défendre, parce qu'elles peuvent pas bouger, les pauvres, contre ces insectes-là. C'est pas pour nous que ces plantes ont développé ces substances, même si parfois on est bien content d'aller en chercher certains effets autour de nous. Bref, Peter Moffett, on a effleuré le thème qui est celui du cours que vous donnez, entre autres actuellement à l'Université de Sherbrooke, que je rappelle que vous êtes professeur titulaire au département de biologie de l'Université de Sherbrooke. Vous êtes directeur scientifique du Centre SEV, c'est le Centre de recherche interinstitutionnel en sciences du végétal à vocation non forestière. J'aimerais beaucoup suivre votre cours, puis je pense que vos étudiantes et vos étudiants sont pas mal chanceux. Merci beaucoup d'avoir répondu à cette question de notre auditeur Sylvain Provost, et on se dit, j'espère, à la très prochaine, Peter Moffett.
1: Mais merci beaucoup de m'avoir reçu, puis j'espère vous voir en classe l'automne prochain.
0: Ah mon Dieu, j'aimerais vraiment ça. Merci beaucoup, à bientôt, Peter.
1: Merci.
0: Au revoir. Bye.
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0: Jean-François Gagnon disait tout à l'heure qu'il est très content parce que là, finalement, il a arrêté de parler là, des vieux, là, puis c'est ceux dont on voit seulement la statue. Mm-hmm. On n'est même pas certain à quoi ressemblait leur visage, parce que là, on nous a posé une question sur de l'actualité brûlante. Bonsoir, Jean-François.
3: Bonsoir, Mathieu.
0: Jean-François, c'est une question, en fait, qui est très difficile à vulgariser, parce qu'on va parler des équations de Navier-Stokes qui ont refait l'actualité, parce que là, on pense qu'OpenAI aurait, et là, le mot résolu, oui. Je le mets en beaucoup, beaucoup de guillemets, parce mm-hmm. que il est contesté aussi. Puis d'ailleurs, le résultat est contesté aussi. Bref, un des 7 problèmes du millénaire en maths. Qu'est-ce qu'on a fait et en quoi c'est important pour le monde mathématique ce qui vient de se passer, Jean-François?
3: Oui, oui. C'est important parce que les problèmes du millénaire, ça a été défini par l'Institut mathématique Clay de Cambridge au tournant du millénaire en 2000, comme Hilbert l'avait fait en 1900 quand il a énoncé ses 23 problèmes. Problème, l'Institut Clay a annoncé 7 problèmes difficiles qu'elle considère dignes d'une récompense $1 million. Donc, vous pouvez imaginer que les mathématiciens et mathématiciennes essaient de les résoudre. 26 ans plus tard, le 1er septembre dernier, il y en avait un seul de résolu. Or, voilà que OpenAI, la fameuse compagnie de ChatGPT, prétend depuis le 8 septembre que son IA a résolu un second problème qui est celui des équations de Navier-Stokes.
0: Jean-François, c'est l'heure du souper.
3: Oui.
0: Il y a des gens distraits. Alors, qu'est-ce que c'est les équations de Navier-Stokes?
3: Ben oui, si on s'en souvient pas. si vous connaissez Newton et sa proverbiale pomme, vous êtes peut-être familier avec sa seconde loi du mouvement qui dit que la force est égale à la masse fois l'accélération, F égale MA. C'est comme ça que ma mère me l'a enseigné. En gros, ça veut dire que si on pousse sur un objet dans le vide, là, il va commencer à accélérer dans la direction dans laquelle on le pousse. Okay? Mm-hmm. Si j'ai plus d'objets, ça devient plus compliqué, mais l'idée reste la même. Et là, on pousse ça plus loin avec des fluides. Les équations de Navier-Stokes appliquent cette idée de Newton au mouvement de ces fluides qui sont tous formés, après tout, de petits objets, les molécules. Ouais. Mm-hmm. Okay? Ouais. C'est comme une version compliquée du problème. Il faut penser à l'huile, à l'eau ou à l'air. En utilisant ces équations-là, on peut modéliser numériquement les comportements des fluides qui vont nous permettre de dessiner des nouvelles ailes d'avion, des meilleures ailes d'avion, qui vont nous permettre de faire des prévisions météorologiques ou de voir comment le sang se comporterait dans un cœur artificiel qu'on est en train de développer.
0: C'est quand même assez important, les implications oui, de exact. Cela, mais on le sait en science, la nomenclature, la manière dont on parle des choses, c'est important. Il faut bien nommer le monde, comme disait oui. l'autre. Le mot résolu,
3: non.
0: Est-ce qu'on doit l'employer?
3: Ben non, non, non, pas du tout. OpenAI a pas résolu les équations de Navier-Stokes. Si vous avez entendu ça quelque part, c'est faux. Le problème du millénaire demande pas de résoudre les équations de Navier-Stokes, donc c'est correct. Au moins en maths, tout le monde parle de la même chose. Ce que le problème dit, c'est ça va prendre des nuances, mais j'essaie de vous le faire comprendre. Oublions les applications et la réalité physique du modèle. Ok, oublions d'où ça vient ces équations-là. Faisons un truc très très mathématique de prendre les équations dans le vide comme si elles voulaient rien dire et de s'y intéresser. On se demande si c'est vrai que si on part avec un fluide qui est lisse et gentil. OK, mm-hmm. tout se passe bien, sur lequel on applique une force qui est lisse et gentille. Alors tout ça va rester lisse et gentil pour toujours. Ou s'il existerait pas peut-être des cas particuliers où est-ce que des choses étranges commencent à se produire comme des vitesses infinies. OK, mettons. Alors là, le professeur Jean-Christophe Nave de l'Université McGill, qui est expert en équations de Navier-Stokes, avec qui j'ai pu m'entretenir, fan de l'émission, je veux aussi dire.
0: Un homme de goût,
3: oui, voilà. M'expliquait qu'un contre-exemple montrerait, et là j'ouvre les guillemets, là, qu'une énergie cinétique totale bornée n'exclut pas à elle seule une vitesse localement infinie.
0: Voilà, je suis totalement d'accord avec lui. Je dois le dire, s'il nous écoute, là.
3: Oui.
0: Bravo.
3: C'était pour
0: Bravo.
3: Les puristes. Je voulais être sûr qu'on avait au moins une phrase là, qui allait satisfaire les gens à la maison. Mais OpenAI prétend avoir trouvé une telle solution erratique. C'est ça leur contribution à la mathématique. Donc, Nav me disait qu'on n'est pas tellement surpris de la réponse, en fait, parce que en maths, pour attaquer un théorème, on peut soit trouver une preuve, soit un contre-exemple. C'est les deux familles d'attaques faciles.
0: Et c'est ça qui est important aussi de retenir dans ce qu'on essaie de démontrer là, dans le public, c'est l'existence d'un contre-exemple.
3: Exact.
0: Et ça, en science aussi, là, quand on veut prouver que quelque chose fonctionne, faut aussi trouver selon quels critères ça ne fonctionne pas.
3: Exactement. C'est ce qui se passe ici, c'est de dire, on pensait pendant 70 ans, le problème a 90 ans, OK? On pensait pendant les 70 premières années qu'on allait trouver une preuve. Donc, tout le monde cherchait des preuves. Puis après 70 ans à essayer, puis que personne n'a réussi, on a commencé à se dire, c'est les 20 dernières années, on a commencé à se dire peut-être qu'on a tort, puis que dans le fond, on devrait chercher le contre-exemple. Et c'est ce que la communauté mathématique, toujours selon M. Nav, a fait dans les 20 dernières années. Les recherches humaines, je dois maintenant le préciser, se sont tournées vers la quête d'un contre-exemple et ont fait d'importants progrès, il faut le souligner. Là, OpenAI, le 8 septembre dernier, a dit, ben, arrêtez de chercher, on l'a trouvé.
0: Oui, c'est ça. Puis d'ailleurs, on va revenir parce que c'est une controverse qui n'est pas résolue, hein, pour reprendre ce mot-là. Pourquoi il faut dire encore aujourd'hui, Jean-François, on aurait trouvé? Donc, on n'est pas sûr que le contre-exemple qu'on utilise pour faire la démonstration est pertinent.
3: Exact. Il y a d'abord, on va l'évacuer, on va le nommer quand même, l'éléphant dans la pièce, c'est que il y a une importante controverse sur l'appartenance de l'idée. Je veux pas entrer dans les détails parce que je rendrai justice à ce sujet-là.
0: C'est tard, on va se coucher bientôt.
3: Mais j'en ai quand même parlé avec Andrew Granville, qui est professeur titulaire du département de mathématiques de l'Université de Montréal et qui était mon ancien prof, c'était bien, et qui, je le cite, il dit, nous voulons que l'IA bénéficie à la science et pas qu'elle détruise des carrières. La science, c'est l'ouverture et le partage. Et ce que OpenAI fait en ce moment, c'est pas ça. Tout va très vite pour eux, on le convient, mais ils doivent apprendre de ça au lieu d'être défensifs comme des enfants. Est-ce une citation assez haute pour toi? Fin de la citation.
0: Wow! Alors, c'est solide, ce que vous dites là.
3: Exact.
0: On est dans du journalisme d'enquête. Mais en fait, on rit, mais il faut quand même le souligner parce que j'ai quand même lu beaucoup autour de ce débat-là. Et dans le monde mathématique, il y a même des débats à savoir est-ce qu'on doit intégrer autant l'intelligence artificielle dans la manière dont on travaille ou quelqu'un pourrait peut-être perdre la capacité à se poser des questions et à élaborer des manières d'y répondre aussi, parce que c'est surtout ça aussi. C'est pas juste de trouver quelque chose. Non, c'est exactement. Le chemin pour se rendre à cette réponse-là qui est important.
3: Oui, exactement. Et là, j'avais envie de faire un ricochet vers des profs en philo presque, parce qu'on est rendu dans la réflexion sur la connaissance, qu'est-ce que c'est et qu'est-ce que c'est la science. Mais même si on évacue ce côté-là du débat sur la provenance de la preuve, n'en reste pas moins qu'il faut quand même dire aurait trouvé, parce que dans un aspect plus mathématique, OpenAI est pas arrivé avec un contre-exemple explicite facile à vérifier. Il est arrivé plutôt avec un processus qui, selon eux, permet de générer un contre-exemple qui fonctionne. Fait que c'est pas évident. Jean-Christophe Nav, toujours de McGill, me disait que les standards humains de rédaction d'articles scientifiques ont pas été suivis par l'IA, ce qui va compliquer certainement la suite des choses. En particulier, les citations sont manquantes ou déficientes, ce qui est pas non plus étranger à la controverse.
0: Quand même souvent aussi avec l'IA. Ouais.
3: Donc, on peut pas dire pour le moment que le problème du millénaire est résolu. Selon Granville et Nav, les deux s'entendent, ça va devoir attendre que des humains comprennent et valident la preuve selon les méthodes d'arbitrage par les pairs sur lesquelles repose l'édifice de la science. La vérité, après tout, ce n'est pas décrété par une machine, rappelait Granville.
0: Mm-hmm. Mais cela dit, s'il y a quelque chose, donc s'il y a de la fumée derrière, en fait, s'il y a un feu derrière la fumée,
3: oui.
0: Ça pourrait être intéressant aussi pour la suite des choses parce que, évidemment, c'est des choses compliquées. Si on réussit à en trouver le processus, ça nous permet de faire des choses qu'on pouvait pas faire auparavant.
3: Ouais. Parce que vrai ou pas, la vitesse d'évolution de l'IA est quand même fulgurante. OpenAI vient de dire le 22 septembre, il y a deux jours, qu'ils auraient résolu en fait une centaine d'autres problèmes ouverts. Au lieu du un dont on parle aujourd'hui, c'est inquiétant presque. Si le contre-exemple s'avère et on pense que ça va être le cas, quand même la communauté pense que ça va fonctionner là, il faudra quand même accepter que l'IA est capable de construire des nouveaux savoirs. Ça veut dire que plusieurs articles de 2025, que dis-je, de février 2026, qui nous promettent que l'IA trouvera jamais rien de nouveau tout seul, auront très mal vieilli en quelques semaines. Il y a une lettre signée par 25 récipiendaires de la médaille Fields aussi, qui est le Nobel de maths, qui dit que il sera alors crucial d'expliquer aux gens et peut-être de se rappeler comme mathématicien que les résultats sont moins importants que le chemin parcouru pour y arriver.
0: Et voilà.
3: C'est la différence entre gravir l'Everest et prendre une photo en haut ou la télécharger sur Google Images. Dans les deux cas, on a la photo.
0: Hein? C'est très bien dit.
3: Malheureusement, le chemin humain, il demande plus de patience. Puis la patience, Mathieu, vous le savez, c'est incompatible avec la course à la meilleure IA qui se joue actuellement et encore plus avec les intérêts des firmes de capital risque qui les encouragent. Existera-t-il donc, je me lance dans l'anticipation, là, je suis un Asimov, sort de ce corps. Existera-t-il deux communautés mathématiques, celle qui attend patiemment que les preuves soient lentement révisées par les humains et l'autre qui prend ce que dit l'IA pour acquis pour être au front des nouvelles découvertes à la validité nébuleuse mais ô combien séduisante pour les organismes subventionnaires et les firmes d'investissement? Mm-hmm. Ce qui est sûr, Mathieu, c'est qu'un jour, dans un monde où tous les cancers auront été détruits par la machine, ou dans un monde où l'IA aura tout pété et qu'on va être assis autour d'une poubelle en feu pour manger des brochettes de rats radioactifs, je pourrais parler de ce moment en disant, je sais, j'étais là, j'ai fait une chronique à Radio-Can là-dessus.
4: Je suis témoin.
3: On aura partagé ce moment.
4: Autour du feu.
3: Voilà. Vous êtes invité, tout le monde à la maison.
0: Incroyable. Et pour rester dans la grande histoire, j'aimerais citer quelqu'un qui y a participé, hein, Veni Vidi. Et racontiez.
3: Oui.
0: C'est un peu ce que vous venez de faire.
3: Exact, votre latin est impeccable.
0: Non, je sais, c'est le cours classique.
3: Oui.
0: Voilà, voilà c'est ça. Puis évidemment, tous ces cours de maths dont j'ai gardé la trace. Merci beaucoup pour avoir élucidé ça pour nous. N'hésitez pas à nous envoyer des questions mathématiques. Vous voyez, c'est pas épeurant les maths.
3: Non.
0: C'est comme Jean-François Gagnon. Merci Jean-François.

Et au cours de cette émission, on va parler du son des micro-organismes, genre les acariens dans votre lit. Est-ce que vous pouvez mettre un micro, monter le gain et les entendre? Et Stéphane va nous expliquer depuis quand on utilise du déodorant ou pas. La recherche de moteur de recherche est signée Patricia Blais, Ariane Pellet, Guillaume McSween, qui sont des personnes extraordinaires, s'il en est une. Cécile Gladel, oui, et Hamza Abouelafa sont nos édimestres cette semaine. Notre technicien est Steve Saint-Pierre, le maître du potentiomètre du jour. Et l'émission moteur de recherche est toujours signée Julie Brunet.

0: On est avec Caroline Traube, qui est ingénieure de formation. C'est notre spécialiste du son ici à l'émission. Elle est professeure titulaire en acoustique et informatique musicale, secteur des musiques numériques à la Faculté de musique de l'Université de Montréal. Rebonsoir, Caroline.
1: Rebonsoir, Mathieu.
0: C'est une question qui vous a fait triper. Disons-le,
1: là. Hein? Il a fallu que je me dise, j'arrête de lire.
0: Vous avez le sourire fendu jusqu'aux oreilles. Oui. C'est la question de Jacques Laflamme. Il dit, j'ai une question vraiment weird à vous soumettre. Je me demande si quelqu'un s'est déjà intéressé au bruit que font tous ces petits acariens qui pullule sur le corps humain, si tant est que ce soit possible d'enregistrer ce bruit. Et tant qu'à, je pourrais inclure à une autre échelle les bactéries, virus et autres micro-organismes, je vous avais prévenu. C'est bizarre comme interrogation, mais j'ai beaucoup de temps à perdre. Ça tombe bien, c'est une émission où on le perd également beaucoup. Alors Caroline, comment on enregistre le son du tout petit, du micro-petit?
1: Quelle belle question, hein. À la faculté de musique, je suis entre les sciences et les arts et la musique. Donc, et cette question est vraiment parfaite. En recherchant sur le sujet, j'ai pu constater à quel point les artistes peuvent contribuer aux avancements scientifiques pour l'étude des micro-organismes. Donc, on parle d'artistes multidisciplinaires œuvrant dans les arts numériques ou encore ce qu'on appelle les bio-artistes qui collaborent avec des biologistes. Et du côté des scientifiques, j'ai pu remarquer aussi que les applications artistiques sont mises de l'avant, elles sont valorisées au point où les dispositifs sont comparés à des instruments de musique.
0: Carrément. Donc, on prend un instrument de musique pour aller jouer du virus.
1: On va dire que on va parler de microscope, justement. Okay, les dispositifs sont utilisés, on les compare à des instruments de musique. Donc on met en valeur le côté artistique, finalement, de la découverte scientifique.
0: Et on s'inspire de micro-organismes. On va réécouter ce qu'on a entendu en début d'émission. Faites pas le saut, là. Écoutez ça, puis on va vous expliquer c'est quoi après.

0: C'est tiré de l'album Nano Cosmos. Il est disponible d'ailleurs en ligne. C'est la compositrice Anna Dallamayek qui est professeure. Professeure invitée à l'Université de Montréal. Elle s'inspire des comportements des micro-organismes pour faire des associations musicales.
1: Oui, on a entendu un extrait de la pièce qui s'appelle Bacillus Chorus, où elle s'inspire du comportement des bacilles qui forment des chaînes, et elle donc les représente au travers de ces petits sons itératifs. Donc, ça, c'est une vision artistique, c'est une vision musicale, recréation musicale du comportement des micro-organismes.
0: Bon, on va revenir avec la question précise de notre auditeur, puis on va revenir après vers les micro-organismes. Oui. On va le dire tout de suite, là. Un acarien, c'est tellement silencieux que même avec le meilleur micro, il paraît qu'on serait pas capable de l'enregistrer.
1: Alors, on peut rappeler que le son, c'est une variation de pression.

0: pression atmosphérique. Et donc là, on est dans le studio, on a des microphones dont les membranes vont se mettre en vibration sous l'effet de la variation de la pression atmosphérique. Donc les petites pattes, les micro-pattes des acariens, a priori, peuvent créer des vibrations mécaniques qui peuvent, a priori, donc oui, déplacer les molécules d'air. Mais le déplacement est tellement petit qu'il va se situer sous le seuil du bruit de fond thermique des molécules d'air. Donc avec un microphone standard, c'est on incroyable. Ne peut pas capter le son produit par les acariens.
1: Donc c'est virtuellement inaudible.
0: C'est inaudible.
1: Avec un
0: microphone standard, on va dire.
1: Sauf que ça fait longtemps qu'on veut... Ah, c'est ça, bon, on va venir sur les microphones un peu bizarres là, qu'on est en train de développer.
0: Et d'autres techniques.
1: Et ça fait longtemps qu'on veut essayer d'enregistrer ces sons à la limite de l'audible.
0: Mm-hmm. Mais en fait, c'est toujours bien de voir un petit peu justement l'origine historique de certaines technologies qu'on met au point assez récemment même. Et là, j'aimerais vous parler d'une invention de Alexander Graham Bell, hein, qu'on connaît bien pour l'invention du téléphone électromagnétique. Et lui-même, Alexander Bell disait qu'il était encore plus fier d'une autre de ses inventions qui s'appelait le photophone et qui permet de transmettre la parole avec de la lumière. C'est en fait un précurseur. Dans l'idée, là, c'est le précurseur des fibres optiques, finalement.
1: Hein. C'est incroyable.
0: Oui. Et donc, je vous en parle parce que ça va aider à comprendre le fonctionnement des systèmes qu'on a mis au point pour écouter, entre guillemets, le son des micro-organismes. Donc là, le principe, c'est que, donc, imaginons la voix, hein, donc, émet une onde sonore, elle fait vibrer une membrane ou un miroir. Ces vibrations vont moduler un faisceau lumineux. Et au niveau du récepteur, on aura un détecteur qui transforme les variations de lumière en signal électrique. Qui peut ensuite être reconverti en son. Et c'est donc même si le but à l'époque c'était vraiment de transmettre de la voix, c'est ce même principe qui a inspiré des artistes beaucoup plus récemment en fait. Et donc on pourrait parler du cas d'un bio-artiste justement, il se présente comme tel.
1: Et là, écoutez justement la redéfinition du mot instrument de musique,
0: ouais.
1: Parce qu'on associe ça évidemment à une chose, un violon, une guitare, tout ça, mais il y a des artistes qui conçoivent des choses qui permettent de jouer d'une certaine manière de la lumière, et c'est le cas de ce microscope audio dont vous nous parlez.
0: Voilà. Donc c'est un bio-artiste américain, Joe Davis, qui a collaboré avec une biologiste, Katie Hagen, et ils reprennent donc le principe de la détection optique pour créer donc le Microsoft audio microscope, ouais. Qu'on pourrait dire. Donc on pourrait traduire par microscope audio en français. Il a été présenté en l'an 2000, dans le cadre d'un grand festival d'art électronique qui s'intitule Ars Electronica.
1: Et l'objectif... Qui est le festival de Cannes de
0: Oui, c'est vraiment un grand festival d'art numérique. Ouais, donc le projet a eu une belle visibilité à cette époque-là. Et l'objectif du projet, donc, c'était de permettre au public d'observer certaines cellules vivantes tout en écoutant simultanément leur signature micro-acoustique fortement amplifiée et qui sont spécifiques à chaque espèce.
1: Donc, en fait, ce qu'il faut comprendre, c'est qu'on n'est pas capable de mettre un micro classique non. à côté puis de dire on va monter le game, on va les entendre. Mais on a trouvé, dans le fond, une méthode détournée
0: par la lumière
1: pour essayer de trouver comment ça pourrait sonner si on pouvait les entendre.
0: C'est ça. Donc on imagine, nous, on a une lame de microscope, on a une goutte de liquide, on a des petits organismes qui se déplacent, qui nagent dans cette goutte d'eau. Et on va éclairer cette préparation avec un faisceau laser selon une technique très précise d'éclairage en champ sombre qui va éclairer un échantillon sous un angle rasant ou oblique de sorte que la lumière directe n'entre pas directement dans l'objectif. On va recueillir plutôt la lumière réfléchie ou diffusée par les organismes et leur surface, ce qui fait apparaître des structures en clair sur un fond sombre. Alors maintenant, on imagine...
1: Ce qui fait d'ailleurs, on va le dire, c'est ce qui fait des photos extraordinaires.
0: Ah ben oui.
1: Les
0: oui,
1: photos
0: oui.
1: en champ sombre, allez voir à quoi ça ressemble,
0: ouais.
1: C'est incroyable.
0: Ouais, parce qu'on
1: incroyable.
0: A presque le relief en
1: ouais,
0: fait, de
1: ouais,
0: la t'as
1: l'impression que ton œil ouais. est assez gros pour le voir exactement. Comme s'il était en face de ouais. toi. En tout cas, bref.
0: Tout à fait.
1: Et donc, avec ces dispositifs-là, on est capable de, comment dire, de déduire ce qui pourrait sortir si on avait un vrai micro qui enregistrait ça, c'est ça?
0: Alors, donc si les micro-organismes commencent à bouger, à déplacer, à battre leurs cils, etc., ça va modifier la lumière qui réfléchit, diffusée, et le microscope va recueillir cette lumière, va l'envoyer dans un détecteur optique qui va la transformer en variation électrique. Et là, en fait, l'étape qui reste, c'est d'écouter les variations électriques, tout simplement d'utiliser ces signaux électriques et de les envoyer dans un système audio. Et donc, on peut directement écouter les variations électriques, donc tirées de la captation de la lumière.
1: Mais c'est une interprétation. C'est pas vraiment le micro-organisme qu'on entend.
0: Non,
1: c'est,
0: non.
1: Dans le fond, on crée un dispositif pour être capable d'en capter les changements de structure et les mouvements.
0: Tout à fait. Donc, on pourrait parler, donc, il y a tout un domaine qu'on appelle la sonification, hein. Donc, par exemple, les compteurs Geiger, c'est la sonification. Donc, on entend.
1: De la radioactivité.
0: Oui, c'est ça, exactement. Donc, on a la concentration qui va être traduite en un son qui va évoluer, donc, en suivant différents paramètres. Donc, là, c'est pas, on n'écoute pas directement la radioactivité, on crée un son qui va nous renseigner sur les changements, qui se produisent dans les niveaux de radioactivité. Donc, c'est un petit peu du même ordre. Donc, on va pas écouter le son directement, mais on va, disons, interpréter, on va faire une transduction, en fait, d'une information incroyable. Qui est au niveau lumineux, de non lumineuse, en une information qui est sonore.
1: La sonification, quel domaine passionnant. Et on va terminer sur l'écoute de vibrations mécaniques à très haute fréquence dans le domaine des ultrasons. On peut faire ça aussi, Caroline.
0: Oui, on peut faire ça. Et puis peut-être pour le dernier point à mentionner, il y a donc un domaine qui est en émergence qui s'appelle la sonocytologie, donc qui est l'étude du son émis par les cellules. Et là, donc là, c'est une autre technique. On va utiliser un microscope à force atomique. Et le principe, c'est qu'on va produire une image sur la surface de la cellule en plaçant la pointe du microscope directement en contact avec la cellule. Et donc ainsi, on va mesurer ces minuscules déplacements, un peu comme la pointe d'un tourne-disque qui suivrait les vibrations d'un sillon. Donc avec cette technique-là, donc avec le microscope à force atomique, on se rapproche un petit peu plus d'une captation directe, disons d'une vibration mécanique qui pourrait être perçue comme un son. On va l'écouter.
1: Là, on entend une cellule.
0: Ça, c'est une cellule de levure. Mm-hmm. Qui vibre.
1: Qui fait sa petite vie.
0: Sa petite vie.
1: Puis on l'enregistre.
0: Voilà.
1: Non, mais je veux dire, on est quand même rendu là.
0: Oui.
1: Grâce à la question de Jacques Laflamme.
0: Merci, Jacques Laflamme.
1: Puis on n'a même pas réussi à parler encore des vibrations à très haute fréquence, parce que là, les ultrasons, on peut faire ça avec la méthode biosonic spectroscopy, mais ça sera pour une autre chronique.
0: Exactement.
1: Jacques Laflamme, merci beaucoup, beaucoup, beaucoup de penser que vous avez beaucoup de temps libre et de nous permettre de passer notre temps libre en écoutant cette chronique absolument passionnante de Caroline Traube. Merci pour cette recherche, Caroline.
0: Merci, Mathieu.
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1: Moi, ça me donne chaud. Non, mais quand je suis en studio, honnêtement, faut vraiment que j'enlève une couche parce que j'ai chaud.
3: Je sens qu'il y a un lien.
1: Non, mais ouais, vous voyez venir.
3: Je sens qu'il y a un lien.
1: C'est le gars qui anime, qui voit ça.
3: Bravo, non, Mathieu.
1: Alors, je suis équipé pour avoir chaud en studio afin que vous ne le sentiez pas. Et on va parler de déodorant.
3: Absolument.
1: C'est
3: Mathieu.
1: Votre assignation cette année, Stéphane, depuis quand, pas le déodorant, là, mais c'est depuis quand,
3: depuis quand?
1: Aujourd'hui, c'est l'histoire du déodorant. On va terminer l'émission avec ça.
3: Depuis 1888, Mathieu, c'est tout. Bonne
1: Comment?
3: Soirée.
1: Ben, écoute, on va parler des ultrasons avec Gabriel, avec Caroline.
3: C'est à moi que revient après des trois chroniques de haute voltige de ramener ça au ras des pâquerettes, là, de parler d'odeur corporelle. Vouloir sentir bon ou en tout cas pas sentir mauvais, là, ça date pas d'hier. Mésopotamie, Mathieu, on s'en sort pas. L'Égypte, la Mésopotamie.
1: Tout part de là, ouais.
3: Tout part de là. On trouve, il y en a d'ailleurs au Metropolitan Museum de New York, des récipients qui étaient dédiés aux huiles parfumées, aux onguents, aux cosmétiques, de plusieurs millénaires avant notre ère. On date ça à peu près à mi-chemin entre le 1000 ans et 2000 ans avant Jésus-Christ, donc autour de 1500.
1: Avant, on puait pas, c'est pour ça.
3: Avant ça, on puait
1: c'est,
3: pas.
1: C'est une boutade, c'est une boutade.
3: Égypte aussi, les produits odorants étaient particulièrement élaborés, des huiles végétales parfumées, des graisses, des onguents, on incorporait des fleurs, des plantes, de la résine, de la myrrhe, de l'encens, des épices. On les appliquait sur le corps, sur les vêtements ou les cheveux. Et il y avait aussi des fonctions religieuses, funéraires, on s'en servait pour toutes ces choses-là. On cherchait principalement à nettoyer, parfumer ou masquer des odeurs, pas à empêcher la production de sueur ou à neutraliser chimiquement les molécules qui sont responsables de l'odeur. On n'était pas rendu là encore. Il n'y avait pas d'intelligence artificielle qui avait, en 2 jours et demi, découvert ce genre de choses. À l'époque, par contre, un peu comme aujourd'hui d'ailleurs, la mauvaise odeur corporelle est un marqueur social. Là. C'est perçu négativement. Ça l'était à l'époque aussi, dans plusieurs société antique, mais il n'existait pas comme aujourd'hui une obsession de l'odeur corporelle là, qui nous préoccupe. Donc, en Égypte ancienne, une odeur agréable pouvait exprimer de la propreté, de la dignité, de la présence sociale et même la pureté. Pas uniquement chez les riches, on pourrait croire que c'est uniquement chez les riches, mais les pauvres aussi. La distinction de classe, si vous voulez, passait plus par la qualité, le raffinement, la sophistication des moyens. Chez les riches, on utilisait la myrrhe, l'encens, certaines épices. Le paysan, lui, se contentait de produits locaux un peu moins élaborés, mais c'était quand même une préoccupation. Puis chez les Romains, c'était à peu près la même chose. Donc, 3 choses pour en arriver au déodorant et à l'antisudorifique. Sentir mauvais et désagréable, c'est désagréable. Ça, c'est une réaction humaine très ancienne. Il faut être propre et sentir bon en société. Ça aussi, ça devient une norme culturelle dans différentes civilisations anciennes. Votre odeur naturelle constitue un problème que vous devez corriger avec un produit spécifique. Ça, c'est beaucoup plus récent. Voilà. Alors, qu'est-ce qui fait qu'on sent mauvais, qu'on a besoin de déodorant? Pourquoi est-ce que la sueur sent pas bon?
4: On en a parlé il y a quelques semaines à l'émission. En fait, c'est pas la sueur elle-même, hein? Les bactéries et tout ce qui vit à la surface de notre peau. C'est ça qui pue.
3: C'est ça qui pue, c'est la réaction. Donc, quand la sueur arrive à la surface, puis si vous en avez parlé, c'est une bonne affaire, parce que j'épiloguerai pas là-dessus, j'ai à peu près 9 pages de notes. Ça arrive à la surface de la peau. Les bactéries qui vivent naturellement sur notre peau se nourrissent de certaines substances présentes dans les sécrétions cutanées, les décomposent. La transformation produit une petite molécule volatile qui, elle, a une odeur. Et c'est pas une odeur géniale. On a des glandes, les glandes écrines, qui sont réparties sur tout le corps, qui produit une grande quantité de sueur aqueuse qui sert notamment à refroidir l'organisme, relativement peu odorante. Les glandes apocrines, particulièrement aux aisselles, dans la région génitale, autour des mamelons, leurs sécrétions sont relativement inodores, mais ce sont les bactéries de la peau, et dans ces régions-là, il y en a peut-être plus, parce que c'est une espèce de microclimat de bactéries qui se trouve là, parce que plus humide, parce que plus fermé, donc, et qui transforme les molécules molécules volatiles odorantes.
4: Voilà, alors pendant plusieurs siècles, sinon plusieurs millénaires, on a disposé de ces odeurs, ou en tout cas des petits animaux
3: en les masquant. Vous voulez dire on a disposé?
4: Mais en fait c'est ça, on a disposé de quelle manière là, de ce problème? Ben,
3: avec les onguents, avec les crèmes, les yeux, choses-là, on s'est frotté du thym ou du romarin sur le corps, ça sentait meilleur que les odeurs produites par la sueur au contact des bactéries.
4: Quand est-ce que ça change?
3: Voilà, le véritable changement arrive à la fin du 19e siècle. Le déodorant moderne, j'y arrive Mathieu, j'ai parlé de 1888 tantôt. C'est à ce moment-là qu'il apparaît. Le produit généralement considéré comme le premier déodorant commercial, c'est le MUM. MUM, commercialisé aux États-Unis en 1888, et j'ai fait mes recherches, Mathieu, il est encore commercialisé. Ça existe toujours. Il se présentait à l'époque sous forme de crème pour combattre les bactéries responsables des odeurs. Il bloquait pas véritablement la transpiration, mais c'est le moment où on commence à avoir un produit spécifiquement conçu pour le problème de l'odeur corporelle. C'est pas parce que c'est disponible que les gens l'utilisent, ça va venir plus tard. C'est là que le marketing va rentrer en ligne de compte. Alors ça, c'est le premier déodorant. Le premier antisudorifique, lui, généralement cité, arrive en 1903, s'appelle Everdry. Le principe est différent, on utilise des sels d'aluminium pour réduire la quantité de sueur qui atteint la surface de la peau. Le sel resserre les pores de la peau. Et voilà. Donc, le déodorant agit principalement sur l'odeur, l'antisudorifique agit sur la transpiration, et beaucoup de produits modernes font les deux.
4: Bon, j'aimerais qu'on parle de marketing, parce qu'il nous reste pas tant de temps, puis vous avez mentionné que c'est des marqueurs sociaux, évidemment, très important, mais j'aimerais savoir comment Ça se décline dans les différentes sociétés, la manière dont on fait le marketing de ça.
3: Ben écoutez, le produit existe, on va pas attendre que... Il va falloir créer un marché, il va falloir créer une demande. Et au début du 20e siècle, les fabricants doivent convaincre les consommateurs que l'odeur corporelle constitue quelque chose qu'il faut contrôler. Alors, la publicité commence à associer l'odeur des aisselles à la honte, à l'embarras social et au risque du rejet amoureux. Mmh. Ce marketing-là cible plus spécifiquement les femmes. Donc, on transforme une fonction biologique normale en problème de consommation. Les premières campagnes suggèrent qu'une femme qui sent la transpiration risque de compromettre ses relations sociales ou sentimentales. D'où le besoin d'utiliser un déodorant ou un anti-sudorifique si on veut trouver un mari qui... On est à une autre époque, à la fin du 19e siècle.
4: Mais quoi qu'encore, là, c'est une... Là, je vous écoute parler, puis je me demande jusqu'à quel point c'est une construction où on nous a appris à pas aimer ça, et jusqu'à quel point ça serait peut-être pas... Je dirais pas inné, là, mais...
3: Ben, ça sent pas très bon, Mathieu. Je veux dire, que ce soit chez les hommes ou chez les femmes,
4: ça fait sourciller. Mais c'est quel point c'est des constructions sociales.
3: Un petit peu aussi, probablement. Ouais. Mais à ce moment-là, l'odeur du corps, l'odeur naturelle du corps commence à être considérée comme un problème à éliminer. Et donc, c'est déodorant et antisudorifique qu'on retrouve sur le marché aujourd'hui.
4: Ça doit être un marché énorme. On va terminer
3: avec
4: quelques chiffres.
3: C'est assez énorme. Il y a des produits sur le marché qui font les deux, hein, déodorant et antisudorifique. Ce qu'on voit comme des déodorants aujourd'hui, des fois, il y a pas de sel d'aluminium, mais il y a du sel de sodium. Puis le sel du sodium a tendance aussi à resserrer les pores de la peau et donc à limiter la transpiration. Puis ça agit pas de façon aussi forte que l'autre. Le déodorant, c'est 65% des revenus du marché. L'antisudorifique, 35%. Ici, en Amérique du Nord, on est plus porté vers les antisudorifiques, alors que les déodorants trouvent plus de consommateurs, ça veut dire. On va dire qu'on n'achète pas ici, là, mais en Europe, en Asie, en Amérique du Sud, évidemment, c'est un immense
4: marché dû à des bactéries.
3: Bien sûr, si on avait eu l'idée, il y a 12 millions d'années, de se frotter avec de la pierre de sel, peut-être que ça aurait réglé le problème. Drette là, on ferait tout ça.
4: Ouais, quoique 12 millions, c'était d'autres espèces, mais en tout cas, on comprend le concept. Stéphane Garneau, merci beaucoup pour ce petit cours d'histoire.
3: Je vous en prie, Mathieu.
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4: Caroline, vous nous proposez le livre d'Élise Gravel, le fan club des microbes aux éditions Les 400 coups.
0: Oui, c'est un livre très bien documenté, très bien illustré. Et pourquoi pas le regarder tout en écoutant l'album Nanocosmos de notre compositrice.
4: Ben oui, on va mettre le lien sur la... Dans l'infolettre, absolument. Jean-François, l'avenir des matheux.
5: Oui, Marquis Lapointe, prof de maths à Montmorency, a attiré mon attention sur un billet de blog introspectif de mathématiciens qui imaginent l'évolution de leur profession en présence d'une IA bien plus intelligente qu'eux. C'est frissonnant. Ça s'appelle Théorie au-delà des théorèmes et des preuves. C'est en ligne.
4: Oui, c'est un gros débat dans le monde des mathématiques.
5: Absolument.
4: Absolument. Merci de le rappeler. On termine avec vous, Stéphane. La bataille de Gaulle 1 et 2.
3: C'est assez frissonnant, ça aussi, Mathieu. Deux films classiques, des films de guerre classiques, mais en même temps assez modernes. Il y a des héros sur le terrain. Nils Schneider, dans le rôle du général Leclerc, qui est le premier à rentrer dans Paris, qui va être dans les batailles d'Afrique du Nord et tout ça. C'est un héros vraiment formidable.
4: Avec des bonnes critiques auxquelles la vôtre s'ajoute. On est là demain 19h. Soyez-y. Bye-bye.
6: Ici Maxime Poutier, dans quelques minutes à Aujourd'hui l'Histoire. 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Bytown, l'ancêtre d'Ottawa.
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8: Bonsoir, ici Louis de Belleval. Voici les informations. Au Québec, les chefs des cinq principaux partis n'ont plus qu'une dizaine de jours pour convaincre les électeurs de leur accorder leur confiance lors du scrutin du 5 octobre. Au lendemain du dernier débat de la campagne, le Parti québécois a été la cible de plusieurs critiques sur sa volonté de tenir un référendum sur la souveraineté de la part des chefs caquistes et libérales, comme le rapporte Pierre-Alexandre Bolduc.
9: Après une grosse soirée, Christine Fréchette et Charles Millard ajustent le tir pour la fin de la campagne. Ils ont la même cible, le meneur de la course Paul Saint-Pierre Plamondon et sa promesse de tenir un référendum.
10: On dirait que c'est la lubie d'un chef qui tient coûte que coûte à aller de la...